0: Jean-Michel Vernège, bonjour.
1: Bonjour Frédéric.
0: Au son de l'Orfeo de Monteverdi, qui sera au programme de ce festival, du 40e festival de Saint-Michel-en-Thiérache, nous sommes heureux de vous retrouver. Alors, j'évoquais un petit peu la création de ce festival. À l'origine, en fait, il s'agissait d'une série de concerts que vous organisiez. Vous n'aviez pas préalablement l'ambition d'un festival, n'est-ce pas?
1: Exactement, enfin, c'est une action qui s'inscrit dans un projet global.

0: avec la quasi-intégralité de cette tuyauterie d'origine, ce qui en fait un des témoignages, un des rares témoignages de cette importance et aussi ancien de cette époque. Donc au début, en effet, je me suis attaché à le faire entendre avec des amis organistes qui faisaient comme ça le dimanche après-midi des petits récitals. Il y avait 25 personnes qui entraient par hasard parce que la porte était ouverte. Et c'est en 1987, comme vous l'avez indiqué, qu'en effet, j'ai eu l'idée, non pas de créer le festival d'ailleurs, mais de favoriser une action qui serait un peu un focus sur ce lieu. Et c'est ce qui s'est fait avec France Musique.
1: Grâce à Gilles Cantagrel, que nous saluons, qui est un ami de Fréquence Protestante et que Fréquence Protestante aime beaucoup, et qui évidemment organiste lui-même, passionné de grands spécialistes de Jean-Sébastien Bach et des contemporains de Bach, ne pouvait que soutenir votre initiative, n'est-ce pas?
0: Il a été très précieux, en effet, dans cette aventure, puisque j'étais allé voir, il était directeur de l'antenne de France Musique, et je lui expliquais ce dont nous disposions en termes de patrimoine autour de ce site abbatial. Et l'idée était la suivante, je lui ai dit, voilà, je vais produire une journée, c'était un lundi de Pentecôte, et nous allons produire une journée de concert, on fera entendre l'orgue, bien sûr, le matin avec André Izouard, qui avait beaucoup œuvré pour la
1: Formidable.
0: restauration, et qui était
1: Oui.
0: rapporteur à l'époque pour la commission des orgues au ministère de la Culture, puisque l'instrument est classé naturellement. Et puis nous pourrons déjeuner sur place, et puis l'après-midi, on fera entendre un concert de musique instrumentale et vocale. C'était avec le Richard Carr Consort de Philippe Pierlot. Il y avait Bernard Faucroulle, par exemple, des chanteurs, etc. Et j'ai dit à Gilles Cantagrel, voilà, nous allons affréter un train spécial. Il y a une ligne directe, vous voyez, qui va de Paris à Hirson, qui est la petite ville à 4 km de Saint-Michel. Et si ça vous intéresse, je vous demande de faire la promotion de cette opération, de retransmettre les deux concerts en direct, et on va appeler ça le train de France Musique. Et c'est exactement ce qui s'est passé, ce qui a mobilisé environ 500 personnes, à la fois des Parisiens, bien sûr, mais aussi des habitants de l'Aisne, puisque le train a fait halte à Soissons et à Laon avant d'arriver à Hirson. Et ça a été en effet, on dirait un peu le Big Bang, si vous voulez, du festival, puisque nous sommes restés sur cette configuration de la journée complète de musique, maintenant un dimanche, comme vous l'avez expliqué, et qui permet à des publics un peu éloignés, éventuellement, eh bien de passer une journée baroque.
1: Alors, ce festival n'est pas qu'un festival, il s'est déployé autour de lui. Vous avez fait venir l'Orchestre Philharmonique de Radio France à la cathédrale de Laon, qui, par voie de conséquence, représente enfin, symbolise le rayonnement de vos rencontres de Saint-Michel au-delà de la commune.
0: Oui, alors je rassure tout le monde, hein, le Philhar de Radio France, comme on dit, ne s'est pas mis à la musique baroque sur instruments anciens et avec cordes en boyau. Non, pas du tout, c'est simplement une conséquence,
1: Voilà.
0: effectivement, de cette action enclenchée avec France Musique, donc à cette époque, et qui s'est poursuivie très rapidement et très régulièrement par des coproductions discographiques autour de l'orgue, mais aussi de la musique vocale ancienne à Saint-Michel, par la création de la collection de disques Tempérament,
1: Oui.
0: Qui a commencé à exister en 1995 et qui a produit pendant une vingtaine d'années pratiquement, donc autour des instruments français, les plus beaux orgues historiques français. Et donc, ce sont tous ces liens qui ont créé une relation, je dois dire, très privilégiée avec Radio France et différents services. Et c'est comme ça que nous sommes arrivés finalement au contact de ce qu'on appelle les formations permanentes et en particulier de l'Orchestre Philharmonique de Radio France qui est venu pour un jour enregistrer une télévision dans la cathédrale de Laon, donc ça n'avait rien à voir, bien
1: Avec
0: sûr, avec
1: vous,
0: le
1: oui.
0: pays, avec le festival baroque, mais c'était sous l'autorité à l'époque de Marek Janowski, qui était le
1: Oui.
0: directeur musical, qui est tombé amoureux de la cathédrale de Laon et notamment de son acoustique et qui a enclenché cette collaboration. Et je dis aujourd'hui maintenant à nos tutelles, pour étayer votre propos sur le rayonnement du festival et son enracinement territorial, aujourd'hui, l'Orchestre Philharmonique à Laon, c'est le résultat absolument direct de cette action engagée à l'abbaye de Saint-Michel en Thiérache.
1: Voilà. Donc il y a une sorte d'osmose qui s'est créée, une alchimie qui a pris corps. Et alors, évidemment, rien n'est plus qu'aspirant.

0: que de lire ou d'écouter la succession des concerts qui se déroulent quelque part. Je trouve que ça fatigue à la fois les lecteurs et les auditeurs. Donc on va éviter cela. Mais malgré tout, chaque année, il vous faut reprendre votre bâton de pèlerin et vous dire, cher Jean-Michel Vernez, voilà, cette année, que vais-je faire? Où puisez-vous votre inspiration?
1: Alors d'abord, j'essaie de structurer chaque dimanche, chaque journée, autour d'une thématique particulière qui permet de donner un sens finalement à cette journée-là et puis aussi de favoriser une dynamique d'ensemble pour la totalité du festival. Je raisonne toujours aussi en fonction d'un certain public, il n'est pas majoritaire évidemment, mais qui fait tout le festival, c'est-à-dire qui fait les cinq dimanches. Et je me dis, si j'étais à sa place, qu'est-ce que j'aimerais bien entendre? Et donc à partir de là, cette année en particulier, c'est une année un peu millésime, comme on
0: Oui.
1: l'a rappelé, j'ai trouvé qu'il y avait quelque chose de symbolique d'avoir dans l'ensemble de ce parcours deux très grandes œuvres du répertoire si représentatives de cette esthétique. C'est d'une part, lors de la journée d'ouverture le 7 juin, l'Orfeo de Monteverdi, tout simplement, qui
0: Rien que
1: est évidemment
0: ça, rien que ça.
1: une des plus grandes choses de ce répertoire et qui, de surcroît, est l'un des premiers opéras. Donc là, on est à l'orée de quelque chose de très important et très symbolique. Et puis plus tard dans le festival, ça sera le 28 juin, dans le cadre d'une journée entièrement consacrée à Jean-Sébastien Bach, nous aurons la messe en si, qui est aussi d'une certaine
0: Eh
1: façon
0: bien, donc.
1: un autre monument. Donc, vous voyez, dans deux registres très différents, à la fois la musique profane, opératique, représentative, et puis d'autre part, la musique sacrée, la musique religieuse de Jean-Sébastien Bach, qui me semblait vraiment très, très symbolique, encore une fois, d'offrir ces deux grands moments dans cette édition millésimée.
0: Qu'est-ce qui vous surprend au fil des années, Jean-Michel Vernez? Bien sûr, vous allez me répondre le succès et la fidélité du public, car au fond, pour une 40e édition, on pourrait se dire, bah voilà, les choses tournent tranquillement, mais en ces temps si périlleux pour la culture, c'est une performance admirable que vous réalisez.
1: Alors,
0: Mais malgré tout, il y a peut-être des choses qui vous surprennent un peu encore, non?
1: faut dire que évidemment, il y a eu la période Covid et immédiatement
0: Oui.
1: post-Covid, il y a été un virage qu'on a
0: Terrible.
1: craint tout à fait dramatique, hein, puisqu'il y
0: Oui.
1: a eu une édition annulée, ensuite la reprise, vous savez, avec les jauges limitées, etc. Ça n'est que depuis 2024, 2023, 2024 qu'on a repris véritablement un
0: D'accord.
1: rythme de croisière comparable
0: Non, d'accord.
1: à celui que nous avions en 2019. Je vais vous dire ce qui me surprend, ça va peut-être vous surprendre vous-même, au-delà effectivement de ce que vous évoquez, c'est-à-dire de la fidélité du public, etc. Mais je voudrais aborder la question aussi qu'on aborde souvent, qui est de l'âge du public. On nous fait
0: Oui.
1: souvent cette question, on nous dit malheureusement, ce sont des répertoires qui ont du mal à mobiliser la jeunesse en
0: Voilà.
1: particulier, c'est vrai, c'est incontestable. Mais puisque vous me demandez ce qui me surprend, je vais vous dire ce qui me surprend, c'est le hiatus qui existe entre précisément l'âge moyen du public, qui est effectivement assez avancé, et l'âge moyen des interprètes. C'est-à-dire que globalement, nous avons affaire quand même à des interprètes assez jeunes. Alors, ils ne le sont pas tous, hein,
0: Bien
1: bien
0: sûr,
1: entendu.
0: bien sûr.
1: Nous avons des grands maîtres vénérables
0: Oui,
1: qu'on
0: bien
1: peut
0: sûr.
1: dire. Mais quand même, dans les ensembles que nous accueillons,
0: Oui.
1: Vous voyez, cette année, l'assemblée de Marie Van Rijn, je peux en citer beaucoup d'autres à titre d'exemple, le concert de la Loge, avec qui nous travaillons très, très régulièrement, etc., etc. Je trouve qu'il y a un décalage, pour ma part inexpliqué, entre cette tranche d'âge des interprètes et le public. D'un autre côté, c'est un constat assez rassurant, parce que ça veut dire que ça n'est pas un répertoire obsolète, dont se
0: Oui.
1: détourneraient et se désintéresseraient les générations contemporaines. Ça n'est pas vrai, puisque finalement, les interprètes en témoignent, les classes de musique ancienne dans les conservatoires regorgent de gens et de talents. Donc il y a quelque chose là qui pour le moment, pour moi, est inexpliqué, mais pour répondre à votre question, qui me surprend.
0: Et qui est désolant, car tous ces jeunes musiciens qui sont sur scène pourraient faire venir leurs copains tout de même, leur dire, allez, venez, achetez un billet, vous allez voir. D'abord, ça n'est pas si cher. Ensuite, il y a de la très belle musique. Enfin, nous serons là sur scène, vous nous soutiendrez.
1: Et on voit bien que quand des opérations un petit peu particulières de médiation sont menées, ou même en termes de diffusion, par exemple, j'ai souvenir de Julien Chauvin et du concert de l'Adage, c'était pas à Saint-Michel, mais dans le département, on a eu l'occasion de montrer ces quatre saisons avec des danseurs, avec la breakdance. Alors il y avait des jeunes
0: Là,
1: dans la salle.
0: oui,
1: Donc, c'est un
0: bien.
1: moyen de parvenir. Et c'est une action qui est intéressante parce qu'elle est sans concession malgré tout. C'est-à-dire que
0: Oui.
1: ces jeunes-là auront quand même entendu intégralement
0: Les
1: et dans
0: quatre
1: les meilleures
0: saisons.
1: conditions d'interprétation les quatre saisons. Alors, comme je dis souvent aussi à Julien Chauvin quand on fait le débriefing d'une opération comme celle-ci, je dis, ben, on se réjouit, c'est magnifique, mais enfin, tu peux programmer dans 2 mois les quatre saisons sans les danseurs, ces jeunes-là, malheureusement, on les verra pas.
0: Bon. Enfin, en tout cas, vous remettez votre ardeur sur le métier et vous prouvez que, comme disait très joliment Lucien Febvre dans un de ses très beaux livres, c'est presque un pléonasme en ce qui concerne Lucien Febvre, Sisyphe ignorait le repos. Non, donc...
1: C'est pas
0: Bon.
1: modeste.
0: Voilà. Alors, Jean-Michel Vernez, finissons par l'avenir. Alors que la 40e édition commence, vous pensez déjà à la 41e, n'est-ce pas?
1: Exactement. Et puis je pense aussi à ce que ce festival peut représenter comme levier s'agissant du devenir du site abbatial. Il faut savoir que ce lieu n'est pas terminé d'une certaine manière. Il est encore en restauration. On est encore dans l'attente d'un projet d'affectation parce que finalement, en dehors du festival et en dehors de quelques actions que nous menons au long de l'année, parce que j'ai essayé d'en faire un centre de ressources pour
0: Oui.
1: notre projet musical, on y accueille une académie symphonique, on y accueille un atelier de musique ancienne, etc. Enfin bref, on essaie de
0: Oui.
1: J'allais dire, couper le terrain, mais il n'y a pas une activité pérenne et qui génère une économie suffisante dans une commune de 3 000 habitants, si vous voulez, pour faire vivre un site comme celui-ci. Et donc, j'espère que le festival continuera de constituer un fer de lance important auprès des tutelles pour convaincre que ce lieu doit définitivement être sauvegardé et promu.
0: Eh bien, bravo encore. Merci de nous avoir accordé quelques minutes de votre temps. Et nous allons finir en musique, bien sûr. Mais avant cela, je voudrais que vous nous rappeliez à quelle adresse les auditeurs peuvent consulter le programme et, bien sûr, réserver leur place.
1: Alors, sur le site internet, donc www.festival-saint-michel.fr, et là, toutes les informations sont en ligne, les programmes détaillés et les modalités de réservation, bien entendu.
0: Je le répète, donc festival-saint-michel.fr. Merci beaucoup Jean-Michel Vernez et bonne journée à vous. À très bientôt.
1: Merci Frédéric, merci.

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0: Bonjour et bienvenue dans Carabistouille. Aujourd'hui, nous partons dans l'ouest du Cameroun, à Bafoussam, où vit notre invité, l'auteur jeunesse Alain-Serge Dzotap. Alain-Serge Dzotap a grandi dans un univers où il y avait peu de livres, hormis ceux de l'école et de la bibliothèque. Passionné par la lecture, amoureux des mots, il est d'abord devenu poète. Jusqu'au jour où un ami lui a tendu un album de jeunesse et lui a dit « Toi aussi, tu peux écrire des histoires comme ça ». Depuis 2006, il en a écrit de nombreuses, des histoires comme ça, pleines d'humour et de tendresse. Publié chez des maisons d'édition qui lui assurent une large diffusion à l'international. Alain-Serge Dzotap est même aujourd'hui traduit dans une douzaine de langues. Écoutons à présent nos échanges avec un auteur pour qui écrire un album à destination des enfants, c'est une affaire qui doit être prise au sérieux.
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0: Alain-Serge Dzotap, bonjour et bienvenue dans Carabistouille.
2: Bonjour Nadia.
0: Alain-Serge Dzotap, vous êtes l'auteur d'un certain nombre d'albums jeunesse et je voulais savoir comment toute cette histoire a commencé, comment l'envie d'écrire est-elle née et peut-être quel a été votre premier projet abouti, qu'il ait été édité ou pas.
2: Alors, je pense que l'écriture chez moi a commencé par la lecture. Et j'ai découvert mes premiers livres, c'était lorsque je suis entré à la première année du primaire qu'on appelle chez nous la CIL. Et c'est à ce moment-là que j'ai su que les petits signes qu'il y avait dans les livres racontaient des histoires. Mais j'ai commencé à écrire beaucoup plus tard, plutôt de la poésie, parce que j'avais découvert dans la grande cantine couverte de poussière de mon grand frère, dans le grenier familial, j'avais découvert des poèmes. Et puis, je m'étais dit que, voilà, si mon grand frère, lui, il écrivait des poèmes, ça veut dire que je pouvais aussi en faire autant. Donc, j'ai commencé à écrire par la poésie et c'est beaucoup plus tard, mais alors beaucoup plus tard que j'ai commencé à écrire des histoires pour les enfants.
0: Et quand vous avez commencé à écrire pour les enfants, pourquoi vous êtes orienté vers ce public, quels étaient vos modèles, vos sources d'inspiration en littérature jeunesse?
2: Voilà, je pense que je suis également entré en littérature jeunesse parce que j'ai beaucoup lu de la jeunesse. Je me souviens que quand je suis allé pour la première fois à la bibliothèque pilote provinciale et que j'ai pu en payer les frais d'inscription, je lisais beaucoup de poésie, et puis j'ai découvert dans la salle jeunesse beaucoup de livres. Beaucoup d'histoires venues de partout, d'auteurs français, d'auteurs russes traduits vers le français. Et je crois que ça m'a donné envie d'écrire. Mais le déclencheur, finalement, je pense que le déclencheur, c'est lorsque un ami, un très grand comédien, Wacke Fogenpé, à son âme, alors il m'avait un jour montré un livre, La ruse d'Idriss Sunjoya, qui était issu d'un projet financé par la coopération française. Donc, parce qu'à l'époque, la France a financé beaucoup de la littérature jeunesse en Afrique, quoi. Donc, il y avait beaucoup de bouquins. Et donc, j'ai lu ça. Et puis, il m'avait tendu ce livre en me disant, tiens, tu peux aussi écrire des histoires comme ça. Et puis, j'ai commencé à écrire comme ça des histoires pour enfants. Mais ça n'a pas été facile du tout parce que, vous savez, à un moment donné, on a l'impression qu'écrire des histoires pour enfants, c'est juste mettre deux lignes par page et puis ça passe, quoi. Donc, ça m'a pris beaucoup de temps pour apprendre. Et j'ai eu la chance que la toute première histoire qui est vraiment, non pas qui est aboutie, mais la toute première histoire qui a été publiée, c'est qu'en fait, un jour, parce que je lançais toujours des bouteilles à la mer avec mes histoires. Et un jour, l'histoire qui a été retenue par Bayard Presse, qui a pour titre Petit Hippo et son stylo magique. Je l'avais envoyé comme ça à Bayard, c'était je crois en 2006. Et puis j'avais reçu plein de réponses négatives et puis je suis allé dans mes spams J'avais trouvé dans un mail qui venait de Marie-Hélène Gros, ben, qui m'avait dit que Marie-Hélène Delval, que je ne connaissais pas à l'époque, mais qui est une grande autrice, avait reçu mon histoire, quoi. Je ne sais pas comment elle avait reçu, mais. Et puis, on m'a posé une question qui est pour moi la question la plus stupide du monde. On m'avait demandé, est-ce que vous souhaitez qu'on la soumette au comité de lecture du magazine Tralalire? Ben, j'ai répondu à cette question-là, je crois, 1000 fois. Et puis, c'est comme ça, la première histoire qui a été publiée chez Bayard, c'était en 2007.
0: Alain Serge Zotab, vous avez une publication conséquente. Vous avez écrit un nombre important de titres pour lesquels il me semble que votre inspiration est très diversifiée. Il y a des albums qui reviennent sur des figures historiques de l'Afrique, d'autres qui parlent du quotidien. Il y a des contre-visités. Comment est-ce que vous présenteriez la diversité des thématiques que vous abordez? Est-ce qu'elles ont un fil conducteur? Est-ce qu'il y en a qui vous tiennent aussi à cœur particulièrement?
2: Alors, c'est vrai que je me suis rendu compte ces derniers temps-ci que j'ai quand même écrit beaucoup de contes. Donc, deux petits recueils déjà chez Albin Michel, petit conte des pourquoi et ensuite petit conte des comment. Et puis, il y a aussi des contes chez le Code des loisirs. Le roi et le premier venu, la femme qui attendait un enfant à aimer et l'homme qui attendait un garçon. Donc, je me suis, peut-être c'est aussi lié à mon enfance, quoi. C'est-à-dire que le fait que je me suis orienté vers le conte, vers l'écriture du conte. Mais lorsque j'écris pour les tout petits, j'essaie d'entrer en dialogue avec l'enfant que j'ai été. Parce que petit, je n'ai pas eu la chance d'avoir accès à des livres. Donc aujourd'hui, parfois quand j'écris, surtout pour les tout petits, j'ai l'impression de discuter avec l'enfant qui est en moi et qui voilà et à qui les livres ont manqué. Donc, mais je n'ai pas de thématique particulière. C'est vrai que je me suis rendu aussi compte que j'ai écrit deux livres, par exemple pour les droits des femmes, quoi, parce qu'il y a sur le mariage forcé et précoce, j'ai écrit quand même Adieu de Boutanga chez Albin Michel. Et plus tard, chez l'École des loisirs, j'ai encore écrit La femme qui attendait un enfant à aimer et l'homme qui attendait un garçon sur la question de la misogynie. Mais je ne pense pas que c'était programmé. Ce n'était pas programmé. Pour Adieu de Boutanga, j'avais rencontré la jeune fille dans une fondation. La fondation Jean-Félicien Gacha, et puis j'ai eu envie de raconter son histoire. Et puis, chez l'école des loisirs, j'avais lu un très très. J'avais entendu un très beau conte du répertoire des conteurs Bamileke, et j'ai eu envie de le mettre à ma propre sauce. Donc, ce n'est pas vraiment programmé. Je me laisse soit emporter par la beauté des mots et parfois par les images, parce que j'écris beaucoup aussi en regardant les images. Je pense que regarder les images, ça, qui me parle, peut-être ça soulève aussi des histoires, ça réveille aussi des histoires en moi. Voilà.
0: Alors, vous êtes entré au départ dans la littérature par la poésie. Est-ce qu'il y a des similitudes pour vous entre votre expérience de l'écriture de la poésie et de l'écriture pour les enfants?
2: Voilà. Je dois avouer que ça fait longtemps que je n'écris plus la poésie de manière formelle. J'ai publié à l'époque dans les revues et tout. Mais maintenant, je pense que ma poésie s'infiltre dans ma façon d'écrire. Voilà, dans ma façon de. Dans le regard que je pose sur l'enfance lorsque j'écris. Et aussi parfois dans ma manière d'utiliser les mots. Donc, ma poésie s'est réfugiée dans mon écriture pour enfants. Dans mon écriture des histoires pour enfants.
0: Et ce que vous dites, hein, je trouve ça très juste, notamment pour un de vos derniers albums, qui explore une thématique peu courue dans la littérature de jeunesse, un album qui s'intitule « Reste avec nous bébé ». Pourriez-vous nous parler un peu de cet album, du choix de son sujet et de la manière dont vous avez développé l'histoire ?
2: Voilà. Je n'ai pas vraiment eu à choisir le sujet parce que le sujet est venu à moi, parce que j'ai écrit cette histoire, j'étais en résidence d'écriture en Suisse, à la Villa Rufieux. C'est parce que justement, j'avais mon neveu qui venait de venir au monde, et puis il avait tous les soucis de santé. Il avait tous les soucis de santé, il perdait du poids régulièrement, malgré toutes les prescriptions médicales, ça n'allait toujours pas. Et puis, lorsque j'étais en résidence d'écriture en Suisse, je me suis dit, il fallait que je raconte cette histoire-là. Et puis, c'est la seule histoire que j'ai racontée en pleurant, que j'ai écrite en pleurant. Et dans l'histoire, je fais également clin d'œil à un de mes oncles maternels, dont le neveu en question était l'homonyme de l'homonyme, en fait. Et pour nous, être l'homonyme de quelqu'un ici, c'est très important. J'ai également fait un clin d'œil à cet oncle-là, parce que il a eu une vie difficile, parce que vous savez que les sociétés africaines sont parfois compliquées. Il y a parfois on vous accuse de choses dont vous ne savez rien. Lui, par exemple, on l'accusait de sorcellerie et tout et tout. Il avait donc passé toute sa vie à lutter contre ça. Et c'était un monsieur extrêmement généreux, mais il avait passé toute sa vie encore à lutter contre les accusations parfois très malsaines. Et puis je me suis dit, il fallait que je lui rende hommage. Voilà. Donc j'écrivais pour mon neveu et je rendais hommage en même temps à mon oncle maternel qui était en même temps mon grand-père maternel, parce que chez nous il y a le phénomène de succession, c'est-à-dire quand tu succèdes à quelqu'un, par exemple si quelqu'un succède à son père, ses frères vont l'appeler papa. Donc je voulais rendre vraiment hommage à ces deux personnes. Je voulais par mes mots les fixer, quoi, les rattacher à la vie. Voilà. Et pour moi c'était très important et c'était une douleur intense. Donc j'ai écrit cette histoire vraiment en larmes.
0: Et c'est un très bel album, très sensible, l'histoire de ce bébé fragile qu'on appelle Nuage et qui n'a pas encore son nom définitif. Et il est très beau aussi parce que votre texte entre en dialogue avec les illustrations d'Anne-Catherine de Baule, qui est une illustratrice reconnue et qui a beaucoup travaillé sur des illustrations jeunesse en lien avec l'Afrique. Comment s'est passée la collaboration avec cette illustratrice ?
2: Déjà, j'ai beaucoup de chance de travailler avec Anne-Catherine de Baule parce que elle a vécu au Cameroun et elle a vécu aussi au Gabon. Mais reste avec nous, c'est la quatrième histoire que je fais avec, c'est le quatrième album que je fais avec Anne-Catherine. Et puis, on est en train de faire un cinquième livre qui va, je sais pas quand ça va paraître, on est en train de faire un cinquième livre. Bon, avec Anne-Catherine, on a l'habitude de beaucoup échanger. On a l'habitude de beaucoup échanger. Parfois, elle me fait voir les esquisses, elle me fait voir les découpages. Et puis, avec notre éditrice, Odile Josselin, je veux dire, on travaille vraiment à trois, quoi. On travaille vraiment à trois. Donc, il y a un échange entre moi, Anne-Catherine et Odile. Donc c'est vraiment un échange. Et puis on se met d'accord sur beaucoup de sujets sur beaucoup d'aspects avant que ça voilà pour aboutir à ces albums là. Donc là c'est le quatrième que j'ai fait avec Anne-Catherine et puis pour mon bonheur nous sommes en train de faire un cinquième album cette fois-là qui parle de mes jumeaux. Donc parfois je m'inspire aussi du quotidien. Voilà, donc qui parle de mes jumeaux. À un moment particulier, au moment où leur mère les déshabille pour les laver, il y a toujours Il y a toujours une histoire qui se déroule, et puis j'ai voulu raconter cela dans ces... Là, ça va faire l'objet de mon cinquième album avec Anne-Catherine et les éditions Pastel, École des loisirs.
0: D'accord, et justement, pour faire transition avec la question suivante, vous parlez de l'École des loisirs, et c'est vrai que vous êtes édité par des éditeurs reconnus qui peuvent assurer une large diffusion à vos livres. Donc cette large diffusion de vos livres, elle va de pair aussi avec le fait qu'ils sont traduits dans de nombreuses langues. Quel regard avez-vous sur cette diffusion très large? Et la lecture de vos albums est-elle la même dans différents pays? Peut-être déjà entre la France et le Cameroun, je ne sais pas s'ils sont facilement accessibles au Cameroun, et puis peut-être dans d'autres pays où ils vont être lus.
2: Oui, bon, je n'ai pas souvent les retours. Je n'ai pas souvent les retours pour mes albums parce que il y a 13 qui ont déjà été traduits. Et l'éditeur qui m'a le plus fait traduire, sont les éditions des éléphants avec lesquelles j'ai grand plaisir à travailler. J'ai eu certains retours parce que, il y a la soupe au caillou moelleux chez les éléphants qui avait été, qui a vécu une belle aventure, en même temps à Nanterre, en même temps au Brésil, dans d'autres pays. Hein. Et puis c'est souvent les retours que j'ai par internet quoi. Par exemple, il y a un de mes albums, Le Cadeau, paru chez les éléphants, qui a été traduit en Israël et qui en Israël a fait l'objet d'une deuxième édition spéciale parce qu'ils ont un programme en Israël dont qui est l'équivalent d'un autre aux États-Unis, qui permet que les livres choisis soient tirés en grand exemplaire, en grand nombre, et diffusés dans les écoles, dans les crèches, dans les bibliothèques. Là, ça a vécu une très très belle vie en Israël, aux États-Unis aussi. Donc j'ai souvent des retours comme ça par en m'informant sur les réseaux, mais lorsque l'éditeur américain, par exemple, de deux de mes livres, nous donne les ressentis sur le terrain. Donc, c'est par cela que j'ai, mais je suis quand même parfois étonné de voir que, des histoires que j'écris depuis le Cameroun à Bafoussam puissent trouver, un lectorat international. C'est quand même 13 langues traduites. Parfois, j'avoue que je suis moi-même parfois étonné, quoi.
0: Est-ce que vous avez l'impression, Alain Serge Dautap, d'écrire des histoires universelles?
2: Alors, universel, c'est parfois un peu difficile parce que, bon, parfois je préfère dire que j'essaie de situer ma parole à l'endroit précis où se trouve la poésie parce que je pense que avec la poésie, dans la poésie, tout le monde peut venir communier. Vous voyez? Donc, c'est pour ça que j'essaie de faire beaucoup d'efforts dans ma façon de percevoir les histoires que j'écris. Donc, parfois, j'ai des histoires qui sont vraiment, comment dire ça, où je puise vraiment beaucoup plus dans, où mon imagination est beaucoup sollicitée. Et puis, je me dis, peut-être que je suis naïf, mais je me dis que je me dis que peut-être que c'est pour ça que un éditeur grec, un éditeur chinois, un enfant de Hollande peut se retrouver dans mes histoires, tout comme un petit Camerounais, un petit Malien. Donc, j'essaie de m'adresser à l'enfant qui est au fond de moi, et je me dis que en m'adressant à cet enfant-là, je parviens à m'adresser à tous les enfants du monde. Parce que regardez, par exemple, lorsque les enfants se rencontrent, quelle que soit leur couleur de peau, quelles que soient leurs origines, instantanément, ils vont commencer à jouer. Or, je me dis qu'en m'adressant à l'enfant qui est au fond de moi, je m'adresse à l'enfant universel.
0: Donc, vous vivez au Cameroun, à Bafoussam, dans l'ouest du Cameroun. Quel regard portez-vous sur la situation du livre jeunesse dans votre pays? Et vous-même, avez-vous fait des actions, avez-vous entrepris des actions pour faire vivre le livre jeunesse au Cameroun?
2: Oui, j'ai animé beaucoup d'ateliers d'écriture dans les écoles. J'essaie de le faire encore aujourd'hui avec. Il y a une jeune association, bon, plus jeune que ça parce qu'elle est très dynamique, avec laquelle je collabore. Parfois, je vais dans les écoles, Reading Classroom, par exemple. Et puis, je sais à mon humble niveau de faire vivre la littérature jeunesse. Et puis, pour le moment, depuis quelques années, il y a une sorte d'effervescence. Parce que il y a des jeunes maisons d'édition, là, surtout à Dinkra, qui se battent beaucoup pour éditer des livres de qualité. Et surtout, elle fait ce que beaucoup d'éditeurs en Afrique, parfois en Europe, ne font pas. Elle édite à compte d'éditeurs. Pour moi, c'est exceptionnel parce que nous sommes dans un environnement où l'auteur qui est le plus faible, qui est le maillon le plus faible de la chaîne est encore sollicité financièrement. Donc, elle fait du très bon travail. Elle le fait avec une éthique qui me parle beaucoup. Parce que moi qui suis auteur et qui vis de l'écriture, pour moi, c'est important que l'éditeur respecte l'auteur et le traite comme il faut.
0: Oui, on salue Armel Toucault, qui a été l'invité de Carabistouille il y a quelques mois. Et c'est maintenant, Alain-Serge Tzotap, le moment de notre pause musicale. Quel est le morceau que vous avez choisi de nous faire écouter et pourquoi ce choix?
2: Alors, j'ai choisi L'homme-Dieu, qui veut dire mariage, de l'artiste Caresse Photo, qui écume le monde, qui est une dont j'apprécie beaucoup les chansons, dont j'apprécie énormément la musique. Alors, cette chanson parle du mariage forcé, du mariage précoce. Pour moi, qui est une thématique qui me parle beaucoup et qui et voilà et que j'ai eu à aborder dans mes livres, dans certains de mes albums, comme Adi de Boutanga paru chez Albin Michel Jeunesse, et comme dans La femme qui attendait un enfant a aimé et l'homme qui attendait un garçon paru chez Pastel. Voilà, donc c'est pour ça que je l'ai choisi. D'abord pour son talent, vraiment, elle me parle beaucoup. Et aussi pour le thème qu'elle a abordé dans sa chanson.

0: c'est pas bon.
1: Alors, petite coïncidence, Alain Serge Zotab, car Armel Toucault, la directrice des éditions Adinkra, avait elle aussi, dans l'émission qu'on lui avait consacrée, choisi de partager un titre de Caresse Fotso. Avant de nous séparer, je voudrais, Alain Serge Zotab, vous demander quelque chose. Nous sommes à la radio et au moment même où nous enregistrons cet entretien, il n'y a pas d'image. Les caméras de nos ordinateurs sont fermées et je vais vous demander de décrire en quelques mots pour les auditeurs de Carabistouille ce que vous voyez depuis votre fenêtre, depuis votre maison de Bafoussam, où vous êtes en train de faire cet entretien. Et puis nous parler des bruits qui vous entourent et qu'on n'entend pas forcément dans l'enregistrement de l'entretien.
2: Alors, nous sommes en saison des pluies. Et pour moi, la saison des pluies, c'est cette saison-là que si j'en avais la possibilité, je la ferais durer toute l'année. Alors, pendant que nous discutons là, il y a les gouttelettes de pluie qui chantent sur ma toiture de tôle ondulée. Et puis dans la cour, juste à côté des véhicules, il y a un arbre chenu qu'on appelle le tchak. Donc c'est un arbre qui sert pour implanter les lieux sacrés, qui sert aussi pour faire la limite des terrains et des champs. Donc voilà ce que je vois. Malheureusement, il n'y a pas d'oiseaux parce qu'il pleut, mais il y a quelques poules que j'aime qui sont en cage là et d'autres qui sont en train de se balader. Voilà.
1: Alors, je vois d'où vient le goût du papa de nuages pour la saison des pluies dans l'album Reste avec nous bébé. Alain Serge Zotab, merci de nous avoir amené quelques instants à Bafoussam. Merci beaucoup et bonne fin de journée à vous.
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1: Voilà, Carabistouille, c'est terminé pour aujourd'hui. Je vous donne rendez-vous le mois prochain. D'ici là, vous pouvez nous suivre sur les réseaux sociaux de l'émission, Fréquence Carabistouille sur Instagram et aussi sur Facebook. À bientôt.

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0: Bonsoir à tous. Ainsi allons-nous commencer la saison 2026-2027. Nous recevons une femme qui est à la fois pasteur théologienne et artiste peintre. Avouez que c'est la plus belle des manières de commencer cette saison radiophonique. Une heure avec Béatrice Larbeau, c'est à la fois explorer la théologie protestante, l'art, le rapport que les protestants peuvent entretenir avec les images, et nous dirons au passage qu'au mépris des idées reçues, les protestants ne sont pas iconoclastes. Enfin, je ne dévoile que quelques aspects de la conversation qui s'annonce, mais c'est avec beaucoup de plaisir que nous recevons Béatrice Olarbeau. Chère Béatrice, bonsoir.
1: Bonsoir.
0: Merci beaucoup de nous accueillir pour cette rentrée. J'espère que vous avez passé de bonnes vacances.
1: Excellente, merci Frédéric.
0: Et j'espère qu'il en va de même pour tous nos auditeurs qui retrouvent une heure avec en votre compagnie. Première question, Béatrice Olarbeau, quels sont les paysages de votre enfance ?
1: Les paysages de mon enfance, les paysages préférés, ce sont les paysages des Cévennes.
0: Oui.
1: Ça étonne pour un protestant.
0: Ah oui, voilà.
1: Oui, ces paysages austères et réconfortants, avec une rivière extraordinaire qui s'appelle la Vis, qui est classée au patrimoine mondial de l'UNESCO, une eau complètement transparente et qui coule à côté du village où on allait très souvent en vacances, Gorniès, près de Ganges.
0: Ah, c'est magnifique.
1: Donc, j'ai la truite à la main.
0: Ah, c'est magnifique.
1: Une eau complètement transparente, mais en même temps très vivante, parce que très bouillonnante, et torrent, et en même temps beaucoup de profondeur. C'est la vie, hein, la profondeur et...
0: Et le torrent.
1: Le torrent, oui.
0: Avez-vous le sentiment que c'est aussi un peu votre tempérament, Béatrice ?
1: Alors, pour ne rien vous cacher, et j'y pense maintenant, d'ailleurs c'est curieux, quand j'ai créé l'association Ressourcement La Vista,
0: oui,
1: c'était en pensant à cette vis qui, à la fois, qui est très belle et justement complètement pure et limpide, parce qu'elle passe très longtemps en nappe souterraine, donc tout en profondeur, et elle ressort jaillissant dans un moulin, et d'une pureté extrême. Et je crois que c'est quand on est passé dans cette profondeur et qu'on a cette force que finalement on peut comprendre la vie, quoi. C'est donc, oui, la vista vient de vis et non pas de la hauteur de vue.
0: Oui, voilà. Et non pas de la pertinence du regard sur les choses en cours.
1: La profondeur, j'aime beaucoup la profondeur, en fait. Oui.
0: Alors, Béatrice Olarbeau, comme il en va souvent des familles protestantes, la vôtre plonge dans une histoire assez ancienne. Consentez-vous à nous en dire quelques mots ?
1: Très peu, en fait. Mais c'est vrai que...
0: Ah, vous êtes bien protestante, la pudeur avant toute chose.
1: Oui, peu, parce que... Bon, que
0: parce
1: dire...
0: que vous ne voulez pas raconter le fait que vous ayez des ancêtres déjà très ancrés dans la réforme au XVIe siècle ?
1: Alors, c'était même, oui, c'est ça, au XVIe siècle, des ancêtres d'abord du côté Hollard, Suisse,
0: oui,
1: avec beaucoup de pasteurs, dont un, Samuel Hollard, qui a commencé la réforme avec Pierre Viret.
0: Oui, quand même.
1: Et donc, oui, et un Christophe, un Samuel, Samuel et Christophe, qui est mort au bûcher pour avoir poussé le cri de l'âne pendant la messe. On lui a arraché les poils de la barbe un par un. Enfin, je crois, oui.
0: C'est
1: et
0: terrible.
1: Puis, donc, oui, il y a beaucoup de pasteurs suisses dans le canton de Vaud qui se sont rapprochés de la France après, au 19e, vers Lyon et Grenoble.
0: Oui.
1: Puis, alors ça se...
0: Je note qu'aucun de vos ancêtres n'était aux galères. C'est une faute de goût, Béatrice.
1: Oui, mais alors attendez, on va se rattraper du côté du côté Mono et du côté Gounel.
0: Ah, là, alors, évidemment.
1: Donc, mon arrière-grand-père était Élie Gounel.
0: Oui.
1: Donc, un des fondateurs du christianisme social.
0: Oui.
1: Voilà, un théologien et en même temps un homme près des gens. voilà, qui avait une conception du royaume de Dieu qui n'est pas tout à fait d'ailleurs la mienne, qu'il fallait préparer ce royaume de Dieu d'une manière assez active. Et voilà, il a écrit beaucoup de textes sur le sujet. Voilà. Et puis, donc, il avait lui-même trois frères qui étaient tous les trois pasteurs, et un père, Gédéon Gounel, qui était aussi pasteur. Voilà, la famille Gounel
0: Oui, bien
1: a
0: sûr.
1: de
0: Beaucoup de
1: pasteurs.
0: pasteurs, et je
1: Et
0: pense en vous écoutant à André qui nous a quittés il y a quelques
1: André, oui, mon
0: mois.
1: oncle, oui, André, oui. André, on a fait des sessions tous les ans quand j'étais à la faculté de théologie, justement dans les Cévennes, où on travaillait l'hébreu et un texte et un thème par an. Et à un moment donné, il venait nous rejoindre pour qu'on travaille ensemble. Donc c'est, oui, des moments très forts avec lui. Et puis, du côté mono, mon grand-père, donc Michel Hollard, était le cousin germain de Théodore Monod.
0: D'accord.
1: Et donc, sa mère, Pauline Monod, était la sœur de Wilfred Monod. On va
0: Avez-vous...
1: arrêter avec
0: Oui.
1: la famille protestante,
0: Non,
1: mais...
0: mais tout de même, c'est intéressant parce que je trouve que le monde protestant français, et en tout cas le monde luthéro-réformé, me
1: Oui.
0: rappelle un peu le quartier des Traboules à Lyon. On
1: Ah oui.
0: peut traverser toute la ville sans sortir dans la rue. Mais au fond, on peut traverser le protestantisme français sans s'échapper des familles qui le constituent.
1: C'est vrai, mais alors, ce qu'il faut peut-être en dire, c'est ce qui vous en reste. Et c'est plus important que finalement tracer
0: Oui.
1: une histoire. Et ce qu'il en reste pour moi, c'est bon, c'est bien sûr ce que j'ai connu, hein, parce que la présence est quand même importante et fondamentale. Et c'est plutôt mon grand-père, Michel Hollard, qui était un grand résistant, hein, qui a créé un réseau Agir pendant la guerre, qui a aidé à trouver les rampes de lancement V1, donc pendant la guerre. Il a été appelé l'homme qui a sauvé Londres, d'ailleurs. Et ce qui m'a beaucoup, finalement, interpellée enfant, c'est que quand j'allais chez lui, il habitait au quartier latin, on parlait de Dieu et il me posait toujours la même question quand j'arrivais chez lui, enfant. Il me disait pourquoi tu es heureuse en fait? Posait cette question. Alors, je n'étais pas forcément heureuse d'ailleurs, mais je me souviens que pendant dans le bus, je réfléchissais toujours à cette question qu'elle me posait. Et donc, c'était une manière de parler de la grâce en fait. Trouve la grâce, cherche la grâce, où elle est en fait.

0: en fait, cette, on était heureux, quoi. Et apprendre à chercher la grâce et en être joyeux, à avoir de la joie. Ça, c'est ça ma trace protestante, en fait, plus que les aïeux.
1: Alors,
0: Voilà.
1: Béatrice, lorsque vous étiez enfant, habitiez-vous Paris?
0: Oui,
1: Vous
0: j'habitais
1: avez
0: Paris.
1: parlé du quartier latin. Être de la rive gauche, ce n'est pas être de la rive droite.
0: Alors là, Frédéric, vous me tendez une perche, parce que, en fait, mes grands-parents habitaient Place Paul-Painlevé en face de la Sorbonne.
1: Oui.
0: Moi, mon père était plutôt un businessman
1: Oui.
0: et on habitait la rive droite.
1: Ah, voilà.
0: Donc, mais bon, voilà, c'est la vie et
1: Mais
0: on a.
1: bien sûr.
0: Mon père avait l'esprit très créateur. Il
1: Oui.
0: créait beaucoup et j'ai pris beaucoup de lui aussi. Dans, j'admire beaucoup. Il a 97 ans. Il est vivant aujourd'hui.
1: Formidable,
0: Et donc,
1: formidable.
0: c'est un homme qui a créé toute sa vie tout en étant un banquier et un homme d'affaires.
1: Vous savez ce que disait Jean Loussieff, un entrepreneur protestant, c'est un pléonasme.
0: Oui, mais c'est ça. Et c'est pour ça d'ailleurs que je suis engagée moi-même aujourd'hui depuis au moins 20 ans aux entrepreneurs et dirigeants chrétiens pour
1: Oui.
0: soutenir cet esprit d'entreprise que je trouve extrêmement important et voilà, cette créativité que j'admire.
1: La petite Béatrice allait-elle au Louvre lorsqu'elle était enfant? Est-ce par ce biais que le goût de la peinture vous est venu ou par un autre chemin?
0: Peut-être par ma grand-mère qui peignait.
1: Oui.
0: Et
1: Vous alliez la voir en son atelier?
0: oui, bon, elle n'avait pas d'atelier particulièrement, mais elle peignait dans les Cévennes. Et puis en plus, moi, j'ai fait les beaux-arts grâce à elle. En fait,
1: Elle vous y a encouragé?
0: c'est-à-dire que non seulement elle m'a encouragée, mais elle a persuadé mon père. Que je puisse m'y inscrire, parce qu'à l'époque, on avait un peu peur des jeunes filles qui allaient aux Beaux-Arts.
1: Oui.
0: Et donc,
1: Pour
0: mon
1: quelle
0: père.
1: raison?
0: Non, parce que c'était un peu un lieu délivré, quoi.
1: Et voilà.
0: J'étais un peu moi-même, j'aimais bien un peu
1: Un peu
0: la vie.
1: libertaire.
0: Oui, voilà. Bon, c'était pas forcément idéal qu'on accuse le trait, quoi. Et donc, j'y suis allée avec une joie incroyable. Et donc, j'ai fait mes études d'architecture et je suis devenue architecte. Voilà, donc en ayant fait les beaux-arts. Donc, le goût de
1: Oui,
0: la peinture,
1: ce qui est une
0: le goût de la peinture.
1: façon magnifique d'aborder la construction. Ça veut dire que vous ne pouviez la concevoir en dehors d'un geste esthétique,
0: Alors,
1: l'architecture.
0: déjà, vous m'avez demandé la peinture. La peinture, je l'ai découverte en fait quand j'étais aux beaux-arts. Mais effectivement, l'architecture, pour moi, c'était l'organisation de l'espace, c'était une réflexion sur la façon de vivre, sur comment l'homme vit mieux. C'était plutôt ce geste-là. J'avais envie de construire des espaces et de l'habitat, vraiment.
1: Diriez-vous donc que votre démarche était politique au sens noble du terme, bien sûr?
0: Oui, alors, oui, elle était clairement. Axé sur l'organisation de l'espace. Et lorsque j'ai été architecte, donc j'ai eu
1: Oui.
0: un cabinet, même deux cabinets, donc je n'ai jamais créé de maison individuelle, sauf une pour mes parents à la fin de ma carrière. J'ai créé que des bâtiments recevant du public,
1: Oui.
0: notamment des hôtels. Et j'ai créé des nouvelles façons de justement des hôtels zéro étoile et une étoile qui se construisaient sur semi-remorque, enfin qui se transportaient sur semi-remorque et qui étaient totalement créés en usine.
1: Oui.
0: Et les chaînes d'hôtels, et je suis devenue architecte hôtelier, j'ai construit 200 hôtels, j'ai construit énormément d'hôtels. Hôtels.
1: Est-ce que vous diriez, comme, oui, est-ce que vous pourriez dire, par exemple, que vous avez, comme Paul Andreu, qui affirmait qu'il pouvait faire le tour du monde en allant d'un de ses aéroports à un autre de ses aéroports, est-ce que vous pourriez dire que vous pourriez parcourir le monde en allant d'un de vos hôtels à un autre de vos hôtels?
0: Alors, j'aimerais bien vous dire oui, mais ce n'est pas du tout le cas, parce qu'en fait, j'ai construit en France,
1: Oui.
0: en France, parce que j'étais architecte de chaînes d'hôtels.
1: Oui.
0: Et
1: Ben, c'est déjà pas mal. Vous pouvez faire le tour de France en sortant
0: alors là,
1: jamais de
0: oui,
1: chez
0: en
1: vous.
0: France, oui. Et puis,

0: J'ai créé aussi des maisons de retraite, enfin, oui, des bâtiments recevant du public. Mais j'étais pas. Ce qui m'intéressait, en fait, c'était de créer des concepts. Concept hôtelier, concept de résidence pour personnes dépendantes,
1: C'est bien.
0: des concepts d'usine, des concepts de plein de choses. Et donc, c'est la création d'un concept avant la demande. Je fabriquais mon
1: Ah oui.
0: chose et j'allais la vendre, en
1: Mais
0: fait.
1: alors, vous avez dit tout à l'heure que l'idée, c'était d'aider les gens à vivre mieux, on suppose. Vous ne
0: Mais bien
1: pensiez pas faire souffrir vos contemporains. Quels
0: non.
1: étaient, selon vous, quels étaient les principes de votre architecture et ou pour mieux dire, quels principes votre architecture défendait-elle en faveur du public?
0: Alors, je vais vous décevoir, Frédéric.
1: Oh, mais non, mais non.
0: Si, parce que finalement, donc c'est mon projet de diplôme que j'ai vendu à une chaîne d'hôtels, Nuit
1: Oui.
0: d'hôtel, Élitère Maxims, en fait, et qui avait aussi la chaîne Quatre Pentes sur les autoroutes.
1: D'accord.
0: Et je vais vous décevoir parce que, en fait, initialement, j'aurais bien aimé changer, révolutionner la planète avec mes hôtels et tout ça. Mais ce que j'ai fait, c'est que j'ai conçu des systèmes en fait d'hôtels qui permettaient à non seulement à l'utilisateur bon, d'avoir un espace assez bon, pas mal, franchement, mais en plus et aux financiers, qui étaient les
1: Oui.
0: chaînes d'hôtels, finalement, d'avoir des terrains assez petits, parce que les plans étaient carrés. Moi, j'aime beaucoup les beaux plans. Les plans étaient carrés, très fonctionnels et très esthétiques, d'une certaine manière. Mais surtout, ça permettait aux financiers qui investissaient, parce que c'est comme ça, c'est des hôtels de chaîne,
1: Sûr.
0: voilà, et d'avoir des terrains, enfin d'acheter des terrains petits et d'avoir des économies de coûts de construction et des économies de personnel aussi. Donc, c'était pas une façon de mieux vivre, mais une façon d'utiliser l'espace le mieux possible.
1: Mais
0: Pour
1: dites-moi, où est la déception? Vous
0: ben, j'aurais aimé
1: avez
0: vous dire
1: donné aux uns et aux
0: oui.
1: autres
0: Oui.
1: satisfaction, puisque vous
0: Non,
1: dites
0: mais
1: que les clients bénéficiaient de conditions de vie agréables.
0: j'aurais aimé dire oui, j'ai révolutionné, j'ai fait des choses extraordinaires pour les gens. Non, ce que j'ai fait pas mal, c'est les maisons de retraite pour personnes dépendantes, où j'ai fait des économies de personnel et vraiment des lieux où les personnes pouvaient avoir de l'agrément quand ils sont dépendants, âgés et pas très bien. Donc ça, j'ai ça peut-être. Mais j'ai pas eu une carrière d'architecte. J'ai beaucoup construit, mais j'ai pas. Je pense pas que j'ai révolutionné la planète, vraiment.
1: Non, mais vous êtes
0: J'ai
1: protestante, vous
0: été.
1: n'êtes pas révolutionnaire.
0: Non, mais j'ai construit énormément. Donc j'avais un gros cabinet. Les gens étaient contents avec moi parce que chaque fois que je déposais un permis, on a déposé beaucoup de permis. Je partageais les bénéfices.
1: Oh,
0: Donc
1: bah.
0: je crois que j'ai été. On avait le sens de la grâce. On faisait au mieux, au maximum pour les personnes qui avaient confiance en nous, pour les chaînes. Donc j'ai aussi été pendant 12 ans, j'ai écrit beaucoup d'articles dans un hôtel spécialisé sur l'hôtellerie pour que les hôteliers puissent vivre le mieux, enfin, utiliser leur espace le mieux possible. Donc oui, mais j'ai pas été, moi j'ai une de mes filles qui est architecte par exemple, qui elle est beaucoup plus, travaille beaucoup plus la conception, enfin est plus, je sais pas, hein, elle travaille plus les façades, je sais pas. Bon voilà. Moi, j'ai fait une carrière qui a marché, mais surtout là où je me suis réalisée, c'est le numéro 2. C'est vraiment dans la
1: Ben,
0: vie pastorale.
1: ben
0: Voilà.
1: oui. Alors,
0: Et la peinture.
1: en même temps que vous étiez architecte, vous peigniez chez vous ou vous exposiez vos œuvres?
0: Non, jamais exposé, jamais rien.
1: Non, mais d'accord.
0: Non.
1: Alors.
0: Mais ça, je vous raconterai comment j'ai exposé pour la
1: Mais
0: première
1: bien
0: fois.
1: sûr, vous allez nous le raconter. Mais
0: Oui.
1: donc, il y a comme une vie parallèle de Béatrice Olarbo. Il y a Béatrice Olarbo, architecte, qui construit des hôtels, Et dans sa vie parallèle, elle étudie la Bible, elle retisse des liens avec ses ancêtres, avec sa famille. Est-ce qu'on peut dire les choses comme ça, Béatrice?
0: Oui, vous n'êtes pas loin de la vérité, mais avec un moteur, enfin, avec un axe qui est la création, qui
1: Ah oui.
0: est la vie, le geste créateur, et puis donc faire au maximum pour que la foi puisse déboucher, ne soit pas immobile en fait, et qu'elle puisse s'extérioriser et s'affirmer dans un geste créateur. Alors le geste créateur a été pleinement entier dans ma vie d'architecte, puisque
1: Il
0: j'ai
1: n'y
0: été...
1: avait rien, il y a quelque chose. C'est une création, le geste d'architecte.
0: Mais d'un certain type d'hôtel qui se déplace sur semi-remorque et qui
1: Ça,
0: se
1: c'est
0: crée en
1: incroyable.
0: cuisine. Ça, c'est vraiment... Ah ben oui, parce que vous aviez deux parties de couloir et au centre, un couloir et deux chambres de chaque côté avec les salles de bain qui se créent en usine et qui se transportent là sur semi-remorque. Donc ça, c'était une façon de créer. Et puis après, dans ma vie, dans mon ministère pastoral, oui, j'ai continué tout à fait en créant, enfin du moins en essayant. Et alors, à partir de... Donc, vraiment de la Bible et de cette parole qui est prophétique et qui vous ouvre à une création toujours et tout le temps, c'est-à-dire créer des groupes un thème par an qu'on approfondit, approfondit, approfondit. Et comme ça, dans toute ma vie pastorale, en tout cas dans les différentes églises où j'ai été pasteur, j'ai aimé pouvoir faire travailler tout le monde. Sur un thème par an où on travaille dans tous les domaines, y compris en faisant venir des personnes, par exemple quand c'était temps et rythme ou je sais pas passion compassion ou des chaque année il y avait un thème et là on travaille sur le geste créateur, on essaye de réfléchir à partir du cinéma avec des cycles de cinéma qu'on organisait à
1: Alors
0: partir de
1: vous
0: cycles
1: allez trop
0: de...
1: vite, car mettez-vous à la place des auditeurs qui se disent, mais cette femme est architecte ou elle est pasteur? Alors je suis obligé de vous poser une question. Comment l'architecte est-elle devenue pasteur?
0: Écoutez,
1: Désolé de vous interrompre, mais
0: ah mais vous avez tout à fait
1: il
0: raison.
1: faut donner quelques clés.
0: Alors comment je suis devenue pasteur? Par un appel. C'est curieux parce que ça s'est fait quand ma grand-mère est morte, la fille, elle qui était fille d'Élie Gounel.
1: Ah oui.
0: On n'en a jamais parlé hein, ensemble. Puisque j'ai eu cet appel après. Je regrette beaucoup parce que j'ai même jamais parlé de son père avec elle. Et ça s'est passé comme ça. À cette époque, j'étais architecte, donc, et j'ai été obligée de faire un petit peu plus de droit que d'habitude parce que la chaîne pour laquelle je travaillais était en train de vendre à une autre chaîne très importante de l'ensemble. Et donc, j'ai été obligée de défendre les intérêts de mon cabinet parce que j'avais beaucoup de monde.
1: Oui.
0: Là, j'ai eu de plus en plus à ce moment-là envie de travailler sur l'homme. J'ai senti comme un rapport à l'homme très, très particulier, une espèce de gravité qui m'a fait comprendre que j'allais vers autre chose. Peut-être ça a exacerbé cette relation à l'être humain. Et donc, là, j'ai cru que, en fait, mon appel était... je devais me diriger vers la faculté d'urbanisme pour travailler plus sur l'urbanisme et
1: Oui.
0: la vie des gens, peut-être de manière plus globale et plus holistique, en fait, plus holistique. Et en fait, je me suis aperçue que non. Et ce qui est très curieux, c'est que donc j'ai intégré la faculté de géographie et d'urbanisme à ce moment-là, parce que je ne savais pas du tout que
1: Oui.
0: c'était l'appel pastoral. Et là, j'ai compris que non. J'ai relu la Bible et je me suis aperçue que c'était d'un autre ordre. Et j'ai pas compris tout de suite. J'ai trouvé qu'à ce moment-là, j'ai commencé à licencier mon cabinet quand j'ai découvert qu'il fallait quand même que j'aille voir un peu du côté de la faculté de théologie. Et là, j'ai eu une très très grosse affaire qui m'est tombée dessus, un très très gros hôtel, même
1: Oh, mais
0: deux.
1: que faire, que choisir, quel chemin?
0: À cette époque, quand j'ai commencé à dire à mon mari, je pense que il est possible que je me dirige vraiment vers la faculté de théologie, il m'a dit, mais c'est pas possible, ça fait 6 ans que tu attends cet énorme hôtel. Il faut vraiment que tu réussisses à le faire avant de changer ta vie. Et là, j'ai demandé à un de mes confrères s'il pouvait justement, si on pouvait partager un petit peu ce travail. Et c'était un homme assez extraordinaire, c'est le fils d'André Dautel, vous savez, qui a écrit Le pays où on n'arrive jamais, un
1: Ah
0: homme assez
1: oui, bien sûr.
0: extraordinaire. Et sauf que c'était pas gagné parce que, en fait, c'était le seul architecte qui travaillait pour la même. Pour la même chaîne d'hôtels que moi, et il était dans mon immeuble où j'avais mon cabinet. Et en
1: D'accord.
0: fait, je détruisais ce qu'il faisait parce que les quatre pentes, etc. Enfin, et donc, c'était pas gagné, mais on a travaillé merveilleusement ensemble. Et à la fin de ce travail, il m'a dit, il était architecte de la Tour Eiffel. Et alors, il m'a dit, c'était lui qui faisait tous les travaux. Enfin, il y avait.
1: Oui, j'imagine que ce n'est pas lui qui avait
0: Merci.
1: construit la tour
0: Voilà.
1: Eiffel,
0: Et il m'a
1: Béatrice.
0: dit, Béatrice, si vous voulez, je vous laisse la tour Eiffel. Et donc là, mon mari, donc j'ai dit à Christian, bon, qu'est-ce que je.
1: J'hésite, oui.
0: Et il m'a dit, bah, enfin, écoute, 20 ans de travaux, il n'y a aucun architecte qui refuserait. Et là, je lui ai dit non. Je réfléchis, j'ai dit non. Et il ne m'en a jamais parlé. Et là, voilà, j'ai intégré. Alors, comment je suis rentrée? Ben, c'est vraiment un appel, quoi, un appel qui dit
1: Oui,
0: plus
1: c'est
0: jamais.
1: ça. C'était
0: Tous
1: plus
0: les matins,
1: fort que tout, plus
0: tous les
1: fort que tout.
0: matins, je me disais, c'était irrévocable. Tous les matins, je me disais, c'est fini, en fait. Et c'était fini, je ne sais pas ce qui était fini, mais en tout cas, il y a quelque chose qui commençait et qui faisait que. Voilà, que j'allais rentrer dans une autre vie. Oui.
1: Avez-vous le sentiment qu'en entrant dans cette nouvelle vie, vous accomplissiez quelque chose qui vous avait été donné sans que vous vous en fussiez rendu compte?
0: C'est vraiment la grâce. Oui. Ah oui. C'est irrésistible. On ne peut pas revenir en arrière. On a l'impression d'aller vers là où il faut. Enfin, moi, j'étais conduite, oui, complètement.
1: Oui. Alors, comment amorce-t-on des études de théologie lorsqu'on a une première carrière? Il y a quand même des petites choses qui sont des obstacles, je suppose. Un pas l'un après l'autre. On n'a
0: Oui.
1: plus toute l'énergie de l'étudiante ou de l'étudiant de 18 ans.
0: Si, pour moi, j'avais l'énergie. Mais en tout cas, on ne comprend peut-être pas au début qu'on va être pasteur parce qu'il faut quand même rester à sa place. Ce n'est pas parce qu'on a envie de l'être
1: Oui.
0: que la vocation externe, comme on appelle ça, c'est-à-dire que la commission des ministères vous veut.
1: Oui.
0: Il faut rester humble et se dire c'est mon identité, mais il faut qu'elle soit reconnue.
1: Oui.
0: Elle a été reconnue et donc j'ai passé ma maîtrise de théologie avant le DESS sur un sujet qui a complètement influencé ma vie et pastorale et de peintre.
1: Avait-il un lien avec votre métier d'architecte, ce
0: Totalement,
1: sujet?
0: totalement. Oui. Et c'était sur le thème de la défiguration à la transfiguration.
1: Oui.
0: Et donc, j'ai analysé le geste créateur de Francis Bacon, le peintre,
1: Oui.
0: à travers les interviews de David Sylvester.
1: Oui.
0: Et je l'ai analysé à travers la pensée de Nicolas Berdiaev. le théologien orthodoxe,
1: Oui.
0: et était que cet homme, donc Francis Bacon, défigure pour approcher la vérité, en fait. Et cette défiguration, c'est un peu comme Paul, quand il dit « Je ne fais pas le bien que je veux faire, je fais le mal que je ne veux pas faire », il est comme c'est comme une éthique paradoxale. C'est comme Nicolas Berdiaev quand il dit que en fait, on n'arrive pas à ce qu'on veut. Et le bien n'est pas le bien, en fait. Et l'éthique paradoxale n'est jamais dans un bien arrêté. Il est dans la voie pour l'atteindre. C'est une énergie, en fait. Et c'est exactement cette énergie de Bacon, il défigure pour ne pas arriver à quelque chose qui ne serait pas la vérité, en fait. Et donc, tous ces propos sont tellement profonds, tellement passionnants dans cette pudeur et cette approche de l'amour, en fait, par cette énergie, que j'ai analysé ces propos magnifiques et d'une humilité totale. Avec la pensée de Nicolas Berdiaev, qui justement évoque très clairement ce bien qui n'existe que par le geste créateur et non pas par une espèce d'éthique qui serait faussée, une éthique du bien qui n'arrive jamais, qui est un produit refroidi, parce que nous sommes, comme dit saint Augustin d'ailleurs, parce que on est sous la chair et non sous l'esprit. Et donc, sous l'esprit, c'est vraiment une vision, c'est comme l'art. L'art est non téléologique, c'est-à-dire qu'elle ne vise pas de but. Et ma peinture est comme cela, exactement. Et donc, c'est ce qui me passionne dans le rapport à l'art et la théologie, c'est justement cette vie de l'esprit qu'il faut travailler. Une vie de l'esprit qui n'a pas de but forcément esthétique et qui travaille avec donc soit les textes bibliques, soit autre chose, mais qui amène à un produit, comme le dit d'ailleurs une peinture comme Seurat. On parle beaucoup de ça, comme Dubuffet aussi évoque, comme Picasso évoque cette question aussi, comme Giacometti également. Enfin, il y a beaucoup de peintres qui ont totalement compris ça. Alors, je peux aller plus loin, je peux vous faire un petit.
1: Mais je vous remercie de nous dire de si belles choses. Bacon est un peintre qui représente la souffrance aussi.
0: Oui, bien sûr. Et
1: Est-ce
0: là,
1: que...
0: vous avez tellement raison de dire ça. C'est exactement ça. Et c'est tout ce qui m'a intéressé. Ce qui m'intéresse justement, d'ailleurs, j'ai écrit pas mal d'articles et de séries pour Réforme sur ces questions-là. Justement, en travaillant, en analysant le propos, jamais l'image, mais le propos de beaucoup d'artistes comme Rothko, comme Bacon, comme
1: Oui.
0: Michel-Ange, comme beaucoup, qui ont, Bram Van Velde aussi, qui ont dit « Je ne peux créer que quand je touche le fond. » Et c'est justement, l'art, c'est la croix et la résurrection. C'est cette question, c'est une grâce qui vous arrive très souvent quand vous avez un cri. Moi, c'est pas de l'esthétique, mon art. Ma peinture, d'ailleurs, on en parlera tout à l'heure, c'est vraiment la croix et la résurrection. Et vous avez totalement raison, Frédéric, de parler de ça, parce que vous parliez de Bacon, mais Bacon a beaucoup souffert, il a perdu les hommes qu'il aimait dans sa vie, à des moments incroyables, et donc il a compris mieux que personne, justement, cette défiguration qui ne pouvait pas retracer cette vérité de l'amour qu'il a pu connaître et qu'il voulait décrire en peinture et qu'il n'arrivait pas. Mais vous avez raison de dire que l'art est vraiment le lieu, comme la théologie d'ailleurs, qui comprend qu'après l'épreuve, après la croix, il y a la promesse de vie. Alors il y a beaucoup de peintres qui, même des juifs, même des athées, regardez, Bacon était athée, mais il a peint tout le temps la crucifixion, énormément.
1: Oui.
0: Et beaucoup ont compris que le Christ incarnait et coagulait en fait toute cette souffrance. Et je pense justement à un peintre qui n'était pas que peintre, le mime Marceau,
1: Oui.
0: qui a énormément, qui a peint, hein, c'est un
1: Oui.
0: peintre magnifique. Et il a beaucoup écrit sur le Christ crucifié. Chagall aussi, on peut dire aussi, qui était
1: Oui.
0: juif, et qui ont compris que le Christ, oui, coagulait cette souffrance et pouvait apporter la vie, en fait. Et je pense notamment, je pense en vous disant ça à Paul Celan, dans
1: Oui.
0: ce merveilleux poète. Qui est juif aussi, et dans Ténébré, vous savez,
1: Oui.
0: ce poème où il dit, excusez-moi, je ne le connais pas par cœur, mais il dit à un moment donné, il dit, sur la croix, c'était nous, parlant des juifs, et nous avons bu ton sang. Hein, magnifique de dire ça.
1: Oui. Alors, comment définiriez-vous votre art, Béatrice Olarbo? Peut-on définir son art
0: Alors,
1: d'ailleurs?
0: moi j'aime bien votre question, en fait.
1: Merci.
0: non, mais c'est vrai parce que c'est toujours intéressant d'y penser. En fait, moi, je peins d'une certaine manière. J'ai créé un mouvement
1: Oui.
0: s'appelle l'extrace art. Hein,
1: Oui.
0: le site, c'est ex-trace.art.
1: Oui.
0: Et en fait, voilà comment ça se passe. Je travaille uniquement sur des textes bibliques, déjà. Je peins
1: Oui.
0: sur des textes bibliques que je traduis. Et lorsque je les ai traduits, lorsque j'ai traduit en tout cas les passages sur lesquels je veux travailler du même chapitre, en général, il y en a
1: Oui.
0: 5 ou 6 parce que je peux pas faire, je travaille 5 ou 6 textes en même temps. 5 ou 6 peintures, en fait, toiles en même temps, sur des très grands formats. Eh bien, après, donc, quand j'ai traduit le texte, j'ai une vision du texte.
1: Oui.
0: Et avec cette vision, alors que je suis allée très lentement pour traduire,
1: Oui.
0: là, je passe à la toile, je peins contre le mur, hein, la toile est mise sur châssis après. Donc je
1: Oui.
0: prends mes pinceaux, mes brosses, mes spalters et l'acrylique, et je peins de manière assez énergique la toile. Et donc cette vision. Et là, donc, il y a quelque chose donc qui apparaît, une image, et cette image est donc me dit quelque chose du texte biblique qui me
1: Oui.
0: donne un sens en plus du texte biblique. C'est-à-dire qu'elle va à un endroit où ma raison, où ma tête ne va pas.
1: Mais
0: C'est-à-dire que
1: est-ce à dire que vous partez d'un texte biblique et que vous l'illustrez, ou que la peinture révèle en vous un texte auquel vous n'aviez pas songé au départ?
0: C'est exact, c'est entre les deux. C'est-à-dire que je n'illustre en aucun cas le texte, mais je
1: Oui.
0: peins la vision, une vision que j'ai, qui m'est
1: D'accord.
0: donnée par le texte. Et donc, cette peinture, que j'appelle une méta-icône,
1: Oui.
0: envoie un redoublement dialectique, en fait, comme dit Kierkegaard, me renvoie à quelque chose auquel je n'aurais jamais pensé
1: Ah
0: en
1: oui.
0: lisant le texte biblique, et donc à une méditation existentielle qui te parle en toi, en tu et en je. C'est-à-dire que donc je peins, et ce qui est peint me dit à moi, cette méta-icône, quelque chose que je mets par écrit, qui est un texte. En fait, ma peinture n'est pas le produit fini. Le produit fini, c'est la méditation qui en ressort. Donc la méta-icône me donne donc des éléments sur ce texte. Et c'est vraiment intéressant parce que Il y a donc un croisement, donc une corrélation entre la peinture et le texte biblique qui donne un sens augmenté, voyez,
1: Ah
0: au,
1: oui, ah
0: à
1: oui, bien sûr.
0: l'accent. Et je ne l'oublierai jamais. Et c'est pour ça, et je fais la même chose avec les enfants quand je faisais en fait du catéchisme aux enfants. Je leur demandais de passer par la peinture et donc ils écrivaient après avoir peint sur le texte l'histoire, une histoire. Et ils me racontaient le texte biblique en étant passé par ça et ils n'oublieront jamais, même si c'était vraiment intéressant là-dessus. Donc moi, ces méta-icônes me donnent une méditation. Et donc, elles sont inséparables, ces toiles, de cette courte méditation. Et alors, je travaille avec un homme qui s'appelle Philippe Malguir.
1: Ah non, on va parler de cela parce que vous allez, je le
0: Oui,
1: dis
0: mais
1: pour nos auditeurs, et je pense que un grand nombre d'entre eux vont être intéressés par cela, proposer 2 journées de performance à la chapelle Saint-Louis de la Salpêtrière les 3 et 5 septembre prochains. Je redonnerai les références tout à l'heure.
0: Ah.
1: Alors, vous travaillez, vous le dites, avec Philippe Malguir, qui est historien d'art et organiste.
0: Alors,
1: Décidément, vous
0: non,
1: avez
0: non.
1: tous les deux des
0: Attendez.
1: plusieurs activités.
0: Donc, exactement. Alors, Philippe Malguir, il n'est pas que historien d'art, il ne voulait pas que je mette tout. En fait, il est conservateur général au Louvre
1: Ah,
0: du département
1: magnifique.
0: d'art. Et je travaille avec lui depuis 20 ans parce que. Ces méta-icônes et ces méditations, nous ne les gardons pas pour nous. En fait, il fait le même travail que moi avec le texte biblique, sauf qu'il passe par l'orgue.
1: D'accord,
0: Et alors,
1: d'accord.
0: on les donne au public. Pourquoi? Parce qu'on a envie que les personnes puissent aussi entendre cette méditation en je, en tu, à partir de ces énormes toiles qui sont très, très contemporaines. Mais qui donne donc dans cette interprétation qui touche l'être humain et qui transforme l'image intérieure de soi-même.
1: Alors,
0: Alors, des performances.
1: ces performances, d'abord, je répète, c'est à la chapelle Saint-Louis de la Salpêtrière. De quelle façon est-ce qu'on y accède? Bah, tout simplement en réservant, on donnera l'adresse internet tout à l'heure, il faut réserver, on arrive à la chapelle Saint-Louis de la Salpêtrière, et là on voit Béatrice Olarbaud d'un côté et de l'autre Philippe Malguir, où lui on va l'entendre, parce que comme c'est à la chapelle, il sera à l'orgue.
0: J'ai beaucoup de chance, je vais vous dire, parce que je vais avoir entre 22 et 24 énormes toiles qui vont
1: Oui.
0: être exposées. Donc, il y a non seulement une exposition de ces toiles, mais en plus, donc, sur la liberté et la résurrection, il y a un chemin pour aller à la performance. C'est-à-dire qu'en fait, la performance va avoir lieu dans la nef de l'orgue et on a choisi. Alors, cette année, donc, je ne vous ai pas parlé, mais je suis présidente d'une association qui s'appelle Ressourcement, la Vista,
1: Oui.
0: et donc, où il y a moitié catholique, moitié protestant, donc comme membre fondateur, et
1: Œcuménique,
0: on
1: en
0: fait travailler,
1: diable.
0: absolument, on n'a aucun sujet là-dessus, et on fait réfléchir les personnes sur le sens de la vie, à partir de la théologie, la philosophie, la peinture, etc.
1: Donc le
0: Et.
1: choix de la Salpêtrière, c'est aussi sans
0: Alors,
1: doute un choix lié à la question de la santé, des rapports entre la vie et la
0: vous allez
1: mort.
0: voir justement, vous allez voir justement, donc le thème de l'année c'était à l'image et à la ressemblance de Dieu, thème de
1: Oui.
0: cinéma, hein, thème de tout, thème de la
1: Oui.
0: peinture, thème de tout. Et là, à l'image et à la ressemblance de Dieu, eh bien, on a voulu, avec Philippe, exposer, vous avez tout à fait raison, dans un hôpital, parce que si on est à l'image et à la ressemblance de Dieu, donc là, je travaille sur l'épître romain. Les 5 toiles sont sur l'épître romain de la performance. Et donc, l'idée, c'est quelle image de soi-même et de ne pas garder, justement, de prôner et de parler de la liberté. Donc, nous sommes rendus libres. Donc, au nom de cela, il y a 5 toiles. Une qui parle des œuvres, là où des personnes se sentent coupables en fin de vie à l'hôpital, ou se disent qu'est-ce que j'ai fait de ma vie, est-ce que j'ai assez bien fait, est-ce
1: Oui.
0: que les chefs d'entreprise, comme tout le monde, enfin, est-ce que j'ai
1: Bien
0: bien fait,
1: sûr.
0: Bien là, fausse image de tes œuvres, c'est le Christ par la croix et la résurrection qui te sauve. Donc là, on a la première toile qui est la méditation, qui parle de ça, y compris donc la musique qui est jouée sur cette première toile sur l'œuvre. On
1: Oui.
0: pose une question au public et ils se parlent deux à deux pendant 4-5 minutes. Et on passe à la deuxième toile qui est donc sur l'image. Fausse image en fait du péché en fait et de l'impur avec une toile là-dessus une petite méditation très courte hein, et puis une question qui est posée au public et toi je ne sais pas on n'a pas encore regardé les questions le pub Philippe qui joue pendant 4-5 minutes de l'orgue sur ces passages de l'Épître aux Romains. Et le public qui réfléchit et qui, après donc avoir entendu l'orgue, se parle deux à deux pour parler de ça pendant 3-4 minutes, le gong, on passe à la troisième toile, qui est des toiles projetées, ça va être magnifique avec un écran géant, c'est très beau.
1: D'accord.
0: Et donc, pareil, texte biblique, donc méta-icône projetée, méditation. Qui dure 2 minutes, même pas. La question qui est posée au public, Philippe qui joue merveilleusement l'orgue et le public qui se parle, ils adorent, les personnes adorent ça parce qu'ils ont tellement entendu d'interprétations qu'ils ont envie d'ouvrir leur cœur. Ils se parlent et on passe à la quatrième, qui est vraie
1: Diriez-vous?
0: image du Christ et après, vraie image de l'homme prédestiné à la vie. Donc très libératoire, voilà.
1: Diriez-vous que c'est un spectacle interactif? Moi, en vous écoutant, j'ai l'impression que c'est plutôt un spectacle collectif.
0: Mais vous savez, absolument, je suis très sensible à ce que vous dites parce que c'est tellement nous, ça. C'est en fait, oui, y a, de toute façon, ça corrèle de tous les côtés parce que c'est la Bible qui a engendré la toile, qui a engendré la méditation, qui a engendré la musique, qui engendre la question, qui engendre le deux à deux qui libère et oui, qui va parler. Nous-mêmes, on est en voix off là-haut, Philippe et moi, et on va faire cet exercice aussi. Et je m'en réjouis. On n'est pas du tout visible. On est et oui, on est ensemble. Et c'est merveilleux ça. C'est totalement collectif. Alors on se parle en silence, hein, deux à deux. Mais c'est merveilleux parce que tout ce texte biblique va rayonner de manière dans un redoublement dialectique, il va parler de manière existentielle, et on fait redoubler cette vie libératoire que Dieu nous donne, et c'est magnifique, et on le partage en plus avec l'autre. Donc,
1: Béatrice Olarbeau, préparez-vous un peu l'étoile à l'avance ou improvisez-vous véritablement sur place?
0: mais jamais, j'ai jamais improvisé sur place, elles sont faites.
1: D'accord.
0: Moi, ce sont des projections d'étoiles faites. Elles seront
1: D'accord.
0: d'ailleurs visibles en arrivant, parce que j'ai 22 toiles, mais j'aurai les 5 sur l'Épître aux Romains. J'en ai deux autres encore, oui. J'ai donc 7 en arrivant, qui va être sur l'Épître aux Galates, à mon avis, et un petit peu de la deuxième Épître aux Corinthiens. Dans le cœur de, c'est absolument sublime, cette énorme chapelle. Il y a un cœur incroyable. J'en aurai 8. Là, on
1: Oui.
0: verra sur quoi, sur le psaume 138 peut-être. Et puis, dans la nef de l'orgue, là où il y a la projection sur écran géant, ben, il y aura ces toiles sur lesquelles qui vont être projetées hein, sur écran géant parce que on a envie qu'elles soient en énorme.
1: Dites-moi, Béatrice, on vous écoute depuis quelques dizaines de minutes maintenant. Avez-vous le sentiment que votre vie s'accomplit, se réalise au fil des années par cette recherche permanente?
0: Quelle belle question. Je pense
1: Oui.
0: que c'est là, ça me caractérise totalement. Je suis quelqu'un qui cherche et j'aime faire participer à ma recherche tout le monde. C'est pour ça que cette association est vraiment tout à fait dans le même thème. Je fais des cycles de réflexion à partir de textes inspirés sur Kierkegaard, sur des philosophes juifs, protestants, catholiques, orthodoxes, toujours sur un thème pour approfondir. réfléchir, approfondir, s'élever en profondeur. Moi, je dis toujours aller chercher loin et surtout à plusieurs. Et il ne faut pas être forcément très connaisseur parce qu'on travaille les textes en les expliquant. Et je dis à plusieurs parce que chacun a tellement à dire de son expérience de vie qu'il n'y a pas de texte sans justement cet échange. Et cette recherche n'est pas uniquement dans le texte, dans la Bible, mais elle est dans l'homme, en fait, et dans celui qui nous côtoie. Et donc cet échange est vraiment, mais extrêmement important. Donc chercheur d'homme, bon, oui, chercheur de vie. Où est la vie? Oui, il faut ressortir la vie partout. Et le geste créateur, c'est ça en Dieu, c'est rechercher où dans nos épreuves, dans nos croix, et Dieu sait que c'est difficile. Et j'insiste beaucoup sur une chose, c'est qu'aujourd'hui, on vit dans donc l'intelligence artificielle. Comme dit Didier Sicard, j'étais avec lui il y a quelques jours, et il disait c'est le plus grand mensonge de l'humanité. C'est vrai, parce qu'on fait croire que lui a. C'est vrai qu'il sera là d'ailleurs pour les performances, hein, donc c'est quelqu'un qui suit ma peinture. Et c'est vrai que la vie de l'esprit est cherchée partout aujourd'hui. La vie de l'esprit, chercher ce que ça peut nous amener en termes de moi, c'est de la méta-icône et de la peinture, mais il y a aussi en théologie, il faut chercher et faire vivre cette vie de l'esprit, parce que dans l'intelligence artificielle, il n'y a pas de vie de l'esprit. Donc si on veut, et donc c'est évidemment protestant, mais ça va au-delà,
1: Oui.
0: et ça va tout à fait au-delà. Et moi, je suis rentrée dans une commission éthique des entrepreneurs et dirigeants chrétiens pour justement aussi réfléchir et connaître avec des gens qui connaissent très bien ces questions et faire réfléchir sur la Bible. Et plus que jamais, il faut travailler la Bible à fond. Moi, je ne travaille que sur la Bible, d'ailleurs, ma peinture, pour
1: D'accord.
0: justement amener tout ça. Il faut pas perdre cette vie-là. Parce que c'est là la créativité. Alors, je dis pas que l'intelligence artificielle va empêcher la créativité, mais il faut développer notre vie de l'esprit parce que c'est là où se tient vraiment l'homme à l'image et la ressemblance de Dieu. C'est vraiment ce que dit saint Augustin. Donc c'est là, que, vous savez, dans Romain 2, hein, Romain 12, pardon, il faut se renouveler notre intelligence. Hein, donc je vais relire ce verset qui est vraiment important. J'ai une Bible à côté, mais on va quand même le relire.
1: Et voilà, on retrouve là la théologienne protestante, jamais sans ma Bible, n'est-ce pas?
0: Alors, je vous exhorte donc, frères, par les compassions de Dieu, à offrir vos corps comme un sacrifice vivant, saint, agréable à Dieu, ce qui sera de votre part un culte raisonnable. Et voilà, c'est maintenant. Ne vous conformez pas au monde présent, mais soyez transformés par le renouvellement de l'intelligence, afin que vous discerniez quelle est la volonté de Dieu, ce qui est bon, agréable et parfait. Et la suite est assez humoristique. Par la grâce qui m'a été donnée, je dis à chacun d'entre vous, ne vous regardez pas comme sage. Non, pardon, excusez-moi. Je dis à chacun d'entre vous de ne pas avoir de prétentions excessives et déraisonnables, mais d'être assez raisonnable pour avoir assez de modération, chacun selon la mesure de foi que Dieu lui a donnée en partage. Donc il faut renouveler son intelligence et saint Augustin le dit, mais vraiment clairement, que on n'est pas image de Dieu, que c'est le Christ qui est image de Dieu, mais qu'on est à l'image, quand on est à l'image du Créateur, qu'on est transformé par le renouvellement de notre intelligence. Ce qui était vrai aujourd'hui n'est pas forcément vrai demain. Il faut chercher, chercher, chercher. C'est pour ça que je trouve que votre question était vraiment magnifique.
1: Merci beaucoup Béatrice Larbaud. Je rappelle donc les 2 journées de performance que vous allez donner en compagnie de Philippe Malguir, conservateur, historien d'art et organiste, à la chapelle Saint-Louis de la Salpêtrière,
0: 83.
1: le 3 septembre 2026 à 20 h et le 5 septembre 2026 à 18 h. Deux adresses que nos auditeurs pourront retrouver sur le site de la radio, bien sûr. Pour réserver d'abord, meta.icône.performance@gmail.com.
0: Il y a
1: Je
0: une billetterie
1: répète.
0: de l'hôpital, Frédéric. Il y aura une
1: Pardon?
0: Il y aura une billetterie de l'hôpital qui va être
1: Très bien.
0: proposée
1: Très
0: à
1: bien.
0: 10 euros,
1: Très
0: mais voilà.
1: bien. Très bien. Alors, bon, en tout cas, nos auditeurs peuvent se reporter à notre site. Ils trouveront toutes les informations pratiques. Et je suis sûr qu'en vous écoutant, ils se diront que décidément, cette rentrée d'une heure avec est éclairée et lumineuse. Merci infiniment de
0: Merci
1: nous
0: beaucoup,
1: avoir
0: Patrick.
1: offert votre présence. Bonne soirée à vous et bonne soirée à tous.
0: Merci, Frédéric.

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2: Bonjour à tous et à toutes, bienvenue dans Vers l'infini et au-delà, votre nouvelle émission scientifique où on parle de science et de passeurs de science. Pour ce nouveau numéro, nous allons parler d'amour, un sujet en apparence bien peu scientifique, mais dont la science est néanmoins étudiée certains mécanismes pour peu qu'on s'aventure dans les méandres de la chimie, des hormones et autres récepteurs. Pour nous guider dans cet étrange voyage, je reçois aujourd'hui Marcel Hibert. Monsieur Hibert, bonjour.
3: Bonjour.
2: Vous êtes chimiste, vous êtes professeur émérite à la faculté de pharmacie de Strasbourg. Vous avez travaillé pendant à peu près 25 ans. Et vous êtes ici pour nous parler de vos recherches sur l'ocytocine, une molécule fortement impliquée dans divers mécanismes liés à l'attachement et la reproduction, ce qui lui vaut parfois d'être qualifié de molécule ou d'hormone de l'amour. Vous en parlez dans un livre paru il y a 2 ans chez Humaine Science, intitulé « Ocytocine, mon amour », où vous racontez finalement une histoire d'amour entre vous et une molécule. L'ocytocine qui dure depuis un quart de siècle, et vous avez 2 ans plus tard publié un autre ouvrage chez un autre éditeur, Odile à mal au crâne, où vous parlez de médicaments et de comment se font les médicaments. Alors avant de parler de vos recherches, j'aime bien demander à mes invités comment ils en sont arrivés là, parce que vous avez un parcours assez atypique. Vous êtes arrivé assez sur le tard à l'université après une carrière assez longue dans le privé. Est-ce que vous pouvez nous expliquer un peu tout ça?
3: Bien, il se trouve qu'à l'issue de ma thèse, en fait, je m'étais présenté au CNRS et à l'époque, j'avais bénéficié d'une bourse CNRS et on s'engageait à ne pas rentrer au CNRS, cet argent venant de l'industrie. Donc, je suis retourné dans l'industrie. À l'époque, c'était assez facile. Et j'ai eu la chance d'intégrer un centre de recherche tout à fait fantastique qui était à Strasbourg, qui était le centre Merel-Dow, dans lequel on avait liberté totale et crédit illimité. Donc, c'était un vrai paradis. Donc là, j'ai eu 10 ans de bonheur à faire de la science avec des chercheurs d'une 20aine de nationalités différentes. On s'est beaucoup amusé ensemble, j'ai beaucoup appris. Et puis après, eh bien, cette société est rentrée dans le cycle des fusions-acquisitions et c'est devenu beaucoup moins intéressant. Et ça correspondait en tout cas plus à mes valeurs. Donc j'ai décidé de retourner à l'université. Et j'avais eu la chance qu'on m'ait laissé pas mal publier pendant cette carrière industrielle. Donc je suis assez facilement revenu à l'université. Et voilà, j'ai pris un poste de professeur en faculté de pharmacie et la direction d'un laboratoire de recherche.
2: Oui, la différence entre l'industrie et la recherche publique, c'est il y a 2 choses. Il y a ce que vous êtes allé chercher, c'est-à-dire la liberté académique. Le fait que dans l'industrie, vous faites ce qu'on vous demande de faire, sauf peut-être dans vos premières années où justement vous avez cette liberté. Alors que dans la recherche publique, vous avez cette liberté-là.
3: Alors, on est beaucoup bien payé. Hein. J'ai laissé les 2/3 de mon salaire.
2: Voilà, c'était l'autre point que je voulais aborder.
3: Mais par contre, effectivement, j'ai gagné en liberté. Et c'est, alors, c'est assez particulier de quitter l'industrie pour se retrouver libre dans la recherche publique et d'avoir le choix des thématiques de recherche. À partir du moment où on trouve l'argent pour les faire fonctionner, bien sûr, mais on a cette liberté de choisir ces thématiques de recherche. Donc, voilà. Donc, j'avais travaillé avant sur des choses... pas très ragoûtante. J'avais développé un médicament contre les vomissements. J'avais travaillé sur des choses comme ça. Et donc là, la vie, la mort, la maladie. Au moment de lancer un projet de recherche, je me suis posé cette question. J'anticipe peut-être un peu sur les vôtres. Mais je m'étais demandé, finalement, l'amour, qu'est-ce que c'est? Comment ça marche? Qu'est-ce qui est connu là-dessus? Voilà, c'est comme ça que j'ai démarré ce projet de recherche. Au moins dans l'intention, dès les années 97.
2: Voilà, et donc, vous racontez dans votre livre votre rencontre avec cette molécule. Donc, dans le cadre de cette reconversion partielle en termes de thématique de recherche, vous allez dans un congrès à Montréal, genre de congrès auquel vous alliez régulièrement avant, j'imagine. Et puis, vous dites, il y a une intervention qui m'interpelle. Il se passe quelque chose que j'ai quasiment jamais vu dans ma carrière. Est-ce que vous pouvez raconter ce moment-là? Parce que c'est assez particulier, en fait.
3: Alors, pas que moi, d'ailleurs, toute la salle était assez sidérée. Donc, je pense que c'est un moment inoubliable pour tous les gens qui étaient là. Donc, il se trouve que j'avais travaillé sur une hormone qui s'appelle l'ocytocine pendant 2, 3, 4 ans, mais purement à des fins vraiment très fondamentales, c'est-à-dire comprendre quelle était sa structure, comment elle agissait dans le corps. Voilà, mais il n'y avait aucune application possible. Et en même temps, je voulais travailler sur l'amour, mais il n'y avait aucun fil à tirer. Il y avait vraiment à l'époque, en 97, 98, il n'y avait strictement aucune étude en sciences dures, évidemment, hein, pas dans les sciences humaines et sociales, mais en sciences dures, en chimie, biologie, il n'y avait strictement rien sur l'amour. Et donc, je n'avais pas pu démarrer mon projet de recherche. Donc, j'étais là, finalement, en attente. Et puis à côté, je travaillais sur cette ocytocine. Il se trouve qu'à Montréal, sur ce congrès sur l'ocytocine, eh bien, il y a Thomas Insel, qui est un pharmacologue américain déjà assez connu, qui avait développé des essais pour étudier l'anxiété, notamment chez l'animal, et notamment un test où il sépare visuellement la mère et l'enfant, souriceau bien sûr, la souris du souriceau, il enregistre les vocalisations, les cris de l'un et de l'autre, et ça donne une mesure de l'anxiété. Et ça permet aussi de mesurer l'attachement maternel. Voilà. Et cet homme est venu nous raconter, eh bien, que des collègues zoologues lui avaient raconté qu'il y avait des petits campagnols qui vivaient dans les prairies aux États-Unis. Et ces campagnols, lorsqu'ils étaient en âge, eh bien, ils se mettaient en couple. Et ils restaient en couple, absolument monogames. Et le père et la mère s'occupaient des petits après la naissance. Ça, c'était les campagnols des prairies. Et ce zoologue avait observé que la même espèce, les campagnols, mais cette fois-ci des montagnes ou des marécages, eh bien, c'est exactement l'inverse, c'est-à-dire que chaque fois qu'il y avait rencontre mâle-femelle, il y avait accouplement, et puis après, il y avait séparation. Et quand il y avait les petits, il n'y a que la mère qui s'occupait de ça. Et Thomas Insel, en bon pharmacologue, mais il a capturé ces animaux, il a confirmé les comportements au laboratoire, et il a mesuré tout ce qu'on peut mesurer dans le sang, dans les urines, dans le cerveau. Et la seule différence qu'il a trouvée, eh bien, c'était l'ocytocine. C'est-à-dire que ceux de la prairie en avaient beaucoup, ceux de la montagne en avaient très peu. Et donc c'est en jouant avec cette hormone qu'il a pu commencer à étudier ses comportements d'attachement et de fidélité. Et pour aller au bout de l'histoire, donc ce qu'il a fait, c'est qu'il a pris ceux de la montagne qui étaient polygames, il leur a injecté l'ocytocine dans le cerveau, chez les animaux, et bien les polygames sont devenus monogames. Le père indigne est devenu père modèle. Et à l'inverse, ceux de la prairie, en bloquant cette hormone, l'ocytocine, eh bien c'est l'inverse. Les monogames sont devenus polygames, infidèles, et le père ne s'occupait pratiquement plus des petits. Donc simplement avec une molécule, une hormone, cette ocytocine, il a inversé des comportements aussi nobles que l'attachement entre adultes, chez les animaux bien sûr, et puis également l'attachement parent-enfant. Voilà, donc c'était... Pour moi, c'était un vrai choc parce que je travaillais sur cette hormone, je voulais travailler sur l'amour et soudain, les deux convergeaient. Donc cette hormone qui m'intéressait, l'ocytocine, semblait moduler des comportements, alors qu'on peut qualifier d'amour, d'amour chez les animaux, d'amour parent-enfant et entre parents. Voilà.
2: Oui, parce que jusque-là, l'ocytocine, on sait que ça existe. Hein, vous dites dans votre livre que c'est connu depuis des décennies. Mais on le connaît pour son action mécanique pendant l'accouchement, en fait.
3: C'est ça. C'est une molécule qui était très, très connue. Tellement connue, d'ailleurs, qu'on ne cherchait pas d'autres effets, je pense. C'est connu depuis les années 1950. Et c'est la substance que fabrique le cerveau des femmes qui passe après dans leur sang et qui atteint l'utérus. Et c'est ça qui provoque les contractions de l'utérus qui permet l'accouchement. C'est cette substance que les gynécologues injectent aux femmes pour provoquer artificiellement les accouchements lorsqu'il y a des problèmes. Donc c'était parfaitement connu pour ça, des médecins et également des pharmacologues. Mais uniquement pour ça.

0: des sociologues, tout le monde s'est mis à jouer avec cette molécule.
1: Oui, parce que d'habitude, c'est une hormone, un usage. Et donc la surprise, là, c'est qu'en fait, on se rend compte que l'ocytocine, ça intervient autre part. On se rend compte que ça intervient dans énormément de situations.
0: Oui, c'est même assez incroyable. Donc on a suivi la littérature pendant 25 ans. Et tous les deux mois, tous les trois mois, il y avait des nouvelles fonctions qui était découverte par des collègues pharmacologues. C'est absolument incroyable. Donc, comme vous le disiez, cette molécule était surtout connue pour l'accouchement, etc. Et sur tout ce qui était autre effet, il y avait zéro publication, notamment sur tout ce qui était attachement, lien, etc. Et aujourd'hui, il y a plus de 30 000 publications. Donc, le nombre de publications a explosé. Et on a découvert un éventail de fonctions absolument considérables pour cette molécule. Alors, pas tellement pour son effet en tant qu'hormone, mais plutôt pour son effet en tant que neurotransmetteur, c'est-à-dire son effet dans le cerveau. Elle est fabriquée dans le cerveau, sécrétée dans le cerveau, elle agit dans le cerveau, et puis après, elle est emportée par le sang, et elle va agir aussi en périphérie, notamment sur l'utérus, évidemment.
1: Voilà, puisque en fait, dans votre livre, il n'y a pas beaucoup de schémas. C'est un livre juste avec du texte. Il n'y a quasiment aucune formule chimique.
0: J'ai pas eu le droit, mon éditeur.
1: les formules chimiques, ça n'attire pas le chaland, je pense. Mais il y a quand même un schéma où vous dites, voilà, il y a quatre domaines où intervient l'ocytocine. Il y a la reproduction, l'attachement entre adultes, donc le couple, oui. L'attachement parent-enfant et l'attachement au groupe. Ouais. Et dans ces quatre grands thèmes, en fait, on a identifié par des études plus de 25 situations où ça intervient.
0: Oui, donc on a commencé à accumuler les résultats sur cette hormone. Et comme vous le disiez auparavant, c'est assez sidérant. Un neurotransmetteur, d'habitude, il y a trois fonctions à peu près. Hein. Et là, on a découvert, une cinquantaine de fonctions.
1: Et plus encore que ce que
0: dans le schéma. Oui, parce que si on va dans le détail, c'est encore beaucoup plus. Alors effectivement, on les a regroupés en quatre catégories. Donc la reproduction, l'attachement parent-enfant, l'attachement avec son groupe social et l'attachement entre individus. Voilà ce que vous aviez dit auparavant. Et si on va dans le détail, c'était assez sidérant. Donc on se rend compte que... On peut pratiquement tracer un cercle. Donc, si on prend ce cercle, après l'accouchement, on se rend compte déjà que les taux d'ocytocine chez la mère pendant la grossesse semblent être une indication de son comportement maternel après la naissance. Donc, la mère n'y peut rien, la pauvre, mais l'ocytocine qu'elle produit pendant ses premiers mois de grossesse semble correspondre à son potentiel d'attention à son enfant, de prise de soin de son enfant. C'est le travail de Ruth Feldman, il y a plusieurs publications, ça peut toujours être contesté. Mais enfin, ça doit être confirmé, bien sûr, mais ça semble assez solide. Donc, ça conditionnerait les prédispositions à avoir un comportement maternel. Alors, ça, c'est la première des choses. Et pendant l'accouchement, on a découvert que l'ocytocine protégeait l'enfant de la douleur, passait à travers un utérus qui se contracte, ça doit être très très douloureux, mettez-vous à la place de l'enfant en train de naître, l'ocytocine le protège de la douleur. L'ocytocine le protège du manque d'oxygène. Un enfant peut rester 5 minutes dans un col de l'utérus, alors il va sortir avec une jaunisse, ça va être un peu bleu, mais il va sortir vivant. Un adulte ne s'en sortirait pas dans le même état, son cerveau aurait vraiment des gros problèmes, et c'est l'ocytocine qui le protège de ce manque d'oxygène. Une fois que l'enfant sort, il était dans un milieu stérile, et soudain, il arrive dans notre monde avec... nous sommes couverts de bactéries, vous le savez, il y a plus de bactéries sur notre corps que nos propres cellules. Et donc, lorsque l'enfant va arriver, son microbiote, sa peau, son microbiote, ses intestins vont être envahis par des bactéries, et l'ocytocine est là, et elle va équilibrer, en gros, et essayer de limiter qu'il y ait des bactéries trop toxiques qui s'installent, et puis elle va contrôler cet équilibre au niveau du microbiote qui s'installe. Donc voilà, ça c'est vraiment le contact avec l'extérieur. Et puis derrière ça, on s'est rendu compte que plus il y avait d'oxytocine, plus l'enfant et la mère, et le père aussi, vont aller l'un vers l'autre et vont commencer à s'échanger. Donc notamment au niveau du contact peau à peau. Les sages-femmes le savent très bien. Les gynécologues aussi. Aujourd'hui, dès qu'un enfant naît, on le met sur le ventre de sa mère. Je pense que, je ne sais pas comment les sages-femmes sont arrivées à cette conclusion, mais on sait que ça fait exploser l'ocytocine dans le cerveau de la mère et de l'enfant, et ça contribue à le rassurer, à limiter son stress, et puis ça enclenche tout un phénomène qu'on appelle d'affiliation, c'est-à-dire de déclencher un attachement entre la mère et l'enfant, entre l'enfant et la mère. Et bizarrement, le père qui est à côté, qui, lui, n'a pas de modification hormonale due à sa grossesse, on a observé que les taux d'ocytocine vont monter.

0: chez lui et évoluer en parallèle à ceux de la mère, ce qui est assez incroyable.
1: En étant témoin de la scène
0: En étant par empathie. Alors c'est de l'empathie, simplement. Par empathie avec la mère, ça va faire monter sa propre oxytocine. Et plus il en a, plus il aura un comportement paternel, entre guillemets, c'est-à-dire des actions de jeu, d'interaction avec son enfant, des effets miroirs. Et ça, on a pu le montrer aussi en lui faisant renifler de l'oxytocine. On voit qu'on augmente son comportement maternel et qu'en miroir, l'enfant interagit beaucoup plus avec lui. Donc voilà, c'est un moment extrêmement important. C'est vraiment le début de l'affiliation. C'est le début de l'intégration sociale, à commencer bien sûr par ses proches. Donc ça, c'est le début. Alors, derrière, si on enchaîne, on a démontré que c'était essentiel à l'empathie, à l'attachement aussi à son cercle familial, à son groupe social. Ça, c'était très bien montré chez les animaux. Donc, l'oxytocine va aider à savoir qui sont ses amis, qui sont ses ennemis. Mmh. Chez les animaux, c'est très clair. Chez l'être humain, c'est un petit peu moins nettement démontré. Voilà, donc ça va moduler l'empathie, ça va donner de la confiance en l'autre, et puis de la générosité.
1: Oui, vous racontez dans votre livre plein d'expériences qui ont été faites sur la confiance. On met des informations intimes dans un pli cacheté. On mesure le degré de confiance au fait que les gens mettent ou non un scotch sur l'enveloppe pour Exactement. Être sûr qu'on ne le voit pas. Et en fonction de si les gens ont ou non été exposés à l'ocytocine, ils mettent... Ils refusent ou ils s'affranchissent de cette précaution ou pas?
0: Bien sûr, oui. Là, le résultat est très spectaculaire parce qu'il est très, très significatif. Alors, c'est le moment de préciser aussi que toutes ces expériences ont été publiées dans des journaux scientifiques très prestigieux avec des comités de lecture. Et puis, les psychiatres, les psychologues ont aussi pris des bonnes pratiques depuis pas mal d'années. C'est-à-dire que toutes ces expériences sont faites sur un nombre suffisamment important de personnes pour que c'est une valeur statistique, et c'est toujours fait contre placebo et en double aveugle. C'est-à-dire que on va diviser le groupe en deux, à certains on va donner l'oxytocine, à d'autres on va donner un placebo, qui sont absolument indistinguables. Personne ne sait qui reçoit quoi. Et une fois que les résultats sont observés, eh bien, on décachette l'anonymat et on voit si effectivement il y a un effet statistiquement significatif chez les personnes testées. Donc ces données sont bien sûr toujours valables dans le cadre uniquement des conditions expérimentales qui sont décrites. Donc généraliser va toujours être dangereux. Mais quand même, c'est des résultats qui sont faits sérieusement avec des contrôles et des statistiques qui ont l'air sérieuses.
1: Oui, enfin, vous dites il y a quand même des sources de biais. Par exemple, des fois, il y a plus souvent d'hommes jeunes que de femmes âgées qui a participé à ces tests. Donc, on ne sait pas quels sont les biais possibles, mais globalement, il y a quand même des corrélations, alors plus ou moins prononcées. Hein, c'est pas parce qu'une femme sécrète peu d'ocytocine pendant sa grossesse qu'elle n'aura pas de.
0: Absolument.
1: Voilà, c'est un effet global mesuré, non pas à titre individuel, mais sur une population. Faut pas culpabiliser les gens.
0: Non,
1: ou
0: surtout
1: quoi que
0: pas.
1: Ce soit. Mais bon, en tout cas, on se rend compte que il y a quand même un spectre très large sur cette molécule, mais un point commun qui est finalement la perpétuation de l'espèce.
0: Oui, donc si on termine notre cercle, on y est presque. Là, on a vu l'attachement par enfant, on a vu l'attachement à son groupe social. Il a été démontré très très bien chez les animaux et pas si mal que ça chez les adultes, qui a aussi des prédispositions génétiques à avoir des relations stables en couple. Donc c'est des études énormes qui ont été effectuées surtout en Suède, sur des hommes et sur des femmes. Alors chez les hommes, c'est plutôt avec une autre hormone, la vasopressine. Chez les femmes, c'est clairement l'ocytocine. Et là, on voit qu'il y a des variants du gène du récepteur de l'oxytocine qui prédispose finalement à avoir des relations stables en couple. Donc c'est assez effrayant. Et juste pour terminer rapidement le cercle, puis je reviendrai sur les bémols, parce que c'est extrêmement important ce que vous disiez, il faut absolument mettre les bémols. Donc sur le cercle, on a aussi montré que c'était essentiel à l'érection chez l'homme, et qu'il y avait des décharges d'oxytocine lorsque des gens se touchent affectueusement, s'embrassent, font l'amour, voilà. L'oxytocine à chaque fois est là, est sécrétée pour y mettre du plaisir, y mettre peut-être un petit goût de revenez-y, donc une petite forme de dépendance, et voilà. Et donc, vous voyez, on a décrit un cercle, on fait l'amour, on a des enfants, ils naissent, on les élève, on les protège, ils s'intègrent dans leur groupe social, ils reforment un couple et c'est reparti. Et donc, quand on regarde la logique de tout ça, c'est qu'il semble que l'évolution a choisi cette hormone pour associer du plaisir à tout ce qui est utile à la survie de l'espèce. Ouais. Et c'est un petit peu ça qu'on a vu. On met des bémols tout de suite.
1: Ouais, allez-y, allez-y.
0: Alors, les gros bémols. Donc, les gros bémols, c'est tout ce qu'on vient de dire. Effectivement, dans le livre que j'ai écrit, il y a tout un chapitre qui explique ce que c'est que la démarche scientifique avec ses biais et ses limites, qui explique les dangers de la vulgarisation. Donc, aujourd'hui, quand on parle d'oxytocine, hormone de l'amour, c'est complètement ridicule, hein. Donc, cette hormone vient moduler des comportements, mais à elle seule, elle va pas vous rendre amoureux, elle va rien faire de spécial. Elle vient juste donner un petit coup de pouce.
1: Pas de filtre d'amour.
0: Pas de filtre d'amour. Et dernière chose, donc voilà, faut mettre des bémols sur toutes ces expériences. C'est fait sur des cohortes précises, parfois que sur des hommes. Voilà, on a vu qu'il y avait des différences très très fortes entre différents groupes ethniques, par exemple. Il y a une étude tout à fait intéressante qui a été faite sur l'agressivité sur 5 groupes ethniques radicalement différents, et on voit qu'il y a des comportements d'agressivité qui sont parfois très différents selon la culture, selon les origines génétiques, et l'oxytocine va venir rétablir des équilibres à sa manière dans chacun de ces groupes. Donc c'est pas blanc-noir, c'est ouais. Toujours. Et le gros bémol à mettre, c'est que quand je parlais de prédisposition génétique, il y a des études qui démontrent qu'il y a effectivement une prédisposition génétique à être stable en couple, à être généreux, à être altruiste. Donc tout ça a été montré. Par contre, il faut tout de suite rassurer tout le monde, c'est-à-dire qu'on est, avec les gènes que l'on a hérités, on a effectivement des prédispositions génétiques à être anxieux, généreux, etc., etc. Mais derrière tout ça, heureusement, passe la culture, passe l'éducation et passe notre histoire. C'est-à-dire, dans chacun de nos comportements au quotidien, bon, on peut peut-être retrouver la trace de nos gènes, mais on va surtout voir la trace de notre culture, de notre éducation, des événements que l'on a traversés. Donc, ne pas trop s'inquiéter, même si on a des gènes qui prédisposent à être instable en couple, si on trouve son âme sœur et qu'il n'y a vraiment rien de mieux autour, eh bien, nous serons fidèles.
1: Bon, c'est rassurant quand même. Vous dites, alors ce que vous dites c'est vrai chez l'humain, mais en fait c'est vrai chez plein d'autres espèces, au point que vous dites que c'est sans doute une molécule qui apparaît très tôt dans le monde animal.
0: Oui, donc c'est même daté. Donc ce qui est assez stupéfiant, c'est effectivement de voir que cette hormone contrôle donc tout ce qui est nécessaire à la survie de l'espèce, et en plus on la retrouve dans toutes les espèces animales, absolument toutes. Les singes évidemment, mais si on descend vers les poissons, vers les vers de terre, les hydres, enfin les choses les plus primitives qui existent.
1: Oui, et qui donc se sont séparées de notre branche du vivant il y a d'autant plus longtemps.
0: C'est, exactement. C'est ça l'idée, hein. Et donc, alors l'oxytocine dériverait elle-même de la vasopressine. Alors, la vasopressine, on la ferait remonter à plus de 700-800 millions d'années. L'oxytocine qui en dérive, elles ont des rôles parfois similaires, parfois croisés, ça remonterait à 100 millions d'années. Mais entre 100 et 700 millions d'années, l'évolution a conservé, a utilisé cette hormone, et de manière très très curieuse et agaçante pour le chimiste que je suis, c'est qu'il y a un seul récepteur pour cette hormone, pour l'oxytocine. Alors que si on regarde, vous avez peut-être entendu parler de sérotonine, alors là, je sais pas combien, il y a une dizaine de récepteurs, la dopamine, il y en a 5, etc., etc. Donc la nature a mis un peu de diversité au niveau des récepteurs, c'est-à-dire des endroits où l'hormone va aller exercer son action. Or, sur l'oxytocine, il n'y en a qu'un. Donc probablement, si l'évolution a certainement touché à ce récepteur en faisant des variants, d'erreur en erreur, eh bien l'espèce a disparu. Ça montre bien à quel point ce fait-là aussi, le fait qu'il y ait un neurotransmetteur et un seul récepteur conservé comme ça, ça montre qu'il est probablement crucial pour l'évolution dans notre environnement, sur notre Terre.
1: Un avantage évolutif certain.
0: Voilà.
1: Oui, d'ailleurs, ce récepteur, il est assez particulier. Il vous a donné du fil à retordre quand vous avez voulu l'étudier, mais on en parlera un peu plus tard. À un moment, vous posez la question dans votre livre, c'est quoi l'amour ? Et avant que vous donniez votre réponse, j'aimerais vous faire écouter un petit extrait d'une œuvre de fiction pour vous demander ce que vous en pensez.
2: Est-ce qu'on s'amuse jamais trop ?
3: Que traquer un gibier puisse vous exciter, d'accord, que vous ayez un besoin maladif de jouer, je le comprends tout à fait, mais les sentiments sont une anomalie chimique présente chez les perdants.
2: Les sentiments? Mais de quoi parlez-vous?
3: De vous.
2: Oh, je rêve. Regardez-le, le pauvre. Vous croyez réellement que je m'intéressais à vous? Pourquoi? Parce que vous êtes le grand Sherlock Holmes, le détective à la drôle de casquette?
3: Non.
2: Thank you.
3: Watson se figure que l'amour est un mystère pour moi, mais sa chimie est étonnamment simple et destructrice. Quand on s'est rencontrés, vous m'avez dit qu'un déguisement était un autoportrait, comme c'est vrai chez vous. L'accès à votre coffre, vos mensurations, mais ceci est bien plus intime, ceci est votre cœur, et vous ne devriez jamais le laisser gouverner votre tête. Vous auriez pu, en choisissant un numéro au hasard, sortir d'ici et jouir du fruit de vos efforts, mais vous n'avez tout bonnement pas pu résister. J'ai toujours pensé que l'amour était un dangereux handicap. Merci pour cette ultime preuve.
2: Tout ce que j'ai dit était faux. Je ne faisais que jouer le jeu.
3: Je sais. Et là, vous perdez.
1: C'est Sherlock Holmes et Irène Adler, interprétés dans la version originale par Benedict Cumberbatch et Lara Pulver, dans une adaptation qui se déroule au XXIe siècle de l'œuvre de Conan Doyle. Alors, les sentiments sont une anomalie chimique, dit Sherlock Holmes, et un peu plus tard, la chimie de l'amour est étonnamment simple. C'est vrai ou c'est trop simplificateur?
0: Alors, c'est vrai, c'est faux, c'est-à-dire que... C'est ce que j'aime dire à mes étudiants et que je dis à tout le monde, c'est que nous sommes des gros tas de molécules. Démocrite, Épicure, Lucrèce, donc ces philosophes grecs et romains, donc les pères de l'atomisme ancien, de cette philosophie matérialiste, avaient déjà eu le pressentiment, enfin plus que le pressentiment, ils étaient arrivés à la conclusion que tout était fait d'atomes et de vide. Donc je pense qu'aujourd'hui, on pourrait dire, c'est vrai, hein, et je pense que nous sommes tous faits d'atomes et de vide. Et je crois que ça c'est absolument objectif. Mais une fois que l'on a dit ça, c'est pas grave. Je veux dire, on n'en est pas moins beau, pas moins respectable, et surtout pas moins mystérieux. C'est-à-dire que même si aujourd'hui on connaît pratiquement l'intégralité de notre génome, si on connaît pratiquement toutes les molécules dont est fait notre corps, on comprend toujours strictement rien à la plupart de nos sentiments, de nos fonctions, de nos actions. Et la réponse est, enfin la réponse, heureusement, le mystère, c'est dans la complexité. Dès qu'on regarde comment fonctionne une cellule, comment fonctionne une transmission nerveuse, comment fonctionne un sentiment, eh bien on se rend compte que ça met en jeu tellement d'hormones, tellement de récepteurs, tellement d'enzymes, tellement de systèmes qui sont là en cascade, en réseau, et à une vitesse sidérante, que ma conviction est que malgré les progrès de la science, bien que l'on connaisse pratiquement toutes les pièces du puzzle, eh bien, on ne comprendra, heureusement, jamais comment ça marche. Alors, on va progresser, hein. Mais, comme je vous le disais, une fonction extrêmement simple, comme une réaction de peur ou un coup de foudre. Alors, certes, l'oxytocine est là, mais on va dire oxytocine, cortisol, sérotonine, ok. Mais une fois qu'on a dit ça, on n'a toujours rien compris. C'est-à-dire, pourquoi, en voyant un visage, d'un seul coup, vous tombez redingue amoureux? Pourquoi? Qu'est-ce qui se passe dans votre tête? Ça va être de la chimie. C'est évident, ça ne peut être rien d'autre. Ça ne peut être que de la chimie. Mais c'est pas grave. Et ça ne doit pas vous effrayer, et c'est pas du tout réducteur. Hein. Même quand on traite les matérialistes de réductionnistes, les réductionnistes se définissent comme le tout et la somme comprise de ses parties. Ouais. Alors souvent on dit le tout et la somme de ses parties. Non, c'est le tout et la somme comprise de ses parties. Ouais. C'est ça le réductionnisme.
1: Comprise au sens du verbe comprendre.
0: Oui, comprendre. Et donc je pense qu'on ne comprendra jamais comment marchent des fonctions biologiques intégrées dès qu'elles sont un petit peu complexes. Donc voilà. Et les sentiments, mais il en faut. Parce que s'il n'y a pas de sentiments, on est très très mal. Si on n'est pas anxieux, on va traverser la route sans faire gaffe, on ne va pas aller bien loin. Si on n'est pas capable de réagir au visage que l'on voit autour de soi, ben on est autiste. Hein, c'est une des caractéristiques malheureusement des autistes, c'est qu'ils naissent sans la capacité de lire des émotions sur un regard, sur un visage. Et donc, du coup, ils arrivent dans un monde pour lequel ils n'ont pas les codes, ils ne savent pas comment se comporter, simplement. Donc, il est essentiel d'avoir des sentiments. Ils sont absolument chimiques. D'ailleurs, c'est très simple, hein. Je sais pas, vous prenez 5 cafés, vous voyez que vous changez un petit peu, vous prenez un petit coup de LSD, votre vision du monde va être légèrement perturbée.
1: Ouais, donc, il faut pas faire tous les jours, quand même.
0: Voilà, ne le faites pas. Mais je veux dire, voilà, une petite molécule de caféine, une petite molécule de LSD et nos certitudes par rapport à la réalité du monde vacillent. Donc nous sommes moléculaires, nous sommes sous influence de molécules et ce n'est pas grave parce que c'est tellement complexe que ça reste mystérieux.
1: Oui, d'ailleurs, dans votre livre, voilà ce que vous dites. Vous dites « L'amour est-il une maladie ?» J'aurais tendance à penser que non. « Ce n'est qu'un simple dérèglement de l'esprit, un épisode de démence passagère, un trouble neurodéveloppemental du discernement. » Et vous disiez « Mais c'est ça qui fait que la vie vaut d'être vécue.
0: Ben » oui, parce que si on était toujours dans une lucidité absolue, totale, on verrait tout de suite les défauts de l'être aimé. Et voilà. Donc il semble, alors ça c'est assez marrant, il semble que ce soit un des effets de l'oxytocine aussi, c'est que ça jette un voile sur les défauts de l'autre pendant quelque temps. Et donc ça nous permet de trouver charmantes les chaussettes qui traînent, et puis 3 ans plus tard, quand l'oxytocine est retombée, on trouve que franchement ça suffit, quoi. Donc voilà, c'est probablement nécessaire à la phase d'approche, à la phase de fusion. Et autre chose par rapport à Sherlock Holmes, il y a une chose, en fait c'est même un des points de départ du projet. C'était le constat que il y a rien qui ressemble plus au sevrage, à la morphine ou à une drogue qu'un chagrin d'amour. Si vous avez déjà eu des chagrins d'amour, eh bien vous étiez dans un état qui est très très proche du manque, en fait. Si vous arrêtez de fumer, par exemple, ou si vous arrêtez, bon, j'espère que vous n'avez jamais touché une drogue, mais ceux qui ont touché une drogue et qui essayent d'arrêter sont en manque. Si vous arrêtez le tabac, bah vous êtes en manque. Et puis, lorsque l'amour cesse, lorsque vous avez un chagrin d'amour, bah vous êtes en manque. Donc, quelque part, l'amour est aussi une drogue. Donc, Sherlock Holmes, qui n'était pas lui-même tout blanc par rapport à ça, essayait d'éviter l'amour comme piège. Mais lui-même était tombé dans un autre piège. Il était cocaïnomane, je pense.
1: Oui, c'est ça. En fait, sa satisfaction vient des énigmes qu'il résout et garder le contrôle, c'est le plus important. Donc, il se méfie des sentiments.
0: Et voilà. C'est une part de contrôle, clairement.
1: Oui. Mais du coup, évidemment, on peut anticiper en disant que ses capacités naturelles, il ne va pas les transmettre à sa descendance parce qu'il n'aura pas de descendance d'une certaine façon.
0: Voilà.
1: Parce qu'il n'a pas assez d'ocytocine.
0: Il n'a pas assez d'ocytocine. Bon, je ne sais pas si ça suffit, mais.
1: Dans l'épisode en question, son adversaire est une femme redoutablement intelligente et redoutablement belle, qui utilise ses charmes pour extorquer des informations à des gens ou les faire chanter. C'est encore de l'ocytocine qui intervient quand on séduit par intérêt non reproductif.
0: Alors je sais pas si ça marche. Mais en tout cas, oui, parce que, comme vous le disiez tout à l'heure, il y a des expériences qui ont montré que l'oxytocine induit la confiance. La confiance en l'autre. Oui, alors c'est marrant, parce que, par exemple, par rapport à la prise de risque ou à la confiance, lorsqu'on fait jouer les gens contre une machine, l'oxytocine ne change rien. Lorsqu'on les fait jouer contre un individu, ben, il y a un lien de confiance qui s'établit, qui est largement amplifié par l'oxytocine, et qui fait qu'on va lui faire confiance. Donc oui, pour les escrocs, pour manipuler les gens, si vous êtes capable de faire monter l'oxytocine chez la personne que vous avez en face de vous, bien, a priori, vous renforcez la confiance. Votre chien sait très bien faire ça. Là aussi, on a observé que votre chien, lorsqu'il vous regarde avec ses yeux de chien battu, c'est l'expression qu'on utilise, si vous regardez avec ses yeux, votre chien est capable de vous attendrir pour obtenir ce qu'il veut. Alors, un biscuit, sortir, ça va dépendre. Eh bien, on s'est rendu compte que lorsque le chien vous regarde comme ça, en essayant de vous apitoyer, bah, l'oxytocine monte chez vous. Et l'oxytocine monte chez lui. Et à un moment donné, ben, vous craquez, vous lui accordez ce que vous voulez. Et ça, on s'est rendu compte que ça, il y avait cette capacité à faire monter l'empathie et l'oxytocine entre êtres humains et animaux. Ça marche avec les animaux domestiques. Et ça ne marche pas avec les animaux sauvages. Ce serait une différence majeure entre les animaux domestiques et les animaux sauvages. C'est la capacité de créer de l'empathie entre, dans les deux sens d'ailleurs, de l'animal vers l'homme et de l'homme vers l'animal.
1: Et donc là, c'est quoi? C'est un effet d'évolution? On a domestiqué les animaux qui avaient cette capacité, ou c'est...
0: On les a peut-être sélectionnés, oui.
1: Sans le savoir.
0: Sans le savoir, voilà, bien sûr.
1: Ça, puisque tout ça remonte à très loin. Pour terminer avec Sherlock Holmes, bon, il fait preuve d'une connaissance encyclopédique. Il a des capacités d'analyse hors pair. Est-ce que ça aurait fait un bon chercheur, à votre avis?
0: Est-ce qu'il aurait été capable de lever des ANR, d'aller chercher de l'argent? Parce que c'est ça le problème. Le problème des chercheurs aujourd'hui, non seulement faut être curieux, c'est la qualité première. Deuxième qualité, faut être un petit peu orgueilleux au sens espagnol du terme, c'est-à-dire avoir le sentiment que vous allez être le premier à trouver, parce qu'être le deuxième à trouver, ça sert à rien. Donc il faut à la fois de la curiosité infinie, il faut de l'orgueil, il faut de la patience. Mais aujourd'hui, on nous demande en plus d'être capable d'aller chercher de l'argent partout, et de passer notre temps à écrire des rapports, etc. Bon, je suis pas sûr que Sherlock Holmes ait eu cette patience. Mais en tout cas, je pense que la curiosité, il l'avait, la sagacité, il l'avait. L'intuition, je sais pas si Sherlock Holmes avait de l'intuition. Il nous faut peut-être un peu d'intuition, puis il nous faut aussi beaucoup de chance. Donc,
1: Et du travail par équipe.
0: Et du travail par équipe.
1: Peut-être pas sa tasse
0: absolument.
1: De thé.
0: Absolument. Et du travail par équipe, bien sûr.
1: Ouais. Alors, vous avez beaucoup contribué donc à comprendre l'effet de l'ocytocine, et puis vous avez cette idée que il y a peut-être un lien avec l'autisme, et donc vous avez eu envie de voir ce que vous pouviez faire, ce que vous pouviez apporter à ces patients-là et à leur entourage, puisque c'est une maladie qui est très douloureuse pour ceux qui la subissent, mais aussi ceux qui les entourent.
0: Oui, donc dans nos labos de recherche, à la fois, on fait de la recherche fondamentale, on se pose la question, qu'est-ce que c'est que l'amour, quels sont les mécanismes, quelle tête à l'hormone, comment elle se fixe à son récepteur. Donc là, on est dans le fondamental. Et puis là, justement, dans les différentes observations qui ont été faites sur les animaux, on s'est rendu compte que si on bloquait l'oxytocine dès la naissance, chez des rats ou des souris, ces animaux n'avaient plus aucune interaction sociale. Ils restaient dans leur coin, dans la cage. Alors, ils n'étaient pas agressifs, ils n'étaient pas spécialement ostracisés, mais ils restaient dans leur coin, donc un comportement asocial. Et donc, ça donnait l'idée aux chercheurs d'aller regarder chez l'homme, bien sûr. Et puis, et on a pensé aux autistes. Parce que c'est le problème des autistes, c'est qu'ils ont des interactions sociales extrêmement... abîmée ou voire inexistante, et on était mesuré les taux d'ocytocine, et là on s'est rendu compte que bien chez beaucoup beaucoup d'autistes il y avait des taux d'ocytocine extrêmement bas. Il y a quelques autistes, alors moins de 1%, qui sont dus à des problèmes génétiques sur le récepteur de l'ocytocine. Donc ce récepteur, cette hormone, n'est pas responsable de l'autisme, en tout cas pas plus que chez 1% des autistes. Mais chez tous, il y avait ce taux très faible. Et donc, puisqu'il y avait déjà ce spray nasal qui existait comme médicament, qui contenait de l'oxytocine, on leur a fait sniffer de l'oxytocine. Et là, la stupéfaction des chercheurs, pour la première fois de leur vie, pour beaucoup, les autistes se sont mis à regarder dans les yeux. Alors qu'un autiste a peur du regard, d'habitude, parce qu'il ne sait pas quoi y lire, en fait. Et donc, d'habitude, il regarde sur le front, la bouche, beaucoup la poitrine. Et là, un petit spray d'ocytocine, et hop, il regarde dans les yeux. Mieux que ça, après, si on le fait jouer à des jeux avec d'autres partenaires, un autiste ne sait pas faire la différence entre un gentil camarade qui lui renvoie la balle, et puis le mauvais camarade qui lui renvoie jamais la balle, et puis la personne neutre. Un spray nasal, l'ocytocine, il se met tout de suite à reconnaître qui est le mec sympa, qui est le mec antipathique, et il va jouer, bien sûr, avec le mec sympa. Voilà, il y a eu quelques études comme ça qui ont montré que simplement avec un spray nasal, l'ocytocine, on rétablissait chez les autistes la capacité à décrypter des émotions, et notamment dans les regards sur le visage des autres. Et donc, on leur redonnait les codes pour l'interaction sociale. Donc, c'était une vraie révolution. Ça a montré, il y a eu d'autres résultats, qui suggéraient que si on arrivait à administrer de l'ocytocine aux autistes, peut-être on pourrait les aider à se réintégrer dans le monde. Malheureusement, l'ocytocine ne peut pas être utilisée pour différentes raisons. C'est une molécule qui est relativement grosse pour un médicament. Et donc, si vous la prenez par voie orale, elle va rester dans l'intestin, elle ne va pas passer dans le sang. Si vous la mettez en intraveineux, elle est encore trop grosse pour rentrer dans le cerveau. Et en plus, votre foie va la couper en morceaux en 5 minutes. Et en plus, comme tout ça est publié, on ne peut pas prendre de brevet. Donc, s'il n'y a pas de brevet, on ne peut pas faire de médicament.
1: Oui, parce que le brevet, ça fait peur. Mais en fait, vous expliquez dans vos deux livres que les brevets pour les médicaments, c'est très utile parce que c'est une garantie financière pour un industriel. Parce que faire un médicament, avoir l'idée de l'ocytocine comme médicament, ça coûte pas cher, mais fabriquer un médicament qui va pallier ou qui va imiter cette molécule, ça c'est très très très très cher.
0: Oui, parce que heureusement, contrairement à ce qu'a fait le docteur Raoult, mais heureusement, ce qu'on vous demande, c'est de prouver que votre médicament est actif et plus actif qu'un placebo. Donc, il y a des études, des méthodes qui sont extrêmement balisées, qu'on appelle la recherche clinique phase 1, phase 2, phase 3, où il va falloir que vous donniez votre molécule nouvelle à des volontaires sains, déjà, pour voir quelle est la dose maximale tolérée, sans toxicité. Après, vous allez la donner à des malades contre placebo pour voir si réellement il y a un bénéfice. Alors d'abord un petit nombre de malades, puis après un très grand nombre de malades pour que c'est une valeur statistique. Et tout ça, le développement d'un médicament, en moyenne, c'est 1 milliard d'euros. Donc pour qu'une société, une entreprise investisse 1 milliard d'euros, il faut qu'à la fin, elle récupère sa mise. Et pour ça, bien, il faut qu'elle ait un brevet qui va lui garantir 20 ans d'exclusivité sur la molécule. Alors sur les 20 ans, il y en a déjà 10 qui sont perdus à prouver qu'elle est active. Donc une entreprise pharmaceutique, il va lui rester en gros 10 ans pour récupérer son investissement et faire des bénéfices. Donc l'oxytocine, ben, alors il peut, pour avoir un brevet, il faut que ce soit original. Et non évident. Voilà, c'est les deux conditions pour qu'une molécule soit reconnue comme brevet. Eh bien, l'oxytocine, puisque ça a déjà été démontré chez l'animal que ça pouvait avoir un effet, on peut pas prendre de brevet. Donc, personne n'allait investir pour démontrer chez l'homme que la molécule était réellement utile.
1: D'où parce que là, les cohortes que vous dites, les tests sur les oscilles, c'est un petit nombre de personnes.
0: Oui, c'est un petit nombre.
1: C'est quelques dizaines de personnes, je sais pas.
0: Dans les études précédentes dont je parlais, c'est, généralement c'est 40-50 personnes. Mais là, c'était juste des petits coups d'épingle. C'était pas vraiment dans une visée thérapeutique. C'est pour étudier telle ou telle fonction. Si on veut vraiment rentrer dans une démarche thérapeutique, là, il va falloir mettre des centaines et des centaines de patients.
1: Pendant très longtemps.
0: Voilà, pendant très longtemps.
1: Donc c'est ça qui coûte cher, en fait. C'est les essais sur la personne humaine qui coûtent le plus cher.
0: Parce qu'il faut payer les lits d'hôpitaux, il faut payer les médecins, il faut payer les infirmières. Il faut, voilà, déjà ça fait monter, et puis ça, vous multipliez ça par 500 patients pendant 3 ans, et ça fait des coûts astronomiques. Ouais. Et là, c'est pas la Sécu qui paye, c'est l'entreprise qui doit payer. Ouais. Voilà, donc du coup, la balle était dans le camp des pharmacochimistes, c'est-à-dire dans le camp de mes compétences, c'est-à-dire c'était d'essayer d'imaginer une petite molécule stable qui irait se fixer au même endroit que l'oxytocine, qui aurait les mêmes effets que l'oxytocine, mais qui serait capable d'être absorbé par voie orale, d'aller dans le cerveau et d'agir quelques heures et de ne pas être toxique, etc., etc., et d'être breveté. Et donc ça, c'est le défi que l'on s'est lancé à nous-mêmes, et certainement d'ailleurs probablement une trentaine de laboratoires dans le monde ont dû se lancer là-dessus. Mais je pense que tous ont eu les mêmes problèmes que nous, c'est-à-dire 20 ans d'échec. Alors je ne sais pas s'ils ont... Nous, on a tenu 20 ans. Je pense qu'ils ont jeté l'éponge bien avant, surtout les industriels. Dans l'industrie, vous cherchez 2-3 ans, si vous ne trouvez pas, le projet s'arrête. Ouais. Donc je pense que mes collègues ont dû se décourager, ou alors on a eu plus de chance. Mais effectivement, au bout de 20 ans, on a eu enfin une molécule qui avait à peu près l'activité que l'on espérait. On l'a tournée autour, on l'a optimisée. Et là, c'est le scoop. À la fin du mois, le brevet sera publié. Et il y a une société qui a racheté la licence et qui va essayer d'en faire un médicament.
1: Alors, il y a quelque chose qui m'a surpris quand j'ai lu votre premier livre. Vous donnez la réponse dans le second. C'est qu'en fait, vous êtes chimiste, donc vous n'êtes pas médecin, vous n'êtes pas soignant. Mais vous avez tenu, en fait, à rencontrer les gens qui étaient concernés par le type de médicaments que vous vouliez fabriquer, et ça a été ça vous a beaucoup touché, ce que vous avez vu chez les parents des enfants autistes.
0: Bien sûr, parce que la plupart des chimistes et biologistes, un projet de recherche, ça démarre vraiment très en amont au niveau exploratoire. C'est les médecins qui caractérisent la maladie, et puis souvent c'est des biologistes qui vont trouver la cible, c'est-à-dire l'enzyme, le récepteur, la protéine, sur laquelle on peut jouer pour essayer de faire un médicament. Donc après, finalement, le projet démarre, c'est dans les mains du chimiste et du biologiste, qui sont un peu la tête dans leur chimie, dans leur biologie, dans leurs cellules, et qui souvent n'ont aucun contact avec des patients. Les médecins, oui, mais lorsqu'on remonte en recherche plus exploratoire, on n'a pas de contact avec les patients. Donc souvent, on travaille sur... Je suis sûr que j'ai plein de collègues qui bossent sur le cancer ou qui bossent sur l'épilepsie, qui n'ont jamais croisé un épileptique, qui n'ont jamais croisé, enfin j'espère pour eux, de cancéreux. Et donc, moi j'avais eu cette expérience dans l'industrie. Un jour, que mes collègues avaient développé un médicament contre l'épilepsie, ils n'avaient jamais vu un épileptique de leur vie. Et un jour, on est venu leur montrer un film, un médecin a dû leur montrer un film, leur montrer quelle était la vie des épileptiques avant le médicament. Ils portaient des casques parce qu'ils n'arrêtaient pas de tomber, ils se cognaient partout, etc. Et puis après le médicament, ils avaient une vie normale. Donc c'était un moment d'émotion très fort, et c'était une bonne leçon. Je pense que pour vraiment se motiver à faire une recherche sur une pathologie, je crois qu'il est bien d'avoir croisé des malades. Et là, on sait exactement pourquoi on passe des jours et des jours à aller chercher de l'argent auprès du ministère.
1: Ou à
0: écrire des rapports.
1: La motivation aide, parce que on n'en a pas trop parlé, mais... Dès que vous êtes arrivé dans la recherche publique, votre vertu cardinale, c'était le bien-être de vos équipes, le plaisir plutôt que la rentabilité, ce que vous aviez fui, entre autres, avant. Et ça passe aussi par une forme d'empathie vis-à-vis de tous les acteurs du métier, en fait.
0: Oui, alors ça, c'est quelque chose auquel je tiens pas mal, parce que nous étions vraiment à contre-courant, je pense, des tendances des 20 dernières années. Pendant très très longtemps, les chercheurs étaient très très libres. Le CNRS était piloté par ses pairs, des gens qui étaient issus du CNRS. Et beaucoup de liberté, et puis voilà. Et puis, assez rentré, plutôt depuis 20, 20, 25 ans, je ne saurais pas donner de date exacte, mais plutôt dans une logique d'efficacité, d'évaluation, de critères, etc. etc. Et donc, du coup, le chercheur se retrouve sous pression et parfois canalisé. Et c'est pas comme ça qu'on va faire des grandes découvertes. Le slogan à l'époque du mouvement Sauvons la recherche était: c'est pas en essayant d'améliorer la bougie qu'on va découvrir l'électricité. Donc, il faut la recherche fondamentale, il faut de la liberté, il faut laisser place à l'imagination. Et moi, venant aussi de l'industrie où j'avais quand même traversé 7 ou 8 fusions de sociétés, je m'étais rendu compte que les périodes où on était le plus efficace, c'est lorsqu'on travaillait dans le plaisir. Donc lorsque je suis revenu à l'université, j'ai proposé à mon laboratoire qu'on se mette d'accord pour que la valeur centrale du laboratoire soit le plaisir. Et que, voilà, qu'on ait une approche collective, positive, constructive, et que le plaisir soit vraiment au cœur du laboratoire, plutôt que la compétition, plutôt que l'élitisme, plutôt que l'individualisme, plutôt que l'excellence individuelle. Ce qui, en fait, étaient plutôt les critères qui ont été mis en avant depuis 20 ans dans la recherche, et je trouve que c'est une catastrophe. C'est-à-dire qu'on a créé à peu près partout des paniers de crabes, des gens qui sont en compétition pour l'argent, pour la publication, qui amènent d'ailleurs parfois des dérives éthiques. Hein. On se rend compte qu'il y a de plus en plus de publications qui ont été un petit peu trafiquées, simplement parce que on met la pression sur les chercheurs pour publier beaucoup et dans des bons journaux. Alors que si un groupe travaille vraiment dans le plaisir, on traverse énormément de problèmes ensemble, on les résout ensemble, et puis dans la durée, chacun s'y retrouve. Tous les matins, les gens viennent travailler avec le sourire et puis leurs recherches s'en portent plutôt mieux. Et le résultat, c'est au bout de 5 ans, 10 ans, il y a de l'excellence. Mais ce n'est pas l'excellence individuelle, c'est l'excellence collective. Et c'est nettement plus agréable, nettement plus efficace et sympathique.
1: Et de l'excellence qui est acquise sur le long terme et pas sur des contrats plus brefs.
0: Exactement.
1: Parce que... souvent, quand on fait des demandes de financement à l'Agence nationale de la recherche, on nous demande en gros une sorte de calendrier prévisionnel. On fera telle découverte dans 2 ans, puis telle autre dans 3 ans.
0: Exactement.
1: Et ça marche parfois pour certains types de recherches. Ça avait été identifié par quelqu'un de la famille Curie. Je ne sais pas si c'est le père ou le gendre qui avait dit il y a plusieurs types de recherches. Il y a celles qu'on peut budgétiser, puis celles qu'on ne peut pas budgétiser, parce qu'il y a toujours de la sérendipité.
0: Bah, bien sûr, du hasard.
1: Et d'ailleurs, vous dites, quand vous parlez des différentes techniques pour découvrir des médicaments, il y a le hasard. C'est-à-dire, on teste un médicament pour quelque chose, on observe un effet secondaire. L'effet secondaire est en fait plus prépondérant par rapport à l'effet primaire. Et une molécule qui n'a pas du tout été faite pour ça marche finalement très bien pour autre chose.
0: Oui, les premiers antihypertenseurs au début, c'était des additifs dans des mousses à raser. Et puis le gars, en se coupant, on a vu qu'il s'était évanoui, donc on a regardé qu'est-ce qu'il y avait dans la mousse à raser. Puis c'est comme ça qu'on a trouvé les premiers antidépresseurs, donc ils font chuter la pression sanguine. Le Viagra, c'est l'observation des infirmières, hein, ça n'était pas du tout développé pour l'utilité que ça a aujourd'hui. C'est les infirmières qui ont observé que leurs patients étaient un peu excités. Et donc, on a fait le lien. Voilà, donc oui, l'observation des médecins est importante, l'observation au laboratoire est importante, sur les animaux est importante. Donc, oui, il faut laisser la place, faut laisser respirer un petit peu. Et ce qui est un petit peu triste, c'est qu'aujourd'hui, on voit les jeunes chercheurs sont tellement coincés dans ce système que finalement, ils montent leurs projets en fonction des modes, en fonction des opportunités de financement, en fonction de la probabilité de publier dans des bons journaux. Donc, nos anciens chercheurs, les pairs du CNRS, démarraient leur carrière sur une question scientifique. Chacun avait se posé une question fondamentale. Voilà la question que je me pose, et je fais tout ce que je pourrais pendant 10 ans, 20 ans, 30 ans pour répondre à cette question. Aujourd'hui, les jeunes ne pensent plus comme ça. Il faut qu'ils publient absolument dans 2-3 publient par an dans des bons journaux. Et donc, qu'est-ce que je vais faire comme recherche pour atteindre cet objectif? Et ça, c'est une catastrophe, je trouve.
1: Surtout quand on a du temps, parce que effectivement, un médicament, c'est un projet qui sur 10 ou 15 ans, et donc vous avez été témoin d'ailleurs, ça c'est, enfin, là vous plaignez, je pense, à raison d'une dérive de la recherche publique, mais dans le privé c'est pareil, c'est-à-dire qu'en fonction de ce qu'on estime des retombées d'un médicament, on va tout arrêter au bout de 12 ans parce que, ah oui, mais ça va pas rapporter assez.
0: Oui, alors donc effectivement, le public a ses avantages et ses défauts, et le privé a ses avantages et ses défauts. C'est-à-dire qu'un projet dure rarement... On a 2-3 ans pour valider un concept. Si ça marche pas au bout de 3 ans, on laisse tomber. Et puis une considération, qui est la considération du marché, hein, donc les maladies rares. Il faut que ce soit rentable. Donc si on a beau trouver un médicament génial, mais pour une pathologie où il y a 400 patients en France, ça va rester sur une étagère. Donc bon, on a presque le même problème à l'université aujourd'hui. C'est-à-dire qu'il y a vraiment des aides très très fortes aujourd'hui au transfert technologique à l'université. C'est-à-dire pour nous aider à transformer une découverte en recherche en quelque chose qui peut devenir commercialisé. Donc ça, c'est une réforme de Claude Allègre qui a fait ça, qui était vraiment très très bien. C'était la loi sur l'innovation. Par contre, bien comme il y a une enveloppe budgétaire qui est donnée à ces services d'aide au transfert technologique qui est donnée par les universités et les ministères, eh bien, ils rentrent pratiquement dans la même logique que l'industrie, c'est-à-dire qu'il faut que ce soit rentable. Donc même à l'université aujourd'hui, ils se mettent à trancher entre une application, prendre un brevet sur une maladie rare ou prendre un brevet sur l'obésité, ben, ils vont mettre l'argent sur l'obésité. Donc même là, on a perdu un petit peu notre notion de service public.
1: Voilà. Ouais, mais bon. Ça changera peut-être.
0: Ça changera peut-être. On va continuer à se battre.
1: Voilà, bon. On va rester optimiste alors. donc pour revenir, donc vous avez mis du temps à trouver une molécule pour essayer d'imiter l'ocytocine, on peut dire ça comme ça.
0: Oui.
1: Et une des raisons pour lesquelles vous avez eu du mal, c'est qu'en fait le récepteur de l'ocytocine est très bizarrement fait.
0: Oui.
1: Et là aussi, ça rend ce couple hormone plus récepteur unique. Alors, c'est pourquoi ça marchait pas en fait ? Parce que vous avez trouvé plein de molécules qui avaient un effet, mais qui avaient l'effet inverse de celui qui était recherché.
0: Exactement. Donc pendant des années, donc peut-être pour simplifier un petit peu, donc un neurotransmetteur, c'est comme une clé et qui va se fixer sur une protéine en face qu'on appelle le récepteur, qui est comme une serrure. Donc l'interaction neurotransmetteur-récepteur, c'est comme une clé qui rentre dans une serrure. Voilà, donc l'objectif pour nous, c'était de trouver des clés qui rentraient dans cette serrure et qui allaient ouvrir la porte. Or, pendant 20 ans, bon, on a trouvé des tas de clés, hein, on a eu pas mal de réussites, mais on a trouvé des clés qui rentraient bien dans la serrure, ce qui n'était déjà pas facile. Mais par contre, la porte refusait absolument de s'ouvrir. Bon, pour parler scientifiquement, on trouvait des antagonistes alors qu'on cherchait un agoniste. Voilà. Et donc, au bout de 20 ans d'échec, ça nous a un petit peu énervé. Donc, on a essayé de comprendre pourquoi. Et c'est avec des collègues de Montpellier, Thierry Duroux notamment, eh bien, on a pu démontrer que ces récepteurs existaient sous forme de dimères. C'est-à-dire, c'est comme s'il y en avait deux qui étaient collés l'un à l'autre. Et en fait, l'hormone va se fixer dans le premier, mais ne pas induire de réponse. Elle va déformer celui d'à côté. Et une deuxième hormone va se fixer dans le deuxième trou de serrure. Et c'est uniquement lorsqu'on a les deux clés dans les deux trous de serrure que la cellule va bien vouloir répondre. Donc, c'est un peu le système des coffres-forts, hein, où il faut votre clé, la clé du banquier, et il faut que les deux clés tournent pour pouvoir ouvrir la porte du coffre-fort. Et c'est comme ça que la nature a protégé ce récepteur qui est tellement important pour l'espèce. Il faut que... Il n'y a que des molécules qui sont capables de faire ça. Rentrer dans le premier, transformer la forme du second, rentrer dans le second, et à ce moment-là, la porte va s'ouvrir. Une fois qu'on a compris ça, on était guère avancé, parce que nous voulions faire des toutes petites clés. Alors, faire des clés doubles, on y a pensé, ça marche. Mais ça nous a pas beaucoup avancé. Ça nous a juste un peu consolé. Et puis, un jour, on a eu de la chance.
1: Vous saviez pourquoi ça marchait pas.
0: On savait pourquoi ça marchait pas.
1: Voilà. C'était un début.
0: Voilà. Et donc, derrière ça, on a eu de la chance. Il y a une molécule qui marchait très, très mal, mais elle ouvrait un tout petit peu la porte. On a beaucoup travaillé autour. Et on a trouvé un tout petit filon, un endroit où on pouvait la modifier pour enfin avoir quelque chose qui marche. Et aujourd'hui, on a une molécule qui marche mieux que l'ocytocine elle-même. Donc, très, très puissante.
1: Donc, c'est pas le tout premier que vous avez trouvé. Vous avez amélioré depuis...
0: Oui, on a amélioré, on a grignoté petit à petit.
1: Mmh. Oui, parce qu'en fait, l'ocytocine, elle a une double propriété unique. D'abord, elle a un spectre très large, et ensuite, elle est très difficile à imiter. Et en général, il n'y a pas de hasard en science. Hein. Et vous faites, enfin, je ne sais pas si vous l'avez, si c'est une preuve ou si c'est une hypothèse de votre part, mais le fait que la nature se soit prémunie contre un craquage de oui. L'effet de l'ocytocine, c'est sans doute pas un hasard, vu que c'est quelque chose de très important et qui doit pas être surdosé, sous-dosé, imité.
0: Ouais, c'est ce que je pense. Alors, il n'y a pas une volonté et une stratégie de la nature. Simplement, le hasard et la nécessité, pour reprendre le concept de Jacques Monod, ont fait que c'est ça qui a permis à la vie d'arriver jusqu'à nous, enfin la vie animale en tout cas, d'arriver jusqu'à nous. Voilà. Mais c'est un système qui coûte rien en énergie. Hein. C'est très très simple d'avoir des rétrocontrôles. Alors d'habitude, des systèmes de régulation avec des neurones qui reviennent par-dessus, qui arrêtent, qui bloquent. Enfin, il y a plein de moyens de contrôler, de protéger... ou de réguler une fonction. Mais là, c'est le moyen le plus bête possible.
1: Oui, il est presque mécanique.
0: Il est mécanique, il coûte très peu en énergie, et puis effectivement, il n'est pas facile à copier. Et donc, ça permet d'éviter effectivement que des poisons, des substances naturelles ou des chimistes viennent activer ce récepteur et jouer avec la vie, en fait.
1: Quand vous voulez faire quelque chose, évidemment... C'est ça qui a été la difficulté supplémentaire.
0: Exactement.
1: Et qui a fait que vous avez réussi parce que vos concurrents se sont découragés avant vous, en fait.
0: J'imagine, c'est très très curieux en sciences et classiques. Je pense que c'est vrai dans toutes les sciences, mais lorsqu'on fait une découverte et qu'on publie, on est rarement seul. Souvent, on voit qu'il y a 2-3 publications qui sortent pratiquement le même mois. Ça arrive très très souvent, et en tout cas, il y a toujours plusieurs laboratoires qui tournent autour. Et là, ma très grande surprise, nous sommes encore les seuls à avoir publié. On a publié il y a déjà pas mal d'années, il y a 4-5 ans, la première molécule.
1: Ouais, je crois 2017, vous disiez.
0: Ouais, un truc comme ça, 2018. Et on est toujours les seuls à publier sur ces agonistes. Ce que je pense que mes collègues se cassent les dents comme on s'est cassé les dents pendant 20 ans. Voilà, et qu'on a eu plus de chance que peut-être.
1: Ah, et donc, quand on lit votre premier, en fait, on est presque un peu frustré parce que l'histoire s'arrête avant la fin, puisque maintenant vous êtes dans la phase de... Enfin, vous avez trouvé un partenaire industriel qui va donc investir le type de montant que vous avez dit. Et donc, rendez-vous dans un certain nombre d'années pour voir si ça a marché, c'est ça ?
0: Alors oui, donc là, chez l'animal, on a fait toutes les preuves que l'on pouvait faire, c'est-à-dire dans plusieurs modèles d'autisme chez l'animal, alors qui valent ce qui valent. Hein, un modèle animal, on essaie d'aller au plus près de la situation chez l'homme, mais ça reste toujours un modèle animal.
1: Oui,
0: mais dans tous les modèles disponibles, notre molécule est très très active. Donc là, il y a une société qui a racheté le brevet. Et c'est cette société qui maintenant va essayer de lever des fonds pour payer la recherche chez l'homme. Et là, au mieux, raisonnable, on va dire 8 ans, je dirais entre 8 et 10 ans, pour les phases qui restent. Et encore, dans notre... quelque chose qui risque de compliquer, c'est que notre molécule, heureusement ou malheureusement, je ne sais pas, elle n'est pas seulement active sur l'autisme, elle est aussi très très active sur le sevrage à l'alcool, elle est très active sur la douleur neuropathique, elle est très active sur plein d'autres choses. Et donc, la société qui a racheté les brevets aura le choix, peut-être. Est-ce que je vais d'abord la développer comme un médicament pour le sevrage à l'alcool, puis l'autisme.
1: Plus de retombées, peut-être.
0: Plus facile à démontrer l'efficacité chez l'homme. Je dirais, c'est même pas tellement un problème de retombées, parce que si ça marche chez les autistes, le marché est colossal. Mais ça va être beaucoup plus difficile de démontrer une efficacité chez les autistes, parce que on parle de spectre autistique. Hein.
1: Oui.
0: Il y a énormément de formes variées d'autisme. Démontrer que ça va améliorer leur qualité de vie, ça va être compliqué, alors que quelqu'un qui arrête de boire, on voit s'il a envie d'y retourner ou pas.
1: Oui, il n'y a qu'une seule sorte de patient, de victime dans un cas, et plusieurs sortes de patients.
0: La molécule risque de souffrir de son éventail d'activité.
1: Bon, rendez-vous peut-être dans 8 ans.
0: Oui, donc on saura plus tôt, c'est-à-dire qu'on saura déjà en phase 2, alors que je dirais probablement 4 ans.
1: D'accord.
0: Dans 4 ans, on saura déjà si ça a marché les malades.
1: Bon, merci. Merci Marcel Hibert. Cette émission s'achève. Je vous retrouve le mois prochain pour une autre émission où on parlera d'animaux, mais pas les mêmes, avec une invitée sans doute formidable. Et d'ici là, à bientôt.

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1: Cela coule comme l'eau, ce jeu d'eau de Ravel, interprété par Martha Argerich, dont je parlerai aussi dans un instant. Bienvenue à cette nouvelle émission de musicienne que j'ai le plaisir d'animer depuis quelques mois sous les ondes de fréquences protestantes. Aujourd'hui, nous écouterons une jeune femme pianiste qui a un don rare. Elle est interprète de musique classique à la carrière internationale. Et elle a un don d'improvisation exceptionnel, notamment dans le style de jazz. Elle s'appelle Gabriela Montero. Elle est née en Argentine. Aujourd'hui, dans ses débuts de cinquantaine, elle a été révélée au grand public par la célèbre pianiste Martha Argerich, donc que nous venons d'entendre en Ravel, qui est comme elle née en Argentine. Martha Argerich a pendant 15 ans rassemblé dans une ville de l'Italie du Nord, Lugano, au bord du lac, chaque été, de jeunes musiciens et musiciennes dans un festival qui a fait le bonheur de milliers de mélomane par l'énergie positive, joyeuse, fraternelle qui s'est dégagée de ces rencontres entre des jeunes musiciens très doués avec cette très grande dame du piano, aujourd'hui dans ses 80 ans, qui s'appelle Martha Argerich. Entre Gabriela et Martha s'est nouée une vraie amitié autour du piano et dans la vie. D'être compatriote avec l'espagnol comme première langue a sans doute favorisé cette amitié qui est d'abord musicale entre deux personnalités exceptionnelles. Gabriela a un véritable don d'improvisation, ce qui est assez rare aujourd'hui chez les musiciens de formation classique. Rappelons qu'autrefois, presque tous les grands pianistes et compositeurs savaient merveilleusement improviser. C'était le cas de Jean-Sébastien Bach au clavecin, à l'orgue, de Mozart au piano. Beethoven stupéfiait son public par ses improvisations. Schubert aussi, Chopin, Liszt, Brahms, tous des grands improvisateurs. Ils se mettaient au clavier et savaient tout jouer, inventer, transformer, exprimer à partir d'une simple idée musicale, souvent au vrai étonnement de leur public. Chez notre Gabriela s'ajoute encore autre chose. Elle transforme une page de musique classique en jazz, passant donc d'un langage musical à un autre. Ainsi, elle revisite des pages célèbres des grands compositeurs classiques en improvisation jazz, en recréant du neuf, on peut dire, avec de l'ancien, du jazz, avec du classique, de la surprise, avec ce qui est très connu, allant de la lettre d'une partition à l'esprit de la musique dans une liberté totale. Disons-le, cette rencontre entre musique classique et jazz n'est pas l'invention de notre Gabriela, loin de cela. Déjà chez le compositeur Gershwin, au tout début du XXe siècle, à New York, s'est produit une telle rencontre donc entre le jazz et la musique classique. En France, nous avons eu Crapelli, pianiste prodigieux, proposant des improvisations sur la musique de Jean-Sébastien Bach dans les années 60-70, qui a séduit un public nombreux. Mais on peut aussi penser à Keith Jarrett, ce Canadien improvisateur de jazz, et qui est aussi un grand interprète de musique classique. Ou encore l'Autrichien Friedrich Kulder dans les années 60-70, pianiste brillant en classique, mais qui donnait aussi des concerts en jazz. Il y a aussi eu des ensembles vocaux, comme de King Singers ou le Double Six, qui ont créé des superbes versions jazz de la musique de Bach. Et pas seulement. Vivaldi, Handel, voire Mozart se prêtent aussi à ce jeu-là, bien que Bach est sans doute qui elle semble inspirer le plus des improvisateurs jazz. Nous y revenons. Non. Mais parlons de notre Gabriela. Voilà, cette fois une femme, et c'est rare, également à l'aise dans le jazz et dans la musique classique, qui touche en plus à tous les compositeurs de musique classique allant de Bach à Scarlatti, à Rachmaninoff et Ravel. Mais oui, je vous propose de faire notre voyage musical ce soir avec Gabriella et d'entendre improviser sur plusieurs grands compositeurs, en commençant avec Jean-Sébastien Bach, justement une de ses pages les plus aimées, celle de la cantate 147, Mund, Herz und Taten, avec le choral Jésus, joie que mon cœur désire. Une de ses compositions les plus célèbres que vous connaissez certainement. Au début, Gabriella est fidèle à la partition de Bach, vous allez l'entendre, et à un moment, elle y ajoute son propre inspiration, transformant d'abord légèrement, ensuite clairement en jazz, cette page célèbre. Écoutons maintenant cet exploit d'improvisation, sans doute un peu préparé pour le CD de notre Gabriella. C'est un CD de Amy Classics.

Vous venez d'écouter la pianiste argentine Gabriela Montero dans une improvisation libre sur une mélodie célèbre de Jean-Sébastien Bach. Je l'ai dit tout à l'heure, la musique de Bach se prête très bien pour improviser là-dessus, et notamment dans ce style jazz. Pas si facile de dire pourquoi, mais une des raisons est certainement le schéma harmonique très sûr de Bach, aussi ses rythmes pleins de vitalité, ou encore tout simplement les belles mélodie de Bach. Quoi qu'il en soit, je pense qu'on puisse dire qu'aucun musicien du passé, du 17e, 18e ou 19e siècle, a inspiré tant de jazzmen ou de jazzwomen que notre Jean-Sébastien Bach, qui était lui-même, rappelons-le, un sacré improvisateur, probablement le meilleur de son siècle. Voici une autre improvisation de Gabriela sur une œuvre très connue de Bach, son prélude qui ouvre le recueil de 24 préludes et fugues. Cette première prélude, qui n'est pas le plus difficile, est jouée d'ailleurs par tous les amateurs de piano, mais si belle, une musique qui coule comme une rivière, et c'est sans doute voulu par le maître dont le nom en allemand, Bach, veut dire justement rivière. Ici, donc, la petite rivière prendra un virage de jazz inspiré par la fantaisie de Gabriela Montero.

C'était bien beau. Nous enchaînons avec une autre improvisation de Gabriela Montero sur une page de Jean-Sébastien Bach, une de ses inventions à deux voix. Bach a écrit ses inventions pour ses élèves comme matériel pédagogique. Il est un excellent pédagogue, même pour ses propres fils, ce qui est exceptionnel. Mais dans ses partitions, sont relativement simples, ses inventions, bien que Bach est rarement simple, disons-le, Bach il le fréquente depuis 50 ans. On le reprochait d'ailleurs de son vivant qu'il est rarement simple. Mais il était très pédagogue. Il y a dans ses pages pédagogiques des merveilles, d'ailleurs, ici, cette invention à deux voix qui inspire notre pianiste argentine à un énergique envolé de jazz, du pur Bach et du pur jazz. Ce que demande le peuple en plus, 3 minutes.

Vous trouvez ces improvisations de Gabriel Montero sur la musique de Bach sur un CD de Emi Classics, Beyond Bach. George Friedrich Händel était avec Bach un des meilleurs clavecinistes de son temps, capable de tout jouer et de stupéfier ses auditeurs. Donc Händel, sa célèbre Sarabande a débuté sa belle carrière, si je peux dire, comme une pièce de clavecin, bien que reprise de mille manières dans la suite. Comme chez Bach, Händel trouve de superbe rythme qui se prête au jazz. Qu'est-ce qu'il y aura pensé lui-même d'ailleurs d'une version jazz de sa Sarabande? Difficile de savoir, mais je pense qu'il aura été émerveillé. Händel adorait improviser autant au clavecin que à l'orgue. Il aimait d'ailleurs reprendre ses propres mélodies, voire partitions, pour les redonner à un public qui ne pouvait pas les réécouter comme nous avec un CD ou les ondes à l'époque, bien sûr. Autrement dit, Händel était champion pour reprendre ses propres bonnes idées et réussites musicales plus tardivement dans sa carrière. Je pense qu'il se sera bien entendu avec notre Gabriella qui interprète ici pour nous donc sa célèbre Sarabande. 3 minutes de Händel

Nous sommes ensemble dans mon émission musicienne ce soir et nous écoutons des improvisations jazz sur des partitions, des mélodies de musique classique par la pianiste Gabriela Montero, pianiste qui fait une belle carrière internationale d'interprète depuis que Martha Argerich l'a fait connaître au grand public, séduit par son jeu et surtout sa capacité donc d'improvisation où jazz et classique se rencontrent, ce qui est plutôt rare. Nous avons entendu des improvisations sur des thèmes de Bach et de Handel, et voici un autre compositeur tout à fait contemporain de ces deux-là, Domenico Scarlatti, qui était également un très grand improvisateur lui-même, extrêmement créatif, inventif. Les 500 sonates pour clavecin en témoignent avec éloquence et personne en a fait autant d'ailleurs, 500 sonates, que notre Scarlatti. Bien que ces sonates sont souvent juste 2-3 pages, même quand même, quelle profusion d'idées, de virtuosité d'ailleurs, chez notre Italien qui a fait une grande partie de sa carrière à la cour de l'Espagne au service de la reine qui chérissait son compositeur privé et savait apparemment très bien toucher le clavier parce que Scarlatti est souvent diaboliquement difficile et virtuose. Oui, cela s'entend dans la brillante improvisation de Gabriela, court 1 minute et demie, comme Scarlatti aimait être court pour tout dire et éblouir.

Une des œuvres la plus célèbre du XVIIIe siècle, déjà à l'époque, mais certainement aujourd'hui, ce sont les quatre saisons d'Antonio Vivaldi, n'est-ce pas? Que je vous ai présenté d'ailleurs, Antonio Vivaldi, dans une de mes émissions musique classique, paroles bibliques sur ses ondes. Il y a quelques semaines encore, j'étais à Venise pour y entendre un ensemble italien interpréter cette belle musique. Musique qui est un coup de génie, disons-le, les quatre saisons de Vivaldi, une sorte de théâtralisation de la musique instrumentale inspirée donc par la nature, les quatre saisons, les orages d'été et les nuits glaciales d'hiver. Vivaldi nous le fait entendre avec cette vitalité, énergie incroyable, voire la rêverie poétique hors du temps qu'on trouve dans cette musique, à juste titre universellement aimée aussi par les jeunes, parce que Vivaldi à son meilleur séduit toutes les générations. Voici de lui, reprise au piano pour une belle page d'improvisation jazz par Gabriele Montero, toujours l'hiver de Vivaldi. 5 minutes, jeu de miroir entre une grande page de musique classique et le talent d'improvisation de notre jeune pianiste argentine.

On a peut-être un petit peu au moins reconnu Vivaldi là-dedans, mais le frisson d'hiver était bien là au début. Nous venons d'entendre le pianiste Gabriel Montero dans une improvisation, donc sur de musique classique et de Vivaldi. C'est une CD d'Amy Classics qui s'appelle Gabriel Montero Baroque, où elle montre tout son talent d'improvisateur. Voilà, nous étions avec nos amis baroques du XVIIIe siècle, Bach, Handel, Scarlatti, qui se prêtent très bien à ce jeu d'improvisation. Passons maintenant avec Gabriela au XIXe siècle chez nos amis romantiques, Chopin d'abord et d'autres. Est-ce qu'ils se prêtent aussi bien à ce jeu-là? Gabriela pense que oui, et nous allons découvrir cela avec une première improvisation de sa part sur un prélude de Chopin. De ses célèbres 24 préludes, en grande partie écrites pendant son voyage avec George Sand sur l'île de Majorque. J'en ai parlé d'ailleurs dans mon émission sur Chopin tout récemment. Oui, Chopin se prête aussi merveilleusement à l'art d'improvisation sur sa musique, pardon, lui qui était un improvisateur hors pair dans le salon de Paris dans ce début et milieu du 19e siècle. Et même son ami Liszt s'en étonnait et peut-être le jalousait. Voici donc 4 minutes de Chopin revisité par Gabriela Montero, prélude.

C'était juste un petit motif d'un prélude de Chopin qui a amené Gabriel à faire cette improvisation très, très jazz et très libre dans la suite. Rachmaninov est un compositeur russe exilé aux États-Unis au début du XXe siècle. Il sera un des plus grands pianistes de son siècle. Et ce qui est magnifique et unique, c'est que ses interprétations au piano, aussi de ses propres œuvres, ont été enregistrées, bien sûr avec la technique de l'époque, souvent mono, dans les années 30, 40. Les anciens parmi nous savent encore ce que c'est mono, au niveau de disque vinyle, n'est-ce pas? Mais nous avons donc de Rachmaninov ses propres interprétations de ses compositions. C'était du grand art, je peux vous le dire. Mais voici Rachmaninov par Gabriela, sa célèbre Focalise, une de ses mélodies rêveuses et uniques sorties de sa plume. Reprise donc dans une improvisation jazz, un peu rêveuse aussi. Je suis fan de Rachmaninov et vous pourriez écouter mon émission musicienne précédente consacrée à ce compositeur et la jeune interprète Katia Bounchvili, qui, comme une lionne, a terrassé ces deux magnifiques concertos pour piano et orchestre qui sont parmi les plus difficiles jamais écrites pour piano. Vous trouvez cette émission avec cette superbe musique sur les ondes donc de fréquences protestantes. Si vous cherchez sous mon émission passée et mon nom d'animateur Andreas Loff. Vous y trouvez d'ailleurs toutes mes émissions consacrées aux instruments de musique et ensuite aux grands compositeurs depuis 3 ans. Mais écoutons maintenant Focalise de Serge Rachmaninov, reprise dans une version jazz par Gabriel Montero, 4 minutes.

Nous étions en Russie et aux États-Unis avec Serge Rachmaninoff et une interprétation jazz de Gabriel Montero sur sa célèbre mélodie Focalise. Voyageons maintenant en Espagne qui a vu toute une génération de compositeurs fin 19e et début 20e siècle comme Villa-Lobos, Albéniz, Rodríguez, Granados et d'autres. Certains ont vécu à Paris comme Albéniz, contemporain de Debussy et Ravel, mais leur musique est clairement marquée par leur pays d'origine avec sa culture ibérique. Cela s'entend dans le magnifique Cruellas Olamaya El Ruiseñor de Granados, page pleine de poésie qui inspire clairement notre Gabriel. 4 minutes pour cette rencontre entre l'Espagne et le jazz, entre une partition célèbre de musique classique et les doigts si doués de notre jeune pianiste argentin Gabriela, enregistré en 2004 à Bruxelles. C'est un CD de Emi Records qui s'appelle Improvisation Gabriel Montero.

C'était une improvisation sur la belle mélodie de Quercha Solamaya et Ruiz Señor de Granados par Gabriela. Je vous ai parlé tout à l'heure de mon émission sur ces ondes consacrée à Serge Rachmaninoff et ces deux sublimes concertos pour piano orchestre, numéro 2 et 3. Il en écrit 4 en tout. Sous les doigts de Katia Bounchvili, jeune pianiste d'origine arménienne, je vous ai fait entendre cela dans la avant-dernière émission musicienne. Ces deux concertos, le deuxième et troisième, donc, sont réputés parmi les plus difficiles à exécuter. Surtout, le célèbre deuxième concerto de Rachmaninoff est d'une inspiration incroyable avec un équilibre entre orchestre et piano rare et des mélodies inoubliables. Gabriel est apparemment d'accord avec ça parce qu'elle s'est ainsi inspirée du mouvement lent et si beau et poétique de ce deuxième concerto de Serge Rachmaninoff pour évoluer vers ses propres rêverie aux couleurs de jazz. Donc nous terminons notre émission consacrée à cette musicienne un peu exceptionnelle, Gabriela Montero, révélée par Martha Argerich au Festival de Lucano il y a 10-15 ans maintenant et qui nous a, j'espère, émerveillés dans ses improvisations sur des thèmes de musique classique. Et voilà, je vous souhaite une bonne été, reposant avec de belles rencontres, voire de belles lectures aussi, ou belles musiques, rencontres musicales. Et je vous retrouve en septembre quand Radio Fréquence Protestante reprend de nouvelles émissions. Bonne nuit à vous et nous terminons donc avec une dernière version jazz. Rachmaninoff, son deuxième concerto, le mouvement lent, interprété par la pianiste argentine Gabriela Montero. Bonne nuit à vous.

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0: Bonjour à toutes et bonjour à tous. Merci d'être à l'écoute du Samedi Magazine. Les vacances sont proches. Buralistes, maisons de la presse et magasins de souvenirs ont déjà sorti leur présentoir de cartes postales, même s'ils ne comptent plus sur les cartes postales pour gonfler leurs chiffres d'affaires. À l'époque des selfies et des emails, le courrier que l'on reçoit par la poste devient de plus en plus rare. N'est-ce pas paradoxal que de consacrer exposition ou festival à des correspondances ? C'est le cas pourtant du festival qui se tient depuis 30 ans à Grignan dans la Drôme début juillet et de l'exposition du musée Carnavalet jusqu'au 23 août. Ces deux événements ont en commun de célébrer le 400e anniversaire de la naissance de Madame de Sévigné, la célèbre épistolière du XVIIe siècle. Il semble bien qu'à Carnavalet, le paradoxe attire. Depuis le 15 avril, l'exposition Madame de Sévigné, lettres parisiennes, fait le plein. Et j'ai le très grand plaisir d'accueillir aujourd'hui deux des commissaires de l'exposition. Anne-Laure Sol, bonjour.
1: Bonjour.
0: Vous êtes commissaire scientifique de l'exposition, conservatrice en chef du patrimoine, responsable du département des peintures et vitraux au musée Carnavalet Histoire de Paris. David Simoneau, bonjour.
2: Bonjour.
0: Vous êtes commissaire scientifique associé de l'exposition, chargé des dessins du cabinet des arts graphiques au musée Carnavalet Histoire de Paris. L'exposition Madame de Sévigné, lettres parisiennes, est l'occasion de redécouvrir les personnages et événements qui ont marqué le Paris du XVIIe siècle et aussi de revoir quelques idées reçues sur la célèbre marquise. L'une des bonnes surprises de l'exposition du musée Carnavalet, c'est de pouvoir écouter des lettres de personnages célèbres et de Madame de Sévigné et de se trouver ainsi directement plongé dans les événements de l'époque. Le premier témoignage que je vous propose d'écouter est un bref extrait d'une lettre de la grand-mère de Madame de Sévigné.
3: Vous me consolez bien des nouvelles que vous me dites de cette petite orpheline. Qu'elle sera heureuse si Dieu vous conserve et ma pauvre très chère sœur pour lui continuer votre sage et pieuse conduite. C'est la vérité que j'aime cet enfant, comme j'aimais son père et tout pour le ciel. Je me réjouis de la grâce qu'elle aura de communier à Pâques. J'en aurai bien mémoire et prie Dieu qu'à cette première réception de notre doux sauveur, il lui plaise de prendre une si entière possession de cette petite âme.
0: Jeanne de Chantal, veuve de Christophe de Rabutin de Chantal, est bien connue pour avoir fondé l'ordre de la Visitation. Elle écrit cette lettre en 1634. Sa petite-fille, Marie de Rabutin Chantal, la future marquise de Sévigné, a alors 12 ans. De sa naissance à son mariage, la future marquise de Sévigné a passé ses jeunes années dans le Marais. Que sait-on de sa naissance et de sa jeunesse, Anne-Laure Sol ?
1: Alors, cet enfant est né donc le 5 février 1626 à Paris, dans l'hôtel familial de sa famille maternelle, les Coulanges. Cet enfant est orpheline très tôt. Son père, donc Cels de Rabutin Chantal, meurt en combattant les Anglais à l'île de Ré en 1627 et sa mère, Marie de Coulanges, en 1633. Elle va donc être élevée par sa famille maternelle et entretenir un lien tout à fait tendre et intime avec sa grand-mère maternelle, donc Marie de Bèze, sa grand-mère paternelle étant extrêmement occupée par sa mission dans le cadre de la fondation de l'ordre de la Visitation. Mais Jeanne de Chantal va toutefois, comme on peut se rendre compte avec l'extrait que vous venez de diffuser, porter un grand intérêt à l'éducation de cet enfant qui va être élevé au sein de la famille Coulanges à Paris par une gouvernante dont on connaît le nom, Anne Gohori. et qui va recevoir une éducation tout à fait soignée et assez atypique pour une jeune fille de ce milieu dans les premières années du XVIIe siècle. Donc au sein de cet hôtel Coulanges, elle vit dans l'intimité de ses nombreux oncles, dont en particulier Christophe de Coulanges, qui deviendra abbé commendataire de l'abbaye de Livry, où elle fera de fréquents séjours et qu'elle surnomme dans sa correspondance le bien bon. Elle fréquente aussi ses cousins Coulanges, dont Philippe Emmanuel, qui deviendra son cousin préféré et avec lequel elle entretient aussi plus tard une correspondance et des liens très affectueux. Du côté Rabutin, elle est fort liée avec son cousin Roger de Bussy-Rabutin, qui lui est un gentilhomme bourguignon au service de Louis XIII, qui va connaître différentes disgrâces au cours de sa carrière de militaire et de libertin, mais qui est un de ses correspondants les plus importants. Donc cet enfant reçoit une éducation libre et soignée. Elle n'est pas envoyée au couvent, comme c'est souvent le cas pour les jeunes filles de l'aristocratie. On lui donne accès à la littérature contemporaine, de la littérature de son temps, mais aussi aux auteurs classiques. On lui apprend l'italien, on lui donne des cours de musique, des cours de danse, et elle se marie en 1644 avec un gentilhomme breton, Henri de Sévigné, qui disparaît tué en duel en 1651, la laissant jeune veuve en charge de deux enfants.
0: Alors, la jeune Marie, à l'occasion de son mariage, découvre la Bretagne, où le couple va séjourner, mais sans pour autant délaisser Paris. Oui. Et comme vous aviez commencé à nous le dire, de ce mariage naîtront deux enfants, avant que Madame de Sévigné ne se retrouve veuve à 25 ans. Paul Scarron, le premier mari de la future Madame de Maintenon et auteur réputé de la première moitié du XVIIe siècle, dresse un portrait très flatteur de la jeune veuve. Extrait.
2: Bel ange en deuil qui m'êtes apparu, je suis charmé de votre vue. Je ne l'aurais pas cru que vous fussiez de tant d'attrait pourvu. Sont-ils de votre cru ? Ou, si l'on vous les vend, enseignez-moi la rue où vous prenez de si charmants attraits qui charment de loin et de près.
0: Alors, après son veuvage, Madame de Sévigné va séjourner à Paris. Et donc, comment se passent ses premières années ?
1: Alors, donc, après son veuvage, elle va louer un hôtel rue du Temple, où elle va séjourner avec sa tante Henriette, marquise de la Trousse, pendant 18 ans. Elle est entourée d'un cercle d'amis, parmi lesquels Madame de Lafayette, avec qui elle est liée familialement, Paul de Gondi, le futur cardinal de Retz, et un nombre important de littérateurs, d'écrivains avec lesquels elle va entretenir une correspondance dès les années 1640, en particulier avec le grammairien Ménage. Elle fréquente aussi l'académicien Jean Chapelain, qui va être celui qui la présente, qui l'introduit à l'hôtel de Madame de Rambouillet, rue Saint-Thomas-du-Louvre. Et donc, elle mène une vie sociale tout à fait intense. Elle fréquente l'hôtel de Nevers, résidence des Plessis-Guénégaud, le cercle de Mademoiselle de Scudéry, celui de Nicolas Fouquet, surintendant des finances, à Saint-Mandé et à Vaux. Donc, ces années sont très importantes pour Sévigné, car elle participe à la vie intellectuelle et littéraire de la capitale. Et elle bénéficie, dans ce cadre, d'une culture d'imprégnation qui va être tout à fait déterminante sur sa manière d'écrire. Sa conversation, son esprit sont très appréciés. Elle est célébrée par les poètes. Donc vous avez fait entendre cet extrait de Scarron. Il y a un autre poète qui s'appelle Jean Loret, hein, qui publie une sorte de journal en vers, La Muse historique, qui va aussi lui consacrer plusieurs éloges. Donc voilà, c'est une personnalité importante de cette nouvelle sociabilité qui s'épanouit dans les réduits et les ruelles, ainsi qu'on dénomme les cercles animés par les femmes dans la première partie du XVIIe siècle.
0: Alors, la marquise de Sévigné.

0: son rôle de mère et à lui dénier en quelque sorte son influence, son talent littéraire. Alors, pour être un peu factuel, parmi les 1000 lettres de Sévigné que nous connaissons aujourd'hui, 750 environ sont destinées à sa fille.
1: D'accord.
0: Elle lui écrit régulièrement, avec 2 ou 3 lettres par semaine, entre 1671 et 1696, date de sa mort. Et dans ses lettres, elle mêle sentiments intimes, nouvelles de la cour et de la ville. Alors, il faut savoir que, comme pour toute correspondance, celle que qui nous est parvenue par aussi un souci de transmission familiale, c'est la petite-fille de Madame de Sévigné, Pauline de Simiane, qui s'est assurée de cette publication.
1: Oui.
0: Cette correspondance est forcément partielle. Hein, il y a aussi énormément de lettres perdues et des ensembles très probablement qui sont définitivement perdus. Malgré leur grande amitié, on ne connaît que quelques lettres entre Sévigné et Lafayette, alors que c'est l'amitié de toute une vie.
1: D'accord.
0: Donc on a projeté sur ce corpus des idées qui sont forcément un peu sentimentales, en fait. Hein.
1: D'accord.
0: Et qui ne sont pas non plus complètement dépourvues d'une forme de misogynie, puisque de renvoyer cette femme strictement à son rôle de mère,
1: oui,
0: était quand même aussi une façon de minorer beaucoup tous ses autres talents.
1: Alors, on vient parler de la mère, on va parler de la fille, la jeune Françoise qui, semble-t-il, avait ses entrées à la cour. Qu'en est-il exactement, David Simoneau ?
2: Oui, tout à fait. Françoise est certainement admise à la cour au tout début des années 1660. On sait qu'à très tôt, à l'âge de 16 ans, en janvier 1663, elle fait une entrée triomphale, alors au sens propre comme au sens figuré, puisqu'en fait, elle apparaît pendant le carnaval, sur scène, au Palais Royal, dans le Ballet des Arts. Donc c'est un ballet de Lully, sur une musique de Lully et de Michel Lambert, avec un livret de Benserade. Et elle va danser avec en compagnie du roi. Louis XIV danse dans ce même spectacle, et il est entouré des grands du royaume. Françoise effectue sa prestation apparemment avec brio, hein, en compagnie d'Henriette d'Angleterre, qui est la belle-sœur du roi, de la future Madame de Montespan, et puis aussi de Madame de Lavallière, qui est la maîtresse du monarque. Alors sa prestation fait grande impression. Hein, dans le livret, il est même écrit « Déjà cette beauté fait craindre sa puissance ». Alors, la mère et la fille sont régulièrement invitées aux fêtes mémorables de Versailles, hein, comme les plaisirs de l'île enchantée en 1664, ou alors 4 ans plus tard, au grand divertissement royal, où là, elles ont vraiment le privilège d'être conviées à la même table que le roi. C'est tout à fait important de le signaler. Alors, avant son mariage en 1669 avec le comte de Grignan, il y a des calomnies malheureusement qui vont circuler sur la fille, hein, sur le mépris qu'elle aurait envers ses prétendants, et puis aussi sur cette on va lui reprocher aussi de s'être refusée au roi. Alors quand elle devient comtesse de Grignan, elle est une femme liée à un homme de pouvoir, hein. Grignan est promu lieutenant général du roi en Provence, et donc il est tout à fait normal que Françoise soit présente de façon régulière à la cour.
1: Alors aujourd'hui, on parle de la Drôme provençale pour ce qui s'appelait à l'origine la Provence. Et donc, la comtesse de Grignan et son mari séjournent dans un château qui doit sa renommée à Madame de Sévigné. Je vous propose de le découvrir très rapidement.
3: Au cœur de la Drôme provençale, bâtie sur un promontoire rocheux, la silhouette majestueuse du château de Grignan domine le village. Ce monument est le plus grand palais de la Renaissance du Sud-Est. Et c'est juste à ses pieds que vivent Michel et Jean-Claude depuis 8 ans. Un couple qui vit une passion que l'on peut qualifier de peu commune.
4: Je suis amoureux de Grignan, du château, des rues, des paysages, du terroir, de l'air de Grignan. Comme disait la marquise de Sévigné, l'air de Grignan vous gourmande et vous tourbillonne.
3: Grignan resplendit aujourd'hui, mais ça n'a pas toujours été le cas. Détruit à la Révolution, démantelé, revendu, pillé, Grignan n'est plus qu'une ruine à la fin du XVIIIe siècle. C'est Marie Fontaine, riche et grande admiratrice de la marquise de Sévigné, qui fait renaître le château de ses cendres au début du XXe siècle. Marie Fontaine mettra 18 ans et toute sa fortune pour rendre à Grignan son faste

0: d'antan. Paris tenu, on s'y croirait presque. C'est tout l'intérêt de la visite du château, dont le réaménagement permet de se projeter à travers les siècles. Dans la chambre de la comtesse de Grignan, par exemple, on est carrément propulsé au temps de la Renaissance. C'est peut-être dans ce grand cabinet que la comtesse répondait aux lettres de sa mère, la marquise de Sévigné. C'est de leurs échanges épistolaires que sont nées les fameuses correspondances.
1: Madame de Sévigné, elle s'intéressait à tout. C'est pour ça peut-être qu'on l'appelle la patronne des journalistes.
0: La marquise avait sa propre chambre au château, car elle y faisait de longs séjours. Il faut dire qu'à l'époque, voyager n'était pas une mince affaire. La marquise s'éteint au château de Grignan en 1696.
2: Elle avait écrit une lettre à Jean Racine, où elle avait dit notamment « Ici, nos nuits sont plus belles que vos jours ».
3: À partir de ce décès de la marquise, eh bien, va naître une légende autour de ce personnage et autour de ce lieu. Et on va lier Grignan à la marquise de Sévigné.
4: Alors, le comte et la comtesse de Grignan auront trois enfants, dont Pauline. Et Pauline jouera un rôle important puisque c'est elle qui va faire connaître la correspondance de sa grand-mère qui ne souhaitait pas être publiée de son vivant. Mais il est grand temps de se faire une idée du style de Madame de Sévigné.
5: Je m'en vais vous mander la chose la plus étonnante, la plus surprenante, la plus merveilleuse. La plus miraculeuse, la plus triomphante, la plus étourdissante, la plus inouïe, la plus singulière, la plus extraordinaire, la plus incroyable, la plus imprévue, la plus grande, la plus petite, la plus rare, la plus commune, la plus éclatante, la plus secrète jusqu'aujourd'hui, la plus brillante, la plus digne d'envie, enfin une chose dont on ne trouve qu'un exemple dans les siècles passés, encore cet exemple n'est-il pas juste, une chose que nous ne saurions croire à Paris, comment la pourrait-on croire à Lyon, une chose qui fait crier miséricorde à tout le monde, une chose qui comble de joie Madame de Rohan et Madame de Haute-Rive, une chose enfin qui se fera dimanche, où ceux qui la verront croiront avoir la berlue, une chose qui se fera dimanche et qui ne sera peut-être pas faite lundi. Je ne puis me résoudre à la dire. Devinez-la ?
4: Époustouflant, non ? Vous avez deviné ce dont il s'agit ? Nos invités, oui, bien sûr. Il s'agit de...
6: Ah pardon, il s'agit de la lettre, de l'annonce du projet de mariage de la grande mademoiselle avec le duc de Lauzun.
4: Tout à fait. Alors, comment Madame de Sévigné glane-t-elle ces informations pour son travail de chroniqueuse ?
6: Alors, on a entendu cette expression « patronne des journalistes » et elle n'est pas totalement usurpée, puisque Sévigné, dans cette deuxième partie du XVIIe siècle, qui est un moment en fait de l'essor du développement des imprimés périodiques, hein, il existe différents pré-journaux, si j'ose dire, qui vont se charger de diffuser des annonces, des récits d'actualité, comme la Gazette de Renaudot, le Mercure Galant de Donaud de Vizé, ou encore des chroniques par lettres, hein, comme celle de Madame d'Uxelles. Madame de Sévigné, elle va aussi considérer que cette diffusion des nouvelles et leur transmission à ses correspondants est en quelque sorte un travail qui nécessite discipline et rigueur. Donc elle vit en plein quartier du Marais, elle fréquente aussi le Faubourg Saint-Germain. Elle est donc au cœur d'un réseau étendu de relations qui lui fournissent des informations de première main et qu'elle peut ensuite transmettre à ses correspondants, en particulier à ceux qui sont éloignés des lieux de pouvoir. Donc elle va, c'est vrai, s'attacher à rendre compte des nouvelles du règne, des nouvelles de la cour, des nouvelles de la ville, à la fois pour sa fille, mais aussi pour son cousin Bussy-Rabutin, hein, donc qui est exilé en Bourgogne à partir de 1666, ou son ami Pomponne, qui lui aussi est exilé au moment du procès Fouquet en 64, ou Ménage, hein, à qui est destinée la lettre que vous avez fait entendre tout à l'heure en 1670. Donc elle procède à Paris en particulier à ce qu'elle appelle elle-même des tours de ville. au retour desquels elle énumère tout ce qu'elle a pu glaner comme nouvelles d'actualité, annonces de mariage, de promotion, de disgrâce, potins, faits divers, anecdotes. Et elle fait une synthèse, une analyse de ces informations qu'elle restitue sous la forme de récits. Par exemple, lors de l'affaire des poisons, elle raconte à sa fille à la fois le contenu des interrogatoires qu'elle obtient de différentes sources, mais aussi son témoignage de l'exécution de la Brinvilliers en place de Grève, même si elle dit qu'elle n'a pas vu grand-chose. Elle fait aussi grand cas des rumeurs qui entourent les personnes arrêtées et soupçonnées d'être impliquées. C'est donc en croisant ces sources et en éprouvant ces analyses qu'elle fait œuvre de journaliste.
4: Merci. Au XVIIe siècle, c'est dans les salons que se réunissent les intellectuels et notamment les femmes de lettres. Celui de Mademoiselle de Scudéry, chroniqueuse et auteure du plus long roman de la littérature française, est réputé pour être le centre de la préciosité. Alors, vous savez bien sûr que Molière s'est moqué dans sa pièce En un acte des précieuses ridicules. Je vous propose d'écouter un extrait d'une représentation de la troupe du théâtre Molière-Sorbonne, mais attention, le spectacle reprend les pratiques scéniques et la prononciation de l'époque.
7: Regardez-moi un peu sans rire.
8: Eh bien,
7: que dites-vous de notre visite? En êtes-vous fort satisfaite?
8: À votre avis, savons-nous sujet de l'être tous deux?
7: Pas tout à fait, à dire vrai.
8: Pour moi, je vous avoue que j'en suis tout scandalisé. A-t-on jamais vu, dites-moi, de paix que provinciale faire plus les rancheries que celle-là? Et deux hommes traités avec plus de mépris que nous. À peine ont-elles pu se résoudre à nous faire donner des sièges. Je n'ai jamais vu tant parler à l'oreille qu'elles ont fait entre elles, tant bailler, tant se frotter les yeux et demander tant de fois qu'elle arrêtit. Ont-elles répondu que oui et non à tout ce que nous avons pu leur dire? Et ne m'avouerez-vous pas enfin que quand nous aurions été les dernières personnes du monde, on ne pouvait faire pis qu'elles ont fait?
7: Il me semble que vous prenez la chose fort à cœur.
8: Sans doute je l'y prends. Et de telle façon que je veux me venger de cette impertinence. Je connais ce qui nous a fait mépriser. L'air précieux n'a pas seulement infecté Paris, il s'est aussi répandu dans les provinces, et nos donzelles ridicules en ont cumé leur bonne part. En un mot, c'est un ambigu de précieuses et de coquettes que leur personne. Je vois ce qu'il faut être pour en être bien reçu, et si vous m'en créez, nous leur jouerons tous deux une pièce qui leur fera voir leur sottise et pourra leur apprendre à connaître un peu mieux leur monde.
4: Alors Molière se montre vraiment impitoyable vis-à-vis de ces précieuses et peut-être un peu manque-t-il d'objectivité. Alors en quoi consistait vraiment la préciosité à l'époque, David Simoneau ?
9: Alors, on pourrait peut-être d'abord faire une petite mise au point. La préciosité est un mot qui a été détourné de son sens. Alors, à l'origine, il n'avait pas de connotation, la connotation péjorative que nous lui connaissons. Il désignait quelque chose de rare, de supérieur. Et c'est à partir à peu près de 1654 qu'il a été détourné de son sens pour évoquer certaines femmes afin de les dénigrer. Alors, ces femmes se regroupent sous des affinités communes. Ce sont des femmes cultivées, intellectuelles, qui cherchent à s'instruire et aspirent notamment à de nouvelles règles de sociabilité basées en fait sur le respect et l'amitié entre les sexes. Évidemment, la pièce comique de Molière a malheureusement associé depuis 1659 dans notre mémoire collective les mots précieuse et ridicule et va faire connaître à ces fameuses précieuses un long purgatoire malheureusement. Alors, aussi le mot salon, qui il faut préciser que c'est un mot qui a été inventé qui est venu plus tard au 18e, dans le sens que nous le connaissons, et donc il faudrait préférer pour les termes salon et préciosité parler de cercle galant et de culture galante. Alors ces cercles sont souvent orchestrés par des femmes de la noblesse qui se réunissent chez elles. Elles réunissent aussi des personnalités intellectuelles, des écrivains, des scientifiques, des artistes afin d'échanger. et on souhaite, notamment grâce à la conversation, retrouver un peu cet esprit humaniste hein, dont on pensait alors être la caractéristique du Moyen-Âge et de l'amour courtois. Un des cercles majeurs est celui de la marquise de Rambouillet, près du Louvre. Pour elle, l'idée était vraiment de débrutaliser les hommes, hein, comme elle le disait. Il ne faut pas oublier qu'on est dans un quotidien très, très violent, hein, sous Louis XIII. Il y a beaucoup de duels et on a encore en mémoire hein, les massacres des guerres de religion. Donc en fait, ces académies mixtes, hein, comme on peut les évoquer, va reconnaître la valeur de la supériorité de l'esprit et non pas une quelconque supériorité masculine. Hein. C'est vraiment un endroit d'émulation. On va échanger sur la littérature, sur les arts, etc. Et on parle beaucoup de romans, notamment le grand roman de l'époque, L'Astrée d'Honoré d'Urfé, qui a vraiment compté pour toute cette génération. Et puis on va s'adonner aussi à des jeux savants, hein, comme les anagrammes. Par exemple, Madame de Rambouillet se faisait appeler Arthénis, hein, qui est l'anagramme de Catherine. Alors, vous l'avez évoqué, un des cercles importants, c'est celui de Madeleine de Scudéry. On appelait à l'époque, on lui affublait le nom à l'époque de souveraine des précieuses. Elle prend un peu la suite de l'hôtel de Rambouillet. Elle va recevoir dans le Marais tout un groupe également, vraiment la haute société parisienne. Or, il y aura notamment la marquise de Sablé, qui a des affinités jansénistes, Mesdames de Lafayette, bien sûr, et Sévigné, hein, qui sont très, très liés. Et puis, la marquise de Plessis-Bellière, qui était proche du surintendant Fouquet, Antoinette des Houlières, qui était considérée comme la dixième muse, mais aussi des hommes, hein, comme je l'ai dit, hein, des académiciens, Chapelain, La Rochefoucauld, l'auteur des Maximes. Et puis aussi, on voit Corneille qui est présent, qui lui demande parfois des conseils. Et on voit que Scudéry était vraiment une écrivaine incontournable. Hein. Elle a publié notamment un roman fleuve, Clélie, pendant de 1654 à 1660, et qui à chaque parution rencontrait un succès incroyable. Alors, j'ai parlé du jeu des anagrammes. On peut aussi parler du jeu des portraits. Et ce jeu des portraits, en fait, était publié ou alors lu dans ces cercles. C'était une manière aussi d'écrire quelqu'un que l'on appréciait, les caractéristiques physiques et morales. Et puis, c'était les auditeurs et les lecteurs qui devaient désigner et qui devaient connaître qui se cachait sous ces noms. Et ainsi, Sévigné a apparu sous le nom de la princesse Clara.

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1: C'était un extrait de l'ouverture du Ballet des Arts de Jean-Baptiste Lully, un extrait que vous pourrez entendre si vous allez visiter l'exposition. Et donc, comme on le disait, Madame de Sévigné fréquente le salon de Madeleine de Scudéry, qui la dépeint sous les traits de la princesse Clarinthe dans Cléry, le livre d'histoire romaine dont vous nous avez parlé. Écoutons un bref extrait de ce portrait plutôt flatteur.
2: Quant à son esprit, je ne sais si je pourrais vous le faire bien comprendre, mais je sais bien qu'il n'en fut jamais un plus agréable, mieux tourné, plus éclairé ni plus délicat. Elle a l'imagination vive, et l'air de toute sa personne est si galant, si propre et si charmant, qu'on ne peut sans honte la voir sans l'aimer. Sa conversation est assez divertissante et naturelle. Elle parle juste, elle parle bien, elle a même quelquefois certaines expressions naïves et spirituelles qui plaisent infiniment. Et quoiqu'elle ne soit pas de ces belles immobiles qui n'ont point d'action, toutes les petites façons qu'elle a n'ont aucune affectation et ne sont qu'un pur effet de la vivacité de son esprit, de l'enjouement de son humeur et de l'heureuse habitude qu'elle a prise d'avoir toujours bonne grâce. Au reste, Clarinthe aime fort à lire. Et ce qu'il y a de mieux, c'est que sans faire le bel esprit, elle entend admirablement toutes les belles choses. J'oubliais à vous dire qu'elle écrit comme elle parle, c'est-à-dire le plus agréablement et le plus galamment qu'il est possible. Ce qu'il y a encore de remarquable en cette princesse, c'est que ses charmes sont si grands et si inévitables que contre la coutume elle gagne le cœur des dames aussi bien que celui des hommes, et qu'elle ne s'est pas moins bien inspirée de l'amitié que de l'amour.
1: Madame de Sévigné avait aussi son propre cercle. Ses lettres nous ouvrent les portes de l'hôtel Carnavalet et de son salon de musique. Qu'avez-vous choisi de nous faire découvrir des habitudes de la maisonnée dans l'exposition Anne-Laure Sol ?
3: Alors, Madame de Sévigné s'installe à l'hôtel Carnavalet en 1677. Elle est locataire de l'hôtel pour une somme tout à fait considérable, 2000 livres par an. Et elle n'a pas les moyens de prendre en charge seule ce loyer. Donc, elle va inventer un système de colocation où elle va partager avec certains membres de sa famille, les Grignans lorsqu'ils sont de passage à Paris, des amis, l'espace de l'hôtel. Et chacun s'acquittera d'une sorte de quote-part en fonction du nombre de pièces qu'il occupe. Donc, c'est une société tout à fait joyeuse, amicale, familiale, qui se fréquente dans l'hôtel. Et la correspondance donne beaucoup d'exemples hein, de la joie de Madame de Sévigné au moment de son installation. Elle a 51 ans à ce moment-là et elle va effectivement mettre beaucoup de cœur à parler de l'aménagement des lieux, des achats qu'elle fait pour que tout le monde y trouve tout le confort qu'elle estime nécessaire. Alors, elle ne vit plus cette vie mondaine dont il était question avec la même intensité. Elle va recevoir effectivement chez elle ses familiers, ses intimes, au premier plan desquels Madame de Lafayette, le duc de La Rochefoucauld. Elle paraît moins à la cour et elle va effectivement entamer une période de sa vie dans laquelle elle va beaucoup se consacrer à la lecture, en particulier aux auteurs de théâtre et à Corneille qu'elle aime par-dessus tout. Également à la pratique du chant. On sait qu'elle prend des cours de chant et elle offre dans la correspondance un témoignage tout à fait rare et précieux de son amour du chant et son amour du chant en tant qu'interprète, mais aussi en tant que spectatrice, hein, puisqu'elle livre des pages très justes et très émouvantes, en particulier du spectacle d'Attis, auquel elle assiste en personne. On sait aussi que des sortes de récits, de tours de chant, si j'ose dire, enfin en tout cas de soirées consacrées au chant, sont consacrées à Carnavalet, mais aussi dans les hôtels, en particulier des amis qu'elle fréquente. On présente d'ailleurs dans l'exposition un recueil tout à fait incroyable des meilleurs airs d'Attis, hein, qui se chantaient comme ça dans des sociétés resserrées. Et puis, on sait qu'elle pratique l'art de la conversation, son plaisir aussi des jeux de cartes. Et dans l'exposition, pour évoquer cette intimité très joyeuse, très animée, nous nous sommes fondés sur l'inventaire après décès qui a été dressé à l'hôtel Carnavalet en 1796, après sa mort, et qui permet comme ça d'évoquer à partir d'objets, de mobilier, son environnement et dans quel cadre elle vivait et elle recevait les amis qui lui étaient si chers.
1: Et Madame de Sévigné suit de près l'actualité. Un premier exemple de ce qui, à notre époque, ferait les grands titres des journaux télévisés. Ça se passe à Chantilly et l'épisode de la marée qui n'arrive pas est bien connu. Voici un extrait tel que relaté par Madame de Sévigné.
4: Le roi arriva jeudi au soir. La chasse, les lanternes, le clair de la lune, la promenade, la collation dans un lieu tapissé de jonquilles, tout cela fut à souhait. On soupa. Il y eut quelques tables où le rôti manqua, à cause de plusieurs dîners où l'on ne s'était point attendu. Cela saisit Vatel. Il dit plusieurs fois « Je suis perdu d'honneur. Voici un affront que je ne supporterai pas. » À 4 heures du matin, Vatel s'en va partout. Il trouve tout endormi. Il rencontre un petit pourvoyeur qui lui apportait seulement de charges de marée. Il lui demanda « Est-ce là tout ?» Il lui dit « Oui, monsieur. » Il ne savait pas que Vatel avait envoyé à tous les ports de mer. Il attend quelque temps. Les autres pourvoyeurs ne viennent point. Sa tête s'échauffait. Il croit qu'il n'aura point d'autre marée. Vatel monte à sa chambre, met son épée contre la porte et cela passe au travers du cœur. Mais ce ne fut qu'au troisième coup. Car il s'en donna deux qui n'étaient pas mortels. Il tombe mort. La marée, cependant, arrive de tous côtés. On cherche Vatel pour la distribuer. On va à sa chambre. On heurte. On enfonce la porte. On le trouve noyé dans son sang.
1: Derrière l'éclat du château de Versailles et les chefs-d'œuvre de Racine ou de Molière, le grand siècle cache une réalité criminelle. L'un des plus grands scandales du règne de Louis XIV, c'est l'affaire des poisons qui terrifia le roi lui-même. Dans l'exposition du musée Carnavalet, on peut écouter la lecture de 3 lettres de la marquise de Sévigné. Voici 2 brefs extraits concernant 2 des principales protagonistes de l'affaire des poisons.
4: Enfin, c'en est fait. La Brinvillier est en l'air. Son pauvre petit corps a été jeté, après l'exécution, dans un fort grand feu et les cendres au vent. De sorte que nous la respirerons et par la communication des petits esprits, il nous prendra quelque humeur empoisonnante dont nous serons tous étonnés. Elle fut jugée dès hier. Ce matin, on lui a lu son arrêt, qui était de faire amende honorable à Notre-Dame et d'avoir la tête coupée, son corps brûlé, les cendres au vent. Elle est morte comme elle a vécu, c'est-à-dire résolument. Elle entra dans le lieu où l'on devait lui donner la question, et voyant 3 seaux d'eau, « C'est assurément pour me noyer, car de la taille dont je suis, on ne prétend pas que je boive tout cela. » Je ne vous parlerai que de Madame Voisin. Ce ne fut point mercredi, comme je vous l'avais mandé, qu'elle fut brûlée, ce ne fut qu'hier. Elle savait son arrêt dès lundi, chose fort extraordinaire. Le soir, elle dit à ses gardes, « Quoi ? Nous ne ferons point medianoche ?» Elle mangea avec eux à minuit, par fantaisie, car il n'était point jour maigre. Elle but beaucoup de vin. Elle chanta 20 chansons à boire. Le mardi, elle eut la question « ordinaire, extraordinaire ». Elle avait dîné et dormi 8 heures. Elle fut confrontée à mesdames de Dreux, Le Ferron et plusieurs autres sur le matelas. On ne dit pas encore ce qu'elle a dit. On croit toujours qu'on verra des choses étranges.
1: Suicide de Vatel, affaire des poisons, Madame de Sévigné relate par le détail ces affaires qui agitent la cour de Louis XIV. Elle semble en connaître les dessous. Alors, quels étaient ses liens avec la cour, David Simoneau ?
5: En fait, la marquise a toute sa place à la cour. Elle est issue d'une vieille noblesse bourguignonne par ses grands-parents, d'une illustre famille bretonne par son mari. Mais elle va fréquenter, bien sûr, la cour toute sa vie, mais de façon, au début de façon assidue, puis avec le temps, plus sporadiquement. Alors, tout avait bien commencé, si je puis dire. Sa grand-mère, Jeanne de Chantal, était une proche d'Anne d'Autriche. Et on sait que jeune, Sévigné se distinguait à la cour par sa beauté, son esprit, sa conversation. Même la reine Christine de Suède, de passage en France, a été enchantée d'avoir enfin pu la rencontrer. Et puis, le couple Sévigné n'a pas pu avoir deux fonctions à la cour. Il y a eu, comme elle l'a écrit, les prisons et les exils. On constate qu'elle a en fait toujours fréquenté les disgraciés en quelque sorte. Son mari était frondeur, son oncle par alliance, le cardinal de Retz, était détesté par Louis XIV, il a été embastillé. Et puis elle était aussi proche également de la grande mademoiselle, la cousine turbulente et frondeuse du roi. Et puis aussi, et pour finir, l'ouvrage de son cousin Bussy Rabutin, L'histoire amoureuse des Gaules, qui a fait véritablement scandale, qui a provoqué le courroux du roi en 1666, ne l'a pas aidé non plus dans son ascension sociale. Alors, Madame de Sévigné est finalement restée une dame de qualité de la ville et non de la cour. Elle continue cependant de se rendre aux festivités officielles, aux bals, mais souvent par nécessité. Elle fait sa cour, comme elle dit, c'est-à-dire qu'elle est présente aux côtés des grands du royaume, et cela s'apparente pratiquement à un travail. Elle y représente sa famille, et cela lui permet de solliciter des rendez-vous privés avec les ministres, notamment. Elle montre dans sa correspondance, ce qui est intéressant, un lien tout particulier avec le frère du roi, Philippe d'Orléans, qu'elle a dû connaître chez la marquise de Sablé. Alors, il faut souligner aussi qu'elle est entourée vraiment des grands. Son amie, Madame Scarron, va devenir la future épouse morganatique du roi. Sa cousine par alliance également, Madame de Coulanges, et la cousine de Louvois. Donc, ce sont des personnes proches qui sont au cœur de la cour. Et puis, elle va voir aussi son petit-fils, Louis Provence, qui va faire des débuts tout à fait prometteurs à Versailles. Et c'est finalement une chance cette absence de fonction à la cour, puisque ça lui permet d'avoir ce regard acéré qu'on aime tellement sur les luttes intestines entre les courtisans, les guerres de préséance, et qu'elle va retransmettre fidèlement à sa fille, pour notre plus grand plaisir. Et elle évoque notamment dans ses lettres, par exemple, les pauvres cervelles qui sont remplies de rien et de compliments.
1: Et puis, il y a l'affaire Fouquet. Alors, l'affaire Fouquet, c'est une affaire d'État que la marquise de Sévigné dit l'a touchée personnellement. De quoi s'agit-il ?
5: Alors, l'affaire Fouquet, c'est en fait la prise officielle du pouvoir par Louis XIV. Colbert va vouloir la tête de Fouquet, véritablement. Fouquet va être emprisonné, il va être arrêté. On va l'accuser d'avoir détourné l'argent public et puis de fomenter un complot contre le roi. Alors, Madame de Sévigné va être tout à fait désolée. Ça va être un véritable tsunami dans les amis de Fouquet, et parmi eux, Madame de Sévigné, qui avait un rôle important dans le cercle de Fouquet. Elle va être compromise au tout début, puisqu'on va retrouver une lettre dans les affaires qui ont été saisies du surintendant. Cette lettre ne sera pas finalement compromettante pour elle, elle aura eu très peur. Et puis elle va avoir ce courage extraordinaire au fur et à mesure du procès. On a les lettres qui datent, c'est un procès qui va durer extrêmement longtemps, qui va durer 3 ans. Et on a les courriers de décembre 1664, à la fin du procès, où elle a ce geste absolument incroyable, c'est qu'elle va retransmettre à un ami de Fouquet, grâce à l'appui d'Olivier de Lefebvre d'Ormesson, qui est juge à ce procès qui est tenu à huis clos. Elle va retransmettre des informations tout à fait confidentielles. Et puis, c'est un courage extraordinaire entre elle et d'Ormesson, de pouvoir divulguer ce genre d'informations qui auraient pu lui coûter très cher, et ce qui nous donne, on a la chance de pouvoir conserver grâce à ces lettres ce qui s'est passé effectivement au procès, et d'avoir l'attitude de Fouquet, l'attitude des juges, ce qui est tout à fait intéressant.
1: Alors, on a évoqué tout à l'heure l'abbaye Notre-Dame de Livry, aujourd'hui Livry-Gargan, où Madame de Sévigné aime à séjourner. Et c'est de là qu'elle relate à sa fille Françoise sa longue conversation avec l'illustre Robert Arnaud d'Andilly, qui a joué un rôle important dans le mouvement religieux du jansénisme qui a marqué le XVIIe siècle.
4: Je partis hier à ces matins de Paris. J'allais dîner à Pomponne. J'y trouvais notre bonhomme qui m'attendait. Je n'aurais pas voulu manquer à lui dire adieu. Je le trouvais dans une augmentation de sainteté qui m'étonna. Plus il approche de la mort, et plus il s'épure. Il me gronda très sérieusement, et transporté de zèle et d'amitié pour moi, il me dit que j'étais folle de ne point songer à me convertir, que j'étais une jolie païenne, que je faisais de vous une idole dans mon cœur, que cette sorte d'idolâtrie était aussi dangereuse qu'une autre, quoiqu'elle me parût moins criminelle, qu'enfin je songeasse à moi. Il me dit tout cela si fortement que je n'avais pas le mot à dire. Enfin, après 6 heures de conversation très agréable, quoique très sérieuse, je le quittai et vins ici, où je trouvai tout le triomphe du mois de mai.
1: Alors, dans l'extrait que nous venons d'entendre, il est question de Pomponne. Or, monsieur de Pomponne, fidèle ami de la marquise, était le fils de Robert Arnaud d'Andilly. Que sait-on de la place de la religion dans la vie de Madame de Sévigné, David Simoneau ?
5: Bien, comme toute catholique de sa condition à cette époque, hein, Sévigné est évidemment éminemment croyante et pratiquante. Elle est tout à fait en phase également avec la politique gallicane de Louis XIV vis-à-vis du pape. Et elle est très favorable à la répression qui s'exerce sur les protestants au moment de la révocation de l'édit de Nantes et des dragonnades en Provence. Mais voilà, elle trouve, ce qui est paradoxal, elle trouve quand même que, la religion juive, pour elle, est quelque chose de magnifique. Alors, elle fréquente bien sûr la plupart des établissements religieux de la capitale, prioritairement ceux de son quartier du Marais, qu'elle adore, hein, les églises, les couvents, et notamment le couvent des Filles Bleues qui est accolé à l'hôtel Carnavalet, et bien sûr la Visitation, fondée par sa grand-mère Jeanne de Chantal, qui est rue Saint-Antoine. Alors, la question du salut va la préoccuper de plus en plus alors qu'elle avance en âge. Hein. Elle oriente ses lectures en fonction de ses interrogations, et elle choisit des livres proches de ceux affectionnés par les fidèles de Port-Royal, hein, qu'elle côtoie. Elle lit beaucoup Blaise Pascal, dont elle a été une des premières lectrices, hein, en assistant aux fameuses lectures des provinciales à l'hôtel de Nevers. Et puis elle lit aussi très fréquemment les textes de Saint-Augustin, et puis aussi Pierre Nicole, hein, dont elle parle comme d'un viatique, hein, une sorte de remède, hein, qu'on doit garder sous la main, comme le vinaigre qui aide à se sentir mieux en cas de défaillance. Alors, elle ne veut surtout pas appartenir à un clan. Hein. Elle écrit d'ailleurs « Je n'ai que faire de savoir la querelle des jansénistes et des molinistes pour décider. Il me suffit de ce que je sens en moi. » Voilà. C'est quelqu'un qui se pose énormément de questions. Elle, au cours de ce cheminement spirituel, elle se demande notamment si elle est assez dévote. Hein. C'est quelqu'un qui recherche à être une chrétienne sincère. Elle s'insurge vraiment contre les conversions fausses. Elle dit « Le péché vaut mieux que l'hypocrisie. » Hein, voilà. Alors, les lettres reviennent inlassablement sur l'importance de la providence. Hein. C'est un terme qui revient tout le temps dans ses écrits, à ses yeux, la providence détermine la destinée humaine. Et nous avons vraiment une âme tourmentée. Hein. D'ailleurs, on l'a montré dans l'exposition où on a fait inscrire sur le mur de la dernière salle du parcours, hein, qui évoque la religion, cet extrait d'une lettre qui dit « Je suis embarqué dans la vie sans mon consentement. Il faut que j'en sorte. Cela m'assomme. Et comment en sortirai-je ? » Alors, ces questions qu'elle se pose à elle-même et qu'elle partage avec sa fille restent bien sûr de l'ordre de l'intime. Pour elle, la religion, c'est vraiment une affaire privée. Elle n'a pas besoin, par exemple, de directeur de conscience, hein, comme ces femmes, d'autres femmes de la noblesse peuvent l'avoir. Pour elle, le directeur de conscience, c'est vraiment quelque chose de trop intrusif dans la vie. Et elle rejette vraiment aussi toutes les formes ostentatoires de dévotion, la piété trop démonstrative, dont elle se moque. Hein. C'est le cas, par exemple, de certaines processions hein, qui traversent la capitale en portant les châsses des saints Geneviève et Marcel et qu'elle décrit avec beaucoup d'humour. Alors évidemment, bien sûr, Sévigné assiste quand même au grand spectacle mondain que sont les sermons des grands prédicateurs. Alors elle a une nette préférence hein, pour le célèbre Père Bourdaloue hein, qui prêche dans les grandes églises parisiennes. Il s'agit là vraiment d'éclatantes démonstrations de rhétorique. Hein. On admire vraiment les brillants talents oratoires. Et elle évoque un homme qui frappe comme un sourd et dont les sermons sont d'une force à faire trembler les courtisans.
1: Alors l'exposition Madame de Sévigné à l'hôtel Carnavalet se poursuit jusqu'au 23 août. Et que vous soyez parisien ou de passage dans la capitale, je vous encourage vivement à aller la voir. L'originalité de sa conception et des innovations comme les lectures enregistrées ont encore un parcours facile à lire et à comprendre, mérite vraiment le détour. Merci Anne-Laure Sol et David Simoneau de nous avoir fait découvrir quelques trésors de l'exposition Madame de Sévigné, à voir au musée Carnavalet. Merci à toutes et à tous de votre écoute. 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

Dédicace à Raphaël Warnery, impossible de ne pas dire allez l'OM, quand même, on le dit, allez. Une chanson sur le fait d'oser sauter. Jump, c'est Van Halen en 1984 et c'est l'invitation à foncer malgré la peur. Le texte, il tient dans son refrain. Autant sauter, arrête d'hésiter, tente ta chance, en amour comme dans la vie. Plus besoin d'hésiter, quoi. C'est un appel à plonger, à prendre le risque plutôt que de rester planté au bord. Une énergie positive parce que thérapeutique qui te pousse dans le dos. Côté sonorité, c'est ce riff de synthé légendaire, un groupe du hard rock qui passe au clavier, ce qui fait grincer les dents les plus puristes de l'époque d'ailleurs. Surmonté du solo de guitare incandescent, incroyable d'Eddie Van Halen et la gouaille flamboyante de David Lee Roth. Du rock de stade, du rock énorme, jubilatoire. Jump, c'est la chanson qui te pousse dans le vide et qui te fait kiffer, qu'importe ta vie. On l'écoute un petit peu.

0: la prochaine fois, je ferai la musique du Paris Saint-Germain quand même. Allez, une 10, c'est fini. Ciao.
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0: Coupez !
1: Vous écoutez La Dernière Séquence, l'émission qui raconte l'histoire du cinéma à travers celle de ses plus grands réalisateurs. James Cameron, né en 1954 à Kapuskasing, une petite ville de l'Ontario au Canada. Fils d'un ingénieur et d'une infirmière, rien ne le destine a priori au cinéma, si ce n'est peut-être une fascination précoce pour les images, la mécanique et les mondes imaginaires. Adolescent, sa famille déménage en Californie où il intègre le Fullerton Community College pour y étudier la physique, puis l'anglais, avant de le quitter au bout d'un an seulement. Entre trips ou LSD et consommation de cannabis, Cameron se retrouve chauffeur routier. Mais la découverte de Star Wars en 1977 va tout changer. Il veut être cinéaste. S'il filme son premier court-métrage, Xenogenesis, en 1979, grâce à un prêt consenti par des dentistes, Cameron passe par la marge de l'industrie hollywoodienne avant de sortir son premier long. Il est tour à tour technicien, maquettiste chez Roger Corman, puis assistant sur des productions à petit budget. Très tôt, il développe une conviction qui ne le quittera plus. La technique n'est pas le support du récit, elle en est le moteur dramatique. Son entrée dans la réalisation se fait presque clandestinement avec Piranha 2 de Spawning, rapidement suivi d'un petit film qui va tout changer, The Terminator. Depuis, Cameron s'est imposé comme une figure majeure du cinéma américain. Un cinéaste autodidacte, obsessionnel, capable de penser à la fois le scénario, la technique et la mise en scène comme un seul et unique système narratif. Car avec James Cameron, le cinéma ne se contente pas de raconter des histoires. Il devient un espace d'expérimentation où la technologie n'est jamais un simple outil, mais une extension du récit lui-même. Depuis les dystopies mécaniques des années 80 jusqu'au monde numérique d'Avatar, son cinéma épouse une trajectoire rare, celle d'un auteur pleinement intégré à l'industrie hollywoodienne, mais qui ne cesse d'en détourner les moyens pour imposer sa vision. De Terminator à Aliens, de Titanic à Avatar, ces films dessinent en effet une cartographie précise de ses obsessions. La survie, la transformation du corps, la confrontation entre l'humain et la machine, mais aussi la possibilité, toujours fragile, d'une rédemption par l'action, voire le sacrifice. C'est donc à l'exploration des mondes de James Cameron que nous vous invitons pour cette dernière émission de la saison.

0: Nous voilà tout de suite dans le grand bain, n'est-ce pas, Pierre?
1: Oui, musique de Brett Fiedel, Terminator, le thème, voilà.
0: Donc,
1: extraordinaire.
0: Film qui sort le 25 octobre 1984 aux États-Unis, qui voit dans le rôle du Terminator le Arnold Schwarzenegger post-Conan, puisqu'il venait de tourner Conan, donc bon, c'est un peu un tournant dans la carrière de Schwarzenegger.
1: Et originellement casté pour jouer le rôle du gentil.
0: Absolument.
1: Qui est tenu par Michael Biehn dans le film, et puis il a dit à Cameron, oh, je pense que ça serait plus amusant si j'étais le méchant.
0: Voilà. Et Linda Hamilton, que l'on retrouvera dans les suites de ce qui va devenir une des grandes sagas de l'histoire des blockbusters américains. Avec à la réalisation James Cameron, mais il est également au scénario et au montage. Donc c'est un budget de 6,4 millions, hein, ce qui est quand même pour un deuxième film à l'époque loin d'être négligeable, et qui va générer 78 millions de dollars au box-office. Donc un énorme succès de ce film qui raconte, dans le Los Angeles du milieu des années 80, l'histoire d'une jeune serveuse, Sarah Connor, qui va voir sa vie basculer lorsqu'un homme venu du futur, Kyle Reese, tente de la sauver d'un tueur implacable, un cyborg envoyé par une intelligence artificielle appelée Skynet. Donc le film, c'est un succès qui dépasse toutes les espérances de l'équipe de production. Et une critique qui va saluer l'efficacité du récit, la tension constante, l'inventivité visuelle, le mélange de films de science-fiction et de films noirs, enfin cette espèce d'hybridation cameronienne qui va être une des griffes constantes, hein, du cinéma de notre ami James.
1: Oui, et puis qui se nourrit aussi de tout un imaginaire, les récits de Harlan Ellison, par exemple. Et on ne le dira jamais assez, mais de l'aveu même de James Cameron lui-même, ce Terminator est son adaptation très personnelle du Days of Future Past des X-Men, qui reprend même un peu la même trame, hein, puisque il s'agit d'un voyage dans le temps pour essayer de pallier à une situation qui va déclencher quelque chose d'irréparable. Donc
0: avec Chris Claremont au scénario, John Byrd au dessin.
1: Voilà, c'est ça, pour les fans de comics, un diptyque en deux numéros qui fait partie des heures de gloire des X-Men, du Golden Age de Marvel. Et c'est normal parce que aussi James Cameron est un grand féru de comics. Hein.
0: Oui.
1: Alors on l'a pu s'en rendre compte lors de l'exposition qui lui avait été consacrée dernièrement.
0: À la Cinémathèque.
1: Où en fait tous ses premiers dessins renvoient à des artistes tels que Jack Kirby, Jim Steranko, etc. Donc c'est quelqu'un qui connaît ce monde-là.
0: Et qui aurait dû adapter le Spider-Man
1: s'était effectivement...
0: Si le studio n'avait pas fait faillite.
1: Voilà, il a été également à la manœuvre de l'adaptation de Spider-Man avant la reprise de Sam Raimi. Et donc voilà, oui, Terminator marque effectivement non seulement l'entrée en scène de Cameron, hein, si on accepte ce Piranha 2 dont il a été viré, hein, et
0: oui.
1: Où il a été obligé de forcer la salle de montage le soir pour pouvoir monter, donc voilà. Mais c'est vraiment son film, qui ce film-là, qui va le rendre célèbre et qui surtout va poser les bases de tous ces thèmes qui vont être récurrents.
0: C'est séminal, hein.
1: Voilà, ouais. Tous ces thèmes récurrents. Comme tu l'as si bien dit, James Cameron, avant d'être un cinéaste, c'est avant tout un ingénieur.
0: C'est un petit cause, hein. Ouais.
1: C'est vraiment un ingénieur qui, en plus avec son frère, bien plus tard, vont pallier à des situations de tournage extrêmes, hein, puisque il embarque son frère dans le tournage de Abyss, par exemple, pour mettre au point les caméras sous-marines, les bathyscaphes. Avec son frère, ils vont également mettre au point les fameuses caméras 3D qui vont servir à Terminator. Ils vont vendre la licence à Sony, donc il y a aussi ce côté ingénieur chez Cameron. Et Terminator, c'est d'abord une approche d'ingénieur, parce que En fait, ne serait-ce qu'au niveau des effets spéciaux, il reprend des techniques qui l'ont nourri. Hein, on pense à la stop motion, chère à Ray Harryhausen, etc. Et c'est cette approche d'ingénierie qui va lui faire trouver des solutions à des contraintes de tournage. Et c'est aussi parce qu'il est ingénieur qu'il peut-être se pose en premier lieu cette question qui va irriguer toute son œuvre, qui est l'ambivalence entre l'homme et la machine, en fait. Et il ne va cesser de poindre l'orgueil humain dans tout au long de sa filmographie, qui se pense supérieur à la machine.
0: Pandore.
1: Voilà. Et Cameron n'aura de cesse de prouver le contraire, en fait. Il va prouver le contraire à la fois en montrant effectivement les bienfaits et les méfaits de la modernité, de la technologie, tout en étant le parangon technique, puisque en fait c'est un technicien hors pair avant tout et c'est un logisticien de tous les instants qui se positionne comme un cinéaste ingénieur, vraiment, je tiens à le dire. Et il va mettre ça toujours en balance avec la nature, l'humanité, et ça va être son sacerdoce tout au long de sa filmographie.
0: Alors c'est un blockbuster qui a un propos philosophique marqué, assumé, qui va être structurant dans toute l'histoire, en fait, ou les histoires portées par Cameron après ce premier vrai film. Tu l'as dit, tous les thèmes sont là. La technologie comme une menace, mais aussi comme un espoir. La survie, la responsabilité morale, la force du féminin, puisque Sarah Connor, c'est quand même pas n'importe qui. Hein.
1: Voilà.
0: Et la lutte de l'humanité contre son propre dépassement. Et ça, on le retrouve jusqu'aux derniers Avatars.
1: Alors, effectivement, le personnage de Sarah Connor, c'est aussi une figure permanente dans les films de Cameron. Tous les héros de Cameron sont des héroïnes. Mmh. C'est Ripley dans Aliens, c'est Marie-Elisabeth Mastrantonio dans Abyss.

0: devenir une guerrière forcée.
1: Ouais.
0: Ouais.
1: Alors, Cameron nous montre avec ce film qu'il est en mesure de créer un mythe, une légende, un cycle. Mais alors, il nous montre en 86 avec Aliens qu'il est en mesure aussi de s'approprier une saga qui n'est pas la sienne pour en faire une suite que d'aucuns considèrent meilleure que l'original.
0: Alors, on est encore traité d'hérétique quand on ose dire ça, puisque le premier volet de Ridley Scott est jugé intouchable. On s'est rendu compte jusqu'au quatrième volet d'Alien qu'en fait c'était une volonté des studios très intelligente de confier cette saga à des réalisateurs aussi marqués que Ridley Scott, James Cameron, David Fincher et Jean-Pierre Jeunet, parce qu'en fait ils ont été chercher des réalisateurs ils cherchaient des réalisateurs avec un univers qui leur était propre pour marquer vraiment leur territoire. Et donc c'est le cas de James Cameron avec Aliens. Et l'intelligence de Cameron justement, c'est qu'il n'a pas singé le premier film de Ridley Scott, qui est avec un esthétisme complètement autre, dont le propos aussi est complètement différent. Et là, en fait, ce qui est intéressant dans cet Aliens, c'est que c'est bien un film de James Cameron. Et on essaye de, encore une fois, à travers des images archétypales qui vont rentrer dans l'imaginaire collectif, de répondre à des schémas purement cameroniens. Par exemple, la fusion homme-machine, c'est le cas de ce climax où Ripley est obligé de se couvrir d'un exosquelette pour pouvoir affronter la reine des aliens, hein, pour être à son niveau, en fait. Il creuse, et encore plus sur la version longue, parce que c'est aussi une des marques de fabrique de Cameron pour la plupart de ses films, c'est qu'il y a beaucoup de director's cut de ses films qui donc ne sont pas les versions cinéma telles qu'on les connaît. Et c'est le cas d'Aliens, je trouve, la version longue d'Aliens est vraiment très intéressante à voir, puisque en fait il y a des sujets qui ne sont pas abordés dans la version du cinéma, ou du moins qui sont abordés mais qui là sont beaucoup plus travaillés. On apprend par exemple que Aliens, issue de sa cryogénisation, Ripley se réveille et elle apprend que sa fille est décédée, puisqu'elle est nettement plus vieille qu'elle au moment où elle se réveille. Et donc ça va créer en fait ce lien d'empathie avec le personnage de la petite fille du film qui s'appelle Newt. Et il y a effectivement toute une donnée matriarcale de la saga Alien.
1: D'ailleurs, dans ce film, c'est exactement ça, c'est la confrontation de deux idées de la maternité, puisque la reine des aliens est aussi quand même une mère. Donc le film s'enchasse dans les thématiques qui ont déjà été déployées dans Terminator. Il y a le féminin héroïque, comme tu le dis. Il y a le capitalisme prédateur, c'est la compagnie qui affrète les voyages, la Weyland-Yutani, qui sacrifie des vies humaines pour le profit économique et l'exploitation des ressources extraterrestres. Tout ça, on le retrouve aussi avec Skynet. La critique de la guerre aussi, qui commence déjà à poindre, puisque les Marines, c'est une armée qui est technologiquement extrêmement puissante, mais qui est complètement incapable de comprendre en fait ce qu'ils affrontent, quoi.
0: De bons abrutis, tels qu'ils sont montrés. Et là encore, c'est intéressant parce que moi, j'ai fait partie de cette génération qui a eu la chance de vivre la sortie en salle en 1986 du film et d'avoir été exposé à la critique de l'époque. Et je trouve que ce qui me frappait à l'époque, c'était le manque de distanciation de la critique, justement par rapport à l'image que Cameron montrait des forces militaires, en fait. Il y avait, pour moi, je tombais des nues quand je lisais, par exemple, que Cameron faisait l'éloge de ces forces américaines, alors que, en fait, ils vont se retrouver tous décimés, ils sont tous plus imbéciles les uns que les autres. On a aussi beaucoup critiqué cette image caricaturesque des forces militaires, et qui va aussi perdurer dans la filmographie de Cameron jusqu'au colonel Quaritch de Avatar, qui est dans le même bois que les Marines d'Abyss.
1: De Aliens.
0: Et donc, voilà. Et je disais, alors, lapsus révélateur, Marines d'Abyss, puisque dans Abyss,

0: Il y a également un personnage qui est censé représenter le corps militaire, qui est joué par Michael Biehn et qui est complètement pris d'une crise claustrophobique qui va le mener petit à petit à la paranoïa et à la dangerosité du personnage.
1: Le prochain film, c'est The Abyss, l'Abysse, qui sort en 1989 avec un director Scott qui nous rajoute à peu près 30 minutes par rapport à la version en salle, qui vient d'être réédité récemment et qui est disponible en 4K, à la fois en streaming et en physique. Donc, allez acheter les DVD 4K, enfin les Blu-ray 4K, pardon.
0: Alors, d'autant plus que Abyss fait partie de ces films, je pense, avec le Apocalypse Now de Francis Ford Coppola, pour lequel le making-of est aussi incroyable que le film lui-même.
1: Avec le grand Ed Harris.
0: Avec l'exceptionnel Ed Harris.
1: L'exceptionnel Ed Harris, qui donne une espèce comme ça de gravité au film qui est extraordinaire. Donc on le retrouve au scénario, la même équipe de production, Alan Silvestri à la musique. Un succès moindre que les
0: précédents.
1: Considéré
0: même comme un échec à sa sortie. Hein.
1: Oui, ouais, 70 millions de budget pour un box-office mondial de 90 millions. Donc il ne rentre pas dans ses frais. Hein. Donc effectivement, c'est commercialement un échec. Mais l'accueil initial est, je dirais, partagé aussi. Lui aussi, c'est pas vu comme un film aussi porteur de succès que les autres. C'est peut-être le premier film dans lequel la fascination pour la mer, pour les profondeurs, qui va devenir matricielle chez Cameron, qui est exprimée de manière pleine et entière, puisque c'est l'histoire du naufrage d'un sous-marin nucléaire américain dans les profondeurs de l'Atlantique, qui oblige une équipe civile à être réquisitionnée. C'est une équipe qui est sur une plateforme sous-marine, qui est réquisitionnée par la marine pour essayer de participer aux opérations de secours. Et en fait, ils vont découvrir quelque chose d'inattendu au fin fond de ces abysses.
0: Oui, c'est sa version à lui de Rencontre du troisième type. Hein.
1: Oui, on va absolument.
0: On va pas se le cacher. Effectivement, dans les fonds sous-marins, et là aussi, c'est un déluge visuel qui rend hommage aussi à de nombreuses influences. On pense notamment au manga, hein, ne serait-ce que dans la technologie déployée de cette plateforme sous-marine. Et effectivement, la première approche sous-marine de Cameron officielle, puisque en dehors de Titanic, il est connu aussi, Cameron, pour avoir fait de nombreux documentaires, notamment sur effectivement l'exploration de l'épave du Titanic, mais pas que. Il a fait de nombreux autres documentaires là-dessus. Je disais pourquoi il faut voir le making-of, parce qu'on se rend compte vraiment que que le tournage de ce film est une aventure à 2000% en elle-même. Le film est remarquable. Hein. Effectivement, c'est un film qui n'a pas fonctionné à l'époque où il est sorti, mais qui fait partie de ces films qui ont traversé le temps. Et aujourd'hui, c'est considéré comme un des meilleurs films de Cameron.
1: Et pas simplement parce que les conditions de tournage ont été atroces. C'est aussi parce que c'est un film qui fait écho à l'ensemble des thèmes et qui se nourrit de ces visions très humanistes, hein, vraiment au sens philosophique noble du terme, et c'est pour ça que c'est un film que j'avais vu à sa sortie et que j'avais adoré à sa sortie. Pour cette raison-là, j'avais été extrêmement ému par cet appel aux forces de la vie contre la propension de l'humanité à s'autodétruire. Parce que c'est ça, ce film, c'est un cri d'espoir qui arrive et qui est pensé comme un film de la guerre froide aussi, il faut le dire.
0: Ouais, absolument. Et surtout, en fait, quand on voit le résultat final, on n'est pas étonné après quand on voit le making of, parce que quand on regarde le film se déployer devant nos yeux, en permanence, on se dit mais comment ils ont fait ça, comment ils ont fait ça, comment ils ont fait ça. Et comment ils ont fait ça. Et le making of apporte les réponses. On peut notamment raconter cette histoire incroyable, hein, puisque en fait, ce film a été tourné en partie dans un cœur de réacteur nucléaire complètement désaffecté, pour lequel ils ont mis des hectolitres et des hectolitres et des hectolitres d'eau. Et comme ils devaient tourner des séquences sous-marines et ils avaient trouvé un système de billes pour mettre en surface de l'eau pour pouvoir tourner. Puis ça a posé des problèmes parce que la lumière passait à travers. Donc enfin voilà. C'est un film également où il y a eu de nombreux problèmes. Hein. Ed Harris a failli mourir pendant le tournage. Suite à une plongée qui s'est mal passée, Marie-Elisabeth Mastrantonio, il y a cette fameuse séquence où en fait Ed Harris la réanime parce que elle a bu la tasse un peu trop, hein, on va dire. Cette scène a été tournée par Cameron, je veux pas dire de bêtises, mais au moins une bonne vingtaine de fois. Et quand effectivement Ed Harris tape avec son poing la poitrine de Marie-Elisabeth Mastrantonio pour la faire revenir à elle, c'est pas du chiquet. Et donc, quand on regarde le making-of, on voit à un moment Marie-Elisabeth Mastrantonio se lever de la dernière prise et hurler sur tout le monde autour. Vous êtes une bande d'espèces de, vous êtes des espèces de malades mentaux. Et elle part dans sa loge. Et c'est la seule actrice de ce casting qui ne fera pas la promotion de ce film, d'ailleurs.
1: On peut la comprendre. Et puis c'est un film qui inaugure des effets numériques photoréalistes qui vont trouver toute leur expression avec le T-1000 du Terminator 2. Mais tu as ce fameux pseudopode d'eau animé que l'on voit à la fin, qui est l'ancêtre direct de cette espèce de cyborg liquide Silver Surfer-esque de Terminator 2.
0: Cette image fait partie des premières images des fameuses qu'on appelle les CGI, Computer Generated Images, c'est ILM, le studio d'effets spéciaux de George Lucas, qui est à la manœuvre de cet effet spécial d'espèce de tuyau d'eau qui va se positionner devant les visages de Ed Harris et Marie-Elisabeth Mastrantonio et qui va reformer leur visage. Historiquement, c'est une des premières images de synthèse du cinéma avec notamment le vitrail vivant du secret de la pyramide de Barry Levinson, hein, sur la jeunesse de Sherlock Holmes. Donc oui, c'est aussi effectivement une porte d'entrée vers cette transition du cinéma, déjà des effets spéciaux numériques et du cinéma numérique qui va s'accentuer avec le temps, et donc c'est un des marqueurs, et effectivement c'est ce marqueur-là qui va initier le projet Terminator 2, puisque Cameron se rend compte, toujours en bon technicien qu'il est et en bon ingénieur, que c'est pour lui un moyen de raconter une histoire que jusqu'à présent il ne pouvait pas raconter.
1: Oui,
0: et en ceci, je trouve qu'il rejoint des gens comme Spielberg ou Kubrick, puisqu'on savait que avant que Spielberg tourne Jurassic Park, c'était un projet qui avait intéressé Kubrick. Et il disait, mais c'est impossible de recréer des dinosaures. Et effectivement, quand il a vu le résultat des dinosaures, Kubrick a dit, je vais pouvoir relancer Intelligence Artificielle. Et on sait maintenant que c'est un film qui a été fait par Spielberg in fine. Donc, on est dans un mouvement, en fait, où tous les cinéastes sont interconnectés.
1: C'est un point de bascule de l'histoire du cinéma. Hein. Ouais.
0: Et on l'a souvent dit dans la dernière séquence et on le redit. La narration cinématographique va de pair avec l'amélioration technologique du cinéma. Et là, vraiment, nous, on est témoins à ce moment-là d'un point de bascule qui va amener à la performance capture, à la motion capture, au cinéma numérique, aux caméras virtuelles. Donc, le processus est enclenché.
1: Et Dieu sait si Cameron va porter toutes ces améliorations à leur pinacle. 1991, Terminator 2, Judgment Day. Ce film est un succès mondial, permet à Cameron de remporter pour la troisième fois l'Oscar des meilleurs effets visuels, avec cette fois-ci également meilleur maquillage, meilleur son, meilleur montage sonore. Donc tous les Oscars techniques sont raflés cette année par Terminator 2, avec une suite directe du premier épisode. On est 10 ans après les événements du premier film, hein, et John Connor est désormais la cible d'un nouveau Terminator, hein, le T-1000, qui est une espèce de machine polymorphe qui est capable de prendre n'importe quelle apparence. Donc là, c'est très comic book pour le coup. Hein.
0: Pense à Mystique, encore une fois.
1: Voilà, ou à Caméléon. Mmh. Voilà. Donc des grandes figures de la mythologie culture, des comics américains. Et donc, pour le protéger, bah, la Résistance va envoyer, depuis le futur, un ancien modèle de Terminator.
0: Un T-800.
1: Reprogrammé et qui va... qui va quoi ? Qui va participer au sauvetage de l'humanité, finalement.
0: Donc, et qui va... et surtout, je trouve que ce Terminator 2, alors, c'est... Il y a beaucoup de choses à dire sur Terminator 2.
1: Pour moi, c'est le plus grand film d'action de cette décennie-là. C'est vraiment extraordinaire.
0: En fait, il y a eu... à l'époque, il y avait un challenge entre John McTiernan et James Cameron, puisque McTiernan venait de sortir de Die Hard, le premier piège de cristal, en 1986, et Cameron se prend ça en pleine tête. Et donc, la partie où les hélicoptères arrivent vers la fin, où le Terminator est avec ses flingues, etc., il y a la police qui arrive et il tire sur la police, etc., tout ça, c'est directement hérité du Die Hard de John McTiernan. Donc les deux se nourrissent l'un
1: ils
0: et l'autre.
1: Ils se tirent la bourre, comme on dit.
0: Voilà, sur le cinéma. Ça, c'est une première chose. Et encore une fois, ça met en exergue aussi tout le côté manga, fan de manga qu'est Cameron, puisque en fait, il reprend à son compte les thématiques, par exemple, de Ghost in the Shell.
1: Oui.
0: C'est-à-dire, est-ce qu'un androïde peut-il être humain ? Peut-il avoir des sentiments humains ? Peut-il ressentir
1: de l'empathie ?
0: Et c'est ça aussi qui fait la beauté de ce film.
1: Qui, plus de 30 ans après sa sortie, reste une référence majeure, absolue du blockbuster américain, qui continue à creuser le sillon de la peur de l'intelligence artificielle, qui évoque la question de l'affiliation, parce qu'il y a un lien entre Connor et le Terminator, le T-800, qui
0: est une figure paternelle.
1: Une figure paternelle.
0: De substitution. Ouais.
1: Et puis, comme on le dit, l'humanisation de la machine, voilà, qui sont des thèmes qui, depuis Pinocchio, finalement, sont au cœur des récits d'aventure.
0: Et Terminator 2, je lisais récemment, avait été également salué, puisque parmi les scènes choc de ce film, il y a une scène d'explosion nucléaire qui se déroule à Los Angeles, même si elle est fantasmée par Sarah Connor. Et les spécialistes des explosions nucléaires ont loué la reconstitution de cette explosion en disant que c'était effectivement dans la fiction, dans les longs métrages, ce qui se rapprocherait le plus de la réalité de l'explosion d'une bombe atomique. Donc quand on voit les effets que ça a sur les protagonistes de Terminator 2 et sur cette séquence, on n'a pas vraiment envie que ça explose près de chez nous.
1: Ah, oui, certes. Alors, c'est aussi ce film, une scène de poursuite en moto,
0: oui,
1: qui donne l'occasion à James Cameron de recruter les services d'Axel Rose, de Slash et de toute la bande des Guns N' Roses pour un titre qui nous met une sacrée claque.
0: Et avant d'écouter ce titre, petit clin d'œil de James Cameron quasiment dès l'ouverture du film, puisque en fait quand le jeune John Connor voit pour la première fois la figure du Terminator avancer, il croit que en fait il vient pour lui pour le tuer, et en fait non, il vient le défendre contre le T-1000, et en fait le personnage de Schwarzenegger porte une espèce de carton et dedans il y a des roses et un flingue.
1: Voilà, et donc maintenant, on va se replonger dans le caractère proprement haletant de cette poursuite en moto grâce à cette chanson des Guns N' Roses.

0: You Could Be Mine par Guns N' Roses. Alors le titre de cette chanson pourrait être la supplique que Léo DiCaprio en 97 dans Titanic faite à Rose, jouée par interprétée par Kate Winslet, qui l'inciterait à rompre les convenances et les rapports de classe et de caste pour faire droit à l'amour.
1: Ouais, alors là aussi beaucoup de choses à dire sur Titanic. Pour moi, en fait, c'est le film mutant qui fait la transition entre le cinéma, une certaine idée du cinéma classique, et qui ouvre la porte vers le cinéma du futur, en fait. C'est le classicisme d'autant en emporte le vent avec la technologie la plus folle. C'est donc, je pense que tout le monde sait à peu près toutes les histoires qui est liée au tournage de ce film.
0: Ah bah c'est 200 millions de budget, 2,26 milliards de dollars de recettes. Enfin, c'est proprement incroyable. Je crois qu'en France, c'est le film qui a été le plus vu de toute l'histoire du cinéma en France, de mémoire.
1: À vérifier, peut-être avec le premier Titanic, le premier Avatar.
0: Ah oui, bon, enfin, ah, voilà, mais, bon, si c'est pas...
1: Si ce n'est lui, c'est donc son frère.
0: Ouais, exactement, voilà. Donc, en avril 1912, à bord du plus grand paquebot jamais construit, le Titanic, Jack, un jeune artiste sans fortune, tombe amoureux de Rose, promise à un riche héritier. Leur histoire d'amour se déroule alors que le Titanic se dirige inexorablement vers son destin, et on ne vous divulguera pas.
1: Quoi, vous n'avez pas vu le film?
0: Vous ne savez pas ce qui est arrivé au Titanic? Renseignez-vous. Acclamé mondialement, c'est un phénomène culturel. Le film que tout le monde est allé voir, même ceux qui n'allaient plus ou pas au cinéma, c'est la quintessence de l'histoire d'amour universelle et intemporelle.
1: Ah ouais, c'est ça. C'est autant on emporte le vent, version 1997 pour moi. Alors, déjà... Il faut savoir que deux studios ont été impliqués dans ce film, hein, à la fois la Fox et Paramount, tellement le budget était indécent.
0: À l'époque.
1: À l'époque. Et là, on se rend compte quand même que il faut avoir les épaules bien larges, bien lourdes et bien carrées quand on tourne Titanic, et quand, à longueur de journée, vous avez la presse professionnelle cinématographique américaine telle que Variety qui ne cesse de dire que ce film sera un naufrage. Et donc, faut bien justifier ses piges. Donc voilà, et Cameron a tenu bon. Le résultat est tout bonnement incroyable. Je trouve que quand même, au-delà de la prouesse technique de ce film, hein, qui a nécessité pas moins de 3 maquettes du paquebot, dont une quasi grandeur nature, qui justement allie les effets spéciaux pratiques et numériques. On l'a dit, on le répète, tout a été recréé à l'identique. Toute la vaisselle du Titanic a été recréée. Tout a été pensé comme si, effectivement, Cameron avait remonté le temps avec sa caméra, s'était retrouvé en 1912 et avait filmé ce qui se passait. Ça va même jusqu'à la ressortie très récente du film, où Cameron explique que... un spécialiste du Titanic a dit qu'il s'était trompé dans la position des étoiles dans le ciel, et donc à l'occasion de la ressortie, Cameron a refait un plan avec le bon positionnement des étoiles, donc pour dire vraiment le souci de maniaquerie historique que Cameron mobilise sur ce film. Mais au-delà de ça, quand même, il faut se rendre compte d'une chose, c'est quand même la qualité d'écriture exceptionnelle de ce film. L'écriture, l'histoire romantique est exceptionnellement bien écrite.
0: Ah oui, et puis elle est investie par les acteurs. La direction d'acteur est extraordinaire.
1: Voilà, tout le côté première, deuxième et troisième classe du Titanic, et ce que ça représente en termes politiques et sociologiques. Et là encore, c'est une charge violente contre le capitalisme. Tout à l'heure, je disais que Cameron n'avait de cesse de pointer l'orgueil de l'humain.
0: Ah bah c'est l'hubris absolue.
1: Voilà, sur son
0: Sa volonté de maîtriser les éléments.
1: Sa volonté de maîtriser les éléments et de croire que son génie technique est plus fort que le génie de la nature. Donc voilà, il y a tout ça dans Titanic, ce qui en fait un film somme et un film qui n'aura pas démérité ses 11 Oscars.
0: Et c'est un magnifique aussi... moment de mémoire. Je trouve que la construction, la narration en flashback est parfaite, d'une grande finesse. Et le sacrifice final est d'une beauté qui génère une émotion qui n'est pas une émotion factice, quoi. Moi, je me souviens en salle avoir été saisi, avoir presque oublié que j'étais en train de regarder un film. Et ça, c'est quand même très, très rare. Et donc, voilà, il y a une immersion absolue dans l'univers. La photographie est somptueuse dans ce film. Les éclairages intérieurs du bateau, les scènes de bal. Enfin, c'est somptueux. C'est pas simplement la fin, la manière extrêmement réaliste.
1: Romanesque et romantique.
0: Voilà. Et puis cette fin, quand le bateau craque et le naufrage, c'est une prouesse technique absolue. Mais il y a dans la retenue, je trouve que la splendeur des Amberson colorisée, ça pourrait être ce que l'on voit là aussi. Enfin, je veux dire, c'est du même niveau.
1: C'est absolument magnifique.
0: Ça s'enchasse dans ce que le cinéma hollywoodien des années 40 et 50 a pu faire de plus beau.
1: Ouais. Voilà. Et en fait, je trouve que, quand je disais que pour moi c'était une œuvre mutante qui fermait quelque part un pan d'une certaine idée du cinéma qui est un cinéma très classique et qui s'ouvre vers un cinéma plus moderne, quelque part, on comprend après pourquoi le prochain projet de Cameron sera Avatar. Parce que justement, pour moi, là, il fait le chemin inverse. Il fait un film éminemment moderne visuellement, le plus moderne de tous ses films, qui mobilise des outils de technologie que personne d'autre n'a à part lui. Mais il revient à une narration très classique. Bien évidemment, on pense à Pocahontas,
0: à Campbell aussi. Joseph Campbell,
1: on pense au
0: même aux écrits visages.
1: Aux écrits également de Edgar Rice Burroughs. Hein,
0: oui.
1: Il y a beaucoup de John Carter of Mars sur Avatar.
0: Tout à fait.
1: Voilà, pour moi,
0: il y a une correspondance inversée presque en N-1, quoi.
1: Et voilà, et je trouve que ce tiraillement qui n'en est pas un représente totalement Cameron. C'est-à-dire qu'il est toujours tiraillé entre l'humanisme et la technique, entre le récit classique
0: et
1: l'avant-garde. Il y a toujours ça chez lui et il se nourrit de ça en permanence. Et ce qui fait que ces films qu'on peut juger, et pour moi, je le rapprocherai d'un Spielberg qui... pour lequel on a fait de nombreux procès en naïveté, en guimauve et tutti quanti. Et je trouve que Cameron hérite un peu de ça aussi.
0: C'est-à-dire il se prend ses critiques aussi.
1: Il se prend de nombreuses critiques. Mais pour moi, en fait, plus que cinéaste, je trouve que Cameron a l'image d'un pionnier, en fait, au sens le plus littéral du terme. On a souvent dit que... si Cécile B 2000 était vivant aujourd'hui et qu'il avait les moyens technologiques, il s'appellerait James Cameron. Je trouve qu'il y a aussi
0: absolument.
1: Effectivement cette filiation.
0: Alors on commence à parler d'Avatar et c'est peut-être pour la première fois dans l'histoire de la dernière séquence que nous allons devoir acter un désaccord assez fondamental entre nous deux, mon cher Pierre, puisque je n'ai absolument pas accroché aux deux Avatars.
1: Trois.
0: Je suis resté profondément à l'extérieur, à tel point que je n'ai même pas vu le troisième. C'est pour ça que je disais les deux premiers. Et que si je reconnais à cette trilogie toutes les qualités des films de Cameron, si je ne suis absolument pas heurté par cette espèce de naïveté qui n'en est pas une selon moi, et je trouve que toutes ces critiques thématiques ne sont absolument pas fondées à mes yeux, mais en revanche je trouve que la radicalité de la vision qui est la sienne, cette volonté de passer sur le 3D absolu, l'univers qu'il nous donne à voir, je suis personnellement resté complètement à l'extérieur et ça n'a provoqué chez moi aucune émotion esthétique. Et donc je suis resté spectateur de ces films que j'admire sans y souscrire.
1: Que veux-tu que je te dise ? Voilà. pour moi, c'est tout le contraire, en fait.
0: Je veux que tu me dises, ouais. C'est ça, précisément.
1: Déjà, ça commence très simplement. Pour moi, c'est, je veux dire, l'idée de génie, qui est une idée toute bête, en fait, c'est de faire de Jack Sully un paraplégique. Et donc, on parlait tout à l'heure de cette capacité immersive qu'a Cameron. Et pour moi, en fait, la trilogie Avatar est sans doute la plus immersive des aventures qu'on puisse vivre au cinéma. Combien de fois on a entendu des personnes sortir d'Avatar au bout de la deuxième, troisième fois ? Pour l'instant, je ne me tiens qu'au premier volet des trois, et qui disaient, bon, je retourne voir Avatar parce qu'en fait, j'ai l'impression d'être parti ailleurs. Et je crois que la grande force du film, c'est ça. C'est la capacité qu'a Cameron de nous faire croire que le cinéma, je ne sais plus si c'est de qui est cette citation, mais je sais qu'elle existe, la citation qui dit que le cinéma est la dernière grande aventure sur Terre. Et je souscris pleinement à ça et je pense qu'elle s'illustre parfaitement au Avatar de James Cameron. Donc, j'en reviens au début de mon propos. Je trouve que déjà, l'idée de génie de Cameron, donc, c'est d'avoir fait du héros, Jack Sully, un paraplégique, ce qui fait qu'on a un lien d'empathie totale avec lui dès le départ, puisque nous sommes des paraplégiques sur un siège de cinéma. Mmh. Et donc, nous sommes immobilisés pendant 3 heures, comme lui est immobilisé sur son siège, sur son fauteuil roulant. Et en fait, ce qui est intéressant dans ce film, c'est que il va avoir la possibilité, via la plongée dans un autre corps que le sien, l'avatar, de découvrir un autre monde avec des yeux différents. Et je trouve que c'est un film du magnifique en ce sens, c'est que en fait, il y a un questionnement permanent sur le point de vue, sur la perspective, sur le regard, puisque par exemple quand les Na'vi parlent entre eux et qu'ils reconnaissent quelqu'un, ils disent « je te vois ». Donc, pour moi, Avatar, c'est ça. C'est la capacité de changer de point de vue. Et surtout, pour moi, c'est un spectacle total, en fait. On ne se rend pas compte du travail phénoménal, technologique, incroyable de ce film. On peut revoir le film encore aujourd'hui, hein, le premier film qui date de 2009, donc il y a quasiment maintenant 20 ans. Et je me rappelle également aussi... De l'analyse qu'en avait faite Christophe Gans, le réalisateur du Pacte des Loups, et il disait ce que vous propose James Cameron, c'est un cinéma qui n'existe même pas encore. C'est un cinéma d'anticipation. C'est le cinéma que vous aurez, mais d'ici 30 ou 40 ans.
0: Et il avait raison.
1: Et on se rend compte, enfin vraiment, on a l'impression tout est réel, tout est texturable, tout est incroyable. Et justement, je trouve que la 3D pour le coup n'est pas un instrument. Et j'en veux pour preuve, et je fais une petite digression, c'est qu'à l'heure où on se parle. Par exemple, les Blu-ray 3D ont cessé d'exister. Il n'y a plus de télé 3D, il n'y a plus de lecteur 3D, il n'y a plus de Blu-ray 3D. Et pourtant, le seul qui demande au studio de sortir des Blu-ray 3D encore aujourd'hui, c'est Cameron. Il dit « Moi, je veux une version 3D de mes avatars ». Et donc le prochain, qui sort là à la fin du mois, bénéficiera d'une vision 3D. Cela prouve que la 3D pour James Cameron n'est pas un gadget dans ce film. C'est un élément constitutif de la mise en scène. Mmh. Et alors... Pardon, mais si on déborde sur les deuxième et troisième volets, c'est quand même phénoménal ce qu'il arrive à faire, puisque là, non seulement il propose de la 3D, mais il déborde du 24 images secondes pour atteindre le 48 images secondes, ce qui fait que tout est beaucoup plus fluide. Il y a des mouvements de caméra qui, en 24 images par seconde, sont saccadés. Et là,
0: les 24 images par seconde, c'est le format qui est tout devenu tout le monde connaît, le format effectivement normé du cinéma. Hein.
1: Ouais. Et donc voilà. Et ce qui m'intéresse aussi avec l'approche d'Avatar, c'est qu'il prend effectivement des thèmes immémoriaux. Hein. C'est un western. Pour moi, les Navis sont des Indiens. Il n'y a pas de doute là-dessus. Et je trouve que ça renoue avec les grands récits classiques des westerns. Et tout ça fait que le cinéma...
0: Ou du Dernier des Mohicans aussi.
1: Oui,
0: hein,
1: oui, ouais. Le Dernier des Mohicans, absolument. Enfin, je veux dire...
0: De Fenimore Cooper.
1: Oui, de Fenimore Cooper, il n'y a pas de doute là-dessus. Et donc, c'est pour moi une œuvre vraiment impressionnante et totalement immersive, à laquelle je ne peux pas comprendre que tu ne souscrives pas. Mais bon, écoute, je ne désespère pas un jour de te faire changer.
0: Non, mais en fait, c'est un film que je n'aime pas ne pas aimer.
1: Ah oui, bah ça, c'est...
0: J'aimerais l'aimer. J'aimerais être emporté par cette fresque. J'aimerais ressentir ce sentiment d'immersion, de projection dans un univers où tout a été pensé jusqu'au dernier détail.
1: Absolument.
0: Quand on regarde toute
1: la faune, la flore,
0: enfin tout. Vraiment, c'est un travail phénoménal de projection de l'imaginaire, mais les choix esthétiques, notamment sur les Navis, moi, je n'y arrive pas. Je reste devant la porte comme un diabétique empêché d'aller dîner chez Pierre Hermé. Voilà.
1: Ah bah, ça doit être douloureux, effectivement.
0: C'est très douloureux. Mais les goûts et les couleurs ne se discutent pas. Et manifestement, le bleu n'est pas ma couleur préférée.
1: Moi non plus, quand elle est illustrée par Luc Besson, mais avec James Cameron, ça va bien.
0: Mais en revanche, là où il faut quand même trouver un point de résolution et trouver un chemin de consensus et d'accord entre nous, c'est l'énorme ambition de ce triptyque aujourd'hui. Cette volonté de construire un mythe, de construire une civilisation et de donner en fait à cette civilisation les moyens d'exister. Le seul qui peut-être au XXe siècle a réussi à le faire par l'écrit, c'est Tolkien. On en a parlé avec Peter Jackson, mais Peter Jackson se nourrit d'un matériau existant et là c'est James Cameron qui invente, qui crée, qui projette tout de A à Z. Donc c'est absolument vertigineux et en ce sens ça dépasse le cinéma. C'est une œuvre littéraire, selon moi, qui s'inspire des grands contes, des grandes mythologies, des grands récits héroïques. C'est une geste dans tout. C'est aussi important de ce point de vue-là dans l'histoire des arts que moi je disais même que j'adhère pas à l'esthétique hein, mais pour moi c'est aussi important que ce que on a voulu faire Chrétien de Troyes avec les chevaliers de la Table Ronde. C'est une fresque héroïque, voilà. Et ça a cette ambition là et il faut le reconnaître.
1: Et je crois que c'est une première depuis Star Wars de George Lucas.
0: C'est vrai.
1: C'est la première fois qu'un cinéaste crée un monde avec un lore, avec ses règles, ses personnages,
0: ses langues.
1: Voilà. Et effectivement, il est pour moi l'héritier effectivement de tous ces auteurs, par exemple Tolkien. Effectivement, me semble pas être totalement une bêtise de comparer ce que fait Cameron avec avec Avatar.
0: Mais merci de m'accorder la pertinence de reconnaître la pertinence de cette comparaison. Alors bon, le sujet avec James Cameron, c'est que il n'a plus 20 ans, hélas, et que il avait, si on se projette un peu, il a prévu d'autres films. Hein, Avatar, ça n'est normalement pas la fin.
1: Non, normalement.
0: Mais j'en étais resté.
1: Il doit en rester deux.
0: Il doit en rester deux. Alors, tout dépendait du succès du dernier. Et sauf à ce que tu me contredises, j'ai l'impression qu'on ne sait pas si la messe s'est dite.
1: En fait, il y a des grands pourparlers actuels avec Disney, qui donc a racheté la Fox, hein, comme chacun le sait, et donc qui est à la manœuvre. Et effectivement, ils ont un peu demandé à James Cameron ils veulent que les deux se fassent, hein, pour terminer l'histoire. Mais ils lui ont dit, ça serait bien que tu baisses ton budget et que tu fasses des films moins longs. Voilà, en gros. Donc, il y a des pourparlers en cours. Et surtout, il y a un projet, sur lequel on ne sait pas comment Cameron va se positionner, puisqu'il a acheté les droits d'un livre sur la bombe atomique Hiroshima, puisque en fait c'est un projet qui lui tient à cœur. Hein, c'est, on peut penser qu'il il aura une approche avec cette bombe d'Hiroshima comme Spielberg l'a eu par exemple avec la liste de Schindler. Il peut faire quelque chose de très très documenté, de très vrai,
0: de très tenu.
1: Et donc c'est un projet effectivement qu'il a en dans sa poche. Est-ce qu'il le fera avant ou entre deux avatars? Est-ce qu'il le fera? C'est toute la question.
0: Voilà, mais en tout cas, je pense qu'on peut pour clore cette exploration des univers de James Cameron, louer la cohérence thématique de ses œuvres et le remercier d'avoir apporté autant au cinéma et avoir, comme d'autres, réussi à concilier l'inconciliable, le cinéma commercial grand public avec une exigence d'auteur.
1: Absolument. Voilà.
0: C'est la fin de la saison.
1: Eh oui.
0: Et qui dit fin de saison dit palmarès.
1: Ah oui.
0: La dernière séquence s'extirpe de l'histoire pour se confronter, comme à l'occasion du Festival de Cannes, à l'actualité, avec notre bilan des 12 derniers mois et le palmarès, notre trio de tête des films qui, Pierre, nous ont le plus marqué lors de cette année qui se clôt. Tu commences.
1: Alors, on avait fait une dernière séquence sur Sam Raimi et on n'en avait pas parlé, mais donc il faut quand même que vous voyez Send Help, qui est donc le dernier film de Sam Raimi en date, qui est sorti en tout début d'année. Donc c'est du Sam Raimi qui retrouve un peu ses racines, voilà, film d'épouvante. Et surtout, alors il y a quand même quelque chose d'incroyable, je trouve, chez Sam Raimi, moi qui fonctionne à fond sur moi, c'est que, quelles que soient les parties comiques, humour que Rémy peut faire, moi je suis hilar devant ces séquences. Et donc il y a quelque chose qui fonctionne vraiment chez moi. Et je trouve que c'est un film un peu méchant, dans le bon sens du terme, un peu qui mord, un peu dans ce que Rémy savait faire au début de sa carrière. Et ça fait du bien de le revoir dans un petit projet comme celui-ci. Le deuxième film que je recommande, et c'était une belle surprise pour moi, c'est Projet Dernière Chance de Phil Lord et Chris Miller. J'ai trouvé ça incroyable. Je trouve que Ryan Gosling, pour moi, c'est sans doute l'un de ses meilleurs rôles parce qu'il est
0: extraordinaire.
1: Il est tout seul et il porte le film vraiment à fond. Et je trouve, et pourtant Dieu sait que voilà, c'est compliqué de rendre hommage au cinéma de Spielberg et à vouloir faire du Spielberg-like, et je trouve que ils y sont bien arrivés. Je pense que c'est quelque chose qui est très émouvant à l'Haïti. C'est sur une autre corde. C'est une belle surprise. Voilà, on est capable de faire des blockbusters originaux, même si c'est tiré d'un roman, et qui ont de la tenue et de la classe. Et moi, j'ai adoré ce film. Voilà, et c'est une belle surprise vraiment.
0: Alors moi, je vais un tout petit peu tricher puisque je vais reprendre deux films qui ont été projetés à Cannes l'an passé mais qui sont sortis en salle depuis. Mais je vais commencer par mon coup de cœur le plus récent qui m'a laissé sec de larmes. Je pense toutes les larmes de mon corps se sont déversées pendant les 15 dernières minutes de Juste une illusion. Le film des compères Nakache et Toledano qui est une plongée nostalgique d'une finesse absolue sur la France des années 80. Ça se passe en 85. Le personnage avait mon âge. Et je me suis retrouvé plongé dans une machine à remonter le temps. Et j'ai découvert un récit initiatique sur l'amour, une vision de la famille, d'une tendresse, d'une douceur, d'une humanité qui m'a réconcilié avec, non pas cette époque, mais avec notre époque, et qui m'a fait croire encore aux vertus cathartiques du cinéma. Je suis sorti de ce film bouleversé. C'est pas un grand film de mise en scène. La direction d'acteur est extraordinaire. La manière dont les thèmes sentimentaux se conjugue avec le paysage sociétal des années 80 est extraordinaire. Le sens de la reconstitution est parfait parce que ça n'est pas du gimmick. C'est ressenti, c'est vécu jusqu'à la doudoune Chevignon. Et j'ai été absolument touché au cœur. Et c'est aussi ça le cinéma, c'est être touché au cœur. Deux autres films, nous en avons parlé, c'est Sirat, parce que c'est une telle claque visuelle et une fin tellement poétique et belle que je ne peux que vous recommander d'y aller. Si vous ne l'avez pas vu encore, il est disponible sur Canal+. Et Valeurs sentimentales, qui est un bijou de cinéma.
1: Nos deux coup de cœur parmi les trois de l'année dernière, voilà, du Festival d'Etienne.
0: Et je voulais leur rendre à nouveau hommage parce qu'il n'y a rien d'autre que ces deux films-là pour croire en la puissance des images et des récits visuels.
1: Et dernière recommandation en ce qui me concerne pour cette année, The Drama, avec Robert Pattinson et Zendaya. Voilà, il faut aller voir ce film, là aussi remarquablement écrit et avec un très grand Robert Pattinson.
0: Allez au cinéma. Voyez les vieux films, voyez les nouveaux films, avec ou sans pop-corn. Nous vous donnons rendez-vous après un été que nous vous souhaitons ensoleillé et radieux, au mois de septembre prochain. C'était La Dernière Séquence, une émission de Pierre Jacquet et Eric Fischelson, avec aujourd'hui à la technique Rémi.

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3: Bonsoir à toutes et à tous. Dans une radio qui s'appelle Fréquence protestante, il est normal qu'on aime les films cultes. Eh bien, j'en ai un pour vous ce soir. Les films cultes, c'est très facile de les reconnaître. Dès qu'ils sont finis, on n'a qu'une envie, les revoir. Et on a surtout envie de dire à ses amis et même à ses ennemis, bon sang, mais allez voir ce film. Si je vous dis que ce film culte parle des rites funéraires pour une grand-mère adorée, d'un jeune homme un peu hors la loi, du formatage de la beauté féminine et de la fin du commerce de proximité, vous devez vous dire « Ah ouais, d'accord, c'est le nouveau film des frères Dardenne ». Eh ben, mauvaise pioche. Ce film a bien été réalisé à deux, mais pas par deux frères. Le film s'appelle « Un grand raccourci ». Il est sorti le 2 août et on en écoute un extrait.
4: Ça va mon maquillage ? Là ?
5: Non, c'est parfait, c'est bon. T'es pas trop stressé ?
4: Non, ça va.
6: Et comment t'as fait du coup pour participer ? Il y avait une détection ?
4: Non, il n'y a pas de détection, tu t'inscris.
6: Ça veut dire du coup tu te trouves belle ?
4: Bah non.
6: Non mais, enfin en mode, si tu te trouvais hyper moche, tu irais pas t'inscrire ?
4: C'est pas ça les concours de beauté, hein.
6: C'est quoi ?
4: Bah déjà, c'est pas juste sur l'extérieur, c'est sur l'intérieur aussi. Tes valeurs, ton charisme, ta manière de penser, trucs comme ça.
7: C'est-à-dire ? Enfin, c'est quoi toi ta manière de penser par exemple ?
4: Bah, respecter l'autre, avoir un esprit sain dans un corps sain.
5: L'égalité des chances à l'école ?
4: Ouais, l'égalité des chances à l'école, croire en ses rêves.
7: Enfin, tout le monde est pour ça, non ?
4: Bah pourquoi ça existe pas encore ?
3: Alors derrière la caméra du grand raccourci, il y a Armand Fouex et Clément Devillers. Et devant, il y a des acteurs et des actrices méga au diapason. Et on a de la chance d'en avoir trois avec nous ce soir. Bonsoir Olivier Rabourdin.
8: Bonsoir.
3: Merci d'être venu sur le plateau de Fréquence protestante. Bonsoir Jules Poirier.
9: Bonsoir.
3: Bonsoir Christophe Lebris.
10: Bonsoir, c'est François.
3: François, j'avais rectifié. Bonsoir François Lebris.
10: Bonsoir.
3: Jules, dans le film, vous jouez le Scarface de la dératisation.
9: C'est complètement ça.
3: Mais derrière le combinard se cache une âme, toujours prête à rendre service, aux vivants comme aux morts, en l'occurrence une morte, votre mamie. François, vous êtes Grégoire, le cousin de Corentin, et vous soutenez votre père pour maintenir à flot le restaurant familial. Et puis il y a vous, Olivier Rabourdin, vous jouez Patrice, le père de Corentin. Il faut attendre d'ailleurs les 10 dernières minutes du film pour entendre votre prénom prononcé. Et vous êtes donc le patron du restaurant et votre spleen est heureusement challengé par la jeunesse qui tourne autour de vous. Alors avant de faire connaissance avec le film et avec vous, je vais vous demander un petit rituel qu'on demande à tous les invités. Est-ce que vous auriez la gentillesse de fermer vos yeux ? François, est-ce que vous pourriez nous décrire la chambre dans laquelle vous avez grandi ?
10: Alors, j'ai grandi dans une chambre à Rennes, dans une maison au premier étage. Le papier peint était rayé bleu et blanc. J'avais un lit, une place avec une tête de lit en bois lissé. J'étais fan de l'Angleterre, donc j'avais des drapeaux anglais partout. Ma tirelire, c'était une cabine téléphonique londonienne. J'avais deux poissons qui s'appelaient Kate et William. Et j'avais un CD de Coldplay avec une seule chanson, Viva la Vida, que je mettais en boucle à côté de ma collection des Schtroumpfs.
3: Vous êtes dans le top 3 des meilleures descriptions qu'on a eues depuis 3 ans.
10: Hein. Je vous remercie.
3: J'en reviendrai presque à ça. pensais que vous étiez au courant de ça, que vous aviez revu toutes les émissions et que vous étiez...
10: J'étais pas au courant, j'ai jamais parlé de ma chambre, mais ça vient de m'inspirer.
3: C'est vrai.
10: Ouais.
3: Est-ce qu'il y a des objets qui étaient dans cette chambre-là et qui sont dans votre 300 mètres carrés à Bastille aujourd'hui?
10: Il y a la marque de mon pied quand j'étais bébé dans un bout de plâtre. 3 ou 4 photos, ce CD de Coldplay que j'ai toujours. Sinon, je crois que j'ai tout laissé là-bas.
3: Jules, c'est à vous. La barre est haute.
8: Alors ouais, j'allais dire justement, passer après François, c'est quand même assez difficile. Mais non, moi c'était dans un appartement parisien. Je me souviens, quand on entre dans l'appartement, il y a un petit couloir à droite et c'était la première chambre à gauche que j'avais d'abord seule et que j'ai ensuite partagée avec mon petit frère 3 ans après. Donc quand j'entre dans la chambre, elle est un peu en longueur avec une fenêtre au bout. Et au fond à droite, il y a un lit superposé. Un lit superposé où donc, j'étais d'abord en bas, puis en haut, quand mon petit frère est arrivé, quand il est venu me piquer un bout de ma chambre. J'avais un grand tapis dont je me souviens très bien, qui était bleu, un peu matelassé, avec dessus des petits morceaux de fromage dessinés. Je n'avais pas laissé tomber du fromage, on s'entend bien. Et un dessin d'une souris. Pareil, je n'avais pas de vraie souris dans ma chambre, mais c'était un dessin. Et maintenant... que je suis en train de le dire, je me rends compte qu'en fait,
3: les
8: finalement,
3: souris,
8: les
3: rats.
8: J'étais un peu destiné finalement à aller, exactement, j'étais un peu destiné à aller, à prendre ce chemin-là un jour dans un film. Mais voilà, je me souviens beaucoup de ce tapis qui était très grand, qui prenait une grande partie de la chambre et sur lequel je passais la plupart de mon temps assis à jouer avec mes petits jouets en plastique.
3: Est-ce qu'avec le recul, on peut sentir dans cet environnement visuel le fait que vous soyez devenu comédien?
8: Franchement, je sais que dans cette chambre-là, c'est là où j'ai fait pour les premières fois de ma vie où j'ai joué des choses devant mes parents, des petites scènes, des petites scénettes avec des amis devant mes parents. Et justement, sur ce tapis bleu dont je vous parle si bien. Donc, je pense que oui, finalement, c'est malgré tout un peu là où tout a commencé pour moi.
10: Entre 3 ou 4 bouts d'emmental.
8: Exactement. Il y avait 2-3 croûtes de comté. Enfin, voilà, on s'entend.
3: Olivier Abourdin, c'est à vous.
9: Et moi j'ai grandi dans un tout petit appartement, c'était 3 petites pièces en enfilade. Il y avait une chambre pour moi et mon frère, une petite chambre pour mes parents, et puis une salle à manger, quoi. Voilà. Puis entre les deux, une cuisine dans laquelle il y avait une douche, c'était un espèce de couloir cuisine, enfin on pouvait pas être à deux vraiment dedans. Et puis des toilettes sur le palier, puis voilà, puis ça allait quand même, mais c'était petit. Et en fait, j'avais un lit qui était un petit lit, une place. Et quand je me levais, en fait, il y avait des sangles. Je tirais sur 2 sangles pour fixer le matelas. Et je relevais le lit dans un meuble qui le contenait, qui était assez plat. Ça faisait un petit peu de place. Voilà, il y avait juste la place d'un petit bureau, du lit de mon frère, qui a 6 ans et demi de moins que moi. Donc, quand j'ai vu arriver, je me suis dit, mais c'est ma chambre. Voilà. Et puis finalement, c'est réconcilié.
3: L'auteur de la série Mad Men disait que dans sa chambre, contrairement à ce qu'on pouvait croire, d'ado, il n'y avait pas des posters de Niro, Al Pacino ou Fellini, il y avait Ernest Hemingway. Et que c'est peut-être ce poster qui lui a donné envie de devenir auteur, et que c'est peut-être parce qu'il était auteur qu'il avait des posters d'écrivains. Qu'est-ce qu'il y avait, Olivier Abourdin, comme héros sur vos murs?
9: Il n'y avait pas grand-chose sur mes murs, en fait. Je sais pas, c'était vraiment tout petit, quoi. C'était compliqué. Il y avait la place pour mettre des trucs, quoi, pour ranger des affaires, un placard, machin et tout. Voilà, je sais pas s'il y a eu des images qui ont bercé mon enfance, elles n'étaient pas au mur. Il y a eu deux univers qui m'ont bercé. C'est graphiquement, je veux dire. C'est d'une part Tintin. Et d'autre part, et par-dessus tout, Gaston Lagaffe, qui est toujours mon héros. Celui qui résiste au système, pas volontairement, mais parce que vraiment, il est trop créatif. Et que dès qu'il y a un truc pas créatif à faire, il s'endort. Et je trouve que c'est un personnage merveilleux, quoi. Voilà.
3: Alors, avant de préparer cette émission, je suis allé sur Wikipédia. Et vous allez me dire si toutes les infos qu'il y a sur Le Grand Raccourci sont vraies. Alors, le film a un budget de 236 millions d'euros. C'est à peine moins que Le Comte de Monte Cristo.
8: Je crois que c'est un petit peu plus. Je veux pas...
3: Le tournage a duré 8 mois. Chaque acteur avait une doublure lumière pour éviter de se déplacer.
8: Deux, à vrai dire, mais juste.
3: Le film va avoir un remake américain avec George Clooney, qui va jouer votre rôle, Olivier. Mmh. Timothée Chalamet.
9: Moins bien que moi. Mais bon.
3: Vous pensez? Non. What else? Timothée Chalamet jouera Jules. Et vous, François, vous serez interprété par Josh O'Connor.
10: Oh,
3: le film va devenir une série Netflix. A priori, il n'y a pas d'erreur.
8: Pour l'instant, j'ai l'impression que vous êtes, vous visez juste, en tout cas, Pierre.
3: Ce qui est frappant dans le film, c'est
9: je
3: juste...
9: Je ne sais pas, vous avez eu vos renseignements.
3: C'est un Wikipédia dans le dark web.
9: Ouais, je suis impressionné.
3: Ce qui est frappant dans le film, c'est justement son humilité dans le grand raccourci. D'abord, je voudrais qu'on parle de la Bretagne. Ce n'est pas la Bretagne des côtes, c'est la Bretagne de l'arrière-pays. Je n'ai jamais compris trop cette expression. Mais on a l'impression que même si des coups fourrés se font, même si des incompréhensions familiales se font sur la dispersion des cendres de la grand-mère, etc., on a quand même l'impression que le fait d'être dans un lieu géographique circonscrit, où les gens se connaissent, même s'ils ne s'aiment pas tous, ça crée quand même une symbiose. On a l'impression que tout le monde est lié. Est-ce que c'est quelque chose qui s'est joué aussi à l'écriture? Ou est-ce que c'est tout simplement le lieu de tournage qui implique ça?
10: Alors, comme disent beaucoup Clément et Armand, ce qu'il faut, quand on commence à faire des films, c'est les faire à partir de nos contraintes. Il faut les faire à partir des contraintes et aussi par rapport à nos expériences, aux endroits d'où on vient. Moi, je vais parler pour moi, mais je suis breton. Je suis de Rennes, mais j'ai des attaches dans le nord de la Bretagne. Et là, dans ce film, on parle du Creys-Braise. Le Creys-Braise, c'est le centre Bretagne. Et c'est un espace géographique qui est très peu montré au cinéma, dont on parle même très peu en général. Et ce qui nous a attirés, je pense, c'était l'idée qu'un espace dont on ne parle pas et qui regorge de grands destins, de petits personnages avec de très grands destins, des membres de notre famille, des amis qu'on a perdus de vue, etc. Et ben c'était une des choses les plus intéressantes en fait à faire aujourd'hui. On a fait des courts-métrages qui se passaient à Paris et puis on s'est rendu compte que pour faire un film un peu plus long, le plus intéressant était peut-être cet espace-là.
3: Vous voulez rajouter quelque chose?
8: Moi je pense justement, je pense que c'est vraiment ton avis François, vu que déjà tu as co-écrit le film avec Clément. Puis toi, t'es vraiment quelqu'un qui vient de Bretagne. Moi mon expérience personnelle, elle est un peu, enfin, c'est un peu différent parce que je connaissais vraiment très peu cette région et encore moins du coup ce centre Bretagne. Mais

0: Là, en fait, on est... C'est un monde bizarre, parce que ce n'est pas des gens qui sont dans la misère, mais personne ne fait le métier dont il est arrivé. C'est-à-dire que personne n'a un destin où il se dit, voilà, c'est ce que je voulais faire dans ma vie. Je voulais être cuisinier dans un restaurant où il n'y a personne et où mon père déprime et il veut fermer le restaurant. Personne ne se dit, je voudrais être dératiseur quand je serai grand. Aucun enfant s'est dit ça. Aucun enfant s'est dit, je voudrais être surveillante de piscine ou bien travailler dans une entreprise de pompes funèbres. Mais c'est pas des gens, c'est des gens qui sont entre deux, simplement avec des rêves, peut-être des rêves, mais en tout cas, pas des rêves qui sont en train de se réaliser, puis qui se débrouillent avec ça. Et c'est pas très courant, cet endroit-là, dans un pays qui est rural, sans que... Comment dire, on voit, c'est forcément, bien sûr, qu'on voit bien que c'est pas des destins parisiens, mais dans les milieux ruraux, la plupart des films, ils vont évoquer le milieu de l'agriculture. Et là, c'est pas le cas.
1: Alors, l'extrait qu'on a entendu tout à l'heure, je l'avais choisi volontairement pour poser les quatre principaux personnages jeunes. Vous êtes toujours jeune, Olivier, hein, mais encore plus jeune que vous. C'est-à-dire donc deux cousins qui tentent de faire leur chemin professionnel, on en reparlera tout à l'heure, et deux jeunes filles, une qui veut devenir Miss Côte d'Armor et celle qui, on va dire, la façonne, l'aide. Et ce qui m'a beaucoup frappé en revoyant le film, je ne l'avais pas senti forcément la première fois, enfin un film dans lequel il n'y ait pas de guerre des sexes. Dans lequel il n'y ait pas de plan de drague. Alors c'est très beau la drague. Mais on a l'impression que les choses sont ailleurs. Il y a une séquence où vous voulez dire un discours en hommage à votre grand-mère. Vous demandez à ces deux jeunes femmes de s'éloigner. Et dans le film, il y a toujours ça. C'est-à-dire que se conquérir, se posséder, se faire des œillades, ce n'est pas le sujet du film. C'est apaisé.
0: C'est 20 sur 20 aux thèses de Bechdel.
1: Rappelez pour nos auditrices et auditeurs ce qu'est le test.
0: Ah bah c'est dans le, je sais plus comment c'est son prénom. C'est une autrice américaine qui a établi des critères pour savoir si un film était sexiste ou non. C'est notamment il faut que les personnages féminins aient un nom, il faut qu'elles parlent entre elles d'autre chose que de mecs. Il faut, enfin bon, puis j'ai pas toute la liste, mais il y a quelques critères comme ça qui sont assez pertinents. Hein.
1: La conclusion de tout ça, c'est qu'il y a très peu de films qui le passent, ce test.
0: Exactement.
1: Ouais. Je crois qu'il y en a 10% à peine.
2: Bah, en tout cas, des films dont les intrigues ne sont pas concentrées sur des destins féminins, ça ne passe quasiment jamais le test. Et je rebondis sur ce que tu disais juste avant. C'était très important, je pense, pour nous de faire un film justement dans lequel c'est pas parce qu'il y a des jeunes hommes et des jeunes femmes qui sont obligés de se draguer, de s'embrasser. Je veux dire, la jeunesse ne tourne pas qu'autour de la séduction, de la découverte de soi. Alors il y a aussi de ça, mais ce que dit, je cite encore Clément avec qui on a beaucoup parlé de ça, mais on a aussi envie de faire des films que nos grands-parents sont contents d'aller voir. Je suis pas sûr que ma grand-mère serait très heureuse d'aller voir un film dans lequel je drague une fille pendant 1h20 et je finis par l'embrasser.
1: Ni dans la vraie vie. Hein.
2: Non, surtout pas. Mamie, si tu écoutes, voilà. Mais donc, je suis pas sûr en fait que ça lui plairait tant que ça. Et je crois que ça fait aussi beaucoup de bien à notre génération de voir des films qui font se déployer des destins qui sont pas uniquement centrés autour de cet aspect de séduction là.
0: Ouais, c'est une vraie rareté, quoi. J'ai fait pas mal de films en me disant c'est bien que ma grand-mère soit morte, finalement.
1: Comment rebondir à ça? J'aimerais beaucoup que vous m'éclaircissiez, puisque bon, les tournages, c'est un peu quelque chose de magique, en tout cas de hors du monde, sur la manière dont les deux réalisateurs vous ont mis en scène. Et il y a très très peu dans le film de champ contre champ. La caméra, elle est enveloppante, c'est-à-dire qu'elle préfère glisser d'un personnage à un autre. Évidemment, ça peut être casse-gueule pour les comédiens, parce qu'on n'a pas le champ contre champ qui permet de se rattraper, mais ça donne aussi, là aussi, une idée de connivence. Gondry avait fait ça pour Eternal Sunshine of the Spotless Mind. Il laissait les acteurs bouger dans la caméra au lieu de les couper. Est-ce que ça s'est senti, vous, dans votre manière de jouer, tout simplement?
3: Je dirais que, en fait, c'était un tournage déjà de base qui était tellement... Alors, un tournage de base, c'est un peu quelque chose d'hors du temps, c'est un peu une sorte de... Je sais que les acteurs disent souvent une sorte de bulle, et en vrai, je comprends totalement cette métaphore. Maintenant, du coup, il y avait quelque chose quand même d'encore plus spécial avec ce tournage, par toutes les contraintes déjà qu'il y avait autour de ce film, évidemment, parce qu'il y avait très très peu d'argent, on était entre nous.
1: 236 millions d'euros.
3: Oui, bah, vous savez, en 2026, maintenant, c'est pas beaucoup. Mais oui, et surtout une équipe qui était très très jeune,

0: ça quand même, je trouve ça assez fou, c'est que les chefs de poste, la moyenne d'âge, ça devait être 23-24 ans, max, donc c'est quand même assez fou. Et donc voilà, il y avait toute une énergie quand même assez spéciale autour, et donc forcément, on n'avait pas énormément de temps de tournage, donc tout s'est beaucoup enchaîné aussi, donc je pense que Clément Herman n'avait pas forcément non plus la possibilité de faire énormément de plans. Donc c'est quelque chose qui a dû, mais tu me diras François, je pense même se réfléchir dès l'écriture, de comment justement raconter quelque chose de très vivant et qui peut se capter vraiment très fraîchement avec la caméra, justement en laissant les acteurs vivre. Et ça, c'était trop intéressant de travailler comme ça, d'être vraiment, de sentir la place du jeu dans ce film. C'est qu'on a eu vraiment beaucoup de place, je trouve. Il y a plusieurs plans séquences, il y a plusieurs longues séquences, même s'il y avait plusieurs plans. Et ce qui a permis vraiment de laisser exprimer beaucoup de jeu et de vraiment s'amuser à être dans les personnages, je trouve.
1: Bah, les garçons, ils aiment déjà beaucoup les plans séquences. On a fait des courts-métrages dans lesquels les plans-séquences occupaient une grosse partie de l'intrigue. Et puis, ça me fait penser, en fait, ta question me fait penser à un moment au tournage. Moi, j'y connais rien en technique, mais absolument rien. Et à un moment, j'entends Clément dire pendant le tournage, tu me corriges si je me trompe parce que toi, t'as fait des études de cinéma. Là, je pense que c'est mieux qu'on passe au 40 parce que c'est l'œil humain. C'est ça, hein. Le 40, c'est l'œil humain. C'est le... Non, bon, on me corrigera. Mais bon, et donc j'aurais dit, c'est vrai, c'est la perception de l'œil humain, le 40. Je sais pas bon, à quoi ça correspond, le 40, mais en tout cas, c'est l'objectif qu'on met sur la caméra, quoi. C'est tout ce que je sais. Et je crois qu'en fait, ça résume très bien la manière qu'ont les garçons de faire des films. C'est qu'ils veulent laisser de l'espace à cette sorte de quatrième personnage dans les scènes à 3, ou de troisième dans les scènes à 2. Laisser respirer la scène. Je pense à la scène où je suis avec Olivier avant de rentrer dans la voiture. La dernière fois qu'on voit Olivier, cette scène, elle aurait pu être découpée autrement. En fait, je retourne vers Olivier, on se regarde, je retourne dans la voiture, puis on passe à autre chose. Et puis la scène où t'es dans les pompes funèbres, on laisse respirer, pas besoin de chant contre chant, des choses qui cassent, des choses qui coupent. Je pense que les garçons, ils aiment bien ce qui respire aussi. Donc oui, je pense qu'on l'a beaucoup ressenti.
2: Vous voulez rajouter quelque chose, Olivier?
3: Non, je crois que c'est très bien dit.
2: Ouais. Alors derrière chaque grand film se cache toujours un très bon titre. J'ai remarqué qu'il y avait très très très peu de très très très bons films qui avaient un très mauvais titre. Pensons à 8,5 de Fellini ou Orange Mécanique, etc. Alors le grand raccourci, je vous donne mon interprétation psychanalytique, lacanienne. Le grand raccourci, c'est que vous avez fait un grand raccourci justement pour faire un film sans trop d'argent, sans trop de temps. Mais on pourrait dire aussi que ce film, ça aurait pu être la petite allongée, puisque l'histoire, c'est aussi une jeune fille qui fait 1m68 et qui veut en faire 1m70 et qui, pour participer au concours de Miss France, bref, tout est une question de proportion.
1: Est-ce que je le dis ou est-ce que
2: dis-le.
1: Bon, alors le titre a changé au dernier moment en fait. On avait écrit un autre titre. On a travaillé sur tout le long du tournage avec un autre titre. On a eu un titre de travail.
0: Faut savoir que vraiment on n'est pas d'accord. Alors Olivier, je suis curieux d'avoir ton avis après parce que par exemple François et moi on n'est pas du tout d'accord. Moi je détestais l'ancien titre. Pour moi ça marchait pas du tout. C'était enfin vraiment je l'aimais pas du tout. Et donc un grand raccourci quand ils m'ont présenté ce titre, j'étais en mode il est super. Moi je suis fan du titre aujourd'hui. Je sais que c'est je te laisse parler.
1: Je pense pas que ce soit utile qu'on donne l'ancien titre en fait. On va garder le nouveau titre. Et il est très bien comme ça en fait. Mais c'est vrai que non, quand on n'était pas d'accord avec Jules, c'est simplement que c'est difficile. Je pense pour beaucoup de gens de lâcher, de s'affranchir d'un titre avec lequel on a travaillé, qui nous tient à cœur. Mais c'est beaucoup mieux comme ça. Je le garantis. Beaucoup mieux comme ça.
3: Ouais, moi j'ai eu un peu de nostalgie de l'ancien titre. Je me suis dit, je sais pas.
2: Quand on a
3: finalement, je l'ai oublié, l'ancien titre.
1: Ouais.
3: Voilà.
0: Ouais, mais
3: finalement,
1: tant mieux.
3: C'est juste, comment dire, quand on est vieux, on est un peu réac, quoi. Dès que ça change, on fait gros.
1: Ouais, je suis peut-être un peu vieux.
2: Allez, on va écouter un deuxième extrait du grand raccourci.
3: Je parlais de moi.
4: Hey. Prends soin de toi, hein. Tu m'en veux ?

0: Non, non, ce n'est pas un hommage aux oiseaux bretons. C'était juste pour souligner ce qui, à plusieurs reprises dans le film, au moins deux, me reviennent en tête. On n'entend pas ce qui se dit à l'oreille par les personnages. Là, vous dites quelque chose à l'oreille de votre papa, mais on ne sait pas quoi. Et il y a une autre séquence où tous les deux, vous vous parlez et on ne sait pas quoi. Et je trouve que ça fait un bien fou de ne pas tout savoir. Lynch disait, si vous montrez tout, vous faites de la télé. Si vous ne montrez pas tout, c'est que vous faites du cinéma. Est-ce que ça aussi, François, c'était une volonté d'auteur que le spectateur imagine aussi et ne soit pas uniquement qu'on lui dicte pas tout? Ou c'était un grand raccourci?
1: Bravo. Je ne peux pas parler de scénario sans parler de Clément, encore une fois, parce que c'est quand
0: Bien
1: même
0: sûr.
1: lui qui est déjà à l'origine et qui a porté le plus ce scénario. J'avais plus un rôle d'appui, de conseiller parfois, mais tout ce qui est dialogue, c'est quand même Clément qui l'a façonné. Déjà, est-ce qu'on se dit quelque chose sur cette séquence, Olivier? Moi, je ne crois pas. Je crois que je t'ai rien dit. Mais
0: Vos lèvres bougent.
1: les lèvres, alors mes lèvres, moi, normalement, je suis caché par lui, mais j'aurais pu lui dire quelque chose. Non, mais c'est vrai, c'est ça qui est aussi très intéressant, c'est que j'aurais pu lui dire quelque chose. Je ne l'ai pas fait, c'était aussi notre première scène, je crois, tous les deux. Ça devait être notre première scène, non? Première journée, en tout cas, peut-être.
2: Je suis même pas sûr.
1: Parce qu'il me semble que
2: Je
1: c'était
2: crois
1: au
2: que les
1: tout
2: premières
1: début.
2: journées, c'était dans la maison, au moment où vous allez partir, je suis en train de faire la vaisselle.
1: Ouais, oui, et on a fini par ça. La journée, cette
2: C'est
1: journée-là.
2: possible, c'est
1: Ouais.
2: possible.
1: Et donc, moi, je me souviens vraiment, vraiment de ce moment. Je pense que c'est le moment dont je me souviens le plus avec Olivier,
0: Oui.
1: cette scène-là, qui m'a fait beaucoup de bien, je lui ai dit d'ailleurs, dès le moment. Et puis, pour la scène de la gare, en fait, on a réenregistré en post-synchro après avec Jules des sortes de petits chuchotements, des petites phrases qu'on aurait pu se dire, mais rien de très sérieux. C'était simplement pour, ouais, pour habiller. Mais tu peux
3: Oui,
1: peut-être en
3: surtout que
1: parler.
3: sur le moment, bah, cette scène, pour le coup, est assez forte, parce que ça se passe vers la fin, et même pour nous deux, c'était vers la fin du tournage, donc ça, c'était super, parce que évidemment, on ne tombe pas dans le bon ordre, mais le fait que cette séquence-là arrive à la fin du tournage, c'était quelque chose de très fort, parce qu'on venait du coup de vivre quand même un tournage assez fou, et donc cette scène arrive où on doit se parler comme ça, on sait que sur le moment il n'y a pas de micro parce qu'on est trop loin, parce que voilà, les contraintes techniques font que sur le moment on ne sait pas s'il y aura du dialogue, mais on n'entend pas ce qu'on va se dire là. Et donc voilà, on s'est juste dit des choses, nous on le sait, et c'était très très fort.
1: Ouais, et c'était, je pense que c'était surtout l'atmosphère dans laquelle on était qui était la plus importante. Et pour donner un peu de croustillant, j'ai fait écouter Sodade de Cesaria Evora à Jules pendant toute l'heure qui a précédé. Il a dû la mettre en boucle, et moi aussi je l'écoutais. C'est une méthode que j'ai trouvée sur ce tournage. Je trouve cette musique absolument déchirante et absolument sublime. Et donc, pour se préparer à une scène comme ça, j'ai dit à Jules, tu veux pas écouter Sodade? Et il l'a
3: Mais
1: fait.
3: c'était génial,
1: Et je crois que ça a
3: mais
1: fonctionné.
3: ça a grave fonctionné. Et puis surtout, moi je tiens quand même à rendre là-dessus un hommage à François qui, sur cette séquence-là, m'a tellement aidé, bouleversé. Genre, tu m'as tellement touché à ce moment-là que c'était tellement agréable. Et après, bon, ça je te le dis pour tout le tournage, mais c'est quand même là où j'ai le plus ressenti, c'est qu'à quel point c'était agréable, à quel point tu donnes quelque chose quand on joue avec toi. Et ouais, du coup, ça rend tout tellement plus simple et plus intense. C'était trop bien.
2: Merci Jules.
3: De rien, François.
0: Je vais demander à la régie d'apporter des mouchoirs. Et Mamie Blue, à la fin, au générique de fin, c'est votre idée aussi, parce que voilà une chanson qui tombe à pic, presque, presque trop. Mais c'est le choix de qui, Mamie Blue, puisque la grand-mère est morte.
1: Bah, alors, c'est le nôtre. En fait, Mamie Blue, moi, c'est une musique que j'adore depuis des années et des années. Et je connaissais pas bien Nicoletta, en fait, je connaissais seulement Mamie Blue. Et il y a deux choses. Déjà, cette chanson raconte le film, on s'en est rendu compte. Les premières paroles sont. Enfin, le premier couplet est juste exceptionnel. Je suis parti un soir d'été, et elle parle de sa grand-mère, etc. Et puis, on a trouvé que c'était, encore une fois sous réserve de l'appréciation de ce commentaire par Clément et Armand, que c'était une belle manière, en fait, de terminer le film sans que ce soit une fin feel-good, ni une fin dévastatrice, mais simplement une belle fin, une fin de choses qui se passent, voilà, de choses de la vie qui se passent, et puis ça avance, et puis voilà.
2: Alors moi, comme j'étais pas là dans l'élaboration du truc, je trouve que c'est, bon, d'une manière générale, le choix des musiques est formidable, mais ça, c'est un coup de génie. Mamie Blue pour la fin. je m'attendais pas. C'est-à-dire que moi, j'ai quand même été... Pardon, j'ai digressé un tout petit peu, quoi. Moi, j'ai été quand même sur le cul du début à la fin de la lecture du scénario à la première, enfin, la première projection. C'est, en fait, des gens qui ont... Le plus âgé de toute l'équipe n'avait pas plus de 23 ans, quoi. Voilà. Et en fait, il y a une maturité d'écriture, de jeu, de mise en scène et de filmage, de choix de plan et de direction d'acteur qui m'a totalement mis sur le cul, mais d'un bout à l'autre, quoi. Voilà. Et où est-ce que vous avez été chercher Mami Blue en disant mais ils ont 21 ans, comment ils connaissent ça, quoi?
0: Je me souviens d'une interview de Jean Rochefort il y a une vingtaine d'années sur France Inter. Il venait de faire un film qui s'appelait Barracuda et il disait qu'il lui avait fallu quelques jours pour se mettre dans l'ambiance du casting qui était très très jeune, justement, qui avait 20-25 ans. Mais il disait que c'était une expérience à nul autre pareil d'arriver quand on a 60 ans, ce qui n'est pas votre cas. Mais ce mélange entre une énergie montante et l'expérience que l'on a comme acteur, il disait, c'est quelque chose... Il faut s'y habituer, mais une fois que c'est parti, c'est le sommet.
2: Alors, d'abord, j'ai l'âge de m'en foutre, donc j'ai 67 ans. Voilà.
0: Mais vous ne les faites pas du tout.
2: Et d'autre part, moi, c'était pas du tout compliqué de rentrer dans ce film, parce que je me suis senti accueilli tout de suite. Enfin, je veux dire pas on est content de te voir, mais la façon d'être intégré dans l'équipe, dans les enjeux, dans les rapports de personnages, ça a été comme des évidences assez
1: naturelles.
0: On va casser l'ambiance avec le troisième extrait.
4: Je te dis un truc qui va pas te plaire. J'ai mis la maison de mamie en location. J'ai essayé de t'en parler plus tôt, mais j'ai pas trouvé le temps. J'ai pas réussi. Je suis désolé.
5: Tu te fous de ma gueule ou c'est sérieux?
4: Non, c'est sérieux.
5: Arrête tes conneries.
4: J'avais pas le choix pour pouvoir faire les travaux.
5: Et quels travaux? Il y a plus de travaux.
4: Ça, je l'ai appris cet après-midi.
5: Je m'en fous, tu retires l'offre. Il n'y a personne qui s'installe dans cette maison. Personne.
4: On a déjà trouvé quelqu'un. Une fille, elle s'est installée ce matin.
5: Mais t'es sérieux? Vous êtes sérieux? J'avais dit non, Grégoire!
4: S'il te plaît, calme-toi.
5: Non, je me calme pas! Si t'avais besoin d'argent, je te l'aurais payé le loyer!
4: Et on t'aurait jamais fait payer le loyer, arrête de raconter des conneries.
5: Non, tu t'es dit que j'aurais jamais de quoi le payer, c'est ça que tu t'es dit. C'est pourquoi? Et parce que tu crois pas en moi.
4: Moi, je crois pas en toi.
5: Non, tu crois pas en
4: moi. Moi, je crois pas en toi, non, mais qui c'est qui t'a aidé à te lancer?
5: Vous en foutez de moi, de mon avis. Je passe toujours en dernier.
4: Toi, tu passes en dernier? Putain, mais qu'on rentre à réfléchir un peu. Grandis. Qui c'est qui doit se casser parce qu'il a plus de taf? C'est qui?
0: Alors, vous vous attendez sûrement pas à cette question, mais je la pose quand même. Est-ce qu'à un moment, même un moment peut-être de beuverie, avant le tournage, vous avez envisagé d'inverser les personnages? Ça arrive à plein de films. Je pense au talentueux Monsieur Ripley, avec justement Matt Damon et Jude Law, où jusqu'au dernier moment, ils ont envisagé d'inverser. Ou est-ce que non, c'était pas possible?
1: Vas-y.
5: Bah non, toi, vas-y.
1: Non, en fait, ce qu'il y a d'assez marrant, c'est que moi, mon registre à la base, c'est le registre de Jules. C'est ce que Jules fait dans ce film. C'est que moi, je préfère les comédies, au départ. J'adore jouer la comédie. Et je trouve Jules excellent dans le drame. Et c'était plutôt une mise en difficulté, une mise en danger, mais aussi un apprentissage énorme pour moi d'avoir un rôle où, comme dit Clément, sur 160 000 frames, il y en a peut-être 20 où j'esquisse un sourire. À la limite, hein. Je suis vraiment pas très sympathique. Ça m'a fait beaucoup de bien aussi d'apprendre ça. Mais donc c'est vrai que naturellement, je me serais dirigé vers le rôle de Jules. Mais qu'est-ce que c'était bien d'inverser ces rôles-là. Et surtout pour cette scène dont je pense qu'on va parler. Parce que...
3: Ah ouais, non mais complètement. Moi c'est pareil, ouais, j'ai plus fait de drame dans ma vie, donc j'ai plus été habitué à jouer des personnages un peu intérieurs, justement, où il se passe beaucoup de choses à l'intérieur et pas forcément en extérieur. Et là, Corentin, c'est tout l'inverse, c'est quelqu'un qui parle beaucoup, qui est toujours là à blablater. Alors, ça correspond un peu aussi à ma personnalité dans la vraie vie, mais c'est vrai qu'à jouer, c'était quand même une sorte de sortie de zone de confort où ça m'a parfois mis en difficulté sur le tournage, tout ça, mais où justement j'ai énormément appris, et du coup je suis trop content qu'on ait fait comme ça. Et moi je me souviens que quand je faisais lire ce scénario justement à des gens de l'équipe ou machin, quand on en parlait, jusqu'au dernier moment, il y en a plein qui pensaient que c'est moi qui allais jouer Grégoire et que c'est toi qui allais jouer Corentin. Ouais. Et cette scène-là, donc, dont t'as passé l'extrait, pareil, très, très très grosse scène à jouer ensemble, très forte, très intense. Et sur ce, en fait, on s'était dit ce jour-là que on allait pas se parler de la journée et que comme ça on allait arriver sur la scène, on allait se découvrir, se voir pour la première fois sur la scène, sachant qu'on rigolait tous les jours, tous les soirs ensemble. Ce jour-là, dès le petit déjeuner, on s'est dit qu'il y aurait rien. Bon, il se trouve que le matin, on avait une scène où on était meilleurs potes, donc on a été meilleurs potes pendant cette scène, mais hors tournage, hors caméra, on s'est quasiment pas parlé de la journée.
1: Non, on se croisait, on se voit, on se toisait.
3: On se toisait et tout, mais vraiment, on n'était pas en embrouille, c'était vraiment exprès justement pour un peu se mettre dans ces conditions-là. On a tourné après le déjeuner, je me souviens tout le déjeuner, on s'est pas vu, on était très loin l'un de l'autre. Et en fait, on s'est vu pour la première fois au moment où je suis rentré dans la pièce, juste au début de cette séquence.
1: Et une chose très importante, tu parlais de la musique tout à l'heure, Clément a eu une super idée avant de tourner cette séquence, c'est qu'il a demandé à tous les techniciens et tous les comédiens présents de se taire. Et 10 minutes avant de lancer le premier rec, il nous a fait écouter une musique, je saurais plus te donner le titre, mais qui était déchirante aussi.
3: Bouleversante, ouais.
1: Et donc j'étais seul assis sur le lit dans la chambre. Il y avait le chef op, le chef élec, et donc Mathis, Loeven et Zach, je ouais. crois, qui était là, chef son. Et on a écouté cette musique du début à la fin, et ensuite on a joué. Ce qui était dur, c'était de reprendre l'intensité pour le contre-champ de Jules, juste après. On doit garder cette puissance, on doit garder ses larmes, on doit garder cette retenue de larmes surtout. Et donc on s'est beaucoup donné ce jour-là. Et c'était vraiment hyper intéressant de ne pas se parler aussi.
0: Nouvel extrait du Grand Raccourci.
6: Écoute, je sais pas pour les travaux. Je sais plus si j'en ai encore envie. Je suis fatigué. Et puis tu te souviens de mon copain Marc, qui a un bar à Gouarec? Il m'a appelé hier, on a parlé un moment. Et il propose de me prendre. Tu as 4 ans de la retraite. Je me veux pas me relancer dans un truc ici, là. Et puis j'aime pas les vieux qui pensent qu'ils sont toujours dans le coup et qui s'accrochent.
7: T'aurais pas pu m'en parler avant que je m'occupe de la maison.
6: C'est pas vraiment lié, c'est deux choses différentes. Vraiment, c'est sûr que ça m'a permis de réfléchir au fait que j'ai envie de passer à autre chose. Mais bon, si tu veux vraiment faire des travaux, t'inquiète pas, je suis là, je t'aiderai, quoi.
7: Ça m'intéresse pas. Ça m'intéresse pas, le reste aussi, t'es pas là. Mais 4 ans. C'est ultra long, 4 ans, on peut faire plein de trucs en 4 ans.
6: Mais non, justement. Moi, j'ai envie que ça soit court, le plus court possible, tu comprends? C'est ça, la différence.
0: Le film n'a pas été tourné très loin de là où sont nés les Gilets jaunes. Mais c'est pas du tout l'atmosphère du film. L'atmosphère du film, c'est... On a une société, les gens veulent rester chez eux, veulent moins de partage, et on en prend acte avec cette petite guitare sèche derrière. Il y a quelque chose de très humble, mais qui rend la situation encore plus dure pour le spectateur. C'est-à-dire que c'est pas un feel-good movie, le Grand Raccourci. C'est qu'on est vraiment confronté à ce qui arrive à quelqu'un qui peut plus joindre les deux bouts.
2: Oui, là, dans le cas de Patrice, c'est comment dire, les plus jeunes... Ils sont dans un mouvement à essayer de quand même de faire quelque chose, quoi. Essayer de réaliser quelque chose. Alors que moi, j'ai envie de finir.
0: Voilà. Pourquoi votre personnage a-t-il une attelle?
2: Parce que ça devait être 3 semaines avant le tournage, même pas. 2 semaines avant le tournage, je me suis pété la gueule à vélo. Et... C'est la première fois que je me pète la gueule à vélo en 60 ans de vélo. Et je ne me suis pas loupé. Ouais. Et donc, voilà, j'avais un bras.
1: Et une cicatrice énorme sur le bras. Ouais. Donc c'est vraiment.
2: On la voit, la radio.
1: Une très grosse, très, très grosse blessure.
0: Mais ce qui est très beau dans le film et dans votre personnage, c'est que c'est un personnage. Je disais tout à l'heure, il n'a pas de prénom, on l'entend juste à la fin. On ne vous appelle jamais par votre prénom, sauf à la toute fin. Mais surtout, pas de frère, pas de sœur, pas de femme. On a vraiment. À l'image, je veux dire.
2: Oui, absolument.
0: Vous êtes une sorte d'archétype de l'homme de 60 ans, dont les choses ont pu marcher avant, mais que la marche de la société font qu'il n'y est plus dans le coup.
2: Absolument. Une pièce de Beckett s'appelle Fin de partie.
0: Vous avez joué ?
2: Non, mais j'aimais bien travailler Beckett quand j'étais plus jeune. Et voilà, il est là. Effectivement, il est seul. Ouais, il a eu une histoire avec une femme, puisqu'il a un fils. Il a eu une mère qui vient de mourir. Il a eu, on sait pas, des gens autour de lui, mais en tout cas, il est vraiment tout seul. Et son fils qui s'en va, c'est le dernier, quoi. Et c'est lui qui lui dit, vas-y.
0: Il y a une séquence que j'ai trouvée très belle. Alors évidemment, c'est visuellement que ça se passe. C'est la séquence où Jules, vous rentrez dans la salle de séjour principale et vous sortez votre tueur de frelons. Et vous êtes en train de ranger vos chaussettes,
2: oui.
0: Olivier. Et vous êtes tous les deux dos à dos. Et j'ai trouvé que c'était d'abord, ça doit être pas forcément évident de jouer ça, même si vous êtes des acteurs maintenant chevronnés. Mais je trouvais que visuellement, ça disait quelque chose sur le dos à dos.
3: C'est là où tout le crédit revient à Clément et Armand pour ce découpage très, très juste, justement, je trouve. Et non, même à jouer, je trouve que justement, dans ce propos-là qui se passe dans cette scène-là, où moi j'apprends quelque chose du coup de Patrice, je trouve justement que c'était très bien aussi et que ça mettait vraiment dans le propos, justement, cette distance entre les deux et qui sont en même temps très proches et jusqu'à apprendre cette chose-là. Donc non, justement, j'ai trouvé ça que limite ça aide à jouer cette séquence parce que c'est, je pense qu'on pouvait pas être plus en propos qu'être dans cette configuration.
2: Et c'est vraiment de très très beaux moments de mise en scène, justement. Et ce que tu dis, Pierre, que c'est un film qui est humble, effectivement, parce que c'est pas spectaculaire, mais c'est super pensé de nous mettre dos à dos, quoi. Mmh. Et de me faire plier des chaussettes, quoi. Et d'amorcer, parce que ça, vraiment, il y a une construction qui est formidable, c'est-à-dire qu'il rentre. Et amorcer la première vision de ce pistolet à frelons, qui va avoir un destin par la suite, mais juste comme si c'était un truc, qu'est-ce que t'as ? Ouais, c'est rien, c'est un truc pour les frelons. Et après, le truc...
3: Voilà. Pistolet à frelons de Tchekhov.
2: Exactement. Ouais,
1: exactement.
0: Alors, flashback. Attention, vous n'êtes pas au courant. On l'écoute.
5: Mais c'est possible de changer de modèle ?
8: De modèle d'urne ?
5: Ouais.
8: Ah non, malheureusement, j'ai pas le droit d'y toucher, ça serait considéré comme atteinte au corps du défunt.
5: Ouais, mais je pense qu'elle serait d'accord.
8: Non, désolé, c'est les règles. On est tenu de les sceller avant de les rendre à la famille, sauf pour dispersion.
5: Pour dispersion ?
8: Oui, pour disperser les cendres.
5: Mais ça sert à quoi ?
8: Pour la symbolique. Si vous croyez en Dieu, vous pouvez faire une prière. Il y a d'autres personnes qui vont prononcer un discours. Et bon, après, on peut pas faire ça n'importe où. Il y a de la réglementation.
5: Oui, bah ouais, normal. Sinon, tout le monde le ferait dans des stades de foot. Par exemple, il y a le droit de le faire sur une plage.
8: Ah non, le littoral, c'est interdit.
5: Sinon quoi ?
8: Bah sinon, c'est une amende, je pense. Enfin, je suis même sûre.
0: C'est l'actrice Sarah Monpetit qui vous donne la réplique. Et c'est ce qu'on disait tout à l'heure, c'est les fameux va-et-vient de la caméra et pas du tout... voilà, donc on se sent uni dans une maison une société funéraire, on se sent uni là-dedans. Question un peu frontale. Est-ce que ce film a changé votre rapport à la mort ?
3: Oh, très belle question. Déjà, je tenais juste à dire avant, parce que forcément, on parle beaucoup de Grégoire et Corentin depuis tout à l'heure, parce que oui. Les filles sont malheureusement pas ici. Mais c'est vrai que, du coup, Louise et Sarah, qui sont tout autant les personnages...
0: Louise Labeck.
3: Exactement. Et Sarah Monpetit, qui sont tout autant les personnages principaux du film, sont absolument incroyables dedans. Incroyable. Et certes, nos personnages ont chacun leur destin, qui vont petit à petit se croiser dans le film. Donc justement, cette séquence-là où je croise Sarah, et c'était tellement... Enfin moi, particulièrement sur cette séquence-là, qui est une des rares où je suis avec Sarah, qui était absolument géniale à jouer. On l'a fait en plan séquence, donc pareil, c'était un moment de jeu extraordinaire. Et où je pense qu'on s'est tous les deux beaucoup, beaucoup amusés. Et donc, pour revenir à la question, qui est très intéressante, c'est vrai que ça fait... je dirais pas que ça change forcément un rapport à la mort, mais c'est toujours intéressant, et c'est ça qui est bien aussi, je trouve, dans le métier d'acteur, de se mettre justement dans des situations, dans des histoires, où il y a des... On va voir peut-être justement des rapports différents à certaines choses, ça peut être la mort, ça peut être plein de sujets différents. Et je trouvais justement que dans Un Grand Raccourci, il y a un rapport très doux à ça, et qui est vraiment sur la nostalgie déjà des personnes, mais tout autant des lieux, des endroits, des objets. Et ça, c'est très intéressant, parce que je pense que ça ressemble aussi beaucoup, moi, à qui je suis dans la vraie vie. Moi, Jules, je suis quelqu'un qui est très nostalgique des objets, des endroits, tout ça. Donc je me suis beaucoup reconnu, en tout cas, justement, dans ce personnage et son rapport, justement, au décès de sa grand-mère.
0: Oui, allez-y.
2: En fait, moi, je trouve que c'est surtout un film qui installe une relation, enfin, un regard assez particulier et tout à fait bouleversant sur le deuil, parce qu'en fait le deuil on l'a dès le début, et en fait d'une certaine manière au début c'est juste parce que il y a un truc sur le film qu'il faut dire, c'est que parce qu'on parle beaucoup de thèmes, on entend beaucoup des guitares nostalgiques, etc., le film est super drôle en fait, mais il n'est pas drôle comme un film poilant, il est drôle parce que c'est de la comédie à l'anglaise, c'est-à-dire c'est toutes les difficultés de la vie avec par-dessus la force d'en rire ou parfois simplement d'en sourire. Et ça, c'est pour moi, c'est le sommet de la comédie.
0: Je disais en montant les escaliers à François tout à l'heure qu'il y avait certaines répliques du film qui étaient comiques, qui étaient déjà cultes pour moi. Donc j'abonde dans votre sens, Olivier.
2: Et le film commence... En fait, la scène dans le funérarium, elle est plutôt drôlatique. Elle a pas de, il y a ni nostalgie ni conflit, enfin très peu de conflit quoi. L'autre qui me pose des questions, voilà. Mais enfin bon, c'est plutôt des scènes plutôt légères. Après, il y a une scène qui devient un peu plus, enfin il y a un thème qui devient un peu plus très conflictuel, c'est la scène qu'on a entendue, que faire de la maison de la grand-mère, puis on s'aperçoit que toi, c'est vraiment important pour toi. Mais c'est toujours pas juste de la... C'est pas l'expression directe d'un deuil, d'un regret. Ça vient vraiment très tard. Après une scène totalement mouvementée, un peu folle, dans ce concours de beauté qui tourne mal, etc., avec... Bon, je vais pas tout livrer, mais ça va très vite. Ça se termine par une fuite en voiture, etc. Puis au moment où Jules se retrouve à lire cette lettre, qui est une adresse à la grand-mère, tout d'un coup, il y a une qualité d'émotion qu'on n'a pas eue de tout le film. Et comme si on avait oublié un peu... Qu'un deuil, c'est ça aussi, c'est-à-dire c'est il y a l'envie de s'adresser à la personne qui est morte comme si elle était vivante. Ça ne veut pas dire qu'on est croyant de quoi que ce soit, ça veut dire que juste la nostalgie de la personne donne envie de lui parler, même si on s'en fout qu'elle puisse pas entendre, qu'elle puisse pas répondre, mais il y a vraiment la volonté d'adresser quelque chose.
1: Si je peux juste ajouter quelque chose, sauf si ça n'avait pas fini.
2: Non, je t'en prie.
1: Je sais pas si on a le temps, mais j'ajoute juste ça. Je crois que le rapport au deuil dans ce film, il est aussi intéressant parce que il y a le deuil d'un parent et il y a le deuil d'une grand-mère. Et je trouve que perdre un grand-parent, c'est différent à tous égards que de perdre un parent. Quand on perd un grand-parent, souvent on est dans la vingtaine ou plus jeune, et on perd un ami de sa famille qui n'a pas la charge de nous éduquer et qui n'a pas la charge de nous imposer et de nous dicter des mouvements, des heures de coucher, etc. Sauf quand les parents appellent à certaines heures. Mais quand on perd un parent, on perd aussi un parent en s'y étant préparé, je pense. Je pense qu'on le perd à 50, 60 ans quand la nature fait les choses. ou plutôt s'il y a un drame. Mais je trouve que le rapport au deuil est vraiment différent. Et c'est ça que j'ai aimé aussi travailler avec Jules, et c'est là que j'ai aimé voir Olivier travailler Patrice. C'est que perdre sa grand-mère, en fait, c'est beau. Moi, je trouve ça beau. Il y a un truc dans ta lettre qui est... tu vois, tu parles de foot, tu parles de pas pleurer, tu parles de... Est-ce que t'es croyante ? En fait, j'en sais rien. Est-ce que tu connais tes grands-parents ? Je sais pas quel métier ils faisaient, moi, mes grands-parents. Tu vois, je connais à peine leur nom de famille, leur nom de jeune fille ou leur nom de... Tu vois ce que je veux dire ? Donc, c'est ça que je trouve aussi très, très intéressant. Il y a une forme de pudeur chez les parents que je trouve belle.
0: Moi, je trouve très beau que le film démarre dans une voiture qui est en trombe. Ça va très vite, c'est-à-dire qu'on sait déjà, c'est le là du film, comme une sorte de diapason sur un piano, on sait déjà que ça va être un film qui va renverser beaucoup de choses, où les personnages vont être obligés de... Sauf vous, qui avez votre attelle, Olivier, vont être obligés de... Mais, et se termine aussi par une voiture qui s'arrête, et il y a, alors pour reprendre ce que vous dites, François, c'est, ce qui est très beau, c'est ces deux jeunes femmes et ces deux jeunes hommes, deux femmes qui parlent de la beauté de ce qui rayonne, et dans cette voiture, il y a une urne de la grand-mère, de ce qui est passé et qui ne sera plus, comme si c'était vraiment les deux extrémités de la vie. Est-ce que sur le tournage du Grand Raccourci, est-ce que vous aviez un objet fétiche ou un petit rituel sur le tournage ?
1: Oui, alors on en a parlé avec Jules juste avant, en fait on a le même... on a le même...
0: Une figurine Panini ?
1: Non, on n'a pas pu l'amener aujourd'hui. Il s'agit de la Raptor, paix à son âme, qui est la voiture de jeu que l'on utilisait. Jules, est-ce que tu veux bien raconter l'histoire de cette voiture ?
3: C'est avec beaucoup d'émotion que je prends cette parole, car la voiture qu'on voit dans le film, qui est un personnage limite à part entière du film, qu'on voit beaucoup, comme vous avez dit dans la première scène, dans la dernière, et souvent dans l'histoire, cette voiture, il se trouve que c'est vraiment la mienne, enfin la voiture de mes parents, avec laquelle j'ai grandi. Ils l'ont achetée quand ma mère était enceinte de moi, donc en 2001. Et elle m'a connu nourrisson, elle m'a connu bébé, elle m'a connu enfant, elle m'a connu ado, elle a connu mes premières heures de conduite à 15-16 ans en conduite accompagnée. Elle a connu les petits chocs que je lui ai fait quand je commençais à conduire, et elle a connu toute ma vie. Et aujourd'hui, c'est d'ailleurs plus moi qui la conduis que mes parents. Et donc, quand j'ai proposé à Armand et Clément de la ramener sur le film, je trouvais qu'elle correspondait vraiment, parce que je voyais bien justement Corentin avoir cette voiture qui traîne dans la famille, qu'il a récupérée, qui n'est pas toute neuve, mais qui est là, c'est un 4x4, elle fait le taf et elle est super, même pour le travail. Et donc, quand ils ont accepté, j'étais très heureux, parce que bon, elle avait 24 ans, bientôt 25. Et
1: nous sommes en deuil d'elle, il faut le dire.
3: Elle était sur... je me doutais qu'elle n'allait pas rester indéfiniment. Donc, comme je vous dis tout à l'heure, moi, je suis très nostalgique des objets. Et je trouvais que c'était une belle manière de lui rendre hommage, de la marquer toute sa vie... qu'elle devienne un peu immortelle grâce à ce film. Et il se trouve qu'un mois après le tournage, elle m'a lâché sur la route pour Europa Park. Donc pas si triste, mais voilà. Elle m'a lâché en pleine autoroute. Et donc, c'est pile à jour parce qu'on a failli la sauver. Il fallait changer le moteur, mais c'était trop cher, etc. J'ai appris hier de la bouche de ma mère qu'officiellement,
1: elle
3: ne reviendra jamais. Elle va aller à la casse. Donc voilà, je suis tellement heureux qu'elle ait pu faire ce film avant.
1: Le rituel de cette voiture, c'était Billie Jean, ça faut le dire.
3: C'est vrai.
1: Soir et matin, tous les jours, on écoutait Billie Jean avec Jules en rentrant, et avec d'ailleurs toutes les personnes qui voulaient bien nous accompagner pour le retour, mais je pense qu'à la fin, ils en avaient juste marre.
3: C'est possible.
1: Mais Billie Jean, c'est à faire et à refaire, à réécouter quand il faut.
0: Olivier Rabourdin, à part votre attelle, vous aviez un objet fétiche dans le film ?
2: Non, moi j'ai jamais d'objet fétiche, en fait. Je me méfie de ça. En plus... Comment dire, je me méfie de moi, parce que si je commençais à avoir des objets fétiches, comme j'ai eu de la nostalgie des objets, etc., je passerais ma vie dans une tristesse et dans une nostalgie permanente. Donc je fais un effort pour au contraire m'arracher aux choses. Je suis un grand jeteur. Je jette des poubelles entières de trucs et après je dis... c'est où ce truc-là, j'en ai besoin. Et puis c'est mon amoureuse qui me dit, tu l'as acheté. Voilà.
0: Alors, je vous avais envoyé avant l'émission une liste d'une dizaine de remarques d'acteurs et d'actrices qui parlent du métier de manière inattendue. On n'en aura qu'une. Je vous la soumets. C'est l'actrice Ludivine Sagné qui a dit que dans les films, quand elle est perdue dans son interprétation, elle a remarqué qu'il souvent il suffit d'imiter le réalisateur ou la réalisatrice derrière la caméra pour trouver la clé. Alors là, dans le Grand Raccourci, vous aviez deux réalisateurs, mais Est-ce que, au-delà de la blague, c'est vrai ce qu'elle dit?
2: Enfin, je suppose que c'est vrai pour elle, mais moi, non. Mais je veux dire, moi, j'ai une citation qui n'est pas là, une citation de Michel Simon, qui est un des trucs qui me permet de supporter d'être perdu dans le noir. C'est ils disent, c'est, voilà, le désespoir de notre métier, c'est le cinéma qui nous le donne, parce qu'on voit ce qu'on a fait et on ne peut pas revenir en arrière, on ne peut pas corriger. Nous jouons dans l'obscurité, à tâtons, sans aucune méthode. Et quelquefois, il se peut que ça réussisse, mais ça n'est pas fatal.
3: C'est très beau.
1: Merci.
3: C'est très très beau.
0: Jules, est-ce que vous êtes d'accord avec Reda Kateb qui a dit « Quand on essaie d'attirer la caméra à soi, quand on essaie de séduire la caméra, elle fait un pas de recul, parce qu'une caméra n'apprécie pas forcément qu'on ait envie d'elle. »
3: Alors bah là, du coup, même d'une manière purement technique, je pense que c'est en grande partie vrai, parce que une caméra, ça capte encore plus sur des gros plans, ça capte tellement de... Et c'est ça aussi qui fait la beauté du cinéma, de micro-expressions, de... Un regard avec un visage neutre, ça peut vouloir dire mille et une choses. Et c'est vrai que si, dans la phrase « essayer d'attirer la caméra à soi », c'est justement d'essayer de faire en sorte de transmettre des choses à la caméra, je pense pas, ou en tout cas, je pense pas que ce soit forcément la manière la plus naturelle de faire, parce que justement, on perdrait ce naturel que peut capter une caméra. Alors que justement, ne pas essayer de montrer quelque chose, mais juste de le penser, tout simplement, c'est quelque chose que la caméra verra. Et c'est ça qui fait, je trouve, vraiment toute la beauté du métier d'acteur.
2: C'est totalement vrai. C'est-à-dire qu'en fait, c'est quand il se passe pas ça, c'est-à-dire quand j'essaye de jouer, c'est là où j'ai là, où ça va pas du tout. Là, par exemple, on parlait de Catherine Breillat, puisque tu as passé l'extrait. Catherine, elle disait, mais à tout le monde, quoi, elle pouvait... Comme elle se déplace mal, elle est sur le combo à côté, puis elle crie. Et t'entends souvent, au milieu d'une scène, on entend crier « Non, tu joues! Je te vois jouer! Non! Non !» Voilà. Parce que dès qu'on essaye de jouer, on est foutu, quoi. En fait, il faut se laisser jouer. C'est ça, l'idée. C'est qu'un rôle, ça se joue pas. Il faut que le rôle vous joue. Et c'est pas vous qui devez jouer le rôle. Voilà.
0: Olivier Rabourdin, est-ce que Céline Salette a raison quand elle dit que dans ce métier, la réalisation, il y a des réalisateurs qui font toujours pas la différence entre un acteur et une chaise?
2: Moi, je pense qu'elle a raison, mais je dirais que tout particulièrement, il y a des réalisateurs qui, depuis toujours, depuis que le cinéma existe, font pas la différence entre une actrice et un pot de fleurs.
0: Vous m'avez eu. François, la dernière est pour vous. Alors, c'est une citation de La Nuit américaine de François Truffaut, où le personnage de Danny, qui joue la script, dit « Bah, moi, pour un film, je pourrais quitter un mec. Mais pour un mec, je quitterai jamais un film. »
1: Qu'est-ce que je peux dire là-dessus, franchement? Franchement, pour un film, je pourrais quitter un mec. Mais pour un mec, je pourrais pas quitter un film, c'est ça?
0: Oui. Elle fera toujours passer sa réussite professionnelle avant sa vie amoureuse, si elle est arrivée aux ses extrémités.
1: Je sais pas si c'est à moi qu'il faut demander ça. Franchement, moi, je pourrais quitter un film si jamais le film ça se passe pas bien, quoi. Je pense vraiment. Je sais pas si les contrats m'y autorisent, mais parce que je commence tout juste, hein, j'en ai fait que deux pour le moment, je pense que si j'avais l'occasion de le faire, en tout cas si ça n'allait pas à côté et que le film me plaisait pas tant que ça, je pense que je lui quitterais sans problème.
0: Ce sera le
1: désolé, c'est désolant comme mot de la fin, mais bon.
0: Merci à tous les trois. Le Grand Raccourci est en salle depuis le
1: 12 août,
0: et j'encourage tout le monde à aller le voir. Et belle carrière à vous trois, et remettez vite de votre bras, hein,
2: Ah, je suis remis.
0: À bientôt.
3: Merci Pierre.
1: Merci.
9: Voilà, je vous incite fortement à aller au Festival du film d'Angoulême, on l'appelle le FFA, c'est un festival du film qui remet ses Valois, c'est la récompense. Et ce festival fête cette année son 19e anniversaire, ça se passe du lundi 24 au samedi 29, inclus à Angoulême. Vous verrez, il y a de multiples salles de cinéma pour vous accueillir. Cette année, le président du jury long métrage, c'est Franck Dubosc. Le pays dont la cinématographie sera mise à l'honneur sera le Cambodge. Et il y aura un hommage sous plusieurs formes qui sera rendu à Nathalie Baye. Nathalie Baye qui était venue il y a 2 ans au Festival d'Angoulême rendre un hommage à Alain Delon. Voilà, je ne saurais trop vous recommander d'assister à ce festival. Il y a tellement de films français qui ont commencé leur carrière, leur bouche à oreille, à ce Festival d'Angoulême qui est mené de main de maître et où on se sent tout simplement bien. À bientôt.

0: Actrice. Qui connaît l'histoire des Juifs nés en terre arabe? La coexistence judéo-arabe a existé durant plusieurs siècles, mais qui se souvient aujourd'hui de son histoire et des fruits qu'elle a portés? Faut-il lire cette période comme un passé, à jamais révolu, ou le signe d'une renaissance possible? Bonjour Pierre Azan.
1: Bonjour.
0: Merci de venir depuis la Suisse pour rencontrer Fréquence Protestante. Quelques mots sur votre parcours. En 1960, vous quittez l'Égypte avec vos parents. Vous avez 4 ans. Et la famille s'installe à Lausanne. Vous passez du soleil à la neige. Aujourd'hui, vous êtes médiateur spécialisé sur les questions de justice internationale. Ce qui vous tient à cœur, c'est de développer la résolution des conflits, de soutenir les mécanismes de réparation et de justice restaurative. Vous êtes conseiller principal au Centre pour le dialogue humanitaire, l'une des principales organisations de médiation dans les conflits armés. Et vous êtes juif né en terre arabe. C'est tout l'objet de votre dernier livre. Pierre Azan, vous êtes un homme de paix de par votre profession. Et je me suis demandé comment ça vous est venu, parce qu'au début de votre carrière, vous étiez correspondant de guerre, vous avez couvert Sarajevo. C'est là que vous est né le germe de la paix?
1: Oh, je crois que... Je ne sais pas si c'est là. En tout cas, ce qui est sûr, c'est que j'ai eu deux expériences formatrices. La première, c'était effectivement la guerre en Bosnie, où j'ai été profondément remué et choqué par les violences, le nettoyage ethnique, les crimes de guerre et les crimes contre l'humanité qui étaient commis. Et puis, à cette période aussi, au début des années 90, il y a le génocide au Rwanda en 94, où j'y vais très rapidement dans les jours qui ont fini qu'ils soient commis. Et donc, en quelque sorte, ces deux expériences m'ont profondément remué. Et j'ai considéré, j'ai ensuite été fasciné dans les années 90 par des mécanismes qui sont mis en place en termes de justice internationale. On peut parler des tribunaux internationaux, d'abord pour l'ex-Yougoslavie, pour le Rwanda, puis la Cour pénale internationale. Et parallèlement, il y a eu l'expérience sud-africaine de la commission Vérité et Réconciliation. Donc à partir de là, je me suis de plus en plus intéressé à tous ces mécanismes et je me suis spécialisé dessus. C'est comme ça que j'ai atterri dans la médiation des conflits armés.
0: Alors, Pierre Azan, nous allons nous concentrer sur votre dernier livre, Les Juifs, les Arabes, ma famille et moi. Alors, vous venez de le publier chez Textuel. Et en fait, dans ce livre, vous retracez 2 siècles de cohabitation entre votre famille juive et les Arabes. Et dans le préambule, vous nous dites, je sors votre phrase, « Je trimballe avec moi une identité de juif du monde arabe que je cherche à affronter » tout en la repoussant. C'est une difficulté à vivre pour vous?
1: Écoutez, il se fait que je suis très attaché à la fois à l'identité du monde du Levant, qui est une identité qui est faite de plusieurs filiations, et en l'occurrence pour moi, juif et arabe. Et donc, il se fait qu'aujourd'hui, vous connaissez la situation aussi bien que moi, et elle est dramatique. Et donc, comment aujourd'hui penser un avenir meilleur? C'est aussi ce que j'ai voulu d'une part réfléchir. Et l'une des manières de réfléchir, ça, c'était aussi de me retourner vers le passé pour penser comment ça s'est passé pendant effectivement 2 siècles. Quel choix politique et identitaire certains membres de ma famille ont fait. Et comment ensuite peut-on se projeter vers l'avenir et un avenir moins sanglant?
0: Alors, écoutez, ça tombe bien parce qu'avant de lire votre livre, j'étais très ignorante. Donc, vous allez nous apprendre beaucoup de choses. Tout de suite, peut-être quelques chiffres, quelques données. Ceux que vous appelez les Juifs arabes ou les Juifs d'Orient, parce que je pense que vous préférez cette expression. Qui étaient-ils? Où vivaient-ils? Combien étaient-ils?
1: Il y avait à peu près 900 000 personnes en 1945 qui vivaient en gros du Maroc au Yémen avec des communautés dans chaque pays arabe finalement. Et il se fait que entre 1947-48 et 1973, donc durant 25 ans, il y a eu un déracinement quasi total. Il reste peut-être quelques milliers, peut-être peut-être 3000 juifs au Maroc.
0: Au Maroc.
1: Mais
0: oui.
1: Quelques centaines peut-être en Tunisie, mais autrement, il reste pratiquement plus rien. Donc, si vous voulez, il y a eu une première profonde cicatrice qui a été effectivement la guerre entre le nouvel État d'Israël et les États arabes et les Palestiniens, qui s'est marquée notamment par la Nakba. Et puis donc l'exil forcé de 800 000 Palestiniens. Et
0: c'est la Nakba.
1: C'est la Nakba.
0: Quelle date, 45 ?
1: Non, 48. Et je tiens à préciser que je ne rentre pas du tout dans une compétition victimaire. Pour moi, il ne s'agit pas du tout d'opposer un malheur à un autre malheur. Il se fait que les malheurs ou les drames, il faut les ajouter et non pas les opposer.
0: Alors, dans votre livre, vous nous embarquez dans votre aventure familiale. Vous nous dites que ça a été une véritable enquête, parce que vous aviez très très peu de données.
1: Je savais rien, en fait.
0: Ah oui, alors c'est formidable, parce que effectivement, on a un peu, par moment, comment dirais-je, le sentiment, non pas d'un roman policier, mais enfin...
1: Ah, pour moi, c'est un polar.
0: Bon, ben voilà.
1: J'ai vécu un polar, c'est vrai que c'est dans ma famille, mais en plus, il y a un assassinat.
0: Oui, donc, nous sommes d'accord. Bon, simplement, un détail, vous avez mis combien de temps à écrire ce livre ?
1: Alors, y a deux réponses. Il y a un chapitre, celui de l'assassinat, j'ai mis 15 ans. Et puis, le reste, je l'ai fait ces trois dernières années, justement, aussi en réaction à la tragédie que nous connaissons.
0: À ce qui se passe actuellement. Ouais. D'accord. Bon, donc, en fait, vous nous embarquez dans votre aventure familiale et vous vous servez de quatre de vos ancêtres. Vous tracez leurs portraits très haut en couleur, chacun. On va se...
1: J'ai pas eu à me forcer. Hein.
0: Bon, on va vous demander quand même quelques détails. Et vous vous servez d'eux comme des acteurs de la coexistence judéo-arabe. Et c'est ça que j'ai trouvé, moi, très, très intéressant.
1: Oui, c'est-à-dire que chacun a dû prendre... C'est-à-dire que si on prend les deux derniers siècles au Proche-Orient, ça a été des siècles aussi, comme toujours, d'extraordinaire intensité, et pas toujours pour le meilleur. Et donc, chacun d'entre eux a dû prendre des décisions importantes. Donc, c'est aussi ça qui me fascinait, c'est-à-dire, à travers leur biographie personnelle, raconter l'histoire du Proche-Orient aussi.
0: Alors, je donne leur nom. Moshe, Daoud, Maurice et Élie. Voilà. Et nous allons essayer de les connaître un petit peu mieux.
1: Je regrette qu'il n'y a pas de femmes, mais effectivement, c'est une histoire d'hommes surtout, oui.
0: C'est très bien que ce soit vous qui le disiez. Alors, il y a d'abord Moshe, votre arrière-arrière-grand-père, mort en 1862, séfarade. Mmh. Et il est une des figures centrales des séfarades au 19e. C'est l'époque du règne ottoman. Et je crois que là, en fait, le règne ottoman a été un règne assez extraordinaire pour la liberté avec laquelle il a maintenu les différentes populations. Pour vous, Moshe, il est le symbole de quoi ?
1: Il est symbole de beaucoup de choses. D'abord, sa trajectoire est quand même assez fascinante. Donc, il vient d'une famille orthodoxe, d'une lignée, longue lignée de rabbins, par combattre la modernité en Europe. Et puis finalement, il est envoyé en Égypte. Hein. Et là, à un moment, et je crois qu'il faut donner peut-être un ou deux éléments de contexte, c'est au moment de la création du canal de Suez. C'est-à-dire un moment où le monde juif en Égypte doit choisir quel est le bon côté. D'un côté, il y a les puissances montantes, l'Angleterre et la France en particulier. Et de l'autre côté, il y a la fidélité au monde arabe et ottoman. Et donc, il y a énormément de divisions. Il faut aussi se souvenir que jusqu'au milieu du 19e siècle, les peuples du livre, selon l'islam, c'est-à-dire les chrétiens et les juifs, ont un statut de dhimmi, c'est-à-dire un statut à la fois de protection, mais un statut aussi d'infériorité.
0: Et d'à part.
1: D'infériorité.
0: Oui.
1: Donc de discriminatoire.
0: Oui.
1: Et donc ce statut vient d'être aboli, d'une certaine manière, quand Moshe arrive en Égypte. Et donc c'est dans tout ce contexte qu'il doit choisir une orientation à la fois politique et identitaire. Et il voit dans l'Occident surtout le ciel vide de Voltaire.
0: Parce que il était extrêmement cultivé, extrêmement lettré.
1: C'est-à-dire qu'il a voyagé, il est parti de Jérusalem pour combattre la modernité, donc il a eu énormément de joutes oratoires à Londres et Amsterdam. Il a sans doute lu Spinoza, et ensuite il était le grand rabbin de Rome, il s'est entretenu avec Pie IX à de nombreuses reprises. Donc il a une connaissance, c'est aussi un philosophe, et il écrit énormément. Et puis en même temps, il va considérer qu'il voit l'avenir du monde juif dans le monde arabe, lui. Et donc va s'engager de manière radicale dans une sorte de reconnaissance de son arabité, et qui est rétrospectivement assez fascinant à observer.
0: Donc il prend le parti contre l'Europe, d'une certaine manière.
1: Oui, parce qu'il voit dans l'Europe une sorte de matérialisme sans spiritualité, et c'est ce qui le fait repousser, en fait. C'est ce qu'il craint. Oui. Sans doute aussi, il a peut-être une dimension aussi plus... C'est-à-dire le pouvoir aussi, c'est aussi celui qu'il détient sur ses ouailles, d'une certaine manière. Et dans le monde, disons, individualistique du monde européen qui se profile, sans doute il perdrait aussi du pouvoir. Donc il y a sans doute une composante spirituelle, une composante culturelle et aussi une composante politique dans son choix de se tourner vers le monde arabe.
0: Bon, il a été un rabbin célèbre.
1: Il a beaucoup écrit, effectivement. Ouais. Il était un rabbin célèbre.
0: Il a été nommé. Non, ce qui est intéressant, c'est qu'il a été nommé rabbin à Rome. Ouais. Il a réussi à convaincre le pape de faire abattre les murs du ghetto.
1: Provisoirement, parce que le pape Pie IX.

0: judaïsme, il ancre le judaïsme dans l'espace culturel arabe. Et quel était son espoir en faisant cela ?
1: Écoutez, je ne saurais pas... C'est difficile à répondre à votre question. Je crois qu'il y voyait il se reconnaissait dans une vision du monde où la religion jouait un rôle central, et sans doute ce qu'il craignait, c'était une sorte d'athéisme européen, en fait, d'un matérialisme qu'il trouvait bien trop réducteur. Même s'il a connu lui-même une évolution, puisque il a eu cette formule, il faut d'abord s'imprégner de la Torah avant de se tourner vers d'autres disciplines. Donc il était bien conscient qu'il avait besoin qu'il se trouvait sur le versant moderne de l'orthodoxie, mais tout en restant fidèle à l'orthodoxie.
0: Mais est-ce que pour lui, ce n'était pas d'une certaine forme l'espérance de la paix ? Est-ce qu'il ne recherchait pas l'apaisement des conflits ?
1: À l'époque, je ne suis pas sûr qu'il y avait un conflit. Les puissances européennes étaient en train d'arriver, mais elles n'avaient pas encore pris possession complètement du Proche-Orient, puisque on peut dater à 1882 le début de ce qu'on appelle le protectorat voilé britannique. Donc, on est encore dans un monde qui est un monde ottoman.
0: Et ça, bon, nous revenons à la, comment dirais-je, pas à la bienveillance ottomane, mais à la capacité du monde ottoman à gouverner des peuples différents.
1: Exactement, avec un système de milliettes où il y a une sorte de délégation qui est donnée à différentes communautés.
0: Alors, Pierre Hazan, ensuite, vous nous parlez du petit-fils de Moshe. Alors ça, c'est, c'est autre chose. Il s'appelle David, il arabise son nom en Daoud. Je donne ces dates parce que pour les auditeurs, ça permet de situer. Il est né en 1869 et il est mort en 1946. Donc il a eu le temps de voir beaucoup de choses.
1: Bien. Exactement.
0: Bon, son père Eliaou, vous donnez une photo d'Eliaou. C'est le nouveau grand rabbin d'Alexandrie. Je dois dire que... Il avait de la gueule.
1: Il en impose, oui.
0: Oui, il en impose. Bon, et Daoud a un passeport égyptien.
1: C'est-à-dire que la famille, après l'expulsion d'Espagne en 1492, passe par l'Italie, et notamment par Livourne. Et Livourne, à ce moment-là, est sous le règne des Médicis, et va accorder ce qu'on appelle les lois livournaises pour développer le port à ce moment-là, et va donner un statut d'homme libre aux Juifs qui y sont. Et c'est comme ça qu'il va devenir italien. La famille devient italienne avant de se rendre dans l'Empire ottoman. Mais Daoud, à un certain moment, contrairement au reste de ses frères, va décider, par militantisme égyptien, de prendre la nationalité égyptienne et de renoncer à son passeport italien.
0: Oui, on pourrait dire que c'est un progressiste d'une certaine manière.
1: Tout à fait. Oui, c'est un progressiste. Et donc, à ce moment-là, donc on se trouve à la fin du 19e siècle, au début du 20e siècle, et il prend résolument parti pour une Égypte indépendante de l'emprise britannique.
0: Alors, il s'engage donc dans la révolution de 1919. Il a un parcours un peu erratique après. On le saisit mal, ou est-ce qu'il reste sur ses positions? Parce qu'il est mort en 1946. Donc ça, c'est plutôt sa jeunesse, quand il est tout feu, tout flamme.
1: Oui et non, c'est-à-dire qu'il n'est pas tout jeune quand il y a la révolution de 1919, il a déjà passé la trentaine, voire plus, mais ce qui est intéressant chez lui, c'est que d'un côté, il est un fervent militant de l'indépendance égyptienne, il est même prêt à donner sa vie, puisqu'il va être condamné à mort par les Britanniques, avant d'être gracié. Et puis, il va aussi s'engager dans le sionisme. Donc, il faut bien voir qu'à l'époque, ce qui nous paraît aujourd'hui une incongruité, voire une impossibilité, ne l'est pas. C'est simplement, il voit dans les deux mouvements des mouvements de libération nationale. Donc, on est au début du XXe siècle. Et puis, finalement, après le semi-échec quand même de la révolution en Égypte, la révolution libérale de 1919, qui est quand même sérieusement réprimée par les Britanniques, il va y avoir après une montée d'un nationalisme égyptien de plus en plus fermé. Et en 1928, il y a la création des Frères musulmans en Égypte. Et évidemment, le fils du grand rabbin, ça passe plutôt mal.

0: Et donc, finalement, lui qui était au cœur du nationalisme égyptien, il va se trouver déporté sur les marges. Et d'une certaine manière, va rester le sionisme comme une alterne, comme l'autre pied sur lequel il marchait aussi.
1: Alors, arrive 1922, et là, les Britanniques reconnaissent l'autonomie formelle de l'Égypte. On a le sentiment que c'est un point de bascule, non, 1922, et parce que en fait, tout de suite derrière, il va arriver un certain nombre d'événements qui vont durcir les positions.
0: Justement, alors 1922, c'est une autonomie, une indépendance de façade qu'accordent les Britanniques, puisqu'ils conservent les questions de sécurité et de politique étrangère. Et puis, contrôlent toujours le canal de Suez, donc éminemment important. Et puis, effectivement, en 1928, il y a la création des Frères musulmans et donc une conception de plus en plus restrictive de l'identité nationale. Et puis, plus on avance dans le temps, la montée des troubles, notamment en Palestine, va contribuer à durcir les différents nationalismes, les nationalismes juifs, mais aussi le nationalisme arabe. Et la position des juifs en terre arabe va devenir de plus en plus précaire.
1: Alors, c'est l'époque, à ce moment-là, de Maurice.
0: Exactement.
1: Votre grand-père maternel, du côté de votre mère. Alors, je rappelle sa date de naissance, il est né au Caire en 1890. Alors, chose étrange pour nous, il a un passeport britannique. Bon, et je voudrais que vous m'expliquiez votre expression. Vous dites de lui qu'il incarne le monde levantin. Qu'est-ce que ça veut dire ?
0: Ben justement, ce monde du Levant où on peut avoir de multiples filiations et appartenances sans qu'elles soient exclusives l'une de l'autre. Donc il se trouve être à la fois britannique, mais aussi, et se sentir profondément britannique, mais aussi profondément arabe et juif. Et donc cette triple identité, pour moi, c'est le symbole d'une identité levantine, comme le Liban en a connu, et qui est aujourd'hui si mise à mal. Et donc, il est porteur de cette triple identité à un moment où, finalement, ce monde-là va finir par s'écrouler. Et donc, quelque part, il symbolise pour moi à la fois l'espoir de ce monde levantin et puis aussi le tomber du rideau qui va survenir, notamment avec un assassinat qui aura une importance historique.
1: Alors, parlez-nous de cet assassinat. Ah oui, mais cet assassinat qui se passe pratiquement chez votre grand-père.
0: Ben, dans sa maison, oui.
1: Sa maison. Oui. Et lui n'a pas du tout saisi l'importance de cet assassinat.
0: Je crois que d'abord, il était terrorisé, effondré par cet assassinat. Il se fait que la personnalité, que son locataire était le bras droit de Churchill, en charge du Moyen-Orient, membre éminent du cabinet de guerre en 1944. Et donc, il y avait toute la charge du Proche-Orient, de la recomposition du Proche-Orient durant la Deuxième Guerre mondiale, mais aussi dans l'après-Deuxième Guerre mondiale. Et c'est dans ce contexte que l'extrême droite juive en Palestine, on est en 1944, donc Israël n'existe pas, doit décider qui est l'ennemi. Et la Palestine est sous domination, sous mandat britannique. Et donc, pour l'essentiel de l'extrême droite juive, l'ennemi principal, ce sont les nazis, puisqu'ils exterminent les juifs en Europe. Mais pour un petit groupe, qui s'appelle le groupe Stern, l'ennemi principal, ce sont effectivement les Britanniques, puisqu'ils occupent la Palestine, et aussi, évidemment, ils empêchent l'immigration en Palestine. Et donc, ils vont chercher, ce petit groupe, la personnalité la plus importante de tout le Proche-Orient qui est britannique pour l'abattre comme un symbole de la mainmise britannique sur la Palestine. Et c'est comme ça que quelqu'un qui va devenir un premier ministre israélien, Yitzhak Shamir, va choisir et envoyer une équipe de militants et de tueurs abattre dans la maison de mon grand-père, Lord Moyne.
1: Alors, je me tourne vers Arnaud, nous allons passer la première pause musicale et bien évidemment, vous avez choisi Dalida.

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1: Retour dans le studio avec Pierre Azan qui vient de sortir son livre. C'est pas votre premier livre d'ailleurs, non ?
2: Non. Le précédent s'appelait Négocier avec le diable. Donc on était dans la médiation des conflits armés, voyez.
1: Bon, parce que effectivement, vous êtes un acteur de paix. Bon, et en fait, ce livre raconte l'histoire de votre famille.
2: Donc, celui dont on parle maintenant, les Juifs, les Arabes, ma famille et moi, exactement,
1: voilà,
2: oui.
1: Voilà. Et de cette manière-là, nous revenons sur les racines.
2: Oui, juste, on vient d'entendre Dalida, juste pour expliquer, vous m'avez demandé une pause musicale, et je pensais que c'était intéressant de prendre justement quelqu'un qui, pour moi, représentait le monde du Levant. Dalida est née en Égypte, avant de devenir une grande star de la chanson française, et en 1957, elle était Miss Égypte, vous voyez.
1: Bon, et elle avait beaucoup de succès en France.
2: Exactement.
1: Oui. Est-ce qu'elle est universelle ?
2: Ah, c'est à chacun de juger. Oui. Moi, je trouvais que c'était un clin d'œil intéressant.
1: Oui, absolument. Et nous avons besoin de ce genre de clin d'œil, des gens qui fédèrent. Bon, on revient à l'Égypte et on revient au 26 juillet 56. Que se passe-t-il avec Nasser ?
2: Janvier ou juillet ?
1: J'ai dit janvier.
2: Je sais pas.
1: Bon, okay. D'accord, ok. Autant pour moi. 26 juillet 56.
2: Eh bien, Nasser, il fait un discours devant une foule immense à Alexandrie.
1: Un discours flamboyant.
2: Et au terme de ce discours, il annonce une nouvelle qui va faire frémir en particulier les Européens. Et en particulier la France et la Grande-Bretagne, où il va annoncer la nationalisation du canal de Suez. Et pour le monde, en particulier européen, c'est un vrai choc. Et ils vont voir en Nasser une sorte de petit Mussolini, voire de petit Hitler. Et donc il va y avoir une intervention armée qui va tourner à la catastrophe, parce que et les Soviétiques qui vont menacer d'utiliser l'arme nucléaire et les Américains n'ont aucune envie que les Britanniques et les Français remettent la main sur le Proche-Orient.
1: Alors, ce discours du 26 juillet 56, il est suivi par un autre discours, le 22 novembre 56, et là, qui vous touche particulièrement. Qu'est-ce qui se passe ?
2: Eh bien, justement, c'est l'intervention armée. C'est l'intervention armée, ce que les Égyptiens appellent l'agression tripartite, la Grande-Bretagne, la France et Israël qui attaquent l'Égypte. Et en particulier pour Paris et Londres, c'est pour remettre la main sur le canal de Suez, qui est un axe stratégique et qu'il dominait jusque-là.
1: Mais est-ce que ce n'est pas aussi la date à laquelle Nasser a déchu les Juifs de leur nationalité ?
2: Oui, c'est aussi un moment aussi. Donc il va effectivement s'en prendre à tous ceux qui sont de près ou de loin assimilés à l'ennemi. Et évidemment, les Juifs qui sont là depuis plus de 2000 ans, enfin leurs descendants qui sont là depuis certains depuis plus de 2000 ans, vont devenir persona non grata, et ça va être le chemin de l'exil effectivement pour la quasi-totalité d'entre eux, y compris ma famille.
1: Donc, est-ce que vos parents, parce que vous parlez beaucoup de vos parents, en plus vous en parlez avec des souvenirs visuels, si je puis dire, parce que quand vous avez quitté l'Égypte, en fait vous aviez 4 ans.
2: Oui, tout à fait.
1: Donc, vous n'avez pas des souvenirs d'Égypte, mais vous avez des souvenirs de vos parents en Égypte.
2: Oui, j'ai quelques photos, ils m'ont raconté certaines choses. Je suis retourné souvent en Égypte aussi, y compris pour ce livre. Donc effectivement, et j'ai parlé avec beaucoup de monde aussi. Donc, oui.
1: Vos parents, ils étaient prêts à sauter le pas, à émigrer en Israël ?
2: Ils n'ont jamais voulu émigrer en Israël.
1: Pourquoi ?
2: Parce qu'ils ne se sentaient pas sionistes. Et donc, il se fait qu'ils ont d'abord... comme ils avaient un passeport italien, on s'est d'abord rendu en Italie. Puis par la suite, en Suisse, pour des raisons, disons, il fallait bien trouver un endroit où atterrir, en quelque sorte. Et là, finalement, il y a une opportunité pour mon père de travailler.
1: Alors... ce qui est à la fois intéressant et étonnant, effectivement, c'est qu'on vous demande en classe de quelle nationalité vous êtes. Et donc, vous dites que vous êtes égyptien.
2: Bah, j'ai 8 ans ou quelque chose comme ça. Donc, effectivement, je suis né en Égypte et ça me paraît normal de répondre ça. Et puis, mon père me corrige et dit, mais non, on n'est pas égyptien, on vient d'Égypte. Et dans ma tête de 8 ans, ça n'a pas grand sens. Et il faudra bien des années pour que je comprenne que cette distinction entre venir d'Égypte et être égyptien, c'était la manière pour mon père, tel qu'aujourd'hui je le rationalise, de mettre à la fois, de dire son origine et en même temps d'y mettre une distance. Et donc c'est aussi de dire, quelque part, c'est aussi de dire la blessure d'un déracinement forcé.
1: Oui, et alors, j'insiste un tout petit peu là-dessus parce que c'est vrai que ça peut paraître très étrange. Votre père a un passeport italien et votre mère a un passeport anglais. Mmh. Et tous les deux sont nés en Égypte et ont vécu en Égypte.
2: Oui, tout à fait. Et leurs parents aussi, oui.
1: Donc, vous voilà en Suisse.
2: Exactement.
1: Bon. Et on fait un bond dans le temps. On arrive à aujourd'hui. Okay. On arrive à aujourd'hui. Les Égyptiens aujourd'hui, les Égyptiens actuels, ils considèrent comment les Juifs ? Ils sont prêts à les réintégrer ou pas
2: non,
1: du tout ?
2: Non, bien entendu pas. C'est-à-dire que face à la tragédie en cours, et on pense notamment à Gaza, mais pas seulement, effectivement, ils voient dans les Juifs, d'abord ils les assimilent quasi mécaniquement, automatiquement à Israël, et donc à l'ennemi, même s'il y a effectivement une paix froide depuis Anwar el-Sadat, et qui existe entre Israël et l'Égypte, et qui n'a jamais été dénoncée. Mais dans l'esprit populaire, effectivement, ce n'est pas très très populaire d'être juif dans le monde arabe.
1: Donc, vous retournez souvent en Égypte ?
2: Souvent, c'est un grand mot, mais j'y retourne, oui.
1: Oui. Et vous avez une notation, je trouve, à propos des synagogues, qui est extrêmement triste.
2: Bien, c'est-à-dire qu'il se fait qu'il y avait une présence multiséculaire avec, et donc ça se traduit, y compris par un patrimoine considérable, qui, avec des manuscrits du 9e siècle et des dizaines de synagogues, etc., etc., etc. Et aujourd'hui, il n'y a qu'une seule personne juif qui a la nationalité égyptienne et qui dirige la communauté juive du Caire dont elle est la seule membre. Donc voilà, donc c'est aussi la fin d'un monde et la fin d'une culture, et en ce sens-là, je pense que chaque fois qu'une culture meurt, c'est profondément triste, oui.
1: Et les synagogues sont fermées.
2: Oui, oui, elles sont fermées et voyez, la plupart ont été détruites ou réaffectées. Et il en reste quelques-unes. Une a été, Alexandrie a été refaite par le gouvernement égyptien. D'ailleurs, il faut le saluer, sans doute aussi pour envoyer un message aux autorités américaines.
1: Alors, nous venons à aujourd'hui et comme votre métier, c'est d'être un homme de paix. Quel est votre sentiment profond après avoir raconté l'histoire de votre famille ? Vous pensez que le passé peut revenir à la surface ?
2: Ah, le passé ne repasse pas les plats de la même manière. Donc non, il faudra inventer autre chose, mais il ne faut pas être dupe de la gravité de la situation, des rivières de sang qui ont coulé. Des massacres, évidemment, du 7 octobre, de ce qui s'est passé à Gaza, des dizaines de milliers de morts, plus de 70 000 morts, dont une majorité de femmes et d'enfants. Ce qui se passe encore aujourd'hui en Cisjordanie, avec la volonté d'un gouvernement qui comprend des ministres suprémacistes israéliens d'annexer ce territoire. Sans parler aujourd'hui des affrontements entre l'Iran et Israël et entre le Hezbollah et Israël aussi. Donc, on est dans une situation extraordinairement préoccupante, grave, qui touche en premier lieu les différentes populations civiles de tous ces pays. Donc non, la situation est grave et elle peut encore se détériorer. Donc, si je suis un homme de paix, je suis aussi terriblement conscient des dangers qui existent aujourd'hui et du risque que ça peut être encore pire.
1: Ce que j'aime beaucoup dans votre livre, c'est que vous nous racontez le passé, et je dirais que vous nous le faites vivre, en fait. Vous nous le faites vivre, et on voit les personnalités des membres de votre famille. On les a à la lecture, en face de nous. Et on sent que vous venez faire un tableau de la situation parfaitement exact, mais on sent malgré tout que vous avez envie d'essayer des choses. Alors, vous avez notamment, vous nous racontez, que vous avez rencontré deux avocats, un avocat du côté palestinien et une avocate du côté israélien.
2: Oui, parce que chacun représente leur victime, entre guillemets, et même sans les guillemets, puisque Raji Sorani est l'avocat de Gaza qui défend devant la justice internationale, devant d'autres juridictions, les victimes de Gaza. Et Yael Wirsman défend les victimes du 7 octobre aussi devant la Cour pénale internationale et devant différentes juridictions, dont la juridiction française. Donc j'aurais, si vous voulez, dans un monde idéal, souhaité que chacun fasse un pas vers l'autre et ait une approche commune face aux violations du droit international humanitaire et du droit de la guerre, qui c'est la même chose en fait, qui ont été commises, mais ce n'est pas possible. Mais je crois que c'est important que justice soit faite, et on sait que ça sera très difficile et que la justice internationale n'est qu'une des composantes de la justice, mais elle n'est pas réductible à cela. Mais je crois que c'est important que justice un jour puisse passer et puis que finalement qu'une solution politique puisse être élaborée. Encore une fois, sans naïveté, on en est très loin aujourd'hui, mais c'est très important que des gens travaillent dessus, sèment des graines, et il se fait que j'appartiens à une coalition qui s'appelle Uniting for a Shared Future, Unis pour un avenir en commun, où plus de 500 personnalités israéliens et palestiniens travaillent ensemble pour sortir du marasme et du drame actuel. Et encore une fois, on sait à quel point la situation est grave.
1: Et ce sont, vous faites des comment est-ce que vous travaillez la question? Vous avez des réunions ensemble?
2: Oui, il y a des réunions. Il y a eu plus de 6 réunions avec chaque fois plus d'une centaine d'Israéliens et de Palestiniens. Moi, je suis un compagnon de route essentiellement, puisque je ne suis ni Palestinien ni Israélien. Il se fait que cette coalition est née à Genève. Et donc, je suis ravi de pouvoir l'accompagner. Et on travaille sur, effectivement, pour essayer d'offrir une alternative et aussi dans le cadre du plan de paix qui est en fait une sorte de squelette qu'a proposé Trump et qui a été voté par les Nations Unies, au Conseil de sécurité, par les Nations Unies, comme une sorte de feuille de route. On essaie de mettre un peu de sens et un peu de chair dans ce qui est encore très très pauvre en termes d'action. Mais on voit bien les obstacles et on voit bien la précarité, encore une fois, la précarité de la situation sur le terrain.
1: Et alors justement, vous nous racontez une scène qui s'est passée au Forum des droits humains à Genève. C'était dans le cadre de cette association ou pas?
2: Non, c'était autre chose. Il se fait que je suis aussi
1: en, mars 2024.
2: Oui, c'est effectivement, je suis un des cofondateurs du Festival international et Forum des droits humains à Genève.
1: Et dites-nous un mot de ce forum. De quoi s'agit-il?
2: C'est simplement, historiquement, à Genève, il y a le Conseil des droits de l'homme des Nations Unies. Et il y a quelques 25 ans, on avait voulu créer un espace alternatif à celui des diplomates, où la société civile puisse aussi s'exprimer. Et c'est comme ça qu'on avait créé ce festival qui a une nouvelle équipe et qui vit formidablement bien.
1: Bon, et alors, vous racontez que vous avez invité deux leaders de mouvements pacifistes.
2: Oui, j'ai trouvé passionnant d'inviter Ali Abou Awad, qui est le leader du mouvement de la non-violence en Palestine, et aussi Mai Pundak, et qui est la co-directrice israélienne d'un mouvement qui s'appelle Une Terre pour Tous, en anglais A Land for All.
1: Et donc, vous les avez fait intervenir. La salle était comment ?
2: Ben, la salle était formidablement clivée. Il y avait ceux qui portaient des keffiyehs, d'autres qui portaient un signe pour se souvenir des personnes qui ont été kidnappées par le Hamas. Et pendant un court moment, il y a une parole commune qui a pu circuler avec ces deux personnes, parce que qu'elle voit bien que la situation actuelle est une situation finalement à terme suicidaire pour les deux communautés et qu'il faut sortir de cette impasse tragique dans laquelle nous nous trouvons.
1: Et pour vous, qu'est-ce que ce moment a signifié ? Un grain de sable sur la route de la paix ou un peu plus ?
2: Écoutez, j'espère que ça aura été plus qu'un grain de sable, mais je crois que c'est important de conserver un horizon. Un horizon, parce que sinon, on est confronté à baisser les bras et il faut inventer un avenir commun. Et je crois que cette perspective d'un avenir commun est essentielle. Après, il faudra discuter des modalités dans un deuxième temps.
1: Avant d'écrire ce livre, Pierre Hazan, il me semble que vous étiez dans une sorte de quête intérieure.
2: Non, mais j'étais terriblement effaré par l'horreur qui se passait au Proche-Orient, mais aussi effaré par le clivage, le monde polarisé autour de moi. Il se fait que j'ai perdu des relations, voire des amis certains trouvaient dans le Hamas une organisation exemplaire de résistance, ce qui était pour moi inadmissible, et d'autres trouvaient que ce que faisait Israël à Gaza était digne de louange, ce qui était à mon sens tout aussi inadmissible. Donc il me semblait qu'il était important de contribuer à élaborer une sorte de réflexion sur l'avenir, sur le présent et aussi sur le passé, pour se dire que ce qui a existé peut exister de nouveau sous une forme qui reste à réinventer.
1: Je ne sais si vous avez des enfants.
2: J'en ai 4.
1: Vous en avez 4. L'histoire que vous racontez dans ce livre, vous leur transmettez le mode de coexistence que vous avez connu ?
2: Écoutez, chacun en fera. Moi, ce que j'aime chez les enfants, c'est leur liberté. Chacun en fera ce que bon lui semble et il sera à lui ou à elle d'inventer son propre chemin.
1: Oui, et ils sont... comment les sentez-vous se diriger vers leur horizon à eux ?
2: Ils sont incroyablement différents et pour moi c'est un signe de grand bonheur de voir leurs différences parce que c'est un signe de liberté intérieure.
1: Votre livre, maintenant que vous l'avez écrit, est-ce que vous pensez au suivant ?
2: Écoutez, d'abord qu'ils vivent bien et puis après on verra s'il fait des enfants.
1: Lesquels ? Vous pensez à quoi ?
2: On verra bien.
1: Parce que comme vous êtes un acteur de paix, je pense que vous allez essayer de semer d'autres graines de paix.
2: Oui, mon livre « Négocier avec le diable » sort avec une nouvelle préface en anglais dans les prochains jours aussi. Donc voilà, effectivement, je suis toujours actif sur ce front-là aussi.
1: « Négocier avec le diable », ça veut dire quoi ?
2: C'est-à-dire que lorsque vous travaillez dans la médiation des conflits armés, vous n'êtes pas face à des anges, mais plutôt à des sortes de démons, et que forcément, si vous voulez avancer concrètement, vous devez discuter avec des gens qui ont aussi les mains tachées de sang. Et donc, la question de faire avec est une question essentielle. Il faut être pragmatique et réaliste, même si vous avez un objectif qui est un objectif fondamentalement humaniste, mais aussi il faut être dans un monde réel et les pieds bien ancrés.
1: Et est-ce que vous travaillez, de par votre mission d'acteur de paix, est-ce que vous travaillez sur le conflit ukrainien ?
2: J'ai travaillé pendant quelques années sur le conflit ukraino-russe. Avec l'organisation pour laquelle je travaille, on avait créé une sorte de petit laboratoire de discussion confidentielle sur la ligne de front avant la large invasion par la Russie. Nos rencontres se faisaient entre Ukrainiens qui étaient sous la férule russe et les Ukrainiens qui, au contraire, étaient toujours restés sous l'autorité du gouvernement de Kiev. Mais tout ça a été balayé effectivement en 2022 par l'invasion, l'agression russe de grande ampleur.
1: Et vous n'avez rien fait depuis sur ce secteur ?
2: Moi pas, mais mon organisation a joué un rôle important sur l'accord sur le blé entre l'Ukraine et la Russie, qui a permis, vous savez que ces deux pays représentent plus d'un tiers de la production de blé mondiale, et cet accord a permis pendant en gros une année à exporter le blé ukrainien, notamment vers l'Afrique, en évitant sans doute une famine.
1: Écoutez, je vous remercie infiniment, Pierre Hazan, vous êtes arrêté à Fréquence Protestante. Qu'est-ce que ça donne quand on est égyptien, de famille, on peut le dire, de famille et de mode de vie, de coutume. Qu'est-ce que ça donne quand on atterrit en Suisse? Vous êtes devenu helvétique ou pas?
2: Écoutez...
1: Qu'est-ce que vous avez gardé?
2: Écoutez, j'aime bien le café turc et la nourriture et l'amour de la Méditerranée surtout. Donc oui, l'amour de la Méditerranée et puis un certain sens de la convivialité. Et puis dans la Suisse, il y a plein de belles choses, y compris les Alpes, mais pas seulement.
1: Alors, je redonne le titre de votre livre pour les auditeurs. Les Juifs, les Arabes, ma famille et moi. Et c'est le titre est un peu long, mais absolument exact, publié chez Textuel. Je pense que rien que le titre fait comprendre la charge émotionnelle de ce livre, parce qu'il est à fois... c'est un livre où vous racontez la grande histoire de ces pays-là, mais aussi la petite histoire, qui n'est pas si petite que ça, celle de votre famille. À bientôt.
2: À bientôt, merci.

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qu'on y est, hein. C'est le groove qui a lancé des milliers de soirées. Et ce tube de MC Hammer, Super Freak, c'est Rick James en 1981. Et c'est l'attitude de l'état pur. Le texte célèbre une fille, Super Freak, libre, sauvage un peu folle. Exactement, celle qu'on ne présente pas à sa mère, on pourrait dire. C'est là, hein, c'est dans les paroles, hein. Ce n'est pas une déclaration d'amour, c'est un ode à la nuit, au désir, au plaisir sans complexe. Tout est dans le swag, on pourrait dire. La provoque joyeuse et la liberté assumée. Côté sonorité, c'est cette ligne de basse mythique, ces synthés qui claquent, ces cuivres, et la classe insolente de Rick James. Un groove tellement increvable qui viendra plus tard la colonne vertébrale du You Can Touch This. On l'écoute un petit peu, allez. Yeah.

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1: Fernando Pessoa.
2: Lorsqu'est née la génération à laquelle j'appartiens, elle a trouvé un monde n'offrant aucun appui aux hommes dotés d'un cerveau aussi bien que d'un cœur. Sous l'action destructrice des générations antérieures, le monde dans lequel nous naissions ne nous apportait aucune assurance dans le domaine religieux, aucun soutien dans le domaine moral, aucune paix dans le domaine politique. Nous sommes nés en pleine angoisse métaphysique et morale, en pleine agitation politique. Imbus des formules tout extérieures et des procédés réduits à eux-mêmes de la raison et de la science, les générations précédentes ont ruiné les fondements de la foi chrétienne. Leur critique de la Bible, voulant passer de la critique des textes à une critique de la mythologie, a réduit les évangiles et toute la géographie juive qui leur est antérieure à un fatras de mythes, de légendes et de littérature sans queue ni tête. Puis leur critique scientifique a progressivement signalé les erreurs et les naïvetés barbares de la science primitive qu'on trouve dans les évangiles. Enfin, la liberté de discussion qui a traîné sur la place publique tous les problèmes métaphysiques y a traîné en même temps les problèmes religieux dans la mesure où ils relevaient de la métaphysique. Imbu de cette chose incertaine appelée positivisme, ces générations se sont mises à critiquer la morale tout entière, à éplucher toutes les règles de vie, et d'un pareil choc de doctrine, il n'est resté que la certitude de leur nullité à toutes, et la douleur d'une telle certitude. Une société ainsi dépourvue de toute discipline dans ses fondements culturels ne pouvait, bien entendu, qu'en pâtir également en politique. Et c'est ainsi que nous sommes nés dans un monde féru de nouveautés sociales, partant joyeusement à la conquête d'une liberté dont il ignorait ce qu'elle était, et d'un progrès qu'il n'avait jamais su seulement définir. Ce criticisme fruste de nos pères, cependant, nous a certes légué l'impossibilité d'être chrétiens, mais sans la satisfaction que nous aurions pu en tirer. Il nous a certes légué l'incrédulité à l'égard des formules morales bien établies, mais sans l'indifférence envers la morale et les règles établies pour vivre humainement. Il a certes laissé le problème politique sans solution, mais sans nous laisser pour autant indifférents aux solutions qu'on pouvait lui apporter. Nos pères ont pu détruire allègrement parce qu'ils vivaient à une époque qui conservait quelques vestiges de la solidité passée. C'était justement ce qui donnait assez de force à la société pour qu'ils puissent la détruire sans voir tout l'édifice se fendre de haut en bas. Nous avons hérité, quant à nous, de cette destruction et de ses résultats. À l'heure actuelle, le monde appartient aux imbéciles, aux agités et aux sans-cœur. On s'assure aujourd'hui le droit de vivre et de réussir par les mêmes moyens pratiquement que ceux qui vous assurent le droit d'être interné dans un asile. L'incapacité de penser, la moralité et la surexcitation. Le temps, le passé. Tout ce que j'ai été et ne serai jamais plus. Tout ce que j'ai eu et n'aurai plus jamais. Et les morts, ces morts qui m'ont aimé tout enfant. Quand je les évoque, toute mon âme se glace et je me sens banni des cœurs humains, seul dans la nuit de moi-même, et pleurant tel un mendiant, le silence clos de toutes les portes. J'entends, filtrés par mon inattention, les bruits qui montent, dispersés et fluides en vagues interfluentes, résonnant au hasard et naissant au dehors, comme s'ils me parvenaient d'un autre monde. Cris des vendeurs qui offrent du naturel, des légumes, ou du social, des billets de loterie. Grincements arrondis de roues, charrettes et carrioles qui avancent en chaos rapide. Des automobiles, plus perceptibles par leur mouvement que par la rotation de leurs roues. L'agitation d'un quelque chose chiffon à une fenêtre quelconque. Le sifflotement d'un gamin. L'éclat de rire à l'étage au-dessus. Le gémissement métallique du tram dans la rue d'à côté. Ce qui, mélangé, émerge du transversal. Des hauts, des bas, des silences montant de la diversité. Le trafic et ses à-coups tonitruants. Un bruit de pas. Début, milieu et fin de voix entremêlées. Et tout cela existe pour moi, qui dors en le pensant comme une pierre enfouie dans l'herbe, et qui, d'une certaine façon, épie le monde sans bien se sentir à sa place. Ensuite, et tout à côté, c'est de l'intérieur de la maison que les sons viennent confluer avec les autres. Les pas, la vaisselle, le balai, la chanson interrompue, un fado peut-être. L'agacement à cause de ce qui manque sur la table. Les cigarettes qu'on réclame et qui sont restées sur la commode. Tout cela, c'est le réel. Ce réel anaphrodisiaque qui ne pénètre pas dans mon imagination. Léger, les pas de la petite bonne, ses pantoufles que je revois mentalement, en canevas rouge et noir. Et si je les revois avec cette netteté, le bruit prend quelque chose de ce canevas rouge et noir. Plus ferme et plus sûr d'eux, les bruits de bottes du fils de la maison, qui part sur un « à tout à l'heure » sonore, coupé en deux par le claquement de la porte qui avale l'écho de « l'heure » venant après tout. Un calme soudain, comme si le monde s'arrêtait ici, à ce quatrième étage. Bruit de vaisselle qu'on s'apprête à laver. De l'eau qui coule. Je te l'avais bien dit. Et la sirène du silence retentit depuis le fleuve. Mais je m'engourdis, digestif autant qu'imaginatif. J'ai tout mon temps entre deux synesthésies. Et il est prodigieux de penser que si l'on m'interrogeait, et que je veuille bien répondre, je ne voudrais pas de meilleure et si brève existence que ces lentes minutes. Ce néant de la pensée, de l'émotion et de l'action, presque de la sensation elle-même, ce couchant mort-né de la volonté dispersée. Je me dis alors, presque sans penser, que la plupart des gens, sinon la totalité, vivent de cette façon, plus haut, plus bas, immobile ou en mouvement, mais avec ce même engourdissement à l'égard des fins ultimes, cette même négligence pour leurs projets, cette même dilution de la vie. Chaque fois que je vois un chat au soleil, je pense à l'humanité. Chaque fois que je vois quelqu'un dormir, je pense que tout est sommeil. Chaque fois que l'on me déclare avoir rêvé, je me dis que cet homme ne s'est jamais avisé, peut-être qu'il ne faisait rien d'autre que rêver. Le bruit de la rue enfle comme si on ouvrait une porte, et j'entends la sonnette. Ce n'était rien car la porte s'est aussitôt refermée. Les pas s'arrêtent au bout du couloir. Les assiettes qu'on emporte font teinter leur voix d'eau et de vaisselle. Cette légère ivresse d'une fièvre bénigne, ce malaise pénétrant, mou et froid dans nos membres endoloris, et chaud dans nos yeux, à nos tempes qui battent, ce malaise, je le chéris comme un esclave chérit son tyran bien-aimé. Il me donne cette passivité dolente et frémissante qui me permet d'apercevoir des visions, de tourner au coin des idées, d'interpoler des sentiments, pour finalement me retrouver disloqué. Penser, sentir, vouloir deviennent une même chose confuse. Les croyances, les sensations, les choses imaginaires et les choses réelles se retrouvent en désordre. On dirait le contenu éparpillé sur le sol de tiroirs renversés au hasard. Dans la forêt du songe. Je sais que je me suis éveillé et que je dors encore. Mon corps ancien, recru de ma fatigue de vivre, me dit qu'il est bientôt encore. Je me sens fébrile de loin. Je me pèse à moi-même, je ne sais pourquoi. Dans une torpeur lucide, lourdement incorporelle, je stagne entre sommeil et veille, dans un rêve qui n'est qu'une ombre de rêve. Mon attention flotte entre deux mondes et voit aveuglément la profondeur d'un océan, en même temps que la profondeur d'un ciel. Et ces profondeurs se mêlent, s'interpénètrent, et je ne sais plus ni où je suis, ni ce que je rêve. Un vent plein d'ombre souffle la cendre de projets morts sur ce qu'il y a d'éveillé en moi. D'un firmament inconnu tombe une rosée attiédie d'ennui. Une angoisse immense et inerte manipule mon âme de l'intérieur et confusément me change, comme la brise change le contour de la cime des arbres. Dans ma chambre tiède et morbide, ce moment avant-coureur du petit matin au dehors est un simple frémissement de la pénombre. Je suis tout entier dans un état vague et paisible. Pourquoi faut-il donc que le jour se lève? Il m'est pénible de savoir qu'il va se lever, comme si c'était un effort de ma part qui devait le faire paraître. Je m'apaise avec une vague lenteur. Je m'engourdis. Je fluctue dans l'air, moitié veillant, moitié dormant. Et voici que surgit une autre sorte de réalité. Et moi, au beau milieu, surgit de je ne sais quel ailleurs. Elle surgit, mais sans effacer la plus proche, celle de

0: je n'ai même pas conscience de désirer le savoir. La chambre vague est une vitre obscure à travers laquelle, conscient de son existence, je vois ce paysage. Et ce paysage, je le connais depuis bien longtemps. Voici bien longtemps qu'avec cette femme inconnue j'erre en parcourant, réalité autre, son irréalité à lui. Je sens au fond de moi des siècles et des siècles où j'ai connu ces arbres et ces fleurs, ces allées écartées, et ce moi distant qui vagabonde là-bas, ancien et ostensible sous mon regard, qui, de savoir que je me trouve dans cette chambre, se revêt de pénombre de voir. De temps à autre, dans cette forêt où de loin je me vois et je me sens, un lent souffle d'air balaie une fumée. Et cette fumée vague est la vision obscure et nette de la pièce où je suis actuelle, avec ses meubles vagues et ses rideaux, et sa torpeur nocturne. Puis ce souffle de vent disparaît, et le paysage redevient tout entier et seulement lui-même, paysage lointain de cet autre monde.
1: Fernando Pessoa, le livre de l'intranquillité, 1913-1935. Extrait lu par Philippe Collet.

0: Bonjour à toutes et à tous, je suis Linda Rekwan. Soyez les bienvenus dans l'émission du CASP, le Centre d'Action Sociale Protestant, une association reconnue d'utilité publique engagée depuis 120 ans. Chaque mois, nous donnons la parole à celles et ceux qui œuvrent pour accompagner les plus vulnérables. Aujourd'hui, on va parler d'un mot qui évoque la liberté, les jeux, la mer, la montagne, mais aussi parfois l'injustice, les vacances. En France, plus de 3 millions d'enfants ne partent pas en vacances chaque année. Pour certains, l'été rime avec attente, chaleur en ville et journée sans activité. Mais grâce à des partenaires et au soutien de mécènes, le CASP permet à des enfants hébergés ou accompagnés de vivre une parenthèse joyeuse loin de leur quotidien parfois difficile. Alors comment ces séjours sont-ils rendus possibles? Pour en parler aujourd'hui, j'ai le plaisir de recevoir Paul Roulin, responsable bénévolat et vie associative au CASP. Bonjour Paul, soyez le bienvenu.
1: Bonjour Linda.
0: Bonjour. Alors, on écoute un petit extrait avant de démarrer nos questions.
2: J'ai envie d'aller à un parc d'attractions où il y a beaucoup de grands toboggans.
3: C'est vrai.
2: Et aussi des moyens.
4: En colonie vacances, c'est ce que j'aimais le plus, c'est quand on est parti à la plage. Et les trucs qui me faisaient peur, c'était la dernière veillée. Genre quand ils étaient en train de parler des loups-garous et tout, la nuit, j'arrivais pas trop à dormir, mais sauf que c'est ce que j'aimais le plus, c'est quand je me réveillais en premier.
3: Et cette année, est-ce que tu repars?
4: Oui.
3: Alors, raconte-moi.
4: J'ai trop hâte d'y être parce que j'ai envie de passer un bon moment avec mes copains.
5: En fait, moi, quand j'étais à la colonie, j'adorais, j'ai quitté mes parents parce que tout le temps, ils me disent de pas sortir. Et là, c'est ma première fois que je sors pendant 6 jours à la colonie.
6: Je suis jamais partie en colonie pour m'amuser avec mes amis, pour faire des activités trop bien, et c'est tout. Et pour prendre des vacances.
3: Ouais. Tu es contente de partir sans les parents ?
6: Oui. Non, mais dommage que je voulais que ça soit avec mes parents, mais c'est bon, c'est pas grave.
3: Ah, t'aurais préféré partir avec les parents?
6: Oui.
3: Pourquoi?

0: C'est important de partir en vacances. Tu m'as dit c'est pour partir en vacances. Qu'est-ce qui est important quand on part en vacances?
1: Pas grand-chose, mais pour prendre des vacances, pour s'amuser et pour faire des pauses sur les établissements scolaires.
2: Je m'appelle Sungalo. En colonie vacances, ce que j'aimais le plus, c'est quand on est parti à la plage. Et le truc qui me faisait peur, c'était la dernière veillée. Genre, quand ils étaient en train de parler des loups-garous et tout, la nuit, j'arrivais pas trop à dormir. Mais sauf que c'est ce que j'aimais le plus, c'est quand je me réveillais en premier.
0: Et cette année, est-ce que tu repars?
2: Oui.
0: Alors, raconte-moi.
2: J'ai trop hâte d'y être parce que j'ai envie de passer un bon moment avec mes copains.
3: Les jeux collectifs en colonie de vacances, les jeux de loup-garou, les plaisirs, parce que les vacances, ce n'est pas un luxe, c'est un droit, un besoin fondamental de repos, de lien, de découverte. On vient d'écouter des extraits d'enfants qui nous ont raconté leur expérience. Et aujourd'hui, donc, on parle de vacances, de séjour avec Paul Roulin. Alors, tout d'abord, pour planter un peu le décor, pourquoi est-ce si fondamental, selon vous, que chaque enfant puisse partir en vacances, Paul ?
4: Oui, alors déjà, je suis d'accord avec toi, c'est pas un luxe, ou du moins, ça devrait pas l'être. Et du coup, t'as cité un chiffre en introduction, les 3 millions d'enfants qui ne partent pas en vacances chaque année. Et j'en avais préparé un autre petit, c'est que selon l'INSEE, selon les données en 2023, sur les 20% des foyers les plus modestes en France, il y en a plus de la moitié qui ne peuvent pas se payer une semaine en vacances. Alors, on imagine si on avait accès à la granularité de ces 20%, combien de semaines pourraient se payer des personnes qui sont situées en centre d'hébergement. Et donc, ça ne devrait pas être un luxe, c'est un droit et un besoin fondamental. Et je rappelle juste l'article 31 de la Convention internationale des droits de l'enfant, qui stipule justement que, ce droit au départ en vacances, il ne devrait en aucun cas dépendre du genre, ni de l'âge, ni du handicap, ni de la situation, ni de l'origine, ni de la nationalité des enfants. Et donc c'est bien de le rappeler. Et pourquoi c'est un droit fondamental ? Parce que ça permet de se construire. On l'a entendu via les extraits, ce sont des enfants qui vont rencontrer des amis, ça va créer un sentiment d'appartenance à une bande de potes qu'on pourra retrouver sur une autre année peut-être. Et on découvre des territoires, on découvre un espace. Il y a plusieurs enfants qui ont mentionné le fait que partir sans les parents, c'était une première, c'était lever plein d'interdictions auxquelles ils font face dans leur quotidien. Et d'autres disaient qu'au contraire, ils préféraient partir avec leurs parents justement pour s'offrir une parenthèse qui les éloignerait un temps de leur quotidien.
3: Parce que c'est vrai que effectivement le quotidien semble parfois difficile, parfois marqué aussi par peu d'espace, puisque les centres d'hébergement, certains enfants sont dans des petits espaces avec leurs parents qui partagent. Ça peut générer aussi parfois un peu d'angoisse, de stress, et ces moments-là permettent aux enfants de s'épanouir, pour certains aussi de devenir un peu plus autonomes, et aussi un temps d'espace pour le parent, la mère ou le père, qui peut aussi à un moment donné se ressourcer quand les enfants partent, puisque comme on le sait tous, on le fait, moi-même j'ai des enfants, quand on peut les laisser parfois chez les grands-parents et souffler un peu, c'est aussi très important pour les parents et les enfants. Et concrètement, je sais que tu travailles avec Isabelle Ferrière, qui est responsable partenariat MSN au CASP. Comment vous construisez au quotidien ce projet de permettre aux enfants de partir en vacances avec les autres partenaires ?
4: Ouais, alors la question principale, c'est toujours la même, c'est la question financière. Et je voudrais aussi rappeler, je viens de réaliser, qu'on peut citer aussi Pauline Marquis, qui est la responsable de la mission Enfance et Famille. Et du coup, c'est avec ces deux personnes majoritairement que les projets vont avoir la première impulsion. Et ensuite, ça va être tout le relais des équipes sociales. Alors comment ça se passe ? Généralement, on passe par un dispositif étatique du ministère de la Jeunesse, des Sports et de la vie associative, si je ne dis pas de bêtises, et via la direction de la jeunesse, de l'éducation populaire et de la vie associative DJEPVA, on peut avoir accès à une aide financière, je parle en tant que mineur, via du coup des budgets qui sont alloués aux régions par cette direction et par ce ministère. Et donc on va avoir des organismes qui vont proposer aux associations de gérer leur départ en colonie de vacances. Donc on va prendre la tâche avec un de ces organismes qui va nous soumettre un catalogue de propositions de départ en colonie de vacances. Et après, ça va être aux équipes sociales de présenter aux parents ce qui se joue dans les départs, parce que certaines familles sont assez stressées à l'idée de laisser leurs enfants partir pour la première fois et ne connaissent pas forcément les dispositifs de colonie. Et donc après, les enfants vont pouvoir choisir dans le catalogue leur lieu de destination, les activités qu'ils ont envie de faire. Donc ça va un peu conditionner leur colonie de vacances et également le fait d'avoir la possibilité de partir avec les copains, on l'a beaucoup entendu. Et donc tout ça va s'organiser et donc le dispositif cette année par exemple, c'est en jeune, va nous permettre d'envoyer quelque chose comme 200 enfants en vacances.
3: 200 enfants en vacances,
4: ouais.
3: Et vous accueillez combien d'enfants au CAS, si tu peux nous rappeler
4: C'est 1400, le fameux chiffre, c'est 1400 enfants qui sont hébergés ou accompagné par le CASP à l'année.
3: Et la tranche d'âge pour ces 200 enfants, c'est...
4: La tranche d'âge pour les colonies, ça se situe généralement entre 6 et 15 ans.
3: 15 ans.
4: 15-16 ans, ouais.
3: Ils partent une semaine, 2-3 jours
4: Exactement. C'est souvent des séjours d'une semaine, ce qui permet d'avoir une longue déconnexion, on va dire. Et les séjours plus courts vont faire l'objet d'autres dispositifs. Mais pour le départ en colo, c'est une semaine.
3: Alors, tu évoquais effectivement l'accompagnement des familles, des parents, ouais. Puisque j'imagine que certains parents n'ont jamais laissé leurs enfants seuls ou partir. Parfois, il y a des séjours qui sont organisés par l'école, donc certains parents peuvent les laisser. Comment vous accompagnez, vous, au quotidien, ces familles, ces parents, mères, pères, pour justement leur dire voilà, que c'est plutôt bénéfique pour les enfants, qu'ils stressent moins? Comment ça se passe au quotidien? Parce que tu me parlais de la mission famille. Et d'ailleurs, la mission famille, concrètement aussi, comment ça se passe au CASP? Là, j'ai plein de questions.
4: Ouais. Je vais essayer de répondre tout simplement. Mais comment est-ce qu'on les accompagne? Je pense que la réponse évidente, c'est la proximité des travailleurs et travailleuses sociales qui est avec les familles. Et tout simplement, ça va être le soutien, l'explication on va dire... très concrète du déroulé d'une colonie. L'exemple aussi, c'est hyper important. Pour te citer un exemple, on a un partenariat, on va en parler peut-être plus tard, mais qui a eu lieu l'année dernière. On a eu très peu de familles qui ont postulé à ça. Et en fait, le bouche à oreille fait aussi énormément. C'est-à-dire que des familles qui ont été un petit peu les précurseuses, qui sont parties l'année précédente, vont pouvoir dire à quel point un séjour était bien ou non. Et généralement, ça fait effet boule de neige. Et en fait, la combinaison du travail social, d'accompagnement, d'explication du dispositif et directement les discussions que certaines familles, certains jeunes vont avoir, vont expliquer que on va réussir ou non à faire partir les personnes en vacances.
3: Et la mission famille, alors au quotidien, quel est son rôle au CASP?
4: Alors c'est bien plus que seulement s'occuper des vacances qui concernent une période de l'année. Ça va être avant tout d'essayer de poser un petit peu toutes les problématiques liées à l'enfance et aux familles. La question de la parentalité, de l'accompagnement, justement de la vie en centre d'hébergement pour des familles qui est étrangère à tout le monde avant d'arriver en centre d'hébergement. Il y a eu aussi un gros point de concentration qui a été mis sur vraiment le sujet des enfants et la manière dont ils vivent leur quotidien au sein des centres d'hébergement. L'année dernière a été mis en place un conseil des enfants. Donc c'était un espace créé spécifiquement pour les enfants, un espace de parole, de débat, où justement leurs témoignages étaient pris à la lettre. On les écoutait simplement pour savoir quelles étaient leurs problématiques quotidiennes, ce à quoi ils faisaient face, comment ils aimeraient qu'on améliore leur quotidien. Et tout ça a donné diverses mesures qui ont été prises et mises en place grâce aux équipes sociales sur le terrain. Et en particulier, j'ai en tête l'intimité, qui a été un gros sujet pour les enfants. Et donc, il y a eu des espaces intimes ou du moins de repos qui ont été créés dans certains centres d'hébergement. Et il y a aussi du coup des tentatives de collaboration avec des architectes pour essayer de repenser un peu l'aménagement de certaines chambres et faire en sorte que les enfants puissent ressentir au moins un brin d'intimité dans des lieux qui sont parfois très, très clos et très resserrés.
3: En tout cas, vous avez été à l'écoute des envies, de la demande des enfants.
4: Merci.
3: Et là, pour revenir aux colonies de vacances, donc tu as évoqué certains acteurs. Et concrètement, comment ils vous soutiennent? Donc, ils vous donnent une liste, voilà, de séjours possibles. Vous montez des dossiers, donc les enfants peuvent partir. Et puis, il y a ceux qui partent et il y a ceux qui restent. Ceux pour qui la mer restera un rêve, qu'est-ce que vous faites pour eux au niveau des activités, séjours peut-être possibles ou excursions?
4: Ouais, alors l'objectif, c'est vraiment d'essayer de faire partir toutes les personnes qui le souhaitent au possible. Et pour celles et ceux qui restent, eh bien, on essaye de s'appuyer sur, là aussi, des dispositifs régionaux ou départementaux ou même municipaux, des collectivités qui vont proposer, par exemple, des guides estivaux et proposer des activités qui vont permettre aux enfants et même aux familles de s'échapper du centre d'hébergement pendant une journée, faire une excursion sur une base de loisirs. Et donc, il y a par exemple ce dispositif que m'avait partagé ma collègue Pauline, qui s'appelle le passe jeune, qui concerne les 14-25 ans et qui vont leur permettre de bénéficier d'un petit chéquier de coupons qui vont être utilisés pour réaliser des activités sur l'été. Et donc ça, c'est un dispositif de la région Île-de-France, si je ne dis pas de bêtises. Et en l'occurrence, du coup, il y a beaucoup d'activités comme des visites de musées, des croisières sur la Seine, ou alors des pique-niques, des animations, des concerts, des karaokés. Et il y a aussi beaucoup d'autres dispositifs comme les Ludomove. Je ne sais pas si tu as déjà eu l'occasion d'en voir une en vrai. Et c'est,
3: qu'est-ce que c'est?
4: Et bah, ça va être une espèce de dispositif mobile dans lequel tu as des personnes spécialisées pour la petite enfance et qui savent, on va dire, animer, capter un peu les énergies et animer toute une après-midi ou une session de loisirs, de jeux à destination des enfants, un peu quel que soit leur âge. Et donc, c'est généralement des dispositifs qui sont portés par les municipalités parce que c'est subventionné uniquement par l'argent public. Et donc, elles vont, par exemple, faire la promotion d'un événement dans telle ville un week-end, et les familles vont pouvoir se rejoindre sur une place ou dans un grand parc et bénéficier du coup de l'accompagnement de professionnels de la petite enfance pour réaliser des jeux et passer un bon moment hors des murs du centre d'hébergement.
3: Et est-ce qu'il y a des projets qui ont été portés par du mécénat, justement, qui ont été mis en place avec le CASP? Ça, tu viens d'évoquer toutes les aides, voilà, on va dire, possibles au niveau de la région. Mais en dehors de ces aides, j'imagine aussi que vous êtes porteur de projets et soutenu par d'autres partenaires.
4: Oui, effectivement. Donc, il y a ces dispositifs, comme tu l'as dit, qui permettent de bénéficier d'un certain nombre d'aides ou de coupons. Et effectivement, certains mécènes vont nous permettre, de compléter en fait cette offre. Et ça va généralement être par des moyens financiers, parce que à l'heure d'aujourd'hui, le droit aux vacances qui est notamment défini par la Convention internationale des droits de l'enfant n'est pas un accès aux vacances. Donc on n'a pas, en tant qu'association du secteur social, de subvention qui vont précisément cibler les vacances. Donc, ça va être les apports financiers extérieurs qui vont nous permettre de compléter cette offre.
3: Et pour cet été 2025, donc, quel est le programme prévu pour les enfants, les familles? Est-ce que tu peux me dire des exemples concrets 2025, qu'est-ce que vous proposez?
4: Alors, je vais commencer par les colonies. En ce qui concerne les départs en vacances des petits, on a évidemment les incontournables, donc les séjours à la mer, un petit peu qu'on pourrait un petit peu confondre avec des sortes de classes vertes où il va y avoir des initiations à plein de sports aquatiques, d'activités diverses liées à la mer et liées à la plage. On va aussi avoir des séjours à la montagne, des séjours très spécifiques sur une activité parfois. Ça va être de l'initiation à l'équitation ou des sports un petit peu plus mécaniques comme une semaine au quad dont j'entendais parler la semaine dernière. Et il y a d'autres programmes. Ce dont je n'ai pas encore parlé, on a beaucoup parlé des colonies d'enfants, mais on a tout un partenariat qui est réalisé avec l'ANCV, qui est l'Agence Nationale des Chèques Vacances, et qui, elle, nous permet du coup de proposer un séjour par personne donc au sein de l'association. Et donc, par là, on va viser plutôt les familles ou les personnes isolées. Et donc, ça va leur permettre d'organiser avec les équipes sociales leur propre séjour. Donc, on va aller chercher une destination à laquelle on a envie d'aller. On va chercher aussi les activités à faire dans la région. Et on va un petit peu s'autonomiser, bien sûr, en étant accompagné par les équipes sociales, pour créer son propre séjour. Et donc, on va avoir des familles individuelles qui vont partir... qui vont partir de leur côté en autonomie dans le sud. Je crois qu'il y avait, Toulon, il y avait le Cap d'Agde. Une famille était partie à Rodez l'année dernière. Et on a aussi des départs collectifs. Donc là, cette fois-ci, au sein des structures vont s'organiser les travailleurs, travailleuses sociales qui vont se faire personne accompagnatrice sur ces séjours et qui vont partir avec une vingtaine de personnes dans une destination précise pour justement... essayer de créer tout un programme sur, on va dire, 3 jours pour justement proposer une sortie de vacances en groupe.
3: En groupe. Ouais. Merci beaucoup, Paul. On se retrouve juste après une pause en musique avec Je veux de Zaz.

0: 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Aujourd'hui, on parle de vacances avec Paul Rollin, responsable bénévolat et vie associative au CASP. Ensemble, on va revenir sur le rôle essentiel des partenariats et sur les bienfaits que peuvent avoir les départs en vacances pour les enfants et les parents. On parle souvent de vacances comme un temps de repos, mais pour ces enfants, c'est bien plus que ça. Paul, quels sont les bénéfices concrets de ces séjours pour les enfants et bien sûr aussi pour les parents ?
1: On l'a entendu dans les témoignages au début de l'émission, c'est avant tout des enfants qui sont hyper contents d'être partis au moins pour la première fois en vacances ou au moins une fois dans l'année. Et du coup, c'est la rencontre des amis, la découverte d'activités, de loisirs qu'ils ou elles n'avaient jamais pratiqués.
0: Puis pour certains, peut-être qu'ils n'ont jamais vu la mer, la montagne, faire de l'équitation. Donc, c'est des moments extraordinaires de découverte.
1: Ouais, complètement. Et puis mine de rien, ça leur apprend aussi. Ça leur apprend aussi l'autonomie. Et puis, ce sont des espaces qui leur offrent une liberté. Une liberté absolue comparer un quotidien en centre d'hébergement, même nous à notre quotidien, enfin profiter d'un espace aussi grand que la montagne, c'est toujours une source d'apaisement et de repos, de sérénité ensuite quand on a terminé ses jours. Donc ça apporte beaucoup de choses. Et j'ai par exemple en tête un exemple d'une famille qui était partie au Cap d'Agde l'année dernière avec notre partenariat de l'ANCV. Donc, c'était une famille de deux parents et deux enfants. Et je me souviens du coup que cette famille avait été accompagnée par leur équipe du centre d'hébergement d'urgence de Château-Landon. Et la famille était revenue reposée, souriante et soudée, ce qui n'était pas le cas au départ. La travailleuse sociale avec qui j'avais pu discuter m'avait souligné le fait qu'il y avait eu un vrai déclic, un vrai changement. Les enfants avaient fait des rencontres et avaient pu profiter de diverses activités. Et les balades et les baignades en famille, en fait...
0: Ça crée du lien.
1: Exactement.
0: Bah oui, puisque c'est vrai que le quotidien, on est tellement pris par les difficultés du quotidien. Et que finalement, se retrouver en vacances, on a la tête pour les enfants, l'esprit à 100% pour eux, et les enfants le ressentent, ça permet de passer des moments agréables. Donc là, moi, en tout cas, ce que j'entends, c'est à la fois un gain d'autonomie, un retour à la maison avec sérénité, des moments paisibles, créer du lien social et surtout un pacte émotionnel de bien-être à la fois pour les parents et les enfants.
1: Complètement.
0: Alors moi, pour mes auditeurs et auditrices qui nous écoutent, voilà, si une entreprise nous écoute aujourd'hui ou même un particulier, Paul, on va être très concret, qu'est-ce qu'on peut faire pour aider, pour permettre à un enfant de partir en vacances cet été, voire en vacances pour cet hiver ?
1: Faire un don sur notre site. Non, c'est la réponse claire, mais pour permettre à un enfant de partir cet été, qu'il soit au CASP ou non, effectivement, il faut se tourner vers les dispositifs qui ont souvent besoin de moyens financiers pour faire partir des personnes qui sont hébergées en leur sein, tout simplement. Et ensuite, parler de ces associations autour de soi ou essayer de mettre en relation des contacts qui peuvent favoriser ces départs, c'est essentiel.
0: Merci beaucoup, Paul, pour cet échange. Vous l'aurez compris, les vacances ne sont pas un luxe, ce sont des bulles de respiration, de confiance et de joie. Offrir un séjour à un enfant, ce n'est pas lui faire plaisir une semaine, c'est lui offrir un souvenir, une trace de liberté, un droit retrouvé. Pour soutenir ces projets, vous pouvez vous rendre sur le site du CASP. 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Merci à toutes et à tous de nous avoir écoutés. À très bientôt. Et un très bel été à chacun de vous. À très bientôt à la rentrée.

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3: Il y a des êtres qui sont submergés par la réalité des autres. Leur façon de parler, de croiser les jambes, d'allumer une cigarette. Englués dans la présence des autres. Un jour, plutôt une nuit, ils sont emportés dans le désir et la volonté d'un seul autre. Ce qu'ils pensent être s'évanouit. Ils se dissolvent et regardent le reflet agir, obéir, emportés dans le cours inconnu des choses. Ils sont toujours en retard sur la volonté de l'autre. Elle a toujours un temps d'avance. Ils ne la rattrapent jamais. Ni soumission, ni consentement, seulement l'effarement du réel qui fait tout juste se dire « Qu'est-ce qui m'arrive ? Ou c'est à moi que ça arrive ?» Sauf qu'il n'y a plus de moi en cette circonstance, ou ce n'est plus le même déjà. Il n'y a plus que l'autre, maître de la situation, des gestes, du moment qui suit, qu'il est le seul à connaître. Puis l'autre s'en va. Vous avez cessé de lui plaire, il ne vous trouve plus d'intérêt. Il vous abandonne avec le réel, par exemple une culotte souillée. Il ne s'occupe plus que de son temps à lui. Vous êtes seul, avec votre habitude déjà d'obéir. Seul dans un temps sans maître. D'autres ont beau jeu alors de vous circonvenir, de se précipiter dans votre vide. Vous ne leur refusez rien, vous les sentez à peine. Vous attendez le maître. Qu'il vous fasse la grâce de vous toucher au moins une fois. Il le fait, une nuit, avec les pleins pouvoirs sur vous que tout votre être a supplié. Le lendemain, il n'est plus là. Peu importe. L'espérance de le retrouver est devenue votre raison de vivre, de vous habiller, de vous cultiver, de réussir vos examens. Il reviendra et vous serez digne de lui, plus même. Vous l'éblouirez de votre différence en beauté, savoir, assurance, avec l'être indistinct que vous étiez auparavant. Tout ce que vous faites est pour le maître que vous vous êtes donné en secret. Mais, sans vous en rendre compte, en travaillant à votre propre valeur, vous vous éloignez inexorablement de lui. Vous mesurez votre folie. Vous ne voulez plus le revoir, jamais. Vous vous jurez d'oublier tout et de ne jamais en parler à personne. Il n'y a aucune photo d'elle l'été 1958. Pas même une de son anniversaire, ses 18 ans qu'elle a fêté là, à la colonie. La plus jeune de tous les moniteurs et monitrices. Son anniversaire qui tombait pour elle un jour de congé, si bien qu'elle avait eu le temps d'acheter en ville l'après-midi des bouteilles de mousseux, des boudoirs et des chamonix oranges, mais il n'avait été qu'une poignée à être passée dans sa chambre boire un verre et grignoter, s'éclipsant vite. Peut-être déjà devenue infréquentable ? Ou seulement inintéressante parce qu'elle n'avait apporté à la colonie ni disque, ni électrophone. De tous ceux qui l'ont côtoyée cet été 1958 à la colonie de S dans l'Orne, est-ce qu'il y en a qui se souviennent d'elle, cette fille ? Sans doute personne. Ils l'ont oubliée. Comme ils se sont oubliés les uns les autres. Tous dispersés à la fin septembre, retournés dans leur lycée, leur école normale d'instituteurs, d'infirmières, leur centre d'éducation sportive... ou sommés de rejoindre le contingent en Algérie. Satisfaits, la plupart, d'avoir passé des vacances pécuniairement et moralement rentables à s'occuper d'enfants. Mais elle, sans doute oubliée plus vite que les autres, comme une anomalie, une infraction bon sens, un désordre. Quelque chose de risible dont il serait ridicule de s'encombrer la mémoire. Absente de leurs souvenirs de l'été 58. Réduit peut-être aujourd'hui à des silhouettes floues dans des lieux vagues, à ce combat de nègres dans une cave pendant la nuit qui constituait avec relâche leur blague favorite. Disparue de la conscience des autres, de toutes ces consciences imbriquées en ce lieu précis du département de l'Orne, en cet été précis. Ces autres qui évaluaient les actes, les comportements, la séduction des corps, de son corps à elle, qui la jugeaient ou la rejeter, hausser les épaules ou lever les yeux au ciel à l'énoncé de son prénom à elle. À propos duquel l'un d'entre eux était faro d'avoir trouvé le jeu de mots « Annie, qu'est-ce que ton cordi ?» Annie Cordy, haha. Définitivement, oublié des autres. Fondu dans la société française ou ailleurs dans le monde, marié, divorcé, solitaire, grands-parents retraités, aux cheveux gris ou teints, irreconnaissable. J'ai voulu l'oublier aussi, cette fille. L'oublier vraiment. C'est-à-dire ne plus avoir envie d'écrire sur elle. Ne plus penser que je dois écrire sur elle. Son désir, sa folie, son idiotie et son orgueil, sa faim et son sans-tari. Je n'y suis jamais parvenue. Toujours des phrases dans mon journal, des allusions à la fille de S, la fille de 58. Depuis 20 ans, je note 58 dans mes projets de livre. C'est le texte toujours manquant, toujours remis. Le trou inqualifiable.

0: Même sans photo, je la vois, Annie Duchesne, quand elle débarque à S, du train de Rouen en début d'après-midi le 14 août. Ses cheveux sont tirés en un chignon vertical à l'arrière de la tête. Elle porte ses lunettes de myope qui lui rapetissent les yeux, mais sans lesquelles elle se meut dans le brouillard. Elle est vêtue d'un trois-quarts marine, son manteau à l'Oden beige d'il y a 2 ans, coupé et teint, d'une jupe droite en tweed épais, retaillée aussi dans une autre, d'un pull marin à rayures, à la main une valise grise, neuve. Il y a 6 ans pour un voyage à Lourdes avec son père et qui n'a jamais resservi depuis. Et un sac en plastique bleu et blanc en forme de seau, acheté la semaine précédente sur le marché d'Yvetot. La pluie qui a battu les vitres du compartiment durant tout le trajet s'est arrêtée. Il y a du soleil. Elle a trop chaud dans son trois-quarts en loden, son épaisse jupe d'hiver. Je vois une provinciale de classe moyenne, grande et robuste, d'apparence studieuse, habillée en fait main, dans des tissus solides et cossus. À côté, je vois la silhouette plus petite, carrée, d'une femme dans la cinquantaine qui présente bien. Tailleur, cheveux permanents et roux. Un port de tête autoritaire. Je vois ma mère. Son air, mélange d'anxiété, de soupçons et de mécontentement. Son air habituel de mère qui veille au grain. Je sais ce que ressent cette fille à ce moment précis. Je connais son désir, le seul qui est en elle, que sa mère déguerpisse et qu'elle reprenne le train en sens inverse. Elle bout de rancune et de honte d'être vue flanquée d'elle, qui sous le prétexte d'un changement de train à Rouen a refusé qu'elle voyage toute seule, d'être amenée à la colonie comme une gamine alors qu'elle aura 18 ans dans 15 jours et qu'elle est engagée comme monitrice. Je la vois, je ne l'entends pas. Il n'existe aucun enregistrement de ma voix de 1958. Et la mémoire retranscrit sous une forme muette les paroles qu'on a prononcées soi-même. Impossible de dire si j'avais encore les intonations traînantes des Normands, cet accent dont je devais pourtant me croire débarrassée par comparaison avec tous mes ascendants. Qu'est-ce que je peux dire de cette fille juste avant que le chauffeur de la colonie n'arrête sa voiture devant la gare, qu'elle s'y précipite après avoir embrassé rapidement sa mère pour prévenir sa volonté manifeste de monter aussi, laissant celle-ci décontenancée sur le trottoir, le navrement répandu sur sa figure dépoudrée par le voyage. Ce dont elle va se ficher, comme elle se fichera d'apprendre par la suite que la mère a dû dormir dans un hôtel à Caen, faute de correspondance le soir pour Rouen, pensant certainement que c'était bien fait pour elle, qu'elle n'avait qu'à la laisser aller seule à S. Il y a 3 jours qu'elle est à la colonie. C'est le soir, samedi. Dans les dortoirs, tous les enfants sont couchés. Je la vois comme je l'ai vue ensuite des dizaines de fois, descendant avec sa cothurne les volets de marche. En jean, un pull marine sans manches, des sandales blanches à lanières. Elle a enlevé ses lunettes et défait son chignon. Ses cheveux longs flottent dans son dos. Elle est dans une excitation extrême. C'est sa première sur patte. Je ne sais plus s'il y avait déjà de la musique quand elles sont arrivées dans la cave située hors du bâtiment central, peut-être sous l'infirmerie ou un autre local, ni s'il était déjà là, parmi ceux qui s'affairaient autour de l'électrophone à choisir des disques. Ce qui est sûr, c'est qu'il a été le premier à lui proposer de danser. C'est un rock. Et elle est confuse de danser aussi mal. Possible même qu'elle le lui ait dit pour s'excuser. Elle virevolte à grande enjambée, guidée par sa poigne à lui. Ses sandales font clac-clac sur le ciment de la cave. Elle est troublée parce qu'il ne cesse de la fixer intensément tout en la faisant tourner. Elle n'a jamais été regardée avec des yeux aussi lourds. Lui, c'est H, le moniteur chef. Il est grand, blond, baraqué, un peu de ventre. Elle ne se demande pas s'il lui plaît, si elle le trouve beau. Il paraît à peine plus âgé que les autres moniteurs, mais pour elle, ce n'est pas un garçon, c'est un homme fait, plus en raison de sa fonction que de son âge. Comme son homologue féminin, la monitrice chef, elle, il est pour elle du côté de ceux qui dirigent. Le midi même, elle a déjeuné à la même table que lui, intimidée, très gênée, parce qu'elle ne savait pas comment faire pour manger proprement la pêche du dessert. Pas une seconde, elle n'a imaginé qu'elle pourrait l'intéresser. Elle est abasourdie. En dansant, il recule vers le mur en continuant de la fixer. La lumière s'éteint. Il attire violemment contre son torse, écrase sa bouche sur la sienne. Dans le noir, des protestations fusent. Quelqu'un rallume. Elle comprend que c'est lui qui appuie sur le bouton électrique. Elle est incapable de lever les yeux sur lui dans un affolement délicieux. Elle n'en revient pas de ce qui lui arrive. Il chuchote, on sort. Elle dit oui. Il ne peut pas flirter devant les autres. Ils sont dehors, longe les murs de l'aérium enlacés. Il fait froid. Près du réfectoire, devant le parc obscur, il la plaque contre le mur. Il se frotte contre elle. Elle sent son sexe contre son ventre au travers du jean. Il va trop vite. Elle n'est pas prête pourtant de rapidité, de fougue. Elle ne ressent rien. Elle est subjuguée par ce désir qu'il a d'elle. Un désir d'homme sans retenue, sauvage. Sans rapport avec celui de son flirt lent et précautionneux du printemps. Elle ne demande pas où ils vont. À quel moment a-t-elle compris qu'il l'emmenait dans une chambre? Peut-être l'a-t-il dit. Elle n'est plus dans la chambre de H. À quel moment de ce même dimanche soir, perdue à garde, a-t-elle croisé sur son chemin, ou bien a-t-elle rejoint volontairement, la petite troupe des moniteurs, filles et garçons, agrégés par le désir vespéral de faire la fête et de chahuter, en proie peut-être à une vague envie de bizutage en ce début de colonie? Toujours est-il que je la vois dans le couloir des chambres, protestant parce qu'elle est aveuglée par ses cheveux trempés d'eau. Celle d'un seau balancé, sans doute au cri devenu ensuite rituel de Taillot Taillot. On s'esclaffe. Hey, comme ça, tu ressembles à Juliette Gréco. Au travers de ses cheveux mouillés, elle l'aperçoit, H, massif, immobile à la porte de sa chambre, observant et souriant avec une indulgence d'aînée responsable devant des momeries de lycéens. Il me serait facile aujourd'hui de supposer que déjà au courant de tout, le groupe est projeté de me conduire jusqu'à la chambre de H par jeu. Elle commet sa seconde maladresse de la soirée. Elle se détache du groupe, crie son prénom, l'appelle au secours en riant, lui répétant ce qu'on a dit d'elle, qu'elle ressemble à Juliette Gréco. C'est naturel pour elle de chercher refuge auprès de lui à cause de la nuit d'avant, de leur nudité. Elle va pour se jeter dans ses bras. Il les garde le long de son corps. Il continue de sourire sans rien dire. Il se détourne et rentre dans sa chambre. Il pensait sans doute de plus en plus que cette fille était une idiote, qu'il n'allait pas s'encombrer d'elle, une imbécile qui se prend pour Juliette Gréco. En ce dimanche gris de novembre 2014, je regarde donc la fille qui était moi, regardant lui tourner le dos, devant tous, l'homme avec qui elle a été nue pour la première fois, qui a joui d'elle toute la nuit. Il n'y a pas de pensée en elle. Elle n'est que mémoire de leurs deux corps, de leurs gestes, de ce qui a été accompli, qu'elle ait voulu ou non. Elle est dans l'affolement de la perte, dans l'injustifiable de l'abandon.
1: Annie Ernaux, Mémoire de fille, 2016. Extrait lu par Virginie Efira.

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1: Bonjour à tous et bienvenue dans Inspiration Positive, l'émission qui respire le bien-être. Et précisément en cet été, en ce début d'été, nous avons pensé à votre bien-être de la rentrée, imaginez-vous.
2: Déjà ?
1: Oui, déjà. Bonjour Sophie.
2: Bonjour Laurence, bonjour à toutes et tous.
1: La rentrée, parce qu'en général, c'est un moment de l'année où on a l'envie de mettre en place de nouvelles activités, peut-être une activité sportive ou d'autres choses. Bref, c'est souvent la deuxième saison des bonnes résolutions. Et bien, pour vous permettre de déjà réfléchir maintenant à votre rentrée, puisqu'en général, les réinscriptions, les inscriptions pour les activités, on verra notamment les activités culturelles, elles se font au mois de juin, et bien, c'est le bon moment pour y réfléchir. Alors Sophie, comment je pourrais arriver à déterminer finalement dans la foultitude de l'offre qui peut exister, toutes sortes d'activités, de loisirs, quel est le type d'activité qui pourrait me convenir ?
2: Alors d'abord, vous pouvez poursuivre des activités que vous faites déjà et que vous souhaitez poursuivre pour l'année prochaine. Et puis vous pouvez aussi découvrir de nouvelles activités qui vous tentent, pour lesquelles vous avez une réflexion depuis déjà quelque temps et vous n'avez jamais franchi le pas. Donc, la première étape, c'est de déterminer le type d'activité qui vous convient ou qui vous conviendrait. Alors, ça peut être prendre du temps pour vous avec des activités douces comme le yoga, la méditation, la sophrologie et tout le pilates, on en parle beaucoup. Ça peut être aussi une activité pour réveiller ou développer votre créativité, comme Laurence sait le faire.
1: Il ne faut pas tout dire.
2: Juste une petite phrase au passage. Ça peut être aussi une activité physique plus régulière. Ça peut être une activité douce ou plus dynamique, seule ou avec un groupe ou des amis, ce qui augmente grandement la motivation. Quand on est plusieurs, on a moins tendance à dire « Oh, ben, je suis un peu fatiguée,
1: il fait froid » ou je ne sais pas quoi, on se trouve des excuses.
2: Vous pouvez aussi choisir une ou des activités pour développer de nouvelles compétences. Ça peut être l'informatique, une langue étrangère, des cours de décor en pâtisserie, c'est très à la mode, c'est très technique, ou toute autre chose, mais le choix est tellement vaste, faites en fonction de ce qui vous attire. Vous pouvez aussi donner du temps aux autres, ça peut être des cours de français, des cours de soutien, participer à des associations en tant que bénévole, comme au Resto du Cœur, à la Croix-Rouge, ils sont toujours en manque de bénévoles.
1: L'Armée du Salut, ils ont beaucoup de demandes aussi, voilà. Hein, pour l'accueil dans les vestiaires notamment.
2: Oui, et dans ces associations, il y a un certain nombre d'activités différentes. On peut servir des paniers repas, on peut servir des repas à table, on peut faire des vestiaires, enfin participer à des vestiaires. Il y a vraiment toutes sortes de choses. On peut aussi s'engager dans une association avec différents niveaux de responsabilité. Ça peut être juste aider avec une activité de tri, par exemple, de vêtements. Mais ça peut être aussi, en fonction de vos disponibilités et de vos souhaits, avec des responsabilités beaucoup plus grandes. Toujours dans toutes les associations.
1: Prendre des fonctions, par exemple. Hein, les fonctions de trésorier sont toujours très demandées dans les associations.
2: Et encore une fois, les associations, c'est vraiment extrêmement vaste. Si vous aimez les animaux de compagnie, tous les refuges qui accueillent des petits animaux de compagnie ont besoin de mamans humaines nourricières. C'est extrêmement vaste. Il faut juste veiller à une chose qui est importante, c'est à garder l'équilibre entre les engagements que vous allez prendre dans ces activités ou ces associations, mais en gardant du plaisir à le faire et pour éviter de vous épuiser. Si vous avez trop d'activités, qu'elles soient physiques ou autres, vous risquez l'épuisement.
1: Et alors, donc, pas de burn-out associatif,
2: non,
1: qu'on soit bien d'accord.
2: C'est très fréquent.
1: C'est très fréquent, oui.
2: Donc, il faut conserver une année équilibrée. Alors, ça, c'est pour essayer de trouver, de déterminer les activités qui pourraient vous convenir. Et après, dans les types les plus courants d'activités, il y a toutes les activités créatives qui sont extrêmement intéressantes pour déconnecter le mental un peu trop embrumé par toutes sortes de pensées. Tout ce qui va vous permettre de travailler avec vos mains, ça va vous permettre de lâcher un peu le mental. Or, ça peut être, selon vos goûts, prendre des cours de cuisine, de pâtisserie, faire de la retouche photo, des créations d'albums, faire de la reliure, de la peinture, de la sculpture, l'aquarelle, qui est quelque chose d'assez simple, qui ne demande pas trop de matériel, la calligraphie. Ça peut être aussi des cours de couture, des choses simples ou beaucoup plus...
1: Il y a quelque chose qui marche bien, c'est les cours de upcycling, c'est-à-dire au niveau de la couture, on en a déjà parlé, je pense, dans une des émissions, c'est justement de transformer des vêtements ou de récupérer des vêtements.
2: Exactement.
1: Pour faire autre chose.
2: Et puis le bricolage aussi, parce que beaucoup de gens se mettent au bricolage pour pouvoir faire les petits travaux chez soi, seul, sans avoir à demander à quiconque. Il y a aussi quelque chose qui est très qu'on trouve dans toutes les librairies, les grandes enseignes, ce sont les livres à colorier ou à peindre.
1: Ah oui, il y a des rayons complets
2: voilà.
1: Maintenant.
2: Voilà, ça a un succès fou, parce que surtout pour le coloriage, il n'y a pas besoin de mouiller les pages comme pour l'aquarelle, etc. Et vous pouvez commencer le dessin, puis le reprendre plusieurs jours plus tard. Donc les activités créatives, c'est quasiment infini, c'est jusqu'où va votre imagination.
1: Ça, c'est un petit peu les activités qu'on peut faire de manière individuelle. Les activités
2: ou en groupe.
1: Oui,
2: enfin,
1: ou
2: pour
1: en groupe.
2: La peinture et la cuisine.
1: D'accord. Et activités de groupe, justement.
2: Alors, les activités de groupe, là, justement, donc cuisine, pâtisserie, peinture, tout ça, on peut aussi les faire en groupe avec un professeur donc des travaux qui vont avancer au fur et à mesure de l'année. Les cours de bricolage, il y en a beaucoup dans les grandes enseignes de bricolage où le nombre d'inscrits femmes est extrêmement important et elles font vraiment de tout. Dans les activités de groupe, il y a la randonnée, la marche nordique, les séances de dégustation de vin et de cuisine, par exemple. Ça, c'est en général en groupe. Ça, c'est une activité qui en général, est très appréciée par certaines personnes. Il y a aussi quelque chose dans les grandes villes, mais aussi dans certaines régions, dans les différentes régions de province, c'est les chasses au trésor et les jeux de piste.
1: Ça, c'est extraordinaire. Moi, je l'ai fait avec mes enfants. C'est une activité à faire en famille qui est formidable.
2: Voilà. Et il y a tous les niveaux. Il y a du très simple, court dans le temps, ou des parcours qui durent une journée entière. Il y a j'avais noté les mystères du quartier latin. Et en région, il y a les contes et légendes de Bretagne. Vous voyez, il y a vraiment, mais il y en a dans toutes les régions.
1: Qui sont des versions finalement plus ludiques, des visites conférences.
2: Oui.
1: Voilà, c'est beaucoup plus interactif, ludique, avec des énigmes à résoudre.
2: Exactement. Et si vous êtes avec des enfants ou des petits-enfants, ils traîneront peut-être moins les pieds.
1: Voilà. C'est beaucoup plus stimulant.
2: Voilà,
1: alors précisément, activité culturelle, Sophie, qu'est-ce qu'on pourrait trouver ?
2: Alors, pour les activités culturelles pour la rentrée, notamment les groupes avec une conférencière, ce qui est quand même le plus agréable parce qu'on vit les expositions autrement et on a un accompagnement qui n'est pas le même que lorsqu'on suit l'exposition toute seule. C'est donc les visites d'expos, de musées avec une conférencière. Donc là, il faut soit vous avez déjà une conférencière qui peut vous admettre dans son groupe ou des amis qui vous proposent de rentrer dans leur groupe. C'est vraiment, ça je l'ai vécu, ça change tout. C'est vraiment très intéressant. Tout ce qui est pour la rentrée aussi, c'est déjà réserver vos places de théâtre, vos places d'opéra, vos places de spectacle.
1: En particulier les abonnements, puisqu'il faut vraiment s'y prendre à l'avance. Et l'avantage d'un abonnement, c'est qu'on est prêt, on est privilégié, préférentiel sur l'achat des places et billets.
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2: Vous pouvez aussi vous inscrire en bibliothèque si ça n'est pas encore fait. Il y a de plus en plus de villes se dotent non plus de bibliothèques mais de médiathèques avec une offre absolument incroyable. Vous pouvez bien sûr écouter des podcasts et commencer à faire un petit choix. Vous en avez déjà de très nombreux sur Fréquences Protestantes, mais il y en a d'autres.
1: Ceux de France Culture notamment sont extraordinaires. Aussi. Moi j'en ai plusieurs que j'écoute régulièrement.
2: Et puis à la rentrée, quand il fera encore à peu près beau, vous pouvez aussi faire de nombreuses escapades autour de Paris avec, je l'ai découvert en préparant l'émission, et beaucoup d'endroits, même très prisés, sont accessibles en RER, notamment le château de Versailles. Vous arrivez quasiment au pied du château de Versailles avec le RER C. Vous pouvez aller au château de Chantilly en RER D, à Meudon en RERC, alors là c'est quelque chose que je ne connaissais pas. Il y a un centre culturel absolument gigantesque.
1: Le hangar Y, moi je le connais, c'est près de chez moi.
2: Mais vous êtes trop forte.
1: Non, mais c'est formidable.
2: C'est un ancien hangar à dirigeable, à ballon dirigeable. Donc vous imaginez la taille du hangar, c'est incroyable. Et puis après, en train, vous pouvez rejoindre Reims en 45 minutes de TGV, Épernay en 1h15, Giverny depuis la gare Saint-Lazare jusqu'à Giverny. Ensuite, il y a une toute petite navette qui vous emmène à la maison de Monet et à ses jardins. Et puis le château de Versailles, donc en RERC. C'est incroyable. Et dans toutes les régions de France, le choix d'escapades à pied, en vélo, à cheval, en transport est absolument immense.
1: À Meudon, je signale aussi la maison de Rodin, puisqu'il y avait sa maison atelier. Et encore, on peut visiter la maison. On peut aussi visiter son atelier où il y a des maquettes. Alors, il y a le musée Rodin dans Paris, mais la maison de Rodin à Meudon, qui en plus a un jardin extraordinaire, qui est vraiment un petit parc qui est très, très beau. C'est une visite à faire le week-end qui est vraiment formidable. Avant qu'on continue donc sur nos activités de rentrée, on parlera tout à l'heure des enfants, je vous propose de faire une petite respiration musicale.

0: On vient d'écouter Soul Bossa Nova, un grand classique de Quincy Jones qui date de 1962. Mais Sophie, ne serait-ce point la musique d'un film ?
1: De plusieurs films. C'est le générique d'Austin Powers pour les fans.
0: Bravo, donc on élève le niveau, je vois, dans cette émission. C'est formidable. Alors, quelles activités choisir pour la rentrée ? C'est le thème que l'on a choisi justement avant l'été pour vous permettre de faire vos choix, de réfléchir. Sophie a parlé tout à l'heure des activités pour nous, hein, pour les grands, pour les adultes. Et je voulais vous parler, moi, des activités pour les enfants. Puisque vous savez que chaque année, c'est un petit peu le casse-tête. On veut absolument que nos enfants fassent des activités, voilà, que tout ça les aide à se développer, à s'épanouir, peut-être à acquérir des compétences incroyables. Mais voilà, comment on va se retrouver dans l'offre à nouveau qui peut être assez pléthorique. Alors, pourquoi c'est intéressant d'inscrire un enfant à une activité, surtout une activité extrascolaire ? Parce que justement, il va se confronter à des situations, des relations, des acquis qui sont complètement différents de ceux qu'il peut avoir tout au long de l'année à l'école. Donc ça va être vraiment à la fois de la confiance en soi qui va se renforcer, de la socialisation aussi, et puis des nouveaux copains en dehors de l'école. Et je pense en particulier à ceux qui ont fait du scoutisme. Et quand on a eu voilà, des activités de scoutisme, ce sont des copains pour toute la vie. Donc à Fréquence Protestante, on encourage beaucoup le scoutisme, d'autant qu'on a les EUDF qui ont leur émission. Donc c'est vraiment quelque chose qui va apporter autre chose en dehors de l'école. Alors, ne pas forcément viser la performance. On va voir aussi dans le choix des activités, mais plutôt essayer, alors chez les plus petits, on va être beaucoup plus sur l'éveil sensoriel hein, ou même le développement moteur. Et puis chez les plus grands, d'aller vers des activités loisirs, plaisir, puisque ça doit rester quand même quelque chose d'agréable. À l'inverse, il ne faut pas se culpabiliser.
1: Voilà. Si l'enfant ne veut pas faire d'activité.
0: Eh bien, ça arrive. Il y a des enfants qui veulent pas faire d'activité. Ben, c'est pas grave. Hein. On va pas les forcer. On va leur proposer. Et il y a pas. Voilà, votre enfant va pas être en retard cérébral hein, parce qu'il a pas de stimulation ou d'activité en dehors de l'école. Et puis il y a des choses qui sont aussi à découvrir en famille. Ça doit rester voilà une opportunité, une chance et surtout un plaisir. Il y a rien d'obligatoire. Parfois, on a loupé l'inscription au tennis, et ben, c'est pas un drame, on fera sans. Alors, ce qui m'a intéressé, c'était combien d'activités au maximum, parce qu'on sait que, en particulier les petits Parisiens, comme il y a beaucoup de choses, il y a beaucoup de possibilités, les parents ont tendance un peu à remplir l'agenda. Alors, très clairement, en maternelle, il n'y a rien d'obligatoire. Hein, moi, je vois, il y a des parents qui cherchent des activités pour des enfants de 3 ans. Oui, ça peut, mais on peut trouver une seule activité plutôt courte et ludique, peut-être d'ailleurs à partager en famille ou avec des frères et sœurs. Et même rien, c'est déjà très bien. À l'école primaire, en élémentaire, peut-être une à deux activités grand maximum au cours de la semaine. Alors, on peut avoir, on parlait des scouts tout à l'heure, une activité, par exemple, une sortie scout par mois. Et puis une activité hebdomadaire. Mais on va pas au-delà. Une, deux, grand maximum. Alors c'est sûr qu'au collège, on serait un petit peu tenté d'empiler un peu plus de choses. Donc ça va vraiment dépendre aussi des ados. Et notamment de leur énergie, de leur potentiel à s'engager dans une activité. Et si vous voyez que votre ado qui déjà doit gérer sa croissance et puis...

0: toutes les interactions sociales multiples avec ses amis, il est vraiment absorbé par ça, il est très fatigué. On ne part pas dans trop d'activités. On est toujours vigilant sur la fatigue et le sommeil. Notamment, on évite la surstimulation. C'est vraiment ça un petit peu le risque, c'est-à-dire d'avoir des enfants qui ont des journées, des semaines trop pleines et qui finissent aussi en burn-out par s'épuiser. J'ai trouvé un article d'un psychologue qui s'appelle Didier Pleu, qui dit qu'il ne faut pas que les parents deviennent des sortes d'animateurs de clubs de vacances, notamment le week-end, et à répondre en permanence à la demande des enfants, parce que finalement, ces enfants, ils ne savent plus s'ennuyer.
1: Surtout que l'ennui, il a prouvé que l'ennui est très utile.
0: Oui, l'ennui a absolument ses vertus, notamment chez les enfants. Il faut absolument que les enfants s'ennuient. Alors, on reviendra là-dessus tout à l'heure. Alors, comment choisir l'activité ? Eh bien, moi, j'ai envie de dire peut-être que observer les appétences de nos enfants, qu'est-ce qui leur fait plaisir quand ils sont tout seuls, à quoi est-ce qu'ils jouent spontanément, ou même quelles sont leurs passions. Il y a des enfants qui vont se passionner pour l'astronomie, il y en a qui vont se passionner pour les échecs. Qu'est-ce qui fait briller leurs yeux, qu'est-ce qui les met en mouvement. Et effectivement, peut-être commencer par ce type d'activité. Alors, l'intérêt d'être avant l'été, c'est que peut-être ça peut être l'occasion de faire des stages pour commencer à tester ces activités. Un enfant qui vous dit qu'il est passionné de tennis, bah pourquoi pas faire un stage, une semaine de tennis pour voir ce que ça donne. Un enfant qui veut apprendre une langue, parfois ils ont des lubies, je veux mettre au japonais, je veux apprendre le coréen, parce qu'il a un groupe de K-pop qu'il adore, par exemple. Eh bien, testons peut-être déjà sur un stage avant de se lancer dans un cours sur toute une année, sur tout le matériel. Il y a des familles dans lesquelles il y a des collections de matériel pour tous les sports, toutes les activités, des instruments de musique à n'en plus finir. Voilà, donc c'est peut-être mieux déjà de tester. Alors, le plaisir, c'est bien, mais de temps en temps, on verra qu'il faut un peu de persévérance parce que, on parlait de la musique, un instrument de musique, la pratique d'un instrument, c'est très ludique, mais forcément, il y a du solfège derrière. Je ne connais pas d'enfant qui aime le solfège spontanément, donc il faut être un peu derrière, voilà, et pousser. Est-ce qu'il y a des activités qui seraient mieux que les autres ? En fait, non. Il n'y a pas de hiérarchie dans les activités. Le sport n'est pas mieux que la musique. La musique n'est pas plus, on va dire, élégante ou intellectuelle que je ne sais pas quoi. Les arts qui seraient moins sérieux que les langues, parce qu'on va se dire, les langues, ils s'en serviront toute leur vie. Ça va dépendre du tempérament de l'enfant. Et puis peut-être trouver quelque chose qui soit complémentaire par rapport à son tempérament. Un enfant qui va être vraiment très intellectuel, beaucoup dans la réflexion, c'est peut-être bien qu'il ait une activité physique ou qu'il ait une activité créative. À l'inverse, un enfant qui va être assez agité va pouvoir peut-être plus se centrer avec la musique, le dessin ou le théâtre. Alors on a tendance à dire qu'un enfant qui est timide, on va lui faire faire du théâtre, mais parfois peut-être que c'est pas le théâtre, ça peut être le hip-hop ou ça peut être le chant qui va beaucoup plus l'aider. On évite le réflexe de une activité de chaque catégorie. On reste quand même dans la mesure du raisonnable pour que les semaines restent tenables, pour que ça reste tenable. Donc il vaut mieux une activité qui est choisie et qu'on va faire avec plaisir plutôt que quatre activités qui vont être subies. Alors c'est vrai que dans le choix, parfois les parents peuvent être influencés. Ils peuvent influencer dans la mesure où on a fait de la danse, on veut que nos enfants fassent de la danse. Ou bien, je n'ai jamais pu faire de judo, donc je vais l'inscrire au judo. Bon, les enfants, mais ça, je pense que c'est l'histoire de toute notre vie, ne sont pas la projection, voilà, ni le prolongement de tous nos échecs ou de toutes nos frustrations, en disant, lui, il va faire ce que moi, je n'ai pas fait. Non, on les laisse quand même choisir. Alors, sur le rythme, on parlait de la semaine. Évidemment, le jour de choix, c'est le mercredi. On a tendance à penser au mercredi, mais il ne faut pas que le mercredi non plus soit une journée marathon où s'empile, on passe d'une chose à l'autre. Moi, je vois arriver parfois des petits garçons qui ont encore le maillot de foot et qui ont eu à peine le temps de se doucher et qui repartent derrière pour aller faire de la clarinette. Ça fait beaucoup quand même. On fait attention aussi aux activités tardives en semaine. Et en fait, l'avantage, c'est que quand vous avez l'emploi du temps de votre enfant. C'est d'ailleurs souvent ce qui se produit, puisque les forums des activités du mois de septembre sont souvent le premier week-end après la rentrée scolaire. Ça permet justement de pouvoir inscrire les enfants en fonction de leur emploi du temps et de garder absolument justement des moments de vide. Et en particulier le week-end. Souvent le week-end, il y a quand même un temps pour les devoirs. Donc beaucoup d'activités le week-end, ça peut être compliqué. Ça serait bien que ça reste un temps familial, un temps de repos, un temps éventuellement avec les frères et sœurs. Même après 6 ans, un enfant qui est en école élémentaire et même après, il a besoin effectivement, vous le disiez tout à l'heure Sophie, de plages de calme, de moments sans sollicitation pour ne pas être noyé justement à la fois par les obligations scolaires et puis aussi les obligations, les contraintes extrascolaires. Alors l'ennui, je voulais terminer justement et faire une petite éloge de l'ennui. En fait, nous en tant que parents, on a peur de l'ennui de nos enfants, hein, qu'ils se mettent à soupirer en disant qu'ils s'ennuient. Eh bien, on a tort, parce que l'ennui reste un moteur. C'est aussi une possibilité de reset pour le cerveau, ça c'est clair, hein, de récupération. Mais c'est dans l'ennui qu'un enfant va apprendre à s'occuper tout seul, à inventer, à rêver, à se connaître, à se poser des questions, et puis aussi à créer. La psychologue Etty Buzyn le dit, elle dit « Nos enfants ne sont pas obligés de devenir les instruments d'une société qui veut à tout prix en faire des petits êtres performants. » Les enfants ne sont pas des adultes de petite taille, on n'est pas obligé d'être toujours dans une activité qui produit un résultat, et dans l'ennui peuvent naître d'autres choses. Et d'ailleurs, à l'inverse, on s'est rendu compte qu'un enfant qui va être surstimulé, à qui on propose toujours des choses, eh bien, il finit par ne plus supporter l'ennui. Il ne supporte plus non plus la frustration, hein, le fait de ne pas avoir ce qu'il veut tout le temps. Et puis, il ne supporte même plus l'attente. Hein, l'attente devient quelque chose d'insupportable. C'est d'ailleurs une des raisons pour lesquelles le recours aux écrans permet de remplir le temps, parce que l'ennui est devenu tellement quelque chose de dévalorisé que ça paraît insupportable. Donc pour les enfants, la qualité plutôt que la quantité, hein, il vaut mieux une activité qui fait plaisir, dans laquelle l'enfant s'épanouit, dans laquelle il s'amuse, plutôt que quelque chose qui a un objectif. Déjà, ils auront toute la vie pour avoir des objectifs, il n'y a pas de problème avec ça. Et puis défendre leur temps et le droit de ne rien faire de temps en temps. Voilà. Donc, avant de remplir une fiche d'inscription, posez-vous la question, est-ce que mon enfant aura quand même toujours du temps libre ? En parlant de temps libre, Sophie, puisque c'est vous la spécialiste des recommandations d'exposition à voir, quelles sont vos recommandations en matière d'exposition ?
1: Alors, j'ai choisi deux expositions qui sortent un petit peu de l'ordinaire. Il y en a une où il faut se rendre à Jouy-en-Josas pour le musée de la toile de Jouy, qui rend hommage à un artiste du 19e siècle, Amédée Coudert, qui était dessinateur pour étoffe. Et donc l'exposition s'appelle « Aux sources du design textile au 19e siècle ». Pour tous les fans de toile de Jouy, c'est absolument divin. C'est pas très loin de Paris. Et l'autre, alors ça c'est une exposition payante, l'autre est une exposition gratuite sur une péniche à Paris. L'exposition s'appelle « Chacun cherche son chat » sur la péniche Fluctu Art. C'est une exposition gratuite qui a lieu jusqu'au 23 août avec les œuvres d'une dizaine d'artistes de street art. Pour l'expo pour la toile de Jouy, elle va jusqu'en janvier 2027.
0: Oui, on a de quoi faire. Alors voilà encore des bonnes idées d'activité pour la rentrée. Il nous reste à vous souhaiter un superbe été.
1: Absolument.
0: Parce qu'on se retrouvera, j'espère, en septembre.
1: J'espère aussi.
0: Si Dieu veut, en septembre. Vous pouvez réécouter, profitez-en cet été, réécouter les podcasts de cette émission sur fréquenceprotestante.com. Et merci à Felipe qui nous a accompagnés toute cette année.
1: Tout à fait.
0: Passez un bel été.
1: Merci.

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1: Bonjour à toutes et tous. Aujourd'hui, dans Mineur, sujet majeur, nous nous intéressons à un sujet souvent relégué au second plan, mais qui touche pourtant des millions de vies. Les troubles dys, T-Y-S, comme dyslexie, dyspraxie, dysphasie, dyscalculie, etc. On y viendra tout à l'heure. Autant de troubles de neurodéveloppement invisibles, mais aux conséquences bien réelles. À l'école, dans les parcours de soins, puis dans la vie professionnelle, ces difficultés deviennent souvent un combat. Contre les idées reçues, contre les lenteurs administratives et contre un système encore trop peu adapté à la diversité des intelligences. Pour en parler, nous recevons aujourd'hui Elvire Cassan, journaliste, productrice et autrice engagée. Sur France Culture, elle a notamment réalisé une série « Troubles 10, des vies à inventer » dans le cadre de LSD, donc la série documentaire, qui donne la parole aux personnes concernées et à leurs familles. Dans son livre « L'Odyssée des 10 », paru aux éditions Stock, elle prolonge cette démarche en mêlant récits personnels et enquêtes, mettant en lumière les obstacles, mais aussi les ressources et les parcours de résilience. Car cette difficulté est une question essentielle, se pose, faut-il adapter les individus à la norme ou transformer la société pour accueillir toutes les différences? C'est un enjeu dont nous allons parler dans cette émission, rendre visible l'invisible, comprendre pourquoi ce qui semble être un sujet majeur est en réalité un enjeu majeur. Alors, Elvire Cassan, bonjour.
2: Bonjour, merci
1: beaucoup. Et merci d'avoir accepté cette invitation aujourd'hui dans Mineur Sujet Majeur. Alors, avant de parler des solutions, encore faut-il comprendre de quoi l'on parle exactement. Que signifie réellement le terme « 10 » ?
2: 10, la racine est grecque, donc ça, à l'origine c'est un dysfonctionnement. Mais il y a beaucoup de 10, alors déjà ça concernerait, selon l'OMS, 10% de la population. Et vous allez avoir des difficultés par exemple pour lire, des difficultés pour écrire, des difficultés pour vous organiser dans le temps, dans l'espace. Voilà, il y a plein
1: ça, c'est les différentes catégorisations autour de 10. On en a calculé 10, hein, je crois, de 10, justement.
2: 6,
1: mais après 4 qui sont caractérisées comme étant familières aux 10, si je ne me trompe pas.
2: 10 exécutifs, par exemple.
1: Voilà, ou TDAH, notamment, qu'on met dans le multi-10.
2: Exactement.
1: Voilà, alors, quels sont-ils exactement? Est-ce qu'on peut les décrire rapidement, tous ces, disons, les 6 principaux, déjà?
2: Oui, mais il y a la dyslexie qui est le plus connu, donc ça va être un enfant qui va avoir du mal à lire. Donc, il va beaucoup buter sur les mots, il va inverser des syllabes, il va perdre la ligne aussi, on dit ça. Vous allez avoir la dysgraphie, donc c'est des enfants qui ont du mal à bien former les lettres. Donc, soit ça va être des grandes lettres, des grands G, par exemple, des tout petits I, et ils vont pas tenir la ligne non plus. Donc, l'écriture va descendre ou va monter. Il y a aussi la dysorthographie qui va souvent avec la dyslexie, donc c'est des enfants.
1: Elle est moins connue celle-là d'ailleurs. Hein.
2: Oui, alors qu'elle est très fréquente. C'est-à-dire que c'est rare d'avoir un enfant qui n'est que dyslexique. Souvent, il va être dysorthographique et c'est pas du tout ne pas savoir accorder le participe passé. C'est quelque chose qui m'énerve profondément quand des familles parfois m'interpellent en me disant « je pense qu'il est peut-être un peu dysorthographique ». Moi, je vous montre une dictée de ma fille, vous allez avoir beaucoup de mal à déchiffrer parce qu'elle écrit en phonétique. Donc c'est très perturbant. Elle écrit comme elle entend. Comme on est dans une langue opaque, le français, peut-être qu'on y viendra, c'est-à-dire que le son O va s'écrire de 3 manières différentes, E, A, U, A, U, O. Ben, écrire à l'eau, elle peut me l'écrire A, U à la fin, ou avec un O ou E, A, U, ça varie, c'est variable.
1: Donc il y a intégré que le son O peut s'écrire de différentes façons, alors, pour le coup.
2: Oui, puis en fait, on se rend compte que ce n'est pas très logique. C'est-à-dire que lavabo, c'est un mot qui est très facile pour les 10, parce qu'il s'écrit comme il se prononce. Le son O, c'est la lettre O.
1: C'est ça.
2: Bon. Donc, pour revenir à la catégorie.
1: Voilà,
2: pardon.
1: Ensuite on a dyscalculie.
2: Dyscalculie, évidemment, j'en ai pas parlé. Donc là, c'est des enfants et des adultes, hein, puisque les troubles sont pérennes, même si on apprend à contourner, qui n'ont pas conscience du chiffre. C'est-à-dire que 1 million, 100 millions, 100 000, c'est grand, la quantité est grande, mais ils ne vont pas forcément bien voir les ordres de grandeur et ils vont confondre le 6, le 9, vous voyez, ces lettres, hein, ces chiffres un peu miroirs. Vous avez également la dysphasie, qui est moins connue, c'est 1% hein, de la population. Donc c'est des enfants et des adultes où on dit que le mot reste dans la gorge, donc ils sont tous intelligents, mais ils n'arrivent pas bien à prononcer, donc ils vont être... C'est des enfants... en rééducation chez l'orthophoniste, qui sont pris assez tôt, quand on a la chance d'avoir un rendez-vous chez l'orthophoniste.
1: Ah ben là, on va y revenir, ça, sur la prise en charge et puis le diagnostic. Oui.
2: Et donc ça, c'est assez déroutant, parce qu'on sait qu'ils sont intelligents, mais ils ont du mal à avoir le mot qui sort, le bon mot. Donc ils vont souvent parler d'ailleurs avec des phrases très très courtes et utiliser des verbes. Plutôt. Et vous avez la dyspraxie, c'est 5%
1: voilà,
2: des enfants.
1: Voilà, qui est la dernière des 6.
2: Ouais, c'est ça, qui est la dernière des 6. Et alors, eux, c'est des enfants qui ont du mal à se repérer dans le temps, dans l'espace, qui sont extrêmement maladroits, qui ne savent pas nouer, Alors là, c'est qui ont du mal avec l'appréhension, qui écrivent souvent très mal et qui ont des très grandes difficultés à l'âge adulte à avoir le permis de conduire.
1: D'accord. Alors après, il y a les quatre autres, on ne va pas forcément s'y attendre, mais on a dit le TDAH, il y a les troubles de la mémoire de travail, les troubles visio-spatiales.
2: Oui, ça va avec la dyspraxie, ça.
1: Un peu avec la dyspraxie et les troubles auditifs centrales. Voilà, ça, c'est l'ensemble de la famille, ce qu'on appelle dans la famille 10. Alors, pourquoi parle-t-on de troubles invisibles ?
2: Ah, parce que quand on pense handicap, en fait, si vous fermez les yeux, si je vous dis « Martine est handicapée », vous allez l'imaginer dans votre tête, je suis persuadée que vous allez voir le fauteuil roulant. C'est-à-dire que l'image du handicap qu'on a de manière complètement inconsciente, c'est une personne en fauteuil roulant, c'est le pictogramme. On ne pense pas au handicap invisible, alors que 80% des handicaps sont invisibles. Donc c'est un handicap invisible parce que ce n'est pas écrit sur votre front. On ne s'en rend compte, en plus, pour les troubles spécifiques du langage écrit, donc, à savoir la dyslexie, la dysorthographie et la dyscalculie, on s'en rend compte la plupart du temps à l'école, quand on est en phase d'acquisition des mathématiques.
1: Quand on est confronté directement.
2: Ouais.
1: D'accord. Mais alors, à partir de quel âge est-ce qu'on commence à repérer tous ces troubles ? On l'a dit, à partir du moment où on peut aller à l'école, mais également, est-ce qu'on peut s'en rendre compte plus tôt ? Comment est-ce qu'on arrive à le distinguer ? Comment est-ce qu'il y a une prise de conscience de la part des parents que l'enfant a peut-être un trouble 10. Comment on s'en rend compte ? Comment est-ce que ça marche ? Et est-ce que les gens sont suffisamment informés aujourd'hui pour réussir à tout simplement à le détecter, peut-être, ou avoir du moins une petite antenne qui dit « attention, là, il y a peut-être quelque chose ».
2: Alors, ça dépend des 10. C'est-à-dire quand vous avez un enfant qui parle très peu, parce qu'un enfant dysphasique, c'est un enfant qui va très peu parler, il ne va pas se confronter à quelque chose qui lui est difficile, ou un enfant extrêmement maladroit, ou qui tarde à marcher, ou qui tombe tout le temps. Donc ça, c'est pour un enfant qui va avoir soit une dysphasie, soit une dyspraxie. Les parents s'inquiètent, c'est-à-dire que dans le fonctionnement moteur attendu au niveau médical, ils vont s'inquiéter, donc ils vont en parler au médecin traitant. Donc souvent, ces enfants-là, on peut les diagnostiquer avant l'arrivée à l'école, souvent. Donc, et on va se tourner vers le médecin généraliste, hein, ce qu'il convient de faire,
1: ou le pédiatre. Et lui est assez formé vis-à-vis des troubles 10 ?
2: Non, alors il y a un grand problème de formation des médecins généralistes, parce qu'il y a une indépendance des universités, donc ça dépend dans quelle catégorie ça va être mis. Et il y a des universités où ils forment, des universités où ils ne forment pas, mais généralement on est quand même plutôt en retard. Hein. Donc il y a ça. Par contre, quand vous êtes dans les apprentissages, un enfant qui tarde à lire, souvent c'est les maîtresses qui vont quand même dire il a un problème dans la lecture, ou certains parents vont s'en rendre compte, surtout quand il y a des aînés pour qui ça a roulé. Le cas le plus délicat, c'est quand c'est le premier enfant. Et là, vous ne comprenez pas pourquoi
1: il
2: est en retard. Il n'y a pas vraiment de référence. Et si vous avez des enseignants qui ne sont pas très formés ou qui se disent « bon, on va attendre ». Parce qu'en fait, c'est en train de changer, mais c'est très récent. Mais jusqu'à au moment où j'ai écrit le livre, c'était il y a 2 ans, on disait qu'on pouvait diagnostiquer un élève avec une dyslexie à la fin du CE1. Maintenant, c'est fini, ça n'existe plus. Quand vous rencontrez les orthophonistes, ou quand vous rencontrez la Fédération nationale des orthophonistes, ou quand vous rencontrez Franck Ramuc à l'ENS, ils vous disent « non, mais c'est terminé ça ». On peut s'en rendre compte dès la maternelle. Dès la maternelle, on peut se rendre compte qu'un enfant va avoir des difficultés parce qu'il va avoir du mal à retenir les comptines. Il va avoir du mal. Souvent, on fait faire aux enfants des exercices pour repérer les sons dans les mots et leur apprendre à séparer les mots en syllabes, et ces enfants, s'ils peinent à le faire, s'ils ont des difficultés, ça peut être un signe avant-coureur.
1: Alors, selon Santé publique France, 4 à 5% des enfants d'une classe d'âge sont touchés, ce qui veut dire que le corps enseignant doit être formé et sensibilisé au sujet, quand même, pour réussir à accompagner les parents dans l'identification, au lieu de dire « il est distrait », par exemple.
2: Oui, alors ça, c'est un grand problème. C'est-à-dire qu'il y a forcément 2 élèves par classe. On estime à 2 élèves par classe des 10. Donc, vous en avez forcément 1 à 2. Mais il n'y a pas de formation des enseignants. C'est-à-dire que les enseignants, on leur dit, il y a l'école inclusive depuis la loi de 2005, mais ils n'ont aucune formation vis-à-vis des troubles 10 et encore moins du repérage qui ne relève pas de leur champ de compétences. Donc, eux, ils vont vous dire qu'il a des difficultés dans la lecture, mais jamais il va vous dire qu'il est 10. Il va vous dire allez voir une orthophoniste, ou quand il y a des médecins scolaires, ce qui est très très rare aujourd'hui, ou quand il y a des psychologues scolaires ou des infirmières scolaires, ce qui est encore plus rare, ils peuvent orienter les familles vers ce corps de métier. Mais donc, il y a une très grande difficulté de l'inclusion des élèves 10 par manque de formation, et le repérage peut être réalisé par certains enseignants, mais le diagnostic ne peut être posé que par une orthophoniste pour les troubles 10. Et souvent, le mieux, on demande une coordination dans le cas des multi-10 par un médecin de famille, médecin traitant pédiatre, ce qui n'arrive jamais.
1: Et j'imagine facilement l'errance des parents là-dedans.
2: Oui.
1: Comment on s'en sort ?
2: Alors, il y a une errance, d'autant plus que, comme vous le disiez pour répondre à votre question, effectivement, il faut se former. On ne sait pas forcément que son enfant est 10. On ne comprend pas. C'est-à-dire que moi, au début, ma fille, quand je disais M et Ama, M et Imi, bah alors ça fait quoi ? Mama, Mamo, c'est désarmant. Vous pensez qu'elle est bête, hein ? Enfin, vous finissez par vous poser vous-même des questions sur la propre intelligence de votre enfant parce qu'ils ont une mémoire de travail qui est très fragile. Ça veut dire qu'ils ne retiennent pas. Donc, il faut en permanence ressolliciter. Et donc, quand vous comprenez que finalement votre enfant est intelligent, que vous avez été suffisamment bien aiguillé ou vous êtes renseigné, il faut aller faire des bilans. Les bilans sont extrêmement coûteux quand on fait un bilan neuropsychologique, par exemple, pas remboursé par la Sécurité sociale. Et quand vous cherchez un rendez-vous chez l'orthophoniste, vous avez... Écoutez, moi, au début de l'enquête, on annonçait 6 mois d'attente. Aujourd'hui, j'ai revu la fédération hier, c'est 18 mois, 2 ans d'attente.
1: Pour avoir un premier rendez-vous chez l'orthophoniste ?
2: Un bilan, un rendez-vous de bilan. Donc ça veut dire que vous avez un enfant qui n'y arrive pas en classe, qui est intelligent, qui se rend compte qu'il n'y arrive pas, qui peut se retrouver dans une famille où on ne comprend pas, où il y a plein de frères et sœurs, où on n'a pas le temps, où on finit par se dire que c'est le bonnet de service. Pardon, hein, mais on peut le comprendre. Hein. Et donc, on n'a pas de rendez-vous et l'enfant, ben, il va perdre totalement confiance en lui. Donc c'est assez dramatique. Et il y a une très forte volonté d'augmenter le numerus clausus et de faire en sorte qu'il y ait un meilleur accueil des orthophonistes stagiaires dans les hôpitaux, parce que c'est obligatoire et ça n'est pas fait.
1: Mais alors, comment et quels sont les impacts en fait sur la réussite scolaire derrière, d'après ce que vous venez de dire ? Comment est-ce que ça se passe aujourd'hui ? Est-ce qu'il pourrait y avoir une meilleure réussite scolaire ? Est-ce que les classes Ulysse, alors on peut définir, hein, peut-être expliquer ce que sont les classes Ulysse, est-ce que tout ça participe à une meilleure réussite de l'enfant qui est 10 ou multi-10 ?
2: Alors, c'est des dispositifs Ulysse, c'est-à-dire que les enfants vont à l'école ordinaire, à l'école de la République, ou dans des écoles privées d'ailleurs, et... il y a des dispositifs, c'est-à-dire c'est des unités locales d'inclusion scolaire. Il me semble que l'acronyme veut dire ça. C'est-à-dire que c'est des classes de 12, c'est des enseignants qui sont spécialisés et c'est des élèves qui ont plutôt des profils multi-10. Hein. Vous avez rarement un élève avec un seul 10 qui va être dans ce dispositif où il va avoir des cours dans sa classe de 12 et il va aller parfois en inclusion dans d'autres matières, par exemple, avec une classe ordinaire où ils peuvent être 20, 25, 30. Mais c'est très très compliqué d'avoir une classe Ulysse. Déjà, il faut une reconnaissance de handicap auprès de la maison départementale des personnes handicapées.
1: Ça, on va y
2: handicapées.
1: Venir. Hein, ça, oui, voilà. Toutes les difficultés que ça représente,
2: voilà,
1: pour les parents.
2: Et on oriente très rarement un multi-10 sans trouble de l'attention, avec hyperactivité, donc qui peut avoir des troubles du comportement associés, dans un dispositif Ulysse. Souvent, ils sont en classe ordinaire. Donc après, la réussite, elle dépend du degré de formation des enseignants. Entre autres, hein.
1: Parce que, on le voit bien, et j'ai des témoignages autour de moi, les parents déploient des montagnes d'énergie, ouais, en fait, pour faire en sorte que leur enfant puisse avoir une continuité, une vie normale, et puis puisse continuer d'avoir une réussite scolaire.
2: Oui, c'est-à-dire que...
1: Parce que le système, on a le sentiment, pardonnez-moi, le système n'est pas forcément adapté pour aller jusqu'au bout, jusqu'au lycée, jusqu'à tout ça.
2: On est dans un système, en France, où tout l'enseignement est fondé sur l'écrit. Donc quand vous avez un enfant qui est intelligent mais qui a des difficultés pour retranscrire sa pensée sans faute d'orthographe à l'écrit, c'est très compliqué. Donc ça nécessite des aménagements. Ces aménagements, ils sont faits un peu au cas par cas et également, et vous l'avez bien souligné, selon la capacité des parents. Mais par capacité, c'est-à-dire que c'est des parcours qui sont extrêmement compliqués. C'est déjà très compliqué de naviguer dans l'écosystème du monde, comme on dit aujourd'hui, de la santé. Et c'est très compliqué de défendre son enfant dans un univers d'acronymes et vis-à-vis de l'école. Donc il faut être très informé quand on est parent des droits. Et on a une grande difficulté aujourd'hui en France, c'est qu'on a un recul des droits, donc un recul de notre démocratie, si je pousse un peu plus loin. Et c'est très important que les familles soient informées des droits pour leurs enfants, notamment en termes de scolarisation, parce que quand vous avez une reconnaissance de handicap et qu'il est indiqué que vous avez une accompagnante, je dis une parce qu'à 95% ce sont des femmes, d'élèves en situation de handicap qu'on appelle des AESH, et que l'AESH n'est pas là, c'est un droit. Donc ça veut dire que vous pouvez demander à ce que le droit soit appliqué, mais ça demande du temps, de l'énergie, comme toujours.
1: Alors avant de marquer une pause, vous savez qu'on a reçu ici récemment Claire Hédon, la défenseure des droits. Alors précisément, est-ce que ces genres de personnes-là, vous allez les solliciter ?
2: Mais Claire Hédon, je l'ai rencontrée pour le documentaire sur France Culture. On est plutôt régulièrement en lien. Et effectivement, elle reçoit, donc elle est défenseur des droits, donc elle c'est vraiment la vigie de où en sont les droits, notamment les droits des personnes en situation de handicap et notamment des enfants. Et elle, le constat, il est accablant. C'est-à-dire qu'elle intervient pour France Culture dans ce documentaire dans tout l'épisode 3. C'est elle qui a structuré même l'épisode. Et elle dit qu'il y a un recul des droits qui est effarant. Et on ne peut pas entendre, et je la rejoins, le fait que la réussite de nos enfants scolaires et donc leur vie future soit malmenée pour des économies d'échelle, parce qu'il s'agit de ça finalement.

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1: Et nous venons d'entendre Clara Luciani, Cette vie, qui justement résonne avec notre émission d'aujourd'hui. Et je suis en compagnie d'Elvire Cassan pour son ouvrage L'Odyssée des 10, paru aux éditions Stock. Donc c'est une enquête et des témoignages sur ces troubles qui bouleversent nos vies. C'est le sujet donc de l'émission aujourd'hui. On l'a vu, hein, vous l'avez dit, il y a un ou deux élèves, 10 par classe. Ça, c'est donc aussi les stades de l'éducation nationale. Voilà. Mais malheureusement, une minorité bénéficie d'un accompagnement complet. Ça, c'est toujours une problématique. Et j'aimerais qu'on aborde maintenant avec vous, Elvire, c'est comment, une fois qu'on a diagnostiqué, qu'on a la certitude que notre enfant est 10 ou multi-10, comment est-ce que j'arrive à réussir à faire en sorte que mon enfant soit reconnu en situation de handicap et du coup bénéficier des aides, parce que les aides reçues, ça va être pour payer l'orthophonie, ça va être pour payer un certain nombre de spécialistes qui vont accompagner notre enfant. Donc comment est-ce qu'on arrive à avoir ce statut-là? Je crois savoir, et on m'a chuchoté dans l'oreille, que c'était un vrai parcours du combattant.
2: Ah oui, là je crois que c'est pour achever les parents. Ceux qui ne renoncent pas, comme moi, j'ai pas renoncé, je leur tire un peu leur chapeau. En fait, pour faire reconnaître le handicap de son enfant, déjà c'est un moment qui est assez douloureux de se dire que notre enfant relève de ce qu'on appelle le handicap. Il faut déposer un dossier auprès des maisons départementales des personnes handicapées, donc on va dire MDPH. Ouais. Et donc c'est deux formulaires SERFA. Vous avez un premier formulaire SERFA à faire remplir par le médecin généraliste, donc il va pointer toutes les difficultés de votre enfant. Et vous, parents, vous avez également un dossier à remplir qui fait entre 16 et 18 pages où vous devez passer en revue, passer l'identité, c'est tout ce que votre enfant est incapable de faire. Donc on ne part pas des points forts de l'enfant, on ne part que de sa faiblesse. Et c'est très compliqué, vous n'êtes pas vraiment aidé. Alors parfois on peut s'orienter vers des assistantes sociales ou vers des associations qui sont au courant. Parce que de ce document va dépendre ou non la reconnaissance du handicap de l'enfant. Et donc, pour les enfants qui présentent des troubles 10, il peut y avoir une aide financière, vous l'avez dit, pour des remboursements de soins, puisque les rééducations doivent être intensives. Quand vous avez un enfant qui a une dyspraxie, il doit aller chez l'ergothérapeute ou chez le psychomotricien, c'est entre 50 et 70-80 euros la séance par semaine. Donc, c'est des budgets qui sont importants et il y a rarement des prises en charge, en tout cas pas par la CPAM, éventuellement par les mutuelles, mais qui sont plafonnées. Et également, et c'est quand même un enjeu qui est très important, l'école, demander des aménagements à l'école. Donc ça peut être soit l'octroi d'un ordinateur portable, soit du temps supplémentaire, un tiers temps pour les examens par exemple, soit une accompagnante d'élèves en situation de handicap. Et la grande difficulté pour les MDPH, c'est que déjà, la MDPH doit vous donner une réponse dans les 4 mois. Les délais d'attente sont variables.
1: Pourquoi c'est si long?
2: C'est si long parce qu'ils reçoivent énormément de demandes. Et c'est départemental. Donc en plus, ils reçoivent énormément de demandes. Quand vous envoyez votre dossier, il est vu par une équipe pluridisciplinaire. Et tous ne sont pas formés aux troubles du neurodéveloppement et aux troubles 10. Et après, le dossier passe en CDAPH, donc Commission départementale des personnes en situation de handicap, c'est quelque chose comme ça. À Paris, je sais que c'est tous les mardis après-midi, et je l'avais mis dans le livre, on peut le retrouver. Il décide sur tableau Excel si oui ou non ça relève du handicap. C'est-à-dire qu'il y a une sorte de synthèse qui est formulée par l'équipe pédagogique. Après, c'est donné aux membres décisionnaires, si vous voulez, donc cette fameuse commission, qui est une commission mixte paritaire, où ils vont dire oui ou non. Donc, ça veut dire qu'on décide du handicap de l'enfant ou de l'adulte sur tableau Excel. Alors, moi, je sais que pour ma fille, j'avais eu un refus et j'ai fait un recours. Maintenant, et elle a une reconnaissance depuis, et on a les aides.
1: Et puis après, il y a le niveau de handicap.
2: Il y a un degré de handicap, oui. Souvent, elle a 80%. Souvent, à 80%, vous avez accès à l'AESH, l'accompagnant de l'association de handicap. Mais bon, en tout cas, c'est un système qui est profondément inégalitaire, parce que si j'habite à Bordeaux, donc si je change de département, je dois refaire un dossier, avec toujours un délai d'attente qui ne sera jamais de 4 mois, mais qui peut être de 6, 8, 10, 18 mois, 2 ans. Le 92, c'est 18 mois d'attente, par exemple. Et j'aurais pas forcément les mêmes droits. Et là, vous voyez, ma fille, je dois faire son renouvellement parce que vous avez des droits qui ne sont octroyés que pour... Moi, c'était 2 ans. Et donc, ces droits arrivent à échéance en juin 2026. Bon, c'est des handicaps permanents. Donc, ça veut dire repayer, refaire des bilans, remettre l'enfant en situation d'échec vis-à-vis de tous les tests qu'elle va passer. Vous recognez les 18 pages de dossier et à nouveau être confronté en écrivant au handicap de votre enfant. Vous l'avez tous les jours, le handicap de l'enfant, mais quand vous y êtes à nouveau confronté pour l'administration, vous êtes obligé de... Ça cristallise, c'est des moments de cristallisation des difficultés quotidiennes qu'on essaye d'oublier ou d'égayer. Donc c'est douloureux pour la famille de faire ça.
1: Et ça, c'est réouvrir la plaie à chaque fois, j'ai l'impression.
2: Un petit peu, oui. Un petit peu, bah, ça dépend de nos sensibilités, mais un petit peu pour moi en tout cas. Et là, donc, son dossier de renouvellement, ses droits donc, arrivent à échéance en juin. Et j'ai reçu un mail en octobre pour me dire le dossier de votre enfant va arriver à échéance. Je vous invite à refaire le dossier dès maintenant parce qu'on ne respectera pas, sous-entendu, on ne respectera pas les 4 mois.
1: Donc ça veut dire qu'après, les aides s'arrêtent le temps que le dossier soit refait.
2: Exactement, là, je n'ai pas de prolongation d'aide, je suis en retard. Et ça veut dire ça, oui.
1: C'est incroyable. C'est-à-dire que finalement, en fait, pardonnez-moi, mais ça veut dire que vous, ça continue, la vie continue, vous avez toujours besoin des aides, vous avez toujours besoin de l'emmener chez les spécialistes. Mm-hmm. Il y a une pénurie des spécialistes en France font l'accompagnement des enfants 10, hein, j'entends. Et bien évidemment, après, je ne parle pas du handicap en général, hein, véritablement sur ce sujet-là.
2: Mais il y a une pénurie d'orthophonistes, hein, on l'a dit. Ce n'est pas possible d'attendre 18 mois, 2 ans pour un bilan et pour des rendez-vous de rééducation. Et les psychomotriciens, les ergothérapeutes, ça dépend des départements. Vous allez en avoir beaucoup. Sur la côte méditerranéenne ou près de Bordeaux, vous en aurez moins en Ardèche. Donc c'est assez fréquent que des Ardéchois aillent à Clermont-Ferrand pour un rendez-vous chez un psychomotricien,
1: après,
2: un ergothérapeute.
1: Des déserts médicaux, voilà, dont on parle bien souvent. Ouais. Alors, face à toutes ces difficultés, j'imagine qu'il y a quand même un certain nombre de solutions, pas toutes, mais un certain nombre de solutions qui existent, notamment indépendamment donc, du niveau de handicap, et également les aides qu'on peut avoir à l'égard de ces enfants, notamment en évolution et vis-à-vis du numérique, notamment. Vous l'avez un peu évoqué tout à l'heure en disant que, par exemple, on peut avoir un ordinateur en classe, par exemple, des choses comme ça. Il existe aussi des logiciels et je crois aussi savoir qu'il y a un logiciel qui s'appelle Popin qui s'occupe de ça. Est-ce qu'on peut en dire un mot un petit peu de l'accompagnement autour de ce qu'il peut y avoir et comment fonctionnent toutes ces aides technologiques, par exemple?
2: Oui, en fait, finalement, la ressource numérique et technologique et même l'intelligence artificielle, c'est une grande aide pour les élèves qui présentent des troubles 10. Donc, Popins, eux, il y a cette idée, comme il y a une pénurie d'orthophonistes, de rééduquer l'enfant. On peut dire, pour faire un simple, à la maison avec des petits exercices qui s'apparenteraient à des exercices qu'on pourrait retrouver un petit peu chez l'orthophoniste, avec de la musique aussi, comme un jeu vidéo, ce qui va plaire aux enfants, et faire de la rééducation 20-30 minutes et vous passez des niveaux, des paliers. Et comme c'est des enfants pour lesquels la récompense, c'est quelque chose qui marche bien, surtout les élèves ou les enfants qui vont avoir un profil avec un trouble déficitaire de l'attention avec hyperactivité et un trouble 10, ça peut bien fonctionner. Donc ça, c'est une application qui existe. Après, vous avez tout ce qui est intelligence artificielle liée, c'est-à-dire qu'il y a des logiciels, donc il y a Antidote, qui est un des plus connus, qui est un correcteur d'orthographe, mais aujourd'hui, les enfants avec des troubles 10 et les adultes, ils font tout, beaucoup, passent par l'intelligence artificielle pour réécrire des mails, pour corriger des fautes, des choses comme ça. Il y a même des parents qui refont les cours, parce qu'il y a un soutien parental de refaire les cours, de réexpliquer les cours, de reprendre le soir avec l'enfant, qui prompte en fait, qui demande à l'intelligence artificielle, fais-moi, reprends ce cours, fais-le en 10 séquences de 15 minutes, puisqu'ils ont une attention qui est plus faible que la moyenne, adapte-le pour un élève 10, je crois qu'il y a même des enseignants, moi j'avais vu, sur YouTube, j'avais trouvé ça, qui apprennent à d'autres enseignants comment prompter pour adapter les cours pour des élèves avec un trouble 10.
1: Bon, on voit que le combat continue, que les choses évoluent quand même malgré tout et qu'on va pour le mieux au fur et à mesure où on avance. Mais au fond, la question dépasse l'école parce que c'est toute la société finalement qui est concernée. Alors, pourquoi parle-t-on aujourd'hui de neurodiversité? Est-ce qu'il faut changer les normes de réussite? Qu'est-ce qu'il faudrait changer au niveau de la société avant de conclure cette émission?
2: Il faudrait rendre visible. Donc, c'est plus important. C'est-à-dire qu'on parle de neurodiversité, mais il faut rendre visible. C'est-à-dire que les enfants 10, ce n'est pas des enfants qui vont... il ne faut pas se dire quand un élève a du mal à parler ou quand un enfant a du mal à lire. Vous savez, à 7 ans, vous êtes en réunion de famille, il essaye de lire, il ne lit pas bien. Vous dites, oh, ben, toi alors, tu veux faire des raccourcis comme ça. En fait, il peut être 10, donc il ne faut pas l'oublier. Et après, pour moi, non, il faut rendre visible, il faut voir, il faut regarder et pas avoir de jugement hâtif.
1: Bon, on reste optimiste, donc. Alors, les troubles 10 nous obligent donc à changer de regard sur l'intelligence, à reconnaître que l'égalité ne consiste pas à traiter tout le monde de la même façon, mais à adapter la société pour que chacun puisse réellement trouver sa place. Ce sera le mot de la fin. Elvire Cassan, merci beaucoup. Je rappelle votre ouvrage L'Odyssée des 10, paru chez Stock.
2: Merci beaucoup.

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1: Livre des Psaumes, chapitre 119, verset 11. 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Livre des Psaumes, chapitre 119, verset 11.

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0: Bonjour à toutes et à tous. Francoscopie accueille pour cette émission l'historien béninois, on peut dire franco-béninois, Hamzat Boukari Yabara, qui est docteur en histoire, formé à l'école des hautes études en sciences sociales. Nous l'accueillons à l'occasion de la réédition de la biographie d'un historien célèbre, Watner Rodney, qui était un historien engagé, mort dans les conditions jusqu'à présent troubles. On va élucider cela. Et Hamzat Boukari Yabara vient également de coordonner un numéro spécial de la revue Présence africaine consacrée à Bandung, Bandung 56. Il est auteur d'autres ouvrages, notamment un essai percutant et pratiquement novateur sur le panafricanisme, paru il y a quelques années aux éditions de La Découverte. Et donc, nous aurons, au cours de cette émission, l'occasion de discuter de tous ces écrits. Hamzat Boukari Yabara, bonjour.
1: Bonjour, bonjour Boniface, merci pour l'invitation.
0: Ah ben merci, c'est nous qui sommes honorés. Moi, il y avait longtemps que je voulais faire cette émission et bon, l'occasion ne s'est pas présentée, mais cette fois-ci, vraiment, je ne vous lâche pas. Alors, vous avez un statut qui tranche un peu dans le milieu académique en France. Vous êtes un historien militant. Expliquez-moi, qu'est-ce qu'un historien militant ?
1: Un historien militant, c'est un historien ou un jeune étudiant qui choisit des sujets qui détonnent avec le paysage scientifique et académique classique, des sujets qui sont en lien avec des causes militantes ou des causes politiques, et qui met la rigueur scientifique nécessaire pour créer un pont entre effectivement le milieu universitaire qui est souvent fermé, on parle souvent de la tour d'ivoire, et les milieux militants qui sont ouverts sur la société, qui vivent au rythme de la société, traduit d'une certaine manière en termes à la fois scientifiques d'un côté et populaires de l'autre, des enjeux, des mondes qui parfois s'ignorent, alors qu'ils ont beaucoup à gagner les uns envers les autres. Donc je me considère effectivement un peu comme entre guillemets un intellectuel organique, c'est-à-dire quelqu'un dont le travail scientifique, le travail intellectuel est aussi d'écouter ce qui se passe dans les milieux militants africains et panafricains, puisque c'est le thème sur lequel je me concentre, et de les relier à des savoirs enfouis, donc voilà, qui permettent de rappeler que toutes ces figures qu'on présente sous un angle militant, les Cabral, les Malcolm X, les Sankara, etc., ben, ils ont produit des textes, ils ont produit des ouvrages, ils ont produit beaucoup de choses qui est généralement ignorée dans les milieux universitaires et scientifiques. Donc c'est un peu réinscrire justement ce militantisme-là, comme étant également une bataille sur le plan de la recherche, et rappeler que les universités, notamment les universités africaines, ben, sont des lieux aussi de lutte politique et de production de savoir qui vise à changer et transformer les sociétés.
0: C'est pas mal vu ça par l'université, cette approche, cette... Je crois qu'il est cette idée d'universitaire ou bien de savant militant est plus acceptée dans le monde anglophone que le monde francophone, j'ai l'impression.
1: Oui, alors c'est ce qui explique pourquoi j'ai fait ma thèse à l'école des hautes études en sciences sociales à l'époque avec Elikam Boukolo, puisque effectivement dans pas mal d'autres universités, ce type d'approche n'est pas du tout apprécié. Le HUSS est une école doctorale avec une logique interdisciplinaire, une logique de terrain dont l'esprit des Bourdieu et de pas mal d'autres. Du coup, il y a une dimension beaucoup plus affirmée. De ce savoir militant qui est effectivement beaucoup plus reconnu dans les pays anglo-saxons sous des formes entre guillemets libérales, où il est souvent demandé effectivement aux chercheurs, aux enseignants, aux producteurs de savoir d'avoir également une pratique de leur savoir sur le terrain.
0: Bon, alors, vous êtes francophone de culture, vous êtes né au Bénin. Comment vous arrivez, vous décidez un jour, vous travaillez sur un historien. D'abord, qui est Walder Rodney, l'auteur de cette monographie qui est à la fois une recherche historique, vraiment dans la logique des sciences ou de l'histoire, mais également une biographie. Comment vous en arrivez un jour à vous dire, tiens, je vais travailler sur Walder Rodney, alors que vous êtes francophone de culture?
1: Alors, Walder Rodney, c'est un historien de la Guyana, donc on est en Amérique du Sud, oui, qui a écrit sur la traite, sur l'esclavage, sur le capitalisme et sur pas mal d'autres sujets. Mm-hmm. Donc déjà, la première des choses, c'est un historien. Et donc, quand on fait soi-même des études d'histoire, même si j'ai fait mon master en sciences sociales, en sociologie des religions, et j'ai fait ma thèse en histoire et civilisation de l'Afrique... Ouais. Eh bien, on cherche aussi des modèles, des références, des histoires amputées, inachevées et inabouties. Walder Rodney est un historien qui a été assassiné à l'âge de 38 ans, oui, qui était lui-même militant, oui, en Guyana, en Tanzanie, dans l'époque également du mouvement Black Power, mm-hmm, et qui a décloisonné l'histoire de l'Afrique en la reliant avec l'économie politique, avec l'anthropologie, avec le droit, avec la philosophie, en montrant justement l'importance de l'interdisciplinarité, oui, et de la polyvalence à une époque, hein, les années 60-70, où cette approche était déjà plaidée par Cheranta Diop, mm-hmm, qui soulignait l'importance, ou même Joseph Kizerbo, qui soulignait l'importance de la polyvalence. C'est-à-dire, mm-hmm, que le chercheur dans les mondes africains doit développer une certaine polyvalence et ne pas se spécialiser sur des niches qui, en fait, empêchent d'avoir une vue globale, mm-hmm, des problèmes qui sont ceux de nos sociétés anciennement colonisées, mm-hmm, et non pas des sociétés coloniales et industrialisées qui peuvent se permettre des expertises différentes.
0: C'est ça.
1: Voilà, donc moi, c'est ça qui m'intéressait. J'y suis arrivé en travaillant d'abord sur la sociologie des religions, donc sur le mouvement Rastafari.
0: C'est ça.
1: Puisque Walder Rodney, durant son passage en Jamaïque, a notamment écrit un livre très important pour le mouvement Rastafari qui s'appelle The Groundings with My Brothers.
0: Qui n'est pas traduit en français, hélas.
1: Alors, je crois qu'il y a un projet de traduction par une maison d'édition, bon, qui n'a pas grand-chose à voir avec nos questions, mais ouais, bon, ça aussi, c'est une autre problématique, la question des stratégies éditoriales.
0: Ouais.
1: Mais
0: cet ouvrage,
1: c'est en cours. Alors cet ouvrage, je l'ai découvert parce que dans les années 2005, j'allais beaucoup à Londres, notamment au carnaval de Notting Hill. Ouais. C'est là-bas en fait qu'on trouvait la littérature. C'est-à-dire qu'à l'époque, il n'y avait pas Internet, il n'y avait pas tous ces trucs-là, et pour trouver certains bouquins, il n'y avait pas non plus Amazon ou tous ces trucs-là. C'est ça. Donc il fallait aller à Londres, dans des librairies, des bibliothèques à Londres.
0: Ouais.
1: Pour trouver des livres en anglais, parce que les anglo-saxons sur un certain nombre de nos problématiques ont été beaucoup plus
0: féconds,
1: productifs, pionniers, et c'est là que j'ai découvert Walder Rodney.
0: Oui.
1: Puis après j'ai consulté, j'ai vu qu'il y avait rien sur lui en langue française, et que en 2005, au moment où je commence notamment mes recherches, les archives privées sont données à l'université d'Atlanta. Et donc, du coup, je vais faire un certain nombre de terrains, donc à Atlanta, en Guyana, en Jamaïque, à Trinidad et en Tanzanie, sur les traces des lieux où a vécu Walder Rodney, pour faire ma thèse de doctorat, qui est une sorte, pas d'égo-histoire, mais de biographie politique de Walder Rodney, avec en filigrane une analyse de ses travaux historiques, qui traitent autant donc de la traite et de l'esclavage, que des révolutions socialistes, et de l'engagement politique en Guyana dans les années 60-70.
0: Alors, ça c'est intéressant. Il y a un précurseur qui l'a beaucoup influencé, qui est Sir Leb James. La question que je me pose, pourquoi Rodney et non Sir Leb James, qui est une grande figure importante, qui n'était pas très connue aussi?
1: Alors, pourquoi Rodney et pas Sir Leb James? C'est une très bonne question. C'est une très bonne question. Il aurait été peut-être effectivement plus intéressant de commencer par James, qui a une vie beaucoup plus longue, beaucoup plus riche, etc.
0: Oui.
1: Mais dans le cas de Rodney, il y a la dimension militante, tragique d'une certaine manière.
0: Oui.
1: Et le fait que, bon, autant les Jacobins noirs, bon, c'est hérédité, tout ça, ils se trouvent un peu plus, mais ouais. Le livre phare de Rodney, donc « Comment l'Europe sous-développa l'Afrique », aux éditions caribéennes à l'époque, était... comment dire, je le trouvais sous-exploité, cet ouvrage-là.
0: C'est ça.
1: Voilà, autant à l'époque, sur James, il y avait déjà Rolf Trouillot, Silent Six the Pass, enfin, il y avait quand même déjà une certaine littérature autour de lui.
0: Oui.
1: Autant Rodney, je le trouvais en termes de potentiel plus intéressant à creuser.
0: Oui.
1: Et surtout à relier avec différentes luttes.
0: Oui.
1: Qui n'ont pas été celles de Cillar James. C'est-à-dire que Cillar James, c'est aussi tout son passage trotskiste aux États-Unis avec les tendances Johnson Forest. Voilà, il y a une trajectoire, je dirais, plus. Comment dire, plus complète.
0: Ouais.
1: Tous ses travaux aussi sur l'art, la culture, etc. Ouais. Alors que chez Rodney, il y a une dimension, entre guillemets, plus fanonienne.
0: C'est ça.
1: Voilà.
0: Tout à fait. Tout à fait. D'ailleurs, ils sont morts pratiquement à la même âge, au même âge. Je dis, bon,
1: oui, à peu près, oui.
0: La question, alors, comment définir le statut de Rodney? Vous dites qu'il a réussi quand même un peu à travailler au bilan, si on peut résumer, sur le monde noir, en fait, quand il n'a pas décloisonné la Caraïbe et l'Afrique. Mais quelque part, vous dites

0: âme.
1: Ouais, c'est ça.
0: Si on va dans les bibliothèques américaines, c'est un des théoriciens du Black Power, puisqu'il échangeait avec Stokely Carmichael et beaucoup d'autres à l'époque sur ces questions-là. Mm-hmm. Il a participé au congrès de 68 à Montréal.
1: C'est ça.
0: Si on va vers l'Amérique du Sud, c'est quelqu'un qui a été dans les débats sur la théorie de la dépendance, avec les Gunder Frank, les Cardozo, etc. Et donc quelqu'un qui est un peu dans la racine de ce courant décolonial.
1: C'est ça.
0: Voilà. Et si on va en Tanzanie, c'est quelqu'un qui a posé la question du marxisme et de la décolonisation du marxisme.
1: Oui.
0: Et de la lutte des mouvements de libération africains dans une perspective panafricaine. Donc, lorsque j'ai travaillé sur lui, je me suis rendu compte que selon les territoires, même ses ouvrages ne sont pas classés dans les mêmes rayons de bibliothèque.
1: Ah ouais.
0: Aux États-Unis, il va être classé dans les Black Studies. En Tanzanie, il va être classé en African History. Dans d'autres endroits, il est classé en anthropologie. Et c'est ça, je pense, qui est très intéressant, alors que pour moi, il y a une case toute simple qui résume un peu tout ça, c'est la case panafricaine. Il faut, pour un certain nombre d'auteurs, créer un vrai rayon littérature panafricaine dans lesquels ils sont, et non pas avoir un auteur dont chaque ouvrage différent est dans un rayon différent, parce que, voilà, donc il y a quelque chose à faire à ce niveau-là, qui m'est apparu évident. La question de la bibliothèque panafricaine que Rodney a posée, et le fait que dans ses travaux, il ait par exemple été dans la continuité des comparaisons entre par exemple les Seychelles et Sainte-Lucie, c'est-à-dire qu'il a fait aussi des analyses comparées de la traite dans l'océan Indien et dans la Caraïbe. C'est quelqu'un qui a débattu sur la notion donc du développement. On croit cette notion est coloniale et comment elle s'inscrit aussi dans le réajustement des études d'histoire et d'anthropologie au moment des indépendances. Donc comment en fait il rejoint sur ce point de vue-là les travaux du sociologue Claude Hackey, Social Science as Imperialism. Et comment aussi on doit repenser les curriculums dans le contexte de ces décolonisations. Et c'est ça qu'il avait amené, par exemple, à postuler vainement à l'université de Dakar, puis ensuite à trouver un poste à l'université de Dar es Salaam avec Terence Ranger, qui lui venait d'être viré d'une université raciste et ségrégationniste d'Afrique australe, et participer dans les années 60 à des débats entre Dakar, Dar es Salaam, Ibadan, avec les Samir Amin, avec les Betuel Ogot, tout ça, donc toute une constellation. Dont j'ai pu trouver des archives sur les débuts du Code Esria, sur sa contribution à l'histoire générale de l'Afrique de l'UNESCO, sur toute une période où le débat académique, notamment permis par des figures comme Julius Nyerere en Tanzanie, est extrêmement fécond. Il y a Ngugi wa Thiong'o qui explique que Rodney fait partie de ceux qui ont fait de Dar es Salaam le hub intellectuel, radical et critique de l'Afrique, des Amériques, de l'Asie et même de l'Europe, puisque on le voit dans les archives à l'époque, il y a des grands chercheurs européens ou non africains qui venaient étudier, passer des séjours de recherche à Dar es Salaam, par exemple.
1: Wow. Alors, revenons à vous, puisque il y a aussi une identification, vous avez travaillé sur lui. Vous êtes actuellement le président, je crois, du Conseil international au Musée des civilisations noires de Dakar, c'est ça?
0: Oui, alors c'est un comité scientifique qui prend le nom de Comité international d'orientation du Musée des civilisations noires de Dakar, qui a été mis en place.
1: C'est un comité scientifique, en fait.
0: C'est un comité scientifique qui fait principalement du brainstorming, un peu de prospective, d'analyse, de recommandations sur qu'est-ce qu'on pourrait améliorer, quels sont les points d'anticipation, etc. Et qui permet aussi au musée de se décharger en partie de la pensée scientifique en tant que telle, mais gérer un musée, c'est quand même gérer un établissement avec une administration, une bureaucratie, etc. Et le temps de réflexion est parfois amputé dans ce contexte-là. Et donc, le principe de ce comité international d'orientation, c'est d'apporter un appui au musée sur ces questions-là,

0: sur les réseaux qu'on peut développer, sur les contacts que l'on peut également trouver. De ne pas non plus remplacer ou d'accompagner la politique de recherche que le musée également souhaite développer.
1: Je veux dire par là, est-ce que en quoi Rodney est actuellement utile dans votre nouvelle fonction de président du Conseil international d'orientation?
0: Ben, Rodney, il est important et intéressant parce que on parle déjà du musée des civilisations noires. Donc c'est quelqu'un qui a pensé justement la diversité des mondes noirs, la diversité des situations de ces mondes noirs. Donc ça, c'est un premier élément, notamment les diasporas, puisque l'axe d'orientation du musée, ce n'est pas un musée sénégalais, c'est vraiment un musée international. Donc ça aussi, c'est très important. Deuxièmement, il y a la question de l'histoire et de la pensée critique, dont ce musée, se fait le porte-parole. C'est un musée qui s'inscrit dans une logique de souveraineté culturelle de l'Afrique. Et c'est un musée panafricain. Et en ça, je pense que la figure de Rodney fait partie des éléments à rajouter. Après, je préciserai pour l'anecdote que dans le hall du musée, il y a un écran digital avec les figures africaines qui sont un peu plébiscitées par interaction par la jeunesse, c'est-à-dire qu'il y a des figures, des visages de personnalités africaines. Il n'y a pas Rodney dedans. Donc ça montre aussi, le potentiel de découverte de nouvelles figures que l'on peut apporter aussi à la jeunesse sénégalaise et africaine et aux visiteurs de ce musée. Et le dernier élément que je pourrais aussi apporter, c'est le besoin également d'ancrer la production culturelle dans une dynamique de recherche scientifique et de décolonisation.
1: C'est ça.
0: Voilà, la question de la décolonisation est importante.
1: Alors, vous-même, vous écrivez dans cet ouvrage que, je vous cite, que je ne me revendique pas formellement des théories subalternes ni postcoloniales. Mais alors, plus loin, vous citez un passage de Edouard Saïd sur l'impérialisme, et quelque part, vous dites que vous partagez ce point de vue et tout. Alors, je me suis dit, mais attends, oui, Edouard Saïd est quand même considéré comme le père, entre guillemets, des études postcoloniales. Où vous vous situez alors? Si vous vous situez pas, formellement, vous dites, bon, il doit avoir des réseaux, des liens, des résonances, mais vous ne vous situez pas dans les théories subalternes, bon, qui viennent peut-être de l'Inde, ni des théories postcoloniales. Comment vous vous situez?
0: Moi, je me situe sur les lignes panafricaines, tout simplement. Je pense que, on a des constellations d'idées, de courants, de théories qui existent. Je pense qu'il faut savoir les agencer, il faut savoir les mettre dans un organigramme qui soit utile. Pour certains, Edouard Saïd, c'est la racine. Pour d'autres, c'est le bout de la branche. Pour d'autres, c'est un carrefour. Et pour d'autres, c'est une impasse. Donc, je pense qu'il faut savoir simplement utiliser les différents courants en fonction de là où on veut aller. Donc, il faut avancer par dérivation. Et pour moi, les études postcoloniales, les études décoloniales, les études subalternes, c'est des études, entre guillemets, de dérivation. Mais la branche fondamentale, c'est la généalogie panafricaine qui remonte aux penseurs noirs du 18e siècle, à la Révolution haïtienne, les Anton Willem Amo, toutes ces figures-là, quoi.
1: Mais d'autres pourront vous dire aussi que le mouvement décolonial, dans la longue durée, a quasiment les mêmes, enfin, a commencé quasiment au même moment que le panafricanisme.
0: Alors, je n'en suis pas totalement certain. On peut le dire d'une certaine manière si on considère la révolution haïtienne comme une révolution décoloniale.
1: Ben
0: ça,
1: oui,
0: peut être, ça peut être possible.
1: Ah oui, c'est
0: néanmoins, du point de vue quand même de l'histoire et de l'historiographie, l'idée panafricaine apparaît quand même bien avant l'idée décoloniale, y compris dans les sources, les archives, etc. Donc, je sais qu'il y a un bouquin de Rodney qui a été publié titre posthume avec Decolonial Marxism. J'ai l'impression que c'est quand même une stratégie de vendre le terme décolonial.
1: C'est ça.
0: de l'antédater et oui. Je trouve que c'est intellectuellement problématique. C'est-à-dire qu'on fait croire que des idées qui sont plus anciennes découleraient d'idées plus récentes.
1: C'est ça.
0: Et je trouve que c'est une confusion qui est gênante et qui ne rend pas honneur, je dirais, à la pensée critique.
1: Revenons donc au panafricanisme, Sir William James, donc, vous dites qu'il a beaucoup influencé Rodney d'une certaine manière. Et vous citez un passage très important où, en lequel, Sir William James dit que, en fin de compte, s'il est venu à écrire les Jacobins noirs, c'est parce que souvent, les noirs ont été toujours considérés comme des victimes de l'histoire, alors qu'ils étaient les acteurs de l'histoire. Alors, Rodney revient sur le titre de Rodney, quand même assez éloquent, comment l'Europe se développa un peu de l'Afrique d'une certaine manière. Est-ce que, alors, la question que je me suis posée, c'est peut-être une provocation, est-ce que c'est pas antinomique? Est-ce que le fait de partir sur, un peu de la victimisation quelque part, ne contredit pas l'approche de Sir William James qui veut faire des Africains, en fait des Noirs, des sujets de l'histoire.
0: Alors, je crois qu'il faut lire Sir William James et Walter Rodney dans le contexte d'une critique du socialisme et du libéralisme, du capitalisme. Mm-hmm. À savoir que de manière un peu, justement, si on reprend la provocation, on va dire que le socialisme produit des assistés, mm-hmm, et que le libéralisme produit des victimes. Mm-hmm. Je pense que leur position à eux deux, c'est justement de sortir de ce face-à-face dans, mmh, lequel le regard externe, blanc, colonial, etc., réduit les Africains comme objets, mmh, c'est-à-dire personnes qu'on va sauver par la politique de l'aide au développement, qui est une politique libérale en réalité, mais qui en fait des victimes ou des assistés. Mmh. Ou une politique sociale qui va rendre la cause noire subalterne à la cause communiste, par, mmh, exemple. Mmh. Donc c'est vraiment ces approches-là, qui sont posées par l'un et par l'autre. C'est Dans le cas de Rodney, ce qui est intéressant, c'est qu'il démontre que au 15e, 16e siècle, il n'y avait pas de différentiel, entre guillemets, de développement entre les sociétés africaines et les sociétés européennes. Mmh. Et que c'est le capitalisme, mmh, la manière dont le capitalisme s'est développé, oui, qui a déstructuré ces sociétés-là en se basant notamment sur le différentiel technologique.
1: Ouais.
0: Et donc ça, c'est une analyse en fait de comment l'Afrique a perdu son indépendance,
1: oui,
0: et aussi un diagnostic d'une Afrique qui, quand il écrit cet ouvrage, on est en 72, donc au bout d'une décennie dite d'indépendance, mm-hmm, et en même temps à la veille des indépendances de l'Afrique lusophone, mm-hmm, qui s'inscrit vraiment dans la réflexion de quelle est la direction vers laquelle nous devons aller aujourd'hui.
1: Mm.
0: Et ce livre-là, « Comment l'Europe sous-développa l'Afrique », il est aussi une critique, évidemment, des politiques d'aide au développement, de plans quinquennaux des années 60, avec déjà les ancêtres le FMI, la Banque mondiale, Tanzanie de Julius Nyerere, qui a politiquement choisi justement de rompre avec ce type de politique-là. Donc c'est vraiment un contexte très très précis et très intéressant.
1: Mm-hmm.
0: Et ce livre a été, comme certains autres, largement censuré dans les pays d'apartheid,
1: mm-hmm,
0: mais est considéré, je pense, comme l'un des 5 à 10 ouvrages les plus importants jamais écrits sur l'histoire de l'Afrique.
1: Bravo. Alors, on va écouter Coltrane et puis on va revenir sur ce débat.

0: Merci, merci Coltrane. On aurait bien voulu continuer la conversation avec lui, mais bon, le temps nous presse. Je reviens vers Hamzat Boukhari Yabara. Nous l'accueillons à l'occasion de la réédition de son essai biographique consacré à Walter Rodney, l'historien célèbre qui a écrit ce fameux bouquin « Comment l'Europe sous-développa l'Afrique ». Et donc voilà, nous allons malheureusement prendre congé de Coltrane et revenir avec Hamza Boukhari Yabara. C'est très intéressant, comme il y a eu Coltrane, j'ai beaucoup aimé l'introduction dans votre ouvrage, vous soulignez quelque chose qui ne m'avait jamais sauté aux yeux, mais c'est en vous le disant, vous dites que les musiques issues de l'expérience noire sont rattachées culturellement à l'Afrique, donc ces musiques-là sont adoptées universellement, sont agréées par tous, sont considérées comme une contribution essentielle à l'histoire de l'humanité, alors que les inspirateurs de ces musiques sont confinés au statut de citoyen de seconde zone. J'aimerais bien vous développer un peu cette idée-là, parce que elle m'a beaucoup frappé quand je lu votre ouvrage.
1: Alors, c'est l'idée générale que les idées circulent et les hommes moins. Voilà, tout simplement. Les idées, les productions, les créations circulent et ceux et celles qui les produisent ont parfois beaucoup plus de difficultés à les...
0: À circuler
1: ou à les représenter. Donc voilà, c'est-à-dire qu'il y a une ségrégation autour de la culture qui est le résultat aussi d'une forme d'asymétrie, d'une forme d'injustice systémique et qui est liée au fait que beaucoup de ces musiques et de ces cultures sont le fruit de résistance à un système qui a ensuite pu tirer les bénéfices et les profits de ce système-là. Donc c'est effectivement la question de l'industrie, de l'infrastructure musicale. Qui se nourrit de cette richesse, de ce vivier culturel que sont les mondes africains, sans que ces mondes-là soient suffisamment organisés. C'est-à-dire qu'il suffit de voir effectivement comment les artistes africains sont parfois captifs de marchés, de contrats, de problématiques. Et ça vaut aussi, d'une certaine manière, aussi peut-être pour les écrivains dans d'autres domaines. Et c'est ça, je pense, qui est aussi une forme de colonialité. Voilà, il y a une colonialité dans les rapports culturels qui se joue à ce niveau-là et qui interroge de savoir est-ce qu'il faut faire quelque chose entre guillemets à part et de notre côté, ou est-ce qu'il faut au contraire prendre le contrôle de ce système-là et le transformer de l'intérieur. Et donc ça renvoie effectivement à des enjeux.
0: Le développement.
1: Oui.
0: Dites-moi, on revient à Rodney, justement, puisqu'on est toujours dans le développement, le sous-développement. Il a, justement, régné, adopté en Tanzanie. Quels étaient ses rapports avec la théorie Ujamaa, par exemple, de Nyerere, du socialisme tel que le prônait Nyerere?
1: Rodney fait partie des intellectuels qui ont... rendu attractif la Tanzanie de Nyerere. Donc en 67, il y a la déclaration d'Arusha où Nyerere opère vraiment un virage radical vers un modèle socialiste. C'est également l'époque où Rodney arrive pour enseigner à l'université de Dar es Salaam. Donc il est totalement en phase avec cette ligne-là.
0: C'est ça.
1: Et en fait, il y a un certain nombre de débats académiques et politiques qui ont lieu à l'époque. Alors, pas qu'en Tanzanie, ils ont également lieu avec les camarades qui sont en Ouganda à l'université de Makerere.
0: C'est ça.
1: Notamment un fameux débat avec Ali Mazrui.
0: Ouais, qui est très célèbre.
1: Et également avec des universitaires kényans, puisque à la même époque, le Kenya aussi adopte une politique dite socialiste avec Tom Mboya, mais qui en réalité est plutôt libérale en réalité.
0: Ouais.
1: Et donc il y a tout un ensemble de débats sur la révolution socialiste, ce que Issa Shivji va appeler la lutte des classes silencieuses.
0: Ouais.
1: Et sur le fait que les intellectuels, sans faire le bruit des Freedom Fighters, qui est le bruit de la mitraillette, participent avec leurs plumes à l'émancipation et à la révolution en cours en Tanzanie. Donc, il accompagne d'une certaine manière le projet de l'Ujamaa.
0: Oui.
1: Et à partir des années 72-73, il s'en distancie.
0: C'est ça.
1: Parce que le modèle d'application de l'Ujamaa est assez bureaucratique et autoritaire.
0: C'est ça.
1: Et il est aussi contesté par certaines figures qui vont être emprisonnées, comme Abdulrahman Babu, qui était un très proche ami de Rodney et aussi de Malcolm X.
0: C'est ça.
1: Et à la même époque aussi, il est marqué par l'assassinat de Cabral en 73 et par le besoin aussi de retourner dans son pays d'origine, la Guyana, ce qui lui fait d'ailleurs renoncer à la proposition de nationalité tanzanienne que lui faisait Nyerere, parce qu'il ne voulait pas être dépendant d'un pouvoir politique à ce moment-là. Quoi.
0: C'est ça. Alors, où se situe sa relation? Alors, il y a d'une part Salem James, ça c'est bien connu, mais il y a un autre grand écrivain de la Caraïbe qui est Eric Williams. Où se situe entre les deux?
1: Alors, intellectuellement, ce sont tous les deux des historiens. Ils sont passés par les universités britanniques, Oxford pour l'un, la SOAS pour Rodney.
0: Oui.
1: Alors, le livre de Williams est souvent vu comme l'intermédiaire entre les Jacobins noirs et comment l'Europe se développe à l'Afrique. Il y a souvent une trilogie, Cedar James, Eric Williams, Walter Rodney.
0: Oui.
1: Je pense qu'il est, comment dire, dans une certaine continuité sur le plan de l'analyse historique, avec un prisme beaucoup plus large, parce que Williams s'est beaucoup plus centré sur le capitalisme britannique.
0: C'est ça.
1: Mais du point de vue politique, ils sont plutôt opposés.
0: Ah ouais.
1: Voilà, c'est-à-dire que Eric Williams, quand il prend le pouvoir
0: à Trinidad,
1: est sur une ligne nationaliste. Plutôt libéral, qui n'est pas la ligne, on va dire, socialiste ou panafricaniste de Walter Rodney à ce moment-là. Et en même temps, Eric Williams est confronté au fait que Trinidad et Tobago n'a pas le même profil, on va dire, économique et sociologique que la Jamaïque ou la Guyana. Il est confronté, par exemple, à la présence d'un prolétariat autour notamment de l'industrie pétrolière.
0: C'est ça.
1: Et doit aussi gérer, le développement de courants radicaux dont Walter Rodney est aussi l'un des éléments, puisqu'à cette époque-là, Rodney, il est un peu censuré dans la Caraïbe. Après 68, en fait, il participe. Il est le déclencheur de la plus grande émeute de l'histoire de la Caraïbe en 68, en octobre 68, quand il est expulsé de Jamaïque.
0: C'est ça.
1: Et il est en même temps connoté parce qu'il a passé du temps à Cuba.
0: Oui.
1: Et donc on est dans cette période du macartisme, etc., tout ça. Et donc il y a pas mal de régimes caribéens qui ne veulent pas avoir de lien avec lui. Et ça va d'ailleurs être l'un des objets du 6e congrès panafricain de 74 à Dar es Salaam, où les gouvernements caribéens qui envoient des délégations demandent à ce qu'un certain nombre de militants caribéens vivant en exil en Tanzanie ne soient pas autorisés à prendre la parole. Donc on a aussi en fait ce jeu qui se fait à ce moment-là. Et Eric Williams fait partie des figures qui sont... Alors, il aurait pu le critiquer davantage, mais en tout cas, il ne rentre pas tellement dans la ligne politique de Rodney. Rodney fait un texte en 74 pour ce fameux congrès qu'il ne lira pas parce qu'il tombe malade, où là, en fait, il incendie littéralement Senghor, Houphouët-Boigny, Banda, Mobutu, Duvalier, enfin... Il nomme vraiment des régimes qu'il juge comme étant... très problématique et ayant récupéré et galvaudé notamment le panafricanisme.
0: Alors, justement, là, on tombe dans le versant politique. Sa mort, elle est trouble. Jusqu'à présent, on n'arrive pas à l'élucider. Comment est-ce que, après avoir écumé les bibliothèques, vous avez le fin mot de l'histoire?
1: Le fin mot de l'histoire, c'est-à-dire que du point de vue technique, on sait comment ça s'est passé, il y avait des témoins. Rodney en fait était sous résidence surveillée dans le cadre d'une affaire d'incendie d'un bâtiment public.
0: Oui.
1: Et il avait réussi en fait à s'échapper et à se rendre au Zimbabwe pour rencontrer Mugabe.
0: C'est ça.
1: Et de retour du Zimbabwe, donc Mugabe lui avait proposé d'ailleurs un poste à l'université, puis lui avait préféré rentrer.
0: Oui.
1: Et lorsqu'il revient en fait en Guyana, il est dans l'organisation d'un certain nombre d'activités clandestines pour lesquelles il a besoin, avec son parti, de talkie-walkie.
0: Ouais.
1: Et donc, il y a un agent des services qui avait infiltré le parti et qui a été chargé, en fait, de lui fournir des talkie-walkie, qu'il a testé avec son frère à proximité de la prison. Le talkie-walkie était piégé. Il a été tué sur le coup par l'explosion du talkie-walkie avec son frère à côté. Et à partir de là, en fait, il y avait tout un narratif prémédité par le gouvernement qui ne correspond pas tout à fait aux circonstances dans lesquelles Rodney est mort. Mais dans ce narratif-là, il y a des discordances qui montrent qu'on est vraiment dans un assassinat et qu'il était ciblé en tant que tel. Après, la technologie utilisée à l'époque, c'est des beepers piégés. Donc, il y a les États-Unis, le Royaume-Uni, l'Allemagne de l'Ouest et Israël. C'était les quatre pays qui avaient la technologie pour ce type d'attentat. On sait que le régime de Burnham a sans doute aussi une responsabilité, que la CIA aussi est probablement impliquée. Il y a eu un procès, il y a une enquête, une commission d'enquête qui a été bâclée à l'époque, et le dossier a été rouvert dans les années 2000 en Guyana. Les conclusions sont pas tellement, convaincantes. Il y a aussi de l'intox, des gens qui disent que des gens aussi de son propre parti auraient peut-être aussi voulu l'éliminer. Il y a encore beaucoup de zones d'ombre.
0: C'est ça.
1: Autour, je dirais, de la chaîne de commandement de cet assassinat-là. Ce qu'il faut savoir, c'est que l'homme qui lui a fourni les talkie-walkie a ensuite été exfiltré dans la nuit même à Cayenne, en Guyane française, et que la France, donc ça c'est des points, a refusé son extradition. Donc c'est des points, des veto qui ont été mis par Roland Dumas et Alain Juppé à l'époque, pour justement empêcher que cet homme-là, qui est, je pense, central, parce que c'est lui qui a donné le talkie-walkie qui est piégé, puisse être entendu par la justice sur cette affaire-là.
0: Intéressant. Ouais. Alors, donc, ça, c'est un peu l'épilogue de cette enquête, de cet ouvrage qui est fécond, riche. On peut pas, au cours d'une simple émission, il faut en proposer d'autres. Mais je vais rebondir sur un deuxième ouvrage que vous avez publié, Le panafricanisme. Qu'est-ce qui précède, Rodney ou le panafricanisme?
1: Alors, Rodney, c'est ma thèse de doctorat. Oui. Donc, j'ai soutenu ma thèse en décembre 2010.
0: Oui.
1: Le livre sur le panafricanisme, alors il y avait une première version que j'avais, un premier manuscrit que j'avais fait, que j'avais proposé effectivement à La Découverte, qui m'avait suggéré de faire un manuscrit plus conséquent.
0: Oui.
1: Donc il est sorti en 2014.
0: Oui.
1: L'ouvrage sur Rodney en 2018, donc à présence africaine, effectivement, ça a pris un petit peu de temps quand même, ça me semblait nécessaire qu'il sorte. C'est deux ouvrages différents, c'est-à-dire que l'ouvrage de Rodney, pour moi, il est beaucoup plus costaud que Africa Unite, parce qu'il y a beaucoup plus de références, il y a beaucoup plus de sources, il est beaucoup plus fourmillant, on va dire. Alors que le Africa Unite, c'est plus un essai de vulgarisation.
0: Ouais.
1: Et j'ai, je dirais, une plus grande affection, effectivement, pour mon livre sur Rodney.
0: Oui.
1: Parce que c'est un travail, je pense très important. Oui, très important. Très important. Voilà. Il y a peut-être des points que j'aurais pas écrit de la même manière si je n'avais pas repris d'une thèse.
0: Ouais.
1: Il y a deux, trois petites modifications. C'est vrai que la question de l'enquête sur son assassinat dans ma thèse, c'est plutôt au début.
0: Ouais.
1: Donc, c'est-à-dire que dès
0: la conclusion. Ouais.
1: Voilà, dès le début, je voulais lever la question du truc judiciaire.
0: Ouais.
1: Parce que ça joue quand même sur les recherches. J'ai quand même été interrogé par des services de renseignement. J'ai quand même été contrôlé. J'ai quand même des difficultés à faire ce travail-là.
0: Ouais.
1: Et ça montre aussi en quoi le métier d'historien est un métier dangereux dès lors que justement on le lie à des questions, des questions d'investigation, d'enquête.
0: Mais c'est beau de le retrouver à la conclusion qui quelque part rend tout lumineux, parce qu'au départ on a un travail un peu, disons un peu universitaire.
1: Absolument.
0: Et à la fin, et à quel moment cette idée, c'est une idée d'éditeur ou bien c'est vous-même qui avez pensé qu'il fallait que cette enquête se retrouve comme épilogue?
1: Alors j'ai beaucoup hésité, j'hésitais même à l'enlever éventuellement. Alors il y a quelques noms aussi que j'ai, enfin voilà, que j'ai aussi un peu enlevé. Bon, j'étais très hésitant.
0: Oui.
1: Voilà, puis je me suis dit peut-être plutôt à la fin.
0: Ouais.
1: Voilà, même si je me disais que plutôt en accroche, ce serait bien, ouais, parce que ça fait rentrer dans une sorte d'enquête policière.
0: C'est ça.
1: Puis je me suis dit non, peut-être plutôt à la fin, parce qu'en même temps, vers la fin, ça peut ouvrir sur un autre livre. Justement sur cette question-là, voilà. Bon, entre-temps, il y a par exemple Karine Ramondi qui a écrit un livre sur les assassinats politiques en Afrique centrale.
0: Ouais.
1: Et comme beaucoup de ces figures-là ont été aussi victimes d'assassinats, les Malcolm X, les Cabral, etc. Dans le panafricanisme, voilà, il y a une histoire justement de l'assassinat politique, dont la conclusion de mon ouvrage peut être justement le départ d'une autre enquête.
0: Oui. Comment le livre a été reçu ici, dans les Caraïbes, aux États-Unis?
1: Bah, écoutez, quand il est sorti en 2018, j'étais justement en Martinique.
0: Ouais.
1: Et alors, il y a pas mal de personnes d'une certaine génération qui connaissent Walter Rodney.
0: Ouais.
1: Voilà, des militants caribéens, antillais, afro-américains, qui étaient assez surpris qu'il soit pas plus connu dans le monde francophone.
0: Ouais.
1: Donc ça, c'est un premier élément. Donc voilà, ensuite, moi, ce que je fais, c'est que je fais de l'accompagnement. Donc je fais pas mal d'interventions, de conférences, de publications, d'entretiens. Et j'ai l'impression aujourd'hui que Walter Rodney commence à être beaucoup plus et beaucoup mieux connu, notamment par les nouvelles générations.
0: C'est ça.
1: Je vois des jeunes dans la vingtaine qui font des podcasts ou des émissions, des clubs de lecture autour de Rodney. Donc j'ai quand même le sentiment d'avoir répondu à l'une des filles de Rodney qui se demandait, lorsque je l'ai rencontrée pour la première fois, qu'elle avait l'impression que son père était mort pour rien parce qu'on n'en parlait pas assez. Voilà, donc je pense qu'il y a une notion vraiment de rendre justice à la famille, à sa veuve Patricia. Donc le mois prochain, nous aurons le symposium annuel de la Fondation Walter Rodney où j'interviendrai.
0: Oui.
1: Ce sera à l'Université Brown aux États-Unis.
0: Oui.
1: Puis chaque année, il y a un événement aussi à Atlanta. Voilà, il y a une dimension institutionnelle de Walter Rodney. Qui est présente et j'essaie de l'introduire aussi dans les espaces militants dits francophones. Voilà.
0: Bon, une dernière question, une seconde. Est-ce que ce livre est autobiographique, puisque votre mère est martiniquaise, votre père est béninois?
1: Alors, il aurait pu l'être. Voilà, il y a une dimension d'égo-histoire.
0: Oui.
1: C'est-à-dire que souvent, l'histoire du panafricanisme passe par des histoires personnelles,
0: oui,
1: ou autobiographiques. Donc, il pourrait l'être. Mais je n'ai pas du tout cette prétention. Mais c'est quand même un personnage qui, effectivement, m'a beaucoup, beaucoup, beaucoup séduit et inspiré. Certains, Cider James dit, il a fait une erreur avec le colipier, enfin le talkie-walkie piégé, etc. Mais moi, je n'arrive pas à lui trouver de faute. Voilà. C'est peut-être le défaut de mon travail de ne pas arriver à lui trouver de faute, mais en même temps, c'est quelque chose que j'assume totalement.
0: Merci beaucoup, Hamzat Boukhari. Je vois Nelly me fait des gros yeux le temps qu'il nous a imparti. En tout cas, c'était passionnant. On vous réinvitera, je le promets. Donc, je signale à nos auditeurs que l'ouvrage s'intitule Walter Rodney, 1942-1980, aux éditions Présence africaine. Procurez-le-vous, c'est un régal de lecture et d'érudition. Merci beaucoup et je vous dis à très très très vite à la prochaine édition. Il me reste qu'à remercier Arnaud et Nelly grâce auxquels cette émission a été rendue possible. Merci beaucoup. Ciao, à la prochaine.

0: chanson qui tend la main sans mettre les grands mots. Wish Out For Me, c'est la musique de John Warwick qui est écrite en 1964 et signée Burt Bacharach et Hal David. Le duo qui l'a façonné en icône de la soul sophistiquée. Le texte parle d'une amitié et d'un amour offert comme un refuge. Quand le monde te fait sentir tout petit, quand les mots des autres te blessent, il y a quelqu'un. Et on écoute un peu la musique. Don't you worry, I'll see you through. You just have to reach out for me. Et ce quelqu'un, il te dit quoi? Il te dit « Tourne-toi vers moi ». Ce n'est pas une grande déclaration, pas de drame, juste une présence qu'on propose, discrète et fiable. Et côté sonorité, bon, c'est magnifique déjà. C'est une mélodie qui suit la parole plutôt qu'un schéma classique. Des accords étirés et suspendus, une élégance presque conversationnelle. La voix de Warwick, chaude, précise, porte cette délicatesse sans jamais forcer. Wish Out For Me, c'est la promesse tranquille que personne n'a à traverser tout ça tout seul. Une 10, c'est fini. Ciao.
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y a 200 ans, le 13 août 1826, mourait René Théophile Marie Laennec à Douarnenez dans son manoir de Ploaré. Il est le créateur du diagnostic médical par auscultation grâce à l'invention du stéthoscope. Alors pour commencer, je voudrais vous faire écouter quelques sons de cœur entendus avec un stéthoscope. D'abord, un cœur normal.

et puis un souffle valvulaire. Ainsi, vous comprendrez tout de suite l'immense progrès que l'ANEC a fait faire à la médecine avec cette invention. Donc, René Laennec naît le 17 février 1781 à Quimper. Il appartient à une vieille dynastie d'avocats ayant occupé diverses charges au Parlement de Bretagne. Son grand-père Michel-Alexandre a été maire de Quimper. Son père Théophile-Marie est avocat et magistrat. Il parle le breton et René lui-même apprend le breton et le parle couramment. Il l'utilise même dans sa correspondance avec son père. Sa mère, Michel, meurt en 1786 de la tuberculose. Son père, alors lieutenant au ministère de la Marine à Quimper, est incapable de s'occuper de lui. Il le confie d'abord à son oncle Michel, qui est recteur à Élian, puis en 1788 à un autre de ses oncles, Guillaume, médecin à Nantes, professeur et plus tard directeur de l'école de médecine de Nantes. Il prend en charge l'éducation de son neveu qui manifeste l'envie de suivre son exemple et de faire des études de médecine. Du coup, dès l'âge de 14 ans et demi, son oncle Guillaume réussit à le faire admettre comme chirurgien de troisième classe aux hôpitaux militaires de Nantes. Il put ainsi bénéficier d'un vaste champ d'observation et conforter son envie de faire la médecine. Laennec avait à peine 19 ans lorsqu'il se présenta en 1800 à l'école de médecine de Paris. Dès le mois de mai 1801, il suit les cours de Corvisart, de Pinel et de Bichat. En 1802, âgé de 21 ans, il reçoit en séance solennelle de l'Institut les deux grands prix de médecine et de chirurgie de l'école pratique. Il se lie d'amitié avec Gaspard Laennec, Bayle, qui est son aîné. Et ce dernier sera pour Laennec un ami proche et un maître doué pour l'anatomopathologie. Il a pu fonder plus tard son illustre unification pathologique de la tuberculose sur le champ déjà préparé par Bayle. Et sa mort quelques années plus tard, justement de cette tuberculose, l'affectera profondément. En 1803, il est reçu premier au concours général de médecine et de chirurgie. Il est alors âgé de 22 ans et il ouvre son propre cours d'anatomopathologie et c'est un grand succès. Le 11 juin 1804, il est reçu docteur en médecine après avoir soutenu de manière éclatante sa thèse inaugurale sur la doctrine d'Hippocrate appliquée à la médecine pratique. Dès lors, Laennec gardera toute sa vie son souci d'indépendance. Et c'est dans cet esprit qu'il terminera sa thèse par une citation latine dont je vous donne seulement la traduction. « Je professe la doctrine libre. Je ne suis ni des anciens ni des modernes, mais je me mets à la suite des uns et des autres, partout où ils professent le culte de la vérité. Ce que j'estime le plus, c'est l'expérience répétée. » En effet, deux grandes factions se partageaient alors l'école de Paris et formaient deux camps rivaux. Chacune d'elles portait le nom de son chef. Il y avait l'école de Corvisart et l'école de Pinel. La première professait le culte des traditions hippocratiques, c'est-à-dire que son grand moyen était l'observation. Elle n'admettait comme progrès dans la science que le résultat des faits bien observés et les procédés nouveaux bien éprouvés. L'autre se qualifiait de médecine philosophique. Sa méthode de prédilection était l'analyse. Elle divisait, subdivisait les maladies, les rangeait par classe, ordre, genre, espèce et variété. C'est-à-dire qu'elle assignait un siège déterminé, un organe, un tissu, à presque toutes les maladies, de sorte que les affections générales ne pouvaient figurer sur aucun des tableaux, uniquement dans une sorte d'appendice intitulé « maladie indéterminée ». Bien sûr, Laennec entra dans le camp de la médecine dite d'observation et resta fidèlement attaché jusqu'à la fin de sa carrière. Il suivit donc assidûment les enseignements de Corvisart, dont il fut un des élèves les plus éminents et qu'il remplaça bientôt comme chef d'école. Et c'est au contact de ce professeur dont le tact médical ainsi que le diagnostic étaient très sûrs que Laennec, doué lui-même d'un esprit très observateur, se dirigea vers une approche plus scientifique et méthodique de la médecine anatomoclinique. Constater et décrire les altérations organiques qui accompagnent et produisent les désordres pathologiques observés dans les maladies, tel fut l'objet de ses travaux de prédilection. En 1816, il est nommé à l'hôpital Necker, où il enseigne la pathologie médicale. Il continue aussi ses recherches à travers ses patients en ville. Il devient peu à peu un des médecins les plus recherchés et soigne des personnalités
importante. Pour autant, il ne négligera jamais les pauvres. Il s'intéresse aux maladies pulmonaires et identifie les maladies de ses patients en utilisant largement la technique de percussion, décrite pour la première fois par le médecin autrichien Leopold Auenbrugger en 1761 dans un ouvrage qui est diffusé par Corvisart. C'est une méthode qui renseigne sur l'état d'un organe par l'écoute du bruit, par la frappe des doigts au niveau de ce dernier. Donc, venons-en maintenant à cette invention pour laquelle Laennec est resté dans l'histoire du stéthoscope. Par un après-midi d'octobre, il passe sous les guichets du Louvre. Des enfants jouent dans la cour parmi les décombres. Il les regarde distraitement. Un enfant est en train de gratter l'extrémité d'une longue poutre avec la pointe d'une épingle. Et à l'autre extrémité, l'oreille collée à la poutre, les enfants recueillent les sons, se bousculent pour entendre et rient de leur découverte. Ce fut comme un éclair de lumière. Laennec s'arrêta devant les enfants qui viennent de lui donner la réponse au problème qu'il se posait depuis longtemps. Parvenu au chevet d'une jeune cardiaque, il demande une feuille de papier à lettres, la roule en cylindre et l'utilise comme conducteur du son. Il appuie une extrémité contre la poitrine de la patiente et l'autre contre sa propre oreille. Et voilà que le double bruit du cœur et celui de la respiration lui parviennent avec la netteté, l'auscultation médiate était inventé. La première fois, dit-il, que j'employais ce moyen, je fus aussi surpris que satisfait d'entendre les battements du cœur d'une manière beaucoup plus nette et plus distincte que je ne l'avais jamais fait par l'application immédiate de l'oreille. J'entrevis tout de suite que ce moyen pouvait devenir une méthode utile et applicable non seulement à l'étude des battements du cœur, mais encore à celle de tous les mouvements qui peuvent se produire dans la cavité de la poitrine, et par conséquent à l'exploration de la respiration, de la voix, et même à l'exploration de la présence d'un liquide qui se serait épanché dans les plèvres ou le péricarde. Et Laennec voulut améliorer et perfectionner ce moyen. Comme il était habile au tournage du bois, il se façonna un instrument en tournant une pièce cylindrique creusée, munie d'un orifice à une extrémité pour y placer l'oreille et une forme d'entonnoir à l'autre extrémité en contact avec le thorax du patient. Il fonde ainsi une nouvelle pratique qui permet d'analyser les bruits corporels internes et permet de les relier à des liaisons anatomiques, ce qui se révélera particulièrement utile pour le diagnostic des maladies respiratoires, dont bien sûr la phtisie ou tuberculose. En février 1818, il présente ses découvertes dans un discours à l'Académie des sciences et en 1819, il publie son traité d'auscultation médiate ou traité des maladies du cœur et du poumon où il classe les bruits émis dans le thorax. C'est également lui qui donne à cet instrument d'auscultation médiate le nom de stéthoscope, qui est dérivé du grec « stéthos » signifiant « poitrine » et « scopéo » « observer ». Le stéthoscope que nous connaissons, avec un embout pour chaque oreille, a été inventé par l'Américain George Camon en 1852. Et en quelques mois, Laennec, en découvrant toute la sémiologie pulmonaire, fait faire à la médecine un bond prodigieux. Sa classification des bruits d'auscultation est toujours utilisée par les médecins. Pour autant, cette nouvelle méthode d'auscultation n'est pas facilement acceptée par certains médecins qui préfèrent la méthode habituelle d'écoute avec l'oreille en contact avec la poitrine, appelée l'auscultation immédiate. En 1885, un professeur de médecine déclare encore « Il n'y a que les oreilles pour entendre. Laissez-nous nous servir de nos oreilles et ne nous obligez pas à nous servir d'un stéthoscope. » Alors maintenant, il y a d'autres contributions effectivement, que Laennec a fait à la médecine. Bien sûr, en premier lieu, la connaissance de la tuberculose. Mais sa contribution la plus importante fut l'introduction d'une rigueur toute scientifique qui imposait à des règles d'observation objective. Quand il a publié son traité en 1819, il a inscrit en exergue cette devise en grec « La partie la plus importante de notre art consiste à être en mesure d'observer correctement ». Et son livre a été tenu en très haute estime par de nombreux médecins et considéré comme l'étalon or de la pratique médicale. Son nom est associé à plusieurs autres affections. La cirrhose est parfois appelée cirrhose de Laennec, car Laennec
fut le premier à reconnaître à cette affection une entité nosologique. C'est Laennec qui lui donna son nom en utilisant le mot kyros, grec, fauve en grec, qui fait référence au nodule jaune caractérisant cette maladie. Le thrombus de Laennec est un thrombus qui se forme dans le cœur avant la naissance. Les crachats perlés de Laennec font référence aux expectorations des asthmatiques. Et enfin, le murmure de Hammann, également connu sous symptôme de Laennec-Hammann, est un bruit crépitant entendu dans la région précordiale dans l'emphysème médiastinal. Alors lui, malheureusement, de santé fragile, il est lui-même atteint de tuberculose, il se retire dans son manoir de Kerlouarnac, en Ploiré, proche de Douarnenez, en 1820. Aux alentours, les cultivateurs, les marins, furent heureux de trouver en René Laennec un médecin attentif et dévoué à leurs maux. De plus, les médecins du pays étaient enchantés de pouvoir soumettre leur cas difficile à Laennec, qui n'hésitait pas, en plus, à leur apprendre à s'éduquer l'oreille pour écouter au stéthoscope. En 1822, il retourne à Paris, car il est nommé au Collège de France. En 1823, il succède à Corvisart, à la chaire de clinique médicale à la faculté. Mais sa santé se détériore. Il doit abandonner la capitale et s'en retourner dans son manoir de Kerlouarnec, où il meurt le 13 août 1826, à l'âge de 45 ans. Dans son testament, il lègue à son neveu ce stéthoscope qu'il considère comme le plus grand héritage de sa vie. C'était donc, il y a 200 ans, que s'éteignait Laennec, qui, je cite le professeur Jean Bernard, aura été le pionnier de cette grande transformation de la médecine, passant en moins de deux siècles de l'état d'art approximatif à celui de science exacte.

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5: Chères auditrices et chers auditeurs, bonjour et bienvenue dans la quatrième édition de l'émission Les biens communs. De grands bouleversements environnementaux sont désormais à l'œuvre partout sur la planète, des pollutions à longue distance au changement climatique, en passant par l'effondrement de la biodiversité qui participe du développement des pandémies, pandémies qui, hélas, sont amenées à se multiplier, on le sait, et nous l'avons expérimenté récemment. Les dommages augmentent et la conscience est là. Les crises environnementales qui se multiplient sont aussi des crises sociales, économiques et culturelles et de plus en plus des sources de tensions géopolitiques, faut-il le démontrer à présent. Il est donc urgent de trouver collectivement des façons robustes et plus durables d'habiter la planète dans un monde toujours plus fluctuant. Mais comment réorienter nos sociétés extractivistes, surproductrices et surconsommatrices pour faire face à ces défis globaux? Quels sont les moyens dont nous disposons pour traiter des questions interdépendantes complexes et agir de façon cohérente et coordonnée dans de nombreux secteurs d'activité et à toutes les échelles pertinentes? Pour aborder ces questions immenses, je vous propose d'ouvrir ensemble nos boîtes à outils institutionnelles, organisationnelles, juridiques, participative, scientifique et j'en passe, et d'examiner dans quelle mesure les outils existants peuvent s'adapter aux nouvelles donnes. Il s'agira aussi de décrypter les expériences concrètes, en particulier locales. Heureusement, en effet, des dynamiques prometteuses émergent des territoires. Cela, d'ailleurs, a été l'objet de notre dernière émission qui présentait une expérience de recherche-action participative dans la vallée de l'Ariège où les habitants étaient invités à penser ensemble aux évolutions justes dans leur vallée face au changement climatique. Mais aujourd'hui, nous nous intéressons à une autre question. Comment prendre soin de nous et de notre environnement au sens large, c'est-à-dire de nos relations avec les autres, humains et non humains, pour mieux habiter le monde? C'est une question vaste et ambitieuse. Et pour y répondre, la manière de considérer le temps est fondamentale. Pour traiter de ce sujet, j'ai le grand plaisir de recevoir aujourd'hui Céline Charveria. Bonjour Céline.
6: Bonjour Claire.
5: Céline, après des études de droit, de sciences politiques et de géopolitique, vous avez débuté votre carrière à Washington en tant que chercheuse à l'Institut Peterson et à la Banque interaméricaine de développement. Vous avez ensuite travaillé pendant plus de 10 ans auprès d'Oxfam International. Puis, vous avez été directrice exécutive de l'Institut pour une politique européenne de l'environnement, en anglais l'Institute for European Environmental Policy, un think tank pour le développement durable basé à Bruxelles. Votre carrière, apparemment, n'est pas celle d'un chercheur strictement académique. Et pour celles et ceux qui nous écoutent, j'aimerais que vous nous expliquiez succinctement le type de recherche que vous avez menée tout d'abord à Washington, puis les actions que vous avez conduites à Oxfam et ensuite à l'Institut pour une politique européenne de l'environnement à Bruxelles. Et je vous demanderai en particulier pour nos auditrices et nos auditeurs de nous rappeler ce qu'est un think tank.
6: Alors, j'ai toujours été intéressée autant par la réflexion que par l'action. Et pour paraphraser Peggy, je voulais pas qu'on dise de moi un jour, lors de mon enterrement, que j'avais les mains propres, mais que je n'avais pas de mains. Et donc, j'ai d'abord travaillé à la Banque interaméricaine de développement dans l'unité de la lutte contre la pauvreté, et puis pour le bureau de l'économiste en chef. Mais je voyais très bien que les programmes de cette institution, de ces institutions, n'étaient pas suffisamment en prise avec les réalités du terrain. Alors du coup, j'ai décidé de franchir le pas et de rejoindre le monde des associations sans but lucratif, parce que c'était des associations qui, pour moi, à la fois étaient sur le terrain, mais qui, en tout cas pour certaines d'entre elles, étaient en politique. Et quand je parle de politique, je veux dire dans le sens des affaires de la cité. Et il me semblait qu'il fallait avoir ces deux approches pour traiter les causes, les plus grands défis.

0: insécurité, la crise environnementale ou les violations des droits humains. Et donc j'ai eu la chance énorme d'être recrutée par Oxfam International, qui au début s'est demandé ce que voulait bien faire cette personne qui était arrivée avec un costume gris et qui venait de la Banque interaméricaine de développement chez eux. Mais enfin, ils m'ont quand même acceptée. Et ça a été vraiment génial pour moi parce que je pouvais être dans l'action et dans la réflexion vraiment au service des personnes en situation de pauvreté. Et j'ai notamment eu la grâce, qui n'arrive pas toujours dans une carrière, que ma première campagne de plaidoyer, sur laquelle j'ai fait à la fois de la recherche et essayer de convaincre les politiques et les grands industriels, c'était de contribuer à ce qui a été une énorme victoire au début des années 2000, qui a permis sur le sida, qui a permis à des millions de personnes, notamment en Afrique, de recevoir des antirétroviraux grâce aux changements opérés dans les règles de l'Organisation mondiale du commerce régissant la propriété intellectuelle. En fait, ce qui s'est passé, c'est que les prix ont été divisés par un facteur 1000 grâce au fait que on a permis à l'Inde d'exporter ses médicaments génériques en Afrique. Après, comme j'ai toujours été très convaincue par le projet européen, mon père est français mais ma mère est allemande, donc c'était pour moi évident de m'engager par la suite au sein de l'Institut des politiques européennes de l'environnement. Et j'ai essayé d'œuvrer à l'émergence de ce qu'on a connu comme le Pacte vert et la construction d'une alliance pan-européenne, donc avec des instituts de recherche, donc des think tanks. Que sont les think tanks? Ce sont des instituts de recherche dont le but est vraiment de produire des données et des analyses visant à façonner de manière assez directe les décisions des législateurs et des institutions européennes. Et donc, le type de recherche qu'on fait par rapport à des recherches plus académiques est vraiment très, très lié par rapport à l'agenda et au monde politique.
1: Oh, merci beaucoup Céline, et puis bravo, hein, bravo pour ce résultat à propos du sida. Alors évidemment, avec le recul, quand on voit ce qui se passe aujourd'hui sur le financement des vaccins, bon, on ne peut que s'inquiéter. Mais bon, je vois que vous avez effectivement une carrière extrêmement, elle n'est pas terminée, hein, mais extrêmement riche, avec en avançant sur deux piliers, hein, la réflexion et l'action. Et ça, c'est effectivement extrêmement précieux à l'heure où les connaissances scientifiques sont aussi très dénigrées. Alors, vous êtes aussi professeure associée à Sciences Po Paris et enseignante à l'Université de Montpellier, entre autres. Hein, on ne va peut-être pas tout citer puisque vous avez beaucoup de cornes à votre arc. Souhaitez-vous ajouter autre chose à cette présentation avant d'en venir à vos activités dans le réseau dont vous êtes la fondatrice, Protopia?
0: En fait, c'est vraiment important pour moi d'enseigner et d'essayer de transmettre ce que j'ai appris auprès des étudiants, auprès des jeunes, pour leur redonner de l'espoir. Je trouve que c'est dur d'être jeune aujourd'hui. Quand j'étais jeune, dans les années 80, il y avait évidemment le risque nucléaire, hein, qui était quand même très très présent pour nous. Après, on a eu le sida. Mais les réseaux sociaux n'existaient pas et je ne pense pas qu'on était baigné jour et nuit, comme le sont les jeunes aujourd'hui, dans de la dystopie et un bombardement de messages très très anxiogènes. Et aussi, il faut le dire, quand on écoute les politiques et parfois aussi les parents et nos proches autour de nous, une absence totale de perspective de progrès. C'est pour ça que j'ai décidé d'enseigner, d'utiliser les techniques de la prospective stratégique pour permettre à mes étudiants de penser des avenirs désirables, mais de ne pas rester au niveau de l'utopie, mais d'une protopie ou même un prototype, une prototopie. Donc quelque chose de très concret et de concevoir des plans d'action en matière de politique publique pour y parvenir. Donc par exemple à Sciences Po, pour donner un exemple, nous avons travaillé avec les étudiants sur les différents scénarios géopolitiques qui, malgré toutes les difficultés qu'on a aujourd'hui, pourraient nous permettre de sortir du pétrole et de le faire de manière équitable. Et les étudiants ont présenté les résultats de leur travail à l'Agence internationale de l'énergie à Paris.
1: Très bien, alors nous allons y revenir à ces questions de prototypes, je pense, un peu plus tard. Alors je voudrais qu'on glisse à présent sur les motivations qui vous ont conduite à déployer aujourd'hui cette activité de prototype autour de la notion de care. Alors ce mot anglais de care ne connaît pas de traduction simple en français, c'est souvent le cas, mais il contient ici, me semble-t-il, aussi bien les attitudes de sollicitude, que des actions proactive de prise de soin des autres, de leur santé, mais aussi de leur et de notre environnement. Pourriez-vous revenir sur ce terme de care et sur les origines de ce qu'il faut bien appeler l'approche de care ?
0: Alors, le concept de care, en fait, il est un peu vieux comme le monde. Et c'est vrai que parfois, notre langage ne nous aide pas. Mais si on revient à l'étymologie, quand on pense à care, on pense au latin caritas. Et donc, on connaît tous le concept de charité. Et ce que j'aime avec ce concept de care et de charité, c'est qu'il s'inscrit à la fois dans l'être, on peut être charitable, mais aussi et avant tout dans le faire, dans les œuvres caritatives. La notion de care vient aussi, alors là, si on remonte encore plus loin, chez les Latins et chez les Grecs et chez les Romains. Du mythe de Cura. Et Cura est une divinité qui a façonné le premier humain. Et le mythe, selon les experts, exprime l'idée que l'existence humaine est essentiellement portée et façonnée par le soin d'eux, l'attention qu'on apporte à. Et que cette sollicitude, à la fois, elle accable les êtres humains de soucis et d'angoisses, tout en les invitant à s'élever. Comme vous l'avez dit, sous la forme d'une sollicitude attentive pour tout ce qui les entoure. Et c'est d'ailleurs cette notion d'accablement ou de fardeau injustement réparti qui va être au centre des réflexions féministes à partir des années 60. Et dans un essai fondateur sur l'éthique du care, qui s'appelle en anglais The Different Voice, Carol Gilligan dit que le raisonnement centré sur le soin, ce n'est pas de voir le soin comme le signe d'un caractère inférieur du rôle de la femme, qui lui serait assigné à elle en raison de son infériorité, parce que c'est quelque chose qui n'était pas valorisé, mais c'est vraiment une voie à la fois VOIE et VOIX, morale alternative pleinement développée, qui est fondée sur l'attention aux besoins, aux liens, et aussi sur l'évitement de la souffrance pour autrui et pour éviter l'abandon. Et quand on s'approche maintenant à la pensée écoféministe, cette pensée a élargi et politisé cette notion de care en reliant le soin apporté aux humains au soin apporté au monde plus qu'humain et en identifiant le patriarcat et ses logiques de domination, d'exploitation, mais aussi d'abstraction, comme la racine commune de à la fois l'infériorisation du femme et des femmes et du rôle qui leur a été donné de celles qui prennent soin des autres et des liens, mais aussi comme la cause de la destruction de la nature.
1: J'entends.
0: Donc, les écoféministes, pour sortir de cette ornière, elles proposent de cesser de concevoir le soin comme une charge familiale privée, mais au contraire de mettre le concept de soin, de care au centre de la société, à la fois le care de soi-même, des autres et du vivant, et tout cela devient une responsabilité collective, publique, politique au sens noble du terme et structurelle, et elle est vraiment reconnue comme nécessaire et essentielle au maintien de toute vie, toute communauté et toute économie.
1: Merci Céline. Et je comprends aussi que cette approche du care s'est ancrée progressivement dans des initiatives concrètes à différentes échelles, c'est bien ça?
0: Effectivement, et ce que j'aime particulièrement dans le mouvement du CAIR, c'est que depuis sa naissance, en fait, il s'ancre dans la pratique et dans des actions concrètes. Et ça, c'était vraiment voulu par toutes celles qui ont pensé le CAIR dans une perspective écoféministe. Et donc, c'est d'abord en Amérique latine que sont nées, par exemple, les premières villes qui ont voulu s'appeler les villes du CAIR, évidemment en espagnol, Ciudad. Et donc, c'est la ville de Bogota, en Colombie, qui fait figure de pionnière avec ses blocs de soins, des zones de la ville où sont concentrés les équipements, les services pour offrir au même endroit et à proximité du soutien à la fois aux aidantes et aux personnes dont elles s'occupent. Et là, on parle de formation, de santé, de repos, de sport, d'appui juridique, de garde d'enfants. Et c'est intéressant que ce mouvement soit venu de pays en développement, ou peut-être que le rôle de l'État n'était pas aussi central par manque de moyens, et que donc il a fallu réfléchir à des modalités très innovantes.
1: Et ça se passe
0: Et donc,
1: quand, ça, du point de vue du point de vue de la date? Vous pourriez nous citer un peu la
0: alors,
1: création?
0: ça commence à peu près au début des années 2000,
1: D'accord.
0: mais il y avait déjà eu des réflexions plus théoriques avant sur des possibilités d'incarner les théories du CARE dans des projets particuliers, mais c'est vraiment à partir du début des années 2000 qu'on commence à voir beaucoup de cas concrets émerger ça et là. Et du coup, il y a certains pays qui ont adopté des stratégies concrètes et qui mettent le soin au centre. Le Canada, par exemple, se revendique d'être un pays qui veut mettre le soin au centre. Et même l'Union européenne a demandé, il y a, je crois que c'était il y a 3-4 ans, a appelé les États membres à définir leur stratégie de soins de long terme, notamment à cause des bouleversements démographiques lié au vieillissement grandissant de notre continent. Mais évidemment, chacun dans notre vie, on pratique chaque jour a priori un peu de care, parce qu'on est appelé à prendre soin des autres, des membres de notre famille, des plus jeunes, des plus âgés, parfois des gens de notre voisinage et parfois de petits bouts de terre que sont nos jardins ou nos animaux de ferme ou de compagnie. Et le problème, c'est que ces tâches qui sont souvent pas du tout rémunérées ou mal rémunérées quand elles sont faites par des professionnels, sont invisibilisées, dévalorisées, et pourtant elles constituent un pan essentiel de notre vie humaine, sans lequel l'économie ne tiendrait pas 3 minutes. Et nous savons combien il est difficile de lui consacrer le temps et l'énergie que nous voudrions, parce qu'on est vraiment accaparé par à la fois par le travail, et par plein d'autres injonctions de la société, y compris maintenant les écrans.
1: Merci. Donc on a fait un petit panorama. On reviendra sur des expériences concrètes dans la deuxième partie de cette émission. Mais je voudrais à présent que vous nous présentiez les objectifs du réseau Prototopia que vous avez fondé sur les approches du CARE. Alors de quand date le réseau et comment le présenteriez-vous?
0: Alors, Prototopia va bientôt souffler ses troisièmes bougies, donc il est encore très jeune en tant que réseau. Et il est né de trois constats. Le premier était que les dystopies qui font évidemment la prospérité des réseaux et des cinémas sont en train de devenir malheureusement parfois des prophéties dites autoréalisatrices. Alors que la notion d'utopie est rejetée en bloc comme étant naïve, éthérée, abstraite. Et donc, il nous semblait important de remettre les imaginaires collectifs, les nôtres, mais aussi ceux de tout le monde, y compris de vos auditeurs, au service de visions concrètes, positives et réalisables, et qui puissent être incarnées. Et donc, de travailler avec le monde politique, avec le monde associatif, pour les mettre en œuvre de manière concrète. Le deuxième constat dont on est parti, c'est que nous pensions que nous étions en train de perdre à la fois la bataille des inégalités et la lutte contre la destruction de notre environnement, parce que les valeurs finalement qui sous-tendent nos économies, la concurrence, la productivité, sont en porte-à-faux absolument total avec le besoin inné de chacun et de chacune de prendre soin de soi, des autres, de la vie et du vivant. Et on pensait du coup qu'il fallait revenir à cette discussion sur les valeurs fondamentales. Pourquoi fait-on société? Et la troisième, c'était que après des décennies de lutte militante pour nous tous dans le réseau, avec des résultats pas toujours aussi heureux que ceux qu'on a eus sur le sida et souvent en dessous de nos espérances, On devait absolument trouver un moyen de résister à la colère, à l'aigreur qui nous menaçait. Et donc, on s'est décidé à parler de mieux plutôt que de pire.
1: Oui, donc aller mieux déjà soi-même permet aussi de faire quelque chose pour les autres, comme dirait Cynthia Fleury. Enfin, elle ne le dit pas comme ça, mais je la retrouve ici. Merci Céline. Alors maintenant, j'aimerais qu'on en vienne à dire quels sont les processus et les procédures qui encadrent les activités, qui guident les activités du réseau Prototopia.
0: Alors, le réseau a trois champs d'action. D'abord, on voulait vraiment travailler au niveau macro, parce que beaucoup des narratifs, beaucoup des messages qui sont portés le sont à un niveau plus macro, soit au niveau d'un État, mais très souvent au niveau même mondial. Donc, nous travaillons à la fois avec les politiques, les associations et les fondations philanthropiques, pour faire de la prospective centrée sur le CARE. Réfléchir avec eux à quoi pourrait ressembler un monde qui met le soin au centre de ses préoccupations et comment on pourrait y arriver. La deuxième chose, c'est au niveau plus méso, donc ni au niveau local ni au niveau global. On essaie de trouver des espaces et des modalités pour soutenir tous les acteurs qui travaillent sur le soin. Et donc, nous sommes en charge du secrétariat du Forum pour les sociétés du soin. Et on essaie vraiment de réunir à la fois les gens qui essaient de conserver l'environnement, les gens qui essaient de lutter contre la violence, les gens qui essaient d'améliorer les soins qui sont donnés aux personnes âgées, ceux qui luttent contre l'isolement et de leur faire réaliser qu'en fait, ils travaillent tous sur le soin de soi, des autres et du vivant, et qu'ils auraient à beaucoup à gagner, à mettre en commun leur réflexion et leur capacité d'action.
1: Alors le
0: Et après,
1: forum, excusez-moi,
0: oui,
1: il est national, il est régional, il est mondial, il est à quel...
0: il est mondial
1: D'accord.
0: et il s'adresse à tout type d'acteurs, à la fois des villes, et on reviendra sur le rôle de Montpellier, là où je vis. Mais aussi des associations qui peuvent travailler au niveau mondial ou plus régional ou même à un niveau très très local. Parce qu'on pense vraiment que c'est confronter toutes ces différentes expériences qui va nous permettre d'avancer. Et après aussi au niveau plus local, on veut travailler sur des prototypes concrets de sociétés du CARE avec des acteurs du terrain. Et la dernière chose, c'est que on est souvent dans notre métier où on veut changer les choses, bloqué au niveau de l'esprit, de la réflexion. Et ce qui nous semble important, c'est d'aligner l'esprit, le cœur et aussi les viscères. Et c'est pour ça qu'on travaille beaucoup avec des artistes, parce qu'on pense que les artistes, les méthodes artistiques permettent d'ouvrir des nouvelles modalités de discussion entre les gens, surtout par exemple quand il y a de la polarisation, des discussions difficiles à avoir. On se dit que l'art nous permet de nous relier à notre essence, aux autres, à la beauté autour de nous, et que donc ça peut faire changer les choses là où des processus plus traditionnels n'auraient pas fonctionné. Et on part toujours de là où sont les gens, que veulent les citoyens avec lesquels on va travailler. Donc vraiment partir des populations concernées et co-construire des scénarios de l'avenir où on pense l'avenir ensemble et après essayer de mettre en œuvre des actions. Donc pour vous donner un exemple, nous sommes en lien avec la métropole de Montpellier pour mettre en œuvre les recommandations de nos étudiants à l'UFR d'humanité écologique de Paul Valéry sur ce qui s'appelle l'aisance temporelle. A-t-on le temps de faire ce qu'on a envie de faire? Se sent-on dans une situation d'aisance ou une situation de pauvreté? Et ça, c'est un sujet qu'ils ont eux-mêmes identifié et choisi. Et ils ont commencé à réfléchir sur comment est-ce que Montpellier pourrait mettre en place des actions qui redonneraient du temps aux habitants pour pouvoir prendre soin de ceux et de ceux qui les entourent. Et c'est vrai que enfin, vous et moi, et je pense aussi vos auditeurs, on a tous rêvé un jour d'avoir plus de temps pour l'essentiel.
1: Oui, effectivement. Alors, on voit bien que dans votre approche, dans l'approche du CAIR, la notion de temps est centrale et on y reviendra. Et pour ce qui nous concerne, alors, je vous propose de prendre alors une respiration dans notre échange en faisant appel à nos artistes. Et qu'avez-vous choisi pour nous et pourquoi, Céline?
0: Alors, j'ai choisi une chanson de Youssou N'Dour et Néné Chéri qui s'appelle Second, 7 Seconds Away, donc 7 secondes. Et en fait, cette chanson parle des 7 premières secondes dans les tout premiers instants de la vie d'un enfant, avant que la réalité parfois dure de ce monde ne s'impose à lui ou à elle. Et en tout cas, à ce moment-là, il n'a aucun concept de temps. Mais la raison aussi pour laquelle je voulais entendre cette chanson, c'est que ces 7 secondes, c'est aussi le symbole de l'état d'alerte permanent dans lequel nous vivons tous en ce moment. Et dans lequel on se pense toujours à 7 secondes d'une nouvelle catastrophe. Il suffit de lire le prochain tweet ou la prochaine dépêche. Et je pense que ça nous épuise, ça nous paralyse et ça nous empêche de penser au long terme et revenir à l'essentiel.
1: Merci Céline, on écoute à présent.

0: C'est magnifique. Alors, ça nous laisse, ça nous a laissé une jolie respiration. Alors, j'aimerais à présent, Céline, que nous nous arrêtions sur ce que vous appelez la crise du temps ou les crises du temps où nos sociétés semblent aujourd'hui empêtrées.
1: J'aime bien citer, enfin, ou plutôt paraphraser le philosophe Michel Serres, qui, je pense, il y a 20 ans déjà, ou 30 ans, avait ironisé sur le fait que toutes les années d'espérance de vie que nous avons gagnées dans les 30 dernières années grâce à la technologie, grâce au progrès de la médecine, finalement étaient un petit peu gâchées, selon lui, à devenir idiots en regardant la télévision. Et je pense qu'il aurait été effaré de voir la pratique actuelle des jeunes et des moins jeunes en matière d'écran. Et également, je pense que les manières de vivre que l'on a, la technologie, nous a conduit à nous éloigner un petit peu des cycles naturels, les cycles du jour et de la nuit, les cycles des saisons. On est un petit peu hors temps. Et d'autant plus que souvent on reste à l'intérieur de chez soi. Je pense que les statistiques, je crois qu'aux États-Unis, les gens passent 95% de leur temps à l'intérieur. En Europe, c'est un petit peu moins, mais enfin, on est au-delà des 80%. Et donc, notre appréhension du temps naturel, a énormément changé. Et notre connaissance du temps naturel, s'est amoindrie. Et en même temps, tout ce temps gagné, on ne l'utilise pas forcément pour prendre soin de soi, des autres ou de ce qui nous entoure. Et c'est intéressant, l'INSEE va cette année actualiser les données statistiques concernant l'occupation du temps chez les Français. Et les enquêtes précédentes qui datent un peu, parce que évidemment, on ne fait pas ces enquêtes très souvent. On démontrait que, sans surprise, hein, qu'il y a des différences énormes en matière d'occupation du temps entre les femmes et les hommes, qu'il y a aussi beaucoup de différences selon l'endroit où l'on est dans sa vie, si on est plus jeune, si on est plus âgé, évidemment, entre les actifs et les non-actifs, aussi entre les salariés et les indépendants, mais il y a un point commun qui ressort pour nous tous, c'est que nous courons tout le temps après le temps. Et on voit aussi dans les statistiques que la fatigue, le manque de sommeil augmente d'année en année, sans parler des déficits de l'attention. Donc parfois, nous sommes là, mais nous ne sommes pas là dans le temps qui nous est imparti. Et je voulais revenir au lien entre le temps et ce dont vous avez parlé au début, de cette économie un petit peu folle qui détruit la planète. Et en fait, notre temps est accaparé pour gagner assez d'argent, pour nous offrir des biens et des services dont nous n'avons probablement pas besoin, mais surtout même pas le temps de jouir. Donc, sans parler de ceux qui attendent leur retraite pour pouvoir profiter et qui n'y arriveront pas. Et on n'arrête pas d'être bombardé d'injonctions contradictoires parce que on doit être plus productif, toujours plus productif, pour aider l'économie, toujours plus consommé pour aider l'économie, mais en même temps, il faut avoir des pratiques plus vertueuses en matière d'environnement. Et par exemple, ça demande un temps que nous n'avons pas toujours. Aller au marché, acheter du vrac, passer chez une kyrielle de petits marchands prend beaucoup plus de temps qu'un supermarché ou un drive-in, encore pire. Sauf rares exceptions dans les très grandes villes, utiliser les transports en commun prend beaucoup plus de temps que la voiture. Et donc, dans ces injonctions permanentes et cette agitation qui nous accable, on a des difficultés à penser le temps long et à revenir à l'essentiel, prendre soin des écosystèmes dont la temporalité est très très très différente. Hein, ces écosystèmes vivent dans un temps beaucoup plus long que nous, et aussi des générations futures, alors qu'on sait très bien qu'est-ce qui est l'essentiel pour n'importe quelle personne, c'est surtout les parents, c'est de se soucier de l'avenir de leurs enfants.
0: D'accord. Alors effectivement, cette question de la déconnexion entre les différents temps est une question abyssale. On pourrait l'enrichir encore d'autres exemples, mais peut-être qu'on va s'arrêter là. J'aimerais bien qu'on revienne un petit peu sur les actions qui ont été menées à Montpellier. Est-ce que vous pouvez nous préciser où vous en êtes avec vos étudiants?
1: Alors, les étudiants, ce qu'ils ont fait, donc on a fait un exercice de prospective, et donc on a commencé à identifier des scénarios. Et pour construire des scénarios de prospective, on doit choisir quelles sont les plus grandes inconnues. Et les deux grandes inconnues qu'ils ont choisies, et cet exercice portait donc sur Montpellier comme ville de soins, c'était numéro un, est-ce que la technologie va nous faire gagner du temps ou pas? Ou est-ce que ce temps va être accaparé par d'autres choses que le soin? À quoi ce temps sera consacré? Et Montpellier et plein de villes en France, aura-t-elle ou non la capacité d'investir dans les systèmes d'infrastructures et dans les systèmes et les infrastructures du soin? Pourra-t-elle maintenir cette capacité ou va-t-elle s'appauvrir et elle aura de moins en moins la capacité de maintenir ou d'améliorer ces systèmes? À l'aune de ces deux grandes inconnues, ils ont développé quatre scénarios. Le premier s'appelle le temps des communs, le deuxième s'appelle le temps comme luxe, le troisième le temps sous haute tension, et le dernier la société du temps choisi. Et en regardant tous ces scénarios possibles, les étudiants ont identifié quels étaient pour eux les changements nécessaires en matière de politique publique qui pourraient permettre une meilleure gestion du temps pour des objectifs de soins. Donc la ville des 15 minutes, donc rapprocher tout ce qui est essentiel à la vie de quelqu'un, son lieu de travail, son lieu de vie, les commodités le plus possible. Donc un programme d'urbanisme qui s'appelle la ville des 15 minutes, un habitat groupé intergénérationnel, une alimentation durable de proximité, mais aussi soutenir la semaine des 4 jours, permettre d'organiser un temps citoyen, par exemple dans certaines villes, ce temps citoyen, quand des personnes vont participer, on ne va pas les rémunérer, mais on va leur donner quelque chose en retour. Par exemple, dans certaines villes, on donne des tickets pour des entrées pour des pièces de théâtre, par exemple. Mais aussi, les étudiants ont pensé que c'était important de commencer à éduquer les plus jeunes à la notion du temps, notamment pour eux, face au risque de l'accaparement mercantile de l'attention, parce qu'ils sont très très bien au courant du fait que leur propre attention est accaparée par des gens qui veulent gagner de l'argent sur leur dos.
0: Je suis pas étonnée.
1: Et le prochain stade du projet, c'est de se concentrer particulièrement sur la question du logement étudiant, qui est un gros problème à Montpellier comme dans beaucoup de villes de France. Et comment celui-ci pourrait être repensé pour permettre aux étudiants de mutualiser des tâches comme le linge, par exemple, le lavomatique, d'avoir des infrastructures communes, donc des cuisines communes, en fait d'avoir plus de temps, plus d'espace commun pour se retrouver ensemble et lutter aussi contre l'isolement. Et enfin, comment est-ce qu'on peut faciliter aussi un temps citoyen pour les étudiants, pour qu'ils puissent prendre soin du vivant dans leur quartier. Ils étaient tous très enthousiastes à l'idée de comment est-ce que je peux prendre soin du vivant autour de moi.
0: Merci. Alors effectivement, c'est une expérience tout à fait passionnante. Ça donne des idées pour la ville où j'habite. Donc, je vais peut-être aller voir mes élus prochainement pour leur parler de tout ça. Alors, peut-être un autre exemple de vos travaux en cours dans un autre lieu?
1: Alors, dans un tout autre contexte, c'est une autre problématique. Nous avons eu la chance de travailler avec une communauté au Portugal qui s'appelle Santa Combadão. Et nous avons travaillé avec eux sur le traumatisme collectif lié aux feux de forêt extrêmes tels que nous les connaissons aujourd'hui. Et bien sûr, dans les pays méditerranéens d'autant plus. Et le problème, c'est qu'après une catastrophe, le soutien psychosocial est très individualisé, puisqu'il est avant tout fondé sur le patient et un psychothérapeute. Et par manque de moyens, il ne se concentre au mieux que sur les 6 mois suivant un événement. Et ça, c'est vraiment dans le meilleur des cas. Et une ville affectée par les feux, comme l'a été Santa Combadão au Portugal, Il faut se rendre compte que cette ville a été entièrement traversée par le feu. quelque chose qui n'était jamais arrivé. Les feux de forêt, ils connaissent puisqu'ils sont entourés de forêts, mais le fait qu'à cause de la force des vents et de leur vulnérabilité et de la manière dont la ville s'est développée, pour la première fois, toute la ville a été traversée par le feu. Et on imagine bien qu'évidemment, il y a eu des morts, des blessés et beaucoup de destruction. Et un sentiment que tout était possible dorénavant. Et donc, ça a été un énorme traumatisme. Et ce traumatisme, il est d'autant plus fort que, et ça, c'est lié à la manière dont le temps, justement, des écosystèmes fonctionne. C'est qu'environ après 7 ans, la forêt s'est suffisamment remise, entre guillemets, pour pouvoir à nouveau brûler dans les mêmes proportions. Et donc, c'est une communauté qui fait face à ce risque et qui augmente et qui est à son paroxysme tous les 7 ans. Donc, on a travaillé avec la psychologue de la ville, les ingénieurs du feu, la mairie, les pompiers et les habitants pour essayer de parler de ce trauma et construire une vision de la résilience à Santa Combadão. Les habitants ont conçu ensemble une œuvre d'art qui est exposée dans la mairie et dans laquelle chacun a exprimé ses peines, ses peurs et ses espoirs. Et c'était grâce à cette collaboration qu'on a eue avec une artiste qui s'appelle Margarita Pévéré qui leur a ouvert cet espace comme les artistes savent le faire en leur exprimant que tout était bienvenu et qu'on voulait vraiment savoir... voilà, qui puissent vraiment s'exprimer, y compris à propos de leur trauma. Et c'était très touchant de voir des pompiers parler de leur traumatisme. Il faut savoir que les pompiers sont une population qui est particulièrement affectée par des problèmes de santé mentale liés au traumatisme. Alors bien sûr, ce travail ne remplace absolument pas les travaux nécessaires pour réduire le risque physique du feu, mais cela prend soin de la dimension socio-économique et émotionnelle du risque de la catastrophe naturelle. Et malheureusement, nous sommes tous et toutes de plus en plus confrontés, pas toujours au même type de catastrophe naturelle, mais bon, entre les vents violents, les inondations, les feux, les sécheresses, prendre soin de nos traumatismes et devenir plus résilient me semble essentiel.
0: Merci, c'est un exemple extrêmement frappant. Alors, il nous reste peu de temps, Céline, mais j'aimerais bien que l'on vous pose une dernière question. À vous écouter, on a l'impression d'une évidence, et pourtant parler du Caire semble presque déplacé parfois dans une actualité internationale qui est marquée par la prédation, la remise en cause des droits de l'homme, des limites souveraines des États aujourd'hui, ou encore du technosolutionnisme. Et que dites-vous dans ce contexte à celles et ceux qui vous disent que vous péchez par idéalisme et naïveté quand vous parlez de Caire ?
1: Je leur dis que c'est justement le pseudo-réalisme qui nous amène et nous a amenés dans un mur. En fait, il faut repartir de la seule vérité biologique, c'est que nous sommes des mammifères un peu étranges, parce qu'on est vraiment biologiquement programmés pour le soin. Une femme peut tomber enceinte tous les 9 mois, et sans aide, elle ne peut pas arriver à amener toute seule sa progéniture à l'autonomie. Donc c'est un fait un peu indiscutable pour survivre en tant qu'individu, en tant que famille, communauté et donc espèce. Nous devons prendre soin les uns des autres. Et c'est aussi quelque chose qui, quand ça se passe dans les bonnes conditions, qui nous rend très heureux. Et donc, parler du Caire, c'est au contraire d'être ultra réaliste. Et bien sûr, parfois, on se sent très seul à prêcher dans le désert. Mais je pense toujours aux gens qui ont rejoint la résistance en 1942, quand tous les appelaient à renoncer. Et leur exemple nous montre aujourd'hui que le refus du défaitisme, s'accrocher à l'espérance et à ses idées et à ses valeurs peut changer le cours des choses. Et j'aime beaucoup citer la grande anthropologue Margaret Mead qui disait « Ne doutez jamais qu'un petit groupe de citoyens réfléchis et engagés puisse changer le monde. En fait, et en effet, c'est la seule chose qui y soit jamais parvenue. »
0: Merci Céline. Je pense que ce sera le mot de la fin. Souhaitons donc que l'approche de CARE puisse prendre de l'ampleur et nous aider à revenir aux fondamentaux dont nous avons fort besoin pour contribuer à construire collectivement un avenir viable. Alors j'espère à bientôt, on aura encore d'autres sujets, j'imagine, à discuter ensemble. Merci encore.
1: Merci.

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1: Bonjour et bienvenue dans ce nouvel Atmosphère. Le Festival de Cannes a replié son tapis rouge, mais cette émission va encore faire la part belle au cinéma avec des invités qui ont gravi les marches de la 79e édition du plus grand festival du 7e art au monde. Nous passerons 45 minutes en compagnie de Agnès Jaoui, de Pierre Salvadori, Rachel Lang et Asia Herzi. Allez, c'est parti!

0: Il aura fallu attendre 8 ans depuis Place Publique pour revoir un film d'Agnès Jaoui. La réalisatrice comédienne revient avec un film choral, L'objet du délit, où elle donne la part belle à ce qui l'anime et la passionne, l'opéra. Une comédie drôle et caustique qui a été présentée à Cannes, hors compétition, le dernier jour du festival. J'avais rencontré Agnès Jaoui quelques jours auparavant.
1: Vos films, c'est un peu des tribunaux de l'intime. Moi, je les vois un peu comme ça à chaque fois.
2: Ah ouais,
1: c'est un petit peu ça. Et je me demandais dans quelle mesure celui-là, il renouvelait un peu votre exploration de la culpabilité, parce qu'il en est souvent question aussi dans vos films.
2: Oh, c'est intéressant parce que, avec Jean-Pierre, on voulait écrire sur la culpabilité. Vraiment, sur... Et on n'y est jamais arrivé parce que la culpabilité, comme ça, juste en grand, qu'est-ce que ça veut dire, quoi ? Enfin, on n'arrivait pas à trouver un angle. Et pour moi, c'était pas l'angle de ce film, mais je suis assez d'accord avec vous. Puis ça s'appelle L'objet du délit, donc ça parle bien de faute. Mais j'aime bien cette interprétation. C'est vrai que oui, de façon générale, le côté il y a les bons et les méchants, et c'est de la faute à et c'est tout. Et moi, j'ai aucune responsabilité. Ça m'intéresse pas trop parce que je pense que c'est pas du tout ce qui se passe dans la vie. Donc oui, c'est vrai que c'est un thème qui peut parcourir tous nos films.
1: Puis c'est aussi le regard que la société a sur les actes que l'on fait. Mais alors, pourquoi l'opéra ? Pourquoi les noces ? Et pourquoi MeToo ?
2: Alors, l'opéra et les noces, l'opéra parce que c'est un milieu que je connais.
1: Ouais.
2: Que j'aime profondément, que ça me permet de travailler avec des chanteurs, ça me permet de travailler en musique, donc ça c'est pour mon plaisir personnel, et éventuellement le faire partager à d'autres, Et les noces, parce que c'est un opéra extraordinaire, qu'il traite il traite d'abus sexuels, il traite de... d'hommes qui s'arrogent le droit de se servir des femmes à leur guise, de jalousie, de féminisme,
1: de domination
2: évidemment, et c'est un moment révolutionnaire puisque on dit que la pièce de Beaumarchais, elle a été pour beaucoup dans la Révolution française. Enfin, c'est et ça parle des rapports de force et de pouvoir, et que tout ça est toujours un rapport de force et de pouvoir, évidemment.
1: C'était important pour vous d'en faire une comédie, parce que c'est drôle, il y a les running gags avec Daniel Auteuil qui sont quand même assez marrants. Et c'était important aussi pour montrer soit que l'événement qui va se passer les soudes, ou alors que ça fait une bombe, ou que c'est parallèle.
2: En fait, je ne me suis pas dit « je vais faire une comédie ».
1: Non,
2: je me suis... c'est ça qui est très bizarre, entre guillemets. Je me suis dit... je me suis même dit... avec la disparition de Jean-Pierre, que j'allais peut-être, si je retournais un jour, faire un film justement qui n'aurait rien à voir, qui serait à deux personnages, dramatique, sur un sujet. Et puis voilà, j'ai fait un film où j'ai jamais eu autant de personnages et qui est drôle. Mais c'était pas forcément mon intention de départ. D'ailleurs, ça l'est jamais, en fait. Non. Ça n'était pas avec Jean-Pierre, ça n'est pas là. Il se trouve que, en réfléchissant au sujet, au personnage, il y a quelque chose de drôle dans le tragique, de drôle dans le sérieux, de drôle dans les points de vue différents qu'il y a sur la vie.
1: C'est les conflits de génération, en fait. C'est un peu incongru, hein, aussi, la façon dont il réagit, quand même, Auteuil, le personnage. C'est ça qui est intéressant, c'est de montrer que, par exemple, le personnage de Hillé, elle est très, très rentre dedans, et qu'elle se retrouve face à des gens qui ne la comprennent pas, parce qu'ils n'ont pas le même âge. Et ça, je trouve que c'est intéressant, parce que, même dans nos vies, on se rend bien compte que... il y a un petit décalage de quelques années qui fait qu'on tolère peut-être un peu plus des choses que d'autres.
2: C'est des fois des décalages de quelques années, des fois c'est des décalages de parcours de vie, même au même âge, de privilèges partagés ou pas, de milieux socioculturels, parce que Oussama, son personnage, Samir, il vient pas du même milieu, donc il a pas du tout les mêmes références non plus. Il s'agit aussi beaucoup, beaucoup de ça.
1: Et puis ça, j'ai aussi une minorité, parce que Aïe, elle est noire. Ça, je trouvais ça super important, en fait, dans le film, qu'il y ait cette question-là, puisqu'elle le met en avant, on lui fait ressentir. Et ça aussi, c'est, dans l'air du temps, c'était important pour vous de parler de tout ce qui, en fait, fait question dans notre société aujourd'hui,
2: malheureusement. Peut-être pas, mais certaines parties, oui, bien sûr. Oui, c'est important.
1: Et du coup, elle a un rôle très, très, très important face à votre personnage, Anna. Mmh. Donc, c'est un peu... moi, je les voyais un peu comme des miroirs, au fond.
2: Oui, c'est vrai.
1: Toutes les deux, même si c'est un miroir un peu...
2: Oui, c'est vrai, c'est des miroirs. Et c'est aussi... ce que j'incarne, c'est aussi une attitude que j'ai vue chez, des femmes plus âgées que moi, très énervées par les jeunes générations. Pas que, hein, mais certaines, et très, et alors que c'est, par ailleurs, c'était des femmes qui se sont faites toutes seules, qui étaient tout sauf soumises, qui sont toutes, parce qu'elles sont toujours en vie, les femmes auxquelles je pense, qui ont pas la langue dans leur poche, qui sont pas du tout des femmes écrasées vis-à-vis des hommes, etc., mais qui n'aiment pas du tout la position de victime dans laquelle peuvent se mettre ces femmes, ou qui n'aiment pas, ou qui sont sauvages par rapport, et aussi parce qu'elles s'en sont sorties sans les lois qu'on demande, les protections qu'on demande. Et ça, c'est quelque chose que j'ai souvent vu de la même façon qu'un parent va dire à son enfant, écoute, attends, moi, je suis arrivée sans ça, moi, à ton époque, je peux te dire que j'avais pas... C'est un peu logique et malheureux, enfin malheureux. En tout cas, c'est bien de pouvoir... comprendre quand même les avancées que peuvent proposer la jeunesse.
1: Mais en même temps, parce que j'aime bien dans votre film, c'est qu'il n'est pas féministe. Hein. Moi, je trouve qu'il parle juste... Non, je me trompe.
2: Je ne sais pas ce que vous appelez féministe.
1: En fait, je trouve qu'il parle surtout de la possibilité qu'il y ait un équilibre et qu'il y ait une égalité ou quelque chose comme ça.
2: Ah, mais pour moi, c'est ça le féminisme.
1: Ah, pour moi, c'est... Alors moi, je vois plus comme quelque chose d'un peu plus... J'aime pas le mot, mais un peu plus revanchard, en fait.
2: Ah oui, oui.
1: Vous voyez,
2: c'est le problème de ce mot et de plein de mots. C'est qu'on les attribue à des extrêmes ou des extrémismes de l'isme. Mais il n'y a pas que ça.
1: C'est ça. Votre personnage, alors vous êtes à la fois et metteur en scène et actrice dans le film. Et puis vous chantez. C'est vous qui chantez en grande partie.
2: En grande partie, oui. Mais quand même, pour les aigus et tout ça, je suis doublée par une autre chanteuse.
1: Ah,
2: oui, une vraie chanteuse lyrique.
1: Mais ça, c'était aussi un challenge pour vous ?
2: Oh, c'était surtout un grand plaisir. Ouais. C'était surtout faire un vrai cadeau, là, pour le coup.
1: D'accord. Vous n'avez pas songé à ce que ce soit quelqu'un d'autre qui joue ce
2: rôle? Non, jamais de la vie. Jamais de la vie. Bon.
1: Le spectacle, on est dans des répétitions et tout se passe à l'air libre. Ça, c'était quelque chose d'important aussi, parce que par rapport à des opéras qui sont enfermés, je trouvais que le fait que ce soit dehors, comme ça, en pleine nature, c'était aussi une respiration et une sorte de libération et de liberté des personnages.
2: Oui, et en fait, c'est totalement inspiré, tout est vrai dans le film, donc de toute façon, et c'est totalement inspiré de ma première expérience de mise en scène d'opéra, qui était dans le cadre d'opéra en plein air, et qui se passait, justement, c'était des mises en scène, c'était Tosca en l'occurrence, qui se passait devant différents châteaux de France. Et c'est vrai que ça donnait une autre dimension à l'opéra, avec les codes de c'est fermé, on est dans un vieil opéra, la plupart du temps, il y a quelques opéras modernes, mais souvent on se retrouve dans des dorures, dans quelque chose d'un peu lointain. Et là, le fait d'être à l'extérieur, et puis aussi dans ce décor incroyable de Lacoste, c'est beau, puis c'est une espèce de verticalité pour le scope, tout ça, enfin, ça crée autre chose encore... Qui rendait, c'est du spectacle vivant, et là c'est vraiment du
1: avec
2: spectacle
1: toutes
2: vivant.
1: Ses bites, hein.
2: Avec toutes ces bites.
1: Bon, ça vient d'où cette idée?
2: Alors, j'ai vu une mise en scène de Lotte Binder, où il y avait comme ça, alors c'est des phallus, c'était, les gens étaient à l'intérieur, il y avait même une vulve à la fin sur scène.
1: D'accord.
2: Et c'était assez rigolo. Mais et puis voilà, puis c'est ressorti avec l'idée d'une espèce de métaphore filée du masculin, des anciens modèles du masculin, des nouveaux modèles du masculin.
1: Parce que c'est un côté burlesque, ça apporte quelque chose de totalement burlesque.
2: Ouais.
1: Parce que tout à l'heure, je disais que c'était drôle, mais au fond, enfin, c'est quand même des sujets extrêmement profonds qui sont abordés. Mmh. Mais il y a ces décors-là qui font qu'on ne peut pas s'empêcher de rire. Et à un moment, je me suis dit, est-ce que ça ne prend pas le pas sur, est-ce que vous n'avez pas eu peur que ça prenne le pas sur les sujets profonds que vous avez abordés?
2: Non.
1: Enfin, c'est à chacun. Hein.
2: Ouais, voilà, chacun réagit comme il a envie de réagir. Moi, je trouve que l'absurde, il est toujours très proche même des plus grands drames. Et du coup, de l'absurde découle le rire. Et puis, encore une fois, moi, j'aime cette lecture du symbole phallique qui est à réinventer, enfin, d'une espèce de nouvelle virilité à réinventer et avec difficulté. Enfin, ils sont trop vieux, trop lourds, trop jeunes, trop mous, bref. Toutes les déconnades qu'il y a pu y avoir vis-à-vis de ces objets. Et le fait aussi qu'à part ça, il y a énormément, énormément de décorations phalliques dans nos bâtiments historiques, ça m'amusait aussi de jouer avec ça.
1: Vous voyez quoi la suite après ce film-là, L'objet du délire? Allez, il faut enchaîner.
2: Viens. Oh mon Dieu. Non, je ne sais pas du tout. Je laisse le temps.
1: De la chanson?
2: Ah oui, oui. Ah bah là, puis je suis en train de mettre en scène Don Giovanni, donc les choses continuent.
1: C'est votre deuxième opéra préféré?
2: C'est préféré. Enfin oui, je sais pas si c'est le premier, le deuxième ou le troisième, mais c'est magnifique. C'est une œuvre extraordinaire.
1: Ça va être beau.
2: Là, ça a été créé à Toulouse et là, c'est à Montpellier.
1: C'est chouette.
2: Bah oui.
1: Merci beaucoup.
2: Merci à vous.
0: Courez voir L'objet du délit d'Agnès Jaoui actuellement en salle.

0: Pierre Salvadori est expert dans l'art de filmer les pas de côté et les sentiments fragiles. Il nous fait le privilège de nous parler de sa Vénus électrique, ce 11e film au casting 5 étoiles qui a eu l'honneur d'ouvrir le bal sur la Croisette. La Vénus électrique, avec ses plus de 300 000 entrées la première semaine de sa sortie, constitue le meilleur démarrage pour un film d'ouverture du Festival de Cannes depuis la période post-Covid. C'est quand même à signaler. Petite rencontre avec Pierre Salvadori.
1: C'est la première fois que vous faites un film qui n'est pas contemporain, qui n'est pas dans notre espace-temps.
2: Oui.
1: Et ça favorise quoi ?

0: passage d'une époque à une autre.
1: Ouais.
0: Ça a ouvert énormément de possibilités.
1: Comment c'est venu cette histoire de fantôme et de vie parallèle? Parce qu'il y a plein de vies parallèles, en fait, je trouve.
0: Oui.
1: Enfin, c'est...
0: Bah, l'histoire de fantôme, elle vient au départ d'un personnage qui manipule quelqu'un et qui lui fait croire qu'elle peut le mettre en rapport avec sa femme défunte.
1: Mais ça va chercher une sensibilité chez vous?
0: Ah oui, énormément. C'est-à-dire le poids des morts, enfin le poids, non, pas forcément le poids, mais la présence des morts.
1: Oui.
0: Moi, je ne suis pas du tout mystique, je ne crois pas du tout aux fantômes, etc. Mais je sais que je pense beaucoup aux morts, je pense à mes amis morts, je pense à mes parents morts, je pense à eux souvent, je rêve d'eux. Un jour, j'ai demandé à mon père d'ailleurs, je lui ai dit, est-ce que tu crois qu'il y a une vie après la mort? Il m'a dit oui. Alors, je lui étais très surpris, comme il n'était pas religieux, il m'a dit, je rêve souvent de mon père et de ma mère, à Tauves, enfin en Corse, au village, elle me dit,
1: Ouais.
0: et c'est tellement précis, Pierre, il me dit, c'est tellement précis qu'au fond, ils sont vivants. Et il me dit, maintenant, je suis fatigué, je suis vieux, je dors plus que je
1: Ah
0: ne
1: ouais.
0: veille, et donc je passe plus de temps avec eux qu'avec toi. Et je me suis dit, ah, c'est super intéressant, parce qu'au fond, tout ça est très relatif. Pourquoi quelque chose que vous rêverez aurait moins de puissance? Pourquoi ce serait moins tangible, presque,
1: Et ça,
0: que le réel?
1: l'histoire,
0: C'est la force du souvenir, finalement.
1: oui, c'est ça en fait. C'est les absents qui sont
0: Ouais,
1: dont la présence
0: ouais,
1: est
0: absolument.
1: absolument importante. Et du coup, l'histoire, elle est née un peu de ça, cette envie de
0: Non, non,
1: raconter.
0: non, pas du tout. L'histoire, elle est née d'un film que j'ai fait comme acteur avec Rebecca Zlotowski. Et dans ce film, je réalisais un film. J'étais réalisateur, ça s'appelait
1: Ah
0: Planétarium.
1: oui, d'accord, ça y est,
0: Et
1: j'ai.
0: je faisais un
1: Oui,
0: film avec Nathalie Portman.
1: oui.
0: Et souvent, Rebecca me demandait d'improviser pendant le tournage. Et un jour, elle me dit, écoute, si ça peut t'aider, je peux te raconter de quoi parle le film que tu fais. Et elle me dit, c'est l'histoire d'une femme qui fait croire à un homme qu'elle peut le mettre en contact avec
1: Ah,
0: sa femme
1: excellent.
0: disparue. Et puis, ce faisant, elle tombe amoureuse de lui. Et c'est compliqué pour elle parce qu'elle fait réapparaître la morte alors qu'elle aime le vivant. Plus la morte apparaît, plus elle disparaît aux yeux du vivant. Et, oh, je dis,
1: C'est
0: mais c'est
1: génial.
0: génial, c'est génial, je veux le faire. Enfin, non, d'abord, je dis, tu devrais le faire. Elle me dit, non, non, je te le donne. Et elle m'a
1: Ah,
0: donné cette
1: sympa.
0: histoire. Voilà, et je l'ai fait 8 ans plus tard, en fait. Le film que j'ai fait là, c'est celui que presque que je réalise
1: D'accord.
0: dans
1: Oh,
0: Planétarium.
1: c'est une super belle histoire.
0: Ouais, c'est super drôle,
1: Rien
0: ouais.
1: que l'histoire de l'histoire est
0: Ouais,
1: assez jolie.
0: c'est très étonnant.
1: En fait, le pitch, il n'est pas compliqué, mais c'est un film canevas, en fait. Justement, vous parliez d'écriture tout à l'heure. Comment est-ce que vous l'avez composé, cette espèce de patchwork? Parce que ça a l'air vachement compliqué. Enfin,
0: C'est petit à petit, vous savez, vous avez cette histoire au départ, vous avez un sentiment que cette histoire va produire de la fiction. Vous dites, c'est formidable, cette femme, elle est amoureuse de lui, mais en même temps, elle fait vivre la morte, donc elle l'empêche, cet homme, d'accéder à elle-même. Ensuite, cet homme, lui, il porte le deuil de sa femme, mais tout doucement, il sent qu'il aime cette jeune femme. Et il culpabilise énormément, il se dit, mais c'est pas possible. Donc, au lieu de parler avec la morte, il commence, avec la vivante, au lieu de parler avec la morte, il commence à regarder la vivante. Et là, vous avez des personnages qui sont dans des conflits, et vous dites, tiens, ça peut être intéressant, ça peut vraiment commencer à créer une dynamique entre deux personnages qui sont intéressantes et drôles et ironiques. Et puis, à partir de là, vous dites, oui, mais à un moment, il faut bien qu'elle trouve des
1: Oui.
0: choses à lui dire, cette fille, quand il va arrêter de boire et quand il va être un peu plus lucide.
1: Ouais.
0: Donc, elle fouille chez lui, et puis il y a cette idée qu'elle trouve un journal intime. Mais quand arrive l'idée du journal intime, moi, je me dis, ah, mais non,
1: Ah.
0: il faut aller plus loin, il faut ouvrir un deuxième film, il faut ouvrir un deuxième récit dans le film, et qu'il ait deux fonctions, ce récit. Un, il distrait le spectateur, il lui amène des informations, il lui fait découvrir de nouveaux personnages. Et deux, il distrait les deux protagonistes,
1: Aussi,
0: Camille
1: oui.
0: et Suzanne. Et c'est une fiction qu'il leur est proposée, comme on leur proposera un feuilleton maintenant, et qu'elles lisent.
1: Comme des
0: Et qu'il,
1: gamines, là, en
0: voilà,
1: fait.
0: avec une fiction aussi qui vous nourrit, qui vous élève, comme on nourrit et qu'on élève les enfants à travers des fictions. Donc tout à coup, on commence à poser des choses assez intéressantes. Et là, ensuite, il y a des questions de mise en scène qui vont apparaître. Comment on fait
1: Ouais.
0: circuler ces époques? Comment on passe d'une époque à une autre? Comment, voilà. Et là, c'est la mise en scène de plus en plus
1: Ouais.
0: qui prend du sens.
1: Ça a un côté aussi théâtral, je trouve. Il y a quelque chose de très, voilà, de
0: Absolument.
1: très théâtre. Et que je trouvais en même temps très enfantin dans la
0: Oui.
1: façon de faire et de nous emmener, en
0: Oui.
1: fait, parce que c'est vrai qu'on la curiosité est un peu pas bien de prendre le carnet, le journal intime de quelqu'un. Non, mais
0: Oui.
1: c'est vrai,
0: Bien
1: il y a
0: sûr, bien
1: cette
0: sûr.
1: curiosité très enfantine et nous on est là et on dit vas-y, lis
0: Oui, bien sûr, bien
1: un
0: sûr.
1: peu plus. Donc en fait, il y a ça aussi, c'est de
0: Il y a
1: nous embarquer.
0: cette dimension théâtrale qui, en
1: Ouais.
0: plus, moi, que j'assume totalement, puisque à un moment, quand elle raconte et que moi je dois la faire raconter, il faut qu'à un moment un personnage raconte à un autre personnage ce qui s'est passé, ce qu'elle a lu et que l'autre n'a pas encore lu, bah, tout à coup on utilise

0: Des ombres chinoises, qui c'était vraiment un procédé théâtral. Quand eux s'installent dans la maison et qu'elle lui raconte qu'ils achètent leur grande maison, qu'ils deviennent riches, etc., il y a un rideau rouge qui se lève et derrière, il y a un enchaînement de séquences avec toujours dans l'encadrement de ces rideaux, où là encore, c'est une façon de dire au spectateur, bah voilà, il y a quelque chose de théâtral dans
1: Oui.
0: cette histoire et de pure fiction qui est mis en place,
1: Et
0: quoi.
1: les ombres chinoises avec le drap blanc, c'est aussi économiquement et sociologiquement une manière de les situer. Quand
0: Oui,
1: Louis
0: bien sûr.
1: Malaponce, elle se déshabille,
0: Bien
1: enfin,
0: sûr.
1: y a ça aussi,
0: Oui, bien sûr,
1: c'est hyper
0: évidemment.
1: important.
0: Ouais.
1: Il y a toujours chez vous, enfin, on retrouve des thèmes, quoi. Il y a l'amitié, il y a le quiproquo
0: Oui.
1: qui est très important pour vous. Ça vient, vous
0: Parce
1: savez d'où
0: que,
1: ça vient
0: bon, bah,
1: ça?
0: déjà, je trouve que le quiproquo, c'est extraordinaire, là. Je
1: Bah
0: trouve que c'est
1: oui.
0: poétique. Et puis, je trouve que ça fabrique énormément de fiction. Le mensonge, le quiproquo,
1: Oui, le mensonge.
0: ce sont des armes, entre guillemets, dans la comédie. Après, il faut qu'ils surgissent d'une façon presque logique. Et c'est là qu'ils prennent toute leur force. Il ne faut pas que ce soit invraisemblable. Donc, c'est assez compliqué parce que c'est parfois des situations aberrantes, mais qui trouvent leur existence dans une espèce de logique assez implacable de récit. Et donc, c'est comme ça que ça a de la valeur à mes yeux. C'est tout doucement dérivé vers le quiproquo, l'absurde, mais qui est toujours quelque chose qui fait que le spectateur continue à s'intéresser à cette histoire, ne se détache pas totalement de ça, quoi.
1: L'amitié aussi, vos personnages, ils ont souvent des amis. Enfin, je pense par exemple, on parlait des apprentis tout à l'heure,
0: Oui.
1: mais là aussi, c'est une amitié un peu particulière parce qu'elle est.
0: C'en est une, oui.
1: Mais c'en est une forte quand même.
0: Oui, c'est même une fraternité, hein. C'est ce que
1: Oui.
0: je peux ressentir et que c'est très inspiré de ma relation avec mon producteur avec qui on fait des films depuis 30 ans et avec qui on a une relation d'ailleurs assez fraternelle, plus qu'amicale. Plus
1: Ouais.
0: qu'amicale, parce qu'on se voit peu, enfin on se voit, mais on va pas dîner tout ensemble. Donc c'est très inspiré par ça. Mais ce sont des choses qui m'émeuvent. Il y a quelque chose de très troublant, de joli dans l'amitié. Il y a une dimension gratuite que je trouve belle et qui nous élève. Donc, ça m'a toujours intéressé. Je rêverais de faire un vrai film là-dessus, comme. Oui, j'aimerais bien faire comme L'homme qui tua Liberty Valance, un
1: Ah
0: truc
1: oui.
0: assez bouleversant comme ça. Pas faire une histoire de potes, faire une histoire comme cette chanson de Paul Simon où il dit Old Friends.
1: Oui.
0: Old friends, il dit, ils se tiennent comme des bookends, les trucs qui tiennent les livres, quoi. L'un et
1: Oui,
0: l'autre se
1: oui.
0: soutiennent. J'adorerais faire un film à partir de cette phrase,
1: Bon, bah, il faudra, parce que vous
0: ouais.
1: avez le début. Et puis, moi, ce que j'aime bien aussi, c'est là, il y a aussi la dignité. Et ça, je trouve, dans vos films, on le voit partout. Que ce soit de vrais mensonges dont on parlait, que ce soit hors de prix, quand la fille, au bord de la piscine, là, la dignité, ça passe aussi par le personnage de Gilles,
0: Oui.
1: qui pourtant, à un moment, on a envie quand même, enfin,
0: Oui.
1: il est burlesque, il est drôle, mais en même temps,
0: Oui.
1: on a envie quand même de le corriger un peu.
0: Oui.
1: Mais il y a toujours ce côté chez vous de rattraper le truc, de rattraper les gens.
0: Je déteste les films qui jugent leurs personnages ou les gens qui les filment de haut. Enfin, moi, ce sont ces gens-là qui m'intéressent, hein, les gens fragiles, les gens qui s'amendent ou les gens qui prennent conscience de l'importance de la bonté ou de l'importance de la beauté ou de l'importance de la gratuité. J'adore l'accident qui fait que des personnes sont ramenées à leur humanité. Donc, au contraire, j'aime les personnages fragiles comme ça, un peu traîtres, un peu démunis et qui font comme ils peuvent. Je me rends compte que ça fait 3 fois, et je ne savais pas du tout qu'un personnage à la fin d'un film, d'un de mes films, dit j'ai fait comme j'ai pu. Donc, voilà, j'aime aussi les personnages qui font comme ils peuvent avec ce qu'ils sont, mais qui, quand même, à un moment ou à un autre, tentent de faire une forme de beauté. Ouais, ça me touche beaucoup. J'adore le personnage de Gilles. Hein,
1: C'est une phrase que vous dites, vous aussi, dans la vie? J'ai fait ce que j'ai pu. J'ai fait comme j'ai
0: Non,
1: pu.
0: non, je fais ce que je peux. Par contre, pour le
1: Hein?
0: coup,
1: Oui.
0: j'essaye vraiment de faire ce que je peux pour aller vers, comme vous dites, la dignité, qui est un très beau mot, et l'affection, et la tendresse, et tout ce que vous voulez. Mais, encore une fois, comme mes personnages, et on lutte tout le temps. Il y a la dictature de l'intérêt personnel. On est toujours rattrapé par ça. Et j'aime beaucoup ces personnages qui luttent un peu contre, qui sont rattrapés, elles. Évidemment, Suzanne, à un moment,
1: Oui.
0: l'intérêt personnel guide totalement son comportement. Elle a besoin d'argent, elle ment à un homme qu'elle aime, elle profite de son alcoolisme, de son deuil. Et puis, à un moment, voilà, elle est rattrapée et par ses sentiments et par la dignité. Et par, voilà. Et moi, je trouve ça me touche beaucoup quand je peux voir ça au cinéma.
1: Oui.
0: Voilà, que je disais que j'avais rencontré il y a peu de temps James L. Brooks. J'adore le cinéma de James L. Brooks. Et le cinéma de James L. Brooks, il nous enivre de bonté. Il y a un truc où on a presque le sentiment qu'il nous rend meilleur.
1: Pour autant, il y a toujours un petit peu un fond de tristesse dans vos films aussi.
0: Oui, mais parce que je pense que c'est inhérent à toutes les vies. Hein. On perd les êtres, on perd les gens. Et ce qui est intéressant, c'est comment on se redresse. Voilà, il y a un déséquilibre permanent, mais comment on retrouve l'équilibre, comment on se redresse, comment on se rétablit à tous les sens du terme. Ça m'intéresse énormément, le rétablissement, oui. Il n'y a pas de comédie possible, mais je pense même qu'il n'y a pas de récit possible sans souffrance. Quoi.
1: Oui, vous sinon, mettrez du tragique, c'est sinon, efficace. Ouais.
0: Et puis ensuite, c'est un point de vue. On peut rendre quelque chose de très tragique, drôle, façon dont un personnage réagit. Quoi.
1: Le choix des acteurs, moi j'étais assez surprise, parce qu'en fait, en même temps, il y a des acteurs qu'on voit dans des films archi sérieux. Par exemple, Anaïs, moi je la vois souvent dans des films très très sérieux. Et en face, il y a Gustave. Alors, c'est pas qu'il ne soit pas dans les films sérieux, mais il y a un petit décalage, parce qu'il est souvent dans des films de fantasy. Oui. Vous avez composé comme ça tous les
0: duos ? Moi, je me rends compte que je n'ai jamais travaillé avec des comiques, à part une fois, mais je ne considère pas Gad Elmaleh comme un comique. Je le considère, comme disent les Américains, comme un comédien, comme un performeur. Voilà. Mais j'ai toujours eu peur que les acteurs qui étaient des acteurs purs de comédie, comment dire, qu'ils soient comme les coucous qui, à l'intérieur du film, imposent leur mise en scène, leur timing. Moi, j'ai besoin d'acteurs, leur rythme, leur idée de la comédie. Et comment dire, je trouve que les grands metteurs en scène, par exemple, qui ont utilisé De Funès, c'est ceux qui ont eu l'intuition qu'il fallait le laisser faire. Mmh. Et il devient co-réalisateur du film. Quand il fait Oscar, il co-réalise le film avec Molinaro. Quand il fait Uri, il co-réalise. Il le laisse se déplacer et se mouvoir à l'intérieur du plan où il veut, et la caméra le suit. Moi, je fais un cinéma qui est le contraire de ça. Donc, j'ai besoin d'acteurs a priori classiques et pas de comiques, en tout cas. J'ai besoin d'acteurs qui aient le sens de la comédie, du rythme, mais qui ne soient pas des acteurs comiques. Voilà, Pio, ce n'est pas un acteur comique, Gilles, ce n'est pas un acteur comique, et pourtant, je trouve qu'ils sont excellents dans la comédie. Voilà, donc voilà. Après, je ne me dis pas, tiens, je vais prendre un peu par-ci, un peu par-là. Hein. La seule qui est le plus proche de son rôle, c'est Vimala, avec cette dimension un peu burlesque et fantasque, un personnage qui, entre guillemets, qui a beaucoup inspiré le personnage, puisque le personnage ne s'est inspiré d'elle. Le personnage est plus inspiré d'elle qu'elle l'a inspiré. Alors comment je peux dire? Oui, c'est elle qui a inspiré son personnage. Voilà. Voilà. Alors que les autres, je l'ai laissé être beaucoup plus que les autres. Okay. Parce que je sentais ce qu'elle amenait. Mais les autres, non, c'est vraiment un travail très précis de direction d'acteur, de mise en scène. Et voilà, ouais.
1: Merci.
0: Ben, merci à vous.
1: Vous me le signez, ce livre?
0: Ah ben, avec plaisir.
1: La Vénus électrique de Pierre Salvadori, avec Anaïs de Moustier, Pio Marmaille, Gilles Lelouch.

0: Elle est devenue au fil des années une figure incontournable du cinéma français. Avzia Herzi avec deux films en compétition, l'un en compétition officielle aux côtés de Monica Bellucci, Benoît Magimel et Quelques mots d'amour de Rudy Rosenberg dans la sélection Un certain regard. Les premiers jours du festival, nous avons eu sur la croisette un vent impressionnant et c'est dans ces conditions vraiment difficiles que nous avons fait ce court interview. Pour parler de ces deux films qu'elle accompagne en tant que comédienne, ce qui cette année est pour elle beaucoup moins stressant.
1: Oui, pour moi c'est moins stressant. Et d'ailleurs, il y a, enfin, des gens que j'ai recroisés qui m'ont dit ah t'as l'air moins stressée hein, cette année. Oui, c'est moins de stress quoi. On profite plus.
2: Oui.
1: On profite plus quand on est acteur, actrice d'un film. Le réalisateur c'est différent. Il y a beaucoup de choses, de charges. Se dire voilà ça y est, ce film sur lequel j'ai travaillé depuis plusieurs mois ne m'appartient plus.
2: On est un peu parents alors que là vous êtes un peu enfant.
1: Ouais, exactement.
2: C'est un peu ça.
1: On accompagne alors que on est plus accompagné.
2: Quelques mots d'amour, c'est un très très joli film. Je me demandais ce qui vous avait intéressé. Est-ce que c'est encore une fois parce qu'il y a quelqu'un qui en devenir. J'ai l'impression que vous aimez bien les personnages en devenir ou de les accompagner là en tant que maman ou même le vôtre de personnage. J'ai l'impression qu'il n'est pas complètement fini.
1: Bah, moi, ce qui m'a touchée, donc c'est l'histoire, bien sûr, le scénario. Ce personnage de mère, Courage, qu'on n'a pas forcément l'habitude de voir au cinéma aussi, qui a deux enfants, deux pères de vie différents, qui vit seul, qui les élève, enfin, qui élève ses enfants seuls.
2: Oui.
1: Et oui, ses enfants, le personnage des enfants, enfin, les enfants m'ont touchée. L'histoire m'a vraiment touchée. Et le défi artistique. Enfin, très vite, Rudy m'a dit qu'il voulait travailler avec des non-professionnels. Et ça, ça a été beaucoup de travail. Ça a été un gros défi artistique. Me dire, bon, bah, moi, je vais essayer de me fondre parmi tout ce casting d'acteurs non-professionnels. Est-ce que je vais arriver? Est-ce qu'on va pas dire, ah, tiens, c'est l'actrice et tout ça? Et beaucoup de concentration. Bon, même si je suis toujours concentrée, encore plus que d'habitude, de vigilance, parce que moi, en tant que réalisatrice, je filme. J'ai filmé beaucoup d'acteurs non professionnels, mais après, voilà, de jouer au milieu, c'est différent. Et sous le regard de quelqu'un d'autre, c'est pas pareil. Donc, oui, beaucoup de vigilance parce que la personne peut oublier son texte, bon, comme un pro, hein. Peut paniquer vite, peut rigoler, peut. Et il faut toujours garder cette concentration et surtout montrer l'exemple
2: oui,
1: c'est que c'est du travail, quoi. Oui, voilà, c'est ça. Mais il y en a, je pense que oui, ça peut effrayer certaines personnes, dire enfant, chien,
2: oui.
1: Non professionnel. Enfin, ça fait beaucoup de entre parenthèses de choses qui peuvent potentiellement créer des problèmes et des difficultés. Oui, ça va.
2: Oui,
1: ouais.
2: Bon.
1: Ça va, merci.
2: Merci, Aria.
0: Reprise à Paris des films de la sélection Un certain regard du 27 mai au 2 juin à l'UGC Gobelin, au MK2 Quai de Seine et à l'Arlequin, et puis du 10 au 16 juin au Pathé Convention. On termine cette émission avec Rachel Lang qui vient nous parler de son nouveau film Mata avec entre autres Raphaël Persona et Eye Aydara. La réalisatrice nous plonge au cœur de la DGSE avec ses agents troubles et parfois doubles.
3: Je me demandais là comment est-ce que vous étiez passée de Baden qui était quand même une comédie, moi je trouve un peu loufoque même s'il y avait des thèmes sérieux, à des choses beaucoup plus carrées. Impactante, sérieuse, traumatisante même parfois. Comment s'est fait le switch pour vous dans l'écriture et dans la pensée?
4: Alors, Baden Baden, c'était la fin d'une trilogie que je faisais sur le passage à l'âge adulte. Oui. Mon Légionnaire, j'avais envie de faire un film sur le couple et du coup, j'avais choisi l'arène de la Légion étrangère parce que c'était l'endroit qui me semblait le plus difficile et le plus difficile pour le couple.
3: Ouais.
4: Et puis, ça m'a emmenée vers un film sur l'engagement, qui est Mata, et
3: ouais.
4: Donc un thriller d'espionnage, qui est un prétexte à faire le portrait de cette femme.
3: Et qu'est-ce qui a nourri ça, en fait,
4: alors,
3: au fil
4: alors,
3: du temps? Parce que
4: alors,
3: c'est
4: en fait,
3: quand même un grand écart, je trouve.
4: C'est un grand écart, c'est
3: ouais,
4: vrai?
3: Oui, je trouve. Entre la fin de cette trilogie, avec Baden, et le début du reste.
4: Alors, peut-être que... Bah, alors, moi, donc, je suis officier de réserve dans l'armée de terre depuis plus de 20 ans. Enfin, je suis dans l'armée de terre, en tout cas, depuis plus de 20 ans. Et en devenant officier, donc ça date d'il y a moins longtemps, ça date d'il y a 10 ans.
3: Ah oui.
4: Un peu plus de 10 ans. J'ai pris conscience différemment, peut-être, de la réalité de cet engagement que quand on est juste soldat. Et du coup, ça m'a amené dans des problématiques un peu différentes. Sur la responsabilité, sur la mort, sur beaucoup de choses. Ouais.
3: Sur le goût du secret aussi.
4: Sur le goût du secret.
3: Parce que là, dans Mata, il en est très largement question. C'est un très joli portrait de femme, mais c'est aussi une femme qui est en désobéissance. Et je trouve que ça, c'est très, très important dans le parcours de Mata, en désobéissant. On ne sait pas si elle désobéit parce qu'elle se rebelle, ou alors si c'est le traumatisme qu'elle vit qui la plonge comme ça dans ce silence, dans ce secret, dans cette révolution interne.
4: C'est vrai qu'en fait, quand on peut accepter beaucoup de choses tant qu'on est sûr des raisons pour lesquelles on les fait. Et dès qu'il y a un petit grain de sable qui vient se mettre dans le rouage de... Bah, là, dans le cas de Mata, de cet engagement, elle pensait être à un endroit, elle pensait avoir les cartes en main, et elle se rend compte qu'il y a un endroit où peut-être qu'elle pensait quelque chose qui n'était pas la réalité, où on lui avait dit quelque chose qui n'était en fait pas la réalité. Et c'est vrai que ça l'a fait remettre en question... sa loyauté, enfin la loyauté de ses supérieurs, et le fait que, ben voilà, il y a quelque chose de l'ordre du secret qui est décuplé et qui nourrit son traumatisme du coup.
3: Vous parliez de grains de sable, c'est bien dit, parce qu'en fait ça se passe le début du film dans le Sahel, puis ensuite on passe aux Alpes et on a l'impression en fait que les choses se gèlent, se cristallisent autour d'elle. C'est aussi un choix de décor important. Il y a une intrigue qui commence dans la chaleur, dans le sable, dans le désert, puis après on est transporté dans les montagnes pour peut-être résoudre résoudre quelque chose qu'elle ignore. Enfin, c'est très très bien foutu en fait dans le scénario, parce qu'on se demande où est-ce qu'elle avance elle aussi, sauf qu'à un moment elle va un peu plus vite que nous spectateurs d'ailleurs, et on se demande si ce gel va pas cristalliser une peur, justement une peur de ne pas être loyale par rapport à son compagnon d'armes qui est resté lui dans le désert en fait. Ça, c'est important aussi.
4: Ouais, mais c'est vrai que j'avais envie qu'il y ait des contrastes très forts dans ce film, et le désert, la chaleur écrasante du début et la neige de la fin, c'était deux antagonismes pour moi qui étaient importants, de la même manière que la DGSI et la DGSE soient dans deux endroits complètement antagonistes aussi. La DGSE en sous-sol, froid, vieux, bunker, et la DGSI dans les hauteurs de la ville moderne, etc. Mmh. Et c'est vrai que quand on navigue comme ça dans un scénario où il faut dissimuler, manipuler, dire des fois la vérité, des fois pas, il y a quelque chose à doser, quand on fait le film, quoi, quand on fabrique. Et il faut du coup donner des marqueurs très clairs de certaines choses où on peut se reposer et se dire « Ah bah tiens, là je suis à la montagne, il neige, je comprends pas tout le reste, mais au moins je sais qu'il neige et qu'on est à la montagne. » Voilà, il y a des choses comme ça où en fait il faut qu'il y ait des contrastes forts pour faire le voyage.
3: Pour avancer. Ouais. Ce que je disais, ça fait un peu miroir aussi. On a l'impression que à ce moment-là, son personnage, Mata, elle se dédouble comme si elle était dans une sorte de paranoïa, je trouve en fait. On ne sait pas si elle ment, si elle dit vrai, qui lui ment en face, et on a le sentiment aussi que la géographie lui permet d'avoir tous ces dédoublements.
4: Oui, c'est vrai. C'est vrai qu'il y a plusieurs strates dans le secret, dans la manière dont elle a l'impression de perdre pied, d'être paranoïaque ou pas. Mais comme ça, le voyage qu'elle fait dans ces décors nous permettent, nous, de mesurer qu'elle est en train de perdre pied, de tout perdre, en fait.
3: Quand vous avez écrit le scénario, vous avez fait, j'allais dire corriger, non, mais en tout cas, pour voir si... Tous les dialogues étaient bons, si l'intrigue était logique. Enfin, vous avez demandé à des gens, de la DG ou pour travailler, qu'analyse un peu.
4: J'ai demandé à, oui, j'ai eu plusieurs interlocuteurs
3: qui
4: ont répondu à des questions.
3: Ouais.
4: Et qui m'ont dit oui ou non, c'est possible, c'est crédible, etc. Ouais. Ça, oui.
3: Ah, oui.
4: Et à la fin, j'ai soumis parce qu'en fait on a eu un partenariat à la fin avec la DGSE pour plusieurs raisons, parce que j'avais envie que les acteurs soient formés, qu'ils aient un stage d'initiative clandestin. J'avais envie qu'ils puissent vivre qu'est-ce que c'est un stage clandestin de la DGSE. Et du coup, ce partenariat était important pour moi. Et du coup, on leur a fait lire le scénario, mais ils n'ont rien eu à dire. Voilà. Donc parce que en fait, j'avais déjà confronté le scénario à des gens qui étaient en mesure de me dire ça, c'est pas possible, ou ça, voilà.
3: Oui, donc là, ils étaient OK.
4: Voilà, donc là, ils ont dit, OK, en fait, oui, c'est...
3: Et ça consiste en quoi, ce stage, en
4: fait? Alors, on n'a pas le droit d'en dire grand-chose, mais ça a duré 3 jours et 3 nuits. Ils n'avaient pas de papier d'identité, pas de carte bancaire, et ils avaient des missions. Ils ont très peu dormi, et ils ont dû... ils avaient des missions de clandestins à effectuer. Et d'accord. Ils ont vraiment, ça les a nourris très fort parce que ils ont connu l'adrénaline quelque part de ces enjeux parce qu'ils avaient des missions avec des horaires respectés, avec des défis très très importants. Ouais. Et en sortant de ce stage, ils ont été remués tous suffisamment pour en fait non seulement penser que peut-être ils allaient signer un contrat à DGSE, peut-être suffisamment tellement ils avaient vécu quelque chose de fort et en plus ils avaient vécu de l'intérieur certaines choses. D'accord. Voilà.
3: Un peu comme le personnage de Joséphine vit avec Mata.
4: Alors
3: plus ou moins parce qu'en fait c'est censé être sa stagiaire mais bon.
4: Ah oui, alors là c'est un peu le jeu. Là c'était plus si vous voulez le calibrage de ce stage, c'était plus comme les premiers tests d'entrée.
3: Ah d'accord.
4: Voilà. Donc c'est des épreuves qu'on n'a pas le droit de révéler parce que sinon ça fausse un peu le dispositif pour les futurs
3: D'avoir choisi Yeida pour interpréter Mata, je trouve que c'est assez gonflé. Pas parce qu'elle est noire, hein, mais parce que c'est une fille qui impose comme ça une sorte d'autorité naturelle, je trouve. Donc en même temps, quand on la voit, on se demande si on n'est pas manipulé par son personnage. C'est en ça que je trouve que c'est ça aussi qui vous a attiré chez elle.
4: Oui, alors Ayé, elle a une autorité, un charisme naturel qui m'ont complètement bluffée quand je l'ai vue dans Le Sens de la Fête en 2017, le film de Nakache Toledano. J'ai vu qu'elle était capable de, en une seconde, d'amener avec elle tout le monde. Et je me suis dit, elle pourrait être dans l'armée française. J'ai pas de problème à la mettre à cet endroit-là. Ouais. Et donc j'ai commencé à écrire le film en pensant à elle. J'ai écrit tout le scénario en pensant à elle. Et à la fin, j'ai quand même fait un casting pour vérifier. Enfin, c'est-à-dire que j'ai vu d'autres gens. Je me suis dit, peut-être que j'ai fantasmé et que je vais voir d'autres gens, que ça va être mieux. Donc j'ai vu beaucoup d'autres gens. Et puis en fait, je me suis dit, j'ai écrit pour Ayé, ça va être pour elle. Et puis donc je l'ai vu en dernier. Et puis, ça a été une évidence. Ouais.
3: Vous parliez de trilogie tout à l'heure pour Baden. Est-ce que là, parce qu'on en est à deux, est-ce qu'il y aura une trilogie là aussi?
4: C'est pas prévu pour l'instant.
3: Ah ouais?
4: Non.
3: Vous avez l'impression d'avoir raconté tout ce que vous aviez raconté de cet univers-là, qui est quand même très abscon, très opaque?
4: Non, j'ai pas l'impression d'avoir tout raconté, mais par contre, j'ai l'impression que j'ai besoin de repasser par la comédie, là, bientôt.
3: Ah oui.
4: Un truc un peu plus léger, en tout cas.
3: Ouais.
4: Que mon Légionnaire et Mata, qui sont quand même des sujets très lourds, très forts.
3: Très forts.
4: Ouais.
3: Bon, on se verra pour la prochaine comédie, alors.
4: Voilà.
3: Avec plaisir.
4: Ah ouais.
3: Bon, je vais y aller, j'ai du congelé.
4: C'est bien de s'en sortir comme ça. Génial.
3: Merci
4: à vous.
0: Mata de Rachel Lang est actuellement en salle. Avant de terminer cette émission, je voulais vous dire que le prix œcuménique du Festival de Cannes a été décerné à Christian Mungiu pour son film Fjord. Il a obtenu aussi la Palme d'Or. On en reparlera au moment de la sortie. L'émission est terminée. Je vous souhaite un très très bon week-end. Bye.
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0: Bonjour à tous et bienvenue dans cette émission. On va écouter aujourd'hui deux jeunes artistes qui sortent leur premier album. La première, c'est Isée. L'album, c'est pour ce qui nous attend de mieux. C'est un beau programme pour cette émission. Et tout à l'heure, on écoutera également Daphné Kritaras, une artiste franco-grecque qui a une voix incroyable. Évidemment, je ne pouvais pas ne pas l'inviter dans cette émission. Et on conclura évidemment par la chronique concert de Marin. Vous connaissez le programme. Elle est avec nous. Bonjour Isée.
1: Bonjour.
0: J'annonçais ce titre d'album. Vous avez déjà sorti deux EP, mais là, c'est le premier album pour de vrai.
1: Oui.
0: 10 nouveaux titres que vous avez entièrement écrits, composés, chantés, vous faites tout, vous assumez tout ce qui sort dans ce disque.
1: Oui, tout à fait. C'est fait maison.
0: C'est ça.
1: Ouais.
0: Cela dit, c'est pas la. Bon, encore une fois, on dit il y avait deux EP avant, donc voilà, il a fallu un peu préparer. C'est une espèce d'aboutissement finalement, ce disque qui arrive maintenant.
1: Oui, bah ça a été un. C'est un peu j'ai l'impression, la concrétisation de mes années d'exploration aussi artistique. Je me suis expérimentée, cherchée sur deux premiers EP que j'affectionne beaucoup par ailleurs, hein, que je trouve toujours aussi super. Mais c'est vrai que ce premier disque, j'ai la sensation d'être allée au plus proche de ce que je suis, d'être encore plus honnête dans la proposition artistique. Et parce que je l'ai réalisé et fait une grosse partie des arrangements moi-même, même si je me suis bien évidemment fait entourer de gens super talentueux aussi sur le disque, je ne l'ai quand même pas fait toute seule, mais le gros est vraiment moi. Donc ça, c'est assez joyeux.
0: Bon, alors moi, j'ai envie d'en savoir beaucoup plus sur vous. On va revenir. Vous, votre instrument, c'est le piano. Vous l'avez appris au conservatoire?
1: Pas du tout.
0: Pas
1: non,
0: du
1: c'est
0: tout.
1: Mon instrument premier, c'est le violoncelle.
0: Ah,
1: en conservatoire.
0: D'accord.
1: Donc dès l'âge de 3 ans, donc de manière très prématurée.
0: Format petit.
1: Format 1/16.
0: C'est
1: donc
0: ça.
1: 1/16 d'un entier, ça fait un petit.
0: C'est le quart.
1: C'est même plus.
0: Je savais même pas que ça existait en fait.
1: Moi non plus. Mais c'était vraiment un tout petit instrument. Mais voilà. Donc c'était mes débuts, donc un parcours très très classique. Et j'ai très vite envie quand même de bifurquer vers un peu plus de liberté.
0: Alors comment vous... J'en viens là-dessus, ça m'interpelle. 3 ans, le violoncelle, il y a des magiciens dans la famille qui ont eu envie de vous faire commencer ça.
1: Oui.
0: Oui. Qui a mis un violoncelle entre les mains à cet âge-là?
1: J'ai une maman qui est chanteuse lyrique, qui, je pense, rêvait quand même un peu que je sois violoncelliste. Et elle n'a pas forcément eu tort d'y croire, parce que je continue d'en jouer. Parfois, j'accompagne des artistes au violoncelle. Donc bon... Voilà, mais
0: donc premier instrument, mais finalement le piano aujourd'hui, parce que c'est arrivé quand alors? Comment vous avez
1: changé? À l'adolescence, j'ai ressenti le besoin de pouvoir commencer la composition, l'écriture, et au violoncelle, c'était pas trop ça qui me donnait envie. Donc j'ai gravité assez vite. Il y avait un piano à la maison, et j'ai commencé à vraiment. J'ai appris toute seule en autodidacte, la guitare aussi. C'est un peu les deux instruments, je trouve, les plus basiques, on pourrait dire, pour commencer de la composition. On peut faire des choses assez simples et faire assez vite des chansons. Donc,
0: on parle de musique, mais du coup, il est question d'écriture aussi.
1: Oui.
0: Ça. Vous aviez aussi des velléités d'écrire et d'écrire ce que vous aviez en tête.
1: Les mots. Même avant de me pencher de manière musicale et sous le prisme de la chanson, j'écrivais... Je me souviens, en 6e, j'écrivais un roman, par exemple. J'étais sûre que j'allais sortir un roman.
0: Au bout,
1: à 10 ans, je suis allée loin. Je pense que j'ai fait une 50aine de chapitres. Je l'ai encore, ce truc, dans un carnet, qui est assez épais.
0: Un jour, on lira le roman.
1: Ah non, je vous le souhaite pas, c'est illisible. Mais il y avait l'envie, il y avait la volonté de raconter des histoires, de me plonger dans une forme d'introspection. J'ai toujours été assez solitaire d'une certaine manière, et je crois qu'en fait explorer mes sensations et mes sentiments à travers ce prisme-là, ça me permet de me comprendre. C'est mon autothérapie, même si j'en fais une aussi.
0: Pour de vrai. Bon, cela dit, les chansons, ce sont des petits romans à chaque fois, ce sont des petites histoires que vous racontez, donc finalement, il n'y en a pas encore 50, mais...
1: On y viendra, dans 10 ans.
0: Au fur et à mesure, on les cumule. Et alors là, ce que raconte cet album, c'est qu'au départ, comme un peu tout le monde, vous avez une grosse rupture, et c'était dit, finalement, ça va me donner de l'inspiration, et j'ai envie de raconter des choses.
1: À la fois oui et non, dans le sens où oui, ça a été un événement un peu un cataclysmique pour moi, parce que c'était la première, et donc elle est forcément très très douloureuse, parce qu'on le monde s'effondre. Mais j'avais pas du tout envie de parler de ça en réalité, enfin de parler de la période difficile ou du deuil. Je voulais pas faire un album sur ça en tout cas, et donc assez rapidement, je me suis plutôt sentie inspirée par ce qu'allait m'attendre de mieux, quoi. Enfin, une rupture, je crois que c'est un moment de fracture, mais dans la fracture, il y a la lumière qui peut passer.
0: C'est donc, ça. Vous avez vu plutôt le côté voilà. positif.
1: Oui, je me suis dit, bah, c'est pas grave. Enfin, c'est pas grave. Si, c'était très triste, mais je sentais qu'il y avait d'autres choses qu'allaient s'ouvrir pour moi, et c'est vrai. Et donc, il y a de la beauté, en fait, je crois, aussi au moment douloureux. Et c'est, voilà, il faut s'entourer de gens positifs et optimistes dans ces moments-là, je crois. Et donc, j'ai voulu faire un disque qui allait me faire du bien. Et maintenant, voilà, peut-être qu'il pourra faire du bien aux autres.
0: Il y a 10 titres, du coup, que vous nous proposez sur cet album. 10 petites. Franchement, moi, j'ai adoré vos chansons. J'adore ça, notamment la 9e.
1: Allez.
0: Qui raconte que justement vous aimez toujours la dernière chanson de l'album et que ce sera pas celle-là, donc il y en aura encore une autre après qui sera encore mieux. Enfin, moi j'ai aimé cette façon où vous nous prenez par la main pour nous raconter vos petites histoires. C'est vraiment très joliment écrit. Ce qui est évidemment très joli aussi, c'est votre voix, plutôt au perché. Vous êtes passé justement, vous avez fait de la chorale aussi au conservatoire?
1: Oui, j'ai fait chorale, chœur d'enfant, chœur d'ado. C'était en plus de toutes mes pratiques que j'avais à l'école, mais j'aimais bien. Tout faire, donc je prenais aussi des cours de batterie. Enfin, j'avais vraiment envie de
0: voilà, grosse appétence musicale.
1: Ouais, puis je voulais être, enfin j'avais un truc d'indépendance folle, donc je voulais savoir tout jouer. Je voulais être capable de voilà décortiquer les albums que j'écoutais et donc de les comprendre, donc même de comprendre la rythmique, d'être capable de reproduire. Au début, je faisais juste de la reproduction. Et après, on trouve son style, on trouve sa manière de d'écrire. Mais c'est vrai que dans ce disque, j'ai vraiment voilà, il y a des étapes, des petites pastilles aussi. Cette avant-dernière chanson, du coup, Les choses simples, c'est un peu une ode aux petites choses du quotidien. Oui. Enfin, je me suis fait un peu l'exercice de l'autoportrait à travers le prisme des petites choses qui nous définissent, quoi. Je crois que quand on aime quelqu'un, on aime bien savoir comment lui faire des petites attentions, et souvent c'est dans des tout petits détails, genre s'il aime le gâteau au chocolat ou je sais pas, ce genre de choses.
0: Non, mais c'est, vous leur dites, ouais. C'est un petit mot d'emploi, c'est-à-dire si vous voulez me faire plaisir, écoutez cette chanson.
1: Oui, en fait voilà, j'ai fait en sorte qu'on puisse me faire des cadeaux. Non, je rigole, c'est pas vrai, mais du coup bon, c'est ouais.
0: Bah nous, le cadeau, c'était ces chansons-là, justement. Mmh. Parce que vraiment, moi, encore une fois, j'ai tout de suite aimé votre voix, cette façon dont vous avez de nous parler, de nous raconter ces histoires-là. Et vraiment, cela dit, alors, vous avez beaucoup tourné aussi sur scène avant sur les premiers EP, vous avez fait des premières parties, vous avez fait beaucoup de festivals, vous étiez d'ailleurs aux Inouïs du Printemps de Bourges, donc parmi les révélations des gens qu'on a surveillé, on va dire ça comme ça. Eh bien, ça arrive. Donc, cet album arrive enfin. Vous allez d'ailleurs le jouer sur scène, notamment à Paris, à la Maroquinerie, ce sera le 1er octobre. Oui. Donc, ça, c'est des étapes, hein, qui passent au fur et à mesure. Vous aviez déjà d'ailleurs rempli une boule noire et un café de la danse avec les premiers, donc vous avez aussi cette velléité de chanter sur scène de vos chansons. C'est pas seulement des petites histoires à raconter un carnet, quoi.
1: Non, pas du. Bah, c'est vrai que c'est un peu pour moi une excuse. Sortir un disque, ça me permet juste de pouvoir tourner, de pouvoir proposer mes chansons en live. Moi, ce qui m'a toujours attirée dans ce métier, bon, c'est à la fois l'écriture et tout ça, mais c'est le côté performance, le côté rencontre aussi avec le public. Et donc, ouais, c'est joyeux de voir qu'avec les années, on fidélise des gens, les salles se remplissent plus ou moins. Enfin, c'est
0: plutôt plus, tant
1: plutôt plus. Non, mais plutôt plus. Et c'est, j'ai une progression de carrière qui me convient très bien, avec un rythme qui me paraît super sain, avec des gens aussi très sains qui m'entourent. Donc ouais, c'est un beau voyage quand même, de faire ce métier.
0: Sur scène, vous avez donc la guitare et le clavier?
1: Oui, pour ma part. Et après, je suis entourée de deux musiciens très talentueux à la batterie et à la basse, et respectivement au synthétiseur. Donc, ils sont multicasquettes aussi.
0: Ce sont les mêmes sur le disque et en tournée avec vous?
1: En partie. Après, sur le disque, j'ai fait appel à plus de musiciens que ce qu'on a sur scène. Il y a du monde. Il y a notamment, j'ai pu collaborer avec quelqu'un d'assez spécial pour moi, en tout cas, qui s'appelle Ben Lantz, qui est un musicien américain, qui est notamment connu pour son travail avec Beirut, avec The Nationals, Sufjan Stevens, qui sont du coup des artistes que moi j'écoutais comme
0: modèle.
1: De dingue quand j'étais ado. Donc c'est un truc assez fou pour moi de l'avoir sur le disque, puis c'est un humain de qualité. Donc voilà, donc j'ai une super section cuivre sur mon disque qui est lui, et c'est trop beau. Ça, voilà. Je voulais un album très aéré, très aérien, lumineux. Et
0: doux,
1: voilà.
0: À la fois. Moi, c'est ce qui m'a plu. Ouais. C'est votre douceur naturelle dans votre voix, le fait est que... Voilà. Et c'est aussi pour ça que ça m'a plu, c'est qu'on met votre album, on se laisse bercer, on se laisse emmener, et merci Isée, quoi.
1: Ah bah, ça fait plaisir. Bah, c'était le but, je crois. On a besoin, en plus, dans ce... dans ces temps-ci d'un peu de douceur et un peu d'optimisme aussi, parce que il y a des belles choses malgré les infos des fois déconcertantes.
0: On va donc écouter un extrait. C'est le premier extrait de cet album, donc pour ce qui nous attend de mieux. L'extrait, c'est Le Tour du Monde. Bah oui, allons voyager avec Isée. Vous avez déjà joué sur des chaînes internationales. On vous souhaite vraiment le meilleur.
1: Merci
0: beaucoup.
1: Merci beaucoup. Bonjour.

0: Après la jolie et fraîche Isée, comme promis, on retrouve notre franco-grec Daphné Kretaras.
1: Bonjour Daphné Kretaras.
2: Bonjour, merci beaucoup de me recevoir.
1: Écoutez, je suis ravie, j'ai découvert votre voix et j'ai adoré forcément, enfin, c'est de la chanson donc c'est quand même ce qui arrive en premier. Vous êtes franco-grec, d'un père qui était grec, d'une mère française, donc finalement ce sont ces deux langues qu'on retrouve dans votre album. Vous avez envie d'écrire et de partager ces deux langages forcément qui sont les vôtres ?
2: Oui, parce que la langue dans laquelle je m'épanouis le plus pour chanter, c'est le grec. Je me souviens le premier souvenir musical que j'avais, c'était quand j'étais toute petite. On allait à une fête de village, c'est des fêtes de saints, mais qui sont fêtées de manière assez païenne finalement. Et à l'époque, je savais aucune idée, je devais avoir 3 ans.
1: Donc en Grèce ?
2: En Grèce, sur une île, j'entendais le violon qui serpentait dans le vent, comme s'il nous m'appelait. Et on sentait une odeur, je ne savais pas ce que c'était encore, mais c'était assez alléchant, c'était la chèvre qui cuisait. Et tout d'un coup, j'arrive et je vois plein de danseurs qui dansent bras dessus, en formant des spirales comme ça, des escargots, dans plein d'endroits différents, des centaines et des centaines de danseurs. Et il y avait quelque chose de très... qui faisait vibrer vraiment le cœur de l'intérieur. Et j'entends ce violon qui vibre comme ça. C'est pas le violon comme on l'entend en Occident, mais plus il y a des mélismes. Ça se balade comme ça, comme de l'eau. Et j'ai senti que cette eau rentrait un peu jusque dans mes veines et elle y a coulé jusqu'à mon cœur et l'a irriguée. Ce qui fait que c'est la langue dans laquelle naturellement je chante, pas le mieux, mais avec le plus de naturel.
1: En tout cas, les éléments vous habitent.
2: Oui, la nature est très importante pour moi. Et il y a des chansons dans lesquelles on peut entendre quelque chose d'un peu plus épique. Il y a un côté un peu cinématographique parce que quand je vois par exemple un grand rayon de lumière qui traverse le ciel pour plonger jusqu'au plus profond de la mer, j'ai l'impression que ce rayon et la mer m'aspirent aussi et ça m'inspire des mélodies.
1: Alors du coup, comme vous vivez à Paris, c'est compliqué, il n'y a pas la mer à côté.
2: Hélas, non. J'ai la chance d'habiter près d'un grand parc duquel on voit le coucher du soleil et la mer parisienne qui s'étend. Mais effectivement, j'ai besoin d'y aller souvent. Et je fais en sorte de pouvoir y aller le plus souvent possible. D'ailleurs, j'y vais dans pas si longtemps, dans peut-être une dizaine de jours.
1: Mais alors, cela dit, la question que je me pose, c'est lorsque vous écrivez en grec, est-ce que c'est parce que les thèmes, parce que pour le coup, autant vous l'avouer tout de suite, je ne parle pas grec, et donc je ne sais pas de quoi parlent vos chansons grecques, est-ce que ce sont des thèmes très différents des chansons traitées en français ? Enfin, pourquoi vous écrivez en grec ce jour-là ?
2: Quand je chante en grec, que je compose en grec, je me souviens que je nageais dans une île. L'eau était magnifique et puis tout d'un coup je vois quelque chose au loin qui est comme éclaté dans les rochers. Je me rapproche et je vois que c'est une barque explosée avec des gilets de sauvetage et ce sont des migrants qui ont disparu. On ne sait pas très bien ce qui leur est arrivé. Et il y a une chanson qui s'appelle Anemos qui veut dire le vent qui m'a été inspirée de cette terrible image que j'ai vue, ce terrible contraste aussi entre moi qui passe des vacances et puis pour qui la mer a une signification beaucoup plus mortifère. Et cette chanson, je demande aux profondeurs de la mer ce qu'il arrive à celles et ceux qui traversent ces flots pour rejoindre une vie meilleure, pour fuir la guerre, la misère, la mort, les bombes. Et seul le souffle du vent me répond sur les flots noirs et aucun dieu ne les attend. Et donc ça peut être des thèmes qui me hantent. Il y a la chanson Là-bas qui parle de ce qui se passe à Gaza, de notre indifférence. Je pense que l'indifférence est une des pires tares du monde. Et il peut se passer les pires choses à cause de ça, parce qu'on décide d'occulter les sentiments que d'autres peuvent ressentir, leurs émotions, et donc les déshumaniser. Il y a ça. Et puis il y a des choses beaucoup plus intimes qu'on peut entendre dans les chansons comme Deux anges, deux amis, qui évoquent des histoires... on ne sait pas si c'est amical, on ne sait pas si c'est amoureux, mais des choses beaucoup plus intimes. Et c'est pour ça que je les chante en français, parce que c'est une langue plus fermée qui amène plus de murmures, tandis que le grec est plus éruptif.
1: Et pourtant, le titre de l'album est en anglais.
2: Oui, en fait, j'ai un public qui est un peu international. Et j'avais envie, pour une fois, comme c'était les premières chansons que je composais, que les gens s'intéressent au thème. des chansons. Et je me disais que plutôt qu'en grec, j'avais envie que ce soit une langue que beaucoup de gens comprennent, bien que ce soit aussi la langue de l'impérialisme, malheureusement. Parce que si on voit que ça parle de prière et de péché, on a peut-être envie d'aller voir les textes un peu plus loin et pas se dire que c'est seulement une musique, ce qu'on appelle musique du monde, folklorique, exotique, ce que j'ai pas du tout envie de faire, parce que j'enchante ce qui est au plus profond de mon âme et pas une reproduction de tradition, même si j'adore aller en écouter et en chanter par ailleurs en dehors de cet album. Et donc ce titre peut permettre aux gens de rentrer directement dans le thème de l'album, et bien qu'il soit en anglais, j'aime aussi bien cette sonorité. Et la prière et le péché, parce que ce sont les contradictions,
1: la traduction de prayer and sin,
2: c'est ça, la prière et le péché, qui sont les contradictions qui nous habitent en tant qu'humains. Comme je disais, cette indifférence qu'on peut avoir, on peut pécher d'indifférence. Et la prière, c'est la communion qu'on peut avoir aussi ensemble avec tous les êtres humains à laquelle il faut s'accrocher.
1: Ce qui est assez étonnant, Daphné Critera, c'est que vous parliez de ce premier album, mais il y avait déjà eu deux albums avant, mais que vous n'aviez pas écrit, c'est ça ?
2: Ce sont des chansons traditionnelles, effectivement.
1: C'est pour ça, voilà. Okay. Ouais. Donc vous considérez celui-là comme votre premier album.
2: Exactement.
1: Ok. La question que je me pose, cela dit, c'est que là, vous avez rempli coup sur coup deux salles parisiennes, notamment le Théâtre du Châtelet, c'est quand même important, et sans que voilà, les gens vous connaissent comment, par les réseaux, comment vous avez réussi à convaincu ces gens de venir vous voir ?
2: Ça fait des années qu'avec un compagnon qui s'appelle Paul Barrère, qui a d'ailleurs coécrit et écrit certaines chansons en français dans l'album, on a commencé dans la rue, dans des bars, dans des bus de nuit pendant que les gens se battaient, et à force de jouer partout, dans des cafés qu'on remplissait, petites salles, petites péniches, à force de jouer partout, de semer cette petite graine, on a eu la chance de réunir un vrai public parisien. Et puis en 2018, il y avait 2-3 cafés de la danse complets aussi. Il y a eu, avec le temps, on a vraiment construit ce public-là.
1: Et qui vous suit, qui vous connaît, c'est-à-dire qu'ils chantent, ouais, vos chansons. Enfin, ils sont pas là, juste venus par hasard parce qu'il y avait de la lumière. Enfin,
2: oui, c'est vrai qu'il y en a certaines. Je pense à surtout des femmes qui chantent mes chansons. Surtout, ce qui m'étonne le plus, ce sont des chansons en grec, et notamment celles qu'ils connaissent. Qu'elle connaît le mieux, je pense à une jeune femme qui vient à beaucoup de concerts, qui s'appelle, la chanson c'est Khara Ksapa, qui est une des chansons les plus difficiles de l'album, donc c'est vraiment extrêmement flatteur. Récemment d'ailleurs, on a joué dans l'ouest de la France, et il y avait toute une troupe de personnes, dont beaucoup de bosniaques, qui sont venues, qui connaissaient Khara par cœur, ce qui m'a énormément impressionnée.
1: Parce que vous jouez à l'international aussi, j'allais chanter vos chansons sur d'autres scènes qu'en France.
2: Oui, bien sûr, en Grèce. Alors là, ils connaissaient les paroles en grec, et ça, c'était le plus beau cadeau qu'on puisse me faire. En Bosnie, en Turquie, en Espagne, en Italie. Ça, c'était il y a quelques années, mais tout de même. Il y a encore d'autres pays que j'ai sûrement occultés.
1: Comme quoi le grec s'exporte. On parlait du fait que la langue anglaise est comprise partout, mais finalement vous chantez en grec partout, et c'est l'émotion que vous donnez qui compte.
2: C'est l'émotion qui donne, qui transcende la barrière de la langue, effectivement, à mon avis. Et plus le public le rend, plus on s'élève ensemble vers de plus fortes émotions.
1: Bah, cela dit, c'est aussi, encore une fois, j'ai commencé l'interview comme ça, mais c'est votre voix. C'est-à-dire que moi, j'ai lu dans une biographie que vous aviez été tombée amoureuse de Maria Callas à 5 ans. Elle est vraie, cette anecdote ?
2: Elle est vraie. Disons que c'était un amour qui m'a causé beaucoup de chagrin, puisque la première fois que c'est ma mère qui écoutait un disque de Maria Callas, et quand je l'ai entendu, je me suis mise immédiatement à pleurer.
1: L'émotion était tellement forte.
2: À pleurer, je me suis demandé, mais qui est-ce ? J'avais l'impression qu'elle était comme une... C'était une sensation, évidemment, d'enfant, mais comme une mère, parce que j'avais un lien très, très fusionnel avec la mienne. Et c'était comme si elle me parlait directement aussi, au cœur. Et je ne me suis pas dit, tiens, il faut que je sois chanteuse, pas du tout. Je me suis dit, c'est incroyable ce que je ressens, je ne comprends pas les paroles, c'est en italien. Et pourtant, mon corps le comprend.
1: Voilà, on y revient. Voilà. La langue, finalement, a de l'important, parce que les mots que vous avez posés dessus ont une signification. Toutefois, effectivement, la musique aujourd'hui, c'est aussi beaucoup l'émotion. Et donc votre voix, finalement, alors, vous n'êtes pas cantatrice, vous avez choisi une autre voix, mais vous avez une profondeur d'âme dans votre voix qui touche beaucoup. Et donc je comprends que ce public vous suive, et on va donc faire découvrir à nos auditeurs, non pas seulement votre voix parlée, mais aussi votre voix chantée. On va écouter donc un titre, c'est vous qui l'avez choisi. Je vous laisse l'introduire et en parler. C'est là-bas, vous en avez dit quelques mots tout à l'heure.
2: Oui, je choisis ce titre parce que c'est un titre qui a été coécrit par Paul Barrère, ce compagnon avec qui on a construit un peu notre public parisien d'année en année. C'est un thème qui m'a beaucoup hantée, donc c'est l'oppression d'un peuple, le génocide d'un peuple à Gaza, même si ça peut s'appliquer à malheureusement beaucoup de peuples, beaucoup trop aujourd'hui. Et ça parle de cette indifférence.
1: C'est là-bas et c'est Daphné Kritaras. Merci beaucoup.
2: Merci à vous.

0: Abba, extrait de l'album Prayer and Sin de Daphné Critaras, qui était mon invité aujourd'hui. Vous irez écouter les autres titres puisque l'album est disponible. Mais comme annoncé en début d'émission, évidemment, il est maintenant temps de retrouver Marin, puisque Marin est encore allé au concert et a envie de nous le raconter. Bonjour Marin.
1: Bonjour Emmanuel, bonjour à tous. J'espère que vous allez bien. Encore une fois, je viens vous parler de ce que j'adore, c'est-à-dire les concerts. Aujourd'hui, c'est le concert de Chloé Antoniotti qui a eu lieu à la Gaîté Lyrique ce 8 avril. Chloé Antoniotti, c'est une pianiste et claviériste française qui a appris le piano en autodidacte et est montée à Paris pour faire des musique de film. Et aujourd'hui, elle en fait et a sorti aussi 3 EP, Bouquet et Bouquet 2, et le dernier EP qui s'appelle Mana est sorti le 20 février dernier. Et donc, elle l'a présenté à son public parisien pour la première fois avec son concert à la Gaîté Lyrique. Et la Gaîté Lyrique existe depuis, si vous ne le savez pas, il faut toujours un point d'histoire quand même de mes chroniques, elle existe depuis 1862 et après avoir été détruite par le baron Haussmann puis reconstruite durant toute son histoire, c'est un bâtiment qui a aussi évolué, qui est passé d'un théâtre, puis en 2002 à un centre dédié aux arts numériques. Son nom a aussi pas mal de fois changé. Et c'est vraiment un grand bâtiment qui aujourd'hui possède plein de choses et plein d'événements, et notamment une salle de concert qui permet plein de choses scénographiquement, car c'est un grand cube qui, à l'intérieur, a une scène surélevée. Et sur cette scène, Chloé Antoniotti l'a entourée de pianos, de claviers, de synthétiseurs, et constamment, elle joue avec les 5 claviers qui l'entourent en carré, comme la scène où elle joue, qui est un cube. Et parfois, ça lui permet donc de se placer en biais avec une main sur un piano et l'autre sur un autre synthé. Elle se lève aussi, elle bouge, et surtout, sûrement car ça manquait de piano, elle n'est pas la seule à en jouer sur scène, car elle est accompagnée d'un batteur et d'une bassiste, qui eux aussi jouent du piano, avec parfois le batteur Martin Tamizé qui tape sur sa batterie, en même temps il joue du piano, et la bassiste Elisa Nora bouge aussi, avec un moment où Chloé et Elisa jouent dos à dos. Mais c'est pas les seules personnes qui accompagnent Chloé Antoniotti durant le concert, car plusieurs invités sont venus performer leurs compositions ou réinterpréter des morceaux, notamment Thomas Garley, qui est venu interpréter son titre The Derailleur, November Ultra, qui est venu jouer Les Moulins de mon cœur de Michel Legrand, et Marguerite est venue chanter Little Sister de Ready Made. Et les deux dernières musiques notamment sont issues de musiques de films, avec Little Sister qui vient de la BO du film LOL, et Les Moulins de mon cœur qui sont une reprise du film L'Affaire Thomas Crown. Mais on a aussi eu le droit à la venue d'une danseuse, la danseuse Ilona Cabrera, qui est venue danser en improvisation et vient occuper tout l'espace de la scène en essayant de traverser la scène à travers tous les nombreux pianos. J'en ai compté à peu près 8. Peut-être qu'il y en a d'autres, mais elle n'est pas accompagnée seulement d'êtres humains sur scène, mais aussi d'une scénographie assez particulière avec une rangée de 6 miroirs rectangulaires qui reflètent ce qui se passe sur scène. Et donc, au lieu de voir la scène non pas de face, mais de dessus, avec les pianos justement qui reflètent ce qui se passe sur scène, et même les lumières sont inversées. Je suis habitué à voir des lumières qui viennent de derrière de la scène ou sur les côtés, et il y a de ça durant son concert, mais on a une majorité de lumières qui en fait viennent du sol avec des ampoules qui s'allument et qui et aussi d'autres projecteurs qui viennent pour projeter les lumières dans tous les sens. Et aussi ce phénomène de placer ses miroirs au-dessus, donc ça permet au public de voir ce qui se passe sur scène. C'est aussi quelque chose qui est visible sur ses réseaux sociaux. En fait, elle se filme souvent de dessus, et avec parfois aussi des artistes qui viennent performer leur propre son. Mais souvent sur ses vidéos, elle joue aussi ses compositions originales. Et je vous invite justement à écouter un de mes sons préférés de son dernier EP Mana, avec le son Aimat.

Je me permets de parler sur la musique de Chloé Antoniotti juste pour vous dire au revoir. Merci Marin, merci à mes invités et merci à Arnaud qui programmait cette émission. Bonne journée, à bientôt, salut.

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0: Bienvenue, chers auditeurs, sur l'antenne de Fréquence Protestante. Il est 15h15 et quelques minutes et c'est l'heure musicale du samedi. Cette semaine, en direct avec vous, Pierre-François Falcou, et ses trois invités pour lesquels je vais immédiatement démarrer l'introduction. Et je vais demander à Hélène Payette d'abord lui dire bonjour, bienvenue.
1: Bonjour.
0: Et de nous dire ce que nous venons d'entendre et puis de nous parler un petit peu d'elle.
1: Alors, c'était l'ensemble Contraste dans un disque Café 1930, paru il y a déjà quelques années. Et l'ensemble Contraste est un ensemble dont je m'occupe, puisque mon métier, c'est d'être productrice de concerts et aussi développer la carrière d'artiste pour lequel je travaille.
0: Ça, c'est agent, ça.
1: Agent, mais quand on est agent, on peut aussi verser vers la production. Voilà.
0: Alors, qu'est-ce qui amène à la production ?
1: Alors, en ce qui me concerne, j'ai fait des études d'école de commerce, mais j'adorais la musique, j'adorais le théâtre et je me suis spécialisée en marketing culturel. Et j'ai eu l'opportunité, après des expériences en Allemagne, dans des grands orchestres et aussi en France, à l'Orchestre National des Pays de la Loire, de me mettre à mon compte. Et j'ai commencé à travailler avec des artistes et je me suis dit, mais allez, je vais produire moi-même des concerts. Et voilà, et aujourd'hui, je suis à la tête de trois structures de production artistique différentes, avec des projets différents.
0: Et un immense carnet d'adresses.
1: Quand j'étais agent, je connaissais plus de monde, mais oui, je connais quand même pas mal de monde dans le milieu artistique, en effet, et musical.
0: Et aujourd'hui, vous êtes venu nous présenter un projet intéressant, parce que moi, je l'ai découvert. Ce sera l'objet peut-être d'une discussion ultérieure. Nous continuons notre tour de table.

0: Comme tout le monde s'en doute, cet extrait musical est fait pour introduire un pianiste. Tout le monde l'a bien reconnu dans les extraits musicaux. Alors, bienvenue Gaspard Dehaene.
1: Merci.
0: Peut-être nous dire pourquoi vous avez choisi ce morceau pour parler de vous et puis nous parler de vous.
1: Alors très franchement, je ne l'ai pas choisi pour parler de moi parce que ce serait manquer cruellement d'humilité que de simplement arriver avec la messe en si de Bach, qui est un des plus grands chefs-d'œuvre qui soit, tout art confondu. Néanmoins, c'est une madeleine pour moi parce que c'est une œuvre que j'ai beaucoup écoutée à l'époque sur mon Discman quand j'allais au lycée. Ce disque précisément, donc je partage ma madeleine. Et donc je suis un ancien tennisman amateur et justement ça me replonge dans cette transition, Roland Garros me fait évoquer le tennis, où je devenais pianiste, donc à peu près dans mon milieu fin d'adolescence, et aujourd'hui je ne suis plus que pianiste, mais je suis bien occupé.
0: C'est dommage, on manque de grands tennisman français, mais c'est pas grave, on va s'en consoler.
1: Il y en a un qui va jouer là, il est prometteur, c'est bon.
0: Et donc un petit peu le parcours pianistique, des gens qui vous ont marqué, justement des inflexions fortes comme ça.
1: Alors, si je fais un petit peu à l'envers, j'ai rencontré Rena Charyshevskaya, donc grande professeure dont j'ai l'honneur d'être l'assistant encore cette année depuis 4-5 ans. Bruno Rigouteau, Jacques Rouvier, Denis Pascal, et puis ma première professeure, Annelise Gastaldi. Ça c'était avec le Mozarteum de Salzbourg, le Conservatoire National de Musique de Paris, et puis la vie et la pratique instrumentale de chaque jour m'a aussi beaucoup enseigné.
0: La musique de chambre, la diversité aussi.
1: Je pense que plus un parcours est éclectique et plus on élargit sans cesse, plus on nourrit son art ensuite dès qu'on réduit le spectre. Donc même j'oserais dire par exemple que l'accompagnement vocal que j'ai l'occasion de citer Anne Le Bozec et Emmanuel Olivier m'a beaucoup appris pour donner des récitals solos. Donc ça peut avoir l'air d'un paradoxe, mais justement j'ai beaucoup mieux appris à respirer la musique quand je la jouais en solo, en côtoyant les chanteurs, que finalement en travaillant des œuvres avec des grands professeurs exclusivement de piano, quoi.
0: Donc l'éclectisme, c'est de passer du tango à la messe en si, et nous allons continuer ce parcours, et cette fois-ci on va peut-être entendre du piano quand même.

0: Marie Vermelin, bienvenue, bonjour.
1: Bonjour.
0: Et je vais tout de suite vous livrer la parole pour nous dire ce que c'était, mais surtout pour nous parler de vous.
1: Alors, vous venez d'entendre le mois de mai, extrait de Das Jahr, l'année de Fanny Mendelssohn-Hensel. Mais j'y reviendrai un petit peu plus tard. Alors, parlez de moi, c'est pas évident en quelques minutes. S'il faut expliquer un petit peu pourquoi j'en suis venue à la musique, je dirais que c'est surtout grâce aux rencontres, les rencontres décisives avec des professeurs incroyables. C'est eux qui m'ont donné l'envie d'aller plus loin toujours. J'ai trouvé ça très intéressant, l'intervention de Gaspard à l'instant, qui parlait des répertoires qui nous forment. Et moi, à la fin du CNSM, je me suis plongée dans le répertoire contemporain à fond, et notamment Lévi Messiaen. J'ai passé le concours Messiaen, et puis après, il y avait le centenaire Messiaen, le festival Messiaen. Enfin, j'ai beaucoup travaillé ce répertoire, et je crois que je réalise que j'ai fini de me former un peu avec ce répertoire-là, qui m'a ouvert la palette sonore, le rapport au rythme, enfin plein de choses. Je trouve que c'est très formateur de faire du Messiaen. Voilà, je m'adresse à tous les pianistes, les jeunes pianistes. Messiaen, et puis pas seulement, bien sûr, mais du théâtre aussi. J'ai fait du théâtre après ma formation au CNSM. Et le théâtre m'a ouvert aussi d'autres portes, un rapport à la scène finalement désacralisée, où j'ai eu une autre façon d'appréhender la scène. Ça m'a beaucoup aidée pour tous les concerts que j'ai faits à partir de ce moment-là. Et puis pour les rencontres, quand même, je me dois de les citer, parce qu'ils ont été des professeurs, des mentors incroyables. D'abord, Jacqueline Dussol, que personne ici connaît, je pense, à cette table. Peu de gens la connaissent, mais c'était une pédagogue incroyable. Bon, elle est décédée quand j'avais 13-14 ans, et elle avait 75 ans, donc une autre génération. Mais elle m'apprenait énormément de choses. J'allais la voir depuis toute jeune, une fois tous les 15 jours, et elle me gardait 3 heures. Et tous les 15 jours, je changeais de répertoire. J'enfilais plein de répertoires. Enfin, elle était incroyable. Elle m'a, je pense, donné une autonomie de travail, une confiance. Elle était très complète dans son enseignement. Donc, je pense que je lui dois quasiment tout. Et ensuite, j'ai eu la chance de tomber sur des excellents pédagogues aussi. Marie-Paul Siruguet au CRR de Boulogne, Roger Muraro, Hortense Quatre-Besson au CNSM de Lyon, et puis Lazare Berman à l'Academia Pianistica d'Imola. Et chacun, à leur façon, chacune, m'ont apporté leur regard, leur amour sur la musique, leur amour aussi de la pédagogie, j'enseigne moi-même aujourd'hui, et puis leur amour de la scène, de leur rapport au public, de comment raconter une histoire quand on est en concert, comment ne pas juste être dans sa bulle, mais aussi la partager avec les autres.
0: Eh bien, voilà qui est plein d'émotions, et c'est une excellente manière de s'accaparer, s'approprier, progresser dans la signification de la musique. Nous allons rentrer dans des activités plus rurales.

0: Les aléas du direct, ça arrive, c'est aussi un des plaisirs de la chose. Nous n'allons pas rentrer dans la ruralité de tout de suite, puisque nous avons une petite inversion sur les extraits sonores. Et c'est un grand plaisir que de demander à Gaspard de nous parler de son actualité discographique avec, non pas des vaches, mais forêts.
1: Voilà, donc c'est la célébrissime Pavane, opus 50. Transcrite pour le piano, par Forêt. C'est un morceau que tout le monde connaît, mais tout le monde ne sait pas forcément que c'est un morceau qui décrivait la comtesse Gréfulle, figure incontournable des salons parisiens, très très connue pour sa grande élégance, une garde-robe sensationnelle. Et donc moi j'ai enregistré un disque Forêt en héritage qui est dédié donc un petit peu à Forêt et beaucoup aux élèves de Forêt, parce qu'on a parlé de la pédagogie et c'est donc aussi un sujet qui me tient beaucoup à cœur. Et voilà, cette question de la transmission, comment faire naître en chacun le meilleur sans dénaturer l'impulsion artistique, déclencher cela, c'est un défi qui se pose à tous les pédagogues et qui est vraiment très difficile à relever, parce que moi je dis toujours que j'espère que je donne autant aux élèves qu'ils me donnent moi. Et en tout cas, donc voilà, c'est un disque avec Louis Aubert, avec Georges Enesco, avec Lily Boulanger, Mel Bonis, avec Florent Schmitt, Maurice Ravel, peut-être connaissez-vous. on a fêté le centenaire de la mort de Forêt il y a 2 ans maintenant. L'année dernière, c'était l'année Ravel, le 150e anniversaire de sa naissance. Donc j'ai décidé de surfer sur cette vague pour découvrir et faire connaître un peu plus un répertoire qui illustre une époque, la belle époque à vrai dire, donc au début du siècle dernier, où tout était permis en matière de création. C'est un véritable laboratoire de création et on sent une effusion créatrice qui est très enthousiasmante et qui est supervisée par Forêt, puisqu'il a été donc d'abord professeur au conservatoire puis directeur du conservatoire. Voilà.
0: Et donc ce CD, outre la Pavane, on y retrouve quelles autres pièces un petit peu
1: On retrouve deux autres pavanes, la Pavane d'Enesco, tirée de la deuxième suite, la Pavane pour une enfante défunte de Maurice Ravel, qu'il a écrite quand il était donc étudiant, si j'ose ce mot, chez Forêt. Donc on a aussi les Jeux d'eau qui sont dédiés à Gabriel Forêt. Et puis il y a une valse caprice de Forêt, il y a une valse caprice de Louis Aubert, les lutins de Louis Aubert. Il y a 20 pistes, donc j'aurais du mal à toutes les dire comme ça spontanément. Mais en tout cas, ce que je voudrais dire, c'est que c'est aussi un répertoire que j'ai choisi par le cœur, c'est-à-dire et par la notion de plaisir. J'aurais pu aller dans une démarche purement intellectuel, c'est-à-dire d'enregistrer des pièces que personne ne connaît, mais peut-être n'y aurais-je pas cru autant que là, en étant libre déjà de choisir beaucoup de compositeurs différents et de choisir parmi eux les pièces vraiment que je brûlais de désir de jouer, d'apprendre et donc de faire connaître.
0: Et on s'est peut-être je me suis mal exprimé, c'est pas en fait un disque Forêt, c'est un disque pour les élèves de Forêt,
1: voilà,
0: en fait.
1: Forêt, voilà, en héritage.
0: Oui, oui. Okay. Et donc, c'est pas un CD avec que du Forêt.
1: C'est-à-dire,
0: hein,
1: en quelque sorte, le ruissellement artistique qui a supervisé, je sais pas, c'est un mot très heureux, mais Forêt. Voilà.
0: Très bien. Cette fois-ci, nous allons entendre un extrait sonore qui devrait nous amener à parler de ruralité. J'y reviens.

0: C'est un extrait de Brahms, mais ce dont on veut parler, c'est d'un festival. Enfin, c'est pas exactement un festival, mais dites-nous en plus.
1: Oui, en fait, c'était un disque de l'altiste Arnaud Thorette, Family, autour de Brahms. Et Arnaud Thorette m'accompagne dans la direction artistique d'une saison que j'ai initiée en 2023 qui s'appelle « Concert à la ferme ». Donc, tout est dit, je pense, dans le titre. L'idée, c'est d'amener la musique classique et lyrique au cœur des exploitations agricoles de France et d'y donner des concerts, de créer du lien autrement avec un public plutôt issu de campagne, donc qui ne va pas toujours obligatoirement dans les grandes salles de concert, mais qui peut être aussi très mélomane. Et c'est de créer du lien autrement par le biais de la musique et faire se rencontrer des exploitants agricoles avec les riverains du village dans lequel ils vivent.
0: Mais comment une telle idée a-t-elle germé dans votre esprit ? C'est la création du concept qui me passionnerait.
1: Alors écoutez, en 2020, comme on le sait tous, la culture a été dite non essentielle. Et la DRAC Hauts-de-France, avec laquelle donc, le ministère de la Culture, avait lancé un appel à projet pour nous aider, nous producteurs, à penser autrement l'offre musicale et à faire sortir les artistes des salles de concert habituelles. Et donc l'idée, c'était d'aller sur les lieux de vie ou d'activité des gens, donc des places de marché, etc. Donc pas obligatoirement très facile quand on est un artiste sortant d'un grand conservatoire, plutôt habitué à des salles où l'acoustique est très bonne et où toutes les conditions, que ce soit loge, lumière, etc., sont faites pour qui sont un petit écrin pour la musique. Et en fait, j'ai osé demander aux artistes avec qui je travaillais d'accepter de venir faire des concerts dans des lieux comme ça atypiques. Donc ça, c'est le démarrage. Et peu de temps après, je suis allée rendre visite à une amie qui est fille et sœur d'exploitants agricoles dans l'Oise. Et on est allé chercher des fruits et des légumes dans une ferme où on peut aller dans des casiers chercher des produits bio. Et je lui dis, mais voilà, c'est dans une ferme qu'il faudrait faire un concert. Et elle m'a dit, bah écoute, chiche, si tu veux, je pourrais te mettre en contact avec des personnes que je connais. Et donc, bon voilà, ça a trotté dans ma tête. Et un jour, je me suis dit, bon, allez, on essaye. Et en fait, j'ai tout de suite senti que l'idée séduisait tant les institutionnels qui nous aident tous à financer aussi des projets artistiques que le monde agricole, puisque cet ami m'a mis en contact avec celui qui était à l'époque l'ancien président donc, de la Chambre d'agriculture de l'Oise, Hervé Ancelin, et qui a été un peu mon ange gardien, puisqu'il m'a mis en contact avec des agriculteurs qu'il connaissait. Et là, j'ai pris mon téléphone et donc depuis Paris, dans mon bureau, je parlais à des agriculteurs qui étaient sur leur moissonneuse-batteuse ou sur leur tracteur, tous chefs d'entreprise, et à qui j'ai dit, bah, dans 3 mois, est-ce que vous accepteriez de recevoir un piano qui serait livré dans votre grange et des artistes et faire venir du public et donner le soir un concert. Et tous, presque sans exception, m'ont dit, banco, on y va. Et c'est comme ça que c'est né en 2023, dans les Hauts-de-France, puisque pour des raisons professionnelles, j'y fais beaucoup de projets musicaux. Et ensuite, 2024, je me suis étendue à l'Aisne. Et ensuite, parce qu'un projet culturel d'envergure, il faut le financer, puisque la culture, quand elle vient aux personnes qui vivent en ruralité, il faut faire venir un piano, donc ça coûte de l'argent. Il faut faire venir les artistes, il faut les loger, il faut payer les artistes, ce qui est normal, il faut communiquer autour du projet. Et je me suis dit, et surtout, la participation est pensée libre pour que tout un chacun puisse venir au concert en fonction de ses possibilités financières. Donc, sans recette, il fallait aller chercher l'argent autre part. Et il se trouve que parmi tant d'autres activités, je suis aussi la productrice de la tournée Un été en France avec le violoncelliste Gauthier Capuçon. J'ai cette expérience maintenant depuis 6 ans de sillonner les communes rurales de France. Et je me suis dit, mais en fait, j'ai pris cette expérience d'itinérance et je me suis dit, je vais le penser au niveau national, ces concerts à la ferme. Et en pensant national et en pensant une saison, donc en 2025, j'ai organisé 25 concerts. J'ai eu la chance que de nombreux mécènes en France me fassent confiance. Et fort de ce mécénat, en 2026, donc cette année, je vais pouvoir offrir 40 concerts dans 16 départements de France. Voilà.
0: Et avec un public qui se monte à combien par soirée, alors justement, en moyenne, je dirais, voilà.
1: C'est des petites jauges. Quand j'ai démarré, on était à 60, 70, mais ce qui en zone...
0: En ruralité, c'est pas mal.
1: C'est déjà très bien. En fait, là, maintenant, je suis plutôt à une moyenne de 120-130 personnes. Et en Normandie, alors je suis normande moi-même, est-ce pour cela, je ne sais pas. Mais en Normandie, l'année dernière, nous avons eu jusqu'à 250 personnes. C'est presque trop, je dirais, parce que alors, l'idée, c'est quand même de venir dans une grange, dans une étable, dans une chèvrerie. Donc, il n'y a pas toujours beaucoup d'espace. Mais ce n'est pas tant ça qui m'importe. Moi, ce que je veux, c'est qu'au-delà du concert, cet événement reste un événement intime où les gens vont pouvoir se rencontrer. Donc en début de concert, je prends la parole, j'explique le pourquoi de cette saison. Je laisse la parole à l'exploitant agricole qui se présente, qui dit ce qu'il fait sur sa ferme, quels sont ses produits, où ils vont, comment ils reviennent. Donc une agricultrice va nous dire qu'elle produit du lin, que le lin part en Chine et qu'il revient sous forme de vêtements. Place à la musique. Et après la musique, nous offrons un verre de l'amitié. Comme ça, les gens, plutôt que de remonter dans leur voiture...
0: Toujours. Dans la réalité, si vous ne faites pas ça, vous êtes blacklisté, de toute façon.
1: C'est vrai. Alors, même pour vous dire, dans le Périgord, et si j'ai du public périgourdin qui m'écoute, l'année dernière, j'ai même dû sonner la cloche pour les faire venir tous au concert, parce qu'à 19h, ils étaient tous encore en train de manger, alors que le concert était prêt à partir. Donc voilà. Donc l'idée, c'est vraiment de tisser un lien différent et créer du lien social dans des zones rurales où, parfois, les gens ne parlent pas obligatoirement à leurs voisins.
0: On va continuer un petit peu d'évoquer ce sujet et nous allons revenir à Fanny Mendelssohn.

0: Marie Vermeulen, si nos auditeurs ont eu une écoute un petit peu superficielle, ils ont dit bah, c'est du Mendelssohn. Parce que quand on dit Mendelssohn, on pense à Félix. Alors, restituer la vérité de cet extrait.
1: Oui, en réalité, c'est du Hensel même, devrait-on dire, puisqu'elle était déjà mariée au peintre Wilhelm Hensel quand elle a composé cette pièce. Fanny Mendelssohn, donc la sœur de Félix, sa grande sœur de 4 ans, a composé des petites merveilles qui sont hélas trop méconnues, je trouve, en France. Et moi-même, en fait, je l'ai découverte il y a quelques années. J'avais déjà entendu son nom, bien sûr, je savais qui elle était, j'avais entendu quelques pièces. Son trio, par exemple, qui est de toute beauté. Et puis, par hasard, je suis tombée sur une pièce, un extrait de ce cycle. C'était peut-être septembre, d'ailleurs. Et j'ai trouvé ça absolument incroyable, très, très romantique, mais un romantisme déjà très fourni, très tourné vers Brahms, Liszt, enfin quelque chose d'assez finalement assez visionnaire pour l'époque. Et j'ai eu envie d'en écouter un autre, puis un autre, puis un autre. Et de fil en aiguille, j'ai écouté l'intégrale. Et en fait, là, quand on écoute l'intégralité des pièces qui constituent le cycle d'Assiar, c'est assez spectaculaire parce qu'on comprend en fait tout ce que signifie ce cycle à la fois pour elle, pour la musique. C'est une œuvre d'envergure. Pour moi, c'est un véritable chef-d'œuvre en fait qui est absolument oublié des pianistes. Et il est conçu comme un cycle, c'est-à-dire que c'est presque dommage d'en jouer des extraits en concert ou en disque, parce qu'il y a vraiment d'abord des motifs cycliques, comme des sortes de leitmotifs déjà, avec Wagner, qui parcourent l'œuvre. Il y a une construction harmonique, mais très très très recherchée. Pas une des pièces n'a la même tonalité qu'une autre. Elle utilise toujours des tonalités différentes. Les enchaînements harmoniques sont très étudiés. L'ossature, l'architecture de la pièce est vraiment pensée, à la fois avec donc des enchaînements très variés entre les pièces. Et puis, et en même temps, il y a vraiment un début avec ce janvier qui commence, qui est sous-titré Un rêve, ein Traum, et qui commence sans tonalité, un peu comme la sonate de Liszt. Si, la, la, la, la, la, la, on ne sait pas du tout où on va. Et puis après, elle reprend un peu plus haut. On ne sait pas du tout dans quelle tonalité on va. Et puis hop, elle part un peu de manière très improvisée. Enfin, c'est très libre, en fait, la façon dont elle commence le cycle. Donc c'est déjà ça, moi j'étais tombée sous le charme. Et puis elle finit après décembre. Elle rajoute un postlude qui mêle de manière absolument géniale la passion, un extrait de la passion selon saint Matthieu de Bach, avec un choral La vieille année s'en est allée, qui justement vient clore ce cycle de manière très humble, très noble, comme ça.
0: Elle rejoint un peu son frère en faisant ça, oui, d'une certaine manière.
1: Il y a une grande spiritualité, il y a presque, je trouve, une notion philosophique aussi, avec ce temps qui nous traverse dans cette durée. Le cycle dure 55 minutes quand même au total. Elle place aussi des extraits de poèmes de Goethe, Schiller, Eichendorff, un des plus grands poètes de l'époque qu'elle avait parfois rencontré elle-même, en amont des pièces. Donc ils viennent aussi apporter une dimension plus profonde, enfin humaine. Ils font écho en tout cas à la musique, c'est très intéressant. Et c'est en fait un cycle qu'elle a écrit suite à un voyage qu'elle a passé en Italie, son premier voyage professionnel qu'elle s'autorise enfin, puisque à l'inverse de son frère qu'on a mis sur la route dès son plus jeune âge, qui a parcouru l'Europe dès l'âge de 11 ans, elle, à 13 ans, son père lui écrit une lettre poignante en lui expliquant que malgré tout le talent qu'elle a, et elle ne pourra malheureusement pas devenir musicienne, que c'est absolument impossible et qu'elle doit s'y résoudre, qu'elle doit se résigner, ce sont des termes très forts, et que sa place est dans la vie domestique. Et donc elle va à la fois se résigner à cela et à la fois finalement, toujours par appétit musical immense, continuer de composer, mais composer intérieurement, pour un cercle intime. Elle va créer donc des Sonntagsmusiken, des concerts du dimanche, où elle va inviter tout le gratin berlinois, quand même, il y aura beaucoup de monde à ces concerts du dimanche, où elle pourra là caser quelques-unes de ses pièces au milieu des pièces des compositeurs les plus, beaucoup plus célèbres. Et elle va donc écrire quand même plus de 450 œuvres qui ne seront hélas pas publiées, puisqu'elle finalement, elle cède aux sollicitations des éditeurs vers la fin de sa vie, à 40 ans, Et malheureusement, quelques mois après, elle succombe d'une attaque foudroyante. Voilà. Donc elle n'aura même pas le temps de profiter de cette heure de gloire, de cette mise en lumière. Et le cycle d'Assiar, par exemple, va tomber dans l'oubli pendant plus d'un siècle. Il sera hérédité qu'en 1980.
0: Et pour revenir sur ce cycle, donc le compact que vous venez de sortir, donc c'est ce cycle, hein, ce que vous venons d'entendre à la fois sur le générique de l'émission et sur ce deuxième extrait.
1: Oui.
0: Donc c'est, ce sont deux extraits du cycle d'Assiar que vous avez enregistré donc sur un compact récemment.
1: Absolument oui, parce que j'ai commencé par le jouer en concert et puis je l'ai joué notamment dans le festival Présence Compositrice qui fait un travail admirable de remise en lumière, de réhabilitation des compositrices oubliées, injustement oubliées. Et en fait, ensemble, on a décidé d'un commun accord de le graver au disque parce qu'il existe déjà des très belles versions. Mais c'est toujours intéressant d'avoir une interprète de plus qui s'empare du projet. Ça donne encore un autre regard sur la pièce. Et finalement, ça l'a fait progresser. Ça l'a fait aussi circuler en France où elle était malheureusement pas encore connue. Hein. Les interprètes qu'il avait éditées étaient plutôt allemandes ou américaines, je crois. Mais pas ici en France. Je crois que c'est le premier enregistrement, oui.
0: Très bien. Eh bien, nous parcourons toujours le piano avec... On est plutôt toujours dans la même époque, d'ailleurs.

0: du piano, de la musique de chambre, du lyrique, mais en effectif contrôlé. Quelle est donc la jauge un petit peu sur le plan artistique de ces concerts à la ferme ?
1: Alors, ce sont entre 4 et 5 musiciens par concert, pour rester dans des contraintes budgétaires avérées. Et aussi, tout simplement, comme je le disais tout à l'heure, c'est une saison itinérante. Il faut aller d'un lieu à un autre. Généralement, je travaille sur 3 jours de concert. C'est des mini-tournées, vendredi, samedi, dimanche. Et donc, où chaque musicien doit, avec sa voiture, à plusieurs, aller d'un endroit à un autre. Donc, voilà. Et ça permet de mettre aussi...
0: C'est le même ensemble dans 3 lieux différents.
1: Voilà, c'est d'accord. Ça, exactement. Je change d'artiste régulièrement dans ma saison, mais c'est à chaque fois des séquences de 3 concerts avec un même programme et 3 fermes qui sont généralement toutes distantes les unes des autres d'à peu près 30 minutes de voiture pour toucher un autre public. Et ça permet tout simplement, dans une logique communicationnelle, de communiquer auprès de la presse locale sur un triptyque de concerts. Voilà, et pour aussi mettre des affiches un peu partout et faire que le public sache que dans l'Oise, sur ce week-end-là, il y a 3 concerts et ils peuvent venir sur un des 3 concerts.
0: On parlait de la notion de vendre des CD après les concerts, que ce soit dans des salles classiques ou ailleurs. Et alors, l'avantage de cette manifestation, c'est qu'on vend des CD puis on peut vendre des produits locaux en même temps, alors ?
1: Alors moi, je ne vends pas de CD en fait, mais parce qu'il faudrait mettre en plus de tout le matériel de son, de lumière, etc. dans la voiture, en plus les CD.
0: Les CD des artistes, je voulais dire.
1: Oui, j'ai bien compris, les CD des artistes, mais en fait, on les amène pas. Mais oui, en effet, après les concerts, quand on va chez un exploitant qui, par exemple, dans le Périgord où j'étais il y a 15 jours, est producteur de foie gras, il peut faire déguster et le foie gras, on peut acheter sa planche et on peut manger avant ou après le concert. Et dans plein d'autres endroits, on fait déguster en effet les produits des exploitants qui sont devenus mes partenaires. C'est aussi une manière de valoriser leurs produits différemment.
0: Alors en termes de programme et de lieux, par exemple, nous sommes fin mai, là, qu'est-ce qui va en être cette année alors ?
1: Alors là, on sera mercredi dans le Cher, près de Vierzon. Là, on enchaîne tous les week-ends jusqu'à fin juillet, dans l'Oise, en Haute-Savoie. Ensuite, nous serons en Normandie, en Bretagne. Et on finira ensuite à la rentrée dans l'Eure-et-Loire, dans l'Hérault, avec quelques concerts aussi disséminés ici et là dans des endroits un peu one-shot. Mais et vous remarquerez que je commence... Alors en mai, normalement, il aurait dû faire beau. Donc dans le Périgord, au mois de mai, c'était faisable. Mais on a eu très froid. C'était il y a encore 10 jours, simplement. Et après, l'Oise, le nord de la France, c'est plutôt au mois de juin. La Normandie encore. Et après, plus on arrive en octobre et plus je descends dans le sud pour qu'il y fasse chaud, parce que les artistes, faut aussi qu'ils acceptent de jouer ce jeu de conditions quand même relativement parfois précaires, avec de l'humidité et aussi du froid et aussi des loges qui sont pas toujours tout le temps confortables. Voilà, donc
0: des étables d'un plus ou moins grand confort.
1: Oui, et où les odeurs sont parfois plus ou moins fortes, mais c'est ça qui fait la magie de cette saison, c'est que en fait, quand on parle ruralité aux gens, ils pensent ferme, et donc en fait, amener la culture, je pense aujourd'hui en 2026 au cœur des campagnes, c'est aussi montrer et affirmer le rôle de l'artiste, que la musique, elle est là pour tout le monde, en tout cas en ce qui nous concerne pour la musique, et qu'elle est essentielle aussi au bien-être de chacun.

0: Gaspard Dehaene, vous avez choisi ce Debussy pour rebondir un petit peu sur la suite des événements en ce qui vous concerne.
1: Ouais, alors c'est justement donc une annonce un peu par rapport à la chaleur pré-estivale, ce prélude à l'après-midi d'un faune, dans l'interprétation de Charles Munch, héritier direct donc de la tradition française post-debussiste. Et donc je vais jouer dans 3 jours, mardi 2 juin, à la salle Cortot, un programme donc avec le salon de Meg Marguerite de Saint-Marceau, qui a vu passer Albénis, Ravel, Fauré, Enesco, Saint-Saëns. Voilà, on va recréer une soirée dans l'écrin de la salle Cortot. Voilà, donc venez nombreux. Ensuite,
0: c'est dans 3 jours, donc là vraiment, ouais, bah,
1: vous
0: c'est
1: avez
0: imminent,
1: le temps de vous organiser. Hein. Et le 18 juin, au musée Granet à Aix-en-Provence, dans le cadre du festival de la Rock d'Anthéron. Puis ensuite, je jouerai 3 et 4 juillet à Celles-sur-Belle, dans l'Abbaye Royale, pour le festival Artenetra.
0: Ça, c'est toujours en solo?
1: Alors, le dernier concert, ce sera en solo / 4 mains avec ma mère, Anne Kevelec. Donc voilà, oui, il y aura un peu de solo, un peu de 4 mains.
0: D'accord, mais ça reste du piano-piano.
1: Piano-piano.
0: Quelques autres projets en ensemble élargi?
1: Pas comme ça, dans l'immédiat. Alors si, je vais jouer les 2 concertos de Chopin à côté de Dijon, Fontaine-lès-Dijon, en octobre, le 15 octobre.
0: Ce sera déjà plus fourni.
1: Voilà.

0: un troisième extrait du cycle d'Assiar. Cette fois-ci, c'est novembre. Marie Vermeulin, est-ce que un dernier commentaire ou peut-être nous annoncer vos futures actualités?
1: Oui, alors mes actualités de concert justement tournent autour de Dacia beaucoup, que je vais jouer mais dans des formes à chaque fois différentes. C'est assez amusant, c'est finalement un cycle qui inspire les programmateurs. Donc là, le prochain concert que je donne, je le fais avec Julie Gaillet, la comédienne qui va lire des textes voilà, tissé sur les pièces. Ensuite, je jouerai au Festival des Forêts le 11 juillet, où là, il y a une poétesse, Aline Baldacchino, qui va lire ses poèmes après les pièces. Et puis, moi-même, j'ai eu l'envie de monter un spectacle mêlant un peu mes deux passions, théâtre et musique. Donc, ce sera une grande première, parce que j'ai jamais fait ça, où je vais raconter justement le destin de Fanny Mendelssohn à travers un spectacle voilà, d'une heure 20 environ, et évidemment des extraits musicaux assez nombreux, et je le donnerai en octobre au Théâtre du Pré Saint-Gervais. Ce sera donc une création. Et puis voilà, je le porte aussi au Festival de Chaillol fin juillet, qui lui aussi met à l'honneur des territoires ruraux dans les hauteurs de Gap, et puis en Belgique, Bruxelles, Louvain, mi-juillet. Et au milieu de tout ça, il y aura beaucoup de Messiaen aussi, mes premières amours.
0: Je précise, cas où les auditeurs ne l'auraient pas noté, mais on est dans un cadre très féminin, très, très femme. Hein. Ça s'appuie dans un projet visiblement de connaissance meilleure des compositrices. Hein. C'est bien ça quand même le thème du label. J'ai compris.
1: Ah oui, alors le label qui a été créé par le Centre Présence Compositrice, qui organise des concerts depuis plus de 20 ans, c'est vraiment leur cœur de projet. Ils ne font que ça, de programmer des compositrices, de les remettre en lumière.
0: Donc vous êtes dans ce cadre-là.
1: Ce qui n'est pas mon cas, mais c'est un de mes engagements, oui.
0: Hélène Payette, un dernier mot sur l'actualité des concerts à la ferme pour tout de suite?
2: Le prochain concert, c'est mercredi 3 juin à Limeux, près de Vierzon. Et surtout, tous les week-ends, pas trop loin de Paris, dans l'Oise et dans la Somme. Donc les 6 juin à Ailly-sur-Noye, 7 juin à Estrémons. Et ensuite, on continue dans l'Oise. Tout est sur www.concertsalaferme.fr. C'est bien plus simple parce qu'il y a quand même beaucoup de concerts. Donc
0: Exactement.
2: Vous pouvez trouver toutes les infos.
0: Plein succès à votre opération, plein Merci. Succès à votre
3: Merci
0: actualité.
3: Beaucoup.
0: Merci d'être venu. Nous terminons en musique.

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0: Très impliqué dans une initiative récente de l'UNESCO, le Software Heritage. Vous en avez été les fondateurs, vous en êtes les directeurs depuis 10 ans. Et il s'agit d'une initiative importante car on sait bien aujourd'hui les réseaux informatiques et tout ce qu'on y fait avec ont une très grande importance. Disons, c'est une sorte de troisième forme de l'écriture. Jean Lassègue et moi, nous l'avons écrit dans un livre, L'Empire numérique. Après l'écriture, celle qui va des idéogrammes au logogramme à l'alphabet, et puis l'écriture monétaire, la deuxième écriture, la monnaie est imprimée, même en papier, au XIVe siècle en Italie. Et enfin, cette troisième forme de l'écriture, électronique en réseau, nous permet de vivre autrement. C'est-à-dire, nous avons, par exemple, à disposition de l'humanité, la mémoire et la connaissance de l'humanité. Les grands enjeux est savoir qui la gère et comment. Comment garder un héritage, le maintenir et l'utiliser pour le bien de l'humanité. Pouvez-vous nous dire rapidement quels sont les buts de cette initiative de l'UNESCO, le Software Heritage, que vous dirigez?
1: Et voilà, donc tout d'abord, merci beaucoup de m'inviter dans votre émission. Effectivement, la question de l'informatique était quelque chose de super important, donc c'est révolutionnaire, c'est 70 ans d'évolution technologique en vitesse extrêmement soutenue, qui est en réalité sous-tend toute notre vie moderne. Et la chose qu'on a tendance à oublier un peu trop souvent, c'est que derrière toutes les applications qu'on utilise tous les jours pour acheter, pour vendre, pour s'amuser, pour voyager, pour travailler, pour collaborer, il y a du logiciel. Ces logiciels, ce sont des instructions machines exécutées par des machines qui nous permettent de faire tout ça. Et ces logiciels ne tombent pas du ciel, c'est écrit par des êtres humains. Effectivement, on dit on écrit un logiciel, sous une forme d'écriture, sous la forme des codes sources. Ce qu'on appelle les codes sources, c'est la représentation du logiciel qui est la plus adaptée pour un être humain, pour essayer de le modifier, l'adapter, le comprendre, l'étudier. Évidemment, cette connaissance, pendant une période, a été complètement fermée, parce qu'on nous faisait acheter, on nous faisait utiliser seulement des logiciels dont on n'avait plus la forme lisible par un être humain, mais seulement la forme lisible par une machine. Mais depuis l'essor de ces mouvements qu'on appelle les logiciels libres, après plus tard de l'open source, qui sont deux facettes un peu de la même chose, on est arrivé à un moment dans lequel les réseaux informatiques, l'accélération de la collaboration planétaire ont permis de développer à vitesse spectaculaire ces logiciels de façon ouverte, avec des développeurs qui peuvent être aux quatre coins de la planète, mais grâce au réseau, à ces infrastructures, on arrive à travailler sur le même objet. Et évidemment, l'objet sur lequel on travaille, c'est les codes sources. Et c'est, si on réfléchit un instant, une forme spéciale des connaissances, parce qu'effectivement, l'écriture dans un livre, c'est de la connaissance. Des écritures comptables sont aussi de la connaissance. Mais les logiciels, les codes sources des logiciels, est une connaissance qui est à la fois compréhensible par un être humain et suffisamment détaillée pour être exécutable. Donc c'est la première forme, je dirais, des connaissances vraiment exécutables qu'on arrive à voir. Et ce qu'on observe, c'est que de plus en plus des connaissances technologiques, scientifiques, organisationnelles, politiques, se retrouvent encodées dans ces logiciels et donc dans les codes sources qu'on écrit, soit nous, directement, soit avec, aujourd'hui, l'aide massive d'assistantes à la programmation basée sur l'intelligence artificielle, qui ont d'ailleurs été entraînées sur ces mêmes codes ouverts qu'on a développés pendant des dizaines d'années.
0: Oui, ça c'est une chose que je voudrais mieux comprendre. C'est-à-dire, d'une part, vous dites open source, même parfois du code écrit de façon libre, rendu accessible, et après utilisé par des gros oligopoles. Puis c'est un peu ça l'enjeu. Quel est le rôle de ce jeu entre propriété oligopolistique, très souvent, et tentative de garder ces biens communs, ces commons du logiciel?
1: Et c'est une question qui est très ancienne. Effectivement, si on regarde déjà bien avant qu'on parle d'intelligence artificielle ou d'autres choses, la tension entre ce qu'on appelait les logiciels propriétaires et ce qu'on a maintenant qui est les logiciels libres ou disons les logiciels d'open source, donc on peut accéder au code, le modifier, l'étudier, les distribuer tel qu'il est ou tel qu'il a été modifié, est une tension ancienne. C'est assez normal, surtout dans des systèmes dans lesquels il y a un effet des réseaux, d'avoir naturellement une tendance à la

0: monopolisation de la valeur. Donc on l'a vu dans plusieurs phénomènes. On les voit beaucoup aujourd'hui aussi avec l'essor de l'intelligence artificielle, surtout maintenant que l'investissement initial pour pouvoir construire des modèles frontières est extrêmement élevé. Donc c'est difficile de, disons, empêcher cette tendance monopolistique. Après, c'est finalement, il faut un peu réfléchir sur toutes ces questions-là, c'est un contrat des sociétés. Est-ce que nous sommes d'accord ou pas que, sous l'effet que l'ensemble des connaissances de la planète développées pendant des décennies ou des millénaires se retrouvent après concentrées, distillées dans les mains d'un nombre limité d'opérateurs qui en tirent tous les avantages. Pas très différent de ce qu'on voit avec les fameux brevets sur les médicaments qui sont extraits des plantes anciennes, ancestrales, sur lesquelles on voit des brevets qui sont posés. Donc c'est, finalement, c'est une question des débats des sociétés. Qu'est-ce qu'on veut? Où est-ce qu'on veut aller? Et évidemment, dans un monde aussi multipolaire qu'aujourd'hui, il ne suffit pas de savoir où est-ce qu'on veut aller, il faut aussi comprendre si on peut y aller là où on peut aller, parce qu'il y a des enjeux, des forces gigantesques. À la fois financier et géopolitique. Mais disons, là, on rentre dans un domaine qui sort de mon domaine de compétences, comme on dit. Donc.
1: Mais enfin, quand même, vous pouvez apporter un éclairage du point de vue technique et de l'histoire, des corrélations qui se sont construites entre les humains grâce à ces outils. Par exemple, il y a ce phénomène du cloud, donc du logiciel qu'on utilise à distance, dont la propriété est une gestion difficile. Comment votre initiative à l'UNESCO fait face à ces aspects du cloud? Car il y a vraiment de, ce qu'on appelle des cloud lords, des seigneurs du cloud. Il y a seulement quelques grosses structures oligopolistiques qui détiennent la vaste majorité des mémoires à distance.
0: Mais peut-être pour les personnes qui nous écoutent, ça vaut la peine de rappeler un tout petit peu l'historique de tout ça, non, pour comprendre d'où on part et comment on y arrive. Effectivement, à l'origine, l'informatique était quelque chose de limité à très peu des grands acteurs. Dans les années 50, il y a une fameuse histoire qu'on raconte, les patrons d'IBM qui disaient « il y a peut-être un marché pour 5 ordinateurs sur la planète ». Évidemment, c'était les gros ordinateurs de l'époque. Maintenant, il y a un peu plus, il y a quelques milliards. Mais, disons, avec l'essor de l'informatique dite personnelle, fin des années 70, début des années 80, là, on est arrivé à cette vieille idée de Steve Jobs qui disait que l'ordinateur personnel est une sorte de bicyclette pour les cerveaux, pour l'être humain. Il disait, effectivement, l'être humain, c'est le plus long de la planète, mais si on lui donne une bicyclette, il va beaucoup plus vite en pédalant. Eh bien, l'ordinateur, c'était la même chose. Si on vous donne un ordinateur, votre cerveau peut aller plus loin, plus vite, etc. Ça, c'était un peu l'illusion à l'époque. Mais on parlait des petits ordinateurs qui n'étaient pas vraiment connectés les uns avec les autres, avec une capacité de calcul de mémoire assez limitée. Après, les choses sont développées, années 90, années 2000, et évidemment, on a eu une puissance de calcul qui doublait tous les ans. Et on a trouvé des entreprises qui avaient leur centre des données, leur ensemble des systèmes interconnectés. Mais disons qu'à l'époque, l'effet de pouvoir décider d'installer une machine pour installer un logiciel, ça pouvait prendre, disons, presque un an. Entre le moment où on a pris la décision au conseil d'administration, le moment qu'on a donné l'ordre, qu'on fait la commande, que la machine est construite, qu'elle arrive, qu'elle est livrée, qu'elle est installée, qu'elle est connectée avec tous les câbles, que toutes les choses sont mises en place pour que ça puisse marcher, ça prenait un temps infini. À un moment donné, et ça c'est un hasard de l'histoire, donc il y a Amazon qui à un moment donné avait ses gros centres de données qui étaient dimensionnés pour répondre au pic des Noëls. Parce que Noël, il y a tout le monde qui achète tout, donc il faut savoir répondre. Le reste de l'année, ça ne servait pas à grand-chose. Et donc ils ont eu cette idée de dire, mais pourquoi on ne peut pas vendre notre capacité de calcul aux gens qui en ont besoin à la demande. À ce moment-là, la machine est déjà là. Il n'y a pas besoin de la commander, il n'y a pas besoin d'installer. Donc, c'est très rapide. Et dans ces phénomènes du cloud, après, on appelait ça les clouds. Mais les clouds, c'est juste des ordinateurs qui sont chez quelqu'un d'autre. C'est rien de très spécial. Un ordinateur mis ailleurs. Et donc, la question qui se pose là-dedans, est-ce que je peux faire confiance, moi, à un logiciel qui tourne sur une machine qui n'est pas la mienne? Et c'est ça le vrai sujet du cloud. Parce que si je mets mes logiciels et mes données sur une machine qui n'est pas la mienne, donc oubliez le terme cloud, c'est la machine de quelqu'un d'autre, comment je fais à savoir que quelqu'un d'autre exécute bien le logiciel que je veux et qu'il ne fait pas une copie de mes données à mon insu pour en faire autre chose? Ça, c'est vraiment l'enjeu majeur des souverainetés qui revient aussi souvent aujourd'hui. Et là, Je propose de faire un petit parallèle pour comprendre justement les problématiques d'aujourd'hui. Hein, parce que vous avez ces gros clouds, donc ces grosses quantités d'ordinateurs sous le contrôle de quelqu'un d'autre, sous lesquels, par ailleurs, aujourd'hui, on fait tourner des modèles dans l'intelligence artificielle. Alors, ces modèles d'intelligence artificielle sont des systèmes auxquels vous donnez, hein, parce que quand vous connectez sur un chat quelconque, etc., vos données passent et rentrent dans la machine de quelqu'un d'autre, dans un logiciel de quelqu'un d'autre, qui prend des décisions, qui vous conseille, et vous ne savez pas vraiment qu'est-ce qui s'est passé là-derrière. Ce n'est pas très différent de la situation dans laquelle on était au début du logiciel libre, du logiciel open source, dans lequel effectivement vous utilisiez des logiciels sur lesquels on n'a aucun contrôle, on ne sait pas ce qu'ils font. De temps à l'autre, on découvrait qu'ils faisaient des choses qui n'étaient pas très nettes, hein, du style envoyer toutes les informations de votre ordinateur à l'entreprise centrale, qui n'était pas du tout ce que vous aviez accepté de faire. Et donc, on avait besoin de reprendre le contrôle, de savoir ce qui se passe. Et c'est pour ça qu'on avait décidé qu'il fallait avoir accès au code source, donc à cette écriture qui dit ce que le logiciel doit vraiment faire. Et qu'on avait besoin d'avoir accès, même si on n'est pas informaticien, même si on n'est pas expert. Pourquoi ? Parce que si les codes étaient disponibles, moi, je peux très bien recruter un expert ailleurs. Moi, je n'ai pas expert, mais je paye quelqu'un qui est expert pour moi, pour qu'il regarde dans les codes ce qui se passe, qu'il les modifie, qu'il adapte à mes besoins, qu'il enlève des limitations, etc. Donc, c'est pour ça qu'on a fait les choses de cette sorte. Et donc, c'est cette transparence, cette reprise de contrôle de la part de l'utilisateur du logiciel qui est au cœur des motivations du logiciel libre et du logiciel open source. Maintenant qu'on arrive dans un monde dans lequel vous avez des énormes modèles d'IA qui tournent sur des machines qui ne sont pas les vôtres, qui ne sont peut-être même pas dans votre continent, mais dans un autre pays qui peut avoir d'autres règles juridiques, d'autres pouvoirs, d'autres systèmes des valeurs. La grosse question est comment on peut nous reprendre ces mêmes contrôles, à condition qu'on puisse y arriver. Et là, j'ai quelques petites idées, mais je ne sais pas si vous voulez...
1: Oui, tout à fait. C'est-à-dire, d'abord, je vais savoir si du point de vue quantitatif, où en sommes-nous? C'est-à-dire, on a eu, je me souviens, il y a 30 ans peut-être, vous me corrigez, Linux ou d'autres outils qui ont eu un grand succès. Moi aussi, j'ai eu très longtemps un ordinateur sur Linux et qui a eu un rôle très important. Où en sommes-nous aujourd'hui? Sommes-nous en train d'avoir au moins des espaces d'autonomie? Ici et là, on voit des moments inquiétants. Par exemple, il n'y a pas très longtemps que je sache, Google, avec son Google Drive, avait fourni certains services, peut-être pas tous, de la Cour pénale internationale et par choix politique, représailles, après quelques incriminations faites par la Cour, ils ont coupé au moins certains de ces magistrats, tous les services de Drive et de mail. Je trouvais époustouflant qu'une institution résidant là, à La Haye, se confie à Google sur un juridique comme celle-là. Mon institution à moi m'a donné un drive, une mémoire, la possibilité de faire des pages web en 96. Hein, donc, j'avais déjà ma page web en 98. Donc, c'est tout à fait faisable. Qu'est-ce qui se passe? Sommes-nous en train de répondre ou comment ça va? Ça va des pires en pires par rapport à ces structures immenses d'un incroyable pouvoir.
0: Eh bien, ça, c'est une question importante. Effectivement, si je dois remonter il y a 30 ans, effectivement, j'avais déjà mené à cette époque-là une bataille assez solitaire, il faut dire au début, mais très efficace contre les risques des monopoles en général. C'était étonnant de trouver des armées, faire confiance à un système informatique qui ne venait pas de leur pays. C'est quand même bizarre. Après, il faut savoir que j'ai découvert un peu plus tard, en discutant avec des collègues en Argentine, que pendant la guerre des Malvines ou des Falklands, selon de quel côté vous êtes, la marine argentine avait le plus grand mal à attaquer les bateaux anglais pour raison simple, parce qu'ils s'étaient équipés des missiles Exocet qui venaient d'ici, de France. Alors ces missiles Exocet, ils avaient pas mal d'informatique dedans, et en particulier, ils avaient une sorte de kill switch, hein, donc un code de désactivation qu'on pouvait utiliser. Alors, pendant la guerre, les Anglais sont venus voir les Français en disant « mais on est dans l'OTAN, on est dans les mêmes camps, vous devez nous aider ». Ils ont obtenu les codes de désactivation, et donc ces missiles payaient des millions et des millions, et ils tombaient dans la flotte plutôt que sur le bateau anglais. Donc, quand vous voyez même des armées qui devraient normalement être soucieuses de leur indépendance, on ne peut pas utiliser une arme qui est contrôlée par quelqu'un d'autre, faisaient ces erreurs monumentales, on n'est pas très surpris qu'une institution qui est plutôt juridique, donc qui n'a pas forcément une grande formation en termes de technologies d'informatique, puisse faire des erreurs similaires. Par contre, comme on disait en Italie, chez nous depuis longtemps, toi, errare humanum est. Atque perseverare diabolicum. Hein? Donc faire des erreurs une fois, ça va. Mais continuer à les répéter tout le temps, là, vraiment, ça ne va pas du tout. Donc ça veut dire qu'on n'a rien compris et qu'on n'a pas réfléchi. Donc au moment où on parle des souverainetés, au moment où on parle d'indépendance, plutôt que souveraineté, je préfère les termes d'autonomie stratégique. Parce que souveraineté au sens, on est en autarchie, on refait tout à partir des zéros tout seul, c'est trop tard, on n'y arrivera jamais. Mais même les grands États, ils ne sont pas capables. Donc si vous regardez maintenant, 90% des logiciels de la planète incorporent des composantes d'un logiciel libre. Et c'est trop difficile de tout reconstruire à partir des zéros. Mais au moins, s'assurer que tout ce qui est essentiel à ses propres capacités de décision et d'action ne peut pas disparaître, ne peut pas être retiré de notre capacité d'agir, ça c'est fondamental. Pour ça, on n'a pas besoin d'être capable de tout reconstruire, mais on a besoin de savoir comment fonctionne un système dont on a pris des composants ailleurs. On peut bien sûr payer des licences, comme vous voulez, mais est-ce qu'on est vraiment capable d'avoir la autonomie stratégique d'exécuter nos décisions. Alors souvent, certains politiques se rendent compte de ces sujets et après vous voyez des projets un peu, comment dire, qui sortent de la bonne volonté mais qui ne sont pas raisonnables. Par exemple, au moment où Google était devenu une sorte de monopole mondial sur la recherche, ici en Europe, l'Europe avait investi de l'ordre d'un demi-milliard pour un projet qui s'appelait Quero pour construire les Google européens. C'était trop tard, c'était trop peu, ça n'a rien produit du tout. Et donc après, quand on dit on va faire les systèmes d'exploitation souverains, vous voyez la même illusion, la même bonne volonté, mais le même manque de compréhension de la complexité de l'objet qu'on veut refaire. Il ne suffit pas d'une décision politique, il faut avoir les capacités opérationnelles de le faire, ça c'est beaucoup plus compliqué. Et maintenant, pareil avec l'intelligence artificielle, on va refaire les modèles. Il faut voir, hein, parce qu'à un moment donné, la barrière d'entrée est trop élevée. Donc la question est, à quel moment on s'est mis en condition d'avoir une autonomie stratégique, même si on n'est pas en condition de tout refaire tout seul. Et ça, c'est un enjeu majeur. Vous voyez, par exemple, chose très bête, vous avez mentionné l'exemple de la Cour pénale internationale, les courriers électroniques. Ce n'est pas très séduisant, non? Les courriers électroniques, c'est un vieux truc. Donc, nous, on l'utilisait dans les années 70. Ça ne fait pas rêver. Ce n'est pas un truc qui va déclencher du financement massif parce que c'est révolutionnaire. Pourtant, c'est essentiel. Et alors, à un moment donné, si on devait se dire en Europe, par exemple, est-ce qu'il y a des briques logicielles stratégiques importantes? Juste les courriers électroniques, c'est important. Je dis « juste » entre guillemets, parce qu'aujourd'hui, les courriers électroniques sont devenus tellement compliqués à gérer, parce qu'il y a des filtres anti-spam, des systèmes de certification de sécurité qui... Moi, j'ai géré mon propre gestionnaire des courriers électroniques il y a 20 ans. J'ai renoncé après, c'est devenu trop compliqué, on ne pouvait pas les faire. J'aurais dû y travailler à temps plein. Donc, juste fournir ces services de base à tout le monde, ça aurait fait en sorte qu'on ne pouvait pas couper les courriers électroniques aux gens de la Cour pénale internationale. Mais il faut accepter d'investir dans des choses qui sont peut-être un peu moins séduisantes, mais essentielles.
1: Oui, enfin, ça peut se faire. Il y a quand même des structures qui fournissent en service des courriers électroniques et des bases de données aussi en Europe. Je crois que parfois, il y a presque une subordination idéologique. Je me souviens, par exemple, de l'exemple, j'imagine vous en saurez plus de détails, qu'à l'Olivetti, dans les années 60, il y avait un chercheur de nom Perotto, je me souviens encore de ça, qui avait littéralement pensé à l'ordinateur des tables, hein, donc 10 ans avant Apple. Exactement 10 ans, mais que ça avait été cassé par ce qui avait le paquet de majorité des actions de Olivetti, c'est-à-dire Fiat, et en disant mais non, ce sont les grands frames, big frames américains, IBM, qui étaient les seuls à l'époque, qui auront des connexions pour amener par câble dans des terminaux dans les maisons, en rejetant cette idée qui avait 10 ans d'avance. Je crois qu'il y a une sorte de subordination, en partie financière, mais en partie aussi idéologique. Enfin, très souvent, nous avons la possibilité de le faire, mais on fait référence pour une hégémonie culturelle à des choix qui sont faits ailleurs, en particulier par les États-Unis. Et à l'intérieur des États-Unis, ces oligopoles qui ont une hégémonie politique époustouflante. La concentration des richesses est immense. Je crois que donc, oui, il faut revendiquer ce qu'on sait faire, on sait déjà faire, on a une grande tradition, sans une timidité, une subordination qui parfois est purement politique. Dans un autre domaine, je me souviens qu'en 2003, on voulait lancer... voulait lancer un système de GPS européen pour ne pas être totalement soumis à celui américain, et Berlusconi a mis son veto sous le système Galileo qui devait démarrer à l'époque, et il a démarré 10 ans plus tard, en 2013, quand les derniers gouvernements Berlusconi est fini sans trop de gloire. Et donc, il y a un aspect qui est politique et qui est certainement un grand obstacle au-delà des questions de compétences, des compétences qu'on a, qu'il faut construire certainement encore plus, mais c'est un chemin faisable s'il y a une volonté politique, je pense tout d'abord, de faire ce type de choix. Je voudrais toucher un autre... notre argument qui est important dans ces discussions de l'usage des réseaux informatiques, car tout a changé justement quand on a mis les ordinateurs des tables, ce qui même l'Olivetti voulait dans les années 60, mais quand on les a mis en réseau, tout a changé. Et cette histoire de la transparence en intelligence artificielle, puisque désormais on a un usage de plus en plus commun de ces machines qui sont tous sauf intelligentes, enfin, gèrent de l'information avec une puissance de réseau, avec des méthodes largement stochastiques, avec des bonnes maths, parfois, comme dans le cas du deep learning, les excellentes mathématiques, mais enfin, qui font des choses tout à fait incompréhensibles quand on l'explique hors mythe. Mais il y a un risque qu'on veuille garder comme caché, la structure, les fonctionnements, puisque c'est secret, mais cet aura qui rend peu accessibles les outils laisse le contrôle à ces quelques structures oligopolistes, laisse le contrôle de la décision. Hein. Donc, dans votre document, vous parlez de transparence à l'intelligence artificielle et du rôle de la décision algorithmique. Pouvez-vous nous en dire quelque chose ?
0: Eh oui, c'est vraiment un sujet majeur. Donc, je reprends un petit peu les parallèles pour voir un peu d'où on vient. Hein. Donc, on se remet en arrière. L'informatique propriétaire. Donc, on utilise des logiciels sur lesquels on ne comprend pas ce qu'ils font. On n'est pas sûr si les calculs sont corrects, s'ils sont dans notre intérêt, l'intérêt de quelqu'un d'autre. Et donc, à un moment donné, naît ces mouvements qui poussent à avoir les coques sources, la recette des fabrications pour voir comment les logiciels fonctionnent et pouvoir les modifier, l'adapter à nos besoins, etc. On l'a bien dit. Et donc, une des valeurs principales était la transparence vis-à-vis de l'utilisateur du logiciel. Moi, j'utilise un logiciel, je ne sais pas exactement, c'est trop compliqué pour moi, mais je peux demander à quelqu'un d'autre de regarder et pour pouvoir faire confiance à ce qui se passe sur ma machine. Maintenant, la question est de dire, qu'est-ce qu'on fait avec des algorithmes de décision automatique ? C'est un sujet qui, en réalité, a émergé dans notre communauté logiciel libre open source depuis pas mal d'années, bien avant l'arrivée de ces modèles d'intelligence artificielle qui ont explosé en 2022 avec l'arrivée de ChatGPT. Et on s'est posé justement quel est l'analogue de la notion des logiciels libres dans un monde dans lequel on a des IA ou de la décision automatique. Alors, juste pour être précis, la décision automatique, ce n'est pas une nouveauté d'aujourd'hui. Hein. Ça existe depuis très longtemps. Par exemple, vous allez aux États-Unis, la seule façon de vous intégrer dans la société, c'est de faire des achats à crédit. Quand vous faites des achats à crédit, vous allez dans n'importe quel magasin, vous présentez votre demande d'avoir un crédit à la consommation, qui est immédiat, super généralisé. Et là, il y a une machine, gérée par Equifax, qui dit « oui ». Non, vous avez le crédit, vous n'avez pas le crédit. Sur la base de quoi? Ben, vous ne le savez pas, mais il y a toute une analyse statistique qui est faite derrière sur la base de vos comportements antérieurs, etc. C'est de la décision automatique et algorithmique. Et il y a eu des cas, souvent, dans lesquels des personnes restent ou sortent des prisons sous la base, à nouveau, là aussi, des décisions algorithmiques. Ça, bien avant l'arrivée de l'IA générative, mais non. Et donc, on s'était déjà posé la question, quels sont les principes? Et alors, vous voyez, on est arrivé à trois types des cas d'usage. Il y a un premier cas dans lequel, OK, j'accepte que la décision sorte d'une boîte noire, donc je ne sais pas comment la boîte noire fonctionne, mais je l'accepte à condition qu'elle vienne associée avec une explication claire qui est lisible pour moi et qui me permette éventuellement d'être d'accord ou pas d'accord. Je fais une analogie, c'est-à-dire si on va dans un tribunal, un juge émet une sentence, moi je n'ai pas accès à la tête du juge, je ne peux pas l'ouvrir, même si je mets des électrodes, je ne suis pas tellement intéressé à savoir quel neurone s'est connecté avec quel autre neurone. Ce qui m'intéresse, c'est son jugement avec l'explication. Parce que c'est là-dedans, je vais essayer de regarder. Bah, ça, c'est en réalité tout un domaine de recherche moderne qui est l'intelligence artificielle explicable. Okay? Explainable AI. Mais il y a des cas où on ne sait pas expliquer. Ou alors, avec l'émergence de l'IA générative aujourd'hui, il y a des cas dans lesquels l'intelligence artificielle est super capable de vous produire n'importe quelle explication qui est très convaincante parce qu'il arrive à rédiger tout un document, un argumentaire, ça vous prend trop le temps de regarder dedans. Donc dans ces cas-là, on n'est plus satisfait de jouer avec une boîte noire, on veut qu'on nous donne les clés au moins pour comprendre comment elle a été faite. Donc dans les cas de modèles d'intelligence artificielle. Maintenant, la transparence, c'est avant de faire confiance à un modèle, moi je veux bien savoir sur quel jeu des données a été entraîné. Donc il y a plein des cas qui ont été popularisés longtemps. Donc les systèmes qui détectaient bien les visages des hommes blancs mais pas des hommes noirs parce qu'il y avait un biais dans les données, des photos, etc. Mais donc ça, c'est presque épisodique par rapport à ce qui pourrait arriver avec les décisions de me mettre en prison ou pas, par exemple. C'est par rapport aux portes ouvertes, fermées. Mais donc il y a quelles données vous avez été utilisées, quel type d'algorithme d'entraînement a été utilisé, comment les modèles après a été instruit, parce que quand on construit un modèle d'intelligence artificielle, une partie qui est la compression des données à travers ces réseaux profonds, mais il y a une deuxième partie qui est la partie des instructions, c'est-à-dire comment on éduque le modèle pour donner telle ou telle autre réponse ou prendre telle ou telle autre tonalité. Donc si je n'ai pas accès à tout ça, je ne sais pas comment il fonctionne, j'ai peut-être du mal à m'y rendre compte de si c'est bien fait ou pas, et imaginez ce qui peut arriver au moment où, et on en a parlé déjà, certains de ces acteurs décident de mettre en place un programme publicitaire. Donc, toutes les fois qu'il vous pose une question, il va subtilement vous suggérer tel outil ou tel autre outil, tel achat, tel voyage, telle autre chose, etc. Donc, les portes ouvertes sont énormes par rapport à ça. Et après, on avait un troisième niveau, c'est-à-dire quand vraiment on ne sait pas ce qu'on est en train de faire, vraiment la chose peut être dangereuse, c'est les vieux repères qu'on connaît dans d'autres disciplines que l'informatique, qui est l'éthique. À un moment donné, il faudrait avoir un comité d'éthique. Nous, on sait faire des clones d'êtres humains. Techniquement, c'est tout à fait faisable. Mais on a décidé que c'était quelque chose qu'on n'allait pas faire, qu'on ne devait pas faire. Donc, on a un peu ces trois niveaux-là. Soit on arrive à avoir une explication complète qui est satisfaisante, et là, on peut accepter une boîte noire. Si on ne peut pas, ou si l'explication est un peu trompeuse, là, on a besoin de savoir comment la boîte a été faite. Donc, il faut de la transparence. Et enfin, si vraiment on ne sait pas du tout ce qu'on est en train de faire, le résultat peut être catastrophique, il faudrait juste dire, bon, on attend un peu de voir ce qu'on est en train de faire, on essaie de réfléchir ensemble comme humanité sur s'il faut y aller ou pas dans cette direction-là. Chose qui est compliquée parce que l'humanité n'a pas une seule tête, surtout aujourd'hui dans le contexte géopolitique actuel. Quelqu'un peut dire, j'y vais pas, et quelqu'un d'autre, il va y aller.
1: Oui, c'est ça. Et surtout quand on a une forte hégémonie au niveau international avec certains outils. Puisque cette histoire de confier au code, au codage, à une structure linguistique codée, comme ce sont les langages de programmation, et donc à partir de l'intelligence artificielle des décisions, c'est vraiment très grave. Le livre de Glasek et Garapon sur la justice digitale nous informe de dérives très graves. Par exemple, aux États-Unis, la récidive est totalement décidée à la machine, avec des biais statistiques qui sont féroces, puisque l'attribution d'un choix futur est basée sur la fréquence passée. Hein. C'est ça, toute la productivité qui a lieu est toujours basée sur une vision fréquentiste. Donc la chose la plus fréquente dans le passé devient la plus probable dans le futur. C'est qu'a priori est d'un conservatisme radical. Et puis aussi la correction de tous ces logiciels. Nous savons très bien que quand on empile des milliers, des millions de lignes de code les unes sur les autres, le problème de la correction de ce logiciel est très grave. Nous savons du point de vue mathématique que la correction n'est pas décidable. Et en fait, même la semi-décidabilité est très rare. Hein. Normalement, on pourrait presque jamais, dans un sens mathématique, même pas décider si c'est bon sans savoir dire si c'est mauvais. Donc, c'est un grand problème auquel on peut faire face de façon partielle. Il y a des méthodes partielles de contrôle de correction, le mieux qu'on puisse faire. Et cela se présente à tous les niveaux, qui vont des applications de la justice au logiciel de vol sur les avions. Il y a un travail remarquable qui est fait, mieux en Europe qu'aux États-Unis. Hein. C'est-à-dire on a une tradition de ce travail avec des collègues comme Joseph Sifakis sur le model checking, ou Patrick Couzeau sur l'interprétation abstraite, qui est remarquable et qui donne des outils, encore une fois, d'un contrôle partiel de la correction et qu'on ne peut pas bypasser. C'est un peu époustouflant de voir que le travail, par exemple, qui est fait sur la conduite automatique de voitures, j'étais au mois d'avril aux États-Unis, 30%, même plus des taxis à Phoenix et à San Francisco sont à conduite automatique. Et puis, on regarde de près qu'est-ce qui se passe. Tous les deux ou trois taxis au maximum, il y a une personne derrière, même plus, qui contrôle, puisque environ toutes les demi-heures, et ils se coincent, ils ne savent pas que faire. Et surtout, la façon dans laquelle ils marchent, qui est ahurissante, c'est-à-dire la voiture doit reconnaître toutes les configurations possibles. Quand nous conduisons, comme on va à la chasse depuis des millions d'années, c'est-à-dire on anticipe tout ce qui bouge, qui est toute autre attitude. Et donc, pour gérer ces immenses bases de données avec un coût énergétique fou qui permettent de reconnaître toutes les configurations possibles, ils empilent des quantités immenses de programmes et qui posent, par exemple, ce problème de la correction en plus. Hein, à part l'absurdité de se centrer avec ces efforts, et ces efforts immenses de logiciels, de matériel, de base de mémoire sur la voiture individuelle, comme si ça, c'était le futur du transport. Et là, il y a des grands enjeux sur l'interface machine. Par exemple, sur les avions, on sait faire qu'en ayant beaucoup de systèmes en parallèle, donc s'il y a un problème, souvent les pilotes sont immédiatement alertés. Sinon, quand ils sont sur l'océan, ils peuvent jouer aux cartes. Mais il y a un temps d'intervention qui est faisable. Et or, dans une voiture, dire qu'on alerte les passagers à devenir tout un coup pilote, c'est vraiment pas faisable. Il peut y avoir simplement quelques secondes, ou même moins une seconde, avant d'éviter un problème. Donc, si les copilotes, enfin c'est l'humain, n'est pas vraiment en veille, c'est bien difficile qu'il puisse avoir une belle interface, comme il y en a aujourd'hui sur les avions. Encore une fois, où on met pas tellement de l'intelligence artificielle, on remplace pas, on met de l'informatique embarquée, qui est autre chose, qui est certainement un apport fondamental aujourd'hui pour permettre un trafic aussi dense qu'on l'a, avec la sûreté qu'il y a, avec un contrôle de tous les détails de ce qui se passe sur l'avion qui marche, donc une informatique embarquée qui est absolument formidable, qui est hors mythe, hein, c'est pas un remplacement, c'est une interface qui aide d'une façon aujourd'hui essentielle le travail. Donc vraiment, il faut sortir de ces mythes, avoir un logiciel qui est fiable, avoir des outils de contrôle, quoique partiel, de la correction, construire des belles interfaces. Et toujours ce mythe du remplacement vient. Je me rappelle de Hinton qui avait dit en 2016 qu'on pouvait se passer bientôt des radiologues, car les machines ont pu faire diagnostic. Et des gens y ont cru, hein, dans la cité américaine. Après 2020-2022, on a commencé à avoir une baisse des radiologues aux États-Unis. Aujourd'hui, on en manque très grave et ils ont besoin d'en construire. Tandis que où ils ont essayé de faire une belle interface, apparemment en dermatologie, où beaucoup de dermatologues se sont engagés avec un travail pas simple à faire des bases de données organisées. C'est pas simple, d'images, les corréler, les permettre un accès facile et possible pour le médecin. On a, grâce à cette interface, augmenté pas seulement l'efficacité du travail du radiologue, mais même sa qualification, puisqu'il doit savoir consulter les bases de données et en même temps comprendre le patient et tout ça. Donc, il faut vraiment insister sur ces rôles d'une interface à faire grandir avec, comme vous dites tout le temps, hein, une explicitation, une transparence qui est essentielle au travail scientifique. Or, tout cela est de plus en plus difficile. Maintenant, là, c'est votre opinion aussi importante, car je crois que de plus en plus, même ces mythes du remplacement sont en lieu en changement de cap. J'ai l'impression qu'à présent, les deux plus importantes applications qui liées au moins de ce qui s'appelle l'intelligence artificielle sont le contrôle et la guerre. Hein. C'est difficile de penser une application plus importante que le contrôle de 500, 600 millions de Chinois, comme très probablement c'est le nombre de Chinois contrôlés à tout instant de leur vie par des machines. Et puis la guerre, hein, qui est malheureusement... très actuel, peut-être de plus en plus actuel. Et c'est ça, ceci dirige, évidemment, pas seulement les applications, dirige la construction même d'une technique, d'une technoscience. Or, comment répondre à cela? Quel type d'engagement pouvons-nous avoir pour aller dans votre direction?
0: C'est une vaste question. Et là... La première réflexion que vous me faites un peu surgir, c'est que l'arrivée de ce type d'instrument n'est pas spécialement quelque chose qui change la nature profonde de l'être humain. Je vais m'expliquer. Donc, par exemple, contrôler la vie de tout le monde en Chine, effectivement, aujourd'hui, ils ont des technologies absolument spectaculaires. Mais pendant la guerre froide, si vous regardiez en Roumanie, en Union soviétique, etc., tout le monde était contrôlé tout le temps, sans utiliser des mécanismes technologiques, en utilisant juste des êtres humains. Donc on a remplacé les êtres humains, les espions qui étaient dans toutes les cages d'escalier, par des caméras, des téléphones, des machins, compagnie. Mais ce n'est pas foncièrement différent en termes des valeurs, n'est-ce pas? Donc je veux dire... La technologie, comme d'habitude, a des usages positifs ou négatifs. Donc, voir juste la technologie comme responsable, je pense, c'est pas vraiment la grosse question. Là où je reste vraiment fondamentalement optimiste, c'est que je pense que l'arrivée de ces petites technologies va essayer de nous permettre de libérer l'être humain des tâches qui ne sont pas vraiment les plus nobles. Je donne un exemple. La mécanisation de l'agriculture... a fait en sorte, par exemple, je parle de la famille de mon père, là, ils étaient 11 ou 12 quand ils sont nés, donc c'était une époque où on mourait beaucoup, hein, petit, et quand on était en campagne, avoir beaucoup d'enfants, c'était essentiel, c'est comme avoir un tracteur, hein, parce qu'il fallait aller travailler dans les champs. Aujourd'hui, on n'a plus besoin de ça, au point même qu'on oublie l'importance, hein, de l'agriculture, en tant qu'on a rendu ça assez banal. Mais donc, on libère du temps pour faire d'autres choses. Donc, quand je vois certains de mes enfants qui ont dû étudier des cours, des contraction des textes, si on va faire des résumés, il doit apprendre un résumé ultra vite de 400 pages parce qu'il faut après faire la note pour les directeurs ou les ministres, etc. Est-ce que c'est vraiment la façon la plus noble d'utiliser l'intelligence humaine? Donc si on peut construire des machines qui nous libèrent de ça, comme on a construit une machine qui nous libère du fait de faire du calcul mental, j'ai trouvé que c'est plutôt positif. Après, la question est qu'est-ce qu'on fait avec cette liberté et qu'est-ce qu'on fait avec ces pouvoirs? Et là, si vous mettez encore une autre analogie, une fois, j'étais à visiter la résidence de Charles V, qui est magnifique dans le sud de l'Espagne. Et on voyait sous des tapis, disons, des merveilleuses représentations du pays. c'était pas juste de la décoration, c'était un instrument de pouvoir. Parce qu'on voyait là-dedans, dans telle ville, on produit des épées, dans telle autre ville, on produit la céramique. Non, c'était un instrument de pouvoir, de la connaissance pour les rois. Maintenant, cet instrument de pouvoir, on l'a tous dans nos poches, dans nos téléphones. Et maintenant, l'effet de pouvoir avoir N assistantes qui font un résumé des textes, qui nous proposent des choses, etc., etc., qui étaient à la fois l'apanage seulement des grands puissants, des ministres, des grands patrons d'entreprise, et dans nos poches aussi, avec ces assistants. Alors, qu'est-ce qu'on va faire de toute cette puissance? Et comment on va faire pour s'assurer que les suggestions et les recommandations qui sont faites s'approchent de notre système des valeurs? Là, il y a une étude récente qui a été faite justement dans le monde de ces questions d'intelligence artificielle qui a essentiellement catalogué les mondes à 9 centres des systèmes des valeurs différents. Après, ils ont regardé où est-ce qu'ils sont alignés la plupart des gros modèles. Ils sont tous alignés dans les mêmes systèmes, sans surprise, les systèmes occidentaux dans lesquels on apparaît. Donc, qu'est-ce qu'on fait avec les autres 8 systèmes? Est-ce qu'ils ont droit, eux aussi, à leur propre système de recommandation, etc. Donc, ce sont toutes les questions qui nous amènent à comment on construit des nouvelles technologies avec les mêmes esprits qu'on a eu dans le logiciel libre, dans l'open source, dans les codes qu'on essaye de préserver, qui est la transparence, l'accessibilité, la responsabilité. Et c'est un défi qu'on essaye de prendre, donc en quelques secondes très rapides, voilà, dans les cas des SortRage, qui est l'initiative que je porte, grâce à une équipe magique qui est engagée depuis très longtemps, malgré le fait qu'on est sans but lucratif, donc on n'a pas de financement majeur, on a vocation à préserver cette connaissance pour qu'elle devienne utile. Et donc, en particulier, quand on travaille avec des entités qui veulent faire des modèles d'intelligence artificielle, on leur demande, en échange d'accès aux données, de rendre leur modèle public, parce qu'il faut rendre la connaissance aux gens auxquels on l'a enlevé, de dire sur quoi on a entraîné, parce qu'il peut voir s'il faut pas trouver des biais ou des choses comme ça, et de ne pas utiliser les données des personnes qui ne souhaitent pas les voir utilisées dans ces modèles. Donc c'est un peu là-dedans, dans lequel, dans notre petit, on essaie de contribuer à une vision, comment dire, plus transparente, plus éthique au sens de nos systèmes des valeurs à nous, occidentaux, de ce développement de cette nouvelle technologie qui est très prometteuse, mais aussi avec plein de questions ouvertes auxquelles on ne sait pas répondre aujourd'hui.
1: Bon, merci beaucoup. Je crois que cet engagement, qui est un engagement pour l'état de droit, disons la présence de l'état de droit et de la démocratie, aussi dans l'invention numérique qui est ouverte, qui est à construire. Et bon travail.
0: Merci beaucoup et merci pour l'invitation.

0: 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Il est 17h. 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
1: Hors série 2026 avec Françoise Bonnardel. Bonjour Françoise Bonnardel.
2: Bonjour Catherine Gras.
1: Nous continuons avec vous notre exploration de la question « Qu'est-ce que l'homme pour Jung ?» Et aujourd'hui, vous allez nous présenter la troisième étape, celle de l'homme qui s'individue. Alors, selon Jung, la tâche dévolue à chaque individu, par la nature autant que par la culture, c'est de devenir humain. Alors, qu'est-ce que ça veut dire? Cette phrase peut avoir un côté quand même assez abstrait.
2: Oui, voire banal, parce qu'on a l'impression que c'est presque une sorte de pléonasme qui revient très fréquemment dans les écrits de Jung. Je relève par exemple dans sa correspondance, dans le premier volume, il s'agit de devenir un être humain. L'être humain se caractérise par la suprématie de la conscience. On a vraiment le condensé là de notre émission. Alors, pour que cette formule ne soit pas redondante, justement, ou tautologique, il faut entrer plus avant dans l'analyse de ce que ça veut dire devenir conscient. Parce que derrière cette apparente banalité, en fait, on voit peu à peu se profiler toute la profondeur de la réflexion de Jung et de sa pratique analytique. Ce qu'on peut dire, c'est que, et ça tout le monde le sait, il n'y a pas besoin d'être jungien pour cela, que devenir humain par la conscientisation, ce n'est pas un processus, ce n'est pas quelque chose d'inné, même si la nature, évidemment, joue son rôle, mais c'est un processus de culture que Jung a nommé, dans un premier temps, individualisation, c'est-à-dire l'individu qui se constitue en tant que tel, qui se différencie, et individuation à partir de la crise du midi de la vie, lorsque cette conscientisation permet l'intégration des contenus inconscients. Donc c'est vraiment au cœur de la pensée et de la pratique jungienne, et Jung exclut que ce processus puisse porter ses fruits si l'individu se contente de se conformer à un modèle ou à tel idéal humain, par exemple, porté par la société à laquelle il appartient.
1: À son époque, à la mode.
2: Ça, exactement. Alors, ce qu'il faut noter aussi, c'est que la suprématie qui est ainsi reconnue à la conscience sur l'inconscient, même si l'inconscient, évidemment, joue un rôle important, cette supériorité par rapport à la question de l'humanisation ne signifie pas, selon Jung, que c'est la rationalité qui doit prendre le dessus, mais au contraire, c'est la conscientisation va permettre un dialogue avec l'inconscient. Donc, vous voyez, ce n'est pas la rationalité, la pensée, l'intellect simplement qui se referme sur lui-même, parce qu'on a fortement tendance, surtout en Occident, à associer conscience et rationalité.
1: Conscience et raison.
2: C'est ça, exactement. Or, je crois que le grand apport de Jung, c'est justement d'avoir élargi la notion même de conscience et le processus de conscientisation de manière à permettre l'intégration des contenus inconscients et un élargissement, une ouverture que nous aborderons dans la quatrième émission, c'est-à-dire la part divine de l'homme qui lui redevient accessible. Et alors, ce tropisme humain vers la conscience assimilée à la lumière, Jung reprend au fond cette vieille thématique, être conscient, c'est aller vers la lumière. Hein, la connaissance, c'est une illumination intérieure, ou au moins un éclairage à défaut d'illumination. Donc, ce tropisme vers une lumière associée à la notion même de conscience, tend pour Jung à se confondre, enfin, en tout cas un mouvement commun, avec l'évolution de l'homme depuis des millénaires. Et c'est ce dont Jung dit avoir pour lui-même pris conscience lorsqu'il a séjourné en Afrique, qui a été, comme on sait, un séjour mémorable pour lui. Et voilà ce qu'il écrit dans ma vie. « En ce temps-là, je compris que depuis les tout premiers commencements, une nostalgie de lumière et un désir inépuisable de sortir des ténèbres originelles habitent l'âme. » Quand vient la grande nuit, tout se teinte de profonde mélancolie et d'indicible nostalgie de lumière. C'est la nuit psychique primitive, les innombrables millions d'années durant lesquelles tout fut toujours tel qu'aujourd'hui. Et cette phrase magnifique, la nostalgie de la lumière et la nostalgie de la conscience. Merci. Et ça, si vous voulez, ça touche aussi bien l'humanité dans son évolution millénaire et globale que chaque individu à titre personnel.
1: Alors effectivement, phrase magnifique, la nostalgie de la lumière et la nostalgie de la conscience, c'est...
2: Oui, comme si cette nostalgie hantait l'humanité depuis ses débuts.
1: Ouais. Ouais. Alors, dans une lettre des années 1950, c'est le tome 4 de la correspondance éditée de Jung en français, Jung écrit « L'individu seul est le vecteur de la vie et de la conscience de la vie ». Alors, pourquoi est-ce que Jung a tant insisté sur le fait que c'est l'individu et lui seul qui est le vecteur de toute transformation personnelle, ça peut se comprendre, mais collective aussi, c'est cette focale sur l'individu.
2: Si vous voulez, la réponse ne peut venir que d'une définition de l'individu. Mais je note d'ores et déjà que cette affirmation, quant à la préséance de l'individu, au rôle central de l'individu, c'est un leitmotiv dans les œuvres de Jung et on le trouve particulièrement dans Présent et Avenir, où je relève ceci, c'est l'individu qui, en tant que donnée irrationnelle, est le véritable porteur de la réalité. C'est dire que c'est l'individu qui est l'homme concret par opposition à l'homme normal ou à l'homme idéal qui, lui, est une abstraction. Donc, la position de Jung est très claire à ce sujet. L'individu pour lui, enfin, dès lors que cet individu s'est engagé dans un processus de conscientisation, et non pas simplement dans un individualisme refermé sur lui-même, ce n'est ni l'homme normal, il faudrait mettre normal entre guillemets, c'est-à-dire l'homme formaté, l'homme façonné par une civilisation, et qui du coup a évacué la question de son individuation. Mais ce n'est pas non plus l'homme idéal, c'est-à-dire le type idéal, le héros, le saint, etc., tout ce qu'on veut, le guerrier, etc. Donc ce n'est pas ça. Parce qu'il est une donnée irrationnelle, c'est-à-dire justement parce que l'individu n'est pas réductible à un modèle, mais qu'il est singulier. Donc vous voyez, qu'est-ce que Jung entendait par individu ? Donc c'est un être indivisible donc, et conscient de son unité, enfin de plus en plus conscient de son unité, même si cette unité est en devenir, bien sûr. Donc c'est un être en voie de conscientisation. Et Jung met l'accent sur le fait que le devenir soi, parce que c'est ça ce dont il s'agit, la vieille formule de Pindare reprise par Nietzsche, eh bien que cette conscientisation, ce devenir soi, constitue un processus et pas un simple événement de l'ordre d'une prise de conscience, comme on dit, même si la prise de conscience peut aussi s'échelonner dans le temps. Mais si vous voulez...
1: Il peut y en avoir plusieurs.
2: Voilà, c'est ça, successive. Mais enfin, prise, il y a bien l'idée d'un événement, d'une captation, en quelque sorte. La conscientisation, c'est un processus plus lent, moins prédateur, on pourrait dire, peut-être, n'est-ce pas, et qui... à travers lequel l'individu, alors dans un premier temps, je répète, s'individualise, c'est-à-dire il prend conscience de sa singularité, de son unité, de ce qui le différencie des autres, ce qui est une phase nécessaire, en particulier quant à la construction de l'ego, qui n'est pas, contrairement à ce qu'on peut dire avec un peu de légèreté, qui n'est pas négligeable, bien sûr, qu'il faut un ego.
1: Différenciation par rapport à sa famille,
2: bien sûr,
1: rapport à son éducation.
2: Sûr. Et alors, je voudrais rappeler aussi que Jung, qui est né en 1875, a évolué à une époque charnière entre deux mondes et il a vu monter simultanément l'individualisme, hein, l'unique et sa propriété de Stirner, par exemple, voilà, en même temps que l'émergence grandissante des phénomènes de masse, face auxquels, on en a parlé déjà dans une émission précédente, la conscientisation de l'individu lui paraît être le seul rempart possible. Il faudrait rappeler aussi que Jung a été un lecteur fervent de « Ainsi parlait Zarathoustra » et que la problématique de la conscientisation par rapport au devenir soi, eh bien, elle est au cœur du livre « Ainsi parlait Zarathoustra » et en particulier du prologue où on voit s'affronter le funambule sur son fil, n'est-ce pas, qui incarne cet homme solitaire qui se cherche et qui est en voie justement d'individualisation. Et puis le dernier des hommes, qui lui, c'est l'homme du troupeau, hein, qui est mu par l'instinct grégaire, etc. Donc ça, c'est très important de rappeler quand même qu'il y a toute une ambiance intellectuelle autour de Jung, très fortement marquée par la présence de Nietzsche, et qui a eu une influence sur lui dans la mesure où justement son rapport avec le Zarathoustra de Nietzsche, et avec Nietzsche lui-même d'ailleurs, sur lequel, vous savez, il a fait un séminaire, eh bien, l'ont conduit à affiner sa propre approche de l'individu comme du processus de conscientisation. Alors, dans la mouvance de ce que je viens de dire, je crois qu'il faut rappeler également que dans le Livre rouge, Jung insiste sur la nécessité de trouver son propre chemin et de n'imiter personne, même pas le Christ, qui lui-même n'a imité personne, insiste-t-il. Je cite ce passage, « Vous cherchez le chemin par le biais d'éléments extérieurs, vous lisez des livres et écoutez des avis, à quoi bon ? Il n'y a qu'un seul chemin, et c'est votre chemin. » Donc, ce cheminement très personnel auquel l'analyse jungienne, la psychologie jungienne permet d'accéder, contrairement à ce qu'on peut penser, ne favorise pas l'individualisme, mais ouvre la voie de l'individuation, dès lors au moins qu'il emprunte ce que Jung nomme très poétiquement le chemin qui mène au champ, CHAMPS, éternellement fertile de l'âme. Cette rencontre personnelle avec son âme qui est effectivement à l'origine, ou en tout cas au premier stade, de cette voie d'individuation. Alors que l'individualisme, on peut dire, favorise l'inflation du moi, en tout cas, c'est le mot qui convient, favorise, ça ne veut pas dire qu'il y conduit nécessairement, et finalement isole l'individu, alors que l'individuation relie aux autres hommes par l'entremise des grands archétypes donc de l'inconscient collectif et grâce au processus de conscientisation donc qui élargit et qui approfondit les deux en même temps, j'insiste beaucoup là-dessus, on y reviendra, qui élargit et approfondit le champ de vision et de compréhension.
1: Alors, ainsi parlait Zarathoustra, c'est la première musique qu'on va écouter. Vous avez choisi de nous faire écouter le prélude de « Ainsi parlait Zarathoustra » de Richard Strauss. Et ici, c'est l'orchestre du Capitole de Toulouse, dirigé par Raphaël Paillard.

0: Eh bien, écoutez, nous voilà lancés dans la deuxième partie de l'émission, en tout cas, ou au moins dans notre parcours d'individuation avec une musique aussi tonique. Comme la conscience est au cœur du processus d'individuation, eh bien, que signifie prendre conscience, avoir conscience pour Jung?
1: Ou tout simplement, que signifie
0: Ou pour
1: conscience?
0: nous?
1: Tout simplement.
0: Ouais.
1: Oui. Ben là encore, ça paraît évident et ça ne l'est pas forcément. Et en tout cas, Jung a donné à cette conscience et conscientisation une signification.

0: Et quand, savoir avec, savoir en même temps, savoir en relation avec, quand bien même il s'agit de la conscience que l'on a de soi. C'est peut-être même la, enfin, la première, je ne sais pas, mais en tout cas, c'est un élément fondamental de la conscience et à partir de laquelle on aborde le monde. Je pense en particulier que il y aurait beaucoup à dire à ce sujet, par exemple, chez Montaigne. Tous les essais de Montaigne, c'est au fond la narration extrêmement talentueuse et minutieuse de cette progression dans la conscience de soi par rapport au monde et la recherche d'un équilibre entre les deux. De ce point de vue-là...
1: Les confessions de Saint-Augustin.
0: Pardon ?
1: Les confessions de Saint-Augustin.
0: Oui, oui.
1: Tout ce parcours intérieur qui
0: exactement,
1: s'exprime.
0: Exactement. Donc, il semble acquis, si vous voulez, qu'être homme... C'est être conscient. C'est-à-dire, vous voyez, là, il y a un parallélisme de ces deux processus qui n'en font qu'un, enfin. Donc, être conscient de soi, de soi-même, alors d'abord ou pas, tout dépend, et de ce qui nous entoure. Et l'éducation reçue, justement, l'expérience vécue, concourt à ce que les deux, cette conscience de soi et du monde, cheminent parallèlement. Hein, puisque une conscience exacerbée de soi sans le monde conduit à l'individualisme et une conscience trop développée de l'environnement conduit à se perdre soi-même. Donc toute vie humaine est un dosage plus ou moins équilibré et réussi entre ces deux postulations, si l'on peut dire, ces deux formes de relations au monde. Donc voilà, c'est ça, on revient au cœur de ce que signifie la conscience, c'est qu'il n'y a pas de conscience sans relation à quelque chose, soi-même ou le monde, et que ce processus est inséparable de l'humanisation ou l'hominisation, comme on veut, et qu'il faut savoir gré à Jung d'avoir, à travers son expérience personnelle comme sa pratique analytique, d'avoir mis l'accent sur un processus qui, encore une fois, paraît aller de soi, paraît banal. Mais la prise de conscience, c'est aussi justement la manière, l'art et la manière de transformer les banalités en vérités sur lesquelles on peut méditer.
1: Et en vie. Alors, il y a aussi quelque chose qui, pour Jung, était très important dans ce processus d'individuation, dans ce devenir homme, c'était la responsabilité. Il fait un lien entre conscience humaine et capacité à devenir responsable. Qu'est-ce qu'il disait de la responsabilité? Comment est-ce qu'on devient responsable?
0: Mais là aussi, les choses vont de pair, j'allais dire, vont normalement de pair. Comment peut-on exiger de quelqu'un de se considérer, comment peut-on considérer quelqu'un comme responsable s'il n'est pas conscient? C'est le béaba, je dirais, c'est la question principale qui fait que quelqu'un va devant un tribunal ou n'y va pas, par exemple. Un malade mental n'est pas conscient, il n'y va... Bon, voilà. Dans un accès de fureur, de folie, etc., on ne sait pas
1: tout le droit pénal est fondé.
0: C'est ça, exactement. Donc ça, encore, c'est une banalité d'une certaine façon, mais utile à rappeler, parce que chaque cas est différent. Et que ce qui est difficile à évaluer, c'est le seuil. C'est le seuil. Quel est le moment ou de bascule, où on peut dire qu'on devient conscient. Sachant par ailleurs que l'inconscient peut aussi faire en sorte de brouiller les choses.
1: Joue des tours.
0: Et de jouer des tours, et de faire en sorte que ce seuil ne soit plus repérable, ou soit fluctuant, etc. Donc il faut jamais oublier que dans la perspective jungienne, ce que l'on dit de la conscience n'est jamais coupé totalement de la présence de l'inconscient et du rapport qu'on entretient avec lui. Ce qui veut dire qu'au fond, tout ce que je viens de dire, il faudrait le redire en rappelant cette présence de l'inconscient. Et si vous voulez, ce serait jouer à deux mains, ce serait évoluer sur une double partition, ce qui serait un peu compliqué. Voilà, donc... Pour s'en tenir à la conscience, c'est ce qu'on peut dire. Alors, les observations de Jung, dans ce sens, sont très intéressantes parce que

0: Jung ne considère pas, et c'est ce qui le met en décalage par rapport au monde occidental, ses observations l'ont conduit à constater qu'en dépit de ce qu'il prétend, l'homme occidental, justement, n'est pas véritablement conscient et qu'il se retranche en quelque sorte derrière la civilisation qu'il prétend avoir construite et qu'il a construite effectivement pour, au fond, endosser une responsabilité, faire comme s'il était, il se sentait véritablement responsable. Donc là encore, Jung... il nuance les choses, ou en tout cas il les remet en question, parce que d'après lui, ce degré de responsabilité lié à l'évolution de la conscience doit être constamment réajusté. Et il considère en particulier que l'homme qui se croit civilisé, qui se dit civilisé, ne revendique sa responsabilité que par rapport à des données rationnelles, techniques, scientifiques par exemple, mais pas du tout par rapport à ce qu'il ne maîtrise pas, à ce qu'il ne domine pas, c'est-à-dire l'inconscient. Et c'est en ce sens que Jung en est arrivé à penser que non seulement ce que nous appelons civilisation comporte des aspects barbares, mais que l'homme occidental n'est pas aussi responsable qu'il le dit, parce qu'il n'a pas conscience de ce jeu trouble, justement, avec son inconscient. Et parce qu'il a privilégié une fonction sur les autres. Vous voyez, la fonction pensée, la fonction rationnelle sur les autres. Et Jung écrit, par exemple, dans Les racines de la conscience, « Notre intellect a réalisé des prodiges et pendant ce temps, notre demeure spirituelle est tombée en ruine. » Donc, ça veut bien dire, si vous voulez, que nous avons développé un aspect de la conscience, nous avons ouvert notre esprit de façon unilatérale, mais il reste des pans entiers que nous n'avons pas explorés, que nous ne connaissons pas, et par rapport auxquels nous ne pouvons pas nous dire responsables. Donc, ça nuance considérablement ce rapport responsabilité-conscience dès lors qu'on prend en compte tous ces facteurs, si vous voulez. Donc, c'est ça qui est important à comprendre, je crois, dans la pensée de Jung.
1: Alors, vous avez cité justement un extrait des racines de la conscience. Jung a parlé des racines de la conscience, il les a explorées. Finalement, quelles sont les racines d'un individu et peut-être aussi, qu'est-ce que c'est qu'un individu enraciné? Quel est le rapport entre l'être humain et les racines?
0: Alors, vous savez que cette question racine, enracinement, etc., est devenue, pour toutes sortes de raisons qui n'ont rien à voir avec Jung, est devenue très, très difficile à aborder aujourd'hui parce qu'il y a un certain nombre d'arrière-plans idéologiques qui font que cette notion d'enracinement est devenue suspecte. Bon, je crois qu'il faut vraiment que la pensée de Jung, justement, peut nous aider à dépasser cette espèce d'enquistement dans dans des présupposés qui ne sont pas du tout à la hauteur, je dirais, de l'enjeu dont il s'agit. Mais c'est vrai que quand on réfléchit, vous voyez, en préparant cette émission, je crois que c'est la première fois que le titre même du livre de Jung, Les racines de la conscience, m'a interpellée. Je l'avais pris jusqu'alors comme une espèce d'évidence ou de voilà, la conscience avait des racines, mais oui, bien sûr, ça va de soi.
1: Il y a beaucoup d'images au niveau de l'esprit, de l'homme, du développement qui se font
0: tout
1: autour de la racine, de l'arbre, etc.
0: Absolument. Alors, je vais y venir, effectivement. Donc, si vous voulez, cet équilibre dont nous parlions précédemment entre conscience et responsabilité, qui peut laisser penser que ça y est, nous sommes tranquilles, nous sommes des gens bien, qui assumons nos responsabilités, nous ne sommes pas des êtres légers et irresponsables, etc. Bon, cet équilibre, non seulement est fragile, mais il ne faut pas oublier qu'il est remis en cause constamment par le dialogue avec l'inconscient, c'est-à-dire par le fait que le moi, qui est le cœur de cet équilibre, hein, que le moi subit une défaite et qu'il doit, petit à petit, céder la place au soi, en tout cas trouver sa propre place au cœur du soi dont il n'est plus le centre. Donc cette décentration qui est en jeu dans le processus d'individuation, eh bien, effectivement, fait que ça peut paraître à première vue contradictoire de parler d'enracinement, vous voyez, parce qu'au fond, on est dans un processus de déracinement aussi permanent, dans la mesure où on ne sait pas où l'inconscient non plus va nous mener, quelles vont être ses exigences, à quelles exigences on va pouvoir répondre, et c'est un dialogue, c'est une dialectique, ça n'est pas une soumission. Donc, processus évolutif. Donc, j'en reviens aux racines. Ces racines sont, au fond, tout ce qui, dans la prise de conscience, ou malgré cette prise de conscience qui va spontanément du côté plutôt de la lumière, du rationnel, etc., eh bien, il y a des racines qui poussent. C'est-à-dire qu'en même temps, le moi qui encore une fois rejoue son rapport au soi en train de se constituer, eh bien le moi s'enracine, ou en tout cas l'individu s'enracine. Il s'enracine dans quoi? Dans des rêves, des visions qui lui sont apportées par l'inconscient personnel et collectif. Il trouve aussi des racines, paradoxalement, dans la part d'ombre, qui est ctonienne, Jung y insiste, n'est-ce pas, qui le ramène vers le corps, vers les émotions, vers un passé ancestral, etc. Il s'enracine à différents degrés, donc, si vous voulez. Et donc, c'est ça qui est, je crois, extrêmement intéressant dans la psychologie jungienne, c'est que le processus de conscientisation travaille sur des plans différents et à des niveaux différents et dans des directions différentes. Donc, ce qui casse le caractère unilatéral de la conscience purement réflexive et rationnelle. On va vers la lumière, on va vers la vérité et on laisse derrière soi tout ce qui n'est pas de cet ordre. Mmh. Et c'est pas du tout ça chez Jung. C'est-à-dire, on ne se contente pas d'aller vers la lumière, on y va, bien sûr, mais on y va.
1: En tout cas, on espère.
0: On espère, oui, mais les attaches qui nous raccordent à la terre, à la nature, au corps, tendent au contraire à se renforcer. Mais elles se renforcent dans le cadre d'un processus de conscientisation. Ça veut dire qu'elles ne vous dominent plus. Nous n'en sommes pas l'esclave, etc. Alors, évidemment, ce processus appelle spontanément, vous l'avez fait d'ailleurs, l'image de l'arbre, ou plutôt l'image de l'arborescence. Hein, parce que arborescence coïncide plus avec ce qui est en jeu.
1: Et le rhizome.
0: Voilà, le rhizome, entre autres. Et Jung a, à maintes reprises, analysé des dessins, les siens, quand il rédigeait le Livre rouge, par exemple, mais aussi celle de ses patientes. Et le livre sur l'analyse des visions, ce fameux séminaire, que Jung a tenu, eh bien, inclut de nombreux dessins de sa patiente. Donc, cette question de l'arborescence est vraiment au cœur de la clinique jungienne et montre bien qu'il y a des racines du ciel, en fait. Il y a des racines, il y a les vraies racines et il y a des racines du ciel et que les deux croissent simultanément, en tout cas en conjonction l'une avec l'autre. Ce qui veut dire aussi que le processus de conscientisation, je le répète, est un processus qui est multiforme et qui va dans des directions différentes et a priori opposées, mais qui finissent par se retrouver. Et dans sa correspondance, à laquelle je fais décidément beaucoup référence, parce que c'est une mine de comment dirais-je, non seulement d'informations, mais de formules tout à fait étonnantes. Et je relève, par exemple, dans le tome 4 de la correspondance, « Devenir conscient, dit Jung, c'est réellement concilier les contraires et par le développement et par là développer un tiers qui se situe au-dessus d'eux. Voilà. Et ce tiers va évidemment apparaître avec d'autant plus d'évidence que le processus d'individualisation devient un processus d'individuation, ce qui se situe donc un peu plus tard, en général, dans le cours de la vie.
1: Alors, moment de la deuxième pause musicale, vous nous ferez, après l'écoute, un commentaire sur cette musique
0: Persane.
1: C'est un ensemble musical iranien avec un soliste Parvish Meshkatian. Et, bon, Tamana, le titre c'est Tamana Parviz Meshkatian Santour.

0: Alors cette musique magnifique et rythmée, Françoise Bonnardel, qu'est-ce que vous voulez nous en dire ?
1: Beaucoup de choses, à vrai dire. D'abord, le fait que... l'idée de choisir cette musique m'est venue aussi en rapport avec l'extraordinaire ouverture qui était celle de Jung à toutes les civilisations. C'est un homme qui ne savait pas ce que c'était que la fermeture, le rejet, tout l'intéressait. Et c'était l'état d'esprit aussi qui régnait au cercle Eranos, à Ascona. Donc c'est un hommage à l'ouverture d'esprit de Jung qui va de pair avec la conscientisation. Dans cette même perspective, c'est un hommage aussi à l'Iran, mais derrière l'Iran terriblement martyrisé aujourd'hui, à la Perse éternelle. Et un hommage non pas au bourreau actuel de l'Iran, mais à ses grands artistes, à ses grands philosophes, à ses grands mystiques et à tous ceux qui ont apporté de la lumière, justement, la lumière de la conscience, dont Corbin a magnifiquement restitué la profondeur dans ses écrits. Donc, c'est une manière modeste de rappeler tout ça, et de rappeler aussi que le fait d'avoir conscience, c'est de ne pas oublier, c'est de ne pas occulter les choses, c'est un aspect, je crois, qui est fondamental, surtout en ce moment, particulièrement.
0: Et dans le présent, de continuer à travailler sur ses racines. Alors, hors antenne, vous me disiez que Parviz Mezhkakian était un très grand musicien.
1: Très grand musicien. C'est un des très grands musiciens actuels. Il était considéré comme un maître, non seulement en musique, mais vous savez, derrière ce que les Persans, et pas seulement les musulmans en général, appellent le concert spirituel, il y a tout un art de vivre, mais il y a aussi toute une spiritualité, justement. Et Mezhkakian était considéré comme un maître, non seulement en musique, mais à travers la musique, comme un maître spirituel et, également. Et il jouissait d'une ferveur populaire tout à fait extraordinaire.
0: Alors, troisième et dernière partie de notre émission, la conscientisation est la raison d'être de la psychologie des profondeurs. Qui accompagne le processus d'individuation. Je vous avais lu. Est-ce que vous pouvez nous expliquer ce rapport entre la conscientisation et qui est la raison d'être de la psychologie des profondeurs ?
1: Bien, si on part du principe, en lisant Jung, que la finalité même de la psychologie des profondeurs, c'est de permettre ce travail d'individuation, et je vais revenir sur la notion d'individuation, à travers la conscientisation progressive de l'individu. Eh bien, on ne peut que aboutir à la conclusion que c'est la raison d'être de la psychologie des profondeurs, de permettre ce travail. Et en ce sens... ce travail que certains ont la chance de pouvoir faire à titre individuel par rapport à leur propre vécu, on pourrait imaginer que ce soit ce que le processus de culture permette collectivement. Et peut-être que dans les phases les plus évoluées de la culture, de chaque grande culture, et je pense que si j'ai cité celle de l'Iran, de la Perse ancienne, c'est parce qu'elle a eu des heures aussi absolument somptueuses sur tous les plans. Eh bien, que dans ces moments-là, conscientisation et individuation se rejoignent au plan collectif et produisent ces miracles que nous admirons encore aujourd'hui. Bon. Mais alors, ce que dit Jung, ce témoignage de Jung vaut, me semble-t-il, d'être lu. Jung écrit dans sa correspondance toujours « En tant que médecin, j'ai pu prendre la mesure de la profonde misère et de la dissociation de l'homme d'aujourd'hui. » C'est ce dont nous avons parlé dans la première émission. « J'ai dû aider d'innombrables personnes à devenir un peu plus conscientes d'elles-mêmes et à reconnaître qu'elles sont formées de composantes diverses, lumineuses et sombres. » C'est ce qu'on entend par intégration, devenir expressément celui qu'on était à l'origine. Comme le dit le zen japonais, montre-moi ton visage originel. C'est pas tout à fait la citation, mais peu importe. Donc, on comprend que Jung, confronté effectivement à la désorientation, la dissociation, etc., de ses patients, eh bien, est mis au premier plan ce processus, ce rapport entre conscientisation et individuation. Alors, individuation, j'ai employé déjà le terme, vous aussi, doit être distinguée donc de individualisation, qui concerne le moi. Le moi s'individualise, se différencie, se spécifie, prend conscience de lui-même, etc., jouit de lui-même. C'est l'origine du narcissisme, effectivement. Bon, voilà. L'individuation, Jung insiste bien sur le fait, d'abord, qu'elle ne survient, enfin, qu'elle prend une tournure nouvelle, parce qu'elle est au fond indissociable de l'évolution même de l'individu depuis sa naissance, mais elle prend une tournure nouvelle au moment de ce qu'il appelle la crise du midi de la vie. Et à ce moment-là, elle se développe sur toute la seconde partie de la vie. Donc c'est un point qui est tout à fait fondamental dans la psychologie jungienne. Donc quelle est la différence entre individualisation et individuation? C'est que ce processus d'individuation est d'abord marqué par une rupture, qui est magnifiquement décrite par Jung dans le Livre Rouge, au début du Livre Rouge. C'est que tout d'un coup, pour reprendre l'expression de Nietzsche à propos du nihilisme, toutes les valeurs se dévalorisent. Au fond, c'est peut-être une espèce de crise du nihilisme individuel. On se détourne de ce qu'on aimait, ça n'a plus de sens, etc. C'est exactement la situation de Faust au début du premier Faust de Goethe.
0: C'est la nigredo.
1: Tous les savoirs accumulés, tout ça, ça n'a plus de sens. Mmh. Qu'est-ce qu'on en fait? On jette les livres, etc., etc. Donc Jung a beaucoup insisté sur cet aspect et sur le fait aussi que il n'y a d'individuation que par l'intégration progressive du conscient, de l'inconscient, par le conscient. Ce qui veut dire que l'individuation, si elle est effective, suppose non seulement une prise en compte des contenus inconscients, autant qu'on en soit capable, autant que l'inconscient nous livre des matériaux, mais aussi par un élargissement de la conscience et un approfondissement de la conscience, qui ne peut plus continuer à fonctionner comme une espèce de visée. Vous savez, on se représente un peu une lampe qui éclaire. On regarde devant soi et on braque la lumière sur un objet, on en fait le tour, on l'identifie, on le saisit, on le conceptualise, etc. Ça, c'est fini. Bon, donc, c'est véritablement un changement de regard considérable, une métanoïa, c'est-à-dire un retournement du regard, une manière de regarder au-delà et différemment. Et Jung a consacré beaucoup de pages de ses écrits à décrire ce processus et surtout à montrer à travers sa clinique comment il s'effectuait concrètement. Et c'est cela, d'ailleurs, qui lui a permis de développer, d'approfondir le parallèle avec l'alchimie. Parce que l'alchimie apporte, d'après Jung, et je pense qu'il a raison au moins du point de vue psychologique, apporte une sorte d'anticipation de ce processus d'individuation, si vous voulez, à travers les différents stades de l'œuvre. Donc voilà, l'individuation, c'est la tâche de la seconde partie de la vie, l'individualisation de la première, et ce qui relie les deux, eh bien, c'est non seulement un élargissement de la conscience, mais un approfondissement, un enracinement également dans une terre, entre guillemets, qui va devenir de plus en plus la sienne propre. C'est-à-dire, c'est aussi... c'est ça qui est très paradoxal chez Jung, c'est qu'en même temps que les choses vous deviennent de plus en plus propres, c'est-à-dire que vous vous les appropriez, elles sont pas à vous au sens d'une possession qui excluerait les autres, mais elles sont à vous au sens où vous êtes sûr qu'elles sont vôtres Eh bien, en même temps que ce processus s'effectue, c'est aussi une ouverture à l'universel. Et c'est là, je crois, vraiment où Jung pourrait nous être extrêmement utile aujourd'hui. C'est que justement, c'est ce que nous n'arrivons plus à penser collectivement et moins encore à vivre. Parce que nous pensons l'un sans l'autre ou l'un contre l'autre. On s'ouvre à l'universel, ah oui, mais on ne sait plus qui on est. On cherche qui on est, ah oui, mais quelle horreur, on rejette l'universel. Et je trouve que Jung, justement, en associant, comme il l'a fait, conscientisation, humanisation et individuation, nous montre...
0: Et responsabilité,
1: nous montre que autre chose est possible. Et que l'un peut aller de pair avec l'autre, et que c'est ça devenir humain. C'est se devenir à la fois beaucoup plus profondément soi, soi-même, et devenir non pas autre, on ne devient pas autre. C'est ça, je crois que ça fait partie des banalités bien pensantes qu'il faut essayer de mettre de côté. On ne devient pas autre, mais on s'ouvre à l'autre. Parce que si on devient autre, il n'y a plus d'altérité.
0: Oui.
1: Et oui.
0: Et il n'y a plus de soi.
1: Il y a plus.
0: Et non. Enfin, il n'y a plus de moi.
1: Il n'y a plus d'altérité. Il n'y a plus de.
0: Il n'y a plus
1: de face à face. Donc, on ne devient pas autre, mais l'ouverture de la conscience fait qu'on peut être sensible à l'autre, qui reste l'autre. Donc, vous voyez, je crois qu'il y a vraiment, dans la psychologie jungienne, une mine qui est loin d'avoir été exploitée dans son usage collectif, je dirais. Mmh. À supposer qu'il y ait un usage collectif possible qui ne passe pas par ce processus individuel. Mais c'est vraiment là, je dirais, une urgence presque pour nous, parce que nos sociétés sont en train de se défaire, parce que nous ne sommes plus capables de penser ça. Et je me demande toujours ce que Jung aurait pensé de l'état actuel, si vous voulez, parce qu'au fond, l'état actuel de nos sociétés ne fait qu'amplifier ce qu'il avait déjà repéré. Individualisme d'un côté, phénomène de masse de l'autre, et puis entre les deux, il se passe rien. Ou plutôt, ce qui se passe, c'est la violence. Mmh. C'est la violence, l'incompréhension, etc.
0: Et inflation psychique.
1: Exactement.
0: Alors, la souffrance de l'homme, est-ce que la conscientisation permet d'alléger ou permet de traiter la souffrance, permet de la travailler, de...
1: Alors ça, c'est vraiment une question immense, qui mériterait d'être développée pour elle-même plus longuement, dans la mesure où la question de la souffrance est liée aussi à celle du mal, et où c'est vraiment une épine dans la chair, dans la pensée jungienne. Enfin, c'est une question qui n'a cessé de le harceler, et c'est la raison pour laquelle il s'est si souvent tourné aussi vers les gnostiques, en leur posant la question, comment, où est le mal, d'où vient le mal qui hantait effectivement les écrits gnostiques. Alors, on peut dire les deux. Je crois qu'on peut dire à la fois, d'une part, que devenir conscient, c'est s'exposer à la souffrance. Et ça, au niveau le plus élémentaire. Parce que c'est apprendre à voir. C'est apprendre à voir les choses telles qu'elles sont et non pas à imaginer à leur propos, au prix de projections multiples, ce qu'elles pourraient être, ce qu'on aimerait qu'elles soient, etc., etc. Donc, il y a dans la prise de conscience ce qu'on pourrait appeler une dénudation de soi et de ce qu'on voit. De ce qu'on regarde, cette fois-ci, les yeux ouverts. Vous savez, cette métaphore toute simple qu'a utilisée Marguerite Yourcenar, d'ailleurs, comme titre d'un de ses dialogues, qui sont magnifiques, d'ailleurs. Parce que voilà, quelqu'un, Dieu sait, la conscience, quelqu'un qui a incarné la conscience, Yourcenar, avec toutes ses limites, bien sûr.
0: Et puis, elle avait entendu les conférences de Jung aux États-Unis, elle a rédigé Les songes et les rêves. Enfin, il y avait un lien
1: absolument,
0: entre elle et Jung.
1: Absolument. Puis alors, c'est vraiment l'incarnation de ce désir de conscience et ce courage de la conscience. Mmh. Parce que Yourcenar s'est exposé à tout point de vue. Et sa pensée est une pensée de l'éclaircissement. Son héros dans l'œuvre noire, Zénon, est le type même de celui qui veut voir, qu'on ne lui cache rien, qu'on lui dise les choses. Donc Ursenard, je pense à elle tout d'un coup, est vraiment l'incarnation du risque pris par la conscience, par la conscientisation et de la souffrance que cela peut entraîner. Bon, alors après, est-ce que chaque être humain n'est pas à lui-même sa propre balance, c'est-à-dire est-ce que nous ne portons pas chacun en nous une sorte de balance intérieure qui nous fait évaluer ce que nous sommes capables de supporter et pas? Je serais tentée de le penser. C'est-à-dire qu'il y a quelque chose en nous, peut-être dans cette dialectique du conscient et de l'inconscient, qui nous fait mesurer jusqu'à quel point nous pouvons aller en matière de conscientisation sans nous exposer à des tourments que nous ne serions pas capables d'endurer et qui nous feraient refermer les yeux par désir de protection.
0: Donc, des dialogues qu'on n'est pas capable de mener.
1: C'est ça.
0: Au-delà d'un échange.
1: Tout à fait. Donc, si vous voulez, ça c'est vraiment une thématique que je trouve tout à fait, d'abord, en soi, tout à fait passionnante, qui touche le domaine littéraire, bien sûr, philosophique et pas seulement analytique, mais que la pensée de Jung nous révèle, enfin, dans toute son acuité. Maintenant, on peut aussi se dire, et je pense que c'est au fond la réponse que donnait Jung à la question qu'il avait lui-même posée, on peut aussi se dire que le processus de conscientisation est déjà en soi un baume. Et c'est ce que suggère Jung quand il écrit « Le salut », c'est un grand mot, « le salut par une conscience plus haute est la réponse suffisante à la souffrance qui sinon resterait dépourvue de sens et donc insupportable ». Seulement, je ne peux pas m'empêcher de penser que cette réponse est celle d'un homme hautement individué, qui connaît parfaitement ses propres limites, qui connaît aussi sa capacité à les dépasser si besoin. On le voit en particulier dans les cahiers noirs, où on sent le gouffre à chaque page qui est prêt à s'ouvrir. Mais je ne pense pas que ce soit accessible à n'importe qui. C'est-à-dire de se dire que le seul fait de prendre conscience va nous mettre sur la voie du salut parce que, justement, ça va... Alors, qu'est-ce que ça va faire? Est-ce que ça va diminuer la souffrance? Est-ce qu'il y a une vertu thérapeutique dans la prise de conscience? Ou bien, est-ce que ça va la dissoudre? Alors, c'est une hypothèse qui a été exploitée par nombre de métaphysiciens et théologiens à propos de la question du mal. Je pense en particulier à Leibniz, mais pas seulement. Pourquoi? Parce que la souffrance est à ce moment-là dissoute dans un ensemble. C'est-à-dire que plus on élargit son champ de conscience, plus on voit la relativité de cette souffrance. Et plus on arrive à s'en distancer, au point qu'elle ne paraisse plus être qu'une espèce de point minuscule, de point aveugle, point presque négligeable, de détail dans la souffrance humaine en général. Mais vous voyez bien qu'il ne faut pas non plus abuser de ce raisonnement, parce que à ce moment-là, ça pourrait nous inciter aussi à survaloriser nos propres forces et surtout à minimiser la souffrance d'autrui, à ne pas en prendre suffisamment compte et donc à manquer à notre responsabilité aussi.
0: Merci Françoise Bonnardel. Bah écoutez, on termine avec le mot de responsabilité, cet entretien. Nous nous retrouvons pour une quatrième et dernière émission hors série et à la fin de l'année, vous nous parlerez de l'homme intégral. Merci à Felipe qui est à la technique et quittons-nous en musique avec du piano Mel Bonis au crépuscule interprété au piano par Gaspard de Haine et c'est son dernier disque paru tout récemment.

0: Bonjour, ici Paul Hubert des Ménards. Bienvenue dans cette troisième promenade musicale en compagnie du pianiste Gaspard Dehaene. Bonjour Gaspard Dehaene.
1: Bonjour Paul Hubert.
0: Gaspard Dehaene, dans les deux dernières émissions, vous nous avez présenté votre dernier album, Forêt en héritage, paru chez Mirare. Aujourd'hui, nous allons faire plus ample connaissance avec vous-même. Alors parlez-nous de votre parcours, de vos inspirations. Comment avez-vous découvert la musique ?
1: Alors la musique, j'ai la chance qu'elle ait toujours fait partie de moi, puisque j'étais dans le ventre de ma mère, elle faisait des concerts jusqu'à, je pense, 8 mois de grossesse. Et puis ensuite, je l'ai toujours entendue en arrière-fond, parce qu'elle travaillait beaucoup, ma mère, donc Anne Kefelek. Au début, je pense avoir fait un rejet parce que j'ai découvert la passion du tennis. Et j'étais donc fou de ce sport et vraiment à tel point qu'il n'y avait pas de place pour une deuxième passion. J'étais monomaniaque et mes parents jugeant que la pratique de la musique faisait partie de l'éducation, du programme d'éducation qu'ils souhaitaient nous donner à mon frère et moi, bah c'était obligatoire. Il me disait presque comme se brosser les dents tous les jours. Et puis un jour, j'ai entendu la quatrième ballade de Chopin, la coda, la fin. Et j'ai eu des frissons et ça c'est devenu depuis ce jour-là une évidence que je souhaitais faire de la musique. Donc j'ai arrêté le tennis puisque je suis toujours monomaniaque, je n'ai qu'une passion à vivre pleinement. En tout cas, je ne peux pas me disperser par amour de cette passion.
0: Alors, quelle a été votre formation, vos maîtres, qu'est-ce qu'ils vous ont apporté ?
1: J'ai eu beaucoup de chance, j'ai côtoyé vraiment des professeurs extraordinaires, donc Anne-Lise Gastaldi, Anne Bian, ma première professeure, Bruno Rigouteau, CNSM, Denis Pascal, je pense bien entendu aux assistants, mais on ne peut pas citer tout le monde, Rena Cherchevskaya, Jacques Rouvier à Mozarteum de Salzbourg, Anne Lebozek pour l'accompagnement vocal. Ils m'ont apporté, ils sont tous très différents, ils m'ont apporté, je pense qu'il y a des choses qui infuseront de ce qu'ils m'ont apporté tout au long de ma vie, c'est-à-dire que je pense régulièrement à chacun d'entre eux un peu séparément. Ce serait un peu long de rentrer dans le détail, mais voilà, il y a eu beaucoup de rigueur chez l'un, beaucoup de fantaisie chez l'autre, une confiance, une sorte de d'intensité chez quelqu'un d'autre. Voilà, chacun peut-être se reconnaîtra ou non. Et chez Anne Lebozek et Emmanuel Olivier, le conservateur, c'est l'accompagnement vocal, donc cette pratique qui m'a fait un bien fou, puisque qui m'a fait repenser le piano aussi dans la respiration. C'est le fait, oui. Le piano est un instrument fascinant, mais on peut le jouer en apnée, et ça c'est un problème parce que la musique ne supporte pas l'apnée,
0: le chant. Voilà. Exactement. Oui. Alors aujourd'hui, comment se déroule votre activité ? Quels sont vos projets ?
1: Alors, je suis partagé déjà entre une vie de famille intense, puisque j'ai deux enfants de 2 et 4 ans, deux garçons, et j'enseigne à l'École normale de musique de Paris, et je donne des concerts. Voilà, donc c'est trois choses, si j'ose dire, qui m'enrichissent tous les jours, qui m'apportent beaucoup de bonheur, beaucoup de défis. Donc, en termes de concerts, je vais partir. Je reviens donc du Japon et de Chine et du Canada. Donc ça, c'était quelque chose de fantastique, mais de fatigant, avec plusieurs concerts différents. Et là, maintenant, je vais me concentrer sur un concert en région parisienne, à la salle Corto. Et voilà, l'activité de professeur aussi me prend beaucoup de temps.
0: Et ça va faire le lien avec les précédentes émissions, puisque comme nous avons fait la connaissance de Forêt professeur, nous allons faire la connaissance de Gaspard Dehaene, professeur. Alors, vous allez nous présenter plusieurs œuvres qui vous tiennent particulièrement à cœur. Et d'abord, cette fameuse quatrième ballade de Chopin qui vous a tant inspiré. Alors, racontez-nous un peu ce choc.
1: Alors, c'était en Bourgogne, dans le Chablis, à Noyères-sur-Serein, un village médiéval magnifique, dans lequel je fais un stage tous les étés depuis mon enfance. Et puis voilà, un beau jour, une jeune femme a joué cette quatrième ballade que j'avais entendu beaucoup jouer, puisqu'elle travaillait chez les personnes chez qui je logeais. Je savais pas du coup que c'était cette quatrième ballade de Chopin, et je suis allé l'écouter à la fin du concert de stage, et j'ai eu tout à coup, j'ai été emporté dans l'église. C'était vraiment somptueux, magique, puisque j'ai ressenti des frissons, et Et voilà. Et donc aujourd'hui, on va écouter Cortot, n'est-ce pas ?
0: Oui, tout à fait. Nous allons écouter la fin de cette balade, donc avec cette fameuse coda, comme j'avais lu dans un commentaire, tout en soubresaut convulsif.
1: Ah, bah ça doit être de Cortot, justement.
0: non, c'était l'interprétation de Saint-François.
1: Ah, d'accord.
0: C'est pas grave. Okay. Et voilà, et qui montre la capacité de Chopin à s'éloigner de l'angoisse, ou s'échapper de l'angoisse. Je sais plus tellement ce commentaire.
1: Ah, bah voilà. Ça, c'est la magie de la musique de Chopin, c'est qu'elle est, elle est parfaite d'un point de vue musical, dans l'exercice du goût, de l'harmonie, de la mélodie, et chacun peut y apposer ses propres tourments.
0: Alors, nous allons écouter donc Alfred Cortot. Je précise que c'est un enregistrement qui date de 1933. Voici la fin de cette quatrième balade de Chopin.

0: Impressionnant. On comprend que ça a pu faire un tel choc. Hein,
1: ah oui, oui. Et puis oui. Dans cette, il y a une telle flamme, un tel sens, une telle noblesse du, oui. du style dans l'interprétation de Cortot, c'est incroyable.
0: Incroyable. Alors, deuxième œuvre qui vous tient à cœur, une sonate de Schubert, la sonate en Ré majeur, Deutsch 850. Ah, pouvez-vous nous dire pourquoi ? Qu'est-ce qui vous attire dans cette œuvre ?
1: Alors, bah déjà, c'est Schubert. Schubert, c'est un ovni dans l'époque classique. C'est la traditionnelle phrase. On ne sait pas si c'est un romantique chez les classiques, un classique chez les romantiques. Il a beaucoup souffert dans son vivant de l'écrasante reconnaissance du public vis-à-vis de Mozart, Beethoven. Il admirait éperdument Beethoven et il n'a pas été vraiment joué de son vivant. Et il était quelqu'un de profondément mélancolique et il a écrit la musique la plus consolatrice qui soit. Oui. J'ai une passion, un amour particulier pour Schubert parce qu'il combine justement à la fois le style classique que j'aime tant mais qui m'effraie, comme tout musicien qui se respecte, on a tous un peu peur du style classique, mais les sentiments, et notamment grâce au Lieder qu'il a écrit, 600 Lieder, je pense qu'il y a une portée romantique dans sa musique qui est peut-être encore plus présente que dans la musique de Mozart. Alors Beethoven, c'est encore un autre débat. Et donc voilà, et cette sonate, j'aimerais la jouer.
0: Ah, oui.
1: J'aimerais la jouer, je l'ai pas encore travaillé, enfin je l'ai un petit peu regardé, mais je l'ai pas programmé en concert, et c'est un objectif, voilà, c'est un peu une façon là de vous la présenter que de m'engager, et elle est pas si souvent jouée par rapport à d'autres sonates, et je la trouve extrêmement vivante, extrêmement lumineuse. C'est une des rares sonates qui a une sorte d'énergie juvénile, si j'ose dire, pour un compositeur qui est mort à 31 ans.
0: Oui.
1: Et donc, je suis heureux de vous faire écouter le final.
0: Très bien. Alors, nous pouvons écouter qu'un extrait du final dans l'interprétation d'Alfred Brendel.
1: Et justement, donc, dans ce mouvement, c'est un thème et variation, un peu comme la quatrième ballade, finalement. J'ai voulu vous présenter le milieu parce qu'il y a un thème presque fluvial, incroyable, avec des harmonies tellement enveloppantes, envoûtantes, irrésistibles. Et ça, c'est vraiment, voilà, ça fait partie de ces moments comme ça dans la musique où on se demande qui peut rester insensible à ça.

0: Alors c'est voilà, ça m'émeut beaucoup parce que Alfred Brendel est mort l'année dernière. Il a été le professeur de ma mère. J'ai eu la chance de lui jouer du Schubert. Et lui-même était un grand admirateur aussi de Cortot. Et je trouve qu'il y a un lien dans la sonorité, dans cette sonorité poignante. Donc voilà, j'ai une pensée émue.
1: Très bien. Alors je vous rappelle que nous sommes sur Fréquence Protestante, 100.7 FM DAB+, en compagnie du pianiste Gaspard Dehaene. Alors troisième œuvre qui vous inspire, La fête Dieu à Séville du cycle Iberia d'Albéniz. Alors.
0: Oui. sans transition. Donc la musique espagnole, La fête Dieu à Séville. Alors déjà, je suis allé à Séville avec ma femme il y a une fois. J'ai rêvé d'y retourner. J'ai adoré cette ville si belle. Et quand je travaille cette pièce, La fête Dieu à Séville, j'ai envie d'y retourner. La musique d'Albéniz, c'est incroyablement, elle est irrésistible là encore aussi parce qu'il y a ces harmonies, ces frottements et ce chic espagnol. Alors il y a aussi le duende, c'est tout ce qui est lié au tango, à la corrida, donc cette espèce de ce goût du sang, cette atmosphère qui est difficile de décrire. Et Albéniz est venu étudier à Paris. Il a beaucoup influencé Debussy et Ravel, donc on lui doit beaucoup en fait, et tout comme lui-même doit beaucoup à Paris. Donc oui, il a réussi à cumuler le folklore espagnol, donc dans son œuvre magistrale qui est Iberia, 4 cahiers de 3 pièces chacune, avec un sens, un raffinement.

0: Enfin, vous voulez maintenant rendre hommage à un pianiste jazz, Michel Petrucciani. Alors, parlez-nous de lui.
1: Alors, Petrucciani, c'est un génie. Je ne suis pas un grand spécialiste du jazz, mais évidemment, j'ai beaucoup, beaucoup d'admiration par rapport à tout ce qui peut se passer dans la tête d'un jazzman. Et je pense qu'on ne s'en rend pas compte. On ne se rend pas compte de la complexité du langage harmonique, aussi de toute la liberté que ça génère une fois qu'on a appris ces codes de rythme. Et là aussi, encore une fois, c'est irrésistible. Et ce que j'adore chez Petrucciani, bah, évidemment, c'est une histoire triste. Ce pauvre homme est né avec donc la maladie des os de verre. Il faisait moins d'un mètre. On le mettait au piano. Il arrivait en béquille et son père a inventé un petit rehausseur pour les pédales, pour lui permettre d'atteindre les pédales, qui maintenant était beaucoup utilisé dans les écoles en Chine pour les petits pianistes, apprentis pianistes. Et voilà. Il y a une sonorité incroyable, extrêmement intense. Là encore, voilà. Presque à saturation du piano par moment, hein. Il y a une projection. Et je pense que justement, il était tellement fragile physiquement que paradoxalement, il a la sonorité la plus robuste, la plus métallique, mais j'ose le mot au sens noble. C'est-à-dire, voilà, il y a quelque chose d'extrêmement poignant. Et je trouve que voilà, comme grand génie, voilà, on dit souvent ils meurent trop tôt, ces gens-là, et en même temps ils ont 5 vies en une. Voilà, Mozart qui est mort à 37 ans, et Petrucciani c'est pareil, il est mort à 36 ans, et quand on regarde tout ce qu'il a fait, on a l'impression qu'il a vécu 100 ans, quoi.
0: Alors, vous nous proposez d'entendre Besame Mucho, Embrasse-moi beaucoup. C'est une chanson composée en 1932 par la compositrice mexicaine Consuelo Velasquez, qui est devenu un grand standard du jazz parmi les plus populaires du XXe siècle. Alors, nous écoutons la version de Michel Petrucciani enregistrée en live à Francfort en 1997.

0: Oui, alors cette chanson incroyable, Consuelo Velasquez, c'est pour la petite anecdote, elle fredonnait un air que l'on va entendre, Granados, la Maja y el Ruiseñor. Et donc cette chanson vient de là, de cette chanson de Granados. Et elle avait 15-16 ans, et elle a composé cette chanson, Bésame Mucho, donc, dans son tourment d'adolescence, rêvant de baisers passionnés. Et on a su après qu'elle n'avait à l'époque embrassé personne, donc elle avait la projection de ce que ça pouvait être.
1: Alors nous allons entendre juste le thème de cette pièce de Granados, La jeune fille et le rossignol, extrait du cycle des Goyesca, toujours dans l'interprétation d'Alicia de la Rocha. C'est très bref.

0: Alors nous voilà au terme de cette série d'émissions, Gaspard Dehaene. Un petit mot sur vos projets ?
1: Oui, avec plaisir, merci beaucoup. Je vais donc jouer le 2 juin à la salle Cortot, un concert, récital avec une soirée chez Marguerite de Saint-Marceau, cette dame qui a vécu dans le 17e, qui a accueilli Albéniz, Ravel, Fauré, Louis-Aubert, tout ça, Enesco. Donc venez nombreux. Il y a aussi le 18 juin à la Roque d'Anthéron, musée Granet, et puis le 3 et 4 juillet à Celles-sur-Belle, à l'Abbaye Royale.
0: Voilà, merci Gaspard Dehaene, merci Arnaud à la technique, et au revoir.

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2: Bonjour, à l'occasion de la présentation à l'Opéra Comique du 3 au 8 juin de l'opéra pour enfants Brundibar de Hans Krása, musicien juif tchèque, déporté au camp de Térézine, puis assassiné à Auschwitz, précédé d'un conte de Jean-Claude Grimbert, je reçois Jean-Claude Berruti, co-metteur en scène de cette production, en compagnie de Muriel Mayette-Holz, et lui ai d'abord demandé si c'était la première fois qu'il travaillait avec des enfants. Jean-Claude Berruti.
3: Telle quelle, c'est la première fois. Avec l'idée, nous a immédiatement réunis, Muriel et moi, c'est de travailler sur l'autonomie. À l'autonomie, c'est-à-dire que les enfants seront en scène pendant, je pense, on ne sait pas, mais 1h20, à l'arrivée en parfaite autonomie, hors bien sûr la présence du chef d'orchestre. C'est un vrai pari, et le pari, c'est évidemment qu'on puisse penser qu'ils ont fait tout ça tout seuls. Et c'est vrai qu'au fond, ils ont fait tout ça tout seuls. On a été très présents, mais au moment du spectacle, on ne sera vraiment plus là. Ce sera entre leurs mains, y compris une grande partie de la technique, des mouvements de scène. Tout ça sera fait donc par 50 enfants, puisque nous avons deux distributions, la maîtrise étant composée de 100 jeunes, mais c'était impossible de faire ça à 100, et c'est beaucoup plus sage de le faire à deux distributions, pour des tas de raisons, ne serait-ce que pour que ce ne soit pas exactement le même spectacle. Ce qui justifie d'ailleurs aussi d'être deux metteurs en scène, c'est pas du tout, ça ne veut pas dire qu'il y en a un qui fait une distribution et l'autre, mais c'est quand même un travail qui est relativement considérable.
4: Une des questions très particulières de cette soirée, c'est que pour le public enfantin, même si il a peut-être la maturité où on lui aura expliqué certaines choses, ça reste un conte pour enfants, de même que le conte de Jean-Claude Grimbert. Pour les adultes, en particulier ceux qui connaissent l'histoire de Térézine, qui sont nombreux, c'est chargé de choses extrêmement poignantes, puisqu'on sait que ces enfants qui ont créé Brundibar à Térézine, enfin c'est pas tout à fait la création, ils ont pour la plupart été ensuite déportés à Auschwitz et assassinés.
3: Une dame, une très vieille dame, on mettra un article d'elle dans le programme, j'ai trouvé ça, qui doit être décédée aujourd'hui, qui vivait à New York, et qui a raconté sa participation à Brundibar, c'est un texte très impressionnant.
4: On sait que Brundibar, ça a fait partie des spectacles qui ont contribué à cette vitrine que les nazis voulaient donner à Térézine, en particulier pour les films de la Croix-Rouge, qui étaient censés convaincre le monde entier de la bienveillance culturelle des nazis vis-à-vis des juifs. Est-ce que ça apparaît dans votre mise en scène ?
3: Oui, mais on ne peut pas dire comment, mais il était pour nous indispensable de présenter un témoignage. Le témoignage, c'est ce film terrifiant destiné aux Nations Unies et à la Croix-Rouge pour justifier que le camp de Térézine serait en gros une charmante comédie de vacances, un espace de vacances, en fin de compte. Je crois qu'on peut dire que c'est la première fake news au niveau mondial. Hein, c'est la fabrication d'un fake news en film. Ce film est terrifiant, à part qu'à l'intérieur du film, on assiste à des morceaux de la représentation de Brundibar dans le camp par, je ne sais pas, je ne crois pas que ce soit des jeunes qui l'ont créé, parce que ça a été joué quand même un nombre considérable de fois, et on sait très bien qu'on changeait de distribution pour des raisons terribles chaque fois. Mais en tout cas, c'est un témoignage très très puissant, et on a choisi de le mettre à un moment dans le spectacle. On est encore plein de questions sur le moment, on est encore plein de questions sur comment on va le présenter, mais on ne pouvait pas ne pas le présenter, simplement parce que Bondy Bar a cette particularité en tant qu'œuvre, c'est que elle n'aurait jamais eu l'impact qu'elle a aujourd'hui si elle n'avait pas connu ce nombre de représentations remarquables, considérables dans le camp de Theresienstadt, puisque l'œuvre n'est pas créée pour Theresienstadt, l'œuvre est une commande de la ville de Prague destinée à un orphelinat, d'enfants pauvres évidemment. Donc on peut dire que c'est au départ ce qu'on appellerait aujourd'hui, je ne sais pas, de l'éducation populaire, en termes d'aujourd'hui, écrite quand même par un compositeur marxiste et juif, mais c'est quand même, c'est de l'éducation populaire. Si cette œuvre déjà étrange n'était pas passée par Theresienstadt, elle n'aurait pas gagné en quasiment en qualité. C'est ça qui est assez curieux, c'est que le passage terrible et les séries de représentations s'est joué vraiment beaucoup à Theresienstadt, c'est le répertoire du théâtre de Theresienstadt, font que la pièce a gagné quelque chose à travers le jugement terrible de l'histoire.
4: Et puis elle a gagné aussi, du point de vue purement musical, une orchestration tout à fait spécifique qui était celle des instruments dont on disposait dans le camp,
3: Tout à fait, vous avez
4: qui est
3: raison,
4: très
3: Laura.
4: intéressante en plus.
3: Et en plus, en effet, c'est un peu comme le quatuor de. Non, c'est pas un quatuor pour le temps pré.
4: Le quatuor pour la fin du temps de Messiaen.
3: Enfin, qui était écrit aussi avec les instruments à disposition. On joue évidemment l'orchestration
4: Thérésine.
3: hein, je complète pour dire que Louis Langlet a choisi l'instrumentation de Térésine, qui évidemment il trouve aussi plus intéressante.

0: Comme je sais que vous êtes très musicien dans l'âme, même si vous ne mettez pas forcément plus en scène d'opéra que de théâtre, je crois que vous mettez en scène plutôt plus souvent des pièces de théâtre, mais je connais votre musicalité. Que vous inspire cette façon d'écrire des mélodies et ce rapport au folklore? Qu'est-ce que vous en diriez dans la musique?
1: Je dirais que Crassa et son librettiste ont une sorte de modèle qui il est difficile pour nous aujourd'hui de concevoir, parce qu'on ne joue plus beaucoup ces musiques-là. Le modèle, c'est, si je le dis en allemand, ce sont les Lehrstücke de Bertolt Brecht et Kurt Weill. Il est clair qu'ils avaient en mémoire, en tout cas, ce petit opéra. Dans Lehrstück, ces pièces pédagogiques, pour les non-germanophones, il est clair que le compositeur avait dans l'esprit ce très bel opéra, bref, écrit pour des enfants, avec un rôle. Le rôle principal est écrit pour un enfant, sur une musique de Weill. Ça s'appelle Celui qui dit oui ou Celui qui dit non, selon comment on joue la pièce, et qui est une sorte de tragédie écrite vraiment pour les enfants, une tragédie japonisante, je crois, ou chinoise. J'ai
0: Je
1: fait
0: saurais
1: un
0: pas
1: peu.
0: dire.
1: Je pense que c'est chinois, je me reprends. Pour moi, le modèle, c'est ça, c'est-à-dire un mélange de genres qui nous paraît aujourd'hui saugrenu et qui avait, disons, dans l'immédiat après-guerre, dans la République de Weimar, qui avait une
0: Des
1: valeur très
0: racines,
1: particulière.
0: oui.
1: En même temps, pour ceux qui ont au moins l'opéra de Katsu à l'esprit, la musique s'inspire de formes anciennes, de formes religieuses anciennes, de chorales, de Bach transformées, etc. De chansons populaires, tout ça à la sauce jazz. C'est-à-dire qu'on est dans la musique entre l'expressionnisme de l'immédiat après-guerre berlinois ou germanique, qui passe évidemment la frontière à Prague, c'est évident, surtout étant donné le succès de l'opéra de Quatre Sous. On est entre ce qu'on pourrait appeler de la musique expressionniste et de la musique de ce va appeler la nouvelle objectivité. On est entre les deux avec une utilisation pour le moins étrange des chansons populaires. C'est-à-dire que les chansons populaires sont
0: Stylisé.
1: remixées, je ne sais pas comment dire, réorchestrées, retransformées, et très souvent, dans la chanson populaire, il y a encore une autre culture qui est typiquement germanique, mais que les Pragois partageaient, c'est la musique comment dire, du cœur prolétaire.
0: Mais vous parlez d'expressionnisme et de la nouvelle objectivité, donc c'est plutôt deux écoles qu'on a évidemment qui concernent d'abord la peinture avant de concerner la musique. J'entends aussi, moi, dans ces musiques-là, parce que j'ai réécouté Brundibar entièrement par un chœur de l'Orchestre de Paris, là, ça avait été enregistré à la Philharmonie il y a quelques années, et moi j'y entends aussi des choses très sentimentales au premier degré qui peuvent aussi bien venir de Smetana ou d'un folklore tchèque authentique, pas forcément dévoyé.
1: C'est pas dévoyé, je voulais pas dire que c'était dévoyé, je voulais dire que dans le fait de réorchestrer,
0: Il y a de l'idéologie à l'œuvre, quoi.
1: ça amène dans tout ça une espèce d'ironie.
0: Oui, à la Courteville.
1: À Kurt Weill, et tout un effet en gardant son côté des forêts de Moravie, mais il y a dans l'écriture c'est comme si c'était un deuxième regard qui est un regard critique. Ce n'est pas ça du tout, du tout. Mais une sorte de regard
0: De
1: légèrement
0: second
1: ironique.
0: degré, oui.
1: Et ça, c'est assez curieux dans un opéra écrit pour être interprété par des enfants.
0: Et les enfants à qui vous avez affaire, en l'occurrence la maîtrise populaire de l'opéra comique, vous avez l'impression qu'ils sont sensibles à ça, ou vous leur avez expliqué, ou...
1: Alors, il y a eu beaucoup d'explications. C'est-à-dire que la première semaine, c'est un peu moi qui suis en charge de ça, parce que il s'avère que je connais bien cette période-là et que j'apprécie ces musiques-là. Il y a eu beaucoup d'explications sur justement l'articulation, la prononciation. C'est pas du Sprechgesang, mais ça demande une mise en bouche qui n'est pas une mise en bouche exclusivement sentimentale comme dans la chanson française, par exemple.
0: Vous le donnez en français, hein?
1: Oui, bien sûr, bien sûr, bien sûr. Et c'est plutôt moi qui ai travaillé sur la version parce que j'étais mécontent de la version souvent dialoguée dans les dialogues, mais pas que. Le matériel de l'éditeur propose une version qui n'est pas satisfaisante. Donc, on a beaucoup travaillé sur le texte, l'articulation de la pensée, et nous ne sommes pas encore satisfaits. Parce que ça demande vraiment de penser les choses différemment. J'espère que dans 3 semaines, on y arrivera. On est aux trois quarts du chemin. C'est-à-dire que les enfants ont vraiment bien travaillé. C'est très difficile de faire comprendre à des adolescents d'aujourd'hui. C'est pas en leur disant écoute l'opéra de Katsu parce que ça leur dira rien du tout. C'est en leur faisant expérimenter cette manière particulière de presque de proférer. C'est pas de la profération, mais ça on l'entend chez Brecht très clairement, hein. Et c'est en plus c'est pas du tout le style français. Les Français ont beaucoup de peine avec ce style-là.
0: Oui. D'ailleurs, ça m'inspire le fait que pour le public dont je suis, donc j'ai pas le point de vue de l'artiste, mais j'ai le point de vue simplement de l'auditeur qui va découvrir tout ça. J'ai l'impression qu'il y a une espèce de piège, qu'est le grand écart entre une pseudo-naïveté et puis trop de science. Et au fond, des adolescents de 12, 13 ans, peut-être, je sais pas quel âge ont ces enfants de la maîtrise, comment ils peuvent se situer dans cette connaissance de ce que ça devrait être? Et leur propre, quand même, ignorance. Vous voyez ce que je veux dire?
1: Oui, mais ils sont très ouverts. Ils sont souvent en manque de. Ils sont pas armés, mais de toute façon, à la maîtrise, ils sont armés pour la musique et ils sont armés plutôt pour un type de musique qui n'est pas obligatoirement celle-là, mais ils sont pas armés pour le théâtre et surtout pas pour la parole. Donc, on fait avec eux tout un travail sur ça, en essayant de temps en temps de leur dire ce que ça voudrait dire si on faisait vraiment comme c'est écrit, c'est-à-dire avec cette dimension, on disait avant distanciée, mais c'est très très faux, cette distension de profération par moment un peu excessive et de travail sur les mots, qui donne une couleur curieuse, parce qu'évidemment, cette couleur, elle vient se mêler au pur plaisir du chant qu'ont les adolescents. Et l'ensemble peut être formidable.
0: En
1: C'est là-dessus
0: plus,
1: qu'on travaille.
0: pour dire une chose un peu négative, mais pour avoir vu certaines productions de l'opéra de Katsu ou de Mahagoni en français et avoir été atrocement déçu parce que tout d'un coup ça ressemblait à du Offenbach, je me dis qu'il y a un piège quand même, parce que la langue française ne s'y prête
1: C'est
0: pas.
1: exactement le piège. À part que là, le piège, ce n'est pas Offenbach. Le piège, c'est que ça ressemble au Roi Lion.
0: Oui, c'est encore pire.
1: Encore pire. Voilà.
0: Enfin, j'aime
1: Et
0: beaucoup Offenbach, mais c'est pas le lieu, quoi.
1: donc, il y a toute une spécificité à trouver, y compris d'engagement physique. Il y a des moments où les jeunes sont masqués, des moments où ils ne sont pas masqués. Donc, c'est assez complexe. Par rapport à la brièveté de la pièce, parce que bon, la pièce, elle ne dure même pas trois quarts d'heure. On est confronté à des problèmes stylistiques qu'il faut résoudre avec des mots qui les intéressent. Voilà, ça c'est tout le travail sur lequel on est. D'autant plus qu'on intègre dans le spectacle, je ne dirais pas à quel endroit, parce qu'on ne pouvait pas ne pas intégrer Wandel in Theresienstadt en français, bien sûr. Ma femme et moi, nous avons fait une traduction pour que ce soit. Non, en allemand au spectacle, mais traduit par surtitre en français.
0: Oui, parce que c'est une mélodie
1: C'est
0: magnifique,
1: important de donner
0: poignante. Oui.
1: quelque chose qui vraiment a été écrit à l'intérieur de Theresienstadt, pour Theresienstadt,
0: Oui.
1: puisque Bondibar n'est pas écrit pour Theresienstadt. On avait envie qu'il y ait un témoignage de la créativité, et en plus de la créativité féminine. Et puis, ben, la chanson, le lead, la mélodie, je ne sais pas ce qu'on peut dire, la ballade, c'est plutôt une ballade, est proprement bouleversante, évidemment, et directement bouleversante. Ce que n'est pas Brondibas. Hein, Brondibas, ça passe par les chemins de l'ironie, du conte cruel, mais jamais par l'émotion en direct.

0: Vous parliez, Jean-Claude Berutti, du risque roi lion avec beaucoup de guillemets. On n'a pas dit jusque-là, ce qui est très important tout de même, c'est que c'est une histoire en compagnie d'animaux, comme beaucoup de contes enfantins, oiseaux, chiens et chats. Qu'a fait Rudy Sabungi, qui est tellement talentueux sur l'imaginaire comme ça des éléments de la nature de ces trois animaux
1: Alors, il faut
0: avec
1: revenir
0: vous?
1: sur la nature de ces trois animaux avant de vous raconter ce que Rudy a fait, qui est très beau. Ces trois animaux, si c'était la flûte enchantée, ce seraient des personnages fantastiques. Mais on est dans un conte, et pour ne pas le dire, dans un conte prolétariat. C'est quand même des gamins de la campagne qui arrivent à la ville, qui ont des problèmes à la ville, pour se faire entendre. Bien, c'est peut-être le coup de génie, sinon le coup de force d'abord du librettiste, c'est de dire, ben voilà, nous, notre fée, c'est un petit moineau, c'est-à-dire l'oiseau le plus commun, c'est un chat de gouttière et c'est un méchant chien pelé. Voilà, donc on est
0: Un
1: parti.
0: bâtard.
1: Un bâtard, c'est un méchant bâtard, voilà. Hein. Et ce sont ces trois animaux qui vont sortir les deux enfants de la mouise, ils vont leur donner une direction, mais évidemment, ni le compositeur ni le librettiste ne pouvaient faire intervenir un fantastique merveilleux comme on peut en avoir dans l'opéra traditionnel. C'est pour ça que je parle de la flûte enchantée, mais il y aurait d'autres exemples à donner. Et donc voilà, ce sont trois animaux très simples et très bêtes, les plus communs qui soient, qui transforment l'histoire. Et d'ailleurs, on a l'impression. C'est là que je commence à connaître l'œuvre pas mal pour y travailler tous les jours, que c'est ce qui a inspiré le plus le compositeur, c'est toute la partie centrale, c'est-à-dire tout ce qui est en fin de compte une initiation à la solidarité, menée par ces trois animaux extrêmement communs. Alors comment Rudy a traité ça? Ben, il a tenté de faire trois animaux très communs, tout simplement.
0: C'est
1: Mais
0: des
1: là,
0: masques?
1: comment?
0: Ce sont
1: Ils
0: des
1: sont
0: masques?
1: masqués. Rudy a dessiné, c'est un chapitre à soi tout seul, c'est que Rudy a fait des dessins avec des grands masques pour les personnages, sauf les deux enfants qui sont non masqués, et puis des masques plus petits pour le cœur. Il y a des moments où le cœur est masqué, quand les enfants sont en ville, le cœur porte des masques, on va dire, de citadins. Et là, il y a eu un travail magnifique fait par les équipes sous la direction de Bruno, je ne connais que son prénom, je m'en excuse, qui est fabricant de masques et qui a fait quand même 95 petits masques sur le
0: Individuel, hein, oui.
1: individuel,
0: Chacun différent.
1: tous différents, il n'y a pas deux masques qui se ressemblent, c'est absolument magnifique. Et ce sont ces bases de carton collé de carton sculpté, de plumes, de chanvre, c'est absolument magnifique.
0: Oui.
1: Donc on a toute une. On, le travail sur les masques est très important.
0: Ce qui est très beau, entre autres, quand on découvre Brundibar, sans le voir sur scène, en tous les cas, c'est les caractères très dansants de la partition. Alors, il y a un côté cabaret, mais il y a aussi un côté qu'on imagine pouvoir être une danse un peu simple de la part d'enfants. Vous avez joué la chorégraphie ou pas du tout? Vous avez un chorégraphe?
1: On joue la chorégraphie, mais absolument pas la chorégraphie ou folklorique ou traditionnelle. On a une petite chorégraphie de réveil qui devrait être assez surprenante. Donc, ce n'est pas obligatoirement au moment où on attend la danse. Par exemple, l'entrée de Brundibár est soutenue par une valse. Ben, ce n'est pas là que. Voilà. Et pour dire les choses carrément, on pensait d'abord qu'il fallait une valse sur l'entrée de Brundibár. Et dès qu'on a été en répétition, on s'est rendu compte que c'était autre chose qui était en jeu, que la musique séductrice de la valse, comme chez Strauss ou Ravel d'ailleurs,
0: Cache d'autres choses.
1: séductrice de la valse, il ne fallait pas la marquer par une chorégraphie.
0: Oui,
1: Par
0: c'est
1: contre, il y a.
0: oui.
1: Mais il faut dire que. Puisque vous avez la pièce à l'esprit, on peut peut-être dire à nos auditeurs qu'une fois l'exposition faite et une fois la partie dite magique avec les trois petits animaux commencée, là on rentre dans autre chose, c'est-à-dire que la pièce prend une autre dimension, tout en gardant ce côté de comptine musicale, de musique dansée, etc., en rendant quelque chose de probablement, en tout cas dans ce qu'on essaie de faire, de plus choral. La pièce est de plus en plus chorale pour nous, et c'est normal puisque la pièce est autour de la solidarité, que l'avant nos deux enfants se retrouvent seuls dans un monde qui leur est pas favorable, et petit à petit, ils vont se retrouver avec d'autres. Et donc, naturellement, tout ce qui est chorégraphique et collectif, ça vient en deuxième partie, on va dire, de la pièce. Je ne sais pas si j'ai répondu à votre question.
0: Tout à fait, et ça, c'est là où vous jouez le côté Lehrstück aussi.
1: Bien sûr,
0: C'est-à-dire que la
1: bien.
0: polyphonie devient l'analogue de la solidarité collective, quoi.
1: Et c'est à ne pas oublier, c'est-à-dire que dans l'esprit, il ne faut pas oublier que Krassak, il a quand même mis en musique le manifeste du Parti communiste.
0: Ah oui, je savais pas.
1: Le faire. Et je ne l'ai pas entendu, mais je sais qu'il l'a fait.
0: On imagine ça doit être inaudible.
1: Qui sait, peut-être pas. En tout cas, il était important que la dimension de chant, je ne sais pas comment on peut dire ça aujourd'hui, mais de chant prolétaire et de chant autour de l'émancipation de l'individu et de l'émancipation collective et leur place. Il était impossible de nier ça. Donc on a essayé de rendre cette chose-là d'une manière plutôt contemporaine, on va dire.
2: Merci au metteur en scène Jean-Claude Berouti, qui présente à l'Opéra Comique du 3 au 8 juin prochain, en compagnie de Muriel Mayette-Rolz, deux contes interprétés par la maîtrise populaire de l'Opéra Comique sous la direction de Louis Langrée, Brundibar de Hans Krása, précédé du conte de Jean-Claude Grimbert de Pitchik à Pitchouk. Les extraits de Brundibar que nous avons écoutés sont issus de la captation de l'œuvre présentée en décembre 2018 à Ostrava, en République tchèque. Pour tout renseignement, opéra-comique.com. À bientôt.

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1: 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Il est 19h.
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4: Vous écoutez la dernière séquence, l'émission qui, pour une fois, ne va pas raconter l'histoire du cinéma à travers ses plus grands réalisateurs, mais qui va vous proposer un panorama, une synthèse de la dernière édition du Festival de Cannes, qui vient de se clôturer, mon cher Pierre. Bonsoir.
5: Bonsoir. Alors déjà, avant toute chose et en préambule, je pense que ça s'entend que je suis légèrement pris, et c'est le contre-coup du Festival de Cannes, c'est-à-dire qu'il n'est pas bon de rester trop longtemps dans des salles climatisées quand il fait plus de 30 degrés à l'extérieur. Voilà. Donc c'était pour prévenir nos chers auditeurs que j'étais quelque peu pris, mais cela ne devrait pas m'empêcher de viser avec vous, mon cher Eric.
4: Alors, nous allons en effet redescendre par le menu le festival, ce palmarès, cette sélection. Et à titre d'introduction, Pierre, je pense que ce serait utile de commencer par une espèce d'impression générale, une petite synthèse. Qu'est-ce qu'il faut, selon toi, retenir de ce festival? Quelles sont les grandes lignes de force? Et quel est ton sentiment à l'issue de la clôture de cette quinzaine?
5: Commençons par le point d'entrée qui me semble être l'affiche de ce Festival de Cannes, hein, puisque c'est une photo qui est extraite du film Thelma et Louise. Donc, pour rappel, Thelma et Louise, c'est l'histoire de deux femmes qui se rencontrent et qui vont vivre une aventure qui va les amener jusqu'à un point paroxystique. Et quand on a commencé à découvrir les films du Festival de Cannes, on a mieux compris ce choix. Puisqu'il y a beaucoup de films qui se veulent être des portraits de femmes, des portraits de couples de femmes. Et c'est quelque chose qui est vraiment en ligne rouge dans beaucoup, beaucoup de films. Et puis, il y a aussi cette deuxième ligne de force qui est apparue, on va dire, sur la deuxième semaine, qui était une visite mémorielle, hein, on va dire, de conflits passés avec un gros focus sur la Seconde Guerre mondiale, hein, puisqu'il y a de nombreux films qui ont traité ce sujet, et même la Première Guerre mondiale si on retient Coward. Donc ça, c'est un peu pour la thématique, les deux thématiques principales du festival. Il y a toujours quelque chose qui en ressort lorsqu'on découvre les premières journées et les premières projections de films. Et puis après, un sentiment général qui est quand même que ce festival était quand même très austère, j'ai trouvé. Il y avait beaucoup, et surtout une sensation prégnante qu'il n'y a pas vraiment eu de véritable coup de cœur, si on fait la comparaison avec l'année dernière, où on est ressorti vraiment enthousiasmé à plus d'une reprise lorsqu'on avait vu des films, je pense notamment à Sirat, à Valeurs Sentimentales, et L'Agent Secret, trois films qui avaient été primés au Festival de Cannes l'année dernière. Et là, je trouve que il y a pas cet élan du cœur, en fait, à titre personnel, ouais. En tout cas.
4: Ouais, moi, je dirais que oui, notre réaction fait écho à la réaction dominante, hein, de la critique et des journalistes. Réaction qu'on pourrait qualifier de mitigée, hein, pas scandalisée non plus, mais réservée, avec effectivement ce qui nous a été présenté, et je pense que tu as raison de parler de la sélection parce que tout commence et finit par la sélection. Ce qui nous a été présenté, donc, pour moi, c'est un cinéma de la thèse, un cinéma du symptôme, du diagnostic moral, et qui a fait qui a pris le parti d'être un cinéma avant tout illustratif. Et que ce soit la sélection ou le palmarès, pour moi, Cannes 2026, c'est la célébration du cinéma comme prise de position plus que comme acte formel et comme désir de privilégier le fait de montrer plutôt que de dire. Voilà. Je trouve qu'on a vu beaucoup de films qui nous disaient quelque chose.
5: Ouais.
4: Parfois avec énormément de virtuosité. Mais je serais un tout petit peu plus critique que toi finalement parce que je trouve que trop souvent, les films que nous avons vus se sont retrouvés prisonniers de leur sujet, se sont retrouvés engoncés par les thèmes et le message qu'ils voulaient porter, à tel point que le cinéma parfois devenait orphelin de ce fait. Et je trouve que c'est vraiment dommage. C'est peut-être d'ailleurs le cas dès les premiers films, quand on voit un film dont nous n'avons pas parlé pendant nos capsules, qui est ce film La vie d'une femme, qui donne l'occasion à Léa Drucker de nous épater vraiment hein, par la qualité de son jeu, l'intensité de son jeu, la justesse de son jeu. Mais c'est une structure filmique qui est presque comme une espèce de carnet intime, c'est-à-dire que ce sont des scénettes qui sont toutes enchâssées les unes à la suite des autres et qui racontent les tribulations d'une cinquantenaire préménopausée qui découvre sa sexualité. Bon. Voilà. Donc, c'est vrai que les premiers jours du festival nous ont un peu laissé déroutés, déconcertés presque. Hein. Je ne sais pas si tu partages cet avis, Pierre.
5: Oui, enfin, pour moi, le festival a vraiment décollé à partir du dimanche, du premier dimanche hein, de ce festival, hein, puisqu'on a eu le droit vraiment à trois films très différents et qui, pour moi, bon, on parle pas de Colonie qui était en séance de minuit, donc qui faisait pas partie de la sélection, mais au moins il avait le mérite de nous réveiller un peu hein, avec cette histoire de zombies confinés dans un building. C'était un peu zombie au royaume de Piège de Cristal en fait, hein, si on peut résumer la chose ainsi. Donc ça nous a fait beaucoup de bien. Après, on a enchaîné l'après-midi sur, bah, je trouve quand même un des films injustement oubliés du festival, hein, El Cerro Querido de Rodrigo Sorogoyen, hein, L'être aimé. On était assez d'accord tous les deux pour décerner pour au moins le prix d'interprétation masculine à Javier Bardem, tellement il est monolithique, impressionnant, et il a une palette de jeux dans ce film qui est remarquable, hein, de la dureté à l'émotion. Enfin, il y a vraiment des choses incroyables. Et puis formellement, ce film était aussi très très très cinématographique hein, pour le coup. C'est comme tu disais hein, c'était un des films qui n'avait pas oublié le langage et la grammaire du cinéma en cours de route. Et puis on avait fini bien évidemment avec l'autre grand oublié du Festival de Cannes, le film de James Gray, Paper Tiger, qui là pour le coup était bien plus dans un cadre de classicisme assumé, mais il faut dire quand même que c'est un film qui est remarquablement écrit, qui est remarquablement interprété, qui est d'une mise en scène qui est au cordeau, qui sert son propos de tous les instants. Et d'ailleurs ça n'a pas trompé hein, parce que il faut aussi dire que cette année on a eu beaucoup de films qui ont dépassé allègrement les 2h40 de métrage. Et parfois on avait, donc c'est ce qu'on se disait entre nous hein, effet réel 2h40, effet ressenti 6 à 8 heures hein, dans la salle. Là le James Gray, c'est tout l'inverse. C'est un film qui est assez ramassé, en plus, hein, qui fait 1h55. On a l'impression d'être resté une heure en salle, et quand la fin intervient, eh ben, on en reprendrait volontiers pour une heure. Donc voilà, pour moi, c'est vraiment les deux grands oubliés avec Nope également, et on aura l'occasion d'y revenir. Ah. Mais je pense que dans un premier temps, hein, Eric, on va parler du palmarès qui est celui décerné par le jury cette année.
4: C'est ce qui va en effet rester, et c'est ce qui a généré chez nous une réaction en sortie de salle d'effarement, alors qui peut-être c'est un tout petit peu diffusé, diminué avec le temps. On est revenu peut-être à une vision un tout petit peu plus mesurée de ce palmarès. Mais à force de ménager la chèvre et le chou, à force de vouloir donner des bons points à ceux de ces films qui portaient un message dans l'air du temps, eh bien, parfois, il y a certaines intentions de cinéma, il y a certaines audaces de cinéma qui ont été injustement oubliées. Donc commençons et reprenons l'ordre d'attribution de ces prix par, et tu en as parlé finalement en creux avec cette remarquable prestation de Javier Bardem dans le dernier Sorogoyen, par le prix d'interprétation masculine qui est le premier de ces prix en duo, de ces prix doubles. Qui est aussi la marque de fabrique de cette
5: de ce non-choix qui régnait,
4: de ce non-choix et de ce palmarès, ouais, ouais, qui révèle les tractations qu'on suppose difficiles qui ont dû avoir lieu au sein du jury. Donc on commence par ce prix d'interprétation masculine qui est attribué à deux très jeunes acteurs, Emmanuel Macchia et Valentin Campagne, dans ce film du réalisateur belge Lucas Daunt, Howard, donc lâche en français, qui raconte une histoire de guerre, puisque ça se passe au cours de la Première Guerre mondiale, et qui, quelque part, reprend les choses là où Renoir l'avait laissé dans La Grande Illusion. Je parle de cette scène mythique où les prisonniers français voient un spectacle qui était organisé. Alors, je ne sais pas si c'est des prisonniers ou juste des soldats, je ne me souviens plus. Mais des soldats français voient un spectacle organisé pour les distraire, dans lequel un homme se déguise, se grime en femme, et Renoir filme les regards de ces soldats éreintés au bout de leur vie, qui ne savent pas trop quoi faire de cet homme grimé en femme. Voilà. Moi, j'ai pensé, en voyant Coward, j'ai beaucoup pensé à cette scène de La Grande Illusion.
5: Oui, oui, tout à fait. Alors, c'est l'autre thème, en fait, sous-jacent de ce festival, qui était donc les couples non hétérosexuels, hein, puisque tu l'as évoqué dans le film La vie d'une femme, il y a ça, et il y a eu un autre film en compétition sur l'homosexualité masculine qui était The Man I Love d'Ira Sachs, et donc c'est ce Coward de Lucas Daunt est le deuxième film.
4: Il y a la Bola Negra aussi.
5: Et il y a la Bola Negra, effectivement, dont on va parler aussi. Et effectivement, il reprend cette trame de Renoir, puisque en fait l'échappatoire pour ces deux personnages qui sont interprétés par les acteurs que tu as nommés précédemment, c'est de fuir la Première Guerre mondiale et de se réfugier dans des spectacles de travestissement où ils peuvent à la fois assumer leur homosexualité. Et d'ailleurs, il y a quelque chose de très radical, en fait, vers la fin du film, où l'un des deux protagonistes dit « Je n'ai pas envie que cette guerre s'arrête parce que cela veut dire pour moi revenir dans le monde réel où je ne suis pas accepté. » Et en fait, on se rend compte que... Alors pourquoi Coward? Parce que l'autre personnage qui est en face... justement porte un masque en fait pendant toute la durée de ce film où il semble être de connivence on va dire masculiniste avec ses comparses et avait a une approche de la guerre très virile, mais en fait ça cache pour lui, ça cache en fait en vérité une véritable peur de mourir sur le champ de bataille. Et donc il va jusqu'à un moment, il va sortir de la tranchée, il va se retrouver confronté à un soldat allemand mourant qui il va prendre son arme, son couteau à côté de lui, et il va se transpercer la main pour être grand blessé de guerre, on va dire, hein, entre guillemets, ce qui va lui permettre d'échapper justement à ce conflit permanent et au fait qu'ils sont tous les deux sur le champ de bataille. Et donc lui va se réfugier justement dans cette possibilité qu'il a de rentrer dans une troupe théâtrale où effectivement tous les hommes sont plus ou moins travestis en femmes.
4: Alors c'est une surprise, hein. Personne ne s'attendait à ce que ces acteurs soient célébrés. Coward est un film qui a été projeté en fin de quinzaine, qui n'a pas soulevé un enthousiasme délirant, je dirais. On s'attendait à Javier Bardem, on s'attendait peut-être à Adam Driver et à son
5: compère de cinéma, Tanner, ouais.
4: Exactement, dans le film de James Gray, qui était à Cannes, on le rappelle, pour la sixième fois, qui était reparti bredouille cinq fois, et je pense que cette déconvenue supplémentaire sera certainement la dernière. Je pense qu'il faut tirer un trait sur la présence de James Gray à Cannes. Bon, donc ça célèbre la jeunesse, ça célèbre l'enthousiasme et l'énergie de ces jeunes acteurs, mais était-ce bien nécessaire ? La question se pose.
5: Oui, et puis surtout, j'entends bien qu'on célèbre un double prix d'interprétation masculine. On ne célèbre pas peut-être un film, bien que j'ai trouvé surprenant pour le moins que le réalisateur Lucas Dont aille les accompagner sur scène, puisqu'on ne célébrait pas un film, mais bien un prix d'interprétation. Et je trouve que le film de Lucas Dont est quand même en deçà de Girl, qu'il avait fait connaître. Et je trouve que, en fait... le problème de ce film, c'est que petit à petit, le fond historique s'efface au profit donc d'une centralisation des sentiments autour de ces deux personnages, ce qui fait que à l'issue du film, on a quasiment oublié le contexte historique qui est celui de Coward. Et bon, c'est... Je trouve aussi qu'il y a une espèce de facilité à récompenser ce double prix d'interprétation, comme tu le disais, ça recoupe cette idée un peu diffuse que on semble valoriser.

0: c'était aussi un bon choix.
1: En revanche, le prix d'interprétation féminine, lui, n'a surpris personne.
0: Non.
1: Donc, c'est la double prestation de Virginie Efira et de Tao Okamoto dans le film de Ryosuke Hamaguchi, Soudain, qui est le film le plus long de la sélection, puisqu'il durait plus de 3h20 minutes.
0: 3h16, très exactement.
1: Pardon, 3h16, excuse-moi. Je lui attribuais 5 minutes de générique, je pense. À tort. Et Hamaguchi a eu l'élégance et la bienséance, lui, de ne pas monter sur scène et de laisser Virginie Efira et Tao Okamoto, toutes les deux extrêmement émues, venir recevoir ce prix qui célèbre un vrai duo d'acteurs, on peut le dire, et qui a mis un peu tout le monde d'accord quand même. Cette double prestation a quand même soulevé beaucoup d'enthousiasme. Soudain est un film qui a marqué cette quinzaine, qui revenait sur toutes les lèvres à partir du moment où il a été montré en début de festival. Et on s'attendait à ce qu'il soit au palmarès.
0: Oui, et alors pour le coup, ça se comprend, même si là encore, en opposition, on peut parler de notre choix, nous, Eric, notre choix du cœur, qui était la prestation de Léa Seydoux, qui était présente, elle, pour deux films, Gentle Monster et L'Inconnu, d'Arthur Harari. Et elle nous avait complètement bluffé dans le film Gentle Monster, où elle joue le rôle d'une femme qui découvre que son mari est pédophile. Mais effectivement...
1: Extraordinaire prestation d'actrice d'une justesse bouleversante.
0: Ouais, je crois que c'est l'une de ses meilleures prestations de toute sa filmographie, hein, sans hésiter. Mais effectivement, le double prix d'interprétation de Efira et de Tao Okamoto n'est pas volé, hein, comme on dit. C'était une évidence quand on voit le film. Cette relation entre ces deux femmes. Donc on va pitcher un peu, hein. Virginie Efira campe le rôle d'une directrice d'établissement médico-social, en l'occurrence un EHPAD, et elle est surmenée par son travail, elle est débordée par l'environnement professionnel qui est le sien. Avec les tensions qui existent entre les différents corps de métier, donc le turnover incessant des aides-soignants et la rivalité sous-jacente entre les aides-soignants, les animateurs et les infirmières. Et donc, qui va au détour, quand à un moment elle rentre chez elle par les transports en commun et elle voit un jeune autiste à travers sa fenêtre en train de courir et elle détecte tout de suite que c'est un autiste, hein, de par son métier. Et donc, elle décide de descendre avant l'arrêt qui est le sien pour aller récupérer ce jeune autiste et pour rester avec lui le temps d'être récupéré par son grand-père et donc par une jeune japonaise qui n'est pas la mère de cet enfant mais qui est en fait quelqu'un qui dirige des qui écrit et qui met en scène des pièces de théâtre et dont une pour laquelle Virginie Efira va assister et qui va énormément lui parler puisqu'il s'agit du vivre ensemble entre les gens normaux, dits normaux, et les gens différents. Et donc, en l'occurrence, il y a une intervention impromptue de cet autiste en pleine pièce de théâtre qui semble ne gêner personne et qui est déjà un marqueur de l'enjeu dramaturgique du film puisqu'en fait tout le film repose sur la différence et sur le savoir vivre ensemble quand on est différent et il se trouve que cette japonaise va se confier à Virginie Efira et lui expliquer qu'elle a un cancer qui est incurable et elle ne sait pas combien de temps elle va vivre et il y a donc toute une histoire d'amitié entre elles qui va se nouer et l'une va apprendre de l'autre réciproquement. Donc voilà, c'est un film intéressant parce que même si cela se passe dans un environnement très français, c'est un film à l'essence très japonaise de par la nature de les nationalités de son metteur en scène. Et donc c'est un film

0: très fin, très doux, et les deux sont remarquables. Hein. Il faut savoir que Virginie Efira a appris le japonais pour ce film, et qu'elle le joue remarquablement bien. Hein. Il y a aucun accent. Elle met de l'intention dans chaque phrase. On sent bien qu'elle a la compréhension de ce qu'elle dit. C'est vraiment remarquable. Et puis, comme tu l'as dit, hein, c'est un film qui a bouleversé ces deux interprètes féminines principales. Et c'est un prix d'interprétation féminine qui fait consensus, je trouve.
1: Alors, à 180 degrés du consensus, nous retrouvons le prix du jury. Das geträumte Abenteuer, l'aventure rêvée, de la réalisatrice allemande Valeska Griesbach, film de 2h47, qui, je crois, a laissé plus d'un festivalier dubitatif. Non, oui. Pas parce qu'il s'agit d'un film sans qualité, c'est un film qui a une tenue, qui a un propos très intéressant, mais à l'aune de tous les autres films qui auraient pu être récompensés, on est confronté à un grand pourquoi, voilà, en lettres d'or, en lettres capitales, néon fluo, qui scintille au-dessus de ce palmarès. Pourquoi Das geträumte Abenteuer a-t-il reçu le prix du jury? C'est un film qui fait 2h47, hein, donc il est dans la vague de ces films qui prennent leur temps cette année, pour raconter une histoire qui est ce qu'elle aime, qui sont en fait le parcours d'une femme célibataire qui a une fille, qui va devenir grand-mère, qui est archéologue, qui revient dans son village natal en Bulgarie, juste à côté de la frontière turco-grecque, pour effectuer des fouilles sur un site qui intéresse un des manias de la mafia locale. Et cette femme va se retrouver finalement seule face à un monde extrêmement masculin, extrêmement viriliste, extrêmement violent. Et elle va faire preuve pendant tout le film d'un courage extraordinaire. Elle va, pour retrouver un de ses amis d'enfance qui a disparu sans que l'on sache pourquoi, elle va faire face. Donc c'est un propos extrêmement intéressant. C'est une espèce de thriller sociologique nous permet de voir ce qu'est devenue la Bulgarie après la chute du mur et à quel point cette société dérégulée, anomique, finalement donne l'occasion au patriarcat de s'exprimer avec une violence sourde, constante. C'est un film que moi j'ai bien aimé. Je ne me suis pas ennuyé. J'ai été plutôt impressionné par la qualité de ces acteurs qui sont tous des acteurs amateurs. Mais je reste malgré tout un tout petit peu surpris de voir ce film au palmarès.
0: Alors, on peut dire vraiment que, pour le coup, c'est sans doute le film vraiment déjà le plus lent de toute la sélection. Donc, 2h47, hein, là encore, on n'est pas contre la durée des films, en fait. On met en exergue la capacité de rythme d'un film. On peut avoir...
1: C'est ça, une monotonie absolue.
0: Absolue.
1: C'est monotone d'un point de vue de la couleur, des plans, du rythme, du montage, de la mise en scène. Enfin, c'est quasiment un téléfilm. Enfin, il n'y a pas d'intention de cinéma dans ce film.
0: Oui et non. Enfin, je trouve que oui, il y a quand même quelques notes d'intention cinématographique et filmique. Mais moi, je trouve encore une fois que cette longueur dessert le propos, en fait. C'est un film très intéressant. Il y a beaucoup de choses très intéressantes. Le message du film, on le comprend bien. Il est tenu jusqu'à sa conclusion, hein,
1: Il est très anticlimatique.
0: Mais en fait,
1: donc ça, c'est intéressant.
0: Paradoxalement, cette fin met en lumière, je trouve, tout le propos du film et il a la capacité de synthétiser ce qu'il essayait de nous dire pendant 2h47 et qu'on avait bien compris depuis quelques heures maintenant. mais voilà, je trouve qu'il y a une volonté d'austérisation qui va contre l'efficacité du film. C'est un parti pris, c'est un choix. Et si on se réfère à la notion de prix du jury tel que on l'entend et tel qu'il a été défini par le festival lui-même, c'est-à-dire une œuvre audacieuse, alors peut-être que effectivement cette audace n'est pas celle que nous recherchons en tant que spectateur. Je trouve que c'est bien récompensé ce film. Et je trouve, pour le coup, qu'il est en totale opposition avec un autre double récompensé, une double compensation qui était celle du prix de la mise en scène, donné à la fois pour La Bola Negra et pour Fatherland. Et je trouve que ce soit Fatherland ou La Bola Negra, ces deux films auraient mérité la place qui a été dévolue à L'Aventure rêvée. Ouais,
1: absolument. On va y revenir. Voilà. Donc, ce film, c'est un voyage âpre, austère, pas inintéressant, mais qui, heureusement ou malheureusement, ne déplacera sans doute pas beaucoup de monde dans les salles. Le prix du scénario est une bizarrerie cette année. Il a été attribué à Emmanuel Maher pour ce film Notre Salut, qui a marqué la croisette. Tout le monde l'attendait au palmarès, mais le voir prendre le prix du scénario, c'est de l'ordre de l'absurde.
0: Et un absurde qui a été souligné par Emmanuel Maher lui-même, puisque au moment d'aller chercher sa récompense, il dit bien que il dit en ces termes de mémoire, hein, c'est marrant que vous m'ayez donné le prix du scénario parce que notre volonté première lorsqu'on a commencé à tourner, c'était de s'en éloigner le plus possible. Donc voilà. La chose est dite. Et je trouve encore une fois que ce prix, c'est un prix de compensation à quelque chose qui aurait mérité autre chose. On l'a longtemps parlé, surtout au sein de la presse, puisque c'est un film qui a été diffusé vers la fin du festival, et on attendait quand même tous un peu ce candidat potentiel. Ce candidat potentiel à la Palme d'Or 2026. Et puis, en fin de compte, on faisait des choix par défaut plutôt que des choix évidents, en fait. Et il s'est trouvé que quand Notre Salut est arrivé, il y a eu un emballement sur la possibilité que c'est peut-être ce film-là qui allait décrocher la timbale.
1: Absolument.
0: Ce qui n'est pas le cas. La même chose, on pouvait poser le même postulat pour Minotaur, hein, qui était aussi un sérieux candidat à la Palme d'Or. Mais il y a eu ce prix du scénario et effectivement, je trouve le film très intéressant, mais paradoxalement, pas pour justement son scénario, en fait. Il est très intéressant de par son traitement, puisqu'il y a un traitement très moderne. Hein. Notre Salut raconte l'histoire de l'arrière-grand-père de son réalisateur, Emmanuel Maher, qui est parti en France libre, hein, avec le gouvernement de Vichy, et il est tombé petit à petit dans le collaborationnisme avec l'ennemi, avec l'Allemagne nazie d'Hitler. Et la volonté de Marr, qu'il affiche et qu'il revendique, c'était de vouloir moderniser son propos. Et d'ailleurs, il utilise des musiques complètement anachroniques à l'époque qu'il traite. Et il y a une espèce de langage très familier, très moderne, justement, oui, pour qu'il y ait une espèce de confrontation entre le passé et le présent actuel. Qui est le nôtre, comme étant une espèce de lanceur d'alerte.
1: Oui, de signal d'alarme.
0: De signal d'alarme. Et là encore, c'est un film qui dure assez longtemps. Je crois que de mémoire, il dure dans les 2h35. Voilà. Et c'est un film vraiment, vraiment pour le coup très intéressant. Là aussi, on parlait des prix d'interprétation masculine.
1: Swan Arlo
0: n'aurait pas démérité aussi à l'obtenir. Et je trouve que là encore, c'est un prix de compensation. C'est-à-dire que on salue l'audace et la modernité du film, mais en lui attribuant un prix qui, finalement, n'est pas représentatif de ce qu'il est.
1: Oui, parce qu'en fait, c'est un film qui se structure autour de la relation épistolaire entre Marr, qui est donc sur place, joué par Swan Arlo, qui essaye de monter, de trouver une place au sein de l'administration de Vichy, et sa femme, qui est restée...
0: en zone occupée.
1: Là où ils habitent. Mmh. Et donc, en fait, le film, il est rythmé par ces échanges de lettres, ce qui donne la structure narrative de son propos. D'aucuns pourraient considérer que ce soit la musique, que ce soit la manière de filmer, que ce soit le champ lexical, l'éthique de langage, toute la manière dont le film met en scène cette histoire de collaboration finit par faire un peu système et devient un peu lourde parce qu'elle est répétitive. Bon, ça peut s'entendre. Je trouve que c'est un propos malgré tout qui est intéressant et c'est un film qui marque. Je me souviens de la réflexion de deux jeunes festivaliers en sortant en disant « Mais c'est The Office, cette série de Ricky Gervais qui a été adaptée aux États-Unis avec Steve Carell. C'est The Office à Vichy. » Donc c'est vrai qu'il y a effectivement une volonté de traiter la vie quotidienne de Vichy qui ressemble un peu en miroir au fait de l'intelligentsia parisienne. Parfois, on a l'impression de se croire chez Castel dans ce film, dans les années 2000. On se demande si Frédéric Becbédé va pas se retrouver au milieu du paysage. Donc, il y a cette volonté comme ça de tirer le film vers l'actualité pour montrer à quel point la corruption des élites peut se faire facilement et dans une espèce d'insouciance blâmable. Donc c'est un propos qui est très fin, mais effectivement il tient plus par sa mise en scène et par la force de jeu des acteurs que par son scénario, encore une fois. D'autres scénarios auraient pu être mis en avant et célébrés. Histoire parallèle, moi, m'a beaucoup plu, cette espèce de jeu de petite boîte comme ça de Matryoshka qui raconte une histoire qui se structure autour d'une vieille romancière qui vole la vie des gens pour essayer de créer son nouveau roman. On aurait pu penser aussi à Almodovar à travers le propos de son film, même le Sorogoyen qui est un film sur le cinéma qui est quand même un des tropes qui essentiel du cinéma, le cinéma qui se regarde, mais ça n'est absolument pas nombriliste, au contraire. Et c'est la structure de ce film, d'un point de vue scénaristique, est passionnante. Encore une fois, c'est un peu étrange. En revanche, le prix de la mise en scène, c'est un nouveau double. On célébrait deux films qui, plastiquement, en termes d'effets esthétiques, nous ont, Pierre, tous les deux, marqué avec une force qu'il faut souligner.
0: Oui, alors là, pour le coup, on récompense le cinéma pur. Et
1: exactement.
0: Peut-être est-ce justement l'une des marques de son président, Park Chan-wook, qui m'a semblé étrangement détaché pour tous les autres prix, en fait. Hein. Il l'a dit un peu dans un acte d'aveu touchant lorsqu'il a remis la Palme d'Or, en disant qu'il avait à la tête, il était à la tête d'un jury très divers et qu'il était compliqué de décerner une Palme d'Or qui fasse l'unanimité. Et donc, je trouve que ces deux choix de prix de mise en scène est très représentatif pour le coup de Park Chan-wook. On sait, quand on connaît la filmographie de Park Chan-wook, quand on connaît son talent de metteur en scène.
1: Et si vous ne la connaissez pas, écoutez l'émission du mois dernier qui vous parle de Chan-wook Park. Donc, les choses sont bien faites.
0: Voilà, tout à fait. Et donc, pour le coup, oui, donc La Bola Negra et Fatherland. Alors, La Bola Negra, c'est très simple, hein, Eric, puisque je t'ai dit au bout de 5 minutes d'introduction, 5-10 minutes, qu'on allait avoir affaire à un grand film. Moi, j'ai été bluffé par cette
1: très
0: introduction. Donc, ça se passe pendant l'Espagne franquiste, hein, pendant la guerre civile, et l'arrivée donc des alliés de Franco qui sont les Italiens, et donc on est dans un petit village espagnol, et puis on se prépare à faire la fête et à accueillir en fanfare ces Italiens. Malheureusement pour eux, il y a erreur sur les personnes, puisque les Italiens croient qu'ils ont affaire
1: à des républicains,
0: et donc décident de tirer à vue avec leurs avions sur le village en faisant de nombreux morts alors qu'ils ont tiré sur leurs alliés.
1: Et on ne s'y attend absolument pas, on est cueilli à froid. En l'espace de 5 minutes, il y a un effet de contraste renversant.
0: Voilà, et je trouve que cette séquence d'intro est remarquable. Moi, j'ai beaucoup pensé au Bertolucci de 1900, en fait,
1: 1900, ouais.
0: dans ce souci presque maniaque de reproduire cette direction photo qui était celle de Bertolucci à l'époque. Et il y a vraiment un sens inné de l'esthétisme, du mouvement.
1: C'est un film magnifique.
0: Et qui sert magnifique. pour le coup son propos, hein, puisque c'est trois destinées qui se croisent à différentes temporalités. Sauf qu'on voit qu'à la fin, il y a une des temporalités qui est un peu fictive et qui sert à unifier les deux autres.
1: Ouais.
0: Mais ça, voilà, on en a déjà trop dit. C'est un film absolument remarquable et sur un sujet qui peut être semblable à celui du film de Lucas Dont, Coward, c'est comment assumer son homosexualité à une époque où il est difficile de se déclarer homosexuel. Et j'en finis là pour La Bola Negra. Je trouve que l'Espagne franquiste va bien au réalisateur hispanique. Et quand je parle d'hispanique, je ne parle pas forcément d'espagnol, puisque pour moi, ça faisait un peu une jonction parfaite avec cette reprise du Labyrinthe de Pan à laquelle nous avons assisté le premier jour dans le cadre de Cannes Classique et de la présence de Guillermo del Toro. Un des, pour moi, le moment le plus émouvant de tout ce festival de Cannes, avec un film vieux de 20 ans.
1: De film vieux de 20 ans, qui aurait dû avoir la palme, qui ne l'a pas eu. Et
0: qui a eu une standing ovation comme si le film était en compétition. Hein.
1: C'est le film le plus... C'est le meilleur film de la quinzaine que nous avons vu.
0: Ouais, c'est clair.
1: Et c'était Le Labyrinthe de Pan.
0: Ouais. Et pour rappel, Le Labyrinthe de Pan avait eu une standing ovation de 21 minutes, la deuxième plus longue de toute l'histoire du Festival de Cannes avec le E.T. de Spielberg. Et là, la présence de Guillermo del Toro à cette reprise dans le cadre de Cannes Classique, et ben c'était bien parti pour qu'on reparte pour 21 minutes de standing ovation. En tout cas, il y a eu une bonne dizaine de minutes où le public a pu déclamer son amour infini à ce réalisateur mexicain.
1: Film qui a des audaces esthétiques et formelles qui ne sont jamais vaines, qui sont porteuses de sens et d'émotion. Film qui traite le sujet de l'homosexualité avec une grande sensibilité, une grande finesse, une grande pudeur. C'est un film qui joue à travers toute une série d'artifices de mise en scène avec une très grande dextérité. C'est un film à deux, à quatre mains, puisque c'est Javier Calvo et Javier Ambrossi, qui ont, lorsqu'ils ont reçu ce prix, qui ont remercié les frères Almodovar qui ont produit le film. Et on a un peu assisté à une espèce de passage de témoin entre la vieille garde du cinéma espagnol et ces deux jeunes tourbillons qui sont arrivés sur scène avec une énergie, une passion et un amour du cinéma qui est communicatif et qui transpire à travers chacune des scènes de ce film en tout point remarquable, et on lui souhaite une longue vie et une belle vie en salle. La bola negra, la boule noire. Allez voir ce film lorsqu'il sortira. Vous ne serez pas déçus et vous serez emportés comme nous l'avons été. Deuxième prix donc de la mise en scène ex aequo, le film de Pavel Pawlikowski, Fatherland, donc la patrie, hein. Mais c'est aussi la terre du père. Donc, et c'est extrêmement, c'est ce double sens de ce titre, hein, en dit beaucoup, puisque c'est l'histoire du retour. C'est un film biographique, hein, c'est un moment de la vie de Thomas Mann, ce grand écrivain, qui, auteur notamment de la Montagne Sacrée et de la Mort à Venise, qui revient après cet exil en 1933 en Allemagne, et qui est confronté à la partition de son pays entre l'Est et l'Ouest, et qui finalement ne sait littéralement plus où il est, et se pose la question de savoir qui il est, alors que son pays n'est plus ce qu'il était. C'est un film somptueux, qui fait 1h20, donc est
0: Alléluia.
1: Aussi le... Alléluia. Moi qui suis un fervent défenseur des films courts, j'étais ravi. Il y a une puissance cinématographique, une maîtrise du cadre, une maîtrise du montage. C'est un film que nous avions chroniqué pendant la quinzaine. Moi, ça a été mon choc esthétique avant La Bola Negra. Donc, c'est super de les voir tous les deux, finalement, parce que ce sont des films qui se complètent, qui n'ont rien à voir l'un avec l'autre. Il y en a un, c'est quasiment du cinémascope. Les couloirs sont chatoyantes. Et Fatherland, c'est un noir et blanc... austère, protestant de l'Allemagne de l'Est, mais c'est d'une beauté picturale de chaque instant. C'est élégiaque, c'est tendu, c'est au cordeau aussi. C'est porté par une interprétation de l'ensemble des acteurs absolument extraordinaire. Une fin d'une beauté, mais cette fin est une des plus belles fins de l'histoire du cinéma. Je sais que j'ai une tendance congénitale à m'enthousiasmer, mais la fin de Fatherland est une fin somptueuse qui vous saisit. Moi, j'avais les poils, j'ai pleuré toutes les larmes de mon corps parce que on est au cœur de ce qu'est l'art, et il y a une espèce de rencontre de l'émotion, de l'histoire, de la fragilité des êtres, de l'importance et la fragilité de l'art. Enfin, il y a un dialogue qui se fait à travers énormément de niveaux dans cette scène, portée par un morceau joué à l'orgue, une cantate de Bach. C'est somptueux et j'étais absolument ravi que ce film soit sélectionné et récompensé comme il l'a été. Et vraiment, le prix de la mise en scène, ça lui va à ravir.
0: Je n'ai rien à rajouter. Tu l'as très bien vendu.
1: Ah, mais ce film m'a enthousiasmé.
0: Non, il faut dire qu'effectivement, il y a deux fins, je trouve, et je pense que ça va faire la jonction avec ce dont on va parler tout de suite. Il y a deux fins remarquables dans les films qui nous ont été proposés. Il y a la fin, effectivement, de Fatherland qui est vraiment magnifique, et la fin de Minotaur.
1: La fin de Minotaur. Écoutez nos petites capsules, nous en parlons. Minotaur est un grand film, il a eu le Grand Prix. Andrei Zvyagintsev nous offre une œuvre extraordinaire. Je sais que toi, et peut-être tu vas pouvoir nous en parler, parce que moi, je l'ai couvert de lauriers avant qu'il reçoive le Grand Prix dans une de nos chroniques, mais Tu as toi un regard un peu différent et
0: Oui,
1: complémentaire sur ce
0: oui
1: film.
0: et non. C'est-à-dire que moi, j'ai été beaucoup plus sensible. Alors peut-être est-ce ma sensibilité au genre plus que au film d'auteur, mais ce ne sont pas de cinéma antinomique, comme on l'aime à le répéter souvent à la dernière séquence. Mais j'ai trouvé justement que cette deuxième partie était non seulement bien meilleure, mais justement elle mettait en lumière en fait le propos général du film et elle faisait. Elle faisait rehausser un peu cette première partie que j'ai trouvée un peu pas brouillonne parce que alors pour le coup c'est un film qui est extrêmement maîtrisé,
1: Oh ouais, c'est une mécanique de
0: extrêmement cadre,
1: précision, hein.
0: très très bien. Enfin, c'est il y a tous les cadres sont absolument magnifiques. Mais moi, ce que j'ai reproché à la première partie, c'est je ne voyais pas trop en fait la finalité et le propos. Et je trouve que la deuxième partie qui lie l'histoire intime à l'histoire plus générale de la déliquescence de la Russie, hein, puisque c'est de ça dont parle le film. À travers la déliquescence d'un couple, on parle de la déliquescence d'un pays qui est la Russie, avec tout ce qui va avec, la veulerie, enfin la Russie actuelle de Poutine, hein, j'entends, la veulerie, la corruption, la déshumanisation. Voilà, j'ai trouvé ça beaucoup plus intéressant. Mais en tout état de cause, Minotaur fait partie des grands films de cette sélection.
1: Oui, c'est un donc Zvaginsev est un réalisateur donc russe qui tourne son film en langue russe. Il est allé le tourner en Lettonie, me semble-t-il, c'est ça,
0: Oui,
1: hein?
0: oui.
1: Donc avec donc une ambiance, une atmosphère vraiment très russe. Il a l'intelligence de raconter son histoire qui est inspirée de La femme infidèle pour partie de Claude Chabrol, ce film avec Michel Bouquet et Stéphane Audran tourné en 69, dans une petite ville de Russie, dans une ville moyenne de Russie. Donc c'est à la fois partout et nulle part en Russie. Que le nom de la ville ne nous est jamais donné. C'est une espèce comme ça de lieu symbolique. Et effectivement, la première partie qui est une lente phase de présentation, finalement, des enjeux, trouve son intérêt et sa force en contrepoint lorsque la deuxième partie du film commence. C'est vrai qu'il y a une rupture entre les deux parties de ce film. Et c'est vrai que la première partie aurait peut-être été plus ramassée, on aurait peut-être plus rapidement arrivé au point de bascule. Mais c'est un film qui est extrêmement bien joué, dirigé, et qui donne lieu donc à une scène de fin très conceptuelle, très belle et bouleversante de violence rentrée. Et de désespoir. Zvaginsev, il s'est distingué pendant la cérémonie de clôture en lisant une lettre ouverte rédigée à l'attention de Vladimir Poutine, l'enjoignant fermement d'arrêter les massacres. Et donc, c'est vrai que on a parlé hein, du biais très politique de ce festival qui est né de l'antifascisme, qui est né de la volonté de se démarquer par rapport à la Mostra de Venise qui avait été finalement phagocytée par les autorités fascistes italiennes, ou mise sous le joug du fascisme italien. Donc c'est vrai qu'il y a cet héritage, on le retrouve très souvent, c'est un trope cannois, c'est l'ADN de ce festival, même si, bien entendu, il ne se résume pas uniquement à cela. Mais c'est vrai que le discours d'Andrei Zvaginstev était très, je trouve, porteur de sens. Et c'était une espèce de coda à son film. Il exprime ce que, par ce discours, tout ce que ce film exprime par le cinéma, par la mise en scène, de manière intermédiaire, de manière symbolique, de manière métaphorique. Et donc voilà, moi j'ai été très touché par ce discours et ce film est un très, très, très grand film. La Palme d'Or.
0: On en parle de la Palme d'Or ou pas?
1: On pourrait ne pas parler de la Palme d'Or.
0: Ouais.
1: Et vous parlez des films qui, selon nous, auraient dû l'obtenir.
0: Ouais.
1: Ou du moins
0: ouais.
1: du film qui, selon moi, aurait dû l'obtenir. Pour moi, c'était Hope.
0: C'est pareil.
1: Et le, mais, et le film.
0: Mais on se rend compte, et encore une fois, que le Festival de Cannes n'est pas prêt. Ouais, n'est pas prêt à récompenser. Un pur film de genre qui, mais je pense,
1: il n'en est pas un.
0: Voilà, on y reviendra, je pense, plus en détail parce que le temps nous est imparti lors de la prochaine dernière séquence, puisque la dernière séquence du mois de juin, on fait toujours un top des films qu'on a vus, et donc je pense qu'on en parlera à satiété, et on vous expliquera à cette occasion pourquoi c'était le film le plus subversif de tout ce Festival de Cannes, avec un message politique si brillamment amené qu'il est invisible.
1: Il est caché.
0: Donc voilà, et quelle furie cinématographique pour le coup. Je veux dire, là on en est à revenir au cinéma selon Truffaut. Un plan par idée, une idée par plan. Je crois que dans le film de Na Hong Jin, on est plus à 350 idées par plan. Et un plan par 350 idées, en fait, hein, quelque chose comme
1: et
0: ça.
1: Et alors, Fjord, qui est donc le film donc, qui a reçu cette Palme d'Or, le film de Christian Mungiu, qui avait déjà réussi donc, à obtenir la Palme pour un film il y a de nombreuses années, il y a une vingtaine d'années maintenant, sur une histoire d'avortement absolument poignante. Revient avec un sujet austère, froid comme un dessert norvégien, et malheureusement beaucoup plus indigeste qu'un fjord en fin de repas.
0: Voilà, tu as fort bien résumé la situation. Alors là encore, un film 2h35, temps réel, temps ressenti 5 heures. Alors Fjord... Pour moi, c'est un film de petit malin, parce que et ça commence d'entrée de jeu parce que effectivement, on est dans le Danemark, donc on nous fait bien comprendre qu'il fait froid.
1: Norvège, pardon,
0: excusez-moi. On est en Norvège, qu'il fait froid. C'est un sujet grave, hein, puisqu'on parle quand même d'enfants qui susceptiblement pourraient être battus par leurs parents. Donc on sourit pas beaucoup pendant 2h30. L'ambiance est pesante. Voilà. Et je trouve que c'est... Pourquoi c'est un film de petit malin ? Parce que en fait, il renvoie deux ados, comment on pourrait catégoriser ça ? Deux systèmes éducatifs complètement
1: oui,
0: antinomiques.
1: Ça,
0: hein,
1: oui.
0: Un plutôt conservateur rigoriste avec une espèce de d'éducation à la dure, hein, à la papa comme on dit, et puis de l'autre côté un système
1: éducation
0: qui,
1: positive,
0: voilà, qui fait l'enfant roi, protégé à tout prix, même parfois au détriment de leur propre volonté intrinsèque, puisque en cours de film les enfants qui sont retirés momentanément de la cellule familiale font bien savoir qu'ils n'ont qu'une envie, c'est de retrouver leurs parents, mais on ne les écoute pas parce que on est persuadé que ce qui est bon pour eux, eh ben ils ne le savent pas. Et donc ils renvoient dos à dos ces deux systèmes éducatifs, et ils semblent ne pas choisir. Mais seulement il y a un ultime plan en fin du film où la voisine qui s'est liée d'amitié avec la fille de ce couple roumain très catholique, essaye de la rattraper. Ils sont sur un ferry et donc ils vont repartir chez eux en Roumanie. Et à un moment, elle ne se rend pas compte, elle marche sur l'eau au moment de dire au revoir à cette amie. Pour moi, Mungiu choisit, en fait. Il choisit ce système éducatif. Et le fait de troubler son message, de ne pas être en accord vraiment, de ne pas être frontal avec ses choix, pour moi, est très désagréable, en fait. Et ce qui me fait dire que... Alors, pour le coup, c'est une palme... totalement surcoté pour moi. Et on parlait justement de savoir combien d'entrées pourrait faire ce film. Je pense, hein, je peux me tromper, mais on y reparlera. On en reparlera lorsqu'il sortira, que ce film ne devrait pas atteindre plus de 200 000 entrées en France. Ce qui serait un exploit. C'est pas parce qu'on veut à tout prix que les films qui ne font pas d'entrée, on les aime pas, hein, c'est pas ça. C'est juste que au bout d'un moment, ça met en exergue un peu, je trouve, le sentiment général de ce festival de Cannes. Il faut un moment dépasser l'entre-soi. Il faut arrêter de se parler entre nous. Et justement, il faut essayer de parler au plus grand nombre. Et je trouve, le sentiment général de ce palmarès, c'est qu'on a récompensé des films quand même très hermétiques, très austères, et qui parlent quand même à une frange cinéphilique très très pointue, et pas forcément au grand public. Et je trouve ça un peu dommage.
1: On disait, et on en finira avec cela, que il y a eu de nombreux cas dans le passé du festival de films passerelles. Ils sont des films qui permettent justement à conjuguer des aspirations artistiques qui ne sont pas sacrifiées avec un propos qui est à même de résonner auprès d'un public plus large. Il y a très peu de films de cet acabit cette année. Le James Gray aurait pu en être un. S'il avait été récompensé, et c'est peut-être ce regret et une supplique adressée à Thierry Frémaux de faire en sorte que l'année prochaine, des films passerelles soient dans la sélection officielle. C'était la dernière séquence, une émission de Pierre Jacquet et Eric Fichelson, avec aujourd'hui à la technique
0: Felipe.

0: 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Il est 20h.
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0: Bonsoir à tous. C'est avec beaucoup de bonheur qu'en cette fin de mois d'août, à l'intersection de l'été le plus vif et de l'automne qui s'annonce, que nous recevons Stéphane Ancel. Stéphane Ancel est un historien spécialiste de la Bible et c'est un homme de l'art et du texte à la fois, puisqu'il a l'habitude de lire le texte derrière le texte, un peu, vous le savez, comme ce personnage du peintre dans Quai des Brumes, adapté par Prévert et Carnet, qui, assis à la table d'un bistrot, dit « Je peins les choses derrière les choses ». Eh bien, Stéphane Ancel, c'est quelqu'un qui lit les textes derrière les textes et qui continue à les analyser. Et c'est une grande chance pour nous de le rencontrer, de le recevoir, à l'occasion de la sortie du livre qu'il publie aux éditions du Cerf, « La Bible, manuel de subversion ». Je dois dire que c'est un excellent titre parce qu'il nous rappelle que la Bible n'est pas un ouvrage recommandant à ses lecteurs de bien se comporter et donnant des... Au fond, ce n'est pas un manuel de savoir-vivre, pour dire les choses de manière un peu crue. Et donc, c'est un manuel de subversion, selon Stéphane Ancel. Nous allons savoir pourquoi, comment... dans le courant de cette émission, mais nous allons d'abord essayer de savoir qui est Stéphane Ancel. Stéphane Ancel, bonsoir.
1: Bonsoir.
0: Merci beaucoup de nous accueillir pour ce rendez-vous une heure avec sur Fréquence Protestante. Et je vais vous poser les questions que les auditeurs de cette émission connaissent bien, mais qui sont des questions un peu rituelles. Au fond, aborder la Bible par un rituel, ce n'est peut-être pas si mal, non ?
1: Ah ben, bien sûr, bien sûr. Je suis très attaché au rituel, c'est ce qui fait que nous sommes ici et maintenant.
0: Bon, alors, nous sommes ici et maintenant, et je vous pose une première question. Quels sont les décors, les paysages du petit garçon qui s'appelle Stéphane Ancel et qui est toujours là ? D'une manière ou d'une autre.
1: Vous ne m'attendez pas à ce qu'on parle de moi comme ça. bien écoutez, j'ai eu une scolarité en école confessionnelle juive, donc pendant 10 ans. Ce qui a évidemment marqué mon état d'esprit parce que les premiers paradoxes sont déjà apparus. Moi, je suis d'une famille plutôt athée et ashkénaze. Or, j'étais plongé dans un milieu où la croyance ne laissait aucune part au doute et dans un milieu exclusivement séfarade. Et donc, je me suis construit avec, par rapport, un peu contre parfois. Et puis, comme vous le savez probablement, j'ai toujours un grand frère, le Frédéric Ancel, qui était déjà passionné de géopolitique, que je voyais avec des grands yeux et qui m'a transmis la passion de l'histoire. J'avais pas encore de sujet, donc après le bac, j'ai fait mon droit, comme on disait que le droit menait à tout à l'époque. Et c'est dans un cours d'histoire du droit que j'ai découvert un texte remarquable de Jean Bottero, l'assyriologue, qui avait tellement et magnifiquement mis à la portée de tous les textes mésopotamiens. Et c'était un article qui s'appelait « Babylone et la Bible ». C'était issu d'un livre d'entretien qu'il avait accordé à Hélène Monsacré. Et j'ai eu une révélation, si je peux me permettre de dire
0: mais
1: ainsi.
0: Oui, mais vraiment.
1: Mais vraiment, vraiment, vraiment. Donc j'ai lu l'article, je l'ai dévoré parce que en fait, il rappelait ce que l'on savait depuis un siècle et demi, que la Bible n'avait pas simplement influencé, qu'elle avait été influencée. Mais moi, on me l'avait jamais dit dans mes 10 ans de scolarité, jamais une fois. Et là, j'ai senti qu'il y avait une supercherie, j'ai senti qu'il y avait quelque chose quand même derrière tout ça. Et j'ai dévoré après son livre, et puis ça a été une longue, longue aventure intellectuelle et spirituelle. Je me suis mis à faire de l'histoire à Paris 4 avec Mireille Adas-Lebel, où donc j'ai suivi ses cours, et puis après j'ai mené une thèse sous sa direction. Et dans un premier temps, vraiment, j'ai voulu contrer tout ce que les rabbins avaient pu me dire, et puis par un premier livre en 2006, Histoire et religion, l'impossible dialogue, point d'interrogation. Il a fallu que
0: Car ce
1: je
0: qui
1: réponde à mes...
0: compte, n'est-ce pas, c'est la question plus que la réponse,
1: Évidemment.
0: non?
1: Évidemment, évidemment, évidemment, et c'est ce que donc c'est je répondais à mes propres interrogations et j'ai convenu avec moi-même que c'était deux lectures d'un même monde et que on pouvait tout à fait compléter la une vision historique par une vision spirituelle, traditionnelle, tout ce que l'on veut, philosophique, peu importe. Et donc ça m'a permis de continuer après mes études et mes recherches en toute tranquillité, en étant apaisé.
0: Ne croyez pas que mon silence vaille pour indifférence. Je vais remonter le fil de votre récit avec deux remarques. La première, vous avez dit un milieu ashkénaze et athée. Vous auriez pu dire un milieu ashkénaze mais athée.
1: Ou
0: Deuxième
1: donc athée.
0: question, oui, voilà. Deuxième question plus sérieuse. Il y a plusieurs quartier de mémoire et plusieurs éléments dans une géographie intime. Est-ce que vous étiez parisien et dans ce cas-là, viviez-vous dans le ce que j'appelle avec une familiarité extrêmement affectueuse le quartier République, le quartier des Schmates, ou bien aviez-vous d'autres paysages sous les yeux, Stéphane Ancel?
1: Alors, oui, Ashkénaze et athée, parce que c'est vrai, bon, y a plusieurs chemins qui se présentaient aux Ashkénazes. Mes parents, sortis de la guerre, ont laissé de côté. Non pas de manière violente ou brutale, mais on laissait de côté tout ce qui était religion et
0: Avec
1: tradition.
0: pudeur, peut-être simplement,
1: Oui.
0: voilà.
1: Oui, ils s'en sont détournés, mais pas très violemment. Et puis, puis mon père avait, il interrogeait beaucoup, comme tout, comme beaucoup de d'athées. En réalité, c'est lui qui parlait le plus souvent de Dieu, beaucoup plus que moi. Et quand après je me suis mis dans ces études-là, à chaque fois il me disait, mais regarde ton Dieu, alors il est où? Et qu'est-ce qu'il a fait? Et ci et ça. Je dis, mais de toute façon, si tu crois pas, donc je sais pas pourquoi tu me demandes. Et moi, je suis en histoire, donc je suis pas religieux ou je suis pas. Voilà, mais il avait besoin de, il y avait des réponses qu'il cherchait. Mais ça les a pas empêchés de mettre pour une question de tradition, pour une question de continuité comme ça dans une école donc confessionnelle. Et oui, alors mes parents étaient dans le quartier, ont été dans le quartier République, ils ont été dans le quartier Le Petzel à Bastille. Mais après, ils ont émigré, ils sont partis en exil à Maisons-Alfort où je suis encore, voilà. Et donc où il y a beaucoup d'Ancel au mètre carré parce que mon frère y est aussi
0: Ah oui.
1: et toute la petite famille. Voilà, et ma mère qui est
0: Bon.
1: encore là, donc on
0: Ouais,
1: s'est
0: c'est très
1: réfugié.
0: beau. C'est très beau cette histoire. Vous avez franchi la rivière, mais quand même dans un coin de votre esprit, la boutique jaune, la boutique bleue, hein, je parle ici, je dis ça pour nos auditeurs gourmands. De mon ami Sacha Finkelstein et sa
1: Oui.
0: boutique jaune de la rue des Rosiers, et puis rue des Écouffes, la boutique bleue que tenait son ex-épouse Florence. Et nous les saluons bien tous les deux, même s'ils ont pris du sang par rapport à à l'exercice de leur métier. Alors, j'ai posé la question avec un peu d'humour, mais vous avez eu raison de rappeler qu'effectivement, pour une famille de Français juifs ayant reçu en mémoire les drames de la guerre, la relation que l'on pouvait entretenir avec sa religion n'était forcément pas simple. Ceci étant dit, et là je mets ici, la question de Marc Bloch et des transmissions du judaïsme dans des familles sécularisées. Il y a aussi cette observation, c'est que, y compris en Europe centrale et orientale, y compris en France, c'est grâce aux rabbins que s'est maintenu le judaïsme en Europe. On peut le dire comme ça, n'est-ce pas?
1: Oui, non, mais j'ai un rapport pacifié justement à ces questions parce parce que j'ai bien compris, en effet, que si j'étais là avec vous, c'est parce qu'il y a eu, il y a eu des anciens, parce qu'il y a une chaîne de tradition, de continuité. L'an prochain à Jérusalem, chaque année à Pâques, Pessah, célébrer une sortie d'Égypte. Et donc, je serais quand même extrêmement ingrat de revenir sur ces acquis, sur cette tradition, et qui permet de transmettre aussi. J'ai une fille. Écoutez, qu'on a appelé Charlotte en hommage à Charlotte Salomon, et on commence à lui expliquer, elle a 10 ans, qui était Charlotte Salomon, etc. Et elle portera en elle, malheureusement ou heureusement, aussi un petit peu de cette tradition. Donc, évidemment qu'on n'y échappe pas. Et le fait que j'ai fait de l'histoire et que finalement la Bible a été à mon livre de chevet, mais en tant que chercheur, m'a permis d'être tout à fait réconcilié avec ces questions-là, puisque j'assure à ma manière une certaine transmission, oui. Mais avec un pas de côté par rapport aux rabbins et aux talmudistes.
0: Petit à petit, nous nous approchons de votre nouveau livre, Stéphane Ancel, La Bible, manuel de subversion. Avant d'en parler directement, je voudrais vous poser cette question, ou plutôt formuler une proposition. Il me semble évidemment que aucune famille spirituelle ne guérit de la bêtise. Et qu'en le disant, évidemment, il me semble que je me rapproche du judaïsme. Je vais vous dire pourquoi je dis cela. C'est tout simplement parce que si chaque famille spirituelle ou religieuse ou chaque... Oui, je dis famille pour ne pas séparer religion ou église, etc., etc. Bref, chaque famille religieuse, spirituelle, porte en elle une sorte de message qui la distingue des autres ou qui la, qui est ce que j'appellerais à l'ancienne son génie. Et s'il est un génie du judaïsme, c'est bien de nous dire. Personne n'est parfait et au lieu de chercher à surmonter nos failles, vivons avec. En cela, le judaïsme me paraît une religion de consolation. Est-ce que vous acceptez cette proposition?
1: En tout cas, d'abord, j'ai cette phrase en tête extraordinaire de Teilhard de Chardin qui disait en matière de foi, tout ce qui monte converge, et on pourrait l'appliquer même en dehors de la foi. Voilà, faire monter les choses nous permet de nous retrouver. Donc les grandes familles, notamment spirituelles, se retrouvent à un moment donné à la table de la spiritualité et au-dessus un petit peu de la bêtise et surtout de l'ignorance. Le judaïsme, c'est la religion effectivement du questionnement, d'une résilience et en même temps de jamais se satisfaire d'une situation, d'être toujours dans l'après, d'être toujours dans le autrement, autre chose. Comme l'histoire le dit, un juif lit toujours un livre avec un crayon à papier parce qu'il pense pouvoir en écrire un meilleur. Oui, il y a une insatisfaction, plutôt une incomplétude. Voilà, j'aime ce terme.
0: C'est
1: que
0: ça,
1: je suis ouais. souvent appliqué. J'aime le terme d'incomplétude, ouais. Parce qu'à partir du moment où on est complet, c'est terminé. Donc, on tend toujours vers quelque chose, vers la perfectibilité. Et cette idée de complétude, l'an prochain à Jérusalem, même si je peux y aller, j'y vais pas forcément, mais on le dit quand même.
0: Oui, cette incomplétude me paraît consolatrice, alors que d'autres disent « Ah, oh, nous sommes incomplets, mais nous allons y arriver, un jour nous serons complets ». Le judaïsme ne nous invite pas à la complétude, il nous invite à l'après, à la recherche. Mais en cela, il est formidable parce qu'il nous apporte un accompagnement fraternel qui est de dire, alors comme on dit chez les Ashkénazes, hein, oui, c'est-à-dire au fond cette injonction tendre qui est de dire la vie est dure, mais il faut surmonter ça. Hein. C'est un terme intraduisible, tout comme saudades pour les Brésiliens, est un terme qui a une connotation, mais qui n'est pas traduisible dans une autre langue. Hein. Voilà. Bon.
1: Et d'ailleurs, quand on trinque, le mot c'est l'Echaïm, et l'Echaïm, c'est la vie, mais la vie au pluriel, ce qui n'en finit pas, là encore, de poser des questions. Il n'y a pas une vie, c'est des vies en une. Forcément.
0: Ah oui. Formidable, formidable. Alors Stéphane Ancel, vous nous proposez la Bible, manuel de subversion. Formidable livre parce que ce sont des différents chapitres, différentes propositions, agencées, je le suppose, suivant un ordre qui est à vous et dont vous allez peut-être nous parler. Mais tout de même, vous commencez par la liberté. Ça, je trouve ça épatant parce que c'est une façon de nous dire que, à rebours de ce qu'un grand nombre de nos concitoyens, hélas, pensent, on peut vivre la foi et la liberté.
1: Oui, mais c'est la question qui a agité toutes les consciences justement qui se voulaient libres et notamment depuis depuis la Révolution française et à plus forte raison aujourd'hui où on ne sait plus ce que c'est que la liberté à force de l'être et la Bible nous rappelle qu'il y a un apprentissage de la liberté que c'est un effort énorme de se libérer et d'en faire quelque chose parce que la liberté sans but est une longue errance dans le désert. Donc là, il y a effectivement une vraie subversion dans la Bible, notamment. Alors, il y a évidemment la faute d'Adam et Ève sur laquelle on peut revenir. Et puis, il y a la sortie d'Égypte qui est vraiment l'acte libérateur et en même temps une pédagogie de la liberté, comme disait André Néher. Et donc, la Bible nous fait cheminer. Par des dizaines et des centaines d'années, jusqu'à ce qu'enfin l'homme libéré, qui s'est affranchi lui-même, soit en capacité de recevoir la Torah en plein milieu nulle part, dans le désert, au pied du mont Sinaï, et pour donc garder cette loi portative partout où il ira.
0: Alors, dans votre livre, vous évoquez ces longues années durant lesquelles, eh bien justement, la liberté, il n'y en avait pas, et ils ont vécu soumis pendant 400 ans, ce qui est quand même très long, surtout vers la fin, parce qu'ils sont les humoristes. Et ça m'a rappelé Toby Nathan qui disait, dans mon enfance, chaque fois qu'on fêtait Pessah, on fêtait la sortie d'Égypte, mes parents et moi, hélas, on restait en Égypte. Alors donc, cette question de la liberté, vous la travaillez à l'ombre, j'allais dire, de ce pharaon et surtout à l'ombre d'un dieu qui laisse son peuple en esclavage pendant 400 ans et vous vous dites, vous posez la question vous-même quand même, pourquoi ne sont-ils pas partis plus tôt?
1: Il y a toute la Boétie et bien plus dans ces récits
0: Oui.
1: bibliques, et c'est bien
0: Plusieurs
1: dommage que la
0: milliers d'années
1: Boétie,
0: avant la
1: ce
0: Boétie,
1: génie
0: vous
1: n'est
0: dites.
1: pas, voilà, ne soit pas intéressé davantage aux récits
0: Oui.
1: bibliques parce qu'il y aurait trouvé tant de matière de
0: Oui.
1: réflexion. Effectivement, 400 ans, c'est long. Et on nous dit qu'ils sont restés esclaves en Égypte 400 ans jusqu'au jour où leurs plaintes sont montées à Dieu et que Dieu a entendu leurs plaintes. Et on peut interpréter, parce que tout est interprétable, la Bible c'est quand même libre de droit à partir du moment où quand même on a une certaine méthodologie et on a une

0: hommes non libres qui finalement ils trouvent comme Sisyphe eh bien matière à savoir ce qu'il y aura demain, de quoi demain sera fait, et de à un moment donné de s'en satisfaire, surtout s'ils n'ont jamais connu autre chose. Et il aura peut-être fallu le moment décisif, le ras-le-bol absolu, où là les Hébreux par leur plainte disent à Dieu, ça y est, on est prêt, ça y est, on ne veut plus de ça, et on veut maintenant s'en affranchir. Dieu les écoute et il va ouvrir la porte de cette libération, qui n'est pas une libération facile, parce que évidemment que Dieu endurcit à chaque fois le cœur de Pharaon, et ça c'est le CV qu'il se construit lui-même, que Dieu se construit, parce que quand même on nous dit que Pharaon était prêt à les laisser partir dès la première plaie, oui. Bon, mais il en fallait bien plus quand même pour rentrer dans l'histoire et que le Dieu d'Israël marque son empreinte.
1: Un Dieu facile, hein, quand même, franchement.
0: C'est sa première entrée dans l'histoire avec un H majuscule, et donc il le fait pas auprès de n'importe quel peuple, c'est les Égyptiens, pas auprès de n'importe quel dieu, les dieux égyptiens, et face à Pharaon, il lui faut vraiment un combat titanesque, homérique, oui. Si j'ose dire.
1: bravo.
0: Et voilà, pour sortir son peuple. Son peuple va être libéré, mais en fait, il est pas vraiment libre quand il le sort. Il change simplement de maître. Il quitte Pharaon, mais pointe sous la direction totale de Dieu. Et s'il s'en écarte, il est détruit. Donc, dans le désert, c'est sous la conduite de Dieu. C'est pas sans rien. Mais il faut faire l'apprentissage de loi, d'un cadre, et ça va durer pendant des décennies. On nous dit que dès qu'ils sont dans le désert, ils commencent à murmurer. Les Hébreux murmurent, c'est-à-dire qu'il y a des plaintes sourdes en disant, mais tu nous as conduit au désert, tu nous as sorti d'un pays où, d'accord, c'était pas très drôle, mais on savait qu'on avait au moins de quoi manger, ne serait-ce qu'un petit peu, et là, c'est l'inconnu. Et l'inconnu, ça plaît pas aux humains. Et qu'à un moment donné, face à l'inconnu, on préfère peut-être une forme d'âge d'or où on nous disait tout ce qu'on devait faire et on n'avait pas ce poids de la liberté.
1: Et vous notez, alors on va pas tout dire lors de cette émission, parce que sinon les auditeurs vont considérer qu'ils n'ont plus rien à apprendre de la lecture, alors que votre livre est, je le dis au passage, très bien écrit. Vous insistez à un moment donné justement sur cette question de la liberté qui se travaille, qui s'apprend, qui se gagne. Hein, et au fond sur l'inconfort qu'elle peut comporter. Hein.
0: Oui, et on en revient à cette fameuse injonction divine après ce que la doctrine catholique a appelé péché originel, mais donc la faute d'Adam et Ève quand ils se rendent compte, donc après avoir mangé du fruit, qu'ils sont nus dans le jardin, ils se cachent leur nudité, et Dieu les appelle, il appelle Adam, il appelle la terre, il appelle l'humain créé de la terre, Adam, où es-tu? Et en fait, ça a été souvent relu, et à plus forte raison vraiment aujourd'hui, comme une injonction. Désormais que vous êtes libre, que vous êtes affranchi en ayant consommé du fruit de la connaissance du bien et du mal, donc maintenant vous pouvez décider par vous-même, vous devez donc maintenant choisir. Où es-tu? Où veux-tu être? Où choisis-tu de te placé maintenant que tu t'es affranchi, et là ça devient une question lourde, difficile, parce qu'elle aura d'immenses conséquences.
1: Au passage, une pensée là encore attendrie et affectueuse pour une fraction des gauchistes français, dont un grand nombre étaient par leur famille ashkénaze, et qui avaient cette tendance à dire, camarade, d'où parles-tu? De quelle place parles-tu? Et je me dis que pour un homme comme Pierre Victor, gauchiste de Normal Sup, cette question a fini par avoir une influence interne, et Benny Lévy, reprenant son nom, est devenu un talmudiste de haute volée, non? Il y a ici une petite parenthèse qui me vient à l'esprit et qui retisse un lien avec ce que nous avons dit au début, non?
0: Alors chez lui, il y avait cette radicalité qui a été le fil d'Ariane de toute sa pensée, comme on disait, de Mao à Moïse. Mais la

0: radicalité, la violence, en fait, une violence. Alors, il s'est arrêté juste avant
1: Oui.
0: le point de non-retour. Il n'a pas pris les armes, mais il a dissous son mouvement quand ça devenait
1: Trop
0: violent
1: dangereux. Et je
0: physiquement.
1: pense que justement, en France, le gauchisme n'a pas pris les proportions dangereuses et délirantes qu'il a pu connaître en Italie ou en Allemagne, non seulement parce que en France, nous avions une tradition de victoire, mais aussi parce que le gauchisme était porté par des juifs, hein. Je crois que ça a joué un rôle, même indirectement, peut-être, non? Vous n'êtes pas, je vous sens un
0: En tout
1: peu.
0: cas, non mais je veux pas aller sur des terres qui me sont trop inconnues, mais en tout cas chez lui, chez Benny Lévy, il y avait
1: Oui.
0: cette radicalité, cette insatisfaction fondamentale première, et qui l'a effectivement conduit en Israël alors qu'il reconnaissait à peine l'État d'Israël. Il s'en fichait,
1: Ah bien sûr,
0: ça aurait
1: oui.
0: été sous la souveraineté du Venezuela, ça aurait été pareil. Donc
1: Oui.
0: voilà, c'était juste d'être à Jérusalem, de
1: Oui.
0: poursuivre cette œuvre-là. Et effectivement, c'était un empêcheur de penser tranquillement. Benny Lévy et Finkielkraut avaient pu dire à sa mort que lui, Finkielkraut, faisait ce qu'il faisait, il écrivait ce qu'il écrivait, parce qu'il savait qu'il y avait un Benny Lévy quelque part qui faisait ce qu'il faisait, voilà, qui le permettait de le libérer un petit peu de ses contraintes un peu trop traditionnelles.
1: Revenons à Dieu.
0: Oui.
1: Ce Dieu de la liberté, il est partout. Et ça, c'est un truc absolument génial. Nos auditeurs y ont pensé parce qu'évidemment, les protestants n'ont pas de crayon, mais ils ont un journal en plus de la Bible, vous savez. Donc, mais toute blague mise à part, nos auditeurs l'ont forcément vu passer une fois au moins dans leur vie. Mais cette question de ce Dieu présent partout, c'est vraiment une nouveauté, plusieurs milliers d'années avant Jésus-Christ, puisque les dieux à l'antique sont invisibles, ils sont dans un Olympe. Là, Dieu est partout, hein.
0: Il est partout, mais invisible, parce que les
1: Oui.
0: autres dieux étaient visibles par leur représentation. Là, ça reste encore aujourd'hui une caractéristique propre au judaïsme, l'aniconisme. On n'a pas retrouvé jusqu'aujourd'hui de représentation du dieu d'Israël. Donc dès l'origine, on l'a conçu comme évanescent. Et ça, c'est déjà un challenge énorme. Donc il est partout et nulle part de visible. Donc ça veut dire qu'il peut être en nous. Ça veut dire que il y a aussi l'introduction de la morale, et ça, c'est une vraie caractéristique aussi du judaïsme par rapport aux religions polythéistes de l'époque, où il fallait où on se contentait, entre guillemets, eh bien d'honorer les dieux, et ils nous le rendaient ou devaient nous le rendre en principe. Mais là, maintenant, il y a des injonctions morales. Et les prophètes qui se lèvent à un moment donné vont rappeler, là encore, c'est une caractéristique très très juive, les prophètes, Amos et Osée, les premiers, eh bien vont rappeler les règles morales, et en disant, c'est pas les sacrifices qui comptent, c'est pas le paraître, c'est pas les dehors, c'est le comportement moral, et le comportement moral plus que ça, pas vis-à-vis de Dieu, lui s'en fiche, que tu sois gentil ou pas avec Dieu, ça n'a pas de sens, mais c'est avec ton prochain. C'est avec ton prochain, et Dieu juge cette relation triangulaire dans notre relation au prochain et au vivant en règle générale. Eh bien là, voilà, nous serons jugés à cette aune-là, et donc ça, c'est vraiment extrêmement nouveau, et ça doit nous bousculer jusqu'aujourd'hui face au retour du ritualisme qui a toujours été là, mais au repli identitaire, donc vers des rituels qui sont tellement appauvrissants pour la pensée.
1: Prophète qui exerce, vous le dites dans votre livre, une forme de contre-pouvoir. Hein?
0: Mais c'est très subversif. C'est très subversif. C'est l'une des grandes subversions de la Bible. Vous avez quand même des gens qui sont là, qui se lèvent et plutôt à leur corps défendant, qui sont
1: Oui.
0: appelés par Dieu, qui n'ont pas le choix, et donc qui vont rappeler ces règles morales et de l'alliance à qui? Mais au gouvernement, au roi, aux prêtres et au peuple. C'est-à-dire
1: Alors,
0: que
1: risques et périls, hein?
0: oula. Bien sûr, bien sûr, bien sûr, bien sûr. Face aux éléments, quand ils essayent d'échapper à leur mission, Jonas en sait quelque chose. Face au peuple incrédule, qu'il bouscule peut-être parfois un peu trop, et Jérémie, on a aussi gardé les souvenirs. Donc oui, bien sûr, mais c'est un contre-pouvoir qui sert à un moment donné à casser toute routine. Il ne peut pas avoir de routine. On doit systématiquement se remettre en question. Et d'ailleurs, la Bible parle de Deutéronome notamment, mais prévient à quel point se doter d'un roi, ça fera bien parce qu'on fera comme les autres nations, mais il y aura des conséquences sur le peuple, des taxations, des humiliations, des excès de
1: Ah oui,
0: pouvoir.
1: j'adore la façon dont vous décrivez le rapport que les Hébreux entretiennent avec le pouvoir. On sent ils se disent, bon, il nous faut bien quelque chose, donc on va construire un truc, mais on n'est pas dupes.
0: On n'est pas dupe et Dieu le leur redit bien. Mais on pourrait pousser plus loin, ce que j'ai pas là, c'était pas l'objet du livre, mais le temple même de Jérusalem, qui était le symbole du judaïsme, qui est commémoré, rappelé sans arrêt. Le temple de Jérusalem, c'est pour faire comme les autres nations. Il y avait l'Arche d'Alliance avant, qui en fait était au milieu du peuple, c'était la présence de Dieu au milieu du peuple. Et puis par l'installation, la sédentarisation, le fait de vouloir avoir un État comme les autres, un pouvoir comme les autres. Il y a le temple effectivement construit qu'on a voulu extrêmement beau. Le premier en a gardé vraiment trace par sa magnificence. Mais le temple de Jérusalem est fondamentalement, à mon avis, quelque chose de pas juif, pas propre à la pensée juive. De fait, la destruction du second temple a entraîné la naissance du judaïsme rabbinique tel qu'on le connaît aujourd'hui, sans volonté de reconstruire un troisième, en tout cas pas de main d'homme.
1: Oui, et d'ailleurs, le fait qu'il en subsiste juste une part est encore une fois là tout un sujet en
0: L'incomplétude,
1: soi. Pardon?
0: l'incomplétude, c'est
1: Incomplétude,
0: l'incomplétude,
1: exactement.
0: c'est l'incomplétude, et une part, pas n'importe laquelle, puisque c'était même pas du temple, c'est du mur construit par Hérode, qui a pas laissé un souvenir impérissable en tant que bon juif, donc et on prie sur ce mur-là, c'est magnifique.
1: Oui, c'est, je trouve en effet que vous le faites bien ressentir par vos lecteurs. Alors, ces pouvoirs et contre-pouvoirs montrent aussi que la Bible est aussi en contradiction avec elle-même. En préambule, je disais, la Bible n'est pas un manuel d'instruction civique qu'il faudrait suivre à la lettre et tout irait bien. Mais non, si on faisait ça, tout ficherait le camp dans notre vie, n'est-ce pas? Enfin, pas tout, mais ça serait un peu le désordre, au moins, n'est-ce pas?
0: Il y a autant d'enseignements et de leçons dans la Bible qu'il y a de situations possibles et imaginables. C'est pour ça qu'il faut en tirer un manuel, mais un manuel de contre-pouvoir, un manuel de subversion pour les temps qui courent, qui nous replonge dans des questions métaphysiques, existentielles. Primordial, c'est quoi l'humain, pourquoi on est là, qu'est-ce qu'on doit faire de cette liberté, de ce pouvoir que l'on a sur les choses, sur la nature, par le progrès. Et là, tous les épisodes, beaucoup d'épisodes de la Bible sont à relire pour mieux vivre aujourd'hui.
1: La question de la loi est parfois perçue aujourd'hui comme le synonyme de ce qui empêche. Et dans votre livre, on comprend bien que la loi avec un L majuscule, c'est au contraire ce qui autorise et permet, même si, comme disait Camus, un homme, ça se limite.
0: Oui, mais c'est le contrat social cher à Rousseau et sur lequel on vit et sur lequel il y a peu de mots, peu d'autres. Sans ce contrat social, on vivrait très difficilement et ça serait des rapports de force qui seraient encore plus compliqués et on s'en rend pas compte au quotidien. Je m'arrête à un feu rouge, je me dis pas à chaque fois oh, la loi m'entrave. Je paye mes courses, je m'arrête à tel endroit, je ne vais pas n'importe où. Mais en fait, la loi, elle est partout et elle est depuis l'enfance, depuis que nos parents nous ont posé des limites et on s'en plaint pas, même si peut-être à l'adolescence on a eu quelques moments de révolte qui sont très sains, mais on comprend bien que la loi permet d'affranchir, permet de libérer. Mais une loi qui est comprise, une loi pédagogique et une loi qui justement est l'aboutissement de cette liberté.
1: Alors Stéphane Ancel, il faut bien que je vous le dise, dans votre livre, il y a un chapitre qui a quand même suscité ma surprise. C'est celui où vous établissez un lien entre les tables de la loi et la Ve République. Alors, je n'ai pas été entièrement surpris parce que, pour tout vous dire, l'amoureux d'histoire que je suis a toujours considéré qu'il y avait chez Charles de Gaulle une dimension prophétique. Ceci étant dit, cette dimension prophétique s'est surtout manifestée le 18 juin 40. Est-ce que au mois de mai 58, il a été aussi prophétique? J'incline à penser qu'il avait sous le coude un prophète qui venait le déranger et qui était Raymond Aron. Mais peut-être suis-je en train de m'égarer. En tout cas, et plus sérieusement, Stéphane Ancel, je voudrais vous demander dans quelle mesure vous établissez un lien entre les deux.
0: Alors, entre les deux, il y a quand même un certain nombre d'étapes.
1: Ah ben bah oui, bien sûr, là. je sais. Ah, oh, je suis un peu casse-pied, je le reconnais.
0: Mais non, mais la loi est une incarnation. La loi a besoin d'être incarnée. Sinon, on n'y obéit pas. Pourquoi j'obéis à une loi? Alors, bien sûr qu'il y a la peur du gendarme, mais au-delà de ça, bien au-delà de ça, il faut qu'il y ait ce fameux contrat social qui a pour base un rapport de confiance, de savoir que tout le monde à peu près respectera ce contrat, qu'il y a une sorte de base unitaire, de nation, comme on l'a appelé à partir de Jean Bodin. Mais ça c'est déjà un enseignement de la Bible. Lorsque l'ensemble du peuple reçoit la Torah, c'est d'ailleurs, on nous le dit, hommes et femmes qui reçoivent. Donc les femmes aussi ont reçu la Torah, sont dépositaires donc de la parole, dépositrices de la parole divine. Ça c'est très important. Donc tout le peuple l'a reçu. Bah, c'est un contrat social, l'a reçu de l'autorité la plus haute possible et imaginable. Donc c'est Dieu. Il y a un intermédiaire donc qui incarne finalement humainement ce rapport-là au divin, qui est Moïse, et avec donc un certain nombre d'enseignements et avec une représentation même qui est l'Arche d'Alliance qu'on va transporter avec soi. Eh bien, ça, c'est les bases d'un État. Enfin, on crève du manque d'incarnation aujourd'hui. Il n'y a plus rien qui est incarné. Et dès qu'on parle verticalité, relégué dans une forme de fascisme. Voilà, on est encore dans les conséquences des années 60-70. L'université de Vincennes avait été un laboratoire formidable là-dessus. Évidemment, il n'y a plus du tout d'enseignants et d'étudiants, tout se vaut, etc. C'est génial, certainement. J'ai pas vraiment connu cette époque-là, mais on en revient. On en est revenu.
1: Oui, et même on en part. Je ne le citerai pas pour ne pas le déranger, mais un de nos plus grands historiens de la politique en France, qui est toujours parmi nous et nous en sommes heureux, a choisi d'enseigner à Vincennes, et puis finalement il est parti enseigner tout à fait ailleurs, et parce qu'il considérait que le désordre avait pris trop d'ampleur. Hein, donc évidemment, il faut bien une incarnation. Alors, vous voulez dire qu'au fond,
0: on en revient à ça.
1: Une république qui se respecte doit se doter d'une incarnation, c'est ça?
0: Mais les révolutionnaires l'avaient ô combien compris, et on a tous en mémoire la Déclaration des droits de l'homme et du citoyen, qui a été là comme une loi divine, en tout cas naturelle, avec un N plus majuscule.
1: Appelons quand même que c'est un protestant qui a été le principal rédacteur, hein, Rabault Saint-Étienne, tout de même. Bon, voilà. De temps en temps, les protestants aiment bien ramener un peu leur science au premier rang.
0: Ils sont partout, si j'ose dire.
1: Oui, c'est ça. Mais, oui. Et ils aiment l'argent, bien sûr. Continuez.
0: Voilà, pour une fois que ça change un petit peu de cible. Mais ils avaient évidemment en tête le modèle biblique. la République des Hébreux. Bon, et donc on a représenté la Déclaration des droits d'homme et du citoyen le plus couramment dans quoi? Dans les tables de la loi. C'est une représentation extrêmement courante, c'est-à-dire qu'on l'a placée au plus haut niveau pour qu'elle ait une valeur intemporelle, qu'elle ait une valeur sacrée. La Troisième République, pour faire un saut dans le temps, la Troisième République s'est fondée aussi sur cette incarnation-là, sur cette sacralisation de la République, par sa pédagogie aussi. Buisson en a fait tout un dictionnaire là-dessus. Comment se comporter
1: et par
0: en
1: la
0: citoyen,
1: figure de Marianne aussi, hein, par la figure de Marianne,
0: bien sûr,
1: dont Maurice Agulon, également protestant, a rappelé le rôle important jusqu'au village. Hein. Marianne au village était l'un de ses grands livres. Hein. Voilà. Oui, oui.
0: Oui, oui. Donc, et ça a fonctionné. Et ça a fonctionné. Ça a permis de façonner quand même le modèle du citoyen. Qui n'est pas évidemment idéal, mais c'est un modèle. La Ve République, effectivement, avec cette figure-là de l'homme providentiel de Gaulle, a été marquée dès l'origine par cette incarnation. On a, par la suite jusqu'aujourd'hui, sacralisé cette constitution de 58, probablement trop sacralisé, mais c'est ce qui nous reste, c'est le dernier bastion qui nous reste. Oui. Et je me demande, en l'absence de volonté d'incarnation ou de possibilité d'incarnation, comment serait une sixième république, oui. Voilà, d'horizontalité parfaite, ça me semble complètement aberrant et antidémocratique. Et donc si on va jusque là, c'est le populisme. Si on va jusque-là, c'est autre chose qui prend la place.
1: Si j'évoquais tout à l'heure la figure de Raymond Aron en dialogue critique avec le général de Gaulle, là, pour le coup, c'était vraiment à dessein, parce qu'il me semble que Raymond Aron a bien souvent, par des propos, des écrits, des alertes, joué ce rôle prophétique de l'homme qui prend la parole au risque d'être en difficulté avec ses concitoyens. Partagez-vous cette...
0: Il y en a eu de ces figures-là. Oui, oui, oui, oui. Je m'interroge dans le livre sur les figures prophétiques, effectivement. Oui. D'abord, est-ce qu'il y en a encore? Et est-ce que, au-delà, elles sont audibles? Il y a eu, et il est impossible de tous les citer, mais chacun a son petit prophète particulier qu'il aime particulièrement. Donc moi, ça serait entre Zola, il y a du Bernanos, il y a du Orwell, évidemment, Aron, formidable, donc qui ont pensé en fait contre leur temps en réalité, oui. En dépit de ce que ça pouvait leur coûter et de ce que cela leur a coûté.
1: Zola en est mort, hein.
0: Et Zola en est mort. Et je précise pour les auditeurs qui seraient intéressés que je suis guide aussi à la maison Zola de Médan, à côté du musée de la Terre d'Actus, et que je les accueille avec grand plaisir. Ils verront ce que c'est Zola,
1: voilà.
0: Sur place.
1: Voilà.
0: Mais oui, il avait tout et il a tout sacrifié pour effectivement cette vérité là. Et d'ailleurs, il l'a dit dans ses écrits que lui s'incarnait dans le prophétisme. Et Bernanos l'a dit aussi qu'il s'estimait être un prophète. Et Orwell, avec l'ironie, l'a dit aussi, et tant d'autres. Bon, mais peut-être qu'aujourd'hui, le problème de nos sociétés horizontalisées et archipélisées, comme disait Jérôme Fourquet, c'est que ces voix-là deviennent assez inaudibles, sont noyées dans un bruit absolu du monde, des réseaux d'internet, du monde médiatique, et c'est pas facile de sortir ces voix-là de ce bruit médiatique.
1: Mais vous le dites dans votre livre, les prophètes n'apparaissent qu'au moment des crises les plus graves. Peut-être n'avons-nous pas encore touché le fond de la piscine.
0: Peut-être qu'on en est même encore, qu'on est au-delà du fond de la piscine, mais c'est vrai que quand Bernanos écrit en 1948 La France contre les robots, quel visionnaire faut-il être à ce moment-là pour se dire le problème, c'est pas le fascisme, le problème, c'est pas le nazisme qui vient de s'écrouler, etc. Là, ce qu'on a à faire, c'est la machination
2: comment on pourrait
1: La
2: dire,
1: mécanisation
2: la mécanisation,
1: pour
2: oui, c'est ça, c'est ça, c'est ça, oui, tout à fait, tout à fait. La conspiration du monde contre l'intériorité de l'humain, et c'est ça qui va nous détruire, l'obéissance, dit-il, l'obéissance aux machines, qui est tout l'inverse de ce qu'on a construit patiemment, notamment en France, par les Lumières. Donc ils ont des temps d'avance et ils ne sont jamais ringardisés. C'est-à-dire que vous relisez aujourd'hui ces voix-là, et y compris Aaron que vous citiez, ils sont encore et toujours dans le vrai, comme quand on lit les prophètes bibliques, parce que leur message va au-delà des circonstances.
1: Stéphane Ancel, dans ce travail que vous accomplissez de lecture, j'allais dire critique, non, de lecture analytique et sans doute aussi affectueuse de la Bible, quels sont les moments de surprise que vous avez connus dans votre existence professionnelle, j'entends?
2: Les moments de surprise. Bah, non, j'ai connu un âge d'or. J'ai connu un paradis perdu au moment de mes recherches, pas tant en thèse d'ailleurs que ce qu'on appelait à l'époque en maîtrise et en DEA, où j'avais travaillé en maîtrise, c'était mes premiers travaux de recherche sur les différents temples juifs qui avaient été construits dans l'Antiquité, dont celui d'Éléphantine, celui des Samaritains, celui de Léontopolis, et je m'étais découvert, et c'était surprise en surprise, parce que c'est un monde nouveau, et en plus de ça, sur un sujet qui était évidemment très très pointu, mais que je connaissais pas, que j'ai découvert, c'était vraiment formidable. Et jusque ces derniers livres, effectivement, en rouvrant l'Ecclésiaste, par exemple, et avec pour guide Jacques Ellul, qui est extraordinaire, qui est une œuvre biblique à lui tout seul, qu'il faudrait d'ailleurs publier en un seul, non pas en un seul volume, mais je veux dire, chez un seul éditeur, parce que là, vous avez des dizaines et des dizaines de volumes un peu éparpillés, c'est assez
1: Alors,
2: labyrinthique. Mais
1: signalons à nos auditeurs que Patrick Chastenet a publié voici quelques mois un volume en collection bouquin sur la société mécanique qui est tout à fait remarquable, hein, soit dit entre parenthèses.
2: Oui.
1: Donc,
2: Jacques Ellul a été de ces prophètes, oui.
1: Ah oui, vous estimez aussi que Jacques Ellul a cette dimension prophétique dans son travail?
2: Ah, dans le bluff technologique, dans tout ce qu'il annonce déjà dans les années 70, 60, 70, il y a quelque chose, oui, d'extrêmement profond, qui fait que vous le relisez aujourd'hui et vous dites, ça vient d'être écrit. C'est très, très, très étonnant.
1: Le fait que nous vivions dans une société extrêmement horizontale, et vous avez employé le terme d'ailleurs « horizontalisé », terme inventé par vous à l'instant, mais qui traduit bien le sentiment de dégradation des constructions, hein, du système politique, finalement, n'explique-t-il pas aussi, je suis obligé de vous poser la question quand même, l'antisémitisme qui gagne du terrain depuis 25 ans. Au fond, cet Internet sans limite, cette communication qui permet l'expression de tous azimuts, au fond, ne pouvait-il pas, par ontologiquement, engendrer une folie dont les Juifs devaient être, hélas, les premières victimes?
2: Alors, je vais essayer de faire un pas de côté pour ne pas tomber dans quelque chose de trop lourd et de trop pathétique, surtout dans l'après 7 octobre. J'ai cette phrase qui me revient toujours de Léon Poliakov, dans son grand œuvre sur l'antisémitisme. Il a eu cette phrase, il se demandait, enfin il disait, il y aurait comme un défi juif qui exclut l'indifférence. Un défi juif qui exclut l'indifférence. Je dirais, pour être plus précis peut-être, un défi du judaïsme. C'est pas les juifs, chacun, oui. Chacun dans leur monde. Voilà. Il y a quelque chose dans le judaïsme qui n'en finit pas. Depuis l'Antiquité, qui n'en finit pas de questionner. Et d'ailleurs, ce sera l'objet, si je peux me permettre, de mon prochain livre, Auxerre toujours, un peuple de solitaires, un peuple de solitaires, point d'interrogation. J'aime le point d'interrogation. Pour répondre à Cioran qui, en 1956, avait écrit un texte assez incroyable où il affirmait que les Juifs étaient un peuple de solitaires. Il revenait, lui, sur ses écrits un peu durs, hein, oui. de 36. Voilà, pour le
1: carrément moment. Antisémite, en fait, disons-le franchement. Hein.
2: Oui, mais très intéressant par ailleurs, parce qu'il reprochait aux Roumains de ne pas être suffisamment fort, de ne pas être suffisamment structuré, de ne pas être suffisamment spirituel comme le sont les Juifs, qui donc vont faire tomber la Roumanie,
1: ah oui,
2: parce que la Roumanie est complètement déstructurée. Vous voyez le truc? Bon, et donc ce défi-là qui a défié les philosophes de l'histoire, qui défie toute possibilité de penser tranquillement en système, de penser en toute morale, eh bien, je crois que ça explique en partie l'absolue distorsion de l'intérêt que l'on porte au judaïsme par rapport au nombre de juifs réellement dans le monde. Il n'y a pas d'autre explication pour moi qu'un petit peuple et un petit pays par ailleurs concentrent les trois quarts de l'attention du monde. Il y a quelque chose qui ne va pas.
1: Oui, bien sûr. Voilà. Une plaisanterie juive courait les rues dans les années 80. On disait... il y a moins de 10 millions de Juifs, ils sont partout, il y a des 1 milliard de Chinois, on les voit nulle part. C'était une plaisanterie qui pouvait mal se comprendre, mais qui illustre ce que vous dites à l'instant, c'est-à-dire que le défi du judaïsme, c'est cette question, et qui est tellement riche pour nous tous, qui est une base de civilisation aussi. C'est l'inconfort de la question, non? C'est une question à mon tour que je vous pose, hein.
2: L'impossibilité de penser en rond, comme disait Cioran, et en 1956, il qualifie les Juifs de maîtres à exister. Il dit, pour moi, ce sont des maîtres à exister. J'y trouve chez les Juifs une base de réflexion sur ce qu'est l'existence. Alors lui, il leur attribue un rôle toujours d'errance, d'exil. Ouais. Et donc ça, je me départis de ce. J'ai pas d'étiquette à porter, j'ai pas de mission à accomplir. Mais je trouve que si ça peut être un baromètre de moralité, si ça peut être un baromètre de questionnement pour le monde entier, et pour les Juifs aussi, puisque c'est une question qui se pose aussi aux Juifs, le judaïsme pose aux Juifs et à l'ensemble du monde, eh bien c'est formidable, ça ne justifie en rien après l'antisémitisme et tout le reste, mais je crois qu'il y a quelque chose là de positif et qu'on peut là sur lequel on se retrouve là ici maintenant en parlant avec vous par exemple.
1: Oui, c'est aussi dans ce qui ne colle pas, c'est aussi dans ce qui ne tombe pas toujours juste que se fait la discussion et l'échange constructif, non?
2: Tout à fait, tout à fait. Moi, je suis partisan de poser tout ce qui ne va pas sur la table, et ce qui va aussi, hein, par ailleurs. Mais à partir du moment où il est dans un rapport de confiance et de volonté de s'élever, alors je vois pas le problème. Il y a aucun problème. Réellement, tout ce qui monte converge. J'en suis absolument convaincu.
1: Merci beaucoup Stéphane Ancel de cette conclusion qui n'en est pas une, qui est ouverte sur le monde et sur bien d'autres choses. Alors je rappelle le titre de votre nouveau livre, La Bible, manuel de subversion, édité au Auxerre. Nous vous souhaitons une excellente soirée et à très bientôt.
2: À très bientôt, merci beaucoup.

0: 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Il est 21h.
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1: Daniel Rondeau, bonjour.
2: Bonjour.
1: Daniel Rondeau, votre parcours est aussi exceptionnel que paradoxal. À 78 ans, l'ancien maoïste est devenu journaliste, puis ambassadeur et écrivain, et depuis 2019, membre de l'Académie française. Élevé dans un village de Champagne où vos parents sont instituteurs, études de droit public à Nancy puis Paris, vous êtes cueilli par mai 68 alors que vous militez dans un groupe maoïste. Une jeunesse que vous n'avez jamais reniée, à la gauche prolétarienne, mouvement marxiste-léniniste qui vous mènera en 1971 à travailler pendant 3 ans dans des usines de Lorraine. Votre vie de journaliste, c'est d'abord Radio Nord-Est, puis 3 ans à la rédaction en chef culture de Libération, 13 ans grand reporter au Nouvel Observateur avant de devenir éditorialiste à l'Express, de collaborer au Monde, au JDD, à Paris Match. Daniel Rondeau, vous avez vécu d'autres vies, vous avez été éditeur, vous avez cofondé les éditions Quai Voltaire et dirigé la collection Bouquins chez Lafon. Puis vous avez passé 3 ans à Malte en tant qu'ambassadeur de France avant d'être nommé auprès de l'UNESCO. Écrivain, vous avez publié plus de 20 ouvrages, des romans, des portraits de villes méditerranéennes, des livres engagés, dont Chronique du Liban rebelle chez Grasset en 1991, pour lequel nous avions fait déjà une émission. En 2006, l'Académie française vous décerne son grand prix. Le Grand Prix de mécanique du chaos.
2: Non, j'ai eu d'abord le Grand Prix Paul Morand.
1: Paul Morand en premier, et ensuite le Grand Prix d'automne de l'Académie française.
2: Qui est prix du roman pour mécanique du chaos.
1: Qui est le marchepied pour l'élection qui vous arrive en 2019.
2: Le 6 juin.
1: 6 juin
2: le 6 juin, c'est le jour du D-Day. Et c'était un beau jour pour sauter sur l'Académie.
1: Voilà. Après 2 tentatives, en tout cas la 3e a été la bonne. On en parlera. Alors vous connaissez le principe de l'émission, Daniel. 5 chansons, et c'est l'histoire d'un parcours, mais c'est aussi l'histoire d'un livre, Le système de l'argent, qui est paru chez Grasset il n'y a pas longtemps. Et c'est un roman qui a des accents autobiographiques, comme souvent dans vos livres. C'est-à-dire que si on connaît votre parcours, on retrouve des éléments, alors qu'ils sont un peu cachés. Hein. Madame Bovary, c'est vous, sans être tout à fait vous, mais en tout cas, on vous retrouve à différents endroits et on se dit, tiens, les clins d'œil, ils sont là. Voilà. Alors, on va tout de suite rentrer dans la première chanson, parce que ça nous permet de parler de votre jeunesse. Et vous avez choisi, pour cette première chanson, la chanson la plus célèbre de Jean Ferrat, c'est 1964, c'est son premier disque chez Barclay, ça s'appelle La Montagne.
2: Oui, c'est une chanson que j'aimais bien que j'étais déjà dans une période plutôt rock. Je l'aimais beaucoup. Et c'est une chanson à laquelle aussi j'ai pensé quand j'écrivais ce livre, Le système de l'argent, quand je décris ce territoire, ce segment de la côte méditerranéenne française, qu'un financier d'ATEC voudrait accaparer et qui est un endroit assez merveilleux. Et je pensais, bon Dieu, que la montagne est belle. Mais ce que je voudrais préciser, bien sûr, c'est 5 chansons pour une vie.
1: Oui.
2: Mais qu'en fait, bon, j'ai toujours vécu avec la chanson. J'ai toujours aimé la chanson. J'ai toujours aimé entendre des gens chanter, des artisans qui chantaient. Il n'y a rien de plus magnifique. On parlera tout à l'heure de Johnny Hallyday. Beaucoup de Français n'ont du rapport avec les mots et avec la poésie qu'à travers des chansons.
1: Qui n'est pas un art mineur, alors, la chanson.
2: J'ai pas dit ça. C'est ce que disait Gainsbourg.
1: C'était Gainsbourg qui le disait.
2: Gainsbourg. Et peut-être Guy Béard, non ?
1: Guy Béard était opposé à cette vision.
2: Il était opposé à cette vision. Non, donc c'était Gainsbourg qui disait ça. Je dirais, je sais pas si c'est un art mineur, mais c'est la musique de la vie de chacun. C'est notre bande-son. Chaque personne. Mais pour moi, la chanson n'était jamais prioritaire. Ce qui était prioritaire, c'est les livres. On aurait pu faire une émission avec les 5 livres de votre vie.
1: C'est vrai, parce que dès que vous aviez une expérience, ça devenait un livre.
2: Non, mais même quand je suis enfant, tous les chocs émotionnels, esthétiques, ce sont des livres. Je me souviens, moi je vis en Champagne, j'aime beaucoup ces couteaux de Champagne. Mon grand-père est un petit vigneron. Je trouve que c'est un métier magnifique. C'est en Champagne que je vais découvrir, que je vais m'accorder au monde, à la beauté des paysages. Et c'est à partir de ce village de Champagne que je vais commencer à m'accorder avec des horizons, à rêver à des horizons plus lointains. J'aimais le métier de mon père, qui était un instituteur. Je trouvais qu'il y avait beaucoup de noblesse. J'étais dans la classe de mon père.
1: Quel était son prénom ?
2: Martial. Il avait un air très martial, d'ailleurs.
1: Il vous faisait peur ?
2: À moi ?
1: Oui.
2: Pas du tout. C'était l'homme le plus doux des hommes. Mais en classe, dans sa classe, je suis resté 2 ans dans sa classe, il avait naturellement une blouse grise, sa cravate, de la craie, du tableau sur sa blouse. Il avait des cheveux rouges en brosse, des yeux de porcelaine. Et c'est vrai qu'il avait un visage assez sévère. Or, intérieurement, c'était le contraire de tout ça. Il était très exigeant. Il était très gentil avec tous ses élèves. Avec moi, naturellement, il était plus sévère qu'avec les autres parce qu'il ne voulait rien me passer.

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0: Daniel Rondeau, vous êtes l'invité de 5 chansons pour une vie sur Fréquence Protestante. Alors, 1964, c'est l'année de cette chanson. Vous avez 16 ans. Comment vous la recevez, cette chanson, qu'on entend partout sur toutes les radios?
1: Non, mais je l'aime beaucoup. Et je ne le dis pas beaucoup à mes parents, parce que mes parents aussi l'aiment beaucoup. Et je suis un peu...
0: Alors Jean Ferrat, donc sympathisant du Parti communiste, est un homme engagé.
1: Oui, mais bon, c'est pas tellement ça qui va me... Non, c'est vraiment la beauté de la chanson qui va me... Et d'ailleurs, ce qu'il dit, parce qu'il dit déjà beaucoup de choses dans ses paroles.
0: Oui, c'est une chanson qui critique la société.
1: Oui, bien sûr.
0: Vous n'avez jamais cessé de critiquer la société dans vos livres, d'une certaine façon.
1: Non, mais je dirais autrement. Je n'ai jamais cessé de raconter le monde dans mes livres.
0: C'est ça.
1: Non. Mon but n'est pas forcément de critiquer. Mon but est de raconter.
0: Alors justement, on parle de votre nouveau dernier roman, qui est le troisième d'une trilogie, qui sera peut-être une tétralogie.
1: Non, c'est une trilogie.
0: On s'arrête là, c'est fini. Hein. Et il met en présence deux personnages, un septuagénaire, où on retrouve pas mal de traits qui vous appartiennent, qui vous ressemblent. Donc on n'est pas très loin dans l'âge, on se dit, l'auteur a mis beaucoup de lui dans ce personnage.
1: Un peu.
0: Un petit peu. Bon. Et face à lui, il y a une sorte d'Elon Musk français, un libertarien. D'ailleurs, en France, c'est pas très populaire d'être libertarien. Mais on sent que c'est un duel entre deux personnalités complètement opposées.
1: Alors, deux personnalités complètement opposées, mais pendant toute la première partie du livre, le vieil homme aux cheveux blancs,
0: c'est lui qui est en
1: feuille de chou, qui a été un ancien révolutionnaire. Il est l'homme de main de ce...
0: C'est ça, il accepte de travailler.
1: Bon. En fait, il faut peut-être dire un mot de son parcours. C'était un jeune homme, ce garçon qui s'appelait Luc, était un jeune homme qui était à Normale Sup, qui était un garçon brillant, et qui est parti travailler à l'usine, comme maoïste, comme un certain nombre de gens, plusieurs centaines, peut-être quelques milliers, de jeunes gens à cette époque-là, sont partis travailler à l'usine pour partager la vie et le pain des ouvriers. Donc, quoi qu'on pense, bien évidemment, tout le monde critique le maoïsme, et en fait, notre référence à Mao, elle était quand même passablement imaginaire, si vous voulez. Et je vous rappelle que la grande presse nationale et bourgeoise était totalement vantait les qualités de la Chine maoïste, notamment.
0: En quelle année ça arrive chez vous
1: C'est les années 70. Bon. Donc, il part travailler en usine, ce qui est quand même plusieurs centaines d'étudiants qui sont parmi peut-être les plus doués de leur génération. Je ne parle pas de moi. Moi, je faisais comme vous l'avez rappelé, je faisais des études assez banales de droit à Assas. Donc, mais les autres, il y avait des polytechniciens, des centraliens, des normaliens. Donc, qu'un groupe aussi important de jeunes gens décident de partir travailler à l'usine, pour moi, c'est une aventure politique et spirituelle. C'est une aventure très importante. Or, donc, ce personnage, Luc, il fait partie de ce régiment d'établi, comme on disait. Ensuite, quand la porte se referme, quand ils mettent la clé de la révolution sous le paillasson, chacun se débrouille et se retrouve seul et se débrouille. Il n'y a pas de plan B. Donc, Luc va vivre près d'un an déprimé, sans rien faire, sans sortir, sans voir personne, parce qu'il est touché, profondément touché par cet échec. Il avait cru changer le monde, partager la vie des ouvriers, il leur avait dit qu'il resterait avec eux pour toujours, et 3 ans après, il n'y a plus personne. Donc, il est très affecté. Et puis, par hasard, il retrouve un de ses copains qui l'emmène au Portugal. C'est la révolution des œillets. Il sympathise avec un capitaine de l'armée portugaise. Capitaine révolté, capitaine avec des œillets.
0: Du 25 avril.
1: Du 25 avril. Et en fait, ce type va lui dire, écoute, toi, tu connais bien les livres. On va piller des bibliothèques de propriétaires portugais qui sont maintenant soit à Londres, soit au Brésil. Et puis, tu iras les vendre à Paris. Et puis, on partagera les gains. Et Luc va accepter parce qu'il se dit qu'en fait, il reste un hors-la-loi. C'est sa façon, il croit qu'il reste un révolutionnaire. Et puis après, petit à petit, il devient un marchand qui a pignon sur rue à Paris. qui vend des livres, qui a des clients très importants, et il va être dévoré par l'argent de l'intérieur, sans s'en rendre compte.
0: Il va faire le contraire de ce qu'il a prôné dans sa jeunesse.
1: Il ne s'en rend pas compte.
0: Oui.
1: Parce qu'il a l'impression d'être un marginal.
0: Mais là, vous racontez un peu votre histoire, puisque...
1: Non, absolument pas.
0: Non, pas pour la deuxième partie, mais pour la partie 1968, maoïste, gauche révolutionnaire, c'est votre histoire.
1: Bien évidemment, j'ai fait partie de ces jeunes gens. Je suis parti avec ma femme, d'ailleurs, on avait 20 ans. Donc,
0: Nos camarades s'appelaient Serge Julie, Benny Lévy, Alain Gesmar, Stéphane Courtois, Roland Castro, André Glucksmann. J'ai noté tous les noms qui sont restés aujourd'hui. Oui. Vous les avez tous connus, ces gens-là.
1: Oui, bien sûr, bien sûr. Mais bon, je crois que l'essentiel, c'était de partir travailler à l'usine.
0: Oui. Donc, vous avez appliqué, en fait, vos idées, vous les avez appliquées.
1: Oui, comme je n'étais pas seul, comme plusieurs centaines de mes camarades. C'est un mouvement.
0: Alors, dites-nous un petit mot de ces 3 ans à l'usine. Qu'est-ce que vous faisiez ?
1: Bon, j'étais d'abord un ouvrier un peu errant, parce qu'il fallait que je trouve un point de chute. Donc, j'ai travaillé dans la métallurgie, dans des compagnies...
0: C'était à la chaîne ?
1: Non, chaîne, oui, c'est ma première usine. Je suis sur une chaîne avec des femmes. Ma première usine, mon premier poste, 4 heures du matin. Et la chaîne, je découvre la chaîne. Ce qu'on racontait, on se disait, mais les femmes travaillent trop, c'est les conditions humaines. Et au bout d'une heure, je suis épuisé. Donc les femmes, ça les amuse de voir ce garçon qui arrive. Et elle bloque la chaîne pour la mettre en panne. Elle me dit, bon, repose-toi 10 minutes. Bon. Donc ça, c'est la première chose. Je travaillais un peu dans la métallurgie. Et là, je suis resté très longtemps dans une usine d'isolant électrique qui s'appelait Permali, qui était dans la banlieue de Nancy. Et là, je suis resté 12 ans. Et j'avais dans mon chantier, il y avait une vingtaine de personnes, des vieux ouvriers qui avaient fait 36, de jeunes ouvriers français qui étaient des voyous, avec des serpettes, des tatouages d'anciens prisonniers qui n'étaient pas. Il y avait naturellement des Marocains, les Fenimoukers étaient Marocains, donc si vous voulez, il y a tout un univers.
0: Et qu'est-ce que vous dites ? Est-ce que vous dites, je suis une sorte d'imposteur qui est en reportage dans un milieu qui n'est pas le mien ?
1: Non, reportage, non.
0: Qu'est-ce que c'est votre pensée à vous ?
1: Je suis là pour être avec eux, pour partager leur vie, je suis à leur service. Nous sommes sur une radio, une fréquence protestante.
0: Oui.
1: Est-ce que je peux me risquer à des références bibliques ?
0: On peut dire ce qu'on veut ici.
1: Non,
0: il n'y a pas de contrôle.
1: Références bibliques, la condition de serviteur. Nous arrivons à l'usine en ayant mis la tunique, endossé la tunique du serviteur. Serviteur des ouvriers dont nous allons partager la vie et le travail. Et bon, ils vont m'adopter, nous allons nous aimer. Je fais l'expérience, je fais une expérience inouïe de la fraternité, si vous voulez. Et ils savent très bien qui je suis, pourquoi je suis là. D'ailleurs, l'usine sera mise en grève. Nous allons vivre des aventures importantes, parfois mes dépens aussi, mais nous sommes restés amis. Donc, je n'étais en aucun cas l'impression d'être un imposteur.
0: Est-ce que vous lisez Aragon à cette époque-là ?
1: Non, je lis rien. On lit rien.
0: On lit rien. Hein ?
1: Non, mais c'est pas qu'on n'a pas le temps. Si vous voulez, on travaille quand même à
0: 10 ou 12 heures par jour.
1: On arrive le matin, prise de poste, c'est 7h ou 7h30. On sort, il est 4h30. Ensuite, on milite, on a des réunions. Ensuite, bon, nous allons dans les foyers immigrés. Donc, on se couche, il est 1h du matin. Et c'est comme ça tous les jours.
0: D'accord.
1: Donc, on vit la lecture. Je ne lis à ce moment-là, pendant ces 3 années... Je ne lirai que quelques écrits militaires du président Mao. Je lirai un livre d'un écrivain qui était né tout près de l'endroit où je travaillais, qui s'appelle Georges Nabel, qui était un écrivain proche de Giono et de Lucien Jacques, et qui a écrit de très beaux livres, notamment un livre qui s'appelle Travaux, mais aussi une correspondance avec le Bernard Grotthuysen, qui était un philosophe ukraino-balte, très important, tout ça publié chez Gallimard.

0: Je vais essayer de rattraper le temps perdu et de lire tous les livres que, par bonheur, nous n'avons pas brûlés.
1: L'autodafé.
0: Non, mais c'est... et en fait, quand je sors de l'usine, je me dis, j'ai un choix, qu'est-ce que je vais faire dans la vie? Et je décide, dans les 2 ou 3 mois qui suivent la sortie d'usine, que si je ne peux pas changer le monde, je vais passer ma vie à le raconter. Et je commence à construire une arche de papier sur laquelle je navigue encore, et dont le système de l'argent...
1: Et la dernière arche.
0: La dernière arche. Voilà. Non. Donc, je lis énormément. Donc, je découvre donc Aragon, la littérature française, bien évidemment, ça part de Chateaubriand, Aragon, Paul Morand...
1: Donc, en fait, tout ce qui est littérature vous passionne?
0: Oui, et tout ce qui est Europe. Je me passionne pour l'Europe à cette époque-là. C'est-à-dire, on est à la fin des années 60, au milieu des années 70, quoi. Donc, deuxième partie. Et je suis passionné par l'Europe, et je lis aussi Milan Kundera, qui, naturellement... déjà réfléchi, dont je vais devenir ami.
1: Ah oui, plaisanterie, la vie et rien d'autre.
0: Oui, on va devenir ami assez vite, mais je ne le sais pas encore. Pour moi, je rattrape le temps perdu, je lis, je réfléchis, j'ai encore tous mes cahiers. Je prends des notes et je commence à écrire. Et je commence à écrire un premier livre sur les ouvriers, Lorrain, qui s'appelle Chagrin Lorrain.
1: Qui est issu de notre expérience.
0: Non, qui était un livre d'histoire, aux innocents, les mains pleines. Je n'étais pas historien, je n'avais rien lu. Et je me lance dans un livre d'histoire sur l'histoire ouvrière entre 1870 et 1914, parce que c'est une façon de ne pas me séparer de ceux que je viens de quitter à regret.
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0: Alors, Aragon, c'est toujours plaisant de retrouver les paroles d'Aragon dans la bouche de Jean Ferrat. Et là, il est accompagné de son épouse, Christine Cerf. C'est pas la version la plus connue, mais j'ai voulu la faire découvrir. Voilà, alors, Aragon, c'est la poésie. C'est Ferrat, c'est Ferré. Beaucoup d'artistes l'ont mis en musique. Il a encouragé un peu tout le monde. Et vous, il a compté, effectivement.
1: Mais il a compté. Et surtout, il n'a jamais cessé de compter. Parce que quand... j'ai mis 4 ans pour écrire ce système de l'argent. Parce que vous savez, je commence, j'écris ça.
0: Oui, on est à plus de 500 pages.
1: Oui, puis il y en a plus que ça. Et j'ai 3 livres sur mon bureau en permanence.
0: 3 manuscrits ?
1: Non, 3 livres. J'ai,

0: j'ai les mémoires d'outre-tombe, que je vais ouvrir tous les matins, et je commence par lire une page. Pour me dire...
1: C'est votre yoga à vous.
0: Si vous voulez. Si vous voulez. Et j'ai eu un livre d'Aragon, La Semaine Sainte. D'ailleurs, j'en parle un petit peu dans le livre, enfin, il y a quelques allusions, qui ne m'a jamais quitté. Parce que j'ai trouvé qu'il avait justement un talent, une puissance, et une puissance de ruse aussi pour raconter cet exode après le retour de Napoléon à Paris. Donc, il y avait toute la poésie, la force. Et puis, il y a aussi... il parle de la condition de serviteur, il parle du peuple, c'est ça aussi. Et puis j'ai pensé, je ne l'avais pas ouvert, mais je ne l'ai jamais rouvert même à ce moment-là, mais bon, tous les certains textes de Barrès sur la Lorraine, qui étaient très importants, qui sont magnifiques. Et d'ailleurs, Barrès a été... vous savez qu'Aragon a écrit un texte sur Barrès pendant la Deuxième Guerre mondiale. Magnifique.
1: Donc, ce choix de chanson, il est intéressant parce que Jean Ferrat, il incarne quelque chose. L'artiste suivant, c'est un autre moment de votre vie. C'est une rencontre. On a eu du mal à imaginer que Daniel Rondeau deviendrait l'ami de Johnny Hallyday. Ça semble deux univers différents. Rappelez-nous brièvement comment cette amitié est née.
0: C'est une amitié très mystérieuse et qui a duré toute notre vie. Donc, cet homme... Justement, quand j'ai commencé à écrire, je viens d'écrire Chagrin Nora, et j'ai trouvé un moyen de gagner un petit peu d'argent, pas beaucoup, en faisant des émissions de radio sur la mémoire, sur Radio Nord-Est, qui était une antenne locale de Radio France à Nancy. Donc, comme j'ai travaillé beaucoup dans les archives, j'ai une matière extraordinaire, j'ai tous les rapports des instituteurs, des inspecteurs du travail sur la vie entre 70 et 14 ou avant 14. Et puis de temps en temps, j'ai des témoins. Il y a des témoins qui me racontent, il y a un ouvrier mineur qui s'appelait Camille Touvenin, qui avait connu les grèves de 1905. Donc moi j'ai le rapport de police, je fais parler ce mineur, Camille Touvenin, et je bâtis mon émission comme ça. Et donc, je ne faisais pas du tout de journalisme. Et le directeur de la station, qui s'appelait Christian-Marie Monod, qui ensuite a travaillé pour Antenne 2, je crois qu'il était à Bruxelles, il avait un nœud papillon, certains se souviennent peut-être de lui. Christian Monod me dit, mais tu aimes bien Johnny, on n'arrive pas à avoir d'interview, est-ce que tu ne veux pas prendre un agra, essayer de faire une interview? Je dis, bon, why not, comme on dit à l'Académie. Donc... J'arrive dans une sorte de zénith local à l'extérieur de Nancy. Derrière la scène, il y a les pompiers, les policiers, le staff de Johnny. Déjà, toute la salle est en ébullition parce que Johnny est en retard. Et je cherche quelqu'un de l'équipe de Johnny. Je tombe sur un type qui s'appelle Alain Donat, que je ne connaissais ni d'Ève ni d'Anan, mais il me semblait sympathique. Je lui dis, mais qu'est-ce que tu fais dans l'équipe de Johnny? Il me dit, moi, je suis son secrétaire, chauffeur, garde du corps. Je dis, ça tombe très bien, c'est toi que je voulais rencontrer. Alors, il me dit, pourquoi, qu'est-ce que tu veux? Il me dit, je veux faire une interview de Johnny. Alors, il me dit, laisse tomber. Johnny ne va pas bien, il est enfermé dans sa loge, il ne veut pas sortir.
1: Ça commence bien.
0: Ça commence bien. Bon, je lui casse tellement les pieds que le type rentre dans la loge. Il ressort 10 secondes plus tard. Je dis, qu'est-ce qu'il t'a dit? Rien. Je n'étais même pas sûr qu'il lui avait parlé. Et une minute après, la porte de la loge s'ouvre. Et Johnny sort. Il était en pantalon de cuir, sa guitare sur le dos. Il était très jeune encore.
1: Oui, on est en 76, il est en 43, donc il a 23 ans.
0: Non, un peu plus.
1: Oui.
0: Il est très beau. Il sort comme ça dans la pénombre et je me dis, c'est une figure de la mélancolie rock'n'roll. Et je comprends ce qu'est une star parce que je vois que tout le monde se plaque contre le mur quand il passe. Bon, moi j'étais assis par terre avec mon agra, j'attendais plus 3 quarts d'heure. Je me lève, il passe devant moi, son secrétaire chauffeur garde du corps avait dû lui dire, il y a un type avec une mèche qui me casse les pieds là. Donc il s'arrête.
1: Vous l'avez toujours la mèche.
0: Il s'arrête. Devant moi, il me dit, c'est toi qui veux une interview? Je dis oui. Il dit, tu sais mon métier, c'est chanter, ce n'est pas parler. Mais passe dans ma loge après. Je passe dans la loge après, Johnny me parle, je interviews, j'en ai même plus que ça ne sera jamais diffusé. Je remballe mes affaires, elle me dit, mais qu'est-ce que tu fais? Je dis, je m'en vais. Il dit, attends, on va aller dîner ensemble. Et il était très tard, hein, il était 1h du matin, tous les restaurants annoncés étaient fermés depuis longtemps. Il avait privatisé un courte-paille. Vous savez, c'est ces fausses chaumières dans les zones industrielles. Donc, il avait privatisé pour son équipe, qui était restée 2 minutes, qui était allée se coucher. Et donc, nous sommes restés tous les deux à parler jusqu'à 2 ou 3 heures du matin en buvant du chevreuil chambertin et en mangeant des steaks au poivre avec des pommes paille. Qu'est-ce que je lui ai raconté? J'en sais rien. Qu'est-ce qu'il m'a dit? J'en sais rien. Mais on ne sait jamais quitter. Jusqu'à sa mort, parce que c'est moi qui lui ai prononcé son éloge funèbre à la Madeleine.
1: Une très belle histoire d'amitié.
0: Gabriel!
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0: Gabriel de Johnny Hallyday, le choix d'un vrai rocker nommé Daniel Rondeau. Alors Daniel, cette chanson...
1: Je dédie cette chanson à ma petite fille qui s'appelle Gabriel.
0: Ah, très jolie. Alors c'est la reprise d'un titre anglais nommé The King is Dead, de 72, de l'auteur-compositeur-interprète australien Tony Cole, adapté en français par Long Chris, le copain Chris,
1: un ami de Johnny,
0: et Patrick Larue. Alors, je vous ai vu en train on était comme dans une salle surchauffée de Johnny, là, vous étiez en train de dire les mouvements, vous cachez au fond de vous une âme de rocker.
1: Non mais vous savez, notre amitié avec Johnny, c'est vrai qu'elle est mystérieuse, mais on est allé le voir à son avant-dernier concert à Dijon. Je n'étais pas, les vieilles canailles, je n'étais pas allé le voir à Paris parce que j'ai peur qu'il y ait trop de monde, je savais qu'il était malade. Et puis un jour, j'aperçois, j'entends la radio qu'il va passer à Dijon, moi j'habite en Champagne, et j'ai dit à Noël, ma femme, je dis si on allait voir Johnny ce soir. Donc on a pris notre voiture, on est arrivé vers 7h30, donc on a appelé Laetitia qui nous attendait, et on a compris que Johnny n'allait pas très bien, il fallait qu'il prenne de l'oxygène avant et après le concert. Le soir, il était prévu à Lyon une double transfusion sanguine pour pouvoir qu'il puisse chanter le lendemain soir, je ne sais pas si vous voyez. Et ce soir-là, Johnny chante magnifiquement, son concert est abrégé d'une demi-heure, mais la voix est extraordinaire et la passion de Johnny est extraordinaire. Après le concert, on s'est dit, on ne va pas le déranger, on voulait partir. Il nous a fait rappeler parce qu'il savait qu'on était là et nous avons attendu que les soins soient terminés. Quand on arrive, tout de suite, il nous dit, c'est dommage, vous êtes venu ce soir, je n'étais pas en forme, j'ai mal chanté. Je dis, mais Johnny, tu te trompes, c'était extraordinaire à tel point que j'ai filmé ce que tu as chanté. Et tout de suite, il dit à Laetitia, mais occupe-toi d'eux, il faut leur prendre une chambre dans notre hôtel, ils ne vont pas rentrer. Ben, je dis, attends, Johnny. Il me dit, t'as combien d'heures de route? Je dis, ben, 4 heures de route. Non, c'est pas possible, vous n'allez pas rentrer, il est 1h du matin, vous arrivez à 5h. Et puis, à ce moment-là, je lui dis, Johnny, n'oublie pas que j'ai toujours été beaucoup plus rock'n'roll que toi. Et là, il éclate de rire. C'est le dernier rire de Johnny que j'ai entendu.
0: Une jolie histoire, hein, ça. Et alors, cette amitié va faire naître un livre qui s'appelle tout simplement Johnny, 1999. C'est peut-être le meilleur livre sur Johnny Hallyday, parce que c'est un livre d'écrivain. Les autres sont des livres de n'importe quoi, mais ce n'est pas des livres d'écrivain. Et vous l'avez réédité plusieurs fois, vous l'avez complété?
1: Oui, j'ai complété. il vit sa vie, quoi.
0: Et comment il a vécu ce livre?
1: Ah, il était très heureux, très touché. Parce qu'en fait, il a beaucoup d'admiration pour l'écrivain. C'est une des clés aussi de notre amitié. C'est-à-dire, c'est quelqu'un de très lucide, très intelligent. Ce n'était pas une intelligence académique ou universitaire, mais c'était une intelligence laser. C'est quelqu'un qui comprenait les hommes, et qui rentrait dans les secrets des gens. En les apercevant, il pouvait identifier les gens. Il avait un don.
0: Vous avez connu un être humain exceptionnel qui à l'oral n'était pas formidable. C'est-à-dire que les interviews étaient toujours décevantes.
1: Comme je vous l'ai dit, ce qui m'a toujours dit, mon métier, c'est chanter, c'est pas parler.
0: Voilà.
1: Mais il y a des interviews extraordinaires.
0: Oui. Alors, on poursuit ce chemin en compagnie de Daniel Rondeau, son système de l'argent. D'ailleurs, c'est un titre un petit peu inattendu pour un roman, plutôt un essai économique, ça fonctionnerait bien, mais c'est un roman. Et c'est un très bon roman qui met en scène un duel entre deux personnages complètement différents. Les années passent, et vous qui êtes passionné par la chanson populaire, vous aimez ça, vous aimez danser, vous aimez vous amuser, vous avez choisi Claude François. Tiens, Claude François arrive. Alors, Claude François, c'est une fin tragique et un an avant sort Alexandrie, Alexandra. Pourquoi ce choix?
1: Parce qu'une partie de ma vie d'écrivain s'est passée en Méditerranée. J'ai commencé un pèlerinage méditerranéen qui dure encore à Tanger en 1987.
0: Vous avez connu Paul Bowles?
1: J'ai écrit sur Tanger, j'ai connu Paul Bowles, j'ai édité Paul Bowles. Voilà.
0: C'est vous qui l'avez sorti de l'oubli. Oui.
1: Ensuite, j'ai écrit sur Alexandrie, sur Istanbul, sur Carthage.
0: Et sur Malte.
1: Donc, une partie de ma vie, comme me l'a dit Edgar Morin, tu es un néo-méditerranéen. Et en fait, comme champenois, le rôle des livres sur un enfant, moi j'ai connu... Il y a beaucoup de brumes en Champagne à partir des brumes de septembre, ça vient très vite. Et puis après, février, les brouillards, le froid... J'ai connu la lumière de Provence à travers Giono, quand j'étais encore à l'école primaire. les premiers cycles des romans de...
0: C'était Regain, c'était...
1: Oui, toute cette série-là, c'était formidable. Et pour l'enfant que j'étais, je découvrais La Lumière de la Provence. Et puis quand j'arrive au lycée, je découvre Camus. Et je lis Camus, je suis exalté par Camus, je prends des notes que j'ai encore, d'ailleurs sur Camus à cette époque-là. Et Camus me fait traverser la mer. Et je commence à aimer la Méditerranée, je me suis toujours senti le cœur partagé, vous voyez ? Le cœur divisé entre l'amour de ma Champagne, mon pays, de mes coteaux, de la vigne, du travail des hommes dans les caves et dans les celliers, et en même temps cette attirance pour la lumière, pour la mer, qui est notre berceau.
0: D'ailleurs, Malte est très présente dans votre livre.
1: Oui, parce que
0: La Valaise est une ville extraordinaire.
1: Extraordinaire, oui.
0: Vous avez été ambassadeur. Alors, dans quelles circonstances, vous qui êtes un homme de littérature, vous devenez ambassadeur de France ?
1: Je n'ai jamais pensé un seul jour, une seule minute de ma vie, devenir ambassadeur. Et un coup de téléphone d'un ministre m'a appris que je pouvais...
0: Vous aviez été nommé, sans le savoir.
1: Donc j'étais heureux. C'était possible pour moi, parce que je venais de terminer Dans la marche du temps, qui était un énorme roman, qui m'avait pris 5 ans. Et j'avais besoin de respirer. Brusquement, si vous voulez, moi j'ai toujours l'impression que... vous avez remarqué que dans mes livres... Il y a des constantes dans mes livres. Il y a le peuple, il y a les ouvriers. Est-ce que vous voulez bien lire la phrase ?
0: C'est vous qui allez lire.
1: Ce que dit...
0: Alors, en exergue.
1: En exergue, une phrase de Camus, de Malraux que j'ai tenu à mettre. Je n'aime pas même les pauvres gens, le peuple, ceux, en somme, pour qui je vais combattre, mais je les préfère aux autres, uniquement... parce qu'ils sont vaincus. Oui, ils ont dans l'ensemble plus d'humanité, plus de cœur que les autres. André Malraux, Les Conquérants. Donc, dans tous mes livres, le peuple et notre pays sont présents. J'ai l'impression de servir mon pays. J'ai toujours l'impression de servir mon pays. C'était peut-être une idée absurde quand j'avais 30 ans, que j'ai commencé à écrire. Mais je me suis mis de cette façon-là au service de mon pays. Et brusquement, on m'a donné l'occasion, après que j'ai fourni cet effort assez long de 5 ans pour un roman, on m'a donné l'occasion de servir mon pays directement. Donc j'ai servi mon pays directement comme ambassadeur à Malte puis à l'UNESCO, avec beaucoup de bonheur, j'espère un peu d'efficacité. Et au bout de quelques années, 4 ans, j'ai écrit au ministre, au président de la République, que je devais rentrer chez moi.
0: Donc c'est des années heureuses pour vous, hein ?
1: Oui, ce sont des années heureuses, parce que parce qu'en même temps, moi qui étais un néo-méditerranéen, qui avait aussi écrit sur la Méditerranée, ce poste à Malte, d'abord, j'ai vu qu'il était possible de faire des choses, que la France peut rayonner, qu'elle est présente, que les gens attendent que nous agissions, et je l'ai vu aussi à l'UNESCO, et d'autre part, ça m'a donné... l'occasion de rentrer dans le manège des saisons méditerranéennes, de rentrer dans l'intimité de cette très vieille civilisation qui nous a créés.
0: Alors, beaucoup d'écrivains ont été des ambassadeurs, Saint John Perse, oui. Et beaucoup d'autres. Et est-ce qu'on peut être à la fois, sans avoir une formation de diplomate, on peut rentrer dans ce moule assez facilement ?
1: Je suis rentré très facilement. Je connaissais un peu le Quai d'Orsay. J'ai toujours fait des choses. Quand j'ai dit que je voulais servir mon pays, j'ai fait des choses pour mon pays, plus ou moins discrètement. Mais j'avais des rapports avec le Quai d'Orsay pour le Liban, pour la Bosnie, pour le Maroc, depuis très longtemps. Donc j'avais l'habitude d'agir, si vous voulez. Donc,
0: alors l'année de Alexandra, c'est 77. L'année suivante, il meurt... à la stupéfaction générale en voulant redresser une applique dans sa baignoire, ce qu'il ne faut jamais faire. Vous êtes un passionné de rock et de chansons rythmées.
1: Non mais bon, d'abord c'est une chanson que j'aime bien, et d'autre part c'est une chanson... quand je vous ai dit que c'était des livres qui avaient surtout rythmé ma vie, plus... Donc il y a énormément de très bons livres sur Alexandrie, mais c'est vrai que cette chanson-là, je l'écoute toujours avec plaisir.
0: C'est patrie aussi de Georges Moustaki, Alexandrie.
1: Bien évidemment, j'en ai parlé avec Moustaki.

0: Claude François, Alexandrie et Alexandra, le choix de Daniel Rondeau, auteur du Système de l'argent, ce roman qui vient de paraître chez Grasset. Alors on file sur les années parce que cette vie, elle court sur longtemps. Et il y a un sujet qui vous tient à cœur, vous vouliez aborder.
1: Non, mais je voulais parler, c'est une façon de revenir à mon livre. En fait, mon livre parle aussi de la façon dont ces puissances financières et technocratiques qui sont entre les mains de quelques oligarques, qui n'ont pas d'idéal et qui s'en font gloire. Comment ces gens sont prêts à effacer nos frontières.
0: Donc ça, c'est les milliardaires de la Silicon Valley.
1: Oui, c'est les milliardaires. Enfin, c'est la puissance de l'argent qui est entre les mains de quelques oligarques qui sont parfois plus puissants que nos États. Que certains États, en tout cas.
0: Alors, votre héros tutoie Trump, Macron.
1: Oui, bien sûr, c'est normal.
0: Ils sont
1: tous comme ça. Et comment ils veulent effacer nos frontières, le peuple, et notre histoire, notre mémoire. Et en fait, à la fois ce qu'ils veulent effacer, ils ne le disent pas comme ça, mais c'est un peu ce qu'on pourrait appeler l'âme française. L'âme française, qu'est-ce que c'est ? C'est ce qui est vivant chez chacun d'entre nous. Alors, si on essaie de la définir tous les deux, on va se poser des questions, on va dire, bon, dans l'âme française, on a un peu de notre mémoire, de notre histoire personnelle, collective, on a
0: nos lectures,
1: l'histoire de nos révoltes.
0: Nos révolutions, nos guerres,
1: l'histoire de nos guerres. Et notre Saint-Langage, honneur des hommes, notre Saint-Langage qui est le réceptacle, d'une certaine façon, de toutes nos fidélités. Et j'ai lu récemment, dans un livre d'un écrivain que j'aime beaucoup, qui s'appelle Emmanuel Godot, protestant, je signale,
0: très bien.
1: Il parle de l'âme française. Et c'est une sorte de petite résistance qui vit en chacun de nous. C'est un signal d'alerte qui nous dit attention, il faut garder ceci si on veut que notre pays continue à exister et à vivre. Et notre Europe, je ne sépare pas notre pays de notre Europe. Je pense que notre pays doit vivre sa souveraineté, sa vie, et que c'est la seule façon de faire vivre souverainement notre Europe. Ça, je pense que ça commence par la France. Mais Emmanuel Godot, je trouvais qu'il avait trouvé une bonne définition de l'âme française. Or, cette âme française, moi j'écris aussi pour faire, dans tous mes livres, depuis le début, parfois je ne me rendais pas compte, naturellement, quand j'ai commencé à écrire. Mais livre après livre, je m'aperçois que c'est cette âme française que j'essaie de faire vivre. Alors des gens me disent, votre livre, toute ma trilogie, Mécanique du chaos, arrière-pays, le système de l'argent, ça vous donnait quand même un panorama romanesque assez sombre dans notre pays. Bien sûr, je sais, la littérature, elle peut rentrer dans la vérité des choses, dans l'intimité des choses. En même temps, j'essaie toujours de faire vivre cette âme française, parce que je pense que cette âme française, ça sera notre oxygène pour le futur. Si nous savons la garder, si nous savons la faire prospérer, si nous savons la faire chanter, ça sera notre oxygène pour le futur.
0: Vous mettez le doigt aussi sur l'asservissement aux technologies américaines.
1: Aux technologies américaines et à l'argent. Pourquoi ces technocrates, ces seigneurs de l'argent, rentrent aussi facilement dans notre société? Pourquoi est-ce qu'ils prennent le pouvoir? Pourquoi est-ce que leur système est aussi efficace? C'est parce que nous sommes aussi un pays sans idéal. Nous avons perdu notre idéal. L'Europe a perdu son idéal depuis des décennies. Donc, Malraux le disait très bien. Il disait un pays ne peut pas survivre sans idéal. Or, aujourd'hui, c'est vrai que le veau d'or est un idéal pour beaucoup de gens. Donc, ces gens rentrent, prennent le pouvoir chez nous de façon plus ou moins masquée, avec des complicités chez les gentlemen de Davos ou à la Commission européenne ou dans le gouvernement. Mais tous ces gens, ils prennent le pouvoir parce que nous leur laissons prendre le pouvoir parce que nous avons perdu un peu notre idéal.
0: On écoute la cinquième chanson, votre cinquième choix. Là, on arrive à Noir Désir.
1: Je dis pourquoi ?
0: Allez-y.
1: Alors, quand j'écrivais, ça me renvoie à un autre livre. Le livre que j'écris sur Istanbul. Et en fait, pour écrire ce livre, j'allais passer une semaine à Istanbul chaque mois. Et dès que j'arrivais, je marche dans les rues. C'est ma façon de m'imprégner des villes, c'est de marcher. Je prends des notes. Je suis avec mon petit carnet. Je note tout, enfin beaucoup plus de choses que je n'en aurais besoin. Et quand j'arrivais sur le soir de mon arrivée sur les hauteurs d'Istanbul, dans la grande artère qui sépare la ville, c'est l'artère la plus prospère, la plus vivante. Et dans tous les haut-parleurs de cette rue, j'entendais une chanson que je ne connaissais pas, dont je ne connaissais pas le titre, je ne connaissais pas les interprètes. C'était une chanson en français. C'était « Le vent m'emportera ». Je saisissais les paroles. « Le vent m'emportera ». Et je me disais, tiens, c'est formidable d'entendre cette ville qui, brusquement, cette ville bouillonnante, ce New York oriental qu'est Istanbul, chanter en français tous les soirs dans les rues d'Istanbul.

0: Le vent nous portera, le plus gros succès de Noir Désir 2001. Je tiens à remercier Felipe et Arnaud qui ont été derrière la console. Et puis Daniel Rondeau, merci pour ce choix. Alors, une question quand même qui nous vient. Qu'est-ce que vous souhaiteriez qu'on retienne, qu'on garde à l'esprit quand on citera dans des décennies Daniel Rondeau? Qui était Daniel Rondeau?
1: Bon, un seul mot, je pense, me conviendrait, c'est écrivain. Je suis quelqu'un qui a passé sa vie à écrire. Et je voudrais dire ça sans aucune prétention, mais je crois que je suis arrivé à construire ma liberté, d'écrivain. C'est-à-dire, je peux dire ça maintenant. Parce qu'on peut, naturellement, de temps en temps, on regarde en rétroviseur ce qui s'est passé. Je vois bien qu'à chaque étape, il y a des moments dans la vie où on doit décider ce que l'on va faire. On doit décider si on va faire une connerie, pas une connerie. Or, j'ai décidé à de multiples reprises d'affirmer ma présence au monde comme écrivain. Ça veut dire que j'ai renoncé à des propositions. Vous avez dit tout à l'heure, j'avais accepté la proposition d'être ambassadeur, et j'en suis fier. Comme j'ai dit, j'étais très fier de servir mon pays. Mais parce qu'elle arrivait à un moment très précis, 3 ans avant, je refusais. Je ne l'entendais même pas. J'étais en train d'écrire dans la marche du temps, tout était inaudible. Là, c'est arrivé au bon moment, mais je suis retourné chez moi, 4 ans et demi plus tard.
0: Pour suivre votre œuvre.
1: Bon. Donc, vous savez... Flaubert disait « Écrire, c'est une merveilleuse manière de vivre. »
0: Alors Daniel Rondeau, je rappelle que votre dernier roman, Le système de l'argent, est paru chez Grasset. Je vous remercie beaucoup d'être venu.
1: C'est moi qui vous remercie infiniment.
0: Aujourd'hui sur Fréquence Protestante.
1: De m'avoir invité à, non pas à chanter.
0: à commenter vos chansons préférées.
1: Non.
0: Merci Daniel.
1: Non, c'est moi qui vous remercie. Un grand merci.

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Vous êtes bien sur Fréquence Protestante, et c'est peut-être surprenant pour vous d'entendre cette chanson que tout le monde sans doute connaît ou a fredonnée, peut-être pas les plus jeunes, en tout cas chantée par Yves Montand. Et ce qui est intéressant aussi, c'est que la musique de Francis Lay a été au service des paroles de Pierre Barou. Alors Pierre Barou, c'est quelqu'un d'assez extraordinaire, il a un peu tout fait, multifacette, il était compositeur, interprète, chef d'orchestre, conjoint d'Anouk Aimée soi-même, et surtout, clin d'œil que vous allez comprendre, il était un très très bon joueur de volley-ball. Alors, pourquoi je parle du volley-ball? C'est parce que aujourd'hui, nous sommes en pleine guerre du Golfe, avec maintenant un méchant virus qui arrive. Alors, tout ceci est bien morose. Donc, je vous propose un titre pour cette émission, L'amour de la musique, qui est sport et détente, ou sport et mouvement, on va dire. Et alors, pourquoi il faut faire du sport? Pourquoi il faut se bouger, quoi qu'il arrive? C'est parce que si on ne le fait pas, le grand risque, c'est de devenir comme le héros de l'opéra absolument génial de Verdi, Falstaff, devenir Sir John Falstaff, extrêmement plein d'embonpoint, complètement, un peu, on va dire, alcoolisé, un peu, voilà, avec de nombreux kilos de trop. Et donc, pour rester en forme, faites du sport. Suivez mon conseil, en tout cas. Et donc, voici le seul petit air de l'opéra, parce qu'il est très, très sophistiqué. On peut dire que c'est presque le petit air classique, où Sir John Falstaff explique que quand il était jeune, il était fin, il était svelte, il pouvait passer à travers un anneau. Et nous allons écouter ce tout petit air, interprété par Dietrich Fischer-Dieskau. Il est dirigé par Leonard Bernstein, qui lui-même dirige donc l'Orchestre Philharmonique de Vienne. C'est du reste un très bon enregistrement. Et comme toujours, Dietrich Fischer-Dieskau est plein de talents et de facettes, puisqu'il peut aussi bien vous chanter Le Voyage d'hiver que Les Noces de Figaro, le Comte, ou là, Falstaff, des rôles de Verdi, un très bon enregistrement de Rigoletto dirigé par Kubelik de lui, et puis il allait quelquefois jusque dans du Wagner, mais c'était quand même pas tout à fait la voix de Votan, même s'il chantait fort bien lors du Rhin. Eh bien, je vous écoute, cher Falstaff, expliquez-nous pourquoi vous regrettez de ne pas avoir fait plus de sport, sans doute, dans votre jeunesse.

Voilà, Falstaff a fait son petit numéro auprès de ces fameuses commères de Windsor. Et alors maintenant, je vous propose, alors c'est pas du sport directement, puisque c'est plutôt une valse, sauf que c'est la fameuse valse de Waldseufel, les patineurs. Et ce qui est toujours intéressant, c'est de bien se souvenir que Émile Waldseufel est un compositeur français. Et donc, c'est un grand compositeur pour tout ce qui est valse et autres. Il est souvent repris, notamment dans le concert du Nouvel An. Et là, c'est la célèbre valse des patineurs. Et donc, on imagine bien du patin à glace virtuose ou dansé au son de ce morceau que nous écoutons donc.

Vienne n'était pas la seule capitale de la valse, et à Paris, au Second Empire, eh bien, pendant que Bismarck et les Allemands, les Prussiens s'armaient, nous étions tout à fait dans la joie et dans toutes sortes de bons plaisirs. Et puisqu'on est dans la valse, et là c'était vraiment les patineurs que l'auteur essayait, le compositeur essayait de décrire, je vais faire une petite incursion, vous voyez, on est dans de la musique facile, entre guillemets, agréable. Et nous allons partir, je ne sais pas si c'est pour l'école d'équitation espagnole de Vienne, mais en tout cas, je vous propose la fameuse cavalerie légère de Franz Suppé. Et là, c'est pas moins que c'est peut-être un peu trop, un peu too much, l'orchestre aussi célèbre et gigantesque de Philharmonie de Berlin, mais pourquoi pas, le concert du Nouvel An, c'est bien l'orchestre aussi philharmonique de Vienne. Et c'est donc le Philharmonique de Berlin, dirigé par Herbert von Karajan, et nous sommes maintenant dans la cavalerie, et nous écoutons donc Cavalerie légère de Franz Suppé.

Voilà une interprétation qui ne manque pas d'ampleur et de panache. Cependant, peut-être avez-vous imaginé une grande troupe et un grand nombre de cavaliers précédant la soldatesque. En réalité, il s'agit d'une opérette, bien sûr, et puis de l'histoire des abords d'une comtesse hongroise et qui, principalement, s'occupe d'un ballet. Et c'est le nom du ballet qui s'appelle « La cavalerie légère ». Donc voilà, c'est normalement quelque chose de beaucoup plus léger que, je ne sais pas...

l'attaque des tuniques bleues contre des Sioux, ou que sais-je encore, ou Waterloo, morne pleine. Alors, je vous propose maintenant, et j'adore ce morceau, je ne devrais pas employer le jeu dans une émission de ça, ne se fait pas, mais je le fais, parce que nous sommes alors en Italie, avec Verdi, de nouveau, nous avons écouté Falstaff, qui est le dernier opéra de Verdi, complètement moderne et complètement innovant pour l'époque. Et là, c'est l'ouverture, alors le final de l'ouverture de Jeanne d'Arc, et c'est toujours en l'honneur de l'équitation. Et n'oublions pas que Jeanne d'Arc est sans doute un des personnages préférés des Français. Je me souviens d'une très très vieille émission, un très bon documentaire qui reproduisait à l'époque, dans les années, je ne vais pas le dire, à la fois un discours du maréchal Pétain et de Maurice Thorez, qui tous les deux se prosternaient devant la mémoire de Jeanne d'Arc. Donc je vous propose la fin de l'introduction de l'ouverture donc de l'opéra Jeanne d'Arc, et là nous allons écouter effectivement tout la baguette de Carignani, deux grands chanteurs, nous n'allons pas les écouter, mais on aurait pu les écouter si on avait poursuivi l'audition, qui sont évidemment Madame Netrebko elle-même et Placido Domingo. Voici, je trouve, c'est plein de fougue, on pourrait en faire, j'imagine, je ne sais pas, Stokowski n'ayant rajouté ceci dans son programme Fantasia, et voilà, on faisait plein d'entrain, et là on voit vraiment les cavaliers et Jeanne d'Arc en tête.

Si vous êtes déprimé, écoutez Duverdi, que ce soit un opéra de jeunesse, de la maturité ou de la fin de son existence. Et voilà, ça vous mettra en général de bonne humeur, même s'il s'agit de scènes extrêmement difficiles. Mais là, vraiment, Jeanne d'Arc, elle nous entraîne. Et on a vraiment l'impression d'une reprise de cavalerie. Et c'est tout à fait sympathique, comme je le disais au début, dans le contexte actuel. Alors maintenant, nous faisons un peu un saut au point de vue chronologique. Et je vous propose... Alors, on est un peu quand même dans la danse et la cavalerie pour le moment. On va ne pas quitter la danse. Et alors, c'est une œuvre pour piano de Stravinsky qui a été souvent transposée et qui peut être pour piano, pour musicien, etc. Et je vous propose donc le tango pour piano de Stravinsky. Là, il est joué pour deux pianos par les sœurs Labeck. Marielle et Katia Labeck, et donc c'est tout à fait original. Ça a été écrit en 1940 et c'est pas forcément le Stravinsky auquel on s'attend.

Nous écoutions par les Sœurs Labec la version pour deux pianos du tango de Stravinsky, écrit donc en 1940. Alors, puisque je vous ai promis du sport, je vous propose maintenant d'écouter Erik Satie, qui a composé en 1914 ou en 15. Enfin, je crois que sa première représentation a été peut-être en 15, elle a été jouée à ce moment-là. Et alors, c'est très intéressant parce que c'est un morceau qui s'appelle « Sport et divertissement ». Il a un grand nombre de morceaux, de petits morceaux. Alors, le premier s'appelle « Choral inappétissant », mais tout de suite, on est « La balançoire »,« La chasse », Le réveil de la mariée, Colin Bayard, la pêche, le yachting, le bain de mer, le golf, les courses, le tango de nouveau, le traîneau, le feu d'artifice, et ceci se termine par le tennis. Et donc je vous propose donc d'écouter cette fois-ci par Marielle Labec, d'écouter donc ces morceaux pour piano, dont le titre est tout à fait alléchant. Bon, ce sont des petits morceaux, c'est du Satie, mais j'ai trouvé en tout cas que le titre correspondait à l'émission que je vous propose, et je dirais même que c'est en écoutant sport et divertissement, et en écoutant aussi l'actualité, que j'ai pensé vous proposer ce programme. Donc voici 13 petits morceaux, très courts, de Erik Satie, interprété par Marielle Labec, sport et divertissement.

Nous écoutions donc d'Éric Satie, Sport et divertissement, une œuvre de 1914. Et vraiment, Satie, c'est toujours assez déroutant et très moderne, très particulier. Et pour rester avec des compositeurs français, je vous propose alors deux morceaux, le premier et le dernier, du reste, The Children's Corner de Debussy. Alors, pourquoi j'ai choisi ce morceau? C'est parce que j'ai appris que Debussy, en parlant de Gradus ad Parnassum, premier morceau donc de ces Children's Corner, considérait que c'était un peu une satire des exercices pour piano, et il appelait cela gymnastique, hygiénique et progressive. Ces morceaux étaient du reste dédiés à sa fille Chouchou. Et donc, je vous propose, dans la continuité, à la fois, eh bien, le docteur Gradus ad Parnassum, je dis docteur, puisque c'est plutôt un maître de gymnastique, alors avec les doigts, et puis non, ne nous égarons pas. Et puis, par ailleurs, le dernier morceau, la Gollywog Cake Waltz, qui désigne une marche, et qui est faite par une petite poupée en étoffe, une poupée noire, je crois. Et donc, ces deux morceaux seront interprétés par le grand Samson François, notre grand pianiste des années, on dira des années 60. Voilà, à Debussy de terminer ce parcours de gymnastique, de valse, de cavalerie, sport et mouvement.

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2: Très heureux de vous retrouver pour une émission tout entière consacrée à Pierre Barou, en présence de Benjamin Barou, son fils. Bonjour Benjamin.
3: Bonjour Jean-Daniel.
2: Voyageur, musicien, compositeur, poète, cinéaste, producteur de films et documentaires, créateur de la maison de disques Sarava, passeur de la musique populaire brésilienne en France, ami, éternel curieux, Pierre Barou, né en 1934, mort en 2016, n'a pas vécu une vie, mais 10 vies. Aucun artiste n'a excellé dans autant de domaines, si l'on excepte Boris Vian. Ceux qui ont approché Pierre Barou, qui ont connu son amitié, ceux qui ont vu ses concerts en gardent un souvenir émerveillé. Pierre Barou, ce sont aussi des chansons célèbres, Un homme et une femme, Les ronds dans l'eau, Samba Sarava, À bicyclette, restées dans les mémoires parfois grâce à leur interprète Yves Montand ou Françoise Hardy. Pierre Barou nous a quittés il y a 10 ans après 82 ans d'une vie de perpétuel passionné. Et donc, pour évoquer cet itinéraire, nous sommes en compagnie de Benjamin Barou qui vient de rassembler une centaine de ses textes inédits dans un livre intitulé « On n'arrête pas une chanson ». Ravi d'être avec vous, cher Benjamin. Et on va commencer tout de suite, on va rentrer directement dans le sujet avec... Alors, je me suis permis de mettre ma chanson préférée. Alors, on y va tout de suite, c'est « Chanson pour Teddy ».
4: Est-ce que vous avez connu les frères ennemis ? Voilà. Alors là, c'est une époque où j'habitais à Montmartre, aux Abbesses. Et Teddy était un grand ami. Et malheureusement, j'ai écrit cette chanson du temps de son vivant. Mais malheureusement, elle a un parfum prémonitoire. Parce que c'est incroyable. Un jour, je ne sais pas si vous connaissez l'histoire, Teddy s'est évaporé. Il a disparu. Il était en Dordogne, ou je ne sais pas où. Et il avait une vieille Mercedes jaune qui était toujours place des Abbesses. Elle est restée pendant des jours jusqu'à ce que les flics l'entraînent. Et on ne sait jamais comment il s'est évaporé.

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0: La voix de Pierre Barou. Alors, c'est une de ses premières chansons. Elle date de 1964. C'est issu de son troisième 45 tours disque AZ. D'ailleurs, vous avez entendu sa voix au début. On l'entend présenter cette chanson. Ça a été enregistré au Bouche à Oreille, un lieu à Bruxelles, le 14 juin 2013. Quelle émotion vous ressentez, Benjamin, en découvrant cette voix de votre père?
1: Ben, j'aime beaucoup la fragilité de la voix. J'aime beaucoup la justesse des mots. Hein. C'est voilà, même si c'est mon père et que j'ai été, on va dire, biberonné avec ses chansons. Quand j'étais chez ma grand-mère, je passais beaucoup de temps chez ma grand-mère, la maman de Pierre, à Bougival. Il y avait une vieille platine TSF et j'écoutais les 45 tours AZ, les disques AZ, les disques Saraba. Et cette chanson, pour Teddy, elle est vraiment elle est très belle. Et puis ça m'évoque aussi, là je vais un peu plus loin, ça m'évoque aussi le souvenir de Francis Lai, qu'on ne peut dissocier, je dirais, de l'œuvre de Pierre Barou.
0: Alors, ça évoque aussi Montmartre. Et Montmartre a joué un rôle considérable dans la vie de Pierre Barou.
1: Alors Montmartre, effectivement, a joué un rôle considérable dans la vie de Pierre Barou et de Francis Lai. Et oui, on va pas tout raconter, mais leur relation si fertile, leur collaboration, leur amitié si fertile, en fait, c'est à germer à Montmartre, car elles se sont retrouvées voisins. Bon, c'était au pied de la butte, avenue de Clichy. Et Pierre squattait chez une actrice allemande, Helga Andersson, qui l'a initiée au jeu de l'amour au 6, tandis que Francis Lai avait emménagé au numéro 8.
0: Il s'est passé beaucoup de choses à cette époque-là à Montmartre. Hein. Il y en avait des gens de talent. Hein.
1: Eh bien, disons que voilà, il y avait surtout le fameux Pichet du Tertre, donc qui était un genre de lieu de rencontre et de musique sur la butte, près de l'église Saint-Pierre. Et là, tous les soirs, quasiment, il y avait Bernard Dimet, Francis Lai, Michel Magne, Pierre Barou et beaucoup d'autres. Et c'est vrai que ce rendez-vous était l'occasion pour Pierre et Francis qui composaient ensemble, qui écrivaient. Alors c'est drôle parce que souvent, Pierre livrait des textes à Francis Lai. Et Francis Lai mettait la musique dessus. Et ça leur permettait de tester leurs chansons le soir même, voire pour y revenir dessus le lendemain. Mais il y a cette chanson pour Teddy qui est prolongée par la chanson pour Jackie dans le cycle La thématique Montmartre et sur un disque plus récent, Viking Bank, enfin, du moins en 1976. Et bien dans cette chanson pour Jackie, c'est le deuxième copain de Montmartre. Et là, c'est le garçon coiffeur qui avait son officine, son salon entre le 6 et le 8, et qui était aussi le public privilégié des chansons de Francis et Pierre.
0: Parce que parmi les innombrables talents de Pierre Barou, il y en a un que j'ai cité, c'était l'amitié. Moi, j'ai fait la connaissance de Pierre Barou en 79. J'étais coopérant à Montréal. J'ai vu qu'il passait dans un tout petit lieu qui s'appelait Le Transit. Je suis allé l'écouter. Après, je suis allé le voir. Et on a eu un coup de foudre amical. On a déjeuné ensemble le lendemain. Et je crois que dans ma vie, j'ai assez peu rencontré de gens qui avaient un tel talent pour l'amitié et aussi la pédagogie. Ce soir-là, il a fait découvrir un extrait d'un court-métrage sur le Brésil et sa passion pour la samba qui m'a enthousiasmé. Il avait l'art de passer l'enthousiasme et quand il vous prenait comme ami, c'était à la vie et à la mort. C'était une sensation assez forte, assez extraordinaire.
1: C'est vrai que je suis encore aujourd'hui très surpris par la quantité d'amis que mon père avec lequel mon
0: Parce
1: père entretenait
0: il,
1: des
0: il
1: relations.
0: Était intense, c'était quelqu'un d'intense.
1: Quelqu'un d'intense, mais qui non seulement s'intéressait à tout, mais je dirais tout le monde s'intéressait à Pierre Barou.
0: Et dans il était passionnant, milieux, et il s'intéressait à plein de choses.
1: Il était passionné et passionnant, et que ce soit dans les milieux d'affaires, je me souviens d'avoir été dans des dîners avec des chefs d'entreprise. Je me suis même retrouvé en Écosse chez un descendant de Lord Coder qui s'était marié avec un ancien top modèle ami de mon père. Et c'était évidemment au bistrot du coin, le passant avec lequel il pouvait s'entretenir pendant des heures.
0: Parce que le temps pour Pierre Barou, c'était quelque chose qu'il prenait, qui était plus important que tout, c'est de prendre son temps.
1: Alors voilà, il marquait une différence entre l'horaire et le temps. Donc l'horaire, c'est ce qu'on est en train de vivre en ce moment avec cette émission, mais qui peut permettre de s'en échapper et de vivre une expérience qui sera toute relative du temps. Donc le temps, on ne sait pas ce que c'est.
0: Et là, il a cette fameuse formule, il y a des années où on a envie de ne rien faire. Ça, c'est vraiment Pierre Barou.
1: C'est une formule empruntée à Salvador Dali.
0: Oui.
1: Qui l'avait d'ailleurs reçu chez lui dans les années 60.
0: Et à l'hôtel Meurice, peut-être ?
1: Non, à Cadaqués.
0: Ah, à Cadaqués.
1: Car cette formule, Salvador Dalí l'a lui-même emprunté à un pêcheur de Cadaqués. Donc, moi, il lui attribue.
0: Alors,
1: dans
0: je vous propose qu'on retrouve votre père. Il va nous expliquer comment est née sa vocation pour le cinéma.
2: Et un jour, il y avait, dans notre petite maison de banlieue, était collé un cinéma de quartier qui s'appelait l'Éden, qui a disparu maintenant. Un jour, j'avais été voir Les Six Jours de Paris. Mes parents m'avaient dit « Pierrot, tu rentres pas après 9h du soir ». J'étais rentré, il était 8h30, j'étais un peu en avance. J'ai mis le nez au cinéma, la caissière était partie, je suis rentré, les visiteurs du soir. Et ma vie a basculé sur trois mots de Jacques Prévert. « Des monts et merveilles, des vents et marées, au loin déjà la mer s'est retirée ». Tout a basculé là-dessus. J'ai commencé à me cultiver dans le désordre de Marc Orland, Jean Renoir, Jean Vigo, et j'ai commencé à écrire tout de suite. Et donc, tout a basculé. Et donc, je l'évoquais tout à l'heure, c'est pas par hasard si cette vocation profonde est venue d'un film, quoi. Et j'ai commencé à écrire tout de suite, et voilà. Et je sais pas pourquoi, si c'est venu d'une lecture. J'ai décidé, à l'époque, j'ai arrêté l'école. Et j'ai décidé que je ne ferais plus rien que me promener jusqu'à 30 ans. Et j'ai rempli le contrat.
0: Alors ça, c'était lors d'une interview à France 3 Men en 2012. Hein. Alors sa voix, elle est précieuse. Hein.
1: Sa voix est précieuse, mais c'est surtout l'archive qui est précieuse parce qu'il arrive à synthétiser un mouvement fondamental de Pierre Barou. Que souvent dans mes installations, expositions, livres, je pioche dans ses mémoires, Les Rivières Souterraines. Là, ce qui est formidable, c'est qu'il arrive vraiment à synthétiser ce mouvement, cette bascule, à l'âge de 14-15 ans, avec le cinéma L'Éden, et cette curieuse révélation de ne rien faire.
0: Et cette curiosité tout azimut, tout l'intéressait. Hein. Alors, c'était une éponge.
1: C'était une éponge, et notamment c'était une éponge qui venait de quitter l'école. Donc effectivement, heureusement qu'ayant quitté l'école, donc le collège, enfin il a quitté à la fin du collège, il n'est pas allé au lycée comme il devait le faire. Donc son papa était pas très content, et donc il fallait bien qu'il compense, je dirais, parce que tout de même on apprend des choses à l'école. Et pour compenser, il s'est nourri vraiment de chansons, et beaucoup, beaucoup de chansons. De cinéma aussi, il faut se mettre à la place d'un enfant qui, notamment étant juif, était interdit de cinéma pendant la Seconde Guerre mondiale, et qui, après la guerre, au contraire, devient le témoin d'une campagne monumentale de films. C'est-à-dire que les films débordent quasiment des boulevards, et surtout, on a le droit de rentrer dans les salles.
0: Alors, Benjamin Barou, vous êtes venu avec des petites surprises, et notamment une chanson inédite, un vrai document. Alors, la qualité sonore n'est pas extraordinaire, mais on se rend compte que la créativité mélodique de Pierre Barou, elle est au rendez-vous très tôt dans sa carrière. Ça s'appelle « Les rendez-vous manqués ».

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0: Vous écoutez Fréquence Protestante et on connaît la chanson spéciale Pierre Barou en compagnie de Benjamin Barou, son fils. Alors Benjamin, cette chanson elle est très ancienne, elle remonte à 1958. Et vous me disiez, il y a encore plein de chansons inédites de ces années-là qui sont à redécouvrir.
1: Alors déjà, dans le livre « On n'arrête pas une chanson », j'ai remis un catalogue entier quasiment, vu qu'on a 95 chansons qui sont sorties.
0: Alors ça sort ces jours-ci, hein, c'est sorti, aux éditions Le Bord de l'Eau.
1: Oui, c'est ça, c'est sorti le 22 mai.
0: Voilà, édition Le Bord de l'Eau, c'est à Bordeaux.
1: Oui.
0: Et c'est le miroir aux chansons, la collection que dirige avec talent
1: Jean-Paul Liégeois, que je salue ici.
0: Voilà, et préfacé par Claude Lelouch, préambule de Georges Brassens, c'est pas n'importe qui.
1: Préambule de Georges Brassens, et chaque chapitre, donc c'est une anthologie que j'ai construite patiemment au fil des ans, depuis le décès de mon père, en creusant, fouillant, collationnant, et surtout retranscrivant. Et j'ai construit ça en 4 chapitres, et chaque chapitre est introduit, alors le premier par Voyou, l'artiste Voyou, également Philippe Powell, il y a un chapitre qui est introduit par Émilie Loiseau, un autre par Arthur H., et enfin Sanseverino et Philippe Catherine ont contribué aussi. Et c'était important pour Jean-Paul et moi d'impliquer le regard et la sensibilité d'artistes actuels.
0: Voilà, on se dit qu'il faut maintenant le complémentaire du livre, c'est-à-dire entendre ce disque avec les chansons inédites de Pierre Barou. Alors c'est un incroyable talent à la fois d'auteur et de compositeur, les deux.
1: Alors disons que là, ce qu'on vient d'entendre, pour le coup, c'est une chanson qu'on ne connaît pas, c'est-à-dire qui n'a jamais été enregistrée.
0: Ni déposée à la SACEM.
1: Déposée à la SACEM, oui. Là, ce qu'on vient d'entendre, c'est déposée à la SACEM, donc le texte ne figure pas, évidemment, dans mon entente. Logique, mais ce que je veux dire, c'est que ce qu'on vient d'entendre fait partie des chansons dont mon père écrivait la musique aussi. C'est vrai qu'il a commencé comme ça, mais sans avoir aucune connaissance musicale.
0: Donc il y a un instinct.
1: Il y a un instinct.
0: Et une culture.
1: Alors une culture, et comme on le disait tout à l'heure, c'est-à-dire que sa culture, c'est vraiment la chanson populaire française des années 30, on va dire. 30, 40 et 50, bien sûr, mais beaucoup celle des années 30, avec un intérêt énorme pour la musette, pour la chanson réaliste, qu'adorait sa maman, Sarah aussi.
0: Voilà. Alors, vous êtes aujourd'hui le patron des éditions Sarava. Non, vous n'êtes pas. Vous suivez quand même le devenir du catalogue.
1: Ah, mais tout à fait. Non, mais disons que c'est une maison familiale. De toute façon, c'est une maison familiale et un peu anarchiste. Donc, il n'y a pas de patron par définition. Je dirais.
0: Co-gestion.
1: En l'absence du patron.
0: Provisoirement définitive.
1: Qui était et qui demeure Pierre Barou. C'est-à-dire que c'est une longue histoire, la belle Sarava. Et il me disait d'ailleurs souvent, et à l'époque ça m'attristait un petit peu, enfin ça me laissait un peu confus, Sarava est comme une flamme dans ma tête, si je souffle dessus, elle s'éteint. Bon, à l'époque j'étais encore plus impliqué qu'aujourd'hui dans Sarava, dans la mesure où nous avions un bureau, je travaillais un peu comme directeur artistique.
0: Vous avez travaillé combien de temps avec lui?
1: 15 ans tout de même.
0: 15 ans, et vous étiez son bras droit, j'imagine?
1: Oui, enfin disons que j'ai aussi développé un petit catalogue de mon côté. Mais très vite, je me suis rendu compte que son œuvre méritait d'être défendue. Voilà, je le dis très sincèrement.
0: Donc il faut souhaiter qu'un jour on ait une intégrale Pierre Barou.
1: Alors, bon, déjà, on est en train de travailler sur une intégrale des textes.
0: Des textes.
1: Et ce qui me semble important, parce que c'est quelqu'un qui écrivait énormément. Et dans ces années, fin des années 50, et cette chanson Les Rendez-vous manqués était un petit peu un de ses tubes non enregistrés, parce que je sais que son frère Claude l'adorait. Enfin, j'ai lu des témoignages sur cette chanson. C'est donc une chanson importante. Mais il écrivait beaucoup, beaucoup. Et donc, je trouve ça intéressant, déjà, de rentrer dans son œuvre par les écrits. D'autre part, je sors une compilation. Nous préparons avec Sarava une compilation pour la fin de l'année qui permettra à tout à chacun un double vinyle assez sympathique.
0: Vous dites vinyle, hein, vous dites plus CD.
1: Disons qu'il y aura... déjà, moi, je ne m'occupe plus trop de la partie distribution. Nous travaillons avec Curone et

0: Et pour mon père qui a improvisé ce label avec son copain de l'époque, Fernand Boruso, mais aussi avec Francis Lay et Claude Lelouch, puis le reste de l'équipe, c'était vraiment voilà, la création, que ce soit aussi bien les graphistes, les photographes, je pense à Sampé, je pense à Folon, voilà, qui s'impliquaient dans l'histoire et donc voilà, les pochettes, c'était quelque chose d'important.
1: Quand on cite le nom de Pierre Barou à quelqu'un qui ne connaît rien de Pierre Barou, il connaît quand même une chose de Pierre Barou, c'est un homme et une femme. Et on va écouter Pierre nous raconter cette histoire et puis on va enchaîner avec le fameux tube où on l'entend chanter avec Nicole Croisy, un homme et une femme.
2: Non, c'est une aventure vécue avec un jeune cinéaste à l'époque. Et un jeune compositeur niçois, Francis Lay, oui, avec qui je vivais déjà une amitié. Hein. On se retrouvait toutes les nuits à Montmartre, on avait commencé à écrire ensemble. C'est-à-dire que Lelouch, je l'ai rencontré, j'ai fait un film avec lui avant qui s'appelle Une fille et des fusils. Un film tourné avec pas beaucoup de moyens. Et dans la mouvance, il était en plein transfert passionnel, il me voyait comme un acteur. Et il me raconte une histoire qui n'était pas écrite, qui était l'histoire d'un homme mort, moi, d'une femme qui se souvient de lui. Je lui présente Jean-Louis Trintignant, qui était un ami, qui a toujours été un ami. Jean-Louis lui présente Anouk, et je fais de l'intox à Lelouch pendant des semaines sur le talent de mélodiste de Francis Lay. C'est pas qu'il en doute, mais un accordéoniste niçois, compositeur de mon vieux film, ça rentrait pas dans le schéma. Mais circonstance, on avait écrit avec Francis une chanson qui était porteuse des mêmes parfums que l'histoire que me racontait Lelouch.
3: Oui, elle disait quoi cette chanson, Pierre Barou?
2: C'est plus fort que nous.
3: Oui.
2: Je le traîne à Montmartre, on était voisins avec Francis, il sort son accordéon. Et on lui chante « Avec notre passé pour guide ». 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Lelouch craque complètement sur la chanson. Moi, j'étais content, j'avais placé mes potes. Et là-dessus, il fallait qu'il trouve du fric. Et moi, on me propose de faire un film comme acteur au Brésil.

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1: Alors c'est la chanson miraculeuse hein, de Pierre Barou, celle qui va tout changer. Merci Benjamin Barou d'être venu sur l'antenne de Fréquence Protestante pour présenter votre livre avec les chansons inédites, les poèmes inédits de Pierre Barou. Mais c'est vrai qu'on est en 1966 et ce jeune réalisateur, Claude Lelouch, qui n'est pas encore bien connu, il va connaître à la fois le Palme d'Or de Cannes, 4 Oscars avec le même film et toute la vie de tout le monde est changée, y compris celle de votre père Pierre Barou.
2: Alors, c'est toujours intéressant de réécouter cette chanson. Et notamment, elle a donné lieu à un genre d'expression qui est Shabadabada, qui ne correspond d'ailleurs pas au refrain qui est Dabadabadab, et qui en fait figure les battements du cœur. Les battements.
1: D'où vient le chat cardiaque. Le chat, on l'entend un petit peu dans la chanson ou pas?
2: Non. Il vient d'une expression parallèle qui est le Shabada, qui est. Qui veut dire quelque chose. Dans les années 50, je crois que le Shabada, c'est quelque chose qui doit être lié au jazz, peut-être, au milieu du scat. Enfin, mais ce n'est pas Dabadabadab. Donc, il y a plusieurs malentendus avec cette chanson, notamment, et on a collé mon père l'étiquette Pierre Barou Shabadabada, alors qu'en fait, c'est Dabadabadab. Et dans cette musique de film, alors oui, vous dites que le changement.
1: Alors, c'est l'afflux financier qui a tout changé, en fait, chez lui.
2: C'est pas pour contredire, mais pas vraiment. En fait, le premier changement, c'est tout de même la rencontre d'Anouk Aimée. Hein, on va quand même mettre les priorités où elles sont, c'est-à-dire que l'argent va et vient. L'amour et la rencontre de quelqu'un avec qui on se marie, avec qui on s'engage, c'est quand même autre chose. Et lorsque mon père, effectivement, rentre du Brésil, car sa carrière commençait à bien décoller, il faut le dire. Il avait fait plusieurs premiers rôles. On a cité Une fille et des fusils, mais il y avait aussi avec Johnny Hallyday, D'où viens-tu de Johnny, La dérive.
1: Donc il a failli devenir acteur professionnel.
2: Il était tout à fait à l'époque acteur professionnel, simplement il ne voulait pas se conformer au statut d'acteur, de même qu'il ne voulait pas se conformer à celui de chanteur. Et pour aller plus loin, au Brésil, il avait le premier rôle dans un film écrit par Vinicius de Moraes. Il commençait surtout à cette époque-là, à être le seul non-brésilien à intégrer la grande famille de la musique populaire brésilienne. Ce qui était pour lui, qui avait découvert la bossa nova 8 ans auparavant, une consécration. Donc je dirais que lorsqu'il revient en France et que Claude Lelouch le met dans le lit d'Anouk Aimée pour filmer cette séquence fameuse de Samba Sarava, parce qu'il y a aussi cette chanson dans le film, il va quand même connaître l'amour d'une femme formidable qui va changer sa vie. Et leur vie, effectivement, va basculer 2 mois plus tard parce qu'ils vont se marier devant le rabbin.
1: Ça va vite, hein.
2: Ça va très vite. Et les noces vont avoir lieu à Cannes.
1: Vous avez failli être le fils de Kémé, vous.
2: Si on voit les choses comme ça. Si on voit les choses comme ça. Mais bon, dans ces cas-là, j'aurais pu essayer de le fils d'Adolf Hitler. Enfin,
1: on va trop loin.
2: Toujours est-il que. Mais il n'a pas eu d'enfant, heureusement.
1: Alors,
2: d'ailleurs.
1: Disons une chose importante, c'est que dans le film Un homme et une femme, lui est un homme mort, on est bien d'accord. Pierre Barou incarne un homme qui a disparu.
2: Bon, en tous les cas, pour terminer, leurs noces se sont quand même eu lieu à Cannes, alors qu'ils venaient de se marier, et personne prévoyait ce succès.
3: Oui.
2: Donc effectivement, ça a été comme une, je dirais, plus qu'un basculement, ça a été une succession d'enthousiasme. C'est-à-dire que le film, quand même, il sentait qu'il y avait quelque chose dans ce film qui était bien. Les éditions Sarava ont été créées à ce moment-là, et je dirais, tout devenait favorable. Il y avait quand même un vent, le vent tournait du bon côté. Mais ça a été surtout une bascule pour Francis Lai, qui rêvait de créer des musiques de film et qui est devenu un compositeur très connu de musique de film. Et pour Lelouch, l'occasion pour lui, après des années, de devenir un grand, très grand cinéaste. Mon père a regardé le succès avec beaucoup plus de réserve. Il a transformé le succès en autre chose.
1: Alors, on a oublié de citer quand même le journaliste qui interview Pierre Barou dans sa dernière interview, c'était en 2016. C'est Patrick Simonin qui anime toujours l'émission L'Invité sur France 5 tous les jours, où il reçoit beaucoup d'artistes de la chanson. Il a lui-même une grande sensibilité chanson. Et c'est très émouvant d'écouter Pierre Barou parce que je constate qu'il a toujours été un grand vulgarisateur. Il a toujours expliqué son œuvre.
2: Alors, ce qui était incroyable avec lui, c'est que sa faculté de raconter des histoires, et qui est donc, je dirais, la qualité orale C'est-à-dire que entre l'oral et l'écrit.
1: Et c'était son charme aussi. Il avait une voix très, très chaleureuse et très amicale.
2: Alors, ce qui est drôle, en plus, c'est qu'il a réussi à la travailler, parce que lors de ses interviews, là, on n'a pas eu la chance de l'entendre, d'en écouter, je veux dire, des années 60, justement, il est beaucoup plus spontané, les idées se précipitent un petit peu, ça se bouscule, tout en étant avec beaucoup d'idées, mais ça se bouscule. Il a dû s'écouter, il a dû se voir aussi, parce que la promotion d'un homme et une femme, qui prend tout le monde de court, il se retrouve à défendre le film et c'est pas toujours cohérent. Et tout d'un coup, il a commencé à se dire bon, je vais construire ce que je dis. Et à partir de ce moment-là, il n'a jamais cessé d'être, je trouve, très, très pertinent, éloquent et d'avoir cette voix. Et moi, ce que j'apprécie beaucoup, ce calme, notamment, alors que c'était quelqu'un d'assez...
1: Impétueux.
2: D'impétueux, mais ce calme, ce phrasé très calme, très posé, j'ai beaucoup d'admiration.
1: On arrive au moment de l'émission où on va parler des spectacles en région parisienne, et comme fond sonore, eh bien, on va écouter une très très jolie chanson, c'est L'Allégresse, c'est alors Richard Galliano et Daniel Mille, deux accordéons, qui se répondent.

0: Le 4 juin, je vous conseille d'aller voir Colin Rio qui se produit à la Cigale à 19h30. Le lendemain, 5 juin, Alissa Wells est au Pic Ivry à découvrir un vrai tempérament, une personne très importante de la chanson française d'aujourd'hui. Vous ne regretterez pas votre spectacle. Et puis le même jour, Noémie Weisfeld chante Barbara à Saint-Gratien. Ce même 5 juin, Vincent de Dienne est à l'Olympia. Le lendemain, Louis Chédid avec Yvan Cassard se produisent à la Salle Gaveau. Noémie Weisfeld, déjà citée, sera le 6 juin à la Scala à Paris. Quant à Julie Lagarrigue, elle partage la scène de Wilfried au Pic Ivry, une nouvelle voix aussi de la chanson à découvrir. C'est une bordelaise, Julie Lagarrigue, au Pic Ivry le 8 juin. Le 10 juin, Sanseverino et Lise Cabaret seront aux Zèbres. Ils seront nos invités un petit peu plus tard dans la dernière émission de la saison, le 4 juillet. Donc je vous invite à découvrir ce duo très intéressant de la jeune chanson. Si vous voulez sourire, les goguettes sont au Pic Ivry les 10 et 11 juin pour commenter l'actualité avec des grandes chansons. Le 11 juin également, Yorick Vinès avec Nawel Dombrowski partage la scène du Petit Connétable. 50 places, mais une atmosphère très chaleureuse. Le 12 juin, c'est Valentin Vander qui sera au Pic Ivry. Le 13 juin, Lambert Wilson chante, c'est la Salle Gaveau. Le 14 juin, Claire Elzière et Dominique Kravic nous proposeront une soirée Sarava. Et puis le 22 juin, Annick Cizaruc sera kibélée dans son répertoire Reggiani avec David Venitucci à l'accordéon. Le 25 juin, toujours Manu Galure au Pic Ivry. Laurent Voulzy sera le 25 et le 26 juin à la Salle Pleyel. Pour ceux qui aiment... La Berger Story, Michel Berger, France Gall, c'est à Bobino du 25 au 28 juin. Eh bien, on termine avec le 28 juin, Yorick Vinès qui sera avec Lise Martin à la Roue Libre, 80 boulevard Richard Lenoir à 18h. Voilà pour les spectacles que je vous conseille en région parisienne. Alors, j'ai reçu cette semaine un très très joli CD qui rassemble les chansons dont les textes sont signés Bernard Dimet. Alors, c'est encore un travail magnifique fait par EPM. Il y a 29 chansons, très souvent inconnues. Parfois, ce sont des chansons connues qui sont interprétées par d'autres. Donc le florilège de Bernard Dimet, vous retrouverez bien sûr Syracuse, Mes Mères, La Cervelle, des chansons connues et puis d'autres moins connues. C'est à découvrir un CD, 29 chansons, un hommage à Bernard Dimet de Montmartre qui était aussi l'ami de Pierre Barou. Et on va écouter justement...
1: Et de Francis Lai.
0: Alors un petit mot aussi parce que j'ai reçu aussi chez L'Harmattan le troisième volume présenté par Yvette Cathiard qui s'appelle Inédit, point d'interrogation. Et là ce sont les chansons inconnues, les textes inconnus de Bernard Dimet avec des photos aussi très peu connues, c'est très intéressant. C'est vraiment quelque chose pour les amoureux de Bernard Dimet, il faut absolument se le procurer. 200 pages d'inédits de Bernard Dimet, retrouvées par Yvette Cathiard, merci à elle. C'est à L'Harmattan, ça vient de sortir. Donc voilà, c'est très important pour les amoureux de Bernard Dimet. On va écouter quelque chose d'un petit peu singulier. Alors vous vous souvenez que Bernard Dimet a une grande chanson, un gros succès avec Michel Simon. Michel Simon chantant Mes Mères, ça marchait énormément, c'était en 1962. L'année précédente, ce même Mes Mères est interprété par Robert Ripa.
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1: On écoutait Robert Ripa avec le célèbre, cette célèbre chanson signée Bernard Dimet, Mes mères. Alors on retrouve Benjamin Barou. Benjamin, il y a un rendez-vous qu'on a omis de signaler qui est important. C'est lequel ?
2: Alors effectivement, le 18 juin, nous allons projeter le film Une fille et des fusils. Quand je dis nous, c'est le ciné-club Ciné 15. Et je serai présent, c'est moi qui ai fait le choix du film, pour présenter et dédicacer
1: donc
2: mon livre.
1: Donc un bon Lelouch, hein. On précise.
2: Alors là, je ne vais pas rentrer dans cette polémique. Je vais faire comme
1: on
2: si...
1: On est en quelle année
2: en 65, c'est le film dont parle Pierre. En 64, pardon, le film dont parle Pierre, lorsqu'il dit qu'après sa rencontre avec Lelouch, Lelouch fantasme un petit peu sur lui, ou voit, ou se projette à travers lui, et donc voilà, c'est le premier grand rôle de mon père au cinéma, et c'est un film que j'aime beaucoup.
1: Avec quel autre comédien ?
2: Alors, il y a donc Jean-Pierre Calfon, Jacques Porté, qui a eu un rôle important également dans le destin de mon père, Amidou, qui n'a pas forcément une grande carrière, et elle s'appelle Magnan, mais j'ai oublié son prénom.
1: On va rechercher.
2: En tout cas, c'était l'occasion
1: de vous voir, et oui. Vous allez dédicacer donc votre livre, oui. On n'arrête pas une chanson, chanson et poème inédit, 1950-1999. Alors, on a abordé un homme et une femme, qui est un moment important dans la vie de Pierre. Il y a aussi dans ce film là, cette fameuse Samba Sarava. Quand je rencontre Pierre Barou en 79 et qu'il projette cet extrait de son film qu'il a tourné au Brésil, on est emportés tous par le rythme de la Samba. Alors, bon, certaines personnes croient que Barou a introduit la Samba en France. Bien sûr que non, ça remontait bien plus loin. Mais ça a été un passeur de mémoire.
2: Alors c'est vrai, tout à l'heure vous disiez que le film Un homme et une femme a été une bascule, mais c'est vrai que juste avant ça, juste avant de commencer le tournage, mon père venait d'enregistrer enfin le samba, Samba Sarava. Et cette chanson, Vinicius de Moraes lui avait commandé quelques années auparavant à Saint-Germain-des-Prés, lui avait dit voilà... J'apprécie beaucoup les adaptations. Mon père, effectivement, un des premiers à avoir adapté des chansons brésiliennes dans les années, fin des années 50. Et Vinicius de Moraes lui dit « Je te confie mon répertoire, serre-toi, mon ami. »
1: Mais il les a hébergés tous, il les a tous connus, tous ces géants de la musique brésilienne.
2: Il les a pas tous connus. Il a surtout été adoubé par le plus important d'entre eux, c'est-à-dire Vinicius de Moraes, qui notamment venait en 1963 de passer derrière le micro, parce qu'avant, c'était quand même un poète diplomate qui écrivait plus qu'il ne chantait. En 63, il décide de se mettre à 50 ans et des poussières sur scène. Avec cette chanson, Samba da Bensao, qui est un manifeste, et qui à la fois rend hommage aux pensées panthéon afro-brésilien, et notamment des divinités d'Afrique de l'Ouest. Donc c'est un geste politique important de cette époque. Et il confie cette chanson à mon père, je parle de la traduction adaptation en français, qui est très difficile à envisager pour un français, pour un public français qui ne connaît pas évidemment ce contexte afro-brésilien. Et ça lui prend des années à mon père, jusqu'à ce voyage au Brésil où il trouve, il a la lumière, il se dit bah tiens finalement j'ai enfin trouvé la solution. Et il arrive à l'enregistrer avec Baden Powell, donc qui est le deuxième grand musicien brésilien très proche de mon père. Et il embarque ça dans l'avion, il sort la bande Revox sous l'œil de Claude Lelouch. Et ils vont évidemment l'écouter ensemble et Claude Lelouch va réserver la chanson. Mais cette chanson, c'est très important pour Pierre.

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Ce sont les propres paroles de Vinicius de Moraes, poète et diplomate, auteur de cette chanson, et comme il le dit lui-même, le blanc le plus noir du Brésil. 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

0: Mais quel que soit. Alors cette samba sarava qu'on peut écouter dans ce fameux film Un homme et une femme, c'est l'expression de la passion de Pierre Barou pour le Brésil. Comment est-ce qu'elle est née, cette passion ?
1: Elle est née vraiment d'une manière très curieuse. Mon père était, c'était les années de Bohème. Donc mon père était sur la route, c'était son rêve, ça correspond à ce qu'il disait. Je me suis promis jusqu'à l'âge de 30 ans de vivre le nez au vent, au gré des courants. Et il était parti dans le nord, en Scandinavie, puis ensuite il est allé rejoindre sa fiancée à Lisbonne en 1959. Il voulait lui faire une surprise et la surprise a été telle que sa petite amie était au bras d'un autre cavalier.
0: Lui aussi, il a eu la surprise alors.
1: Lui aussi a eu la surprise. Et comme il n'avait peut-être pas très envie de retourner penaud à Paris, hein, c'était quand même 2000 km aller-retour, enfin 2000 km aller, 2000 km retour, il est resté à Lisbonne. Et c'est là qu'il a pu apprendre le portugais. Et c'est là qu'il a rencontré Sivuca, qui est un grand musicien brésilien, accordéoniste, qui était sur le parcours de sa tournée européenne. À l'époque, en 1959, où la bossa nova vient juste de naître, c'est-à-dire João Gilberto vient d'enregistrer Chega da Saudade. Et Sivuca, pour ceux qui s'intéressent et qui font la recherche, est vraiment le premier musicien brésilien à interpréter, jouer de la bossa nova en Europe. Et Pierre tombe amoureux. Ils deviennent très proches. Ils ont même écrit ensemble une chanson. Et il devient tellement, il a un tel coup de cœur qu'il se fait engager sur un bateau, un cargo marchand. Et il part à Rio. Donc là, on ne parle pas de 2000 km, mais de 2 semaines de traversée. 3 jours à Rio, de Janeiro, en espérant rencontrer le grand Vinicius, le grand João Gilberto, Tom Jobim, qu'il ne rencontre pas, évidemment, en arpentant la plage de Copacabana ou de Leblon ou d'Ipanema. Et il revient, par contre, avec un stock, et ça c'est important, de disques Chega da Saudade. C'est-à-dire que là, c'est le passeur, mais au sens propre. Et avec ce stock de disques, qui revient après Lisbonne à Paris, il le distribue à Eddie Barclay, à Sacha Distel, il le distribue à tous ceux qui le rencontrent, Claude Nougaro. Donc il a effectivement contribué à répandre, à propager l'esthétique bossa nova, mais au sens propre, en donnant des disques.
0: C'est fou, hein.
1: Alors, c'est complètement
0: vous,
1: fou.
0: Benjamin Barou, vous n'êtes pas seulement le fils, vous êtes le biographe de votre père. Il y a 10 ans, donc en 2016, vous avez sorti la première édition de ce livre, Sarava, c'est où l'horizon, qui est bien plus que d'ailleurs un livre sur...
1: C'est le mot et le reste.
0: C'est le mot et le reste. Plus qu'un livre sur l'aventure Sarava, c'est toute la vie de votre père que vous abordez, hein. Et alors, il a cette formule incroyable, Pierre Barou. Il disait, je faisais quelques métiers par intermittence, journaliste sportif, assistant metteur en scène. Mais surtout, il y avait mon esprit migrateur. Je sentais un déclic et il fallait que je m'en aille. Alors pendant 6 mois, je parcourais le monde en stop, sans un sou. C'était devenu une drogue.
1: Bravo.
0: Alors, c'est ce qui est étonnant chez lui, c'est que il ne se fixe pas. Ce n'est pas la bernique. Hein. Il approfondit pas. Il a une passion et puis il passe à autre chose.
1: Alors c'est ce que j'appelle surtout dans le premier chapitre du livre « On n'arrête pas une chanson », l'écriture en mouvement. C'est-à-dire que l'écriture devient comme un point d'attache, une connexion avec le réel et un trait d'union, mais qui a besoin de mouvement, d'où aussi le fait de semer des textes un petit peu, de les éparpiller, puis magiquement, par magie, certains se retrouvent. Mais il y a beaucoup de textes d'ailleurs qui ont disparu dans ce mouvement. Oui, c'est quelqu'un du mouvement, et le mouvement, c'est la vie, et d'où les autres expressions telles le pollen, l'effet pollen.
0: Il s'intéresse à toutes les musiques du monde, toutes les mélodies l'intéressent. Il a aussi cette formule que j'aime beaucoup, plus on creuse vers nos racines, plus elles se rejoignent en un point de pulsation primordial, puisque la Terre est ronde. Alors on voit les racines qui plongent dans la Terre, et en fait c'est ça, quoi. C'est-à-dire que toutes les musiques du monde se rejoignent, et ça fait le spectacle.
1: Ça fait le spectacle, et ça fait vraiment l'esprit Sarava. C'est-à-dire que c'est ce principe, il l'a mis en pratique avec l'expérience Sarava, qui démarre après le succès d'Un homme et une femme, et avec la rencontre providentielle de Brigitte Fontaine, Jacques Higelin et Ariski Belkacem. Là, ça devient l'expérience Sarava, où on va, grâce à ce studio sur la butte Montmartre, rendre disponible une petite machine d'enregistrement et un lieu de rencontre pour toutes les musiques et tous les mots aussi, tous les poètes.
0: Alors, dans votre livre Sarava, c'est où l'horizon, donc, qui date de 2016, Benjamin Roux, vous avez eu la très bonne idée, en annexe, de mettre le catalogue du studio Sarava des Abbesses. Et ça, ça permet de tomber sur des noms formidables. Un des tout premiers noms, c'est Brigitte Fontaine. Toujours là, toujours avec nous.
1: C'est surtout, oui, toujours là, pour reprendre la citation de sa chanson « L'été, l'été, toujours vivante ». Et plus que jamais, car aujourd'hui, vous l'avez dit, Jean-Daniel, je m'occupe du patrimoine, hein, je suis le promoteur du catalogue Sarava, j'en suis fier. Et donc, avec les moyens qui sont ceux des rééditions, car même si le disque a moins la cote, c'est tout de même un bon relais. Et là, nous ressortons, nous rééditons toute l'œuvre Sarava de Brigitte Fontaine et Areski, Belkacem. La prochaine sortie, on a commencé par Brigitte est folle. Pour l'interrogation, qui était le premier disque Sarava.
0: Vous allez revenir avec eux pour faire une émission?
1: Ah ben, il faudrait que je les fasse venir. Déjà, j'aimerais bien les voir plus souvent chez eux. Toujours est-il que la prochaine sortie à guetter pour les mélomanes et les amateurs, c'est Comme à la radio, que nous faisons avec We Want Sounds. C'est un label situé en Angleterre, mais c'est un ami français qui le dirige. Et nous faisons ça également avec Benoît Mouchard, qui est le biographe de Brigitte Fontaine, avec des bandes que j'ai retrouvées, mais méticuleusement, avec beaucoup de patience, j'ai retrouvé toutes les bandes originales. Donc on vous prépare vraiment une très belle réédition.
0: En 69, je tombe sur le nom de Jacques Higelin. Il sort de chez Canetti, il a fait ses premiers disques chez Canetti. Et comment il va de Canetti à Barou? Ça se marche comment?
1: Avec Brigitte, en fait, ils sont ensemble à l'époque. Hein, ensemble, ils ont un disque en commun, 12 chansons après le déluge, chez Canetti. Et Canetti, il est connu, il est réputé pour être un peu sévère avec les artistes. Et du moins formel. Et Brigitte et Jacques, ils ne sont pas du tout formels. On est quand même à la veille de mai 68, il y a un vent de révolte qui souffle. Donc pour eux, la rencontre avec Sarava, qui se fait par un film qui n'a pas laissé beaucoup de traces, mais qui est tout de même un film qui s'appelle Les Encerclés, et qui intervient dans le prolongement de la pièce Maman, j'ai peur, qui a été un grand succès, une pièce donc de théâtre, mais à la fois chanson avec Brigitte, Rufus et Jacques Higelin. Dans ce film, il y a la chanson « Cet enfant que je t'avais fait ».
0: Pas le premier, mais le second.
1: Voilà, que Claude Lelouch, après le succès d'Un homme et une femme, qui devient distributeur de films, va distribuer, il distribue le film, et il confie la musique à Sarava. C'est ainsi que Brigitte Fontaine et Sarava se rencontrent. Et que Fernand Boruseau, qui est l'administrateur de Sarava à l'époque, tombe amoureux, fait écouter à Pierre, qui tombe amoureux aussi, il décide de basculer vers Brigitte Fontaine. Voilà.
0: Il faudrait des heures pour raconter tout Pierre Barou a fait dans sa vie, mais on n'a pas malheureusement ces heures-là.
1: Je sais bien.
0: Alors on arrive là à une aventure extraordinaire. J'ai vu le spectacle en présence de Pierre Barou et c'était un moment lunaire. C'est au cabaret de la dernière chance. C'est une aventure qui dure des années. Hein. Et c'est lié à son amitié aussi encore avec Anita Valero et Oscar Castro.
1: Voilà, on est effectivement, on va 10 ans plus loin, 10 ans après Samba Sarava, mais toujours cette attirance vers l'autre rive, en l'occurrence le Chili. Enfin, c'est plutôt les Chiliens qui sont venus en France, qui sont exilés en France, Oscar Castro, le dramaturge, et sa compagne Anita Valero, qui composait un peu de musique, mais genre en fond sonore. Et là, la rencontre avec Anita Valero est pour moi du niveau de la rencontre avec Francis Lai, c'est tout d'un coup une cohésion.
0: Est-ce qu'on peut dire comédie musicale, ce
1: oui,
0: spectacle
1: fait,
0: c'est
1: oui.
0: ça. Hein.
1: Oui, oui,
0: il y a des chansons magnifiques. Alors magnifique. Là, c'est la chanson qui a été reprise de la bande originale du film Il y a des jours et des lunes de Claude Lelouch en 1990, et c'est Le cabaret de la dernière chance.

0: Un extrait de Au cabaret de la dernière chance, une comédie musicale co-signée Pierre Barou, Anita Valero et Oscar Castro. Merci Benjamin de nous avoir accompagnés durant cette heure sur les chemins tellement multiples et tellement enthousiasmants de Pierre Barou.
1: Les chemins buissonniers.
0: Bravo pour tout ce que vous faites. On rappelle donc que vous venez de publier On n'arrête pas une chanson, ce sont les chansons et poèmes inédits 1950-1999 et ça a été établi par vous avec Claude Lelouch en préfacier. C'est au bord de l'eau, ça vient de sortir. On l'a rappelé, vous allez pouvoir le dédicacer, c'est le 15 juin. Le 18 juin. Et puis voilà, merci à tous de nous avoir écoutés et on se retrouve.
1: Cinéma, Chaplin, Saint-Lambert.
0: Ah, faut pas oublier ça. Merci à vous, à bientôt.
1: Merci Jean-Daniel.

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0: 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Il est minuit.
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0: le médecin des fêtes. Ce n'est pas une petite affaire que d'être médecin des fêtes. D'abord, on nous appelle aux heures les plus insensées de la nuit, se lever, s'habiller, se mettre en route dans le noir, avec peut-être le verglas, les brigands, la pluie. Le jour quand les chrétiens travaillent, jamais, presque jamais. Une seule fois, il doit y avoir 6 ans, on m'a appelé à 2 heures de l'après-midi. Il s'agissait d'une fête lointaine, là-haut, dans le Val di Genova, sous les glaciers, très lointaine. Une fête de chasseurs d'ours dans le pavillon de chasse du comté Salide. Sur ma moto, j'arrive, après le crépuscule. Qu'est-ce qui se passe? Je pose la question. Deux types avaient commencé à discuter de politique et ils en étaient venus au point. Mais maintenant, tout était arrangé. Beau plaisir, faire une si longue route, le cœur battant, pour rien. « Allons, dit Saline, ne vous fâchez pas, docteur, même si vous avez fait le voyage pour rien. Vous resterez manger avec nous. » « Alors je suis resté, même si je n'ai jamais aimé les chasseurs. Qui peut aimer les assassins ?» Heureusement, à peine était-on passé à table, les deux types ont recommencé à se disputer. Et cette fois, les autres s'en sont mêlés. En quelques minutes, c'était devenu l'enfer. Le comté Salide me regardait avec des yeux suppliants qui disaient « Docteur, docteur, vous devez me sortir de là !» Sur quoi j'ai eu un éclair de génie. Un cas de ce genre, à l'université, on ne l'avait jamais étudié. Et je me suis mis à crier « Au feu ! Au feu ! Sauf qui peut !» En même temps, pour rendre la chose vraisemblable, j'ai allumé un incendie qui, en moins d'une heure, a entièrement détruit le pavillon de chasse et brûlé vive 19 personnes, à la grande satisfaction du maître de maison, qui était largement assuré. Mais d'habitude, nous autres médecins des fêtes, nous travaillons de nuit, jusqu'à l'aube, jusqu'au matin. On galope dans le noir, sur nos puissantes motocyclettes, parce que personne, dans notre spécialité, et j'en ignore la raison, ne se sert d'une automobile. Par exemple, vers l'hôtel particulier des Druzi, jeunes et brillants époux ambitieux de succès mondains. Ils ont commis l'erreur de l'inexpérience et pour donner de l'éclat à leur première fête, ils ont invité le gratin de la ville, des personnages très haut placés, bien plus importants qu'eux. Naturellement, ces lions et ces tigres s'amusent à snober le jeune couple qui, par-dessus le marché, a l'impardonnable défaut d'être très beau. En somme, comme si ces deux-là n'avaient même pas existé, sinon pour payer le buffet, la musique, les cadeaux, les vins rares. Lui, l'avocat Druxi, m'attend sur le seuil, les cheveux emmêlés par le vent, et moi, au ton de votre coup de téléphone, j'ai tout de suite deviné la situation, vous savez, le flair clinique. Allons, un peu de gaieté, regardez qui arrive. Juste derrière moi roule un autocar nocturne de grand luxe avec valets de pieds et drapeaux, et en descendent des rois, des reines, des princes, des princesses, des chanteurs et des footballeurs du plus haut rang. Et c'est pour ça que mes services coûtent parfois si cher. Et ces messieurs à l'intérieur, qui se donnaient de si grands airs, s'aplatissent devant les nouveaux arrivants, et la fête devient un merveilleux triomphe. Ou bien, à 1 heure du matin, c'est mon vieil ami Giorgio Califano, protecteur des arts, qui m'appelle. Il a donné une fête en l'honneur de Puzza Legrandi, la petite actrice, son dernier grand amour. À peine arrivé, je comprends que le prénom de la beauté se termine en réalité par un L-E. Les Frontegamines s'amusent à rendre fou de jalousie son entreteneur, mais je dois faire semblant de ne rien comprendre. « Salut, Giorgio, lui dis-je. Qu'est-ce qu'il y a ?»« Je te jure que pour moi, c'est un mystère, répond-il. J'ai rassemblé ici la fleur des canailles de la ville, et pourtant la soirée languit. Regarde-la un peu, elle est complètement dégonflée et pourrie. » Je regarde, mais ce n'est pas vrai du tout. On dirait une nuit très réussie. Presque toutes les femmes sont jeunes, sensuelles et attirantes. Et les hommes sont cuits à point et déchaînés. Et puis elle, la Poutine, elle est partie, ajoute-t-il, comme si c'était un détail négligeable. Elle est partie pourquoi ? Bon, c'est clair, elle en avait par-dessus la tête. Mais je l'ai déjà aperçue, la crétine, dans un coin du jardin, derrière une pyramide de buis qui se fait trombiner par un type. Tout autour, musique, gaieté, insouciance, délire. Et lui me dit « Alors docteur, vous pouvez me guérir ma soirée, oui ou non ?»« Elle marche très bien toute seule, votre soirée, elle est parfaite. » C'est ton intérieur qui ne fonctionne pas, c'est toi qu'il faudrait guérir. Oh, mais je ne suis qu'un médecin des fêtes. Pour un cœur mal fichu comme le tien, il y a besoin de bien autre chose. Même Barnard n'y suffirait pas, même le grand juge des consciences universelles. Seul le temps, celui à la clepsydre et à la barbe blanche. Mais dans de tels cas, lui qui d'habitude voyage comme le vent, devient une limace. Salut! Le client qui me donne le plus de satisfaction est une cliente, Léontina Delorne, sur les frêles épaules de qui un veuvage et deux divorces ont déposé des milliards. 40, disent les uns, d'autres 50. Spirituelle, très abîmée, très animée, snob, et extraordinairement malheureuse, comme seuls les milliardaires réussissent à l'être. Elle n'a pas l'air du bicontista, mais elle est condamnée à passer sans trêve d'une ville à l'autre, d'un continent à l'autre, et séjourner pendant 3 jours dans le même lieu signifierait pour elle la mort civile. C'est pourquoi, quand elle donne une fête, elle fait chauffer son train privé, qui se compose d'un wagon salle de bal, d'un wagon avec restaurant, salle de bain et de gymnastique, et d'un wagon alcôve pour ceux qui ont envie de s'isoler. Et on part pour 2, 3 ou 4 jours. On traverse même les frontières sans jamais s'arrêter. Ce qui désespère les techniciens chargés d'établir les itinéraires et les horaires.
1: Quant à moi, Léontina me veut à bord justement à cause de sa peur des arrêts éventuels. C'est arrivé une seule fois. À la périphérie de Zagreb, à cause d'un dégât sur la ligne dû à une inondation. Par radio, on nous a averti que nous devions patienter 4 ou 5 heures. Il était 3 heures du matin. Aussitôt, Léontina est entrée en crise. Elle s'accrochait à mes épaules. J'ai demandé une demi-heure. Heureusement, dans ces parages, je disposais d'excellents contacts. Déjà, Léontina commençait à entrer en convulsion. Quand de l'obscurité environnante, bien instruite par mes soins, a surgi une bande de hippies armés de poignards et de revolvers. En moins de temps qu'il ne faut pour le dire, ils ont bondi dans le train, ils ont dépouillé les voyageurs jusqu'au dernier centime et à la dernière chaînette Dior, violant, bien sûr, toute la compagnie, Léontina comprise, qui m'en garde une reconnaissance éternelle. Malheureusement, le plus souvent, nous autres médecins des fêtes ne pouvons pas faire grand-chose. Voici l'appel fatidique vers 2 heures, quand la vitalité de l'homme est au plus bas. Voici le petit hôtel, le jardin privé, voici le rythme frénétique de la musique dans la tiède nuit de juin. Les maîtres de maison désolés, ils s'aperçoivent que la fête commence à s'enrayer. Trop de couples se sont écartés dans les chambres et les corridors. L'orchestre BA manque désormais de nerfs. Au moins une dizaine d'invités ont filé à l'anglaise et on sent prochaine dans l'air l'heure triste des remerciements et des adieux. Le devoir du médecin est de réconforter le malade. Je tâte le pouls, j'ausculte, je m'en tiens à des généralités bienveillantes. Il ne semble pas, chère madame, qu'il y ait de quoi s'inquiéter. Les invités sont pleins d'entrain, ils semblent s'amuser comme des fous. Le fait que quelques-uns sont affalés par terre ou sur les divans, croyez-moi, est un symptôme rassurant, et non le contraire. Mais de la cime d'un platane, la huppe lance son appel et des distances incalculables de la plaine arrive un long et lamentable sifflet de train, ce qui est un signe fatal. Que puis-je faire ? Exciter les musiciens par un pourboire ? Pulvériser, ça et là, une drogue avec un vaporisateur ? C'est possible, certes, mais quel serait l'avantage ? Hélas, brusquement, le temps s'est mis à courir vers l'abîme. Le délabrement s'accélère. Que puis-je faire ? Pâle, la maîtresse de maison me fait un signe avec la main pour me dire « Alors, petit coquin, tu refuses de m'aider ?» Je n'ose pas lui répondre. De ce côté, derrière les arbres, si on observe attentivement, le ciel est moins noir qu'il y a quelques minutes, et un souffle d'air glacé fait frémir les feuilles. De l'autre côté de la haie ronflent les autos qui se mettent en marche pour rentrer. La grande table du buffet est dévastée et déserte. Le dernier maître d'hôtel a disparu. Seuls quatre spectres s'obstinent à s'agiter et à se déhancher dans le shake sous l'estrade de la musique où les lampions vacillent. Ah, que puis-je faire ? Mon embarras n'échappe pas à la maîtresse de maison debout à côté de moi au sommet du perron pour saluer ses amis. À ce moment, on entend un roulement venu de routes lointaines, comme une respiration haletante qui croît. Dans le cône de lumière de la lampe s'éparpillent encore incertains les premiers flocons de neige. « Mais, dit-elle avec une voix étrange, ce fut une très belle fête, n'est-ce pas ? Oui, une fête inoubliable. Je pense qu'on n'en aura pas beaucoup d'autres comme celle-ci. » Je regarde autour de moi et je réponds « Je le pense aussi. » Le dernier invité est parti. Le maître de maison aussi a disparu. Les domestiques éteignent les lumières, verres par terre, petits fours par terre, cigares, mégots, désordre, saleté. Le lendemain, le vide du lendemain, la fatigue, la nausée. Maintenant, elle est vraiment seule, visible dans la première lueur glacée du jour. Une très belle fête. Mais de là-bas, au fond, se rapproche un son strident de clochettes. À travers les frondaisons, on entrevoit quelque chose de blanc qui bouge, quelque chose de rouge, comme un surplis sacerdotal, comme un dais de brocart cramoisi. Est-ce un petit cadeau pour elle ?

petites histoires d'auto. Quelle curieuse impression me procure, certains soirs entre amis, bavardage en roue libre, sans doute stupide, le fait d'entendre parler d'automobiles comme si elles étaient simplement des automobiles, marques, modèles, cylindrées, reprises, tenues de route, freins, performances, etc. Quel ennui! Comme si elles étaient des choses, des mécanismes et rien d'autre. Au contraire. Masculin ou féminin? Chez nous, en Italie, auto est du féminin. En français aussi, mais en Allemagne, c'est masculin. Idem dans le vaste domaine anglais. La féminité de chez nous, que les philologues me châtient, si je me trompe, dépend du fait qu'automobile est une épithète qui se rapporte à voiture et n'a été substantivée qu'ensuite. Mais si chez nous, on faisait un référendum populaire, le résultat serait incertain. Les Italiens, là où le voient masculin, à cause de la force déflagrante des reprises et des dépassements, à cause du mal appétit à dévorer les kilomètres, à cause de l'ascendant désormais en perte de vitesse exercé sur les pauvres gamines, par qui pilote un arrogant super. Mais femme, quand il appuie le pied droit à droite et la sent soumise et esclave, sauter dans les virages, de la quatrième à la troisième et de la troisième à la quatrième, brusquement, et elle se soumet et jouit, du moins elle semble, et elle se donne avec toutes les richesses de ses viscères, comme ça, pour lui faire plaisir. Cabale du CK. Encore peu connu du grand public et jusqu'à présent manquant d'une documentation statistique sérieuse, a été élaborée la théorie que certaines distances exprimées par des combinaisons particulières de chiffres sont négatives pour le conducteur. Exemple élémentaire, pointe de danger maximum qui se produirait en correspondance avec les nombres dits homogènes inscrits par le compte kilomètre, CK. Par exemple, 1-1-1-1-1-1-1-1-1-2-2-2-2-2-2-2-2-2 et ainsi de suite. Alors que certaines personnes naïvement aiment voir apparaître au cadran du tableau de bord ces chiffres tous égaux. Tel est l'ABC de la doctrine. Les astrologues s'en sont mêlés avec des implications très subtiles. Supposons que quelqu'un soit né le 7 mai 1932. Il fera bien d'être attentif quand le tableau de bord va marquer 7-5-3-2 ou 7-5-9-3-2. Si l'on est entré dans sa 48e année, être très circonspect quand apparaissent les multiples de 47. Tous les 47 kilomètres, il convient de dresser l'oreille. Viennent s'y ajouter les manies, ralentir au maximum ou rouler en retenant son souffle quand se montre le carré ou le cube de son âge. Et bien sûr, entrent aussi en jeu les passagers. Il y a des gens qui, avant d'inviter un ami ou une connaissance à bord, s'informent des dates de naissance et font toutes les opérations avec la règle à calcul. Les purs de l'école sont arrivés à une casuistique si vaste et si raffinée qu'elle couvre pratiquement tous les nombres du 2 à l'infini. Après quoi, ils ont vendu leur voiture, ils voyagent en train, en ville, ils se déplacent à pied, ils se portent de mieux en mieux. Sensibilité des feux. Vous aurez remarqué au carrefour où vous passez tous les jours comme varie chaque fois le comportement des feux. Les préposés à la circulation urbaine, dans leur candeur, sont convaincus que ces engins lumineux obéissent purement et simplement aux lois physiques et exécutent mécaniquement les ordres reçus, de telle sorte que s'ils sont réglés pour tenir le verre allumé pendant 15 secondes, ce sera 15 secondes chaque fois. Illusion. Les feux sont souvent dotés d'une sensibilité mystérieuse et qu'ignorent ceux qui les fabriquent. Et ils perçoivent à distance dans les cascades de voitures qui convergent sur eux s'il y a quelques cas intéressants. L'automobiliste anxieux, en retard, soucieux de faire vite et de ne pas perdre une seconde, est leur victime de prédilection. Plus il est pressé, plus le feu est mauvais. Et même s'il doit pour cela transgresser les normes les plus élémentaires de la discipline, il anticipe avec la vitesse de la foudre le déclenchement du rouge pour lui barrer la route. Après quoi, il prolonge avec un arbitraire scandaleux la durée du non jusqu'à 2 ou 3 fois la dose normale. L'automobiliste blasphème, grince des dents et parfois devient fou.

Mimétisme. Un autre phénomène qui n'est pas assez étudié par les constructeurs, qui pourrait réussir à le contrôler en le stimulant ou en le freinant selon les cas, l'auto, en général, tend à imiter celui qui la conduit, et même à lui ressembler physiquement. Certes, il faut plus que quelques kilomètres de fréquentation. C'est seulement après plusieurs semaines que la voiture commence à s'adapter, prenant jusque dans son aspect les qualités ou les défauts du pilote. De telle sorte que, quand on regarde une voiture qui nous précède, il arrive qu'on comprenne aussitôt, indépendamment de la vitesse, à cause de l'expression d'ensemble, que le conducteur est un type paresseux, aux réflexes mous, lent à se remettre en marche, amateur de bonne chère, hésitant dans les situations urgentes et épineuses. À l'opposé,

larges camions bestiaux écraseurs, poursuivis par des clignements d'yeux féroces. Dehors, dehors, assez de cet enfer, à la périphérie, à la campagne, à l'air pur, au silence. Cela ne suffit pas. Des centaines, des milliers de kilomètres et les fauves sévissent toujours. Dehors, dehors, aux limites du monde habité, toujours plus loin, oui, dans le désert de sable plat et vierge, depuis l'époque de la création, pas une âme à passer. Libération. À perte de vue, ne pas voir même une souris des pyramides. On n'a plus besoin, grâce à Dieu, de rétroviseur. Enfin, il ou elle s'arrête. Quelle solitude, quelle paix. Avec un soupir d'indicible soulagement, on ouvre la portière pour descendre. Un cycliste, qui roule dans la même direction, vient se jeter contre et se casse la figure. Barbon. La nuit, les cimetières de voitures dans les prés incultes au-delà de l'octroi n'ont pas besoin de gardiens, on le sait. Qui volerait ? Pas même le larron le plus désespéré ne répondrait à une telle offre d'emploi, même s'il mourait de faim. Parce que la nuit, ses débris, ses carcasses, ses gros chars défunts sans roues ni moteurs se réveillent. Et il est rare qu'ils n'en viennent pas à se disputer. Presque toujours, ils en arrivent aux voies de fait. Il n'y a pas de pire douleur, en effet. Comme ultime consolation avant l'opprobre et l'anéantissement définitif, ils racontent aux compagnons d'infortune leurs années heureuses. Et dans le regret brûlant, chacun s'exalte et invente des fastes et des gloires invraisemblables, des patrons célèbres et de haut rang, des voyages à la terre de feu, des croisières à vitesse supersonique. Alors, les autres se moquent de lui. Il répond, ils se battent. De tristes morceaux de tôle s'éparpillent dans le paysage sordide et désert. Je me rappelle, il y a une douzaine d'années, dans un pré au fond de l'avenue Fulvio Testi, où j'allais faire courir mes chiens, j'ai rencontré un vieux clochard encore bien portant. Comme je lui adressais la parole, il commença aussitôt à me raconter que sa mère, millionnaire, avait été reine du Niguarda et qu'elle roulait dans un carrosse d'argent. Puis étaient arrivés les Allemands et la famille avait perdu jusqu'à son dernier centime. Sa mère, ajoutait-il, était célèbre dans toute la Lombardie. À ce moment, deux autres barbons, assis dans l'herbe, un peu à l'écart, ont commencé à rire et à émettre de longs sifflements de bouvier. Sur quoi, lui, rouge de colère, s'est jeté sur eux. Ils avaient tous les trois dépensé leur cinquantaine. Et pourtant, je n'ai jamais vu se donner de tels coups.

fantôme du passé. Quel aura été le sort de la fameuse voiture bleue électrique décapotable à deux places que nous avons eue il y a tant d'années, que nous avons désirée, achetée, aimée, choyée, gâtée, et puis cruellement abandonnée pour une autre plus jeune et plus belle? Chaque fois, on a l'illusion d'un lien profond, comme entre vieux amis, dont le destin est de durer toujours et la pensée fuit le moment qu'on sait tôt ou tard inévitable, où il faudra bien s'en débarrasser. Puis, avec une rapidité imprévue, le moment vient, on vide les compartiments du tableau de bord, on accompagne la malheureuse chez le revendeur et le déchirement sentimental redouté ne se produit pas. Pour nous, elle est désormais une chose morte et sur le seuil, nous ne nous retournons pas pour un dernier regard d'adieu. Et nous l'avions tant aimée. Quel sort aura-t-elle connu ? Entre les mains d'un négrier qu'il a exploité brutalement, la poussant au cimetière avant son heure, ou chez un gentilhomme très délicat qu'il a remis à neuf et même enrichi de tous les ornements possibles, de telle sorte qu'aujourd'hui elle figure au Gotha de l'antiquariat international. Non, elle n'était pas assez chic pour pouvoir séduire un esthète. Elle sera descendue de parallèle en parallèle, comme il arrive, jusqu'au profond sud poussiéreux, et là, elle aura joui d'une seconde jeunesse amère, puis à son tour.

trop de temps à passer. Il n'en restera même pas un bout de tôle. Et pourtant, de temps en temps, là où se rassemblent les foules, au grand carrefour, au terminus d'autostrade, sur les viaducs babéliques, nous croyons l'entrevoir, un peu délabré et meurtri, mais toujours bleu, toujours élancé, avec son joli museau impertinent. Ah, le remords! Comment s'approcher, comment l'appeler? Mais elle a déjà disparu. Une ombre.

La Tour. Au temps des grandes invasions, un jeune et riche citadin appelé Giuseppe Godrin se construisit sur la limite septentrionale de la cité une très haute tour avec une chambre au sommet pour y passer la plus grande partie de ses journées. De là-haut, on dominait un long morceau de la route qui conduisait vers le nord, dans la direction des montagnes où passait la frontière. De nombreux peuples belliqueux et nomades s'agitaient alors par le monde. Ils y portaient la guerre, le massacre et la destruction. Mais le plus redouté de tous était la horde des Saturnes, contre lesquels aucune armée régulière levée pour la défense de la patrie n'avait jamais résisté. Eh bien, Godrin, depuis l'enfance, était en proie à cette peur et il avait fait construire la tour afin de pouvoir être le premier à donner l'alarme. En effet, l'arme la plus dangereuse des Saturnes était la surprise. Il tombait sur les villes à l'improviste, dans une galopade effrénée, et même les milices les plus valeureuses n'avaient pas le temps de former les rangs. Quant aux murs d'enceinte, ces barbares étaient passés maîtres dans l'art de les escalader, si hauts et lisses qu'ils fussent. Grâce à la visibilité dont on jouissait au sommet de sa tour, Godrin non seulement aurait été le premier à signaler à temps l'incursion, mais il aurait pu se préparer à combattre, c'est ce qu'il disait, avec une grande avance sur les autres. Dans ce but, il avait acheté une grande quantité d'armures, d'épées, de lances, d'arquebuses et de couleuvrines. Et dans la cour d'en bas, trois fois par semaine, il entraînait le nombreux personnel de son domaine au maniement des armes. Les gens, quand la construction de la tour fut très avancée et que les créneaux du chantier dominaient déjà tous les autres édifices de la cité, commencèrent à murmurer que Godrin était légèrement cinglé. Depuis plus d'un siècle, les envahisseurs barbares ne s'étaient plus montrés. Et puis, les Saturnes, c'était une histoire qui datait de la nuit des temps, une sorte de légende. Et il était probable, à l'avis de la majorité, qu'il n'existait plus. En outre, les mauvaises langues ne manquaient pas. Godrin n'avait pas fait bâtir sa tour pour pouvoir être le premier à la bataille, mais pour avoir tout le temps nécessaire afin de se cacher. Et ils insinuaient qu'il avait fait aménager, dans les souterrains de la tour, un refuge imprenable avec des provisions d'eau et de nourriture suffisantes pour un siège de plusieurs années. Mais personne ne put en fournir la preuve. Cependant, à mesure que passait le temps, on y fit plus attention et les bavardages cessèrent. C'était une période de paix. La cité vivait dans la prospérité et le calme. Godrin, qui appartenait à l'une des familles les plus en vue, participait quelquefois aux réceptions et aux fêtes de la bonne société, mais le plus souvent il menait une existence retirée, ne cessant de scruter à l'aide d'une puissante lunette la route du nord, d'où ne descendaient que pacifiques véhicules, charrettes de marchandises, troupeaux de moutons et voyageurs solitaires. Ensuite, le soir, quand tombaient les ténèbres et que les observations devaient être interrompues, Godrin, avant de se coucher, descendait dans une taverne du voisinage où il s'arrêtait à boire une eau-de-vie et à écouter les récits des gens de passage. Ainsi passèrent les années, avec une rapidité terrifiante. Et un jour, Godrin se retrouva vieux. Et pour remonter les 488 marches escarpées de sa tour, il dut, pour la première fois, se faire aider par les serviteurs. Avec ses forces, il avait perdu aussi son esprit d'entreprise, ainsi que ses espérances juviniles et même les anciennes peurs. Des journées entières passaient sans qu'il approchât la lunette pointée depuis un temps immémorable sur la route du nord. Mais un soir, alors que dans un coin de la taverne il dressait l'oreille aux paroles d'un étranger, un marchand de chevaux qui racontait des histoires extraordinaires de pays lointains, il eut un sursaut. Parce qu'à certains moments, cet homme avait dit « Oui, je me rappelle, j'étais encore tout gamin et c'était justement l'année où les Saturnes sont arrivés chez vous. » Godrin n'intervenait jamais.
Mais cette fois, ce fut plus fort que lui. « Excusez-moi, monsieur, » demanda-t-il. « Qu'est-ce que vous avez dit ?»

0: L'autre se retourna étonné. Mais oui, l'année où a eu lieu l'invasion des Saturnes, et il reprit tranquillement son discours. Godrin était trop surpris pour trouver le courage de continuer à poser des questions. D'autre part, pourquoi donner de l'importance à un fanfaron de passage? Certainement, il avait parlé au hasard, faisant une confusion ridicule de dates et de noms. Il lui restait pourtant un fil de doute. Comment se faisait-il que les auditeurs, tous gens du pays qu'il connaissait bien de vue, en entendant rappeler une invasion des Saturnes qui ne s'était jamais produite, n'avaient pas pipé mot? C'est pourquoi les jours suivants, faisant mine de rien, il se mit à tâter le terrain à droite et à gauche, s'arrêtant à bavarder de la pluie et du beau temps avec l'épicier, le marchand de cigares, le libraire. Chose qu'il ne faisait presque jamais, sans demande précise, avec de simples allusions jetées comme par hasard. Mais il n'en tira d'éclaircissement ni dans un sens ni dans l'autre. Il décida alors de rendre visite à Antonio Calbar, son très vieux professeur de grec et de latin, personnage vénéré par la ville, à cause de sa science et de sa sagesse, qui avait la réputation d'être une sorte d'oracle, que consultait dans les moments les plus graves jusqu'au gouverneur de l'État. Depuis qu'il avait terminé ses études, Godrin ne lui avait plus jamais parlé. Et depuis quelque temps, il ne le rencontrait plus, signe que cet homme de grande valeur, au terme de son âge, n'était plus capable de se mouvoir. Le vieillard accueillit Godrin avec bienveillance. Il ne parut pas étonné de la demande. On aurait dit qu'il était déjà au courant de tout. « Tu n'es jamais venu trouver ton ancien professeur, lui dit-il, et pourtant je continuais à avoir de l'affection pour toi et je t'ai toujours suivi de loin, mon pauvre enfant. Oui, les Saturnes sont venus, au sujet desquels tu t'es donné tant de mal. Ils sont venus, ils ont passé, ils sont partis. Mais professeur, ici en ville, depuis au moins 65 ans, depuis ma naissance, les Saturnes sont venus. » continua imperturbablement le vénérable savant. « Et toi, mon pauvre enfant, là-haut, au sommet de ta tour, tu ne t'es aperçu de rien. Mais j'aurais dû les voir arriver par la route du Nord. Ils ne sont pas venus par la route du Nord, ils ne sont pas venus par la route du Sud, ils sont sortis en silence, de dessous terre. Ils ont pillé, ils ont tout dévasté. Et toi, mon pauvre enfant, dans ton égoïsme plein d'honneur, tu ne t'es aperçu de rien. En tout cas, je m'en suis bien tiré, non ? Fit Godrin un peu piqué. Oh, les Saturnes sont venus, ils ont pillé, ils sont repartis, mais d'autres encore sont venus, d'autres Saturnes viennent encore chaque jour, ils prennent d'assaut, ils pillent, ils dévastent et repartent. Ils ne chargent pas à cheval par les rues et les places, ils travaillent à l'intérieur de chacun de nous et font du dégât. Si nous ne sommes pas extrêmement attentifs. Mais je... Oh, toi, tais-toi. Ils t'ont pris d'assaut, toi aussi. Ils t'ont dévasté, toi aussi. Et tu ne t'es aperçu de rien parce que tu regardais d'un autre côté vers cette stupide route du Nord. Et maintenant, tu es presque vieux, mon pauvre enfant. Et ainsi, tu as perdu ta vie.
1: L'honneur du nom. Le comte Attilio Fossadoro, 74 ans, président de section de cour d'appel en retraite et homme extrêmement corpulent, se sentit mal une nuit parce qu'il avait fait des excès de nourriture et de boissons. « Je me sens un peu lourd, dit-il au moment de se coucher. Ça ne m'étonne pas, fit son épouse Héloïsa. Il n'était pas difficile de le prévoir. Tu es pire qu'un enfant. » L'éminent magistrat se laissa tomber d'un coup sur le lit, sur le dos, la bouche ouverte, et il ne répondait plus à personne. Était-ce un sommeil de plomb dû au vin de Barolo ou s'agissait-il d'un malaise ? Il râlait. On appela, on le secoua, on lui jeta de l'eau à la figure, rien. Alors, on pensa au pire. La comtesse téléphona au médecin traitant, le docteur Albrizzi. Le docteur arriva à minuit et demi. Il regarda, ausculta, eut l'air hésitant et prit l'attitude suave et diplomatique qui, chez les médecins, ne présage à rien de bon. Dans un petit salon voisin, le docteur, Donna Eloisa et ses deux enfants, Ennio et Martina, appelés aussitôt, confabulaient à voix basse. La situation se présentait chargée de menaces. On décida d'avoir recours aux lumières du plus grand clinicien, un vieillard de réputation internationale. À 83 ans sonné, le professeur Sergio Leprani était encore l'autorité suprême et de ce fait le plus cher. Mais ce n'était pas une misérable histoire de dépenses qui pouvait épouvanter les Fossadoro. Quand l'appeler ? Mais tout de suite ! Ordonna Donna Eloisa. « Non, non, à cette heure, il ne vient pas, je le garantis. Il faut se sortir cette idée de la tête. Pour le comte Fossadoro, il viendra. Et comment ? Voulez-vous parier, cher Albrizzi ?» En effet, elle téléphona d'un ton assez robuste pour bouleverser les habitudes de fer du maître, lequel arriva au palais Fossadoro vers 2 heures, accompagné, ou plutôt soutenu, par le premier de ses assistants, le professeur Giuseppe Marrasca. Au moment où le grand homme entra dans la chambre, la léthargie de Fossadoro s'était encore aggravée et la respiration était devenue plus rauque. Le maître s'assit au pied du lit et laissa opérer Marrasca et Albrizzi, qui lui communiquaient leurs observations au fur et à mesure. L'anamnèse, la température, le cœur, la tension, les réflexes, etc. Impassible, les paupières abaissées pour se concentrer, ou bien le sommeil l'avait-il emporté, Leprani écoutait sans un mouvement. À la fin, Marrasca se pencha sur son oreille en l'appelant « Maître !» avec un éclat de voix surprenant en ce lieu, en cette circonstance et à cette heure. Leprani se secoua et les trois médecins demandèrent à rester seuls. Mais la consultation ne dura pas plus de 3 minutes. Après quoi, à la comtesse qui lui demandait anxieusement « Et alors, maître ?» Leprani répondit « Chère madame, un minimum de patience. Vous saurez tout en temps voulu par votre médecin traitant. » Et, en vacillant, il se glissa dans l'ascenseur. Albrizzi, en revanche, ne se fit pas tant désirer. Avec les précautions d'usage, il communiqua sans embâge la réponse du grand homme « Embolie cérébrale, aucun espoir, au maximum encore 1 semaine de vie. » Le lendemain matin, quelle ne fut pas la stupéfaction d'Albrizzi quand il se représenta au palais Fossadoro pour avoir des nouvelles. Ida, la gouvernante, lui ouvrit la porte avec un sourire radieux. « Tout va bien, docteur, tout va bien !» Je l'avais soupçonné dès le premier instant, moi, mais pouvais-je parler en présence de ces grands professeurs ? Une ivresse royale, rien d'autre. À ce moment, apparut, jovial lui aussi, le moribond. « Merci, mon cher Albrizzi, pour tout le dérangement que vous vous êtes donné pour moi cette nuit. Je suis vraiment désolé. Je sais, ce sont des choses qu'on ne devrait plus faire à mon âge. Mais comment allez-vous ? Vous sentez-vous sur pied ? Ah, la tête un peu embrumée, ça oui. Pour le reste, pas mal du tout. » Dans ces cas, il n'y a pas de remède qui vaille un bon somme. Stupéfaction, mais aussi scandale. Quand Marrasca, premier assistant du maître, apprit d'Albrizzi la résurrection de Fossadoro, il entra dans une colère noire.

0: C'est absurde, c'est inouï, le professeur. Les pranis ne se trompent jamais, il ne peut pas se tromper. Mais te rends-tu compte, Albrizzi, de ce qui risque d'arriver ? Déjà une fois, il s'est mis le doigt dans l'œil, le maître, le mois dernier. Et s'il ne lui est pas venu un infarctus, ça a été un miracle. 6 jours, il a dû rester au lit. Un second coup lui serait fatal. Le comprends-tu ? Après tout, c'est toi qui es une bête de n'avoir pas compris que c'était seulement une soûlerie. Et toi alors ? Moi, j'ai eu un doute, je le jure, mais essaie un peu de le contredire, le maître. Tu sais quelle race de tempérament il a. Et maintenant, j'ai déjà annoncé publiquement que Fossadoro était, pour ainsi dire, déjà mort. Mais alors, qu'est-ce qu'on peut faire ? Écoute, je crois que tous les égards sont dus au maître. Tous les égards possibles, tu me comprends. Vraiment tous. J'irai moi-même parler à la comtesse. Pour lui dire quoi ? Laisse-moi faire, n'aie pas peur, j'arrangerai les choses pour le mieux. Mascara, intrépide archiviste universitaire, parla clairement à Donna et Loïsa. Il se passe ici une chose très grave. Le professeur Leprani a annoncé catégoriquement une issue mortelle à bref délai. Et le patient se promène dans la maison comme si de rien n'était. Il ne sera pas sorti par hasard. Mais justement, nom de Dieu! Quel désastre, le prestige du plus grand clinicien que l'étranger nous envie, bafoué de la sorte. Nous ne pouvons absolument pas le tolérer. Donnez-moi un conseil, professeur. En attendant, avant tout, persuadez le comte de se remettre au lit, lui faire comprendre qu'il est malade, gravement malade. Mais s'il se sent bien ? Non, madame, une telle objection, je ne l'attendais pas de vous. Vous ne vous rendez pas compte de la délicatesse de la situation ? Une vie tout entière consacrée à l'humanité souffrante, une gloire conquise par un travail quotidien de tant d'années, devrait-elle être traînée dans la boue ? Mais ne serait-il pas logique que vous parliez à mon mari ? Dieu m'en garde ! À cet âge, on est si attaché à la vie. Et puis... veuillez considérer l'honneur du nom des Fossadoro, si on venait à savoir la vérité, si l'intègre magistrat d'illustre famille patricienne devenait la risée de la place. Un ivrogne sans frein. Professeur, je ne vous permets pas. Excusez-moi, comtesse, ce n'est plus le cas de prendre des gants. Le professeur Leprani doit être sauvé à n'importe quel prix. Et que devrait faire mon mari ? Disparaître ? Sauter la vie ? C'est votre affaire, comtesse. De mon côté, je répète, Leprani ne se trompe jamais, cette fois non plus. Il ne peut pas s'être trompé. Un peu de respect pour un si grand savant, que diable ! Je ne sais pas, professeur, je ne comprends pas. Personnellement, je n'ai rien contre l'idée de me remettre entre vos mains. Bravo, comtesse ! Comme du reste, je m'y attendais, je trouve en vous une conception élevée de la respectabilité de votre maison et du décorum social. Au fond, ce sera une chose simple. Administrez, par exemple, les aliments qu'il faut, le compte de votre époux, et ne se fera pas prier. Et la fin serait... le professeur Leprani ne peut pas être démenti par qui que ce soit. Il a dit une semaine, allongeons-nous peut-être un peu... le col à son diagnostic. Vous voyez qu'au fond de moi aussi, je suis compréhensif, mais avant 15 jours, les obsèques. La machine de l'honneur académique se mit rapidement en marche. Leprani demandait au premier assistant « Et alors, les nouvelles du vieux comte ? Tout suit son cours comme prévu ?» Et l'assistant « Vous avez parlé, maître, tout est conforme aux prévisions. » Il est désormais plus qu'à moitié de l'autre côté. Au palais Fossadoro, où sous les prétextes les plus ingénieux, le froid, le vent, l'humidité, le smog, un début de rhume, le comte était tenu enfermé, arrivaient les coups de téléphone de circonstance. Le diagnostic de Leprani avait déjà fait le tour de la ville. Téléphonaient les pompes funèbres pour le choix du cercueil, la toilette de la dépouille et les rites habituels. Le médecin communal pour le certificat de décès, le curé de la paroisse impatient d'administrer l'extrême-onction, l'orphelinat pour sa présence aux funérailles, le fleuriste pour les couronnes. Et lui, le comte, toujours sain comme la main ?
1: Le 14e jour, le professeur Leprani commença à donner des signes d'agitation. « Le terrible vieux, demandait-il, ne s'est pas encore décidé ?» On dut lui faire une piqûre calmante. Dans l'après-midi, les yeux injectés de sang, le professeur Marasca se présenta au palais Fossodaro, accompagné de deux jeunes assistants déguisés en cuisiniers, et il prit possession de la cuisine. Le soir, grand dîner de famille pour la fête d'une petite fille. Parmi les invités, il y avait aussi l'implacable Marasca. Travail, en vérité, exécuté selon toutes les règles de l'art, émotions et dérangements réduits au minimum. Au dessert, quand il avala la première bouchée du gâteau, le comte Attilio Fossadoro mourut sur le coup, avec encore aux lèvres un sourire béat. Aussitôt, Marasca téléphona au phare de la science. « Félicitations, encore une fois, maître. À l'instant, le comte a cessé de vivre. »
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Le 5 octobre 2021, Pierre-Alain Lejeune, prêtre, l'un des témoins présents dans le livre de Jean-Pierre Guénaud intitulé « Paroles de prêtre », a écrit le texte que je vais vous lire sur les réseaux sociaux. Il est intitulé « Aujourd'hui, prêtre ». En ce mardi gris d'octobre, j'ai continué mon travail comme une bête de somme traçant le labour sous la pluie froide. J'ai poursuivi en essayant de ne pas trop me retourner, de ne pas perdre le rythme du cheval de trait qui sait qu'il ne doit pas s'arrêter au milieu du sillon. Et pourtant, Dieu sait si j'ai eu envie de lâcher l'attelage, accablé par le rapport de la commission indépendante sur les abus sexuels dans l'Église, rendu public ce matin. Dieu sait si j'ai souvent pensé aller, toutes affaires cessantes, me réfugier dans l'église voisine, fermer la porte et pleurer devant Dieu pour tant de misère. Aujourd'hui, j'ai continué mon travail, la honte au front et le cœur brisé. J'ai continué parce que je ne pouvais pas laisser seul le vieil homme qui attendait de recevoir l'onction des malades, ni renoncer à visiter une famille endeuillée, ni oublier ses fiancés préparant leur mariage. J'ai continué avec toutes ces questions se bousculant en moi. Pourquoi ai-je voulu devenir prêtre? Pourquoi me suis-je mis au service de cette église dont j'ignorais tout de la face hideuse qui est révélée au grand jour? À l'époque, aurais-je répondu de la même manière si j'avais su? Aujourd'hui, j'ai continué à poser les gestes du ministère en faisant le dos rond, portant dans ma prière douloureuse les milliers de vies brisées et les silences complices, les victimes et les bourreaux. J'ai fait le dos rond, sentant autour de moi la suspicion portée sur mon habit de prêtre et sur l'état de vie que j'ai choisi, le célibat. Ce célibat qui, depuis 25 ans, je dois le dire, m'a procuré bien plus de joie que de peine. Aujourd'hui, j'ai continué tant bien que mal à rejoindre des personnes en attente d'une parole ou d'un geste. J'ai continué à faire mon métier de prêtre. Et si ce n'était qu'un métier, je pourrais au moins démissionner et chercher à gagner autrement ma vie. Mais voilà, on devient prêtre par amour du Christ et de son Église. Et l'on ne quitte pas celle que l'on aime simplement parce qu'un matin ténébreux, elle nous apparaît laide. On ne la quitte pas, même si l'on se découvre soudainement éclaboussé par sa laideur. Aujourd'hui, j'ai continué à répondre au téléphone et aux nombreux messages quotidiens de celles et ceux qui cherchent un peu de lumière dans l'ordinaire de leur vie ou dans les drames profonds qui les traversent. J'ai continué en me demandant pourquoi il me fallait porter le poids d'un péché commis par d'autres, porter au front la honte de ce que je n'ai pas commis. L'Église est ainsi faite, nous partageons le meilleur et il nous faut aussi parfois partager le pire. J'ai continué en priant de tout mon cœur pour les innombrables victimes de ces prêtres prédateurs qui ont usé de cette si belle vocation comme d'un filet de chasseurs pour mieux capter leur proie. J'ai continué en priant aussi pour tous ceux qui seront pris par l'envie de quitter le navire de l'Église, en claquant la porte ou sur la pointe des pieds. J'ai continué pour résister à l'illusion qu'en nous éloignant des bourreaux, nous serions innocentés de tout mal. J'ai continué en m'efforçant de ne pas déserter le champ de bataille. Or, le champ de bataille, ce n'est pas seulement l'Église, salie par la faute de ses membres, mais c'est chacun de nos cœurs. Le mal n'est pas seulement chez l'autre ou chez les autres, le mal est en chacun de nous, sous des formes diverses, certes, mais il est là, tapis comme une bête sauvage qu'il nous faut dominer. J'ai continué en essayant de ne pas déserter mon cœur meurtri. Christian de Chergé, moine de Tibérine en Algérie, assassiné en 1995, écrivait quelques mois avant sa mort. J'ai suffisamment vécu pour me savoir complice, moi aussi, du mal qui semble, hélas, prévaloir dans le monde. Lui, le saint, lui, l'homme de paix, se reconnaissait complice du mal qui allait pousser ses propres bourreaux à le tuer. Et il priait pour eux. C'est peut-être cela la sainteté, ne pas se croire innocent d'un mal reconnu chez les autres, même le pire.
savoir que le vrai combat se joue à la porte de notre cœur. Aujourd'hui, j'ai continué à pédaler sous la pluie dans le vent froid d'automne pour aller célébrer la messe avec quelques fidèles aussi blessés que moi par cette dure réalité. Ensemble, nous avons célébré le mystère du Christ mort pour nos péchés. Lui, l'innocent, mort pour sauver le criminel. Et ensemble, nous avons crié vers Dieu « Délivre-nous du mal ». Aujourd'hui, en ce sombre mardi d'octobre, j'ai continué à être prêtre parce que je sais que cette mission est plus grande que moi et que je n'en serai jamais digne. J'ai continué à donner Dieu aux gens que je rencontrais, ce Dieu que je ne possède pas, mais qui, un jour, s'est saisi de mes pauvres mains d'homme pour se donner au monde. Aujourd'hui, j'ai continué à être prêtre par amour du Christ et des hommes qu'il aime. Et c'est signé Pierre-Alain Lejeune, daté du 5 octobre 2021. C'est donc Pierre-Alain Lejeune, l'un des 80 témoins de Paroles de prêtre, le livre signé par Jean-Pierre Guénaud aux éditions Frison Roche.

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2: Bonsoir tout le monde.

0: Franchement, les sempiternels anniversaires autour de la mort ou de la naissance de Marilyn Monroe, comme on y a encore assisté la semaine dernière, ça vous pose pas question? Cette jeune femme refaite, défaite, envoyée en Corée pour y chanter que les diamants sont les meilleurs amis d'une femme, le tout au milieu de soldats américains qui ne savent pas s'ils seront en vie une semaine plus tard. Bof, bof. Cette actrice qui arrive sur le plateau avec des heures de retard, shootée ou anesthésiée, ça fait vraiment rêver? C'est le prix à payer pour la gloire et la beauté? Certains pensent même que la crise cardiaque fatale de Clark Gable, après la fin du tournage des Désaxés, y est peut-être liée. Monroe était talentueuse, intelligente, ça fait pas de doute, mais elle a été marketée par la politique et par Andy Warhol. Alors ce soir, je vous propose une contre-programmation. Bernadette Lafont.
1: Oui, j'ai toujours eu un vache de respect pour les gens qui peuvent s'offrir leur nom inscrit sur les murs. Je me dis que... ils savent vraiment la vérité de la vie. Un truc comme ça, non ?

Contrairement aux apparences, ce que vous venez d'entendre n'était pas un interview de Bernadette Lafont, mais un extrait du film « Une belle fille comme moi » de François Truffaut. Et quand elle prononce cette profession de foi, ben, elle est en prison. Mais ça, on en reparlera plus tard. Un jour, sans cri égard, un ami m'a posé cette question. Pierre, devant quelle personnalité te sentirais-tu le plus ému ? Très surpris, j'ai répondu « Ouh, tu sais, je crois que ce serait devant le cinéaste mexicain Alejandro González Iñárritu, dont les films Babel et Birdland m'ont tellement marqué. Mais si aujourd'hui on me posait la même question, je crois que je répondrais avec de petites larmes au coin du cœur que j'aurais aimé rencontrer Bernadette Lafont. Libre penseuse, libre joueuse, pas épargnée par le destin avec la mort de sa fille, Pauline, Bernadette Lafont était pour moi comme un mystère inversé. Plus elle était directe, virevoltante sur grand écran, plus elle semblait venir des abysses. Personne ne jouait comme elle et personne ne s'est joué d'elle. C'était une femme libre, c'était une femme ivre de questionnement. Bernadette Lafont a dit un jour « Je ne suis pas intelligente, mais j'aime l'intelligence. Oh, » comment ne pas succomber à cette injonction humble et ravageuse ? Et la filmographie de l'actrice le prouve. Elle a déblayé le terrain pour la nouvelle vague. Et puis 40 ans plus tard, dans les années 2000, elle a insufflé son audace dans nombre de premiers films, certains qui n'auraient peut-être jamais vu le jour sans elle. Le risque ne lui a jamais fait peur, et le succès non plus. Alors je vous propose de réécouter un entretien avec son biographe Bernard Bastide, qui était dans ce studio il y a une dizaine d'années, à l'occasion de la sortie de ce qui est peut-être un des plus beau livre consacré à une actrice ou un acteur, un livre écrit presque à quatre mains, tant Bernadette Lafont a ouvert ses archives, son enfance, les maisons de sa vie, les explications sur pourquoi un film est devenu ceci, pourquoi un film est devenu cela, sa vie au théâtre, sa vie au cinéma, sa vie à la télévision, ses amours littéraires. On se repart quelques années en arrière et on écoute cet entretien.

0: votre premier bout d'essai. J'en ai jamais fait pour commencer, puisque mon premier film, c'était le premier film de Truffaut et on n'a jamais fait d'essai pour ce film. C'était Les Mistons de François Truffaut en 57. Direct, pas d'essai. On se connaissait des cahiers du cinéma, à l'époque, cet endroit qui était très célèbre puisqu'il s'était là. En fait, la ruche, on peut dire, de toute la nouvelle vague. Il y avait encore André Bazin à l'époque, qui était rédacteur en chef. Et puis Truffaut, Chabrol, Gégoff, Domarquis, Rivette, Godard, enfin, Romer, tout le monde. Et c'est là, je l'avais connu là. Un rôle me quitte assez vite, en fait. Disons que un rôle, quand on est rôle lead, c'est-à-dire quand on est tout le temps sur le film, évidemment, là, c'est un peu plus, d'abord plus long à préparer, plus long à faire, et puis après pour passer à autre chose, mais au pire, c'est liquidé en 6 mois, quoi. C'est comme une bande magnétique, on l'efface et elle est vierge après. Avant de commencer au cinéma, très tôt, j'avais 18 ans à peine. En fait, je faisais beaucoup de danse classique, énormément. J'avais envie de faire ça, naturellement, c'était trop tard, parce qu'il aurait fallu faire ça professionnellement beaucoup plus tôt. Mais j'étais très, très près de mon corps, très habile en jouet, très souple et tout ça. Et c'est vrai qu'au début, quand je vois mes premiers films, Les Godelureaux, ou Les Bonnes Femmes, ou L'eau à la bouche, je les danse, mes rôles, hein, parce que je suis toujours en train de faire des choses comme ça. Et enfin, ces metteurs en scène-là, ça les dérangeait pas du tout. C'était pas académique, mais quand je vois les films, je me dis, mais oui, effectivement, tu traverses une rue, tu sautilles, tu danses.
1: Alors, grâce à Télérama, il faut les remercier, on a ces documents sonores de Bernadette Lafont. Pendant 50 ans, on a entendu cette voix reconnaissable sur les tournages. Mais vous, Bernard Bastide, qui est l'auteur donc de ce livre, Une vie de cinéma, c'est une voix que vous avez connue de très près. Et c'est Bernadette Lafont qui vous a quasiment demandé, presque offert, d'écrire ce livre sur elle.
2: Oui, c'est une très belle rencontre. La rencontre a lieu en 1987 sous le ciel de Nîmes. Elle était nîmoise, je suis nîmois, donc il y avait une évidence à se rencontrer là-bas. Elle présidait les ateliers cinéma de Nîmes. Elle avait moins de 50 ans à l'époque. Elle venait de devenir blonde pour Chabrol, donc elle était blonde platine. Elle avait une silhouette.
1: C'était pour le film Inspecteur Labarde, c'est ça ?
2: Oui, absolument. Et moi, j'étais un jeune cinéphile, rêvant de Paris, rêvant de cinéma. Donc, c'était la rencontre idéale. Et voilà, c'était une belle rencontre. Et puis, petit à petit, on a noué des liens. Quand je suis venu vivre à Paris, je l'ai vu plus souvent. Et un beau jour, je lui ai dit, vous savez, il y a eu des livres, vous avez écrit des autobiographies, tout ça. Mais ce qu'il faudrait, c'est un beau livre d'images. Et là, j'ai vu la petite lumière qui s'est allumée dans son regard. Et voilà, donc on a mis en route ce projet ensemble avec un éditeur à Nîmes, donc Atelier B, Bruno Dehaene. Donc ça aussi, c'était une façon de réancrer son histoire nîmoise, hein, puisque vieille famille protestante, Sevenol, nîmoise, donc c'était quand même quelque chose d'important pour elle. Et voilà, donc ça a été cette rencontre et cette voix, effectivement, qui l'a portée beaucoup, qui était identifiable entre toutes. Moi, je me baladais avec elle beaucoup dans des festivals, tout ça. Et les gens se retournaient dans la rue en disant « Ah, Madame Lafont, on a reconnu votre voix. Mmh. » Voilà. Mais voilà, cette voix lui a coûté cher parce que c'était une voix de fumeuse. Et malheureusement, c'est aussi pour ça qu'elle est partie, effectivement, un peu tôt.
1: Et puis les voix de fumeuse, ben, il arrive la même chose à la comédienne Virginie Efira, qui n'a rien à voir avec Bernadette Lafont, mais qui se rend compte aussi que sa voix est teintée de cigarette, l'empêche de nuancer certains rôles. Ouais. C'est pas le genre de livre qu'on achète sur une impulsion et puis ah bon c'est bon, j'ai trouvé les potins, j'ai de souvenirs de tournage et puis qu'on revend ou qu'on donne. Ça c'est vraiment un livre qui est, j'allais dire, presque au-delà du cinéma. Elle relate les tournages, elle relate aussi ses angoisses, mais elle parle aussi de ses maisons et de son enfance. Et son enfance, ben, c'est dans le Gard, hein, et elle a un papa qui est pharmacien. C'est un point commun avec le père de Claude Chabrol.
2: Oui, René, il y a plein d'enfants de pharmaciens dans le cinéma français. Oui.
1: Et c'est une jeune femme qui, à l'époque, il n'y avait pas la télé-réalité, on se calait ou on se calquait quand on voulait devenir actrice sur les stars qui étaient déjà existantes.
2: Bien sûr.
1: Et vous faites une sorte de, entre guillemets, pot-pourri de plusieurs actrices qui ont fasciné Bernadette Lafont. Et parmi elles, il y a Bardot, il y a Françoise Arnoux.
2: Bien sûr. Il y avait Bardot, oui, forcément, elle reprenait les photos de Paris Match, elle imitait la moue de Bardot, quoi, parce que c'était... Bardot était partout à l'époque, et que quand on est une jeune provinciale, voilà, qui habite entre Nîmes et les Cévennes, l'idée même de pouvoir un jour faire du cinéma, c'est absolument impensable, mais on a des modèles comme ça qui font rêver, quoi. Donc Bardot faisait partie effectivement de ces modèles sublimes pour elle, oui.
1: Alors Bernadette Lafont disait que ce livre, donc, que vous avez écrit, devait être comme un train en marche, l'Orient Express ou le Transsibérien, qui embarquerait le lecteur pour un long voyage immobile. Dans un voyage, il y a toujours des arrêts, et les arrêts, ce sont ses maisons. Mmh. Et il y a plusieurs pages où on voit sa maison d'enfance, sa maison de vacances. En quoi, selon vous, vous qui l'avez bien connu, cette enfance dans des terres à la fois et luxuriantes et arides ont conditionné sa carrière d'actrice, au-delà de sa vie de femme ?
2: Moi, c'est des questions que je lui ai beaucoup posées, même avant qu'on prépare ce livre, effectivement, c'était qu'est-ce qu'il avait structuré, qu'est-ce qu'il avait construit et qu'est-ce qui lui avait permis de résister à toutes ces malheurs, toutes ces douleurs qui ont traversé sa vie. Et donc Bernadette, il y avait les deux pôles, donc il y avait le papa, donc pharmacien, nîmois, amoureux, fou de sa ville, mais surtout très curieux de grands opéras, enfin de grande musique, curieux de littérature, curieux d'archéologie, enfin vraiment le côté curieux de toute culture. Et puis le pôle de la maman, effectivement, qui elle était beaucoup plus la protestante rigoureuse, sévenole, qui était plutôt la loi, plutôt la rigueur, plutôt l'éducation, tu rentreras à telle heure, etc. Donc il y avait vraiment les deux pôles en elle, hein, qui se jouaient. Et je pense que ces deux pôles l'ont beaucoup nourrie, parce Bernadette a toujours rêvé effectivement de cinéma, de lumière, de sunlight, parce que c'était la voix du père un petit peu, et puis en même temps cette rigueur très professionnelle qui faisait qu'elle arrivait toujours à l'heure sur les tournages, elle était toujours impeccable, toujours disponible, jamais un dépassement, jamais une absence, voilà, le côté effectivement très rigoureux de la mère.
1: Et dans votre livre, on apprend très vite que, par exemple, elle n'aimait pas tellement l'improvisation. C'est pas quelque chose. Il y a des actrices qui adorent ça.
2: Non.
1: Et elle n'aimait pas trop ça.
2: Non, elle aimait pas. Elle aimait bien avoir un vrai texte. Elle aimait avoir un beau texte à dire et se mettre au service de ce texte-là. Mais elle disait improviser. Elle disait, moi, j'improvise tous les jours dans ma vie. Je vais pas improviser sur les plateaux. Ça n'a aucun sens. Donc, elle aimait pas du tout ça. Non.
1: Donc, elle avait une mère très droite. Hein.
2: Voilà.
1: Et en même temps, quand on regarde la carrière de Bernadette Lafont, c'est une flopée de films qui ont provoqué le scandale. Hein, je pense aux Bonnes Femmes de Chabrol, à La Maman et la Putain, voire à La Fiancée du Pirate. Et alors, je ne vous demande pas de jouer les psychanalystes, c'est beaucoup trop cher pour notre émission. Mais à quel point elle a peut-être, selon vous, voulu se sortir d'une éducation heureuse, mais un peu sérieuse, et jouer dans des films où elle fait éclater le système?
2: Oui, je pense que c'est pareil un peu pour Bardot. Bardot a une éducation très bourgeoise, très sage, et donc elle a voulu casser un peu cette image-là. Je pense que Bernadette, oui, a eu ce désir. Alors, déjà, se sortir hein, de ce milieu, donc épouser le premier comédien qui passe,
1: Gérard Blin,
2: mm-hmm. qui était venu jouer dans les arènes de Nîmes, donc un Jules César, donc en 55, et donc ça a été son viatique, hein, son passeport pour s'échapper de Nîmes. Oui, je pense qu'il y avait ce désir de faire éclater ce carcan et d'aller vraiment à l'extrême de ce que son éducation avait construit comme représentation de ce que doit être la femme. Mais elle avait ce côté aussi garçon manqué qui était important aussi. Hein. Sa mère l'avait éduqué comme un garçon. Elle l'appelait Bernard d'ailleurs jusqu'à un âge très avancé. Elle l'habillait avec des shorts. Donc Bernadette partait dans la forêt, se baignait dans la rivière, cherchait les champignons. Enfin, elle avait un côté garçon manqué, montait à cheval, ce qui se faisait pas beaucoup à l'époque chez les filles. Hein. Voilà. Donc il y avait cette éducation très particulière et voilà, ce désir de casser un petit peu les règles, ce désir de se libérer effectivement de ce carcan éducatif.
1: Première grande étape dans la carrière de Bernadette Lafont, Les Mistons de François Truffaut.
3: En 1957, un jeune cinéaste nommé François Truffaut réalisait son premier court-métrage, Les Mistons. Il y dirigeait une toute jeune fille qui faisait la...
4: Dans la série noire qui s'appelait le...
3: Elle s'appelait Bernadette Lafont.
5: 15 ans plus tard, François Truffaut retrouve Bernadette Lafont pour Une belle fille comme moi. Elle y a entre autres partenaires Claude Brasseur.
4: Ils sont coupés comment là ici.
5: Et Charles Denner.
4: Bon. Alors Bernadette.
6: Une belle fille comme moi, c'était un livre. Et un livre, en le lisant, paraît-il, vous voyiez déjà l'image de Bernadette Lafont se surimpressionner.
4: Oui, absolument. Et je crois vraiment que ce livre, Une belle fille comme moi, enfin qui s'appelait autrement dans la série noire, qui s'appelait le Chant de la sirène, je crois que si je l'avais fait lire à différentes personnes de la profession en leur disant « Quelle actrice imaginez-vous ?», je crois que tout le monde dans le métier aurait pensé à Bernadette. Parce que, je ne sais pas, il y a une grande coïncidence entre ce qu'elle est dans la vie, ce qu'on sait d'elle et le personnage de ce livre, oui.
7: Nos rapports n'ont pas changé du tout, n'ont pas changé par le fait qu'il soit devenu professeur, enfin qu'il ait fait des films beaucoup, et puis que moi j'en ai fait aussi ailleurs. Je veux dire, ça n'a pas changé nos rapports comme ça. On a vraiment une espèce de sympathie, de contact qui est en dehors du travail, et ça n'a pas bougé.
1: Bernard Bastide, à 9 ans, votre vie a changé quand la dame qui s'occupait de vous quand vos parents travaillaient vous a amené au cinéma à Nîmes voir L'enfant sauvage de Truffaut, dont vous dites que c'est une sorte de père idéal, Truffaut, puisque c'est un père de cinéma.
2: Oui, c'est un père de cinéma. Moi, j'avais un papa qui était malheureusement très absent parce que très occupé par son métier de pâtissier qui le conduisait à travailler la nuit. Et là, j'ai vu sur l'écran tout d'un coup ce François Truffaut, donc qui était un père idéal parce que très attentionné, très disponible pour cet enfant qu'il a recueilli, cet enfant sauvage. Et donc, j'ai idéalisé à ce moment-là la figure de Truffaut. Et petit à petit, je me suis construit effectivement un imaginaire autour de cette vie, de ce réalisateur. Et je n'ai eu de cesse effectivement de découvrir toute son œuvre. Et parmi les œuvres, effectivement, Les Mistons que j'ai découvert à la télévision.
1: Ce qui est incroyable pour Les Mistons, c'est que vous avez écrit un livre dessus, hein, qui est sur ce tournage. Ce qui est incroyable, c'est à quel point ce film a été matriciel pour la Nouvelle Vague et pour le reste, et en même temps, comme ça a été la panique à bord. C'est un film qui a eu plusieurs durées, alors que c'est un court-métrage. C'est un film qui a déçu Bernadette Lafont, elle a été déçue par le tournage. C'est un film sur lequel que François Truffaut a voulu aussi tourner. Il y a des séquences dans des arènes, et il se sentait protégé dans ces arènes, parce que personne ne pouvait le voir, le juger.
2: Oui, c'est un film matriciel qui a lancé véritablement l'idée de Nouvelle Vague, mais qui s'est fait dans une grande urgence, dans une grande improvisation. Il n'y avait ni scénario, ni découpage, donc les scènes s'inventaient au jour le jour en fonction de la météo, de la disponibilité des acteurs, de l'humeur de Truffaut. Enfin, on était vraiment dans un film qui annonçait cette grande liberté de la Nouvelle Vague, en décor naturel, donc loin de Paris, parce que Truffaut étant un critique à la dent dure, peut-être il a eu envie de partir un peu de Paris pour être moins visé par ses confrères critiques. Bernadette est déçue parce qu'elle, pour elle, le cinéma, c'était le Technicolor, c'était Hollywood, c'était des décors magnifiques. Et là, elle se retrouve à porter ses propres vêtements, à tourner un film en noir et blanc avec son mari, à aller dormir chez papa et maman le soir. Donc pour elle, c'est pas drôle, quoi. Mais voilà, le film restera quand même comme un des films importants de la Nouvelle Vague.
1: Alors tout à l'heure, vous avez mentionné donc son premier grand amour, Gérard Blin, le comédien. Et ce qui est extraordinaire dans Les Mistons, c'est qu'il est un Pygmalion malgré lui. C'est-à-dire qu'il ne veut pas qu'elle fasse du cinéma. Et Truffaut a fait un film qui s'appelle Baiser volé. Mais là, il y a quasiment des images volées. Quand Gérard Blin quittait le tournage, François Truffaut filmait Bernadette Lafont en cachette pour intégrer des plans. Ouais. C'est vraiment un acte d'amour, presque.
2: Oui, oui. Blin était très particulier parce qu'il venait de divorcer déjà d'une comédienne qui s'appelait Estella Blin et il s'est trouvé cette petite nimoise. Il s'est dit, c'est parfait, elle va me faire la popote, elle va me réparer les chaussettes. C'est la femme idéale. Et manque de peau.
1: Si les femmes.
2: Ah, mais oui,
1: vous écoutent.
2: Voilà. Mais manque de peau, effectivement, Bernadette est devenue une comédienne et donc a complètement changé. l'image que enfin de la femme idéale dont rêvait Gérard Blin. Et donc elle s'est beaucoup impliquée tout de suite dans une carrière, et Blin arrêtait pas de donner des interdits sur le tournage, effectivement, en disant on ne verra pas ma femme en maillot, elle ne fera pas ceci, elle ne fera pas cela. Et donc Truffaut était obligé de jongler, de slalomer au milieu de ces interdits. Et heureusement, à un moment donné, Blin a dû quitter le tournage pour venir tourner une dramatique à Paris. Et donc, à ce moment-là, Truffaut en a profité pour faire tous les plans dont il rêvait. Oui, je pense qu'il était amoureux d'elle, mais voilà, c'était un amour sublimé, quoi, hein, qui n'a pas été concrétisé, au moins à ce moment-là.
1: Alors, entre Truffaut et Bernadette Lafont, il y a eu une éclipse, pour reprendre terme d'un film d'Antonioni qui a duré plusieurs années. Ils se sont retrouvés sur Une belle fille comme moi. Et il y a cette phrase très forte que vous citez. Truffaut dit à Bernadette Lafont: pendant tout ce temps, vous avez choisi la vie. Elle a eu des enfants. Moi, j'ai choisi le cinéma. C'est à la limite du machisme.
2: Oui, ben, c'est-à-dire il y a une époque où Bernadette a eu quand même 3 enfants dans l'espace de 4 ans, hein, entre 60 et 63. Donc son agent déjà disait: bon, premier enfant, bon, ça va, on supporte. Deuxième, bon, on commence à trouver

0: sous le projecteur. Et puis on découvre aussi que, tout en étant cette femme pétillante, elle n'en garde pas moins une armure. Hein. Dans Une belle fille comme moi, la chanson parle d'une carapace où des rapaces se jettent sur elle. Mais elle raconte aussi que dans ce métier, dans le cinéma, pour y arriver, il faut marcher sur les autres. Et elle ne veut pas qu'on lui marche dessus. Et alors, elle le dit, je pense, elle se met à l'écart.
1: Oui, elle prend des voies différentes. Elle joue pas effectivement des coudes pour à tout prix y arriver. Et quand elle, après ces trois maternités, elle revient dans le cinéma, elle revient par la petite porte. Hein. Elle joue les utilités chez Lautner. Elle travaille vraiment avec des réalisateurs qualité France et pas du tout avec des gens nouvelle vague. Et elle se retrouve avec des rôles de boniche comme ça en chapelet, quoi, hein, parce qu'elle a plus sa place dans le cinéma. Et donc, il faut qu'elle refasse ses preuves. Mais à ce moment-là, il y a les Mireille d'Arc, les Marie Laforêt, les Marie Dubois qui sont arrivées sur le marché, hein, sur le même terrain qu'elle. Donc, les places sont chères. Elle s'aperçoit que c'est compliqué. Mais voilà, cette idée de se protéger, mais de pas... Oui, de ne pas vouloir écraser les autres, c'était quelque chose qui était très fort chez elle. Oui.
0: C'est presque, au bon sens du terme, provincial. C'est-à-dire qu'on veut être à côté de la mêlée des petites manigances pour arriver à décrocher des rôles.
1: Oui, mais je pense qu'elle a toujours préservé ce petit cocon comme ça sur son histoire familiale, sur ses racines. Elle a toujours préservé cet héritage effectivement familial. Elle est toujours retournée. Moi, je m'occupe toujours d'un petit festival de cinéma qui a lieu à Saint-André-de-Valborne, dans le village où la famille avait le fief, la maison, la propriété familiale, et où le fils de Bernadette... Donc, vit toujours, cultive l'oignon doux des Cévennes, loue des chambres d'hôtes.
0: Vous nous en avez apporté ?
1: Voilà. Non, j'ai pas mon sac d'oignons avec moi. C'est dommage, mais...
0: Elle a tourné avec Mireille d'Arc, justement.
1: Oui.
0: Et on découvre dans votre livre, et évidemment dans la parole de Bernadette Lafont, qu'elle admirait Mireille d'Arc pour sa précision, quasiment. À un moment, il y a une séquence où on demande un éternuement sur le tournage, et Bernadette Lafont n'a pas l'air forcément très à l'aise avec cette immédiateté, et le réalisateur dit « Regarde, Mireille d'Arc va te montrer comment on éternue ».
1: Oui, parce que Mireille d'Arc, elle était vraiment calibrée, elle était c'était une machine de guerre qui était lancée dans le cinéma à ce moment-là, quoi. Elle pouvait tout faire dans tous les plans exactement en obéissant au doigt et à l'œil, quoi. Donc Bernadette, qui elle a appris sur le terrain comme ça, n'a pas ce côté professionnel derrière elle, n'a pas cette réserve de ressources que peut avoir une Mireille d'Arc. Donc elle est très admirative de ça, oui. Mais moi, j'ai une anecdote en même temps. Je me suis retrouvé à Bernadette Lafont à New York, où elle a été invitée par l'Alliance française pour des lectures, des présentations de films, et l'hôtesse à l'hôtel nous apprend que Mireille d'Arc est dans le même hôtel. Et elle dit à Bernadette, est-ce que vous voulez la rencontrer ? Bernadette a dit, surtout pas. Donc vous voyez, parce qu'il y avait ce côté toujours, coupé du monde. Hein, c'était quelqu'un qui n'allait pas aux soirées mondaines, qui n'était pas dans le cinéma, quoi. Hein, elle n'était pas prise en charge par un grand joaillier ou par un grand couturier ou par un... Voilà, c'était quelqu'un qui faisait son métier, mais qui après ne faisait pas allégeance au système, quoi. Elle était pas, elle avait pas la carte, hein, comme disait Noiret, je crois,
0: oui.
1: À propos de Signoret ou d'autres, enfin, qui elle l'avait justement, lui disait, moi j'ai pas la carte. Je crois que Bernadette, quelque part, n'avait pas la carte. Et ce qui explique aussi le relatif silence, hein, au moment de sa disparition, l'absence de grandes personnalités à ses obsèques et tout ça.
0: Impossible d'évoquer Bernadette Lafont sans évoquer Claude Chabrol, donc une longue carrière. Pourquoi est-ce que Les Bonnes Femmes de Claude Chabrol est le seul film pour lequel elle avait vraiment envie de se déplacer plusieurs décennies après pour en parler ?
1: Alors, Les Bonnes Femmes, c'était vraiment le film qu'elle mettait en avant à chaque fois qu'on avait à construire des rétrospectives, des cartes blanches. Elle mettait toujours Les Bonnes Femmes parce qu'elle disait... Ce film-là, chaque fois que je le vois, je découvre des choses nouvelles. Donc, puis c'était un film effectivement important, qui était une espèce de portrait au scalpel, hein, de la société française fin des années 50, début des années 60. Avec il faut parler de Chabrol, mais il faut parler de Paul Jégoff, qui est quand même le co-scénariste.
0: Elle raconte que le film, c'est moitié moitié.
1: Ah voilà, c'est au moins moitié moitié. Il y a ce côté effectivement très virulent de Paul Jégoff, qui à ce moment-là était quand même un sale type, hein, qui écrivait des scénarios comme ça, avec des dialogues assez ciselés. Sa peinture effectivement de la femme française à cette époque

0: époque-là est assez, assez terrible, quoi. Ce sont tous des midinettes qui attendent le prince charmant et puis qui vont trouver le grand méchant loup à la place, en gros. Hein. Mmh.
1: Lors de la sortie de, des Bonnes Femmes, il y a eu des fauteuils cassés sur, des, sur un cinéma des Champs-Élysées, le Normandie, qui n'existe plus, je crois.
0: Oui, oui. Alors, les gens de gauche disaient que c'était un film fasciste, les gens de droite disaient que c'était un film complètement communiste, destructeur. Enfin bon, c'était un film qui a causé une polémique énorme à ce moment-là et qui, curieusement, n'a pas marché. On l'a redécouvert 10-15 ans après avec des ressorties. Il y a quelques années, il y a eu un montage d'ailleurs qui a réintégré les petites coupes, les micro-coupes qui avaient été faites à l'époque. Et aujourd'hui, c'est effectivement, c'est un classique du cinéma qui est admiré, y compris par des réalisateurs américains, j'ai vu ça, hein, qui adore effectivement cette liberté de ton, qui adore le jeu des actrices un peu décalées, hein, comme Clotilde Joanneau, Stéphane Audran, qui faisait ses débuts aussi dans le film. Et bien sûr Bernadette qui explose, qui était en pleine, qui était enceinte de sa première fille à l'époque, Elisabeth, et qui était dans une espèce de maturité incroyable, quoi, comme un fruit mûr comme ça prêt à exploser, absolument magnifique.
1: Et Les Bonnes Femmes, c'est un film qui a aussi tapé dans l'œil d'un cinéaste qui va avoir une importance dans la carrière de Bernadette Lafont, c'est Jean Eustache, dont on écoute un extrait de La Maman et la Putain.
2: Qu'avez-vous essayé de prouver ? Expliquez-vous, vous saviez très bien.
3: Non, je ne savais pas. Je pensais que vous seriez capable ce soir de faire quelque chose pour moi. Or, vous en êtes incapable. Ce que vous savez faire, c'est pomper les gens. Très bien. Pourtant, ce soir, dîner avec Philippe, ça leur aurait été très fort. Trop fort pour vous.
2: Oui, ça, effectivement. Beaucoup trop fort pour moi.
3: Taisez-vous, vous êtes ignoble. Vous ne dites que des choses sales.
2: Et ce que vous faites, ce n'est pas sale ?
3: Non. C'est vous. Vous salissez tout ce que vous touchez.
2: Et pourquoi ne m'avez-vous rien dit ?
3: Je ne le savais pas. Charles l'a rencontré par hasard et il a invité.
2: Vous auriez pu refuser ou me demander. Si au moins vous l'aviez fait par provocation. Mais vous avez laissé faire les autres. Vous ne savez pas que l'irresponsabilité aggrave les crimes ?
1: Il n'y a pas deux films, hein, dans l'histoire du cinéma français comme La Maman et la Putain. 3h40, un réalisateur qui se suicide quelques années après, son épouse qui se suicide aussi quelques jours après la fin du tournage. C'est quasiment un film égocentré. Hein. Mmh. C'est un film qui a... Alors, on aurait pu parler de La fiancée du pirate, hein, de Nelly Kaplan, qui a reboosté, pour prendre ce mauvais anglicisme, la carrière de Bernadette Lafont. J'ai choisi La Maman et la Putain parce que là aussi, il y a un paradoxe. C'est un film pour lequel on est allé la chercher parce qu'elle représentait aussi un gage de succès. Hein, mmh. C'était un film à tout petit budget. Et en même temps, elle a quitté le tournage du film parce qu'elle en avait un peu marre.
0: Oui, c'était un tournage très douloureux. C'était un accouchement, hein, pour Stache qui effectivement écrivait au jour le jour. Il y avait son ancienne compagne, donc qui était le modèle du personnage de Bernadette, qui était présente sur le tournage, qui louait, qui prêtait son appartement pour le tournage, qui prêtait ses vêtements. Enfin bon, il y avait un côté inextricable entre la vie et le cinéma qui, au bout d'un moment, était complètement étouffant. Et donc Bernadette n'a pas supporté ce manque de distance entre la vie et le cinéma. Et à un moment donné, elle est partie. Mais enfin, je pense qu'il restait quelques séquences, mais rien de très important, mais Stache n'arrivait pas à finir, en fait. Donc, il rajoutait constamment des scènes. Et,
1: ben oui, bon, comme il parlait de lui.
0: Voilà, donc c'était un film fleuve. Oui, il parlait de lui, en même temps, c'est quand même le portrait bilan de toute une génération, quand même, hein, de l'après-mai 68. C'est vraiment l'héritier direct de la nouvelle vague, effectivement, Stache. Et ce film, moi, je suis allé avec Bernadette le présenter à New York, et ce film-là a fait le plein. Je veux dire, c'est un film qui suscite encore une curiosité, qui attire encore aujourd'hui des jeunes gens, parce que le film en plus est inédit en DVD, donc c'est vraiment une rareté. Donc chaque fois qu'il est diffusé, ou à la télé, ou dans une salle, on a effectivement les gens qui se ruent, parce qu'il y a un bouche à oreille. C'est un film complètement classique, quoi, hein, qui a été classé d'ailleurs par les Inrock comme le premier film, je crois, le préféré des Français, ou enfin quelque chose d'incroyable, quoi.
1: Non, la séquence qu'on a entendue, elle était évidemment avec Jean-Pierre Léaud, qui peut être vu comme un alter ego du réalisateur. Si vous deviez différencier les deux comédiens que sont Bernadette Lafont et Jean-Pierre Léaud, au-delà de leur différence de sexe, bien sûr.
0: c'est difficile. Moi, je suis pas spécialiste du jeu d'acteur, mais je pense qu'ils ont pas du tout la même façon de travailler. Ils sont, je crois que Léo a besoin de répéter beaucoup. Je crois que Bernadette était plus sur la fraîcheur, la spontanéité, plutôt sur quelque chose effectivement de plus direct. Mais ils ont été amenés à se croiser beaucoup effectivement sur des tournages, à travailler souvent ensemble, oui.
1: Alors les années 80, c'est paradoxalement un César pour son rôle dans L'Effronté, un film visiblement de Claude Miller où elle a été très heureuse.
0: Oui, alors avant il y a eu toute une traversée du désert avec pas mal de nanars. Hein. Quand j'avais programmé effectivement une rétrospective au Festival d'Alès, j'avais fait rire Bernadette parce que j'y avais dit on va faire une nuit des nanars. Ça s'appellera les nanars de Bernadette, il y en avait beaucoup. Mais finalement on l'a pas fait, mais voilà, elle a tourné beaucoup. Et elle revient effectivement au premier plan avec L'Effronté, ce rôle de nounou. Donc il y a un changement générationnel déjà. Et elle prend en charge très bien ce personnage-là, elle le nourrit, elle apporte beaucoup effectivement dans ce film-là, et ce César va relancer effectivement sa carrière, puisque dans la foulée, retour avec Chabrol et d'autres films qui vont avoir une visibilité très grande.
1: Est-ce qu'on pourrait dire que dans la, malheureusement, dernière partie de sa carrière, elle a beaucoup aidé de jeunes cinéastes, elle a fait confiance dans Patricia Platner ou Guillaume Payon, elle a offert sa notoriété à des projets fragiles.
0: Oui, elle l'a fait très tôt, dans les années 70, hein, puisqu'elle a tourné avec Luc Béraud, elle a tourné avec Jacques Baratier, qui étaient des cinéastes fragiles, même des débutants, hein, comme Derry Bercani, que j'ai rencontré. Voilà, elle a donné, effectivement, carte blanche, elle a donné leur chance à des jeunes réalisateurs en herbe, qui, grâce au nom Bankable de Bernadette Lafont, pouvaient effectivement trouver le financement de leur film. Et ça, elle disait, oui, un premier film, c'est comme un bateau qui part, comme ça, hein, on a envie de monter dedans, et puis on sait pas comment on sera la traversée, mais voilà, c'est une promesse de quelque chose, et on a envie de monter à bord et de s'embarquer.
1: Et puis, il y a eu ce film, énorme succès public, Paulette.
4: Mais je vous promets que je ferai pas d'histoire si vous me donnez du travail. J'ai même pas de quoi me payer à manger, j'ai travaillé toute ma vie, j'en ai marre.
5: J'ai vu, elle habite au Victor Hugo, à l'entrée de la cité.
4: Il doit y avoir une case de libre, puisque Jérémy s'est desserré. Et vous avez toute la marée chaussée aux fesses.
5: À quoi ? Les keufs.
4: Mais qui va se méfier de moi ?
6: Ça va faire un effet monstre.
5: Écoute,
4: Paulette.
5: Ouais. C'est la première fois qu'une petite veille vient me proposer de bosser pour moi. Au fond, c'est peut-être pas con. Je vais te mettre à l'essai. 90-10. C'est-à-dire 90 pour moi, puis 10 pour toi.
7: Allez, go.
4: Marché conclu, monsieur Vito.
1: Page 274 de votre livre, Bernard Bastide. Bernadette Lafont dit quelque chose qui est très dans l'air du temps, puisqu'il y a eu un débat au Festival de Cannes il y a 3 jours sur la médiocrité des personnages féminins, notamment passé un certain âge, et c'est ce qu'elle dit. Et il y a très peu de rôles intéressants pour les comédiennes d'un certain âge.
0: Oui, ce rôle de Paulette, elle l'attendait, je peux dire, puisque c'est une espèce de continuité avec la fiancée du pirate, hein, qu'on retrouverait en quelque sorte 40 ans après, décrépite, vivant dans une banlieue, sans le sou, effectivement. Et c'est un rôle pour lequel elle s'est battue, parce que Jérôme Enrico avait vu à peu près toutes les comédiennes de la place de Paris qui avaient entre 50 et 70 ans. Le producteur voulait Catherine Deneuve, donc Jérôme Enrico s'est battu en disant, mais non, c'est Bernadette, le personnage, c'est Bernadette. Elle a refusé même de faire des essais. Je dis là, vous êtes gonflé quand même, Bernadette. À l'époque, Piccoli venait de faire des essais pour Abbé Mousse Papam. Donc j'ai dit, effectivement, vous refusez de faire des essais, c'est quand même risqué. Et c'est elle qui a été choisie. Elle a construit le personnage. Elle a travaillé sur le visage, comment relâcher le visage, le fichu. Hein, le réalisateur lui avait dit, il faut mettre un fichu. Elle avait dit, c'est un peu too much, mais finalement, elle l'a fait et c'était effectivement une bonne idée. Voilà, elle a vraiment porté, nourri ce personnage-là en y croyant beaucoup. Et elle a eu raison, parce que ça a été un énorme succès public. Le film a été montré dans le monde entier.
1: Mmh. On va terminer cet entretien. Son rapport au social est assez intéressant. Elle a signé des manifestes.
0: Oui.
1: Mais en même temps, elle se gardait de tout discours féministe et elle trouvait qu'aujourd'hui, le cinéma était un peu trop branché politique, social, et que des fois, il fallait aussi faire des films pour les films.
0: Oui, c'est vrai qu'elle elle pouvait effectivement adhérer comme ça à des mouvements, elle pouvait soutenir effectivement des listes, des projets, mais elle avait du mal à se fondre quand même dans la masse. Hein, donc elle s'est jamais fondue dans le mouvement féministe, même si elle a signé le manifeste. Voilà, donc ponctuellement elle pouvait adhérer, mais c'était quand même une individualité très forte qui n'était pas soluble effectivement dans le groupe, et ça c'est quelque chose qui l'a construisait, qui était vraiment dans sa personnalité.
1: Elle voulait être filmée, mais elle ne voulait pas être casée.
0: Absolument.
1: Merci beaucoup. Votre livre est paru aux éditions Atelier B. C'est un livre absolument magnifique et on apprend plein d'anecdotes. Entre autres, j'ai été frappé par ce qui s'est passé sur le tournage du film d'Yves Boisset, Canicule. C'est un film de genre avec Lee Marvin, un acteur américain. Et on s'attend à ce que Lee Marvin soit une espèce de brute. Et en fait, elle se rend compte que c'est un mec passionné par Carl Jung qui parle de psychanalyse sur un tournage de film français. Voilà. Donc merci. Et dernière petite chose qui est incroyable, c'est que la couverture de votre livre, on n'en connaît pas la source.
0: C'est un mystère. C'est un tirage photo que j'avais au temps des ateliers cinéma de Nîmes, et on a mené une enquête. On avait fait cette maquette provisoire. Et puis, on devait faire une autre photo de studio avec Bernadette, plus récente. Et puis, finalement, on ne l'a pas faite. On a gardé cette photo-là. Et on a mené une enquête auprès de toutes les agents de photo. Et on n'a pas réussi à identifier le photographe. Donc, ça reste toujours un mystère.
1: Voilà, encore merci à l'auteur Bernard Bastide, grand spécialiste de Bernadette Lafont, pour cet entretien. Je ne saurais trop vous recommander ce livre, Une vie de cinéma, paru aux éditions BAIE. C'est très objectivement un des plus beaux livres de cinéma que je connaisse. Très agréable à lire, avec des détails qu'on n'a pas souvent l'habitude d'entendre. Et surtout une artiste, Bernadette Lafont, qui dit le fond de sa pensée. Ce n'est pas si fréquent. Alors pour cette dernière partie d'émission, je vous propose un voyage audio, audiovisuel presque, à travers certains extraits de films avec Bernadette Lafont. Alors vous ne retrouverez pas La fiancée du pirate de Nelly Kaplan, vous ne retrouverez pas La maman et la putain de Jean Eustache, vous allez retrouver des choses qui font pour moi un petit peu comme un... Vous savez, les petits points là qu'il faut relier sur des bandes dessinées, qui, une fois qu'ils sont reliés, forment un tout, qui donnent une impression de la carrière, hein, presque en impression, donc impressionniste, de Bernadette Lafont. Et on va commencer par ce que vous entendez là, c'est la musique des Bonnes Femmes de Paul Misraki. Alors, Les Bonnes Femmes, c'est un film qui est devenu mondialement connu. Pour ceux qui ne l'ont pas vu, le film commence par le génie de la Bastille, à Paris, qui est dans le brouillard, peut-être au petit matin, on ne sait pas. Et puis la caméra dézoome et apparaissent alors les voitures qui tournent autour de la place de la Bastille sur fond d'une musique inquiétante. Alors, ce génie de la Bastille, est-ce qu'il représente le bon génie ou le mauvais ? Celui qui plombe et qui teinte les rapports hommes-femmes ? Écoutons un extrait.
8: Qu'est-ce que tu cherches, toi, dans la vie ? L'amour. T'oublies l'argent. Je suis ambitieuse. Et toi, Ginette? Un homme? Démêle-toi tes oignons. Et toi, Jeanne? Je réponds comme Ginette. Et vous, Madame Louise?
9: Je réponds comme Jeanne. L'amour, le vrai, le sincère, le durable.
8: Est-ce que les hommes nous espèrent autant que nous ?
1: Alors ne soyez pas surpris si l'on n'entend pas beaucoup Bernadette Lafont dans l'extrait qu'on vient d'entendre, cet extrait des Bonnes Femmes. C'est tout simplement que Chabrol n'est pas Godard et Bernadette Lafont n'est pas Jean Seberg dans À bout de souffle. Elle est plus incisive que discursive. La révolution des Bonnes Femmes dans le cinéma n'est pas intellectuelle, elle est sensuelle. Et on va écouter ce que dit Bernadette Lafont sur Les Bonnes Femmes et qui est présent dans le livre.

Je cite donc Bernadette Lafont. Sur Les Bonnes Femmes, la collaboration entre Paul Guégoff, scénariste, et Claude Chabrol, réalisateur, était exemplaire. Autant Chabrol avançait à pas feutrés, autant Guégoff était un fou total, un allumé venu de son Alsace, qui avait en lui une grande poésie germanique, une mythologie allemande proche de Nosferatu, un vrai baroque gothique. Guégoff était sur le plateau tous les jours. Chabrol, lui, l'était moins, car il traversait une petite dépression personnelle due à ses soucis familiaux. Il était entre deux eaux, entre deux femmes. La férocité de Guégoff se donnait libre cours, lâchant les chiens avec son côté valkyrie wagnérienne. Si beaucoup d'Américains parlent des bonnes femmes aujourd'hui, eh bien un artiste comme Stanley Kubrick revendique l'influence de Chabrol pour la scène de la boîte de nuit avec Alex et sa bande qui violentent les femmes avec leur faunet dans Orange Mécanique. Kubrick a toujours fait référence aux bonnes femmes pour cette scène spécifique. Oui, ce que dit Bernadette Lafont est tellement juste. Regardez dans Les Bonnes Femmes le chapeau rond et noir qu'elle porte. C'est exactement le même que celui d'Alex, le démon d'Orange Mécanique.

0: C'était la voix de Bernadette Lafont dans Une belle fille comme moi de François Truffaut. Alors c'est très étrange, on cite très rarement Une belle fille comme moi quand on parle des réussites de François Truffaut. Et c'est à tort vraiment. Quelle démesure, quelle inventivité, quel rapport biscornu au réel. C'est un film si inventif qu'il m'arrive de le regarder comme ça, sans raison, comme si je lisais un recueil de poésie au bord d'une falaise. C'est peut-être ce personnage de femme criminelle, mal mariée, qui, même quand elle va en prison, garde sa liberté de ton. C'est ce personnage-là, peut-être, qui a gêné le public. Je me souviens qu'un jour, un critique de cinéma a dit que l'ambiguïté était une dimension morale qui marche presque dans tous les arts, mais pas au cinéma. C'est bien dommage. Allez, on part en prison rejoindre Bernadette Lafont et André Dussolier.
1: Vous êtes Madame Bliss ? Bonjour Madame. Je suis Stanislas Frévin, on vous a parlé de moi sans doute ?
2: Ah, c'est vous l'écrivain ?
1: Pas exactement, non. J'écris une thèse pour mon doctorat en sociologie.
2: Sociologie, qu'est-ce que c'est que ça ?
1: La sociologie, eh bien, c'est l'étude des sciences humaines et des phénomènes sociaux. Enfin, en l'occurrence, je m'intéresse à vous, à ce que vous avez fait et pourquoi vous l'avez fait.
2: Ah, ben merde alors, c'est un roman sur ma vie que vous écrivez ?
1: Pas exactement, non, c'est un essai, un document, quelque sorte. Faites un essai de quoi, je vous prie.
2: Connais-tu

0: Monica?
1: Je sais pas, c'est le premier. Bien.
2: Une belle fille comme moi est très intéressant, parce que le film est construit en flashback et on a donc en permanence ce duel entre la rationalité emphatique et froide du sociologue, joué par André Dussolier, et l'animalité de la femme. L'animal, ça vient de l'anima, l'âme. Est-ce que le corps n'est pas juste un prolongement de l'âme? Cette femme qui a donc échappé à un mari violent, elle met tout d'un coup le grappin sur une star du jazz, à voir ne serait-ce que pour Guy Marchand. Et puis, il y a son évasion. Et je vous raconte pas tout. Allez, nous partons en 1978 avec un film au titre original. C'est important, un titre original. La tortue sur le dos de Luc Béraud.
0: Écoute-moi, Paul. Tu me prends pour une andouille ou quoi? Tu crois que je la vois pas, la tête que tu fais?
3: Quelle tête?
0: Tu sais, je suis pas plus conne qu'une autre.
3: Quoi, conne, pas conne, quoi? Qu'est-ce que ça veut dire?
0: Ça veut dire que tu te perds dans de faux prétextes. Alors un jour, c'est le fauteuil qui va pas, le lendemain, c'est moi qui suis castratrice. Enfin, un autre jour, monsieur ne veut plus baiser.
3: Peut plus.
0: Tu ferais mieux d'essayer d'y voir plus clair.
3: C'est marrant. Tu comprends rien.
0: Si, justement, je comprends. Et c'est ça qui te fait chier, parce que tu veux pas qu'on en parle.
3: C'est pas si simple.
0: Alors quoi?
3: Alors quoi? Me fais pas chier comme ça, Camille, hein? En plus, t'es en train de prendre le genre épouse ringarde, et le pire, c'est que ça te va très très bien. Alors ça suffit, vraiment.
2: C'était Jean-François Stévenin, vous l'avez peut-être reconnu dans son premier grand rôle, et Bernadette Lafont. Alors quand on écoute cet extrait, on se demande, mais finalement, qui est ringard? Est-ce que c'est Paul, écrivain parisien de plus en plus velléitaire, qui n'arrive pas à renouer avec son premier succès d'édition? Ou est-ce sa femme Camille, qui a les pieds sur terre et qui voit clair à travers les mesquineries intellectuelles de son mari? La tortue sur le dos est un film à clé. Il s'inspire d'auteurs célèbres comme Michel Leiris ou Maurice Blanchot, mais aussi de Béraud lui-même comme scénariste. Le personnage joué par Bernadette Lafont cohabite avec un artiste, son mari, dont on ne sait finalement plus s'il est un héros ou un zéro. C'est une satire cruelle mais sans cynisme de l'intelligentsia. Impuissant devant sa page blanche, Paul va vérifier sa libido auprès de femmes de passage, pendant que son épouse fait bouillir la marmite en restaurant des meubles anciens. Le film est d'ailleurs subtilement à clé, puisque le couple, ce sont Paul et Camille. Ça ne vous rappelle rien, Paul et Camille? Ce sont les prénoms de Piccoli et Bardot dans Le Mépris. Autre film sur le blocage créatif et l'envol des sentiments amoureux. Bernadette Lafont dans La tortue sur le dos est d'une subtilité saisissante. Qui d'autre qu'elle pouvait jouer à la fois tantôt l'épouse maternante et la maîtresse d'école lucide? Partons maintenant en 2007 pour le film Les petites vacances de Olivier Péillon. Alors, vous le savez, l'enfer est pavé de bonnes intentions et c'est particulièrement vrai des titres de films. À force de vouloir qu'un titre plaise à tout le monde, il n'attire plus personne. Mais bon sang, seule l'inconséquence aveugle d'un producteur peut amener à baptiser « Les petites vacances », un film dont le sujet, la folie d'une femme, est tout sauf petit, et les vacances toutes sauf jouissives. Dans ce superbe film, on voit peut-être pour la première fois Bernadette Lafont jouer un personnage dont le cerveau ne répond plus tout à fait. À l'écran, bien sûr, car tout le monde sait que pour un comédien, jouer la folie demande une grande assaise. Dans cette histoire, son personnage, Daniel, en bisbille avec son fils et avec sa bru, eh bien, elle kidnappe ses petits-enfants pour les sortir du ronron. À l'image, sur grand écran ou sur petit écran, Bernadette Lafont semble avalée par l'espace de la montagne, confinée en elle-même, prostrée à la recherche de... Mais de quoi exactement? Son amour pour ses petits-enfants n'a d'égal que la rage avec laquelle elle va tuer une petite fouine sous les cris horrifiés de la colonie. Une grande scène du cinéma français, du cinéma français tout court, pas que psychiatrique. Et Bernadette Lafont était très fière que des critiques américains les comparaient à Gina Rowlands.
4: C'est un message de maman. Elle veut savoir où on est.
5: Faut que tu la rappelles.
6: Oui, je l'ai rappelé tout à l'heure. Oh, mais qu'est-ce qu'il y a comme carte, là? Tout ça, c'est pour maman.
7: Mais non, il y en a une pour papa, une pour papy, une pour la maîtresse et une pour maman.
6: Tu les écriras toutes?
7: Oui.
4: De toute façon, qu'est-ce que tu vas leur écrire? Il pleut et on s'emmerde.
6: Enfin, Marine, c'est pas bien de parler comme ça. Qu'est-ce qui te prend? Mais tu deviens pénible, hein? On fait tout pour te faire plaisir et t'es jamais contente.
4: Je t'ai rien demandé, moi. Je voulais juste faire du bateau.
6: Oui, mais on n'a pas pu. C'est pas une raison pour être désagréable.
4: Tout ce qu'on fait, c'est jamais ce que je veux. C'est que des trucs chiants.
6: Écoute, c'est comme ça, hein? Et puis dans la vie, on fait pas toujours ce qu'on veut. Hein? Ah, quel gâchis. Vraiment, hein? Tu profites de rien, les balades, les paysages. Tu sais, tu te conduis comme une enfant gâtée, hein? Franchement, même le bracelet que je t'ai donné, tu le mets pas.
4: C'est nul, c'est pour les gamines. C'est naze.
6: Hein? Non, c'est naze. Qu'est-ce qui est pas naze alors?
4: Les piercings.
6: Tu fais l'amour des cotons, Marine, hein? Franchement, il y a plein d'enfants qui aimeraient être à ta place, hein? Les cadeaux, les vacances, tout ça. Tu te rends pas compte de la chance que tu as, hein? Quand je serai morte, hein, ben ça sera trop tard.
2: Mon Dieu, que c'est émouvant d'entendre cet extrait des petites vacances. Je sais pas si vous avez remarqué les nuances dans la voix de Bernadette Lafont. Elle est là, elle est heureuse avec ses petits-enfants, même si elle vient de les kidnapper gentiment. Mais il y a des petites modulations dans sa manière de dire certaines syllabes, certaines intonations de manger ses mots qui montrent une femme au bord de la crise de nerfs. Daniel, elle a tantôt les armes et elle a tantôt les larmes, même si dans le film, il y a aussi des moments plus joyeux, plus doux. Un film à redécouvrir. Vous savez, il n'y a pas que les arabesques, hein, comme chez Xavier Dolan pour montrer la folie, même quand elle est douce. Le classicisme et une grande actrice y arrivent très bien aussi. Allez, on va finir notre voyage à travers les extraits de Bernadette Lafont. On va partir en 2013 pour un film substantiel dans la carrière de Bernadette Lafont. Substantiel car il y a beaucoup de substances illicites. Paulette de Jérôme Enrico.
8: Pierre Baptiste, j'ai péché.
9: En mettant des cafards dans la nourriture de votre voisin.
6: Pire que ça, mon père.
9: Tu as commis le péché de l'excès?
6: Mais non. Pire que ça.
9: Qu'est-ce que tu as fait, ma fille?
6: J'ai vendu de la drogue.
9: De la quoi?
6: Hache, comme ça.
9: Mais Paulette, vous savez très bien que c'est interdit.
6: Je sais que c'est mal. Très mal.
9: Un petit moment d'égarement. Il ne faut pas recommencer, Paulette.
6: Je gagne de l'argent. Je rencontre du monde. Je paye mes dettes. Je me fais des cadeaux. J'ai l'impression de retrouver l'excitation des grands jours au restaurant, Père Baptiste. Je voudrais faire un don à l'église. Je veux que Dieu aussi en profite.
2: Elle est très drôle. Très belle, mais aussi très parlante, cette séquence de confession. Car au-delà du personnage de Bernadette qui vend de la drogue pour joindre les deux bouts, c'est aussi la confession d'un monde, le nôtre, qui semble avoir constaté son impuissance à juguler la drogue. Et ce film, c'était il y a 13 ans. Comme dirait l'autre, autant faire avec, ou alors contre mauvaise fortune, pas trop mauvais cœur. La drogue tue. La drogue détruit, la drogue est une hydre hideuse, mais dans Paulette, elle a les traits de Bernadette Lafont. Et elle rentre en concurrence avec deux autres célèbres Bernadettes, des saintes, elles. Elle offre des paradis artificiels, là où les deux autres Bernadettes invitées au paradis spirituel. D'ailleurs, dans le livre de Bernard Bastide, Bernadette Lafont décrit son personnage comme très proche de ceux de la fiancée du pirate ou d'une belle fille comme moi. Elle a été victime avant de se sauver. Elle a vu les huissiers tout lui prendre et elle fait les poubelles pour survivre. Alors, il faut savoir que le tournage de Paulette, ça a été une épreuve. Bernadette Lafont partait de chez elle à 7h du matin. Elle revenait à 22h. Elle était de tous les plans du film. Le tournage a eu lieu en hiver et elle n'était pas doublée quand elle était rouée de coups par terre. Une sainte, quoi. Le livre de Bernard Bastide nous présente une Bernadette Lafont obsédée par la lecture. Lors d'un tournage qui se passe mal en Russie, elle en profite pour relire Dostoïevski, histoire de relever le niveau. Et autrement, ses grandes admirations littéraires sont Paul Léoto, que Truffaut lui a fait découvrir, Simenon, un conseil de Chabrol, Madame de Sévigné, Octave Mirbeau, André Breton. Et elle avait une grande passion pour Violette Leduc. Dans ce livre, vous retrouverez des hommages de gens lettrés, Hervé Guibert, Pierre Desproges ou Coluche, qui lui a écrit une superbe lettre à Bernadette Lafont, une lettre manuscrite qu'on retrouve dans le livre, une lettre qu'il a écrite après avoir vu Lafont au théâtre dans la pièce « La tour de la défense » de Coppi. Voilà, on va terminer cette émission avec une citation de Bernadette Lafont qui, je crois, dit tout du personnage. « Le cinéma avec lequel j'ai flirté a des allures de fête. Il est parfois douloureux, imprécis et hors des sillons du conformisme. C'est un cinéma avec lequel on ne se marie pas. Il lui arrive de s'arrêter quand il n'a plus de raison d'être, ce qui n'est pas le cas de l'autre qui continue, végétatif, à abêtir le spectateur. »
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0: Aujourd'hui, nous recevons Bernard Hort. Bonjour Bernard Hort.
1: Bonjour Catherine.
0: Alors, c'est la troisième fois que nous vous recevons sur les traces de Jung. Vous nous aviez présenté en 2024 le rapport entre Jung et le protestantisme, puis en 2025 le rapport de Jung avec son pays, la Suisse, et en particulier avec Nicolas Deflux. Et aujourd'hui, Bernard Hort, vous allez nous présenter James Hillman. James Hillman, c'est un post-jungien. De nombreux auditeurs et participants au colloque anniversaire de janvier 2025, qui avait été organisé par la radio Fréquence Protestante et les associations jungiennes partenaires, eh bien, de nombreux auditeurs avaient demandé que l'on consacre certaines émissions à des penseurs post-jungiens. Nous avons commencé, d'ailleurs, avec Donald Kalchet, qui avait été traduit et présenté par Fabienne Neukelmann-Denis. C'est les émissions de novembre 2025, enfin je crois que c'est novembre fin 2025, et mars 2026. Alors avec vous Bernard Hort,